0: et Van Dijk plante de la tête. Mais Watkins va remettre Villa devant à peine 5 minutes après. Il va même faire le doublé. Ça fera 3 buts à 1. McGinn va marquer aussi le but de la soirée, 4-1. Et Van Dijk réduira l'écart ensuite en toute fin de match. 4-2. Aston Villa, grâce à cette victoire, est officiellement qualifié pour la Ligue des Champions.
1: Bravo à eux, à Unai Emery. Des surprises dans la liste de la Belgique. On parle de la Coupe du Monde.
0: La grande première, oui, déjà pour l'attaquant de Lille, Mathias Fernandez Pardo. Il avait le choix entre les Diables Rouges et l'Espagne. Il a tranché cette semaine. Lukaku aussi est appelé alors qu'il est toujours en phase de réathlétisation. Rudy Garcia justifie son choix par l'impact de Lukaku et son leadership dans le vestiaire. Chez les absents, pas de Matt Cels, c'est Mike Penders qui est appelé, le gardien de Strasbourg. Pas de Loïs Openda non plus, ni de Lucas Tassin ou encore de Malik Fofana. La Belgique est dans le groupe de l'Égypte, de l'Iran, de la Nouvelle-Zélande. Johan, tu les places comment ?
1: Égypte, Iran, Nouvelle-Zélande ?
2: Au premier tour, ils sont bien.
1: Ouais.
0: Merci.
1: Rends,
0: merci, Joël.
2: Avec plaisir.
1: Vingegaard envoie un message sur le Giro.
0: Il a frappé un grand coup sur la 7e étape. Victoire en solitaire avec une attaque bien placée à 5 km de l'arrivée pour aller chercher le bouquet. Le leader Eulalio a bien tenté de défendre son maillot rose, mais il n'a pas pu suivre, il a craqué. Félix Gall aussi s'est accroché, il a été lâché. Premier succès pour Jonas Vingegaard sur ce Tour d'Italie et au sommet du Blockhaus. C'est le nouveau dauphin du général. Il rêve de gagner un nouveau Tour de France. Est-ce que, Philippe, tu le vois le faire face à Pogačar, face
3: pas
0: à
3: du
0: Texas
3: tout. Pas du tout. Il sera à minima troisième homme, et encore, je ne sais même pas. J'ai trouvé, sur notamment l'édition de la saison passée, qu'il avait pris un sacré coup sur la carafe, qu'il prenait beaucoup, beaucoup de temps, de manière répétée, dans le secteur de la montagne où il était quand même rayonnant. Et à une époque où il avait réussi non seulement à accrocher, mais même à battre Pogačar. Donc je pense que c'est un garçon qui aujourd'hui a du retard sur les deux noms que tu as cité, Virginie.
0: Pas de pièce. Mmh. À la machine.
1: Pas d'image du tournoi du Masters de Rome. Aujourd'hui, Joan Mikou, vous êtes bien placé, attention, au Masters de Rome, puisque la partie entre Yannick Sinner et Medvedev ne s'est pas terminée, mais Yannick Sinner est poussé au troisième set. Il a perdu un set. La dernière fois que Sinner a perdu un set, c'est l'interro surprise. Est-ce que vous avez la réponse ? Est-ce que vous pouvez me répondre ?
2: Évidemment, c'est tellement rare. C'était il y a 10 matchs.
1: C'est vrai.
2: Contre Benjamin Bondi.
1: Ouais, voilà.
2: Au tournoi de Madrid.
1: Voilà, bravo, bravo.
2: Jo. Donc c'est assez exceptionnel.
1: Exactement, merci de ce complément d'information. Finale du championnat de France
2: avec
1: de
2: plaisir,
1: basket.
2: Je suis là pour ça.
1: Finale, on vous attend sur l'actualité suivante, concentrez-vous. Finale du championnat de France de basket, il y aura une belle entre Bourges et Basketland.
0: Un partout dans la série, les cartes sont rebattues. Les joueuses de Basketland en blanc s'étaient inclinées d'abord à Bourges. Elles corrigent le tir ce soir à domicile. Victoire 59-54. La MVP, c'est elle, Leïla Lacan, avec 20 points. Le sacre se jouera donc dimanche dans une ultime rencontre.
1: Si Bourges avait gagné, elle aurait gagné combien de titres de champion de France ? Attention, roulement de tambour, interro surprise.
2: Je crois qu'on aurait été à 16e.
1: 16e. Excellente réponse de Johan Mikou.
0: C'est facile quand Mémé te donne les réponses.
1: Pardon ?
0: Non, mais en fait, il y a un moment, il faut arrêter de mentir aux Français.
1: Aux Français ?
0: Il faut arrêter de mentir à la France.
2: À la France, oui.
0: Mémé, il lui souffle toutes les réponses pour le faire briller, alors qu'il n'en connaît pas une.
1: Et si on terminait par le...
3: C'était Basket World, et il a compris que c'était Basketland, finalement.
4: C'est Basketland, maintenant.
1: Pourquoi on termine le duel par un duel entre Johan Mikou et Virginie. Non, un duel en NBA, si vous voulez. Plus sérieux.
0: Oui, le duel de la nuit, ce soir, le match 6 entre les Spurs de Victor Wembanyama et les Wolves de Rudy Gobert. Alors, San Antonio peut se qualifier pour la finale de Conférence Ouest dès ce soir. Est-ce qu'ils vont le faire ? On a posé la question à notre spécialiste Erwan Abotrette.
5: Est-ce que Victor et les Spurs ce soir vont se qualifier pour la finale de conférence pour rejoindre Casey ? Je pense que oui. On l'a vu quand même sur les deux derniers matchs que les Spurs avaient quand même plus de profondeur, que défensivement ils étaient vraiment très très en place et que quand Victor joue et ne se fait pas expulser, eh ben ça rend cette équipe quand même au-dessus de celle de Minnesota. Minnesota avec des blessures, des joueurs pas tout à fait à 100%, semble quand même de plus en plus en difficulté pour trouver des solutions en attaque. On va voir si le coach de Minnesota, Chris Finch, va tenter un coup tactique. Mais honnêtement, je trouve les Spurs bien plus frais, avec bien plus d'idées. Et surtout, Victor est indéfendable. C'est ce qui a été avoué d'ailleurs en conférence de presse après le match 5. Non, je pense que les Spurs ce soir vont rejoindre les finales de conférence.
1: Proprioception. Merci, Erwan. Virginie, merci.
2: Un commentaire ?
0: De rien.
1: De rien. Le top 5 Mercato à présent ? Vous êtes prêts ?
6: Oui.
1: Vous êtes prêts ? Eduardo Camavinga, les mauvaises nouvelles s'enchaînent. Pas de mondial et le Real veut le vendre, c'est ce qu'annonce AS, qui annonce que Paris Alors, Paris serait intéressé dès qu'il y a un joueur à vendre. Paris est toujours intéressé. Félix, ça vous a captivé cette interview. Cette information, cette indiscrétion.
4: Ça a soulevé mon intérêt, on va dire. C'est pas parce qu'il y a eu des contacts entre Camavinga et Paris depuis un certain temps, et beaucoup plus longtemps qu'on ne le croit. Et je pense qu'en termes de profil à relancer, dans le modèle de jeu de Luis Enrique, dans le côté polyvalent, le côté projection, il est un peu dans une impasse et je ne trouverais pas ça déconnant, je trouverais même que ce serait une bonne idée.
1: Philippe, ça aussi, Camavinga au PSG, éventuellement, ça stop ou encore, comme dirait l'autre quoi,
3: ah bah non, mais pour les mêmes raisons que vient d'exposer Félix, je trouve que c'est...
1: Bonne opportunité.
3: Il n'y a que l'avenir qui peut le dire, mais en tout cas sur le profil et sur le moment de sa carrière, en tout cas, il y a un besoin. C'est évident parce que le PSG ne va pas pouvoir faire une troisième saison consécutive sur un fil comme ça. On a vu qu'avec Fabian Ruiz, qui a été absent quelque temps, ou Zaïre Emery, qui a dû dépanner arrière droit, ils étaient quand même un peu sur un fil. Donc il y a nécessité pour la saison prochaine. On sait que voilà, il y a eu les profils comme Kamavinga ou comme Kimmich qui ont été travaillés ces derniers mois et qu'il y aura forcément quelque chose de nouveau la saison prochaine.
1: Habib Bey, en conférence de presse aujourd'hui, s'est intéressé Greg et Pia. Mon avenir n'a aucune importance. Mon avenir, c'est le match de dimanche. Ensuite, on aura le temps de parler de ma situation. Elle n'est pas importante aujourd'hui. Comment voyez-vous l'avenir d'Habib Bey à court terme?
6: Je le vois avec un coach mental qui travaille sur lui.
1: C'est un grand brûlé là.
6: Ah, vous dites, là, le gars, c'est vrai. Non, parce que c'est un grand traumatisé, mais parce que je pense que je vais rester humble, hein, parce que lui, il est coach et moi, je suis rien du tout. Mais je pense qu'il a un travail à faire sur la manière dont il se positionne dans un groupe et dont il se positionne par rapport à son groupe, notamment devant les médias. Je pense aussi qu'il serait peut-être, pour l'instant, mieux dans un groupe dans lequel il n'y a pas de trop gros égos ou de trop grosses personnalités pour l'instant. Après, plus tard, peut-être que oui, mais...
1: Bon. Il a été proposé par ses agents à Monaco, c'est ce qu'indiquait la Provence en début de semaine. Et puis la semaine dernière, Foot Mercato faisait exactement la même manœuvre de son agence auprès du PFC. Donc derrière, on s'active, en tout cas, c'est ce qu'annonce la Provence et Football Mercato. Greg, vous êtes réquisitionné pour Sébastien Pocognoli. Aujourd'hui en conf, il y va à tâtons, hein. Il marche sur les yeux, Sébastien. Se projeter sur la saison prochaine, je ne me projette pas. On verra. J'espère être sur un projet à long terme. À un match de la fin, le projet à long terme, ça ressemble à un coup de chausson. Qu'est-ce que vous en pensez?
7: Compte tenu des standards du propriétaire Dimitri Rivolovlev à Monaco, je ne peux pas imaginer qu'il reste. Enfin, très franchement, ça contredirait tout ce qu'il fait. Après, Pocognoli, moi...
1: C'est quoi? Excusez-moi, c'est la Ligue des Champions où tu t'en vas?
7: C'est la Ligue des Champions et c'est même les huitièmes de finale ou les quarts de la Ligue des Champions. C'est comme ça Rivolovlev voit les choses. C'est-à-dire que tu dois en plus y jouer un rôle. Ouais. Donc, il n'a pas tenu le deal. Après, il y a quelque chose qui me fascine, c'est qu'il a, alors qu'il était complètement planté, il y a eu cette série de 7 victoires. Et il ne faudra pas oublier que la seule fois où le PSG, pour l'instant, a ramé en Ligue des Champions, c'était contre eux. Ouais. C'est la seule équipe à l'avoir challengé sur le front européen, ce qui est vraiment pas rien.
1: Donc, ça ne rentre pas en ligne de compte.
7: Non, il y a eu un petit quelque chose à un moment donné. C'est ça que je voulais dire. Il a réussi à éveiller un petit quelque chose.
4: Il a clairement de contrat, quoi qu'il arrive.
7: Oui, voilà.
4: Qui reste. Hein, donc,
1: Valentin Rongier confirme l'arrivée de Rennes d'Adrien Thomasson. C'est une machine, donc d'avoir des gars capables de courir pendant tout le match. On dit qu'il y a des stats de 13 km par match. Ça sera un avantage. Thomasson passe à Lens, enfin de Lens à Rennes. C'est surprenant, non?
7: Non, parce qu'il se trouve, que ce n'est pas les mêmes salaires et ce n'est pas les mêmes budgets, ce n'est pas les mêmes salaires à Rennes qu'à Lens. Lens, c'est low cost par rapport à Rennes. À Rennes, les salaires sont meilleurs.
1: Il est combien? À 1 000 euros
7: donc,
1: à peu près
7: Lens? Je pense que tu peux mettre un multiplicateur à 1,5 ou 2 à Rennes. Alors, je trouve ça, par ailleurs, vraiment...
1: C'est dommage, non?
7: C'est dommage parce que c'est un joueur. Et on avait sorti la stat ici. Moi, il y a une stat qui m'avait fasciné chez ce gars-là. C'est le joueur de Ligue 1 qui a touché le plus de ballons dans la surface adverse. Alors, j'aurais mis mon 13e mois sur le fait que c'était ailleurs, par exemple, ou un Parisien. Donc c'est dire la qualité de projection, la mobilité, la manière dont il a dynamisé le jeu, le nombre de kilomètres parcourus.
1: C'est plutôt sympa qu'on voit s'épanouir dans un collectif et s'épanouir lui-même.
7: Bah, Rennes aussi, il y a Francaise, c'est quand même un peu une garantie question collective, je trouve.
6: Rennes jouera sûrement la Ligue des Champions parce qu'ils vont sans doute battre Marseille aussi.
1: Ouais, et donc il fait un 4e, donc terminer 4e, c'est ça?
6: Ils peuvent,
4: ça dépend vraiment pas que d'eux, quoi.
7: Puis le quatrième de Ligue 1 se fait sortir 9 fois sur 10 en barrage quand même.
4: Oui, derrière fait une saison cataclysmique. Non mais c'est faux, vraiment parler de cette quatrième.
1: Monsieur Roy a demandé, Paolo.

0: qui a été mise en place avec le boulot de Fonseca et de, je répète à chaque fois, mais de Georges Massiel, parce que c'est un vrai tandem, tant plus qu'il a passé la moitié de la saison en tribune, est très très intéressante. Si y a austérité, il y aura, bah, on verra bien, mais en tout cas, si tu peux avoir un petit peu de denier pour ajouter quelques profils idoines là-dedans, moi ça m'intéresse beaucoup.
1: Mais en fait, s'ils n'ont pas la Ligue des Champions, est-ce que c'est pas 2-3 joueurs où les gens, où les joueurs seraient à vendre?
0: Ah oui, bah,
1: pour équilibrer, non, parce qu'ils ont encore, ils sont encore pris aux pattes arrière là, au niveau des finances. C'est catastrophique.
0: C'est 80% des clubs de Ligue 1, MMS.
1: Non, mais
0: il va falloir vendre.
1: T'as moins 205 millions.
0: Il va falloir vendre et il va falloir être inventif pour les mecs que tu vas recruter. Et ça, et je ne veux pas revenir sur Thomasson, ça s'applique à Lens aussi. Hein. Ça s'applique à Lens aussi.
2: Ça s'applique à tout le monde. Hein.
0: Donc au bout d'un moment, oui, mais bon.
1: Lens, ils n'étaient pas moins de 205 millions.
0: Non, ils ont fait des efforts. Mais quand ils ont signé Liwayi qui vient sur le balcon de Bollard à 35 millions d'euros, mettre 2 ans à s'en remettre derrière. Les mouvements, genre Thomasson s'en va.
3: Jomiku. Non, Fonseca, ce qui est étrange avec lui, moi je suis quelqu'un que j'apprécie beaucoup dans son coaching et tout, il fait très bonne saison, mais ça fait. Il n'a pas eu 2 fois à Lille où il perd la Ligue des Champions sur la dernière journée.
2: Ouais, la 4e, 5e.
3: Et là, comme par hasard à Lyon,
0: les fins de
3: dernière journée, il repasse 4e. Quoi. C'est fou. Hein. Alors après, gestion de ce moment-là est un peu compliquée pour lui. Quoi.
0: Après, il est à la maison. Face à une équipe qui prépare sa finale. Bon, alors, ouais, je suis d'accord.
3: Il y a ceci si gagne. S'il gagne, ils sont en 4e.
0: Mais au cerf, tu vois. Enfin, bon,
3: oui, bien sûr.
0: Ça se présente pas trop mal. Quoi.
4: Un match a retenu notre attention. Ce sera dimanche dans le multiplex. Dernière journée de Ligue 1, 34e et dernière journée, c'est OM-Rennes. Cette saison, les malheurs de l'OM. Souvent, on en a beaucoup parlé. Avait commencé à Rennes, bagarre à Rabiot-Raw d'une violence inouïe. Je cite les grands auteurs. Dimanche, pour la dernière journée de championnat, l'OM retrouve quoi? Le Stade Rennais. L'OM éliminé de l'Europe par Rennes, est-ce que c'est écrit à cette question? Il y a 2 lectures différentes, même 4 lectures différentes. C'est un super duel. Mais oui. Phil et Pia, c'est écrit. Quel premier Victor Hugo?
5: Je commence parce que j'ai vraiment pas beaucoup d'arguments.
4: Merci beaucoup d'avoir mis en valeur votre travail préparatoire. Greg et Félix, nos deux îlets de débordement. Ce tandem me fait plaisir.
0: Tu seras très impactant après Pia si elle a pas d'arguments. Je pense que là, tu peux plier le truc dès le début.
2: C'est à Félix de décider.
0: Non, vas-y.
4: Ouais, c'est votre coach. Écoutez bien le
0: je vais essayer d'amortir les dégâts de son fourche.
4: L'OM éliminé de l'Europe par Rennes. Est-ce que c'est écrit, Pia Clément?
5: Alors, vous savez pourquoi je pense que c'est écrit? Parce que j'ai écouté attentivement la conf de Habib Bey aujourd'hui et j'ai entendu comment il continuait à éviter de prononcer le nom du Stade Rennais. Et je me suis dit, il y a un vrai avantage psychologique parce que les trajectoires des deux clubs sont inversées en lien avec la présence d'Habib Bey ou pas. Et donc, je me dis que s'il y en a un qui peut choquer, comme disent les jeunes, sur ce match, c'est le coach de l'OM. Je mets toutes mes billes sur Rennes.
4: Ok. Non, Greg Schneider, pourquoi?
2: Alors, à part mettre le feu aussi près de la commanderie, ils ont tout eu cette saison, Marseille. Ils ont tout eu. Ils ont eu la bagarre, l'exfiltration de Rabiot, le deux Zerbi, les buts à Bruges avec le gardien qui met un but de la tête. C'est apocalyptique. Ils ont quasi tout raté. Et là, que se passe-t-il? Ils sont quand même à une victoire de raccrocher la queue du Mickey. Ils savent même pas comment, ils savent même pas pourquoi. Mais c'est là. On leur présente, c'est au milieu de la table. Très franchement, si j'étais eux, je me dirais, mais c'est tellement beau que j'ai pas le droit de refuser cette opportunité.
4: Après Greg, on passe dans le camp des oui, c'est Philippe Sanfourche, ouais, c'est malheureusement écrit.
6: Bah oui, parce que là, j'entends Greg nous parler de si j'étais eux, on, machin, mais en fait, on parle de quoi? On parle de quelle entité? On parle de joueurs qui, pour les 3/4, savent d'ores et déjà qu'ils seront plus là la saison prochaine. Donc le projet collectif, il n'y en a pas. Et tout ce qui s'est produit cette saison est le fruit de cela. C'est-à-dire qu'à dans tous les moments cruciaux, que ce soit en Ligue des Champions, que ce soit même la Coupe de France, chez eux, contre Toulouse, ça passe pas. Parce qu'en fait, au moment où tu dois avoir ce supplément d'âme, tu l'as pas. Donc c'est en ça que quelque part, c'est la boucle est bouclée.
4: Ok, bah, c'est purement logique. Alors qu'est-ce qu'on dit de ça, Félix? Vous êtes coincé, vous êtes dans
0: la ratière. Je suis très intéressé par cette séance d'analyse de marre de café, mais bon, d'un point de vue foot, Rennes aura la tête à 3 stades. Vélodrome. Mais Pierre Mauroy, il y aura Lille qui jouera, et aussi au résultat de Lyon. Ils sont focalisés sur ce truc-là pour un groupe jeune qui n'a pas l'habitude de le jouer. L'OM n'a qu'un match à jouer finalement. La dernière fois que Rennes a joué un match dans des conditions comparables, c'était au Parc OL, au Groupama, pardon, faut dire, contre Lyon. Rennes a laissé beaucoup d'espace et Lyon leur a fait très très mal. Je pense que le collectif marseillais en transition est inférieur à celui de Lyon. Et je pense que Marseille, avec ce seul match, se préoccuper de soi, avec les espaces qui leur ont tellement manqué cette année, c'est pour eux.
4: Marseille. Les matchs capitaux, les matchs cruciaux, c'est cette saison. Ça peut être compliqué, mais On y va, Jo. Jo, c'est Félix.

0: Ya, ou Greg et Phil.
1: Moi, je trouve qu'il y a eu beaucoup de choses qui sont allées contre eux, contre l'équipe de Marseille, et qu'il n'y a pas eu forcément de vraies belles réactions. Et Félix, moi, je pense que Rennes, ils vont être à Marseille ce match-là. Ils ne regarderont pas ce qui se passe ailleurs. Parce que je pense que, je ne sais plus qui disait ça, qu'ils avaient noté ce rendez-vous
0: Oui.
1: depuis l'éviction d'Abi Bey. Et je pense que les joueurs de Rennes, ils vont arriver là-bas avec une petite, tu vois, un petit supplément de faire quelque chose là-bas.
0: Valentin Rongier a dit exactement le contraire. Il était interrogé
1: Bah,
0: aujourd'hui en conférence. On n'est pas obligé de le croire.
2: C'est pour mieux préparer sa conquête.
0: On n'est pas obligé de le croire. On lui dit, il n'en a pas parlé cette semaine. Je dis, bah, peut-être la semaine d'avant, mais voilà, cette semaine, en tout cas, ils n'ont pas parlé. Je cite Valentin Rongier.
3: On a parlé avec certains, ils sont un bloc de Chablais.
1: Ah, je pense.
3: Là-dessus,
1: oui.
3: T'as raison.
0: Donc, ils sont un bloc de Chablais.
3: Ah, ouais. Ils sont un bloc de fou.
0: C'est contre Marseille ou contre Habib? Malheureusement. On est bien d'accord.
4: Ah ouais, à ce point-là.
0: Contre Habib.
1: Ah, oui, je pense. Oui.
0: Contre Habib. Voilà. L'OM éliminé de l'Europe par Rennes et ses... C'est vrai que l'OM a perdu la plupart de ses grands rendez-vous cette saison. Les matchs basculent, le fameux trophée des champions où ils nous sortent quand même un très très beau match face au Paris Saint-Germain. Oui. Et puis ça bascule. Bruges, une calamité.
3: Au Vélodrome, ils battent Paris, ils battent Monaco. C'était un gros rendez-vous, Monaco, à l'époque. Ouais. Ils battent Lyon aussi,
1: pas le même.
3: Au Vélodrome.
5: J'ai une question, je ne comprends pas. Manifestement, bon, je parle à l'ancien joueur. Ils ont l'occasion, s'ils gagnent à Marseille, d'aller en Ligue des Champions Rennes. En quoi le cas Bey?
1: Non, mais ça a été par rapport à ce qui s'est dû se
5: passer. Oui, mais par rapport à le fait d'être en Ligue des Champions, c'est quand même
1: assez. Non, mais c'est un truc en plus. Bien sûr qu'ils vont essayer d'atteindre cette quatrième place.
5: Wow. Mais ça veut dire que tu cours plus, tu fais plus d'efforts. Enfin, moi, mais j'ai du mal à
3: ça. Ça dépend pas d'eux. Tu as Lyon et Lille qui jouent à domicile.
5: Oui, non, mais par rapport au cas Bey, c'est parce que si on met Bey au centre, je vois pas en quoi. Alors, même si t'es amer ou si t'es. Tu vois,
1: le fait d'être. C'est pas que. Ils vont pas à Bey. Ils ont la qualification pour la Ligue des Champions et ça, un petit truc en plus, quoi.
4: C'est un appui plus concret pour ta motivation au moment où tu joues.
0: Regardez, il y a eu. On a fait les petits rapports entre l'OM et Rennes, et nous, évidemment, on a fait un focus avec l'altercation, la bagarre, la baston entre Rowe et Rabiot, qui a valu l'éviction. Mmh. Mais déjà, Merlin et Rongier signent à Rennes, et puis évidemment, il y a quelques mois de cela, on a vu que Bey, donc, qui partait, appelé par Mehdi Benassia. On l'a dit en froid, d'ailleurs. On les dit en froid, Habib Bey et Mehdi Benassia.
3: Oh, c'est pas ni le style de l'un ni de l'autre de se mettre en froid pour si peu, quoi.
0: Ah ouais? Non,
3: c'est je loin.
0: Non, d'accord. Ok, très bien. Bon, j'ai
5: Il y a eu des interrogations assez vite sur Bey. Ils l'ont pourtant, c'est Mehdi Benassia qui l'a fait venir, mais oui. Il y a eu des interrogations assez vite.
0: C'est-à-dire?
5: Dès le match contre Toulouse en coupe, ils se font sortir au pénalty.
0: Ouais.
5: C'est-à-dire que tu sais quand même un truc, c'est que Toulouse, ils ont des grands qui montent sur les corners et t'as pas un bloc. Par exemple, il n'y a pas eu de bloc pour les empêcher de naviguer et d'aller prendre des... Oui, mais en tout cas, moi, je vous dis le ressenti de la direction marseillaise.
3: Les coups de pied arrêtés,
5: hein. J'ai pas. Ouais, mais en tout cas, ça a un peu étonné la direction marseillaise de ne pas travailler cet aspect, parce que c'est Nicolas Hyssen et ils étaient deux, ils sont promenés tant qu'ils sont sur les corners. Alors, Toulouse, c'est le truc, voilà.
0: OK, pour Habib Bey. C'est une journée multiplex, c'est la dernière journée.
5: Ah, oui.
0: On est allé poser des questions à nos chroniqueurs. Bah, tous les 9 matchs se jouent en même temps. Le match de Ligue 1 que vous allez suivre en priorité, j'ai deux réponses, j'ai deux matchs. C'est Pia et Philippe, vous êtes encore ensemble. Votre cœur est pour le Paris Saint-Germain, évidemment, comme d'habitude.
4: Et en fait, je commente le match, donc déjà, je suis sûr
3: à 100%
4: de...
3: Ah oui, d'accord, c'est pour ça. Parce que sinon, ah oui, non, mais c'est bon, le débat, il est réglé.
0: Ah non, c'est professionnel,
4: non,
0: en fait.
4: Attends, je finis ma phrase.
0: Aucune hauteur de vue, quoi.
4: Pour le coup, j'ai un petit truc à dire.
0: Ah.
4: Je commente le match. Mais... Cela dit, il n'y a pas que le PSG qui joue ce soir-là, il y a le PFC aussi, à Jean-Bouin. Et c'est la première fois qu'on va le rencontrer avec Antoine Comboiré sur le banc. Mmh. Et pour les supporters parisiens, c'est loin d'être anodin d'avoir une légende du PSG qui est sur le banc du PFC. J'aime beaucoup Antoine. J'ai très envie de voir ce match à cause de ça ou grâce à ça. Mmh. Parce que j'ai envie de voir le club de rail d'Antoine Comboiré contre le club de rail d'Antoine Comboiré.
0: Pia, si vous croisez Antoine Comboiré, ne l'appelez pas Antoine comme ça.
4: Je sais
0: pas
4: si vous connaissez. Alors, figurez-vous qu'Antoine, quand on s'est rencontrés, je n'osais pas le tutoyer.
0: Ouais.
4: Et c'est lui qui me disait, mais écoute, arrête de me... Vous voyez, ça me gêne.
0: Ah, c'est lui. D'accord, ok. Non, parce qu'il y a une séquence qui circule sur les réseaux où il y a quelqu'un qui l'appelle Antoine.
5: Mais Pierre Clément, c'est pas pareil.
2: Il a toujours été un peu taquin comme ça.
4: Je l'ai félicité pour ça. Je lui ai dit, Antoine, je suis d'accord avec toi. Je trouve qu'effectivement, les journalistes devraient vous voir les coachs quand ils sont plus jeunes. Et je suis désolée, je suis un peu...
0: Oui, vous n'êtes pas journaliste aussi, donc vous pouvez le tutoyer. Non,
4: c'est vrai.
0: Il y a au moins 15 ans. PSG, vous commentez sur RTL, donc voilà, c'est l'occasion de citer la marque, c'est bien. bien, vous êtes bien
2: exactement,
0: nouveau patron.
2: Ce sera brillamment commenté sur RTL.
0: Et okay, merci bien.
2: Juste pour la petite anecdote, qu'il y a 10 ou 15 ans, justement, un correspondant d'RTL qui venait travailler l'été à Paris, qui ne connaissait pas ni Antoine Comboiré ni l'environnement, était venu en conférence de presse, à l'époque où Antoine Comboiré était à la tête du Paris Saint-Germain, et il avait posé une question et il avait omis d'enlever sa casquette. Et il s'est pris la même volée que celui qui a osé le tutoyer. Il dit, écoutez, commencez par enlever votre casquette et après vous pourrez me poser la question.
4: Il a raison parce que c'est un message à ses joueurs aussi quand il dit ça aux journalistes.
0: Ok, très bien.
3: Bon, bah là, oui, on parle pas de Brest-Angers du coup.
0: Greg et Félix.
1: Brest-Angers.
3: À Brest-Angers.
0: Comment ?
3: Ah bah Brest-Angers quoi. Je sais même pas comment Pierre va faire pour être vraiment dans
5: son
3: commentaire.
5: Il gagne plus un match depuis des mois.
3: Alors qu'il y a Brest-Angers quoi.
0: Brest-Angers. Bon, c'est évidemment du deuxième degré qui ne passe pas malheureusement en télé. C'est comme ça, c'est à consommer d'avoir ce petit décalage. Et non, mon Greg, je regarde votre réponse.
5: Bon, Greg.
0: Greg et Félix, pardon. Mais en fait.
3: Il voit une filiation.
0: Oui, bah, exactement. Non, mais en plus, vous avez la même réponse. Vous êtes des classiques, c'est l'île aux cerfs, en effet.
5: Mais oui.
0: C'est à la fois le haut et à la fois le bas.
3: Mais c'est le match que Le Havre et Nice vont regarder l'île aux cerfs sur le banc. Et Rennes et Lyon vont regarder l'île Auxerre, en haut. Donc c'est l'île Auxerre, c'est l'acmé de cette Ligue 1, c'est Lille.
0: Et le grand truc, c'est Auxerre barragiste et Lille en Ligue des Champions.
5: Non mais Auxerre...
0: Est-ce que vous la voyez comme ça, cette dernière
3: attention au Havre. Attention au Havre.
0: Ah ouais,
3: Ouais. Oui. Parce qu'il y a Nice-Metz, a priori.
1: Bon, ça voudrait dire qu'Auxerre fait un truc à Lille.
3: Je crois à ça.
5: Je pense que, effectivement, pour aller dans ce sens-là, Auxerre a trouvé une équipe depuis 6, 7, 8 semaines. Ils ont quand même trouvé quelque chose après laquelle ils ont couru toute
0: la saison. Ils sont 12e de la phase retour.
5: Et ce qui est d'autant qu'ils commencent à avoir des attaquants qui marquent des buts, ce qui aide un peu. Et Lille, qui est une excellente équipe et avec une bonne mentalité, intense athlétiquement. Mais c'est une équipe qui marque peu de buts, qui n'est pas extrêmement facile dans l'expression offensive. Et dans le... Donc, tu as vite fait de prendre un... Si tu prends un but, tu fais quoi ? Enfin bon, voilà.
0: Donc Auxerre se sauve.
5: Non, mais ça se joue. C'est pas un truc.
0: Si c'est 3 minutes pour dire que finalement Auxerre sera barragiste, ça sert à rien.
2: Ils ont fait des bons matchs contre Lens, contre Paris. Auxerre, ils ont été bons.
5: Je vous expliquer pourquoi.
0: Greg, mytho ou pas mytho, c'est pas pour vous. Ben non, Cristiano Ronaldo, mytho ou le résultat du duel. On en voit, vous l'affichez, mes petits. Puis voilà, vous faites votre vie en régie. Voilà, sans fourche Clément, c'est la balade des gens heureux.
4: Ah oui.
0: L'homme éliminé par l'Europe par Rennes, et s'écrit oui, c'est écrit. Bay au plus haut dans les sondages.
3: La question elle-même, si tu veux, n'appelle pas forcément d'argument.
0: Cristiano Ronaldo, mytho ou pas mytho ? Bon, le sélectionneur du Portugal a donné une interview à l'agence de presse Reuters. Est-il un homme libre quand il évoque sa star en sélection ? Sa star, c'est évidemment Cristiano Ronaldo. Le sélectionneur Roberto Martinez en interview, on a 4 extraits et on va le passer au détecteur de mensonges. De l'équipe du soir. Attention, Philippe, premier de cordée. Et le premier extrait, il parle de l'âge de Cristiano Ronaldo. Pas important. Attention, préparez-vous, le détecteur de mensonges, c'est Philippe Sanfourche qui le manie. Roberto, c'est à vous.
6: His level of commitment is of a fresh young 18 years old.
7: L'âge n'est qu'un chiffre. En sélection, on peut mesurer exactement ce qu'un joueur apporte au quotidien.
0: Voilà, l'âge 41 ans n'est qu'un chiffre.
3: Il dit au début, il est aussi enthousiaste et impliqué qu'un jeune joueur de 17 ans.
0: Là, j'ai... Voilà. Mytho ou pas mytho ?
1: Mytho.
0: Mytho ? Ok.
5: Il faut qu'il re-regarde le quart de finale contre l'équipe de France à Düsseldorf du dernier Euro.
2: Ah bah ils ont joué à 10.
5: Ils ont joué à 10.
2: Le Portugal a joué à 10.
5: Voilà. Ils ont joué à 10 parce qu'il était là. Et en plus,
2: il y a deux ans. Hein.
5: Voilà. Et ils sont obligés de l'attendre sur les contre-attaques parce qu'il met quand même le temps d'arriver. Ouais. Il aimante quand même les ballons. Donc, quelque part, c'est un peu gênant. Non, mais ils ont joué à 10, exactement.
2: Ils ont joué à 10. Donc, moi, je veux bien qu'on soit ultra respectueux d'une carrière formidable d'un des plus grands joueurs de tous les temps. Mais aujourd'hui, pour cette équipe qui a ces ambitions-là avec les joueurs qu'il y a à ses côtés, ça comporte quand même, à mon avis, plus d'inconvénients que d'avantages.
0: Le détecteur de mensonges est passé au camarade Félix Roy. OK. Félix, Cristiano Ronaldo, c'est un joueur qui gère, on va dire, comme un autre. Écoutez, Roberto Martinez, attention, le détecteur est pour vous. Écoutez bien.
6: There are different roles and Cristiano's always accepted.
7: Nous gérons le Cristiano Ronaldo qui joue aujourd'hui avec la sélection, pas l'icône qu'il est devenu.
6: Is the Cristiano the icon?
0: Félix.
3: Ah non, mais c'est mytho, mais bon.
0: Mytho?
4: Total.
3: C'est mytho gentil. En fait, c'est dire à l'interlocuteur, bon écoute, c'est une équipe comme une autre, c'est un pays comme un autre, c'est un joueur comme un autre. Bon bah, allez.
0: Ok, on va resserrer.
3: Greg, c'est pas toi.
0: On va resserrer le détecteur de mensonges. Greg, vous êtes prêt ?
5: Oui. Je peux déjà dire mytho s'il parle de Cristiano Ronaldo, mais enfin, comme
0: il est toujours sur. Non, mais écoutez, écoutez, laissez la chance au produit. Roberto Martinez, on y va.
7: When they... Tous les joueurs sont logés à la même enseigne. Quand ils jouent bien et qu'ils remplissent correctement leur rôle, ils ont tout simplement davantage de chances de jouer.
6: C'est as simple as that.
0: Voilà. Donc,
2: c'est la meilleure.
5: C'est la meilleure. Non, alors, encore une fois, il faut que tu essayes d'appuyer ça sur quelque chose. La tête de Cristiano Ronaldo à chaque but de Gonçalo Ramos contre la Suisse lors des huitièmes de finale du dernier mondial, où il s'enfonce à chaque fois un peu plus dans son truc en tirant la gueule, puisque le mec qu'il remplace claque un quadruplé. Je pense pas que ce soit tout à fait la réaction d'un joueur normal.
3: Non, mais là, tu penses que cette Coupe du Monde, il va être encore comme ça?
5: Ah, je pense que je
3: non,
5: pense.
3: En vrai, il a...
5: Enfin, comment
0: il
5: dire
0: a évolué, il a pris des distances par rapport à, non, par là, rapport à lui.
3: Il parle bien de Cristiano. Messi a eu sa Coupe du Monde. C'est pas anodin. Ouais. Il sait que la meilleure chance quand même que son Portugal et qu'il ait aussi sa Coupe du Monde, comme il a eu son Euro alors qu'il est sorti sur blessure machin, c'est quand même de pas être comme ça. Donc peut-être qu'il peut avoir aussi. Je pense qu'il l'aura. Ce côté, je mets un petit peu. Je l'espère pour lui.
1: Ouais, mais comment il y a 4 ans déjà au Mondial, c'était non. Ouais. On se posait des questions de savoir si c'était pas la dernière quoi.
3: Ouais, mais là, on sait que c'est la dernière en revanche.
5: Bah, va savoir.
1: Ouais, peut-être pas. Non, mais il y a 4 ans, on était sûr. Tu t'es dit, c'est sa dernière. Il commençait à pas être titulaire. Tu te disais que c'était un problème pour le Portugal. Et 4 ans après, il est toujours
3: là. Si tu lui dis, tu fais deux matchs et demi et le Portugal gagne la Coupe du Monde, et il y a écrit Cristiano Ronaldo, ouais, une Coupe du Monde 2026, ouais,
1: il aura pas
3: eu
1: un impact. Je suis pas sûr.
3: Tu
1: ne suis pas sûr qu'il n'aura pas eu un impact sur cette Coupe du Monde. L'Euro, il a eu un vrai impact, même s'il se blesse en finale.
3: Ouais, bien sûr. Ouais.
0: Quand Fernando Santos l'a mis sur le banc au Mondial 2022, 5 jours après leur élimination, qu'est-il arrivé à Fernando Santos?
5: J'ai un truc. Il a passé la main, ouais.
0: Ah, le coup de chausson?
5: Ouais, le coup de chausson.
0: Ah, d'accord. Ok.
5: Non, c'est un joueur comme un autre.
0: Pierre?
4: Ah oui.
0: La dernière. Là, c'est pas facile parce que c'est un peu de l'horoscope. Vous voyez, c'est un peu, ça peut Roberto Martinez. On y va.
7: Ah oui. Il existe différents rôles et Cristiano a toujours accepté le sien.
0: Je sais pas ce que c'est, mais c'est alors mytho ou pas mytho?
4: C'est pas vrai. Cristiano Ronaldo a toujours créé son propre rôle. Il n'a pas accepté son rôle, il l'a créé.
0: La question est de savoir, c'est manager une star qui est plutôt plus proche de la fin que début. Là, il a 41 ans.
3: Avec Joe, si je peux me permettre.
0: Ça dépend des thèmes. Quand il fait, ça dépend des thèmes. Manager une star plus proche de la fin que du début. Est-ce qu'on peut vraiment, quand on dit manager, c'est je vais faire du Deschamps, des joueurs à statut, et lui, c'est la statue. Soit tu le prends, tu le fais jouer. Sinon, tu le prends pas.
5: Et si tu le prends pas, tu sautes. Donc.
0: Mais tu fais ta Coupe du Monde quand même.
1: C'est encore pire. Je pense qu'en sélection, c'est encore pire.
0: Ah ouais?
1: Non? Tu peux essayer de le gérer un peu différemment, mais en sélection.
3: Ah, parce que c'est l'icône d'un peuple et tout. Là, t'as le grand public qui entend ligne de compte et tout. T'es même plus.
2: Après. Puis c'est un tournoi, les matchs sont comptés. Donc en fait, très vite, la tension monte parce que le joueur sent il n'est pas pris sur un match important. Il sait qu'il reprendra pas la main.
1: Non, mais qu'il soit là ou pas là, tu vas avoir une critique quoi qu'il arrive.
3: Et l'opinion publique portugaise, elle switch un peu. Ouais. Pas majoritairement, loin de là.
0: Depuis quand? Depuis les interviews qu'il a faites un peu surréalistes,
4: vous parlez de ces. Parce que les mecs voient le championnat saoudien. Ils ont des joueurs de
3: foot. Et en plus, ils se disent là.
4: T'as vu les jeunes qu'ils ont? Tu as envie de les voir.
3: Là, ils se disent, on a vraiment une chance, quoi. On a une vraie chance d'être champion du monde et il faut pas que ça vienne.
5: Il y a quand même quelque chose que quasi tous les pays ont adopté, c'est que tu laisses ton grand joueur mourir tout seul jusqu'au bout sur le terrain. C'était l'histoire de Domenech en 2008 avec Thierry Henry, Sagnol, Thuram et Vieira.
1: Ouais, mais je pensais que ça allait. Tu vois, ça s'était fait il y a 4 ans.
5: Oui, mais finalement, regardez, par exemple, à part l'équipe.
1: On a vu, c'est fini. Quoi.
0: Mais il ne veut plus lâcher la gonfle. Il ne veut pas lâcher la gonfle, Cristiano.
5: À part l'équipe de France, les 3 derniers champions du monde avant ont été éliminés dès le premier tour parce que tu as emmené le champion, tu as emmené les mêmes et ils se sont crachés. Les Italiens en 2010, les Allemands en 2018. C'est-à-dire que c'est quelque part une politesse que tu leur dois parce qu'ils ont tellement apporté. Ce sont des icônes dans leur pays. Et alors lui, c'est une icône puissance 8. Tu peux même pas. Donc au fond, il va falloir qu'il en termine tout seul.
0: Bah, le problème aussi, Bon, je vais vous donner une stat, c'est la connaissance du pauvre. 25 buts sur les 30 derniers matchs avec le Portugal quand même.
5: Wow. Mais contre qui?
0: Oui, mais bon, le Brésil, la France, l'Argentine.
5: Non, parce que le problème, c'est que.
0: Non, mais sur les 30 derniers matchs, ils n'ont pas affronté que des pimpons, quand même. Ah, oui. Vous voyez, 30 matchs, 25 minutes, ça donne. Oui,
5: mais les éliminatoires étant ce qu'ils sont, très franchement, tu peux mettre des wagons de bus en grand risque.
0: C'était pas soumis à la discussion. 25-30, c'est Cristiano est un génie. Point. Ouais. Greg, moi, je pensais que vous alliez être adjoint au Portugal, là, ce soir, avec les méchancetés que vous avez dit sur Cristiano. Votre avenir est terminé. Dans quelques minutes, on va se détendre et on va jouer dans l'équipe du soir. A tout de suite, les amis.
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17: Est-ce qu'on a la une de l'équipe, Virginie ?
18: C'est Mbappé, la réelle polémique qui se poursuit.
17: Merci beaucoup. C'est l'anniversaire de Patrice Evra, 45 ans. Bon anniversaire à lui, Patrice. Coupable d'un coup de pied, un supporter martial et Guimarães en 2017. Eh oui. Et donc, on a les footballeurs bagarreurs.
18: Oh.
17: Les bastonneurs. Ah. Les embrouilleurs. Les bad boys. Je devrais jouer la prochaine Coupe du Monde.
19: Je
17: devrais jouer... Comment ?
19: Rabiot.
17: Non.
18: Rudiger.
19: C'est quoi ?
17: Non.
19: Il y a une bagarre en Rabiot, on est plus là.
17: Non, une violence chez nous, non. Ah. Chez nous, quoi. Pas certain qu'on me revoie en Liga d'ici là.
18: En Liga ?
17: Ouais, il est en Liga. Championnat d'Espagne.
18: Valverde.
17: Comment ?
18: Valverde.
17: Valverde, 3 points. Je me suis ouvert la tête après une altercation dans le vestiaire. C'est avec Aurélien Tchouaméni, puis une table. Il paraît que j'ai été agressé par une table.
19: Il n'y a pas de joker, là ?
17: Est-ce qu'on a les jokers en régie ou est-ce qu'il y a des égalités, les jokers ? C'est Pia qui a les jokers. Vous éliminez des gens que vous n'aimez pas, que vous détestez, vous requalifiez.
19: Elle a gagné le duel, elle a les jokers.
17: Exactement.
18: J'ai donné tous les duels.
19: J'ai donné tous les points aux mecs qui ont gagné.
17: Premier indice, j'ai mis une patate à un coéquipier. J'ai mis une patate à un coéquipier.
19: Bah, Rabiot.
17: Non.
19: Je vais faire un mimique.
17: Bizarrazou. Je suis français. La bagarre est liée à l'entraînement du Bayern Munich en 99. Ma victime, Lothar Matthäus. C'est la patate de Bichette.
19: Je dis Rabiot ou pas?
17: Non. Ma sanction, c'est pas Rabiot. 7 mois de suspension.
20: Ça peut pas être lui. Cantona.
17: Cantona, 4 points. Mon regret de ne pas avoir frappé plus fort, il avait dit, ouais. Comme Patrice Evra, je m'en suis pris un supporter. C'était en 95, Crystal Palace, vous en souvenez, 25 janvier. Eric Cantona. Ouh là là, je suis champion du monde.
19: Rabiot.
17: Rabiot, non. Il n'est pas champion du monde, vous savez, il avait refusé. Il était sur la liste.
19: Bah, je reviens.
17: Adrien. Non, vous revenez pas, vous restez en RTT. Je suis un numéro 10 de légende.
18: Zidane.
17: Zidane, première.
18: Oh non, ouais,
17: vous êtes éliminé. Merci beaucoup.
18: Éliminé.
17: J'ai participé à la plus grosse bagarre générale de l'histoire du foot, là, Sam.
19: Ah, bah oui, je
17: ouais, ouais, bah oui, bah vous l'avez, mais les autres
18: Maradona.
17: Pas.
18: Maradona.
17: Comment
18: Maradona.
17: Maradona, bah oui. Vous savez, au Barça.
20: Ah, oui, oui, oui.
17: Ouais, ouais, ouais. Après ce Barcelone Bilbao, j'ai quitté les Blaugrana, c'était baptisé la finale de la honte. Voilà. On continue. En équipe de France, j'ai pris 2 cartons rouges.
18: Zidane.
17: 4 points. Ah, Zizou, attends, le premier en 98.
18: Je gagne jamais, je vais gagner sur les bastons, quoi.
17: Ouais, bah oui, bah,
18: c'est quand même un truc de
19: domaine, quoi.
18: La dernière fois, j'ai gagné sur les cheveux longs.
17: Ouais, bizarre, bah, oui, c'est votre côté ultra, hein, c'est la violence hein, c'est que vous défendez. Hein. Dans quelques mois, je reviendrai chez les bœufs. Un bon pif en pleine tête. Attention. Attention, c'est pour vous, Joël.
19: Non. Si. Je te crois pas.
17: Non, non, non, c'est pas. Non, mais c'est pas. Ah. Non, non, c'est pour vous. Si vous avez un peu de culture, ne me décevez pas. Comme Zizou, j'ai mis un coup de tête sous le maillot bleu. Et Philou aussi. Et Greg aussi. C'est fait, non, et Pia, non, non. Sur cela.
20: Amoureux.
17: Mais oui, Amoureux. Euro 84, là. Eh ouais, c'est Euro 84. Voilà.
19: Je sais pas si mets un coup de tête.
17: C'était pas,
19: le ballon.
17: Alors, c'était pas les gars, c'était pas France-Pologne. Hein. C'était France-Danemark. Hein. 1-0, but de Michel.
19: Ah oui.
17: Voilà, j'étais défenseur, Manu Amoros. Enfin, bon, c'est pour
18: attends,
17: moi aussi.
18: J'élimine genre. Philippe.
17: C'est vrai.
20: Ah, mais c'est charmant.
17: Ouais, même quand les méchantes, c'est gentil.
19: C'est marrant, Virginie, t'es
20: gentil. Je
18: ne sert à rien.
17: À l'entraînement, je me suis battu avec mon coéquipier, Oscar.
18: Oscar.
17: En match amical avec l'Atlético, j'ai mis une balayette Thibaut à Carvajal. Bravo Félix. Envoyé en réserve au Grêmio, j'ai provoqué une bagarre exclue. En match de charité, je me suis chamé avec Martin Skretel, Diego Costa. Ok. Autre joueur, je suis un multi-récidiviste.
21: Pépé.
17: J'ai joué 334 matchs orales, je suis portugais pendant ma carrière, j'étais expulsé 19 fois.
21: Attends depuis tout à l'heure.
17: Attention.
18: Attends, c'est encore un joker ou pas?
17: Ouais, pour vous qualifier. Pour vous qualifier. Pour vous qualifier. Je suis le terrain, sur le terrain, je suis un joueur élégant.
18: Neymar.
17: Non.
18: Rabiot.
21: Thiago Motta.
17: Comment vous dites-vous?
20: Rabiot.
17: Rabiot. Ouais, c'est Rabiot.
18: Non, mais pardon, pardon. C'est bien. Pardon.
20: C'est Virginie Sassili.
17: Mais Virginie, mais vous parlez plus là.
18: Bah si, j'ai parlé en fait, j'ai dit Rabiot.
19: Bah, Saint-Etienne est passé. Hein.
20: C'est Virginie Sassili qui doit avoir les 4
17: points. Virginie, c'est Virginie. On dit Virginie, mais j'ai pas entendu Virginie, c'est Greg Chevalier.
19: Quelle élégance.
20: Quelle classe.
17: Dans la catégorie dérapage à contrôler, je suis un champion. J'étais considéré comme le bad boy de la première
21: Joe Barton.
20: Cyril Roll.
17: Barton. Eh, notre Féfé, il remonte là comme une balle. Il est où, Féfé? Ah, 7. Il y en a un dernier.
21: Quoi, 7? Jamais 7.
18: Non, il est à 10.
19: Ah non, il est en tête.
17: 10.
18: Même 11.
17: 10. Vous repassez.
18: Même 11, normalement.
17: 3 scores. Félix a une balle de match. Pierre a une balle de match. Notre ami Philippe a une balle de match.
19: Et moi aussi.
17: Les autres?
19: C'est 12 points, hein, la dernière.
17: C'est 4 points. Comme Barton. J'ai joué in England, en Angleterre.
19: Kin.
17: Pas.
19: Oh, je me casse.
20: Bah, Evra.
17: Pas. Contrairement à Barton, j'ai joué la Coupe du Monde. Ouais. J'ai même mordu un adversaire.
21: Suarez.
18: Mais non.
17: Oui. C'est pas la première fois, Luis Suarez. Excellente réponse.
18: Anglais.
17: Et c'est Félix qui est parti en dernier.
21: Voilà, c'est voilà. Marc Raquille.
18: Voilà. Les ailes.
17: Bravo.
18: Marc Raquille. Oh la ref. Ouais.
17: Ouais, mais... Ah la ref. Magnifique. Championnat du monde en France, Stade de France 2003. Marc Raquille. Il est reposé. Fantastique. Ben oui,
18: et
17: voilà.
18: Non, il a
17: on vous embrasse. Et bonne nuit, bon week-end.

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3: Bonjour, bonjour à tous, bonjour à toutes. Soyez bienvenus dans notre émission préférée de l'après-midi. C'est l'équipe de choc, bien sûr. On démarre un petit peu plus tôt aujourd'hui, juste après le vélo. D'ailleurs, si vous vous régalez avec le Tour de Hongrie, vous restez bien avec nous. On va débriefer tout ça dans un instant, avoir un petit mot du Giro aussi. On a encore plein d'événements sport à voir ensemble, hein, comme tous les jours, vous le savez, en direct. On décortique l'actualité avec ma bande de choc qui est en forme aujourd'hui. Pierre Boubi, Julien Aliane.
4: Très en forme, bien sûr. Tout va bien.
3: C'est agréable.
4: Et toi, Françette?
3: Bah, c'est le week-end, donc j'ai hâte. Ah,
5: oui. Alors, il faut faire l'émission quand même.
3: Mais, oui, mais évidemment, avec toujours le bonheur. Monsieur le sélectionneur, les choix de Dédé ne vous ont pas suivi hier soir.
4: Ils m'ont pas suivi, mais je suis plutôt satisfait. Il y a un petit truc qui me titille quand même.
3: Ah, ah. Ça, j'aime bien quand t'es titillé. Parce qu'en général, t'es en forme quand t'es titillé. Nos deux recrues du jour, toujours un côté sportif, toujours un côté journaliste. Hein, vous le savez, c'est la tradition. Mais parfois, ils ont même les deux. J'appelle pour commencer Héloïse Kahn. Elle fait des podcasts, elle est animatrice radio. Puis elle a fait un petit peu d'athlé, accessoirement. Tu peux nous rejoindre, Héloïse, vice-championne d'Europe du 100 mètres haies. Hein,
6: pardon.
3: Accessoire. Elle est en forme?
7: Elle est très en forme.
3: Alors, c'est accessoire, mais on a quand même des preuves.
7: Ah oui.
3: Regardez ça.
7: Ah non, vous...
3: Meeting,
7: ah ouais.
3: Meeting 2016, il y a du style ou pas?
4: Bah bien sûr qu'il y a du style.
3: Tu l'as gagné cette course, Thomas?
7: Je l'ai gagné. Ouais.
3: Alors c'est vrai, c'est
7: tout.
4: Si, c'est plus.
7: Sais plus. J'en ai aucune idée.
3: La
7: mais vu l'attitude, tu vois, je sens qu'il y a de la hargne. Je vais dire que j'ai fait un minimum au podium.
3: Meeting de monde de vie.
7: Ah bah ouais, ouais, bah je l'ai pas gagné.
3: Toujours pas.
7: Vraiment, c'est pas je l'ai pas gagné.
3: C'est pas grave, on te garde quand même. Place à notre prochain chroniqueur maintenant. Il est parti nous chercher de l'eau, alors j'espère qu'il est de retour. Oui, ça va. Tidé Niembo, journaliste Winamax FC. Il est marathonien du week-end. Bon, 10 km, c'est déjà bien. Tu peux nous rejoindre, Tid. Et là aussi, on a des preuves. Alors, on savait que tu courais 10 km par jour. On t'a vu ce week-end, le week-end dernier, plutôt sur le 10 km UNICEF. La preuve en image.
6: Ok.
3: T'as fait combien, Tid?
8: 46 minutes.
6: Oh, pardon.
3: Oh,
8: c'est bien. 10 km, si c'est vrai.
4: Ah, si c'est bien.
7: Non, c'est fort, c'est fort, c'est très fort.
3: Mais t'es dans le top 10 avec ça, non?
7: Ah, non. Abuse pas, abuse
8: non,
7: pas.
8: Non, non, le top, il a fait 32 ou 33 minutes, donc il y a encore du boulot. Mais ah, c'était ah, ma non. première course.
4: C'est bien, hein, bravo.
7: Non, c'est bien. Hein. Voilà.
3: Après, on a que des photos du dossard. Moi, je l'ai pas vu en course. Hein.
6: Et on a pas
3: le il a filé le dossard à un copain.
4: C'est déjà bien d'avoir le dossard.
3: Bravo. Non, mais c'est bien pour vous dire qu'il y a des sportifs, il y a des journalistes, il y a des gens qui ont vécu l'effort, la transpiration, donc ils savent de quoi ils parlent. Le sommaire, ça vous intéresse?
4: Oui.
3: C'est dans le décor, regardez. On va parler des sportifs qui doivent se réinventer. C'est le cas de Rublev en ce moment en tennis, mais ça concerne tous les sports. Est-ce que les athlètes doivent forcément changer, évoluer pour rester performants? Tout le monde n'est pas d'accord sur ce plateau. La liste de Dédé qui fait parler pour la Coupe du Monde, on reviendra sur les choix du sélectionneur qui vous ont surpris, Pierre Boubi, et aussi sur ses justifications qui vous font réagir. On aura également un petit jeu sur les différentes listes des Bleus. Et puis l'homme qui fait parler aujourd'hui de lui, c'est Kylian Mbappé, hué par son public, conspué par la presse, discrédité par son coach. La star du Real passe pour une diva. Est-il responsable ou victime? Ça fait débat dans l'émission. Pour regarder dans le décor, je vois aussi de la Formule 1 ce week-end. On sera avec un pilote depuis Monaco, Habib Bey, en interview, c'est toujours savoureux. Hein. Et puis du basket, du rugby, de l'athlé. Le programme complet avant le week-end, hein, pour finir en beauté cette belle semaine. On y va, ça vous plaît?
4: Absolument.
3: Monsieur Boubi Valide?
4: Oui, absolument.
3: Puisque tu aimes le vélo, Pierrot?
4: La trompette?
3: Je viens d'apprendre que tu étais venu en vélo... Jusqu'à nous.
4: Bien sûr.
3: Pour vélo pliable électrique, il vient de me faire une démo.
4: Oui, il ne faut pas trop faire d'efforts non plus.
3: Hein. C'est impressionnant.
6: Pour les feignants, quoi.
3: Ouais. Double actu vélo aujourd'hui. On a une trompette ou pas en régie? Grand chef, maman. Ah, il n'a pas trouvé le bouton. Double actu, je vous le disais, avec le Giro, grosse étape de montagne aujourd'hui, et puis le Tour de Hongrie, dont la troisième étape vient de se terminer, Julien.
9: Oui, 152 km à parcourir pour cette troisième étape, de la pluie au rendez-vous, et quelques chutes.
4: Un petit peu.
9: Notamment, oui, quelques chutes, notamment dans le groupe de tête à 35 km de l'arrivée, vous voyez là Adam Reves, le coureur hongrois piégé dans un virage. Benoît Costrefoy, vainqueur hier et leader au général, a longtemps fait partie de ce groupe de tête, et l'arrivée, ça s'est joué sur un sprint massif. Fernando Gaviria a lancé les hostilités, on pensait qu'il allait l'emporter, c'est finalement Tim Merlier qui s'impose et qui prend le maillot jaune
3: à
9: Benoît Cosnefroy.
3: Ah bah non.
9: Ben oui, Français, notre Français qui a perdu le maillot jaune sur cette étape.
3: Bon, pour revenir sur cette étape, Tu l'as eu ta trompette. Oui. Et pour évoquer également le Giro à venir, j'appelle celui qui était au commentaire de la course cet après-midi, c'est Christophe Riblon. La voix du vélo, il a fini 8e aux Jeux de Pékin, mais il n'a jamais gagné le Tour de Hongrie. Tu peux nous rejoindre quand même, Christophe, on te pardonne.
5: Même jamais participé.
3: Je ne sais pas si ça existait surtout à ton départ. Un peu plus de rythme par contre, on fait du sport ici, on est une émission d'athlète.
5: Rappelez-moi bien que ça fait 8 ans et demi que j'ai arrêté. Ouais.
3: C'est vrai, tout ce temps déjà. Christophe, le cycliste qui nous intéressait nous sur cette course, c'était Benoît Cosnefroy, mais là j'apprends qu'il perd son maillot et puis qu'il n'a pas fait grand-chose aujourd'hui. On s'inquiète ou pas?
5: Logique, non. Logique, aujourd'hui, étape de sprinter, c'était tout plat, il n'y avait rien à faire pour Benoît. Peut-être prendre des bonifications en cours de route, mais c'est l'échappée qui les a prises, donc après à l'arrivée. En plus, on a vu qu'il y avait du mauvais temps, il pleuvait, il y avait des risques de chute. Donc, non, c'est très bien ce qu'il a fait. Il est resté au chaud dans le peloton. Pour lui, ça joue demain maintenant.
3: On peut revoir peut-être l'arrivée dans des conditions sympathiques. Hein,
6: oui.
3: Vraiment,
6: au chaud, je ne suis pas convaincu, mais bon.
3: Tim Merlier, tu avais misé dessus au départ?
5: Oui, de toute façon, c'est le grand favori. C'est le coureur le plus rapide au sprint. Après, dans ces conditions-là, on sait que c'est toujours difficile à se trouver. En tout cas, il n'était pas derrière ses coéquipiers. Il y avait ce dernier virage à gauche. Gaviria a essayé d'anticiper et ça a failli marcher hein. Aujourd'hui. On a vu que Tim Merlier, il est venu le doubler seulement dans les 20 derniers mètres. Donc, il y a toujours cette incertitude quand même dans le sprint, à un moment donné, de se retrouver coincé, pas au bon endroit. Un coureur qui anticipe, aujourd'hui, Merlier, même si c'est quand même le plus fort, le plus rapide, il a failli être battu.
3: Il reprend combien d'avance sur le maillot sur le deuxième, secondes. Maintenant, sur Cosnefroy?
5: Il a 4 secondes
3: c'est rien du tout.
5: Non, puis ça, c'est surtout que demain, Tim Merlier, il ne sera pas du tout là dans le jeu. Hein. Demain, Tim Merlier, ça ne lui va pas du tout. Demain, c'est beaucoup trop difficile. C'est l'étape Rennes demain, avec notamment une arrivée au sommet d'une bosse de 2,5 km, que les coureurs auront à passer 4 fois avant. Mm-hmm. 2,5 km à 9% de moyenne, donc... Demain, c'est sûr, Tim Merlier, il n'est pas là. Demain, c'est Benoît Cosnefroy, le grand favori.
3: On va peut-être revoir l'image qu'on a pris tous en pleine figure hier, parce qu'on ne s'y attendait pas, la victoire de Cosnefroy sur l'étape d'hier, qui du coup fait coup double et prend le maillot jaune de leader. Là, nous, on a été surpris, mais vous y attendiez?
5: En fait, sur le scénario de course qu'on a eu hier, au départ, non, parce que hier, c'est une étape normalement réservée pour les sprinteurs. Il y a ce final difficile, mais on se doutait que les sprinteurs allaient être là. Sauf qu'il y a eu un mouvement de course initié par l'équipe Cofidis, un gros coup de bordure qui a durci la course à 30 km de l'arrivée. Et Benoît Cosnefroy a profité magnifiquement de ce mouvement de course. Il avait un équipier sur le final qui l'a emmené. On a vu que le peloton est revenu tout proche à 700-800 mètres de la ligne. Mais Benoît, sur ses qualités de puncher et surtout sur sa condition physique du moment, il a vraiment atomisé la concurrence hier.
9: Alors Christophe, Benoît Cosnefroy, il a 30 ans, il a changé d'équipe, il est maintenant chez UAE. Est-ce que tu le trouves plus fort qu'avant?
5: En tout cas, il nous montre une autre panel de ce qu'il nous avait montré avant. On le savait qu'il était très fort, qu'il était capable sur ce type d'arrivée de s'imposer. Aujourd'hui, il est capable d'aller chercher un classement général sur une course à l'étranger. Mmh. On l'a dit avec Claire pendant le live, c'est la première fois qu'il est en position de pouvoir gagner une course à l'étranger, une course par étape à l'étranger. Il a toujours gagné des courses seulement en France par étape. Donc ça montre bien que son changement CUAE lui a fait du bien. Il a eu 2 années difficiles avant, notamment pour des blessures. En tout cas, ça l'a, pour moi, il avait un peu atteint un plafond de verre là où il était avant, dans son équipe française. Aujourd'hui, j'ai l'impression que on lui a soigné ses problèmes de genoux. Mm-hmm. Et là, on le sent vraiment fort, en confiance. Et c'est un peu ce qu'on voit beaucoup ces dernières années, notamment ces 2 dernières années, des équipes étrangères qui s'intéressent aux coureurs français, okay. Mais pas seulement pour les avoir en équipier ou pour les avoir dans l'équipe, mais surtout pour les faire performer. Et j'ai l'impression que c'est aussi le projet du AE de faire revenir un Benoît Cosnefroy au plus haut niveau.
6: Est-ce que ce Tour de Hongrie, ça peut lui ouvrir des nouvelles perspectives, même d'évolution au sein de cette équipe UAE? Parce que c'est quand même une équipe qui est très ambitieuse et le retrouver avec un rôle important sur un des 3 grands tours, même d'équipier, on va dire, modèle, est-ce que c'est quelque chose qui est envisageable?
5: Sur un des 3 grands tours, je ne sais pas, parce qu'il a quand même cette lacune sur les courses de 3 semaines. Il fatigue quand même assez vite et on a du mal à retrouver toutes ses qualités sur 3 semaines. Mais ce qui est sûr, c'est qu'il est arrivé dans cette équipe un petit peu timidement. Au début, il était équipier en début d'année. Et au fur et à mesure, il s'est affirmé. Il a gagné des courses. À chaque fois qu'on l'a mis en position de leader, il a eu des résultats. 4e de la Flèche Wallonne, 3e de l'Amstel Gold Race. Il a validé des grosses courses, des gros paliers. Et là, on l'a mis encore en leader. Et hier, il gagne magnifiquement. Il est en position de gagner le classement général. Donc, je pense que petit à petit, il est en train de se refaire sa place. Mais encore une place, j'ai envie de dire, plus élevée que ce que là où il était avant, en tout cas dans la hiérarchie mondiale.
6: Il te surprend, toi?
5: Pardon?
6: Il te surprend?
3: On arrête les questions.
5: Non, moi, il ne me surprend pas. Benoît, pour moi, ce que j'ai dit avant, il avait un peu atteint un plafond de verre. On n'arrivait plus à le faire progresser. Surtout, on n'arrivait pas à lui soigner son genou. Donc, obligatoirement, il ne progressait plus, il perdait du temps. Tout ça, c'est derrière lui maintenant. Je pense que la dynamique de cette nouvelle équipe, il est quand même dans la meilleure équipe du monde, donc on sait faire. On sait quand même prendre un coureur et l'amener à son meilleur potentiel. Donc c'est exactement ce qu'on est en train de faire avec Benoît. Et pour moi, on n'a pas tout vu.
3: Pardon Pierrot, je suis obligé de te couper, mais c'est parce qu'on a un invité qui nous attend. Merci Christophe. Donc rendez-vous demain à 15h avec Claire aux commentaires pour la suite et on espère Benoît Cosnefroy en futur vainqueur. Je te laisse libérer la place. On rappelle que la dernière fois qu'un Français a gagné ce Tour de Hongrie, c'était en 49, les copains. Donc, ça nous arrangerait bien que ça change. 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Je vous ai arrêté parce qu'il faut maintenant qu'on parle sport méca. Vous aimez les sports méca ?
10: Bien sûr.
3: Oui, parfait. Il y a une grosse et belle course ce week-end sur la chaîne L'Équipe, mon Juju.
9: Oui, c'est le Hippie de Monaco. Et je crois, Français, que tu as la chance d'y être. Hein. Ça se passe sur notre antenne, samedi dès 15h et dimanche à 14h. Aucune étape du circuit mondial ne possède l'aura vraiment du Hippie de Monaco. C'est celle que tous les pilotes rêvent de remporter. Celle qui offre au championnat aussi sa plus grande vitrine. Et pour en parler, on va accueillir le pilote Citroën Jean-Éric Vergne, double champion du monde de Formule 1. Salut Jean-Éric, merci d'être avec nous.
3: Il est où ?
9: Ah oui ! Si je dis pas de bêtises, c'est le même tracé qu'en F1 pour la Formule 1 à Monaco. Est-ce que c'est ton circuit préféré ? Et si c'est le cas, dis-moi pourquoi.
11: Ah déjà, bonjour à tous, ça fait plaisir de se retrouver.
3: Ouais,
11: Monaco, c'est la vitrine, comme vous le disiez, de la Formule 1, du championnat. C'est le week-end le plus important pour nous tous. C'est aussi un week-end très important pour nous en tant qu'équipe française avec Citroën. Et c'est évidemment, s'il y a une course à gagner dans l'année, tous les pilotes vont choisir Monaco.
3: Jean-Éric, je vais passer une petite vidéo sur les réseaux sociaux où on te voit avec plein d'autres pilotes, je crois que j'ai reconnu Norman Nato notamment, jouer à Mario Kart, mais pas dans leur chambre de salon. Hein. Ils sont sur l'écran géant du circuit. C'est quand même sympa comme façon de jouer. C'est quoi, c'est la prépa d'avant-course, c'est ça ? T'as gagné au moins ?
11: Ouais, moi j'ai terminé deuxième.
3: Ah, super.
11: Il y en avait un jeune pilote qui était Marty, qui est plus jeune que nous, qui apparemment joue beaucoup à Mario Kart.
3: C'était sympa, pourquoi vous avez fait ça ?
11: C'était un événement organisé par l'ACM. Chaque année, ils font ça avec c'est un petit gathering de tous les pilotes et team principal avant chaque week-end monégasque. C'est plutôt sympa. L'an dernier, on avait fait ça dans les locaux de l'ACM. Cette année, on a fait ça tout au-dessus de la tour de contrôle.
3: Sympa.
11: Voilà, on avait un baby-foot géant pour à peu près 40 personnes. Mario Kart sur l'écran géant, c'était sympa.
3: Alors, un peu comme dans Mario Kart, en Formule E, il y a des pit boosts, il y a des attaques mode. Il faut passer sur une zone. Vous savez, on change de trajectoire pour pouvoir activer le boost. On bénéficie d'un regain de puissance, donc de vitesse. Ça peut vraiment faire la diff.
10: Comme la nouvelle F1, quoi.
3: Ça fait, comment ?
10: Comme la nouvelle F1, quoi.
3: Si tu veux, attention, faut pas comparer les deux. Il y a des bagarres en ce moment. Jean-Éric, t'aimes bien, toi, ce genre de petit bonus, tes joueurs ?
11: Oui et non. Alors, c'est évidemment, c'est des éléments stratégie extrêmement importants à prendre en compte. Le premier jour, le samedi, c'est une course où on a un pit boost. Donc, c'est-à-dire qu'on rentre dans la pit lane et un peu, on recharge la batterie, en fait. Donc, on a une certaine période où on peut rentrer dans les pits. Et là, il y a beaucoup de stratégies qui rentrent en compte parce que dès que la fenêtre s'ouvre, tout le monde commence à pousser extrêmement fort. Il y en a qui vont pousser peut-être un peu trop fort et terminer avec moins d'énergie. Donc, ça ouvre pas mal d'opportunités de stratégie. Et la deuxième course, c'est une course avec un peu moins d'énergie où il y a plus de saving à faire. Et sur les deux courses, on a, comme vous disiez, l'attaque mode où lorsqu'on passe sur des loops, c'est à l'extérieur du virage du casino, on a 50 kW en plus d'énergie et surtout les 4 roues motrices. Donc ça fait une différence énorme et des possibilités de passer de 15e à 1er en parfois moins de 4 tours. C'est assez violent la différence.
3: Ah ouais, c'est sympa. Jean-Éric, je te parle un fan de Formule 1 qui est le sosie de Daniel Ricciardo en plateau. C'est Thibaut Niembo.
12: Oui, bonjour Jean-Éric. Justement, en ce moment, il y a beaucoup de... Voilà, de débat autour de...
3: Ah, tu vois ?
12: C'est vrai, on va vous croire. Hein. Vous l'avez vu de plus près que nous tous, je pense. Y a beaucoup de débats en ce moment autour de la F1 et vous avez été pilote de F1, donc vous savez quelles peuvent être les subtilités entre la F1 et la FE. Est-ce que vous êtes d'accord avec tout ce qui se dit sur le mimétisme et sur le fait que la F1 est en train un petit peu de piquer, je vais pas dire des innovations, mais ouais, des choses à la Formule E. Est-ce que vous, on va dire, le rapprochement entre les deux disciplines, vous le constatez aussi ?
11: Le rapprochement, c'est on parle de fait. Aujourd'hui, on a 50-50 avec de l'électrique. Forcément, les pilotes ont beaucoup plus d'énergie save à faire. Donc, ils commencent à faire des courses un peu comme nous, on les fait en Formule 1. Après, je dirais que ça a plutôt un effet positif sur la FE parce que les pilotes de F1 commencent à parler de la FE. Donc, d'un seul coup, tous les fans se sont mis à entendre les fans de F1 sont mis à entendre le nom de Formule 2 de la bouche de pas mal de pilotes, surtout qu'en plus on a une nouvelle voiture l'an prochain qui se rapproche énormément des performances d'une F1. 600 kW, 4 roues motrices, il y a pas mal d'endroits d'ailleurs sur les circuits où on sera plus vite que la F1, surtout sur les sorties, sur les accélérations. Après, je pense pas que ça pose un problème. À la fin de la journée, ce sont les mêmes propriétaires. Je pense que le signal de la F1 est peut-être pas très clair de pourquoi ils font 50-50, mais de notre point de vue, la FE, voilà, on a toujours été 100% électrique. Le message a toujours été très clair et compris par les fans et par toutes les personnes qui viennent voir les courses de F1.
3: Je rappelle la petite pique de Max Verstappen. La F1, c'est une FE sous stéroïde. Hein. Ça, c'était en début de saison. Ça nous avait bien plu.
13: Il a répondu aussi.
3: Oui, c'est bien. Il a répondu, Jean-Éric. Merci d'avoir été avec nous. Bonne chance. On sera avec toi, évidemment, et avec tous les Français, les pilotes et les équipes françaises. Samedi 15h, dimanche 14h. Salut, Jeff. C'est parti. Est parti. C'est bon, on peut dire du mal maintenant, c'est lui là. Mais non, on kiffe la Formule 1. C'était un bon début d'émission, mais peut mieux faire. Alors après la pub, on va recommencer ce début d'émission avec notamment des sujets comme ces sportifs qui doivent se réinventer dans leur discipline, comme Rublev en tennis ou encore Nadal. Tous les champions doivent-ils se réinventer pour performer? Vous n'êtes pas du tout d'accord en plateau et on adore ça. Et on entendra peut-être la voix d'Eloïse Kahn. A tout de suite.
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3: Retour dans l'équipe de choc, merci de nous rejoindre. Il est 16h51, normalement c'est l'heure à laquelle l'émission a débuté. Donc il y a peut-être des téléspectateurs qui nous rejoignent maintenant. Donc je représente mon beau plateau.
17: Bonjour.
3: Le cycliste Pierre Boubi, le statisticien Julien Aliane, il conduit sur les cours. Le polémiste Thierry Niembo, l'athlète, la hurleuse Héloïse Kahn. Voilà,
18: t'aimes bien te mettre dans la panade.
3: Pas du tout, je suis allée normalement. Tout va bien?
18: Très bien.
3: Je refais le sommaire pour les retardataires. Au programme du jour, on va parler des sportifs qui se réinventent. Ça concerne tous les sports. Est-ce que les athlètes doivent forcément changer, évoluer pour rester performants? On a la liste de Dédé qui fait parler pour la Coupe du Monde. On reviendra sur les choix du sélectionneur qui vous ont surpris, comme l'absence de Tolisso. On aura aussi un petit jeu sur les listes des Bleus. Et puis l'homme qui surtout fait parler de lui aujourd'hui, c'est Kylian Mbappé, hué par le public, hué par la presse, hué par son coach. Est-ce qu'il est responsable ou victime? Ça fait débat. 16h50, on va parler de ces sportifs qui, parfois, doivent changer leur façon de jouer, leur style, leur technique. C'est un joueur de tennis qui nous a inspiré ce premier thème, Julien.
9: Oui, c'est André Rublev qui nous sert cette thématique. Le joueur de tennis, 14e mondial, s'est livré sur sa reconstruction après plusieurs saisons difficiles marquées par un profond mal-être. À la question « Pourquoi avez-vous décidé de faire évoluer votre jeu à l'intersaison ?» Il répond « Parce que j'ai pris conscience que j'avais exploité le maximum de ma façon de jouer et que je ne ferais pas mieux que 5e mondial comme ça. Les joueurs meilleurs que moi étaient bien plus complets. J'ai senti que j'avais atteint les limites de mon jeu, centré sur mon coup droit. Je pensais que ça suffirait, mais j'ai pris un mur en pleine face. Ça demande un gros effort mental d'abandonner le jeu que tu as bâti pendant tant d'années, qui t'a apporté tant de résultats, et de faire confiance à une nouvelle identité en chantier. »
3: Alors là, c'est Rublev qui en parle, mais ça concerne évidemment tous les sports, dans toutes les disciplines. Est-ce que les sportifs doivent obligatoirement se réinventer pour performer? Je sais que vous n'êtes pas d'accord sur le sujet. Pierre Boubi, pour commencer.
13: Ben moi, je pense que si tu veux viser l'excellence, évidemment que tu es obligé, tu n'as pas le choix. C'est en fait, tu t'arrives à un stade où ton point fort est vraiment ton point fort et tu deviens quasiment lisible sur quasiment tous tes coups. Là, je parle de tennis, mais ça parle aussi dans le foot. Je pense que au lieu de continuer d'améliorer ton point fort pour devenir en fait dans ton état d'esprit quasiment invincible sur ce point-là, je pense que améliorer ses points faibles te donne une palette beaucoup plus large en fait pour pouvoir répondre aux problématiques que te donne ton adversaire. Donc je pense que c'est évident maintenant qu'on arrive avec des joueurs, enfin il y a Alcaraz, il y a Sinner qui sont dans ce domaine-là dans le tennis, mais essayer d'être moins lisible sur certains coups pour pouvoir surprendre l'adversaire, je pense que c'est ce qu'il recherche. Après, la dimension mentale d'accepter l'échec pour pouvoir justement se remettre en question, et encore une fois, sans garantir le succès derrière.
3: C'est ça, c'est risqué.
13: Ouais, je pense que c'est... Enfin, dans son interview, j'ai trouvé qu'il y avait une grosse réflexion quand même sur le domaine. Il n'y va pas à l'aveugle et c'est pour aller chercher l'excellence. Donc, je pense que dans tous les niveaux, dans tous les sports, dans tous les domaines, eh ben, essayer d'élargir un peu ta palette ben ça peut que t'avantager et c'est devenir moins lisible pour ton adversaire. Donc moi, je suis complètement client de ce que fait Rublev.
3: Et pourtant, ce n'est pas le cas d'Eloïse Kahn. Pas obligatoire.
7: Non, parce que je trouve que se réinventer, c'est un mot fort. Et j'ai l'impression que quand on a un athlète de très, très haut niveau, comme c'est le cas pour Rublev, je pense que c'est plus se perfectionner, optimiser. Tu l'as dit tout à l'heure, améliorer, aller découvrir d'autres palettes, mais se réinventer complètement, je ne suis pas certaine que ce soit la meilleure stratégie à ce niveau-là.
13: Bon, il ne devient pas joueur de squash non plus. Hein.
7: Non, ce n'est pas ce que je dis, mais par contre, je trouve que très clairement, quand on est un athlète de ce niveau-là, on a beaucoup, beaucoup, beaucoup de faits de répétition. Ça veut dire qu'en fait, depuis toute sa vie, il est sur les mêmes répétitions, il est sur les mêmes gestuels. Et j'en ai parlé la dernière fois, le cerveau, c'est un muscle. Et très honnêtement, changer ça comme ça du jour au lendemain, c'est un gros risque à prendre sans être certain d'avoir des résultats. Moi, après, je pense pas à tennis aussi, c'est peut-être pour ça. Moi, en athlétisme, je me vois pas du tout réinventer. Et le peu d'athlètes que je connais qui ont décidé de se réinventer complètement, ça a un peu floppé.
3: Réinventer en athlète, c'est le nombre de pieds, une pause.
7: C'est typiquement, par exemple, pour un hurdleur ou une hurdleuse, décider de ne plus tendre la jambe au-dessus de la haie, mais plutôt de la plier, d'être plus agressif au-dessus de la haie. C'est typiquement ce genre de choses, mais c'est pas du tout dans ta palette, c'est pas quelque chose de naturel. Et parfois, ça casse vraiment le.
13: Mais là, c'est plus de la physiologie.
7: Là, on va prendre Bolt par exemple. Bolt, il s'est pas réinventé. Par contre, il a complètement changé son départ. Il s'est dit, franchement, je suis trop nul en départ, faut que je progresse.
3: Ah bon ?
7: Il a pris son.
3: J'avais pas vu, moi, qu'il était nul au départ.
7: Ah bon ? Pourtant, il partait quand même bien dernier.
3: Je regardais pas le départ.
13: Il 1m96, faut les faire décoller.
7: C'est sûr, mais au-delà de sa taille, c'était pas un bon partant. Et très clairement, il s'est dit, voilà, je vais progresser sur ce point faible-là. Par contre, on n'a jamais vu une foulée différente de celle de Bolt. Il va pas se réinventer. Il va pas commencer à être dans la force alors que ça lui ressemble pas. Tu vois ce que je veux dire ?
9: On a recensé un petit peu des sportifs, et pas des moindres, hein, qui se sont réinventés justement. On peut penser au footballeur Cristiano Ronaldo, qui dans cette période de Manchester United était un ailier virevoltant, dribbleur, et qui est devenu au fur et à mesure un serial buteur, un serial killer, notamment sur ces dernières années à Manchester et au Real Madrid. Quentin Fillon-Maillet, lui, a un nouveau tir couché, notamment sur la respiration.
7: Ah bon,
9: il a changé sa manière de respirer. Avant, il inspirait énormément. Aujourd'hui, il expire beaucoup plus, et résultat, ça s'est vérifié aux Jeux Olympiques récemment, il a eu quelques médailles d'or. 4 médailles pour lui, notamment. Rafa Nadal, son service et revers ont été repensés. On peut encore évoquer Nicolas Batum, qui était un joueur de basket qui savait vraiment tout faire et qui, sur les dernières saisons, est devenu intégralement un joueur qui tirait uniquement à 3 points. Voilà, ça l'intéressait plus de rentrer dans la raquette, c'est tirer à 3 points.
7: Mais là, vous me parlez des...
9: Moi, Tidiani, je pense vraiment que les sportifs, ils se réinventent, surtout pour durer durablement. Voilà.
7: Pour performer
9: durablement. Voilà.
6: Non, mais déjà, ce qui a été dit à propos de Rublev, c'est Pierre, je crois, il a totalement d'accord. Il faut du courage et de la lucidité pour lancer cette révolution personnelle. Parce que, en fait, ce que ça démontre, c'est aussi une motivation. Parce que Rublev, qui a été top 10, voire même top 5, je pense qu'il a suffisamment gagné d'argent dans sa carrière pour à un moment se dire « Bon, je continue, je termine ma carrière, j'ai déjà gagné 2-3 titres importants. » Mais là, ça démontre une motivation. Donc ça, c'est très positif. Maintenant, sur se réinventer, il y a aussi la question de pourquoi tu te réinventes. Ça peut être à cause d'une blessure. Donc physiologiquement, un corps, ça évolue entre 17, 18 ans, parfois même plus tôt, où tu commences une carrière et quand tu arrives à 30, 35 ans, ton corps t'envoie des rappels, indépendamment des blessures ponctuelles qui peuvent l'esquinter, ça c'est la première chose. Ensuite, il y a l'évolution des disciplines. C'est-à-dire que quand tu as 15 ou 20 ans de carrière, ce que tu vis en termes de règles, etc., ça peut évoluer en 15 ou 20 ans. On parlait tout à l'heure, par exemple, de la F1. Aujourd'hui, un pilote de F1, je crois que c'est Toto Wolff qui en a parlé, quand il évoquait la différence de facilité entre Russell et Antonelli, il expliquait que Antonelli, lui, il apprenait à conduire ses voitures, là où Russell, il devait désapprendre son ancienne conduite et réapprendre. Donc, c'est pas tout à fait la même chose. Et puis, le troisième facteur, peut-être le plus important, c'est la concurrence. C'est que vous commencez une carrière, vous êtes au top, et puis là, il y a les gens autour de vous qui progressent, qui se mettent à votre niveau, qui vous challenge. Vous devez trouver autre chose. Et puis, les nouvelles générations qui arrivent et qui, elles aussi, vous challenge. Donc, pour moi, que ce soit facteur physio, facteur sportif ou facteur réglementation, en fait, une carrière de 10, 15, 20 ans de sportif, pour moi, à un moment ou à un autre, t'es obligé d'évoluer.
7: Oui, mais moi, Rublev, j'ai l'impression qu'il y a quand même une vraie rupture entre ce qu'il faisait avant et ce qu'il fait maintenant, alors que les exemples que vous avez pris, c'est du perfectionnement. C'est pas du tout la même chose. Mmh. Quand on voit un Cristiano Ronaldo, là, vous avez aussi cité d'autres athlètes qui sont...
3: Et tu critiques pas notre travail, d'accord? Ça nous a pris toute la journée.
7: Mais pour le coup, c'est des personnes qui décident d'ajuster des gestes, qui décident d'améliorer un point faible ou de perfectionner un point fort. Mais là, Rublev, c'est vraiment une rupture. Et c'est là où je trouve qu'une rupture, c'est dangereux. On n'a pas encore la preuve que ça va fonctionner. Mmh. Franchement, jusqu'ici, pour l'instant, en tout cas, ça marche plutôt pas.
3: Mais surtout quand tu as été au top, comme il a été, 5e mondial, c'est quand même complètement des moindres, t'apprends à être nul, tu dois accepter, ton ego doit accepter de rater, d'être mauvais,
7: c'est
3: de redevenir
7: débutant. C'est ça, il faut repartir à zéro psychologiquement, c'est pas évident. Par contre, ce qui est super intéressant, c'est qu'il est hyper en confiance dans son nouveau processus.
3: Grâce à Marat Safin,
7: ça se sent qu'il est en confiance, parce que le dire, voilà, le verbaliser, dire c'est normal que j'échoue parce que voilà, je suis en train de tout reconstruire, je trouve que c'est très sain de sa part. Mais par contre, je trouve qu'il y a vraiment une différence entre les athlètes que vous avez cités qui ont décidé de perfectionner certaines choses et lui qui a décidé de faire une rupture totale sans aucune garantie de résultat.
13: Je comprends pas ton rapprochement avec la rupture, en fait. Il joue pas de la main gauche, il change pas de... En fait, c'est juste...
7: Bah, son coup droit n'a plus rien à voir, quand même.
13: Bah oui, mais c'est normal, parce qu'il était lisible. Enfin, c'est comme... je vais prendre l'exemple de... Il y a Cristiano Ronaldo, mais il y a aussi Mbappé, qui, quand il a commencé en neuf du côté du Real, le mec était hors-jeu 12 fois. Tout le monde s'est foutu de lui parce qu'il avait pas les bons appels. Maintenant, il est plus hors-jeu, en fait. Il y a une adaptation aussi à se faire par rapport à ses déplacements, par rapport à plein de choses. Là, Rublev, ce qui change, c'est peut-être des... En une fraction de seconde, en fait, au lieu de faire ce qu'il fait d'habitude, il change, même s'il rate, il se dit « c'est pas grave, c'est ça qu'il faut que je fasse ». En fait, la rupture, elle n'est pas si énorme que ça, c'est du perfectionnement.
7: J'entends ce que tu dis, mais pour moi, l'adaptation et le perfectionnement, ce n'est pas la même chose que se réinventer. Et lui, comment il en parle, j'ai vraiment l'impression qu'il est en train de tout déconstruire. Et c'est là où cette approche, je trouve qu'elle est complètement différente, parce que quand on est athlète, j'ai l'impression que se réinventer, ça, on ne se rend pas compte à quel point ça peut être perturbant quand c'est les mêmes gestes qu'on répète tous les jours,
3: Il dit construire son jeu, ça prend des années. C'est quand même risqué. Tu perds tous tes repères que tu as construits depuis t'as plus tant d'enfance.
6: Mais tu apprends aussi à jouer par rapport à ce que sont de base quand même certaines aptitudes, je pense. C'est-à-dire que il y a des aptitudes naturelles. Là, on parle du tennis au service, au coup droit, au revers, et après la somme de travail, elle va permettre de renforcer un point fort ou de limiter un point faible. Mais je pense qu'il y a deux bases chez n'importe quel footballeur sportif,
7: athlète,
6: des aptitudes qui sont naturelles. Tu parlais d'Mbappé juste avant. La vitesse, c'est un facteur que tu as dans ta palette en début de carrière. Comment tu avances au fur et à mesure du temps et avec la perspective de voir cet atout-là disparaître un peu. Et vous avez parlé beaucoup de Cristiano Ronaldo. Moi, j'ai envie de vous parler de Ronaldo, le R9, qui lui était une combinaison absolument parfaite de vitesse, de puissance, de technique, et qui a eu des problèmes de thyroïde qui lui ont fait prendre du poids jusqu'à faire des reprises à 100 kilos dans certains de ses clubs. Et pourtant, il a réussi à rester au très haut niveau parce que je pense qu'il a aussi adapté son jeu, alors que la vitesse était un des grands points forts de son jeu.
9: Totalement.
3: Pierre Boubi, dans ta carrière, c'est ce que tu allais lui demander?
9: Oui, exactement. Vas-y. Pierrot, toi, tu as commencé milieu de terrain, plutôt relayeur, et puis gentiment mais sûrement, tu es redescendu sur le terrain.
3: J'avais peur.
9: Ça veut dire que tu t'es aussi réinventé dans ton jeu?
13: Moi, j'avais, en fait, dans mon cas personnel, j'avais beaucoup de mal à jouer dos au jeu. C'est-à-dire qu'avoir du monde derrière moi, j'avais beaucoup de mal à me réorienter pour me mettre face au jeu. Donc, j'avais tendance à décrocher pour avoir le jeu en face de moi. Et en fait, je me suis aperçu à 35 ans que là où j'aurais peut-être été meilleur, c'était peut-être derrière pour avoir le jeu tout le temps face à moi. Et mes agents m'ont assez bassiné avec ça et j'ai toujours refusé et ils avaient raison. C'est surtout quand tu passes d'un côté. Moi, j'étais un joueur axial et quand je suis passé sur le côté, en fait, j'ai toutes mes orientations du corps qui étaient complètement bloquées parce que j'avais plus de côté gauche. Étant donné que je joue sur le côté, j'avais que l'angle comme ça.
9: C'est des repères.
13: Et c'est pour ça, c'est des repères, c'est des automatismes. C'est des automatismes à prendre. Et c'est pour ça qu'en fait, les joueurs qui sont pied gauche sont plus à l'aise à droite parce qu'au moment où ils contrôlent, ils ont quasiment tout le jeu face à eux. Et c'est ça qui change la chose. Mais moi, j'allais pas vite, je courais pas longtemps. Donc quand j'étais sur le côté, mon objectif, c'était de centrer parce que j'avais un bon pied. Je mettais à peu près le ballon où je voulais. Mais en vrai. Oui, t'es obligé de te réinventer. C'est trop compliqué et ça te donne une palette beaucoup plus large pour savoir en fait comment les autres fonctionnent sur. Et c'est ce que fait Zaïre Emery.
9: Sur d'autres positions.
13: Zaïre Emery, joueur arrière droit, il sait comment fonctionner et il sait ce qu'attend un arrière droit en fait d'un milieu de terrain.
7: Mais
13: et
7: développer
13: vice-versa.
7: Sa palette ne veut pas dire complètement changer sa manière de faire.
13: Mais bien sûr que si. Parce que Héloïse, si tu passes de milieu de terrain à arrière droit, crois-moi bien que ça n'a rien à voir.
9: C'est un autre métier.
7: Oui, mais c'est pour pas ça que je te dis que c'est pour ça que je pense que la notion de se réinventer, elle dépend aussi de beaucoup de sports. Parce que nous, en athlète, se réinventer, je peux te dire que tu peux courir très vite et du jour au lendemain ne plus savoir courir.
13: Mais t'as des athlètes qui ont changé de distance.
7: Changer de distance, ça ne veut pas dire se réinventer.
17: C'est se réinventer.
7: Parce que la Bolt, tu vois Bolt sur un 100 ou sur un 200, sa foulée, elle est la même. Son départ, il est le même.
17: Oui, mais tu parles d'un aspect technique.
7: Malgré le fait qu'il fasse un bon départ,
17: ça demande des changements.
7: Ça ne change rien.
17: C'est, bon, ça demande une rupture, t'es obligé.
19: De toute façon, elle est sceptique sur le sujet.
7: Ouais, je suis pas forcément d'accord.
19: Mais se réinventer,
7: c'est
19: ça lui va pas.
7: Fois qu'on n'est pas d'accord, Bobby, ça arrive.
17: Et tu progresses.
7: Ouais,
19: et on verra. Héloïse n'est pas convaincue par le changement de Rublev. Bon, il a pris 2 et 4, non, 2 et 2 hier contre.
7: Bah, vous savez quoi, on en reparle dans un moment.
9: 2 et 4.
19: Il est pas, pour l'instant, c'est pas gagné, mais on surveillera. Juste, c'est vendredi, c'est l'heure du programme TV, les copains. Qu'est-ce qu'on regarde ce week-end sur la chaîne L'Équipe? Il y a vraiment pléthore d'événements. J'ai relevé 3 rendez-vous sympas. Samedi 15h, c'est le retour des frères Lebrun en club cette fois avec les demi-finales de Ligue des Champions, Nîmes-Montpellier opposé à Düsseldorf. Samedi toujours, mais à 19h, cette fois, grande soirée basket avec le multiplex de la dernière journée de championnat pour déterminer qui ira en play-off. Un multiplex en basket, j'ai hâte de voir ce que ça va donner. S'il y a une petite musique à chaque panier, ça va être sympa. Et puis dimanche 19h, la finale de l'Euro U17 féminin avec France-Allemagne. On sera à fond derrière les bleuettes pour ramener la coupe à la maison. Élise Dalloin, c'est ça?
9: Oui,
19: j'ai mis une patate l'autre jour.
9: Ah, super but.
19: J'en ai retenu qu'une.
9: Élise Dalloin.
19: On va se régaler. Après la pub, on va revenir sur la liste des bleus dévoilés par

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2: Kylian Mbappé a mis le feu au Real hier soir avec des déclarations fracassantes, de quoi se faire pourrir par son public, les médias et son coach. L'Espagne est déchaînée. A-t-il mérité ça, notre bon vieux Kylian Mbappé? Est-ce que vous comprenez ce qui lui arrive? Ça fait débat, en tout cas, dans l'équipe de choc. Il ne laisse personne indifférent. 17h10, on fait quoi, mon Pierrot?
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4: Mais non.
2: On a changé. Planète Foot.
4: Planète Sport, pardon. Après tant d'années.
5: Ah mon Pierrot, bon, on va parler de Didier Deschamps. Didier Deschamps qui a dévoilé hier sa liste des 26 convoqués pour la Coupe du Monde aux États-Unis, au Mexique ou encore au Canada. Pas d'énormes surprises, mais quelques enseignements forts. Dans les buts, Robin Risser fête sa première convocation dans un grand tournoi. Il profite aussi des mauvaises saisons d'Alphonse Areola ou encore Lucas Chevalier pour occuper le poste de troisième gardien avec Mike Maignan et Brice Samba. En défense, Maxence Lacroix, brillant lors du dernier rassemblement du mois de mars, est convoqué, lui, sinon pas de changement à notifier. Au milieu, pas d'Eduardo Camavinga, pas de Corentin Tolisso, une concurrence féroce avec N'Golo Kanté, avec Koné, pardon, Adrien Rabiot ou encore Aurélien Tchouaméni ou Warren Zaïre-Emery. Et puis enfin en attaque, Jean-Philippe Mateta fait son retour en bleu. Il a été préféré à Randal Kolo Muani pour compenser aussi le forfait d'Hugo Ekitike. Pierrot, moi je note trois différences avec la liste que tu nous as gentiment préparée hier. Il n'y a pas de Chevalier, pas d'Udol, pas d'Esteban Lepol dans cette liste de Didier Deschamps. Est-ce que tu es satisfait des 26 là, qui vont être convoqués pour la Coupe du Monde?
6: Plutôt, le message envoyé, en tout cas de la part d'Didier Deschamps, c'est que son système, il va garder son système avec 4 attaquants, avec un 10 dans tous les cas, parce qu'il a pris que 5 milieux, alors que d'habitude, il en prend 6. D'où la non-présence de Corentin Tolisso. Et puis, Théo Hernandez, moi je suis désolé, mais ça reste une interrogation. Je pense que ce n'est pas le meilleur français arrière-gauche du moment et depuis un bon moment. Lacroix, je trouve ça complètement normal. Risser, ce n'est pas une mauvaise idée non plus, étant donné que Chevalier, mais il ne faut pas qu'il le prenne comme une punition, je pense. Mm-hmm. Mateta, à la place de Lepol.
7: On ne voit pas ce que ça par une punition pour Chevalier.
6: Il est blessé, il est là, et puis il n'a pas joué, il n'est pas dans une super dynamique, au même titre que Théo Hernandez. Mais je pense que si tu fais ça pour Théo Hernandez, tu peux le faire aussi pour Lucas Chevalier. Donc la cohérence, elle est pas forcément là, surtout pour Hernandez, plus que pour Risser. Après, Mateta, je suis très content pour lui, honnêtement, parce que c'est un joueur complètement différent, il a toute sa place dans cette équipe. Et puis le petit truc en plus, c'est Akliouche. Qui peut jouer quasiment sur tous les fronts de l'attaque. Je pense qu'il est plus là pour remplacer Olise dans des moments, peut-être pour faire souffler, plutôt qu'autre chose. Mais la liste, elle est cohérente. On a de quoi faire. Et puis, ceux qui sont restés à la maison auraient aussi pu avoir une place.
5: Tidiane, tu es satisfait, toi, par cette liste? L'absence de Corentin Tolisso, par exemple, qui a fait une très belle saison avec l'Olympique Lyonnais, tu trouves ça plutôt logique ou tu t'attendais à le voir?
7: C'est une liste assez convenue. Finalement, parce que si tu prends les critères que sont la logique sportive, la logique de groupe et la structure de liste...
2: Trois points.
7: Je pense qu'on serait à peu près tous accordés sur 23, 24 noms sur les 26. Après, je trouve ça logique, en fait, que des joueurs comme Mateta, comme Akliouche, voire même comme Cherki, qui il n'y a pas si longtemps pouvaient être un peu en discussion... Voilà. Et gagner leur place sur la base des rassemblements qu'ils ont fait. C'est-à-dire qu'il y a une réalité en club, mais l'équipe de France, c'est une autre pression. Une Coupe du Monde, c'est une autre pression. C'est le poids du maillot national. C'est 10, 15 millions de téléspectateurs sur des Coupes du Monde. Donc c'est autre chose.
5: Moi, je pense que c'est le changement de génération qui ne profite pas à Corentin Tolisso? Pas forcément.
7: Non, c'est pas forcément.
8: C'est le système de jeu, en vrai.
6: Oui. Si tu prends Camavinga et pas Tolisso, là tu peux.
5: Attends, laisse parler Loïc.
8: Non, je pense que c'est plus le système de jeu de Deschamps pour lequel Corentin Tolisso, ça passe pas forcément de tête. Je vais y arriver.
2: Bon, si c'est pour parler comme ça, Pierre, on reprend.
8: Plusieurs fois même. Non, mais ça n'a pas forcément de sens de mettre Tolisso dans ce système de jeu. Après, je pense que lui, c'est quelqu'un qui a l'habitude de pouvoir monter, de pouvoir se déplacer. Ça peut créer de la désorganisation, je pense, si on passe sur ce que veut faire Deschamps. Donc, pour moi, ça me semble triste pour lui, mais logique. Je sais pas si vous trouvez ça logique, quand même. Tristement logique.
5: Attends, tu voulais
6: non, mais, moi, ça m'aurait beaucoup dérangé s'il avait pris Camavinga et pas Tolisso. Pour le coup, c'est pas le cas. Il enlève un milieu de terrain et Tolisso, malheureusement, dépend de ça. Mais il n'y a absolument pas à remettre en question sa saison. Il aurait mérité sa place aussi.
5: Sur les 26 joueurs,

0: Rappelé par Didier Deschamps pour cette Coupe du Monde, 9 joueurs disputeront la finale d'une des 3 Coupes d'Europe. Bradley Barcola, Désiré Doué, Ousmane Dembélé, Lucas Hernandez, encore Warren Zaïre-Emery, finaliste avec le PSG en Ligue des Champions contre le Arsenal de William Saliba. Ce sera le 30 mai. En C3, Lucas Digne, lui, aura une chance d'être sacré avec Aston Villa. Et puis en C4, Maxence Lacroix ou encore Jean-Philippe Mateta pourraient également décrocher leur premier titre européen de l'histoire avec Crystal Palace. C'est le 27 mai. Alors, Tidiani, ok, ils ont besoin de garnir leur vitrine, leur placard à trophées, mais il y a un risque élevé de blessures. Là, on parle de finale. Une finale, ça ne se joue pas, ça se gagne.
1: Donc ils vont tout donner pour
0: gagner.
2: Et prendre des risques.
0: Et prendre des risques. Et moi, ça m'inquiète pour la Coupe du Monde.
3: Ils auront absolument raison, parce que, un, ils sont payés par les clubs pour être performants et pour être présents. Et deux, même en termes d'aspiration personnelle, en fait, tu remplis aussi ta carrière avec des trophées. Moi, je n'ai pas envie qu'on bascule dans une espèce de paranoïa, parce que ça fait partie en fait de la vie d'une équipe.
2: Mais rarement autant quand même, 9.
3: Mais regarde l'historique de l'équipe de France. 2002, tu perds Zidane en cours de route. 2014, tu perds Ribéry juste avant la Coupe du Monde. 2018, tu perds Payet juste avant la Coupe du Monde.
0: Ça va.
3: 2022, t'as Pogba, Kanté qui sort de l'équation.
2: Terrible.
3: Donc en fait, ça fait partie de la vie d'une équipe qui va se retrouver peu de temps avant le coup d'envoi du Mondial. Et puis, tu peux te blesser à l'entraînement.
2: Non, mais il y a plus de chances avec une confrontation à du haut niveau comme ça, de l'énergie, d'y laisser quelques plumes quand même.
0: Louise, elle n'est pas d'accord.
4: Non, mais je sais pas, je trouve t'envoyer un message, d'envoyer 9 défenseurs, je trouve que t'envoies un message quand même. T'as pas confiance en ta défense ? 9 défenseurs, je trouve que c'est beaucoup.
0: C'est 9 joueurs qui vont participer à une finale.
4: Ah pardon, je pensais que vous... Qu'est-ce qu'elle dit, la dame ?
0: Non, il n'y a pas forcément que des défenseurs. Sur les défenseurs, il y a William Saliba, j'ai cité Maxence Lacroix, Lucas Digne. Après, c'est souvent des joueurs offensifs qui vont être impliqués dans ces finales.
4: Ouais, t'as aussi 6 joueurs qui ont fait les Jeux Olympiques 2024, donc ça c'est cool aussi, ça c'est rassurant sur le fait que Thierry Henry avait fait des bons choix.
5: Non mais on a un vivier de Barjot, je veux dire, s'il y a des blessés, on en prendra d'autres. Non mais, moi je veux bien qu'on mette tout le monde dans le formol et personne bouge jusqu'à mi-juin. Oui. Mais déjà, un, ça va pas leur rendre service, et deux, y a moyen de gagner un trophée, quoi. Je veux dire, tu peux faire ce que tu veux, mais même si ils ont ça en tête, la Coupe du Monde, pas me blesser, croyez-moi bien qu'à la collation, juste avant la finale, ils ne vont pas y penser. Hein. Ils vont penser qu'un seul truc, c'est gagner. Donc moi, j'ai aucun doute. Et tant mieux qu'ils aient des échéances comme ça, ça va les maintenir justement dans le...
0: On va avancer dans cette planète foot. Ayoub Boisi...
2: Attends, juste, j'ai un petit jeu prévu autour des... Parce qu'on parle de listes, il faut que je vous dise qu'on a un petit jeu prévu autour des différentes listes de Coupe du Monde. On va vérifier votre culture.
5: Mémoire,
2: des listes des Bleus, bien sûr. En général, tu n'es pas bon en termes de mémoire. Tu peux reprendre.
0: Bonne chance, Pierrot. Ayoub Boisi, lui, ne jouera pas pour l'équipe de France. Après des mois d'hésitation, le milieu de terrain lillois a décidé de représenter le Maroc, convaincu par le discours des dirigeants des Lions de l'Atlas. Le projet sportif marocain, porté par des infrastructures modernes et une ambition grandissante depuis plusieurs années, a fini par convaincre le Lillois, qui avait jusque-là évolué avec les équipes de jeunes françaises. Alors moi, je voulais vous dire déjà que je respecte son choix. C'est certainement un choix dicté par son cœur. Mais je trouve que c'est un énorme coup dur, Tidiani, pour l'équipe de France. C'est une pépite qui nous passe sous le nez.
3: Ouais, mais qui nous passe sous le nez, comme tu l'as dit. À un moment, c'est aussi un choix qui est fait avec des critères peut-être affectifs. Parce que souvent, quand on fait un choix aussi tôt dans sa carrière, c'est que c'est un choix du cœur. Il y aura aussi une opportunité sportive, parce que le Maroc est en train vraiment de devenir un acteur incontournable du football africain et peut-être même mondial. Donc il y a des atouts que le Maroc n'avait peut-être pas il y a 10 ou 15 ans. Donc moi, j'ai envie de dire, si lui, il est en phase avec son choix et que le Maroc lui propose un beau projet... Moi, ça ne me pose pas de problème.
2: Mais pourquoi il ne le fait pas plus tôt, ce choix ? Pourquoi il ne fait pas les espoirs avec le Maroc ?
4: Ouais, et surtout, souvent, c'est critiqué en plus. Ça. J'ai écouté une interview hier d'Ilan Kebal, qui justement, lui, joue pour l'Algérie. Il a été interviewé par une journaliste, Néwin Boukhari, qui disait souvent, quand tu es critiqué, c'est quand tu as fait tes classes jeunes avec l'équipe de France et que derrière, tu bascules avec l'équipe, justement, de cœur.
3: Là
4: où je trouve que c'est un peu plus compliqué.
3: Là où tu es le plus souvent critiqué, c'est quand tu attends l'équipe de France. Et que arrivé 27, 28, 29, 30 ans, tu te rabats entre guillemets sur ta deuxième sélection en donnant l'impression de faire un choix par défaut. Après, sur l'histoire
4: Des classes quand même, il a fait U16, U17.
3: Ça, je pense que c'est plus problématique pour l'appareil fédéral qui estime qu'il engage des investissements pour former des joueurs qui finalement vont profiter à d'autres nations. Je pense que c'est plus problématique à ce niveau-là. Après. Les joueurs, le public, je pense, ne va pas les juger sur le fait qu'ils choisissent l'une ou l'autre sélection.
0: Pierrot, t'es déçu de ce choix d'Ayoub Boisi ?
2: C'était ton poteau, toi. Tu l'aimais bien, lui.
5: C'est pas mon pote.
2: Si, mais c'est celui qui a gagné le concours d'éloquence.
5: Il est plus
2: là,
5: jeune que mes enfants. C'est pas... Non, mais
2: un petit poteau.
5: Comment dire. C'est. Je pense que. Alors, on parle du choix du cœur, mais moi, je pense qu'il y a aussi, surtout, un choix sportif. Enfin, la France a un vivier qui est monumental. Enfin, faut se rendre compte que c'est un gamin qui est capitaine aussi, l'un des capitaines à Lille à 19 piges. Et au Maroc, ça peut devenir un cadre sur 15 ans. Oh. Et le Maroc est devenu et était demi-finaliste de la dernière Coupe du Monde. Enfin, on ne parle pas d'un Maroc, Tidiane l'a dit, ce n'est pas il y a 15 ans. Les gamins, les U17 ont été champions du monde aussi dernièrement. Le vivier, il est là. Donc je pense que, au-delà du choix du cœur, je pense que c'est vraiment un choix sportif où il y a vraiment une ils ne vont pas y aller pour faire de la figuration.
2: Okay.
5: Et il y a un moyen, c'est de faire la Coupe du Monde maintenant, mais il peut faire 15 ans d'équipe nationale parce que c'est un joueur qui est remarquable et qui il joue comme un gars de 35 ans. Enfin, c'est déjà un cadre au Maroc s'il arrive.
2: C'est pas facile comme choix.
0: Toujours dans l'actualité de la Ligue 1 maintenant, Adrien Thomasson va bien poursuivre sa carrière au Stade Rennais. D'après les informations de nos confrères du journal L'Équipe, le capitaine des 100 € a refusé une offre de prolongation des Lensois pour un salaire à peu près équivalent à ses revenus actuels. Il a préféré le projet Rennais à une offre du Paris FC. À Rennes, il retrouvera surtout de nombreux visages connus dans l'encadrement. Arnaud Pouille, président rennais, était du côté de Lens il y a quelques temps. Francaise, qu'il a connu du côté de Lens, est l'actuel entraîneur de Rennes. Loïc Désiré, directeur sportif, qu'il a connu à Strasbourg. Et puis quelques anciens coéquipiers, Brice Samba, Frankowski ou encore Valentin Rongier, avec qui il a joué du côté de Nantes. Mais moi, je trouve ça assez surprenant que le capitaine lensois, qui va jouer la Ligue des Champions la saison prochaine, quitte le club.
3: T'as énoncé toutes les raisons valables qui pourraient le pousser à changer d'air, de se retrouver avec des gens qu'il connaît bien, peut-être aussi avec un salaire supérieur du côté de Rennes, qui globalement est quand même un club qui paye bien. Là où beaucoup de clubs, dont Lens, vont être contraints à une certaine austérité économique, même s'ils vont faire la Ligue des Champions, à un moment donné, les droits télé vont encore souffrir l'année prochaine. Moi, je suis un peu surpris. Je trouve qu'en termes de timing, aller faire cette aventure lensoise en Ligue des Champions, en ayant ce statut de cadre, je pense que ça aurait été intéressant. Là, il va redescendre à Rennes. Alors, Rennes peut encore faire top 4 et terminer en Ligue des Champions. Mais je ne sais pas.
4: Moi, j'ai plus l'impression qu'il choisit de suivre un staff, finalement, qu'il choisit de retrouver son cocon dans lequel il est à l'aise, dans lequel il se sent bien. Peut-être qu'il a l'impression d'avoir besoin d'eux pour performer, mais c'est vrai que je trouve ça super dommage quand tu sais que Lens, l'année prochaine, c'est en Ligue des Champions, quoi.
0: Pierrot, tu comprends, toi, le choix d'Adrien Thomasson ?
5: Ouais. Je le comprends parce que il part au moment où il fait une saison exceptionnelle. C'est le capitaine lensois. Il y a aussi les petits qui poussent derrière, qui sont en capacité, en tout cas, de le remplacer, ce qui est une bonne chose pour Lens. Mais aller à Rennes, moi, je suis déjà content qu'il reste en France, parce que c'était pas une garantie. Le fait d'aller à Rennes prouve aussi le projet ambitieux. Il y a Rongier qui est capitaine, qui est une pièce super importante. Et malgré tout, ils avaient des défaillances quand même au milieu de terrain. Si Rongier n'était pas là, on a vu ce qui se passait. Et Rennes, c'était plus le même du tout. Donc, aller chercher un Thomasson pour rajouter une pièce essentielle au milieu de terrain, moi, je trouve que c'est très cohérent.
3: Non, mais de ça n'empêche
4: pas de la part de Rennes, oui, c'est logique.
5: Mais ça n'empêche pas l'ambition. Ça n'empêche pas l'ambition du tout.
2: Tu es pas sûr de jouer la Ligue des Champions quand même.
5: Mais jouer la Ligue des Champions à Lens, s'il a l'impression d'avoir fait son temps, d'avoir fait son cycle et d'avoir besoin d'être challengé sur un nouveau projet, moi je trouve que c'est assez. Ça prouve aussi le recul qu'il a. Parce que je ne suis même pas sûr que ce soit financier.
3: Parce que là aujourd'hui, il est régulièrement cité parmi les meilleurs joueurs du championnat sur la saison écoulée. Ouais. Donc en fait, quelque part, quand tu as trouvé un espèce d'équilibre au niveau sportif par rapport à un public, aujourd'hui c'est un joueur important de ce club, je comprends l'idée du sportif qui veut toujours aller se challenger pour trouver mieux.
5: Mais ton risque, il est où là ?
3: Mais attention, l'herbe n'est pas forcément toujours plus verte ailleurs.
5: Non, c'est pas ça. Mais le risque, en partant, tout en disant que si tu restes à Lens, y a potentiellement des chances que tu fasses la même saison, alors ça, tu peux foutre ça à la poubelle, ça sert à rien. Parce que même après avoir fait cette saison, tu n'as aucune garantie sur l'année prochaine.
0: On va avancer, les copains, on est un petit peu
2: pressés. T'as vu le petit geste
4: J'ai vu.
5: C'est quand tu danses, ça.
0: Ouais, c'est quand je danse. Des nouvelles d'Habib Bey, qui a donné sa dernière conférence de presse d'avant-match de la saison à la Commanderie ce midi. Le coach marseillais qui affronte son ancienne équipe, le Stade Rennais, ce week-end, a évoqué son avenir sur le banc marseillais et l'objectif de finir absolument européen. On l'écoute au micro de Nicolas Chébriand.
1: Mon avenir n'a aucune importance. Je répète ce que j'ai dit sur les semaines précédentes. Mon avenir aujourd'hui, c'est le match de dimanche. C'est mes deux entraînements que nous avons à faire avec, avec mes joueurs et pour être la meilleure équipe possible dimanche. Et on aura le temps de revenir sur ces éléments-là parce que ça serait mettre le focus sur quelque chose qui n'est pas, à mon sens, prioritaire. Ce qui est prioritaire aujourd'hui, c'est que l'Olympique de Marseille et moi, en tant qu'entraîneur et les joueurs, nous fassions un très, très grand match. Et je peux vous garantir que vous allez avoir des joueurs qui vont être focalisés sur cet objectif-là. Et ensuite, on aura le temps de parler de tout ce qui se passe en coulisses sur ma situation, mais elle est vraiment, vraiment pas importante aujourd'hui.
2: Déjà, il a retrouvé le sourire.
0: C'est vrai. C'est vraiment ma française. Pierrot, il est sous contrat jusqu'en juin 2027, Habib Bey. Il y a un monde où tu le vois encore sur le banc marseillais la saison prochaine ?
5: Je trouverais pas forcément. Enfin, moi, j'en ai marre qu'on compte le nombre de défaites d'affilée pour dire ça va plus. En fait, il y a pas de projet, il y a pas de cycle. J'aimerais bien qu'on laisse aussi la chance à tous les entraîneurs de pouvoir gérer des moments compliqués aussi. Ça fait partie aussi d'une saison. Là, il est arrivé dans un moment où j'ai l'impression que c'est plus un dommage collatéral qu'autre chose. Moi, j'ai envie de le voir encore, en fait.
2: Mais t'es un nouveau directeur sportif, il va forcément vouloir ramener.
5: Ouais, mais ramenez vos potes, faites ce que vous voulez. Mais à un moment donné, je vois pas pourquoi lui aurait moins de chances de performer l'année prochaine.
2: Là, parce qu'il symbolise pas, franchement, la réussite, pardon.
5: Mais c'est normal. Qui symbolise la réussite, à part.
2: Luis Enrique.
4: Non, mais à Marseille, personne.
5: Luis Enrique, il y a une réussite aussi. Pourquoi ? C'est parce que l'organigramme est bien fait. Là, il y a un directeur sportif qui se barre, le président, il commence en juillet. Enfin, rien n'est stable.
2: L'année prochaine,
4: mais justement, le seul qui est stable, c'est lui, donc pourquoi pas le garder, en fait, finalement. Et on connaît même pas son projet, pour l'instant on n'a encore rien vu, donc je trouve ça intéressant. En tout cas, une chose est sûre, c'est que Habib Bey, c'est quelqu'un de constant. En conférence, je peux te dire. En même temps, on a posé d'autres questions, mais.
5: Il faut un coup d'œil sur l'attitude quand même des joueurs, je pense. Oui. Ce sera une réponse. Ouais. Pas victoire, ça va arriver. Mais l'attitude des joueurs, si on revoit un Nantes ou un Lorient, ça va être compliqué.
0: Tid, il y a une chance de voir Habib Bey sur le banc de l'OM la saison prochaine pour toi ?
6: Moi, j'en vois peu quand même. Je vois quand même assez peu de chance dans la mesure où l'OM, c'est un environnement où tu dois faire tes preuves assez rapidement. Et là, quand bien même il est arrivé dans un contexte qui était explosif et une situation qui n'était pas forcément simple à gérer d'un point de vue du management, de l'atmosphère autour du club, en fait, c'est la réalité d'un entraîneur à Marseille, indépendamment des saisons, j'ai envie de dire, même si évidemment, il y a toujours
5: Et à Nantes aussi.
6: Des saisons qui sont plus réussies que d'autres sportivement. Mais je veux dire, là, la saison de l'OM, c'est un crash.
0: Ouais.
6: Et lui, il est arrivé avec l'idée quand même qu'il puisse rétablir un petit peu la situation, ou tout du moins amener l'OM vers une fin de saison un peu sereine. Et au final, tu vas être en dehors du top 4, donc ton objectif de base, tu n'y es pas. Et puis surtout, il y a eu quand même un certain nombre d'épisodes où même sa posture, sa stature, elle a pu être déjà un petit peu effritée. Donc moi, je pense qu'avec l'échantillon qu'on a eu, et quand bien même, évidemment, il n'a pas été mis dans les conditions optimales, je ne suis pas en train de dire que c'est un mauvais entraîneur, Habib Bey. Mais pour moi, j'ai assez pour voir que le costume, pour le moment, il est trop grand.
2: Eh bien, on verra cet été avec le mercato. C'est tout pour la planète foot,
0: c'est
2: mon
0: Juju. Tout,
2: dans la planète sport, tout à l'heure, on parlera de Max Verstappen qui va changer de discipline ce week-end, ou encore des filles du rugby qui jouent le Six Nations dans l'indifférence générale. Kylian Mbappé, le mal-aimé, arrive dans un instant. Mais d'abord, je vous l'avais promis, on joue. 17h28, on joue avec la grosse actu de la semaine, la liste des Bleus pour la Coupe du Monde. Le jeu s'appelle Liste ou pas liste. Je vais vous donner une série de noms de joueurs français. À vous de me dire s'ils ont déjà ou non figuré dans une liste de Coupe du Monde.
0: Ouf.
2: Ok ? Pas facile. Je commence par le premier. Samir Nasri, liste ou pas liste ?
7: Pas liste.
5: Pas liste.
2: Pas liste, à son grand regret. Pas de Coupe du Monde 2014. C'est une bonne réponse. Deuxième joueur, liste ou pas liste ? Michael Sylvestre.
8: Pas.
4: Aïe, aïe, aïe. Ah, je suis
5: pas liste.
0: 2002, si, allez,
4: liste. Si, liste.
5: Allez, Euro,
2: liste.
5: Non.
2: Liste. Deux listes.
4: Euro, deux listes. Ouais.
2: Zéro match en 2002, mais il y est. Un match en 2006. On parle que des mondiaux. Ouais, il y est, Michael.
4: Que les mondiaux.
5: L'Euro 2000.
2: Pas les euros. Hein.
4: Pas les euros.
2: Pas les euros. Coupe du monde, attention. Troisième joueur, Rémi Cabella. Liste ou pas liste ?
7: Liste.
5: Liste. Liste.
7: 2014.
0: Au Brésil.
2: Zéro match.
5: Pas besoin de faire l'intéressant, toi aussi.
2: Il gagne des points.
7: Je fais le bras droit de France Péon.
2: Dimitri Payet.
7: Tirer sa sympathie.
2: Liste ou pas liste, Payet ?
0: Payet.
5: Liste,
7: mais sorti sur blessure.
4: Bah oui.
5: Oui, on l'a dit tout à l'heure.
4: En plus, on l'a dit.
7: Eh oui.
2: Alors, dans
5: liste initiale.
2: Dans ma réponse, j'ai non pas liste, mais visiblement, celui qui a fait le jeu, c'est votre.
7: Non, mais factuellement, pas liste.
4: Bah oui, parce qu'il est sorti en amont.
7: 2018.
2: Il n'est pas dans la liste finale.
7: Il n'est pas dans la
2: liste. Ma question, c'est la liste finale.
5: Tu m'as oublié la française, là.
7: Il est annoncé.
2: Je fais transpirer, là. Éric Cantona, liste ou pas liste ?
5: Non,
2: pas liste. Pas liste, mais il n'en voulait pas.
5: Eh oui.
2: Notre consultant, tiens, Joanne Micou, liste ou pas liste ?
8: Ah, liste, hein.
7: 2002, il y est, non ?
8: Ouais, il y est.
2: Il joue même deux matchs. Bien sûr qu'il est dans la liste. Joanne Micou, regarde ça. Comme il était frappé.
5: Quelle allure.
2: Morgan Schneiderlin, liste ou pas liste ?
5: Oui, bien sûr.
7: 2014.
2: Bien sûr. Combien de matchs ?
9: Un seul.
2: Un seul, c'est très bien. Paf. Si je vous dis Vicage de Rasso.
9: Bien sûr.
4: Oui. Bah oui, évidemment. Quelle question. Combien de minutes de jeu?
9: Zéro.
5: Zéro.
2: Bah si.
9: 15.
2: 6. Non, 8. 8 minutes de jeu en 2006 pour Vicage de Rasso.
9: Pourquoi il n'y avait pas joué?
2: Yenem Villa, liste ou pas liste?
9: Aïe, aïe, aïe, aïe.
2: Oh. Pas facile ça.
9: Moi,
4: je dirais pas liste aussi.
9: Pas liste. Il a fait l'Euro 2012.
2: Ça parle pas. 22 sélections, mais pas liste. Un petit dernier pour la route. Wissam Ben Yedder, liste ou pas liste?
5: Pas liste, je dirais liste.
9: 2022, il y est pas ou pas?
2: Ah, il y a des balles.
5: Je me rappelle pas.
2: 19 sélections.
9: Allez, liste.
2: Pas liste. Ah, okay. Il était réserviste à la Coupe du Monde.
5: Et Lucas Digne, première liste.
2: Vous êtes pas mal, hein?
9: Non, Lucas Digne était
4: non, Lucas Digne, il était dans. Mais oui, le, c'est pas
2: tu
4: la
2: veux rajouter Lucas des noms dans ma liste ou pas? Là, le jeu est fini.
5: Pas bon.
2: Allez, la liste des Bleus, ils sont encore en train d'en parler. On en reparle évidemment dans l'équipe de Greg un peu plus tard. Ça vous intéresse qu'on continue l'émission?
5: Oui, pardon.
2: 17h30. Lui, il sera évidemment du voyage aux États-Unis. Je veux parler de Kylian Mbappé, bien sûr, malgré ses soucis en club. Mais vous arrêtez les deux, c'est pas possible.
5: Fais ton lancement.
2: De Kix, parce qu'hier soir, il a vécu une soirée d'enfer, Juju.
9: Oui, le capitaine des Bleus faisait son retour après deux matchs manqués, dont Classico, le week-end dernier, à cause d'une blessure aux ischios jambiers. Une absence qui avait fait beaucoup jaser en Espagne, notamment à cause d'une virée en Sardaigne avec sa compagne, alors que son équipe jouait un match championnat contre l'Espagnol Barcelone. Une virée qui n'avait pas été très appréciée à la fois par certains dirigeants et supporters du Real. Ces derniers l'ont accueilli hier par des sifflets, lorsque le Français a fait son entrée en jeu à la 69e minute hier soir.

0: c'est terrible.
1: Ah oui, oui, oui. Le Real finira par s'imposer 2-0 contre Oviedo. Après la rencontre, le meilleur buteur du Real cette saison, Kylian Mbappé, s'est présenté devant la presse pour charger son entraîneur. Mbappé était prêt à 100% pour démarrer ce match. Écoutez-le.
2: Je n'ai pas joué car l'entraîneur m'a dit que j'étais le quatrième attaquant de l'effectif. Derrière Mastro Antuno, Vinicius et Gonzalo Garcia. Je l'accepte et je joue le temps de jeu qu'on me donne. C'est à moi de travailler dur à l'entraînement et pendant les matchs pour espérer être titulaire.
1: Une sortie qui a fait réagir son entraîneur, Alvaro Arbeloa, interrogé en conférence de presse hier soir.
3: Ya me gustaría a mí tener cuatro delanteros, pero...
4: J'aimerais avoir quatre attaquants, mais je ne sais pas quoi te dire car je n'ai pas quatre attaquants et je ne lui ai jamais dit une chose pareille. Il n'a sans doute pas bien compris. À aucun moment je lui ai dit qu'il était le quatrième attaquant. Si je ne le fais pas jouer, il ne peut pas jouer. C'est moi qui décide, je suis l'entraîneur. Je décide qui joue et qui ne joue pas. Ça me semble très bien que Kylian Mbappé pense que dans la première partie de saison, l'équipe avait une structure et que dans la seconde, non. Sûrement qu'il a marqué plus de buts dans la première partie.
1: Et ce matin, Kylian Mbappé faisait la une des médias sportifs espagnols, notamment madrilène, AS, le dernier clash, Marca qui titre Bernabéu ne pardonne pas et Mbappé se heurte à Arbeloa. Et puis Sport, le quotidien catalan, parle d'un incendie provoqué par Kylian Mbappé.
0: Il a passé une pas très bonne soirée, Kylian Mbappé. Est-ce qu'il est responsable ou victime finalement de la situation? À vous de me dire, Thierry Mbo, tiens, pour commencer.
5: Pour moi, il est responsable d'une partie de l'agitation, ce qui ne veut pas dire qu'il est responsable de tout, ce qui ne veut pas dire qu'il est le seul responsable. Mais à partir du moment où ses initiatives l'amènent au cœur de la lumière médiatique et que c'est lui-même qui s'y invite, parce que hier, personne ne lui impose
0: c'est lui qui se présente
5: de venir
0: devant les médias.
5: Se présenter devant la presse. Par contre, il fait ce qu'il a déjà très souvent fait durant sa carrière, c'est-à-dire que quand il doit régler ses comptes, quand il doit rentrer dans une mécanique de rapport de force, que ce soit... avec son coach, avec certains coéquipiers, avec sa hiérarchie, avec la FFF, c'est déjà même arrivé pour des histoires de droits d'image. Bah, Kylian Mbappé convoque la presse et puis bah, la presse s'empresse de lui tendre le micro et généralement on n'est pas déçu. Donc non, il n'est pas responsable de tout le marasme qu'il y a aujourd'hui au Real parce que politique sportive bancale et parce qu'il y a aussi au niveau du coach des choses qui n'ont pas été assez bien faites cette saison. Mais là, surtout le... Surtout le tohu-bohu qu'il y a en ce moment autour du Real.
0: C'est rare,
5: c'est hier, ça transpire l'égocentrisme, ce que fait Kylian Mbappé.
0: Un peu.
5: C'est-à-dire que dans une situation, dans une actualité qui est déjà quand même très difficile à gérer, lui vient mettre de l'huile sur le feu par égocentrisme, parce qu'il n'a pas accepté de ne pas débuter le match, parce qu'il n'aime pas la façon dont l'entraîneur le considère ou pas, parce qu'il doit régler ses comptes avec les coéquipiers. Et à un moment donné, si tu mets ta propre situation ou ta propre condition devant ce que vit ton club, bah, je suis désolé, c'est qu'il y a un souci.
0: L'avocat de la défense, Pierre Boubi ?
6: Non, mais après, c'est le coach est tous les jours devant la presse et peut dire un peu ce qu'il veut. Donc, s'il a dit à Mbappé qu'il était le quatrième attaquant, c'était aussi peut-être aussi pour le piquer. Ce n'est pas forcément la meilleure façon. Enfin, le marasme dans lequel il est, il ne va pas en conférence de presse avant le match. Quand il rentre, il y a déjà les sifflets. Je pense, moi, personnellement, que c'est le meilleur moyen de l'exciter et de l'énerver. Donc, je pense qu'il va très bien le vivre. Je pense que Arbeloa a perdu son vestiaire le premier jour où il a mis les pieds dans le fauteuil. De toute façon, c'est dramatique. Il y a quelque chose qui est en train de se passer au Real. De là à mettre la situation du Real Madrid sur le dos d'Mbappé, je trouve ça très culotté. Je trouve que la presse espagnole, c'est les rois pour dire tout et n'importe quoi. Donc évidemment, il était très bien averti des pieds, enfin de l'endroit où il mettait les pieds.
5: Moi, c'est de la faute des autres. Quoi. C'est de la faute du coach, c'est de la faute des coéquipiers, c'est de la faute des supporters.
6: Mais lui, il marque des buts.
5: Ah voilà.
0: Peu importe, bah, En fait, tu poses la question.
5: Il les marque pour qui les buts?
6: Bah, pour le Real.
5: Pour le Real.
6: Ah, oui, oui. J'ai l'impression qu'il joue pour le Real.
5: Ils vont gagner quoi cette année au Real, les buts de Kylian?
6: Ah, bah, s'il faut qu'ils défendent aussi, qu'ils aillent dans les buts, moi je veux bien.
5: À la fin de l'année, ils vont fêter
6: les buts. Mais les supporters au Real, Tidiani, ils ont sifflé Ronaldo, ils ont sifflé Benzema, ils ont sifflé Cristiano Ronaldo. Mais on s'en fout des
5: raisons.
6: Ils sifflent tout le monde.
5: Ah non, on s'en fout pas.
0: Vous laissez parler Louise ou pas?
7: Non, mais tu me dis, hein.
0: C'est maintenant, c'est ton moment.
7: Merci beaucoup, François. Non, mais tout à l'heure, tu posais la question, mais tu penses qu'il a menti. Mais qu'il ait menti ou pas, il a fait le choix d'aller se présenter devant la presse.
6: Bah oui,
7: tu vois.
6: Donc
7: en fait, c'est soit en gros, c'est Arbeloa qui ment, et du coup, pour le coup, là, il accuse publiquement son coach pour aucun intérêt de faire ça. Et soit c'est lui, finalement, qui a raison, Mais il se met en porte-à-faux parce qu'il va laver son linge sale devant la presse. Pourquoi faire ça? Je vois pas l'intérêt
6: de
7: faire ça.
6: Moi, je trouve ça très habile de sa part d'aller dans la presse. Il dit, je suis pas assez bon.
7: Mais pour il remet une pièce dans les télénovelas madrilènes. Pourquoi faire ça?
6: Pour
7: mais
6: qui, ils adorent ça. Et c'est pas lui, ça le dérange pas.
5: Non, habile pour qui et dans quel but? Si ce n'est apporter une réponse à tes détracteurs.
0: Mais est-ce
5: que, encore une fois, c'est une question de timing, c'est une question de hiérarchie. Qu'est-ce qui est le plus important? Est-ce que c'est toi, ta condition, ton sentiment, ta situation, ou est-ce que c'est ton club? Moi, c'est ça. Hier, est-ce que ce qu'il fait,
0: il fait passer
5: ça fait
0: son
5: du
0: intérêt
5: bien au
0: perso
5: club.
0: Avant celui de l'équipe.
5: Et c'est pour ça que les gens le ciblent et qu'il pourra mettre 200 buts par an. Non,
6: mais
5: je te dis.
6: Mais c'est très facile.
7: Et puis,
6: ça.
7: C'est de la fausse humilité de dire et puis voilà, je vais travailler pour revenir.
6: Évidemment,
7: ça, c'est
6: de la fausse humilité.
0: C'est ironique.
7: C'est complètement ironique de dire ça.
6: C'est peut-être aussi une fausse idée de se dire Mbappé n'est pas au top de sa forme, il n'est pas à 100%, donc il était sur le banc. Lui, peut-être qu'il est à 100% aussi, peut-être qu'il est capable de jouer.
7: Mais c'est pas la question, t'es pas le coach, c'est pas toi qui décide. C'est pas toi qui décide.
6: Si le coach dit n'importe quoi, en fait, donc tu te tais. Tu vas dans les tribunes.
7: Julien
1: Aliane. Kylian Mbappé, je le rappelle, c'est le meilleur buteur cette saison du Real Madrid. Il fait un début de saison tonitruant, de la période août à décembre, c'est 29 buts en 25 matchs. Bon, l'année civile 2026, il y a beaucoup plus de matchs manqués, par exemple, des blessures, et effectivement, moins de buts, moins de matchs pour Kylian Mbappé. Moi, je les ai trouvés gonflés, les supporters madrilènes, de le siffler, tout simplement, parce que si le Real, aujourd'hui, est deuxième, on peut remercier Kylian Mbappé et ses 41 buts, toutes compétitions confondues. Maintenant, je reconnais quelque chose, c'est que ces buts ne provoquent plus d'amour de la part des supporters, de la part des suiveurs du football. Et ça, c'est une question que j'aimerais vous poser. Pourquoi il y a un désamour aujourd'hui avec Kylian Mbappé alors qu'il empile des buts, qu'il empile à chaque fois des performances, des statistiques exceptionnelles?
5: Parce que le but, ça ne fait pas tout. Il faut arrêter de se réfugier systématiquement derrière le but. Le but, c'est un moyen qui doit te permettre d'arriver à un objectif. Et les objectifs du Real, depuis 2 ans globalement, et ça coïncide avec son arrivée, même si encore une fois, il n'est pas le seul responsable, mais il y a aussi ce raccourci qui est fait de la part des supporters.
1: Il n'y a pas de titre majeur depuis qu'il est là.
5: Enfin, dans le logiciel Real Madrid, je me permets de penser que quand tu fais 2 ans sans la Liga et sans la Ligue des Champions, c'est quand même plutôt problématique. Mmh. Et moi, je vais te dire ce qui sanctionne les supporters du Real. C'est une attitude et une frustration.
7: C'est les accoutés.
5: Parce que la désinvolture...
6: Sur le terrain, la désinvolture?
5: Ah oui, quand ils voient mecs qui courent comme des fous et qu'il y a un mec sur le terrain, un seul, qui lui pense que les autres sont à son service.
6: Mais arrête, Tidiani, c'est pas vrai ce que tu dis.
5: C'est pas vrai.
6: Non, il n'est pas en désamour. Moi, depuis Kylian Mbappé joue, je l'ai jamais vu peut-être autant être concerné par la défense. C'est la première fois.
5: La défense
6: De défendre.
1: Faire des replis défensifs.
6: Des replis défensifs, il court.
0: Il a progressé quand même, Tid.
1: Il en fait de temps en temps.
6: Moi, je veux bien qu'on dise plein de choses et qu'il défend pas et que l'idée reçue de Kylian Mbappé qui s'en fout des autres. Moi, c'est pas ce que je vois.
7: Moi, c'est pas le terrain le problème.
6: C'est pas ce que je vois. C'est pas le terrain le problème, exactement.
7: C'est l'attitude. Pour moi, c'est pas forcément le terrain. Je pense qu'il y a un désamour global par rapport à son attitude et tous les à côté. Et c'est là où, du coup, il est en train de perdre l'amour.
6: Et comment t'expliques la virée en Sicile?
7: Excuse-moi là-dessus, je suis complètement d'accord. Il a l'autorisation de son club, il fait ce qu'il veut.
6: Et surtout qu'il y en a d'autres qui sont partis, mais il n'y a pas de problème. En fait, c'est une tête de Turc.
7: Moi, par contre, je suis complètement d'accord avec le fait qu'il n'a pas à être sifflé. Mm. On parle de quoi? On parle des sifflets, où là, je suis complètement d'accord avec vous, c'est n'importe quoi. Par contre, par rapport au fait qu'il décide d'aller, parce que c'est lui qui décide d'aller au-devant de la presse, qui décide d'aller au-devant de la presse et dire ça, parler de son coach, je trouve que c'est n'importe quoi, dans le sens où tu sors de blessure, tu vas jouer. T'inquiète pas, on sait que t'es le meilleur. On sait que t'es le meilleur buteur de cette équipe. T'inquiète pas, tu vas jouer. Prends ton temps. Ouais. C'est juste ça. En plus, d'ailleurs, t'es passeur décisif. Dis, voilà, je respecte les décisions du coach. Après, il y a aussi ce truc où on se plaint quand les joueurs ils parlent pas. Bon, ils parlent.
0: Il sert notre émission. Et il reste 2 journées de championnat. Dans la presse espagnole, on parle peut-être de sanctions ou de suspensions. Oui, je sais pas si on en est là. Ah non, mais en revanche, son image en Espagne, est-ce que ça peut changer dès qu'il va empiler 3 buts ou le public peut lui en vouloir longtemps avec ce qui se passe?
6: L'image en Espagne, elle change de si il fait beau, ils sont contents, s'il pleut, ils râlent. Non mais la presse espagnole, c'est n'importe
5: comme
6: quoi.
5: Tout le monde partout. Hein. Moi, en fait, à chaque fois, ça va être de dire la presse espagnole, en gros, elle ne comprend rien.
6: Mais elle est plus crédible,
5: que les
6: la presse
5: supporters
6: espagnole.
5: Du Real sont des enfants gâtés.
6: Elle est crédible,
5: qui ne
6: la presse espagnole.
5: Rien. Et donc, en fait, Kylian Mbappé, il a raison dans tout
7: pour
5: ce qu'il fait.
7: C'est quoi,
5: parce que comme il marque 40 buts
6: mais
5: par
6: non,
5: an,
6: non.
5: En fait, il peut se permettre de marcher, il peut se permettre de mettre
6: faux.
5: Des pots de banane dans les pieds de son coach. Il peut se permettre d'avoir une communication.
6: Bellingham, il n'a pas mis des pots de banane.
5: Kylian Mbappé.
6: Bellingham, il n'a pas mis des pots de banane à son coach avec le comportement qu'il a eu certaines fois. Vinicius, il ne l'a pas fait.
5: Je ne l'ai pas vu arriver devant la presse, Bellingham.
8: Tottenham faire ce que fait Kylian Mbappé.
6: Et Rudiger, il l'a pas fait aussi. Il y en a plein qui l'ont fait.
8: Des joueurs qui ont par contre, c'est pas des joueurs qui génèrent la même attente.
6: Mais
8: c'est pas des joueurs qui vont polariser la même chose.
0: En tout cas, il y aura une bonne ambiance au Real d'ici la fin de saison. Chez nous, ça va se calmer. Vous inquiétez pas. Après la pub, on va les calmer. On va changer de sport. Tiens, ça va vous faire du bien. On va parler de basket féminin avec la finale du championnat de France ce soir sur la chaîne. C'est le match 2 entre Bourges et Basketland à Mont-de-Marsan. Bourges mène 1-0. Attention, on peut avoir dès ce soir des championnes de France, sauf si les Landaises se rebellent à la maison. A tout de suite.
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0: Retour de la Ligue de Diamants ce week-end sur la chaîne L'Équipe avec notre perchiste Thibaut Collet face au maître Mondo Duplantis. Les plus grandes stars seront à Shanghai, Shakari Richardson. Il y en a plein de noms de rêve, casting vraiment 4 étoiles sur la piste chinoise. On vous emmène dans le stade de Shanghai, dans l'équipe de choc, dans quelques instants. On vous fait voyager quand même. On est sympa, je trouve.
6: On reste en trafic quand même.
0: Quoi ?
6: On vous fait voyager, mais pas loin. Quoi.
0: Non, mais Shanghai, c'est quand même pas mal. Quand même, merci.
7: Il n'écoute rien,
6: J'ai pas écouté.
0: Et puis ne ratez pas le retour des tirs au but. Les deux équipes sont à égalité. Il me faut un gagnant ce soir, donc s'il vous plaît, débrouillez-vous. 17h48, on va sur la planète quoi, Pierrot ?
6: Sport.
0: Oui, c'est bon. Attends.
1: Et ce soir sur la chaîne, à partir de 20h40, vous pourrez suivre le match 2 de la finale du championnat de basket féminin entre Basketland et Bourges. Ça se passe à Mont-de-Marsan. Lors du match 1 samedi dernier, ce sont les joueuses de Bourges qui se sont imposées 67-49. Elles ne sont plus qu'à une victoire du titre face à Basketland, championne de France en titre et leader de la saison régulière. On va rejoindre notre consultante Andy Miem qui sera au commentaire ce soir avec Karwan Abotret. Andy, dis-nous pourquoi il faut absolument regarder ce match ce soir sur la chaîne.
12: Le match de ce soir est d'une importance capitale. Et oui, on en est déjà au match 2 des finales de la Boulangère Wonder League. Et d'un côté, on a le Bourges Basket qui mène 1-0 dans la série et qui a clairement envie de repartir ce soir de Mont-de-Marsan avec le trophée dans les bagages. De l'autre côté, on a Basketland qui a envie de valider la très belle saison qu'elles ont pu réaliser en Euroleague avec le Final Six et évidemment leur beau parcours en Coupe de France qui s'est terminé avec un trophée. Quoi de mieux pour les championnes de France en titre que de terminer cette saison avec le doublé ? Mais pour ça, ça passe par une victoire obligatoire ce soir pour amener la série sur un match 3 et espérer l'emporter à la fin.
0: C'est chaud, hein ?
1: Ah oui, c'est chaud. Et Louise, lors du match 1, Bourges a roulé sur Basketland, vraiment. Tu t'attends à une réaction d'orgueil là, des championnes de France.
7: Ouais, pour le coup, en plus, Basketland, elles sont très très fortes là-dessus. Elles sont très très fortes quand elles sont au pied du mur. Ouais. Quand elles sont piquées, c'est vraiment un collectif de filles qui s'aiment bien, qui aiment bien aller à la guerre ensemble. Et donc, je pense que c'est dans ce genre de situation qu'elles peuvent être meilleures. En plus, elles ont une coach qu'elles adorent, qui réussit à vraiment fédérer un groupe. Elles pensent toujours à faire. Disons qu'elles préfèrent avoir des belles humaines, des belles femmes, plutôt qu'avoir des belles joueuses. D'accord. C'est-à-dire qu'elle va préférer une fille qui a des moins bonnes stats, mais qui permet à l'équipe de vraiment avoir envie et d'être la meilleure sur le terrain. Et c'est pour ça que je pense qu'en vrai, elles peuvent réagir. Maintenant, il ne faut pas oublier, Bourges, attention, c'est du solide. Et je pense, très clairement, ça va jouer dans le premier quart-temps parce que Bourges, souvent, arrive à éteindre les équipes dès le début.
0: Elles ont un public de folie, parce qu'elles en ont un, elles sont à domicile, ça va être chaud. Hein.
8: Et ce soir, Basketland n'est pas un parc à thème.
0: Oh là là. Oh, waouh, waouh. Oh, je l'ai. Basketland.
6: Ah, mais là, c'est Voltaire.
0: Qu'est-ce qui t'arrive ? C'est la première fois que je fais un jeu de mots pendant 4 ans d'émission.
7: Il sourit jamais à ses blagues.
6: La froideur.
7: Ah, d'accord, ok.
8: On l'a déjà fait.
1: Terrible.
8: Toi, là.
1: Bon, on va avancer peut-être dans cette
0: vidéo. Je m'en suis pas remise.
1: Incroyable.
6: Le mec a pas bougé.
1: Ah, c'est fantastique. Froid. L'équipe de France féminine de rugby affronte dimanche l'Angleterre pour la finale du tournoi Destination.
0: Je suis pas contente.
1: Bordeaux. Les Françaises du sélectionneur François Ratier restent sur 17 défaites consécutives face aux Anglaises. Mais Françaises, c'est pas tant le volet statistique qui t'intéresse. Elles sont en finale du 6 Nations, mais personne ne les connaît.
0: Il y a un problème, je sais pas si c'est de communication ou de médiatisation, mais elles sont en train de faire une campagne de folie. C'est un crunch contre l'Angleterre dans un grand stade. Elles vont peut-être aller chercher le grand flemme. Il y a des records d'affluence, d'audience tout le temps, partout. Et on n'est pas capable, détrompez-moi, de citer un nom. de joueuses. On n'a pas vu une image. Moi, la première, hein, j'ai pas envie de regarder, mais c'est pas normal. Je sais pas si on raconte mal leur histoire, si ça manque de stars, si ça manque de charisme, mais on passe à côté. On est tellement plus alerte sur foot féminin, c'est bon, on connaît, hand féminin, basket féminin. Moi, c'est pas normal que je connaisse plus l'équipe de France de ski cross que les rugby women. C'est pas possible.
6: C'est peut-être à leur fédération aussi de mettre le pied dedans en essayant de gonfler la communication, parce qu'ils ont une part de responsabilité sur le fait qu'on soit pas au courant qu'il y ait ce genre de match et qu'on connaisse aucune fille. Envoyez-les nous, au moins on en parle.
0: Peut-être que c'est pas un sport olympique, tu vois. Le rugby à 15, du coup, on les voit moins.
7: Peu importe, le rugby à 7, c'est un sport olympique pour les hommes. Et le rugby à 15, on les connaît tous.
0: Ou leur championnat. Je pense que c'est vraiment.
7: Je pense que ça part déjà du championnat. C'est-à-dire qu'il y a eu un travail qui a été fait avec le championnat dans le foot féminin, par exemple, ou même dans le hand, tu le citais tout à l'heure. Et je pense que ça se joue d'abord dans le championnat. On connaît pas les joueuses, on s'attache à aucune histoire, à aucun club. Et donc, du coup, c'est plus difficile de les suivre en équipe de France.
0: Ouais.
1: De l'athlé maintenant pour terminer cette planète sport. Pourquoi ? Parce que ce week-end, c'est le retour de la Diamond League, la Ligue de Diamants. Et ça se passe tout près de Shanghai. Vous pourrez suivre cette étape avec Héloïse, qui sera au commentaire d'ailleurs, accompagnée par François-Xavier de Châteaufort. Prise d'antenne demain à 13h sur la chaîne. Trois Français sont attendus, Thibaut Collet notamment. Il nous fait d'ailleurs une petite visite du stade. Regardez.
0: Sympa.
13: Bon, ben voilà, on est arrivé à Kekiao. C'est pas vraiment Shanghai, on est à 3h de Shanghai. Dans un stade immense, j'ai envie de dire. C'est la première fois de ma vie que je vois un stade cabriolet.
14: Avec un toit rabattable.
13: Il y a déjà quasiment tous les meilleurs perchistes du monde qui sont présents, à l'exception de un ou deux. C'est l'occasion de bien démarrer la saison. C'est l'occasion de tout de suite aller chercher des minima. La compétition va être intéressante. Le stade est absolument splendide. Donc, hâte de voir ce que ça va donner.
1: Merci beaucoup à Thibaut Collet de nous avoir fait visiter ce stade. Héloïse, tu seras donc au commentaire. J'imagine que t'es pressée. Il y aura trois Français sur cette Ligue de Diamants à Shanghai. Tu attends quoi de nos Français ?
7: Bah, tout simplement d'être au meilleur niveau. C'est la rentrée pour tous. Donc, alors, il y a Yanis Mézène qui a fait les interclubs sur 400, donc ce n'est pas du tout sa discipline. Donc je cite les trois athlètes. Il y a Thibaut Collet sur la perche. On aura aussi Alice Finot sur le 3000 mètres steeple. Et du coup, Yanis Mézène qui sera engagé sur le 800 mètres. Il a fait déjà un premier 400 pour tester un petit peu sa pointe de vitesse il y a deux semaines, mais on le sait, là, c'est vraiment la rentrée pour tous nos Français. Donc, on a envie de voir comment ils se sentent. Et surtout, bah, on le sait, nous, il y a les Europes qui arrivent dans pas très longtemps. Ouais. Et les Français, on arrive quand même un peu plus à s'exprimer au championnat d'Europe qu'au championnat du monde. Donc, c'est des échéances importantes. Aller jusqu'à Shanghai, décalage horaire, fatigue, c'est quelque chose d'important. Donc, c'est pas pour rien qu'ils y vont. Je pense qu'ils vont faire des gros résultats.
1: Il y aura de la star aussi à Shanghai. Mondo Duplantis sera là. Face Kipyegon aussi sur le 5000 mètres. Mais moi, Héloïse, j'attends avec impatience Shakari Richardson sur le 200 mètres. Moi, j'adore ce qu'elle dégage.
7: Ah ouais, c'est vrai. Ah, mais tu sais qu'il y en a beaucoup, il aime pas.
1: J'adore
6: sa personnalité.
7: Et ouais.
6: Vraiment, très exubérante. Parfois même provoque un peu.
0: Totalement. Il y en a qui aiment pas ça.
7: Et il y en a beaucoup en athlétisme qui la critiquent, bien sûr. Bah oui, parce qu'elle est très, très exubérante. Et surtout, c'est quelqu'un qui aime beaucoup le trash talk. Et ça fait partie du sprint. Donc moi, je trouve ça complètement normal. Moi aussi, j'apprécie beaucoup cette athlète. Et très clairement, l'année 2025 a été très, très compliquée pour elle. Elle sort en demi-finale. Je sais pas, rendez-vous compte pour une athlète comme son niveau. Enfin, c'est vraiment une mauvaise saison qu'elle nous fait en 2025. Ouais. Donc elle a à cœur de revenir en 2026. Elle a fait une très, très belle course en Australie, vous le savez, 120 mètres sur de l'herbe, un petit peu en côte. Elle gagne cette course. C'est complètement, c'est complètement exceptionnel de gagner ce genre de course. Exactement. Donc, pour le coup, elle montre qu'elle est en forme. J'ai extrêmement hâte de la voir courir, surtout qu'elle va être face à une Jamaïcaine, Jackson, qui revient d'une rupture de tendon d'Achille, qui est quand même la championne du monde en titre. Donc, ça va être un gros duel.
0: Ah, bah écoute,
6: beau teasing.
0: Demain, 13h. J'aurais bien regardé, mais je serai à Monaco. Allez, 17h55, on joue au tir au but. Juste avant de vérifier votre niveau de connaissance de l'actu du jour, quelques photos de célébration. Franchement, ça nous manque.
1: Ça fait longtemps.
0: Ça fait très très longtemps. C'était bien avant quand vous aviez des bonnes idées. Comme Brian Laudrup, le Danois en 98. Il travaille plus, lui. On avait aussi le clin d'œil à Félix Lebrun. Geste, on ne sait pas.
6: Pas fastoche à faire.
0: On a eu droit à l'escrime aussi. Enfin, une tentative d'escrime avec Max Petit et Yann Rioux.
1: J'ai pas bossé là.
0: Bref,
1: aujourd'hui.
0: Commencez dès maintenant. Ah, t'as pas bossé la célébration ? Peut-être que tu vas pas gagner. Le score 4 partout, c'est ça, grand chef. Je me retourne. Ouais, c'est bon. Team Reste du Monde. C'est vous qui choisissez l'enveloppe.
7: Et moi, je pensais qu'on finissait plutôt. Il n'y avait pas de tir au but.
0: Si, il y a des tirs au but.
7: J'ai pas visé.
0: Ah, c'est embêtant. Ah, quelle couleur ?
7: Tu sens bien, Tid ?
6: On va voir.
0: Donnez-moi une couleur, bon sang.
6: Tid.
0: Bon, je choisis pour vous rose, voilà, puisque vous ne voulez pas d'enveloppe.
6: Ils sont lents, mais ils sont lents.
15: Elle laisse nous créer notre cohésion des
7: couleurs. Ouais, on ne se connaît pas, on essaye de créer quelque chose, d'accord ?
0: Je sens que la célébration de photos va être terrible.
7: Elle va être incroyable.
0: Première question : quel sélectionneur vient de prolonger son contrat jusqu'en 2030, un mois avant la Coupe du Monde ? Oh, j'ai même pas fini ma question.
7: Ça, je savais pourquoi.
16: Pas révisé, mais tu
7: j'ai pas révisé, mais ça, je le sais.
0: La jauge a même pas démarré. Paf.
16: Relou,
7: tu me suis.
16: Entièrement confiance.
0: Ancelotti. Si tu peux me refaire un jeu de mots comme tu l'as fait tout à l'heure avant la fin de l'émission, je serais ravie.
7: Et sans rire surtout. Hein.
0: Et sans rire,
7: sans broncher.
0: Ça fait un zéro.
16: Important, froid.
0: Tim Boubi, vous avez droit à une carte bonus.
16: Déjà.
17: Tim Boubi, Pierre, c'est le jeu du plus ou moins pour toi.
0: Ah, il est nul en général à ça. Non, il est bon à ça.
16: Il est super.
0: Ah, t'es bon à ça.
6: Sérieux, elle.
0: C'est vrai.
6: Ne respecte pas, toi.
0: On peut pas mettre Juju, du coup.
16: Non, non, c'est pour Pierrot.
0: Romelu Lukaku a été sélectionné dans la liste de la Belgique pour la Coupe du Monde, malgré un faible temps de jeu en club. Combien de minutes de jeu a-t-il disputé cette saison avec Naples?
17: 800 minutes.
0: C'est moins.
17: 300 minutes.
0: C'est moins.
17: 200 minutes.
0: C'est moins.
17: 100.
0: C'est moins.
17: 92.
0: C'est moins.
17: 80.
0: C'est moins.
17: 60.
0: C'est plus.
17: 67.
0: C'est moins.
17: 65.
0: C'est moins.
17: 64.
0: Oui. Oh, il est parti à 400, 800 minutes.
16: 800.
17: Ah oui, bah, quand incroyable. Tu joues beaucoup, tu fais 4000. Je me suis dit, je coupe la poire en deux.
0: Là,
17: laisse ma technique, elle marche.
0: Incroyable.
16: Juste prix pour Pierrot.
0: Un partout.
17: J'ai mal à la tête, là, quand
0: même. Team Reste du Monde. Quel animal a failli créer un énorme carambolage dans le peloton du Tour de Hongrie hier.
17: Bien sûr.
0: J'ai trois propositions. Est-ce que c'est un sanglier, un chevreuil ou un chien? C'est du vélo, hein, le Tour de Hongrie.
16: Je n'en ai
7: tu sais pas.
16: Aucune
7: c'est super,
16: idée.
7: C'est top. En Hongrie, je me dis qu'il y a quand même pas mal de sangliers.
16: De sangliers.
7: Je
16: ne
7: sais pas, je me sens
0: qu'est-ce qui sonne
7: avec la Hongrie et les sangliers.
16: Allons-y.
0: Les sangliers hongrois.
7: J'en ai aucune idée.
0: C'est bien connu. Bah, la réponse en image. Regardons le sanglier hongrois qui a traversé la route.
16: C'est un chien?
0: C'était pas un sanglier.
7: Ah, c'était un chevreuil.
0: Le chevreuil va bien.
7: Oh, bichette.
0: Il va bien. Personne n'est tombé. Non, mais il va bien. Il boitille.
6: Pizza sur le flanc.
16: De peur que de mal.
0: Un partout toujours. Tim Boubi, quelle star est devenu le premier sportif britannique milliardaire selon un classement du Sunday Times? Trois propositions. Lewis Hamilton, David Beckham, Rory McIlroy.
16: Aïe, aïe, aïe, David, j'ai bien envie de.
0: Milliardaire, hein.
16: Aïe, aïe, aïe, aïe, aïe. David, non?
6: Rory.
16: Ah bon? Moi, je te fais confiance, j'en ai aucune idée.
0: On va sur un golfeur, un footeux ou un pilote?
6: Ouais, je mettrai Rory, ouais. Le
0: golfeur?
6: Ouais.
0: C'était David Beckham.
16: Ouais, mais j'étais pas convaincu.
6: À la valeur de l'Inter Miami.
0: Bah oui.
16: Mais j'étais pas convaincu.
0: David et Victoria ont vu leur fortune doubler l'an dernier.
16: Ah, Victoria, non!
0: Bah oui!
6: Bah non, bah les gars!
7: Les gars, David, il est jamais milliardaire!
6: Ils payent leurs enfants.
7: Mais moi, celle-ci, je l'avais, mais parce que Victoria.
0: Team Reste du Monde, vous avez une carte bonus, écoutez le grand show.
17: Team Reste du Monde, Héloïse, toi seule peux répondre à cette question.
0: Combien de records du monde Armand Duplantis a-t-il battu à la perche à trois près?
6: Chaque week-end.
0: Tu l'as pas,
16: trouvé.
7: Non,
16: franchement, à trois près, je pense que je pourrais le trouver.
0: C'est dommage que tu ne puisses pas participer, du coup.
16: Tout à fait.
0: Combien de records du monde à trois près?
7: 9.
6: Il a 27 ans.
0: Hop, hop, hop, hop, hop, hop, hop, hop, hop, hop. Non,
7: mais c'est bon, vous savez que
0: c'est faux.
7: On n'est pas les tricheurs.
0: C'est raté.
7: On n'est pas les tricheurs. Moi, j'ai dit 9, on assume. C'est
0: c'était
7: pas
0: c'était 15, effectivement. Mais comme Tidiani a triché à te montrer là, ce n'est pas validé. Donc.
6: Il est sérieux.
0: Personne ne me voit. Tim Boubi, question basket. Le multiplex de la dernière journée de Betclic Elite aura lieu demain 19h sur la chaîne L'Équipe. Est-ce que vous pouvez me donner le trio de tête du classement?
16: Monaco.
0: C'est bon.
16: Asvel. Bourg-en-Bresse.
6: Ouais, j'aurais dit pareil, mais je sais pas dans quel ordre.
16: Non, il n'y a pas.
6: Bah, Bourg-en-Bresse, Monaco.
16: Non. Bah, c'est pour ça.
0: Nanterre et Paris Basket.
16: Aïe, aïe, aïe,
0: terrible.
16: Rien à voir.
0: Vous n'êtes pas très bon ce soir, hein. Toujours à partout. Team Reste du Monde, football. Les demi-finales d'Arkema Premier League, les filles, auront lieu demain. Vous pouvez me citer trois des quatre clubs demi-finalistes? Vous pouvez jouer maintenant.
6: Bah, Olympique Lyonnais. Lyon.
0: C'est bon.
6: Paris Saint-Germain.
0: C'est bon.
6: Et
16: l'OM.
6: Non,
7: pas l'OM.
0: Qui c'est qui est bon chez les filles?
16: Soit le Paris FC.
0: Vite,
6: Boyau.
0: Vite,
7: Paris FC.
0: Paris FC, c'est une bonne réponse. Le quatrième, c'était Nantes. Ça fait 2-1, je crois. De 2.
16: 2-1.
0: Tim Boubi,
16: oui.
0: Vous êtes en fâcheuse posture. L'entraîneur des Warriors, Steve Kerr, vient de prolonger son contrat à la tête de Golden State.
16: Je sais pas jusqu'à.
0: Mais un club de Betclic Elite chez nous l'avait approché pour lui proposer de s'asseoir sur son banc. Lequel?
16: Je sais pas.
0: Chez nous en France?
16: Je sais pas. Bourg-en-Bresse. Non.
0: J'attends la fin de la journée.
16: On peut vous donner plusieurs clubs.
0: Bah non.
7: Bah non.
6: C'est le dernier qui compte.
7: Ah oui. Moi j'ai pu dire que 9.
6: Il y a de l'oseille, il faut de l'oseille ou pas?
16: Bah Monaco n'en a plus. Paris Basket.
0: Oh là là, sur le fil. Sur le fil, Paris Basket.
7: Il avait donné sa réponse.
0: Et on n'a pas validé.
6: C'est la dernière qui compte.
0: C'est la dernière qui compte. Hein.
6: Hey, lisez la notice là, des jeux. Là.
16: Découvrez.
0: De partout. Team Reste du Monde, quelle est l'affiche de la finale de la Cup demain, Coupe d'Angleterre? Quelle est l'affiche?
16: C'est Chelsea, Manchester City.
0: Allez, ça c'est validé. J'attends pas la fin de la jauge. On est en retard.
16: On est en retard.
0: 3-2. Team Boubi.
16: Aïe, aïe, aïe, il faut marquer.
0: 12 joueuses françaises évoluent actuellement en WNBA. Est-ce que vous pouvez m'en citer 3?
16: Johannes.
0: C'est bon.
6: Gabby Williams.
0: C'est bon.
16: et à Rupert.
5: Oui.
0: Oh là là, c'est chaud. Allez, oui, allez. C'est validé.
16: Oui, oui, oui, oui. Même si elle
6: bien fait sûr que c'est validé.
0: Bah, il l'a pas mis dans la liste, mais oui, Rupert. Oui, Rupert,
6: oui, bien sûr, allié.
0: C'est validé, ça fait 3 partout. Vous prenez votre tablette.
6: On apprend même au chef
7: d'aide. C'est quoi là maintenant?
0: Alors là, c'est question décisive.
16: Ah oui, tu découvres.
7: Mais oui, je découvre, les gars.
0: Quelle audience a réalisé l'annonce de la liste de Dédé hier sur TF1? Ça se compte en millions de téléspectateurs. Il me faut le chiffre avant et après la virgule. Et le plus proche l'emporte. Et si c'est tout pile, on rappelle, c'est point contre double.
16: Pas mal, ça.
18: C'est
16: combien vous avez dit?
7: Quoi?
0: Combien? 8, 3, 2, 1, on retourne. J'ai 6,7 millions à droite, j'ai 7,9 millions à gauche. La réponse était 5,3 millions. C'est la team Booby qui l'emporte et qui va vous faire une photo de folie. Ça fait 5-4 au classement final. Merci beaucoup pour cette très belle émission. Je vous rappelle le rendez-vous 18h05. C'est l'équipe Giro tout de suite. Ne ratez pas, c'était une grosse étape de montagne, l'une des plus prometteuses. On se retrouve lundi 16h45. La photo, c'est pour vous.

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3: Bonjour, bonjour à tous, bonjour à toutes, soyez bienvenue dans notre émission préférée de l'après-midi, c'est l'équipe de choc bien sûr. On démarre un petit peu plus tôt aujourd'hui, juste après le vélo. D'ailleurs, si vous vous régalez avec le Tour de Hongrie, vous restez bien avec nous, on va débriefer tout ça dans un instant, avoir un petit mot du Giro aussi. On a encore plein d'événements sport à voir ensemble, hein, comme tous les jours, vous le savez, en direct, on décortique l'actualité avec ma bande de choc qui est en forme aujourd'hui, Pierre Boubi, Julien Aliane.
4: Très en forme, bien sûr, tout va bien.
3: C'est agréable.
4: Et toi, Française ?
3: Bah, c'est le week-end, donc j'ai hâte.
5: Ah, oui. Alors, il faut faire l'émission quand même.
3: Bah, oui, mais évidemment, avec toujours le bonheur. Monsieur le sélectionneur, les choix de Dédé ne vous ont pas suivi hier soir.
6: Ils m'ont pas suivi, mais je suis plutôt satisfait. Il y a un petit truc qui me titille quand même.
3: Ah, ça j'aime bien quand on titille, parce qu'en général, t'es en forme quand t'es titillé. Nos deux recrues du jour, toujours un côté sportif, toujours un côté journaliste, hein, vous le savez, c'est la tradition. Mais parfois, ils ont même les deux. J'appelle pour commencer Héloïse Kahn, elle fait des podcasts, elle est animatrice radio. Puis elle a fait un petit peu d'athlée accessoirement. Tu peux nous rejoindre, Héloïse, vice-championne d'Europe du 100 mètres haies.
7: Hein, pardon.
3: Accessoire.
7: Accessoire.
3: Elle est en forme ?
7: Elle est très en forme.
3: Alors, c'est accessoire, mais on a quand même des preuves.
7: Ah oui.
3: Regardez ça.
7: Ah non, vous...
3: Meeting, ah ouais. Meeting 2016, il y a du style ou pas ?
6: Bah bien sûr qu'il y a du style.
3: Tu l'as gagné cette course, moi ?
7: Je l'ai gagné. Ouais.
3: Alors c'est vrai, c'est tout.
7: Si. Je sais plus. J'en ai aucune idée.
3: La
7: mais vu l'attitude, tu vois, je sens qu'il y a de la hargne. Je vais dire que j'ai fait un minimum au podium.
3: Meeting de Mondeville.
7: Ah bah ouais, bah je l'ai pas gagné.
3: Toujours pas.
7: Si, vraiment, c'est bon, je l'ai pas gagné.
3: C'est pas grave, on te garde quand même. Place à notre prochain chroniqueur maintenant. Il est parti nous chercher de l'eau, alors j'espère qu'il est de retour. Oui, ça va. Tidi Niembo, journaliste Winamax FC. Il est marathonien du week-end. Bon, 10 km, c'est déjà bien. Tu peux nous rejoindre, Tid. Et là aussi, on a des preuves. Alors, on savait que tu courais 10 km par jour. On t'a vu ce week-end, le week-end dernier, plutôt sur le 10 km UNICEF, la preuve en image.
8: Ok.
3: Ça fait combien, Tid ?
6: 46 minutes.
8: Oh, pardon.
3: Oh,
6: c'est bien. 10 km
5: si, c'est vrai. Ouais, si, c'est bien.
7: Non, c'est fort, c'est fort, c'est très fort.
3: Mais t'es dans le top 10 avec ça, non ?
7: Ah, ah non. Abuse pas, abuse
6: non,
7: pas.
6: Non, non, le top, il a fait 32 ou 33 minutes, donc il y a encore du boulot. Mais c'était ma première course.
5: C'est bien, bravo.
7: Non, c'est bien. Hein.
3: Voilà. Après, on a que des photos du dossard. Moi, je ne l'ai pas vu en course. Hein.
8: Et on a pas
3: faut, il a filé le dossard à un copain.
5: C'est déjà bien d'avoir le dossard.
3: Bravo. Non, mais c'est bien pour vous dire qu'il y a des sportifs, il y a des journalistes, il y a des gens qui ont vécu l'effort, la transpiration, donc ils savent de quoi ils parlent. Le sommaire, ça vous intéresse ?
5: Oui.
3: C'est dans le décor, regardez. On va parler des sportifs qui doivent se réinventer. C'est le cas de Rublev en ce moment, en tennis, mais ça concerne tous les sports. Est-ce que les athlètes doivent forcément changer, évoluer pour rester performants ? Tout le monde n'est pas d'accord sur ce plateau. La liste de Dédé qui fait parler hein, pour la Coupe du Monde. On reviendra sur les choix du sélectionneur qui vous ont surpris, Pierre Boubi. Et aussi sur ses justifications qui vous font réagir. On aura également un petit jeu hein, sur les différentes listes des Bleus. Et puis l'homme qui fait parler aujourd'hui de lui, c'est Kylian Mbappé, hué par son public, conspué par la presse, discrédité par son coach. La star du Real passe pour une diva. Est-il responsable ou victime ? Ça fait débat dans l'émission. Pour regarder dans le décor, je vois aussi de la Formule E ce week-end. On sera avec un pilote depuis Monaco, Habib Bey, en interview, c'est toujours savoureux. Hein. Et puis du basket, du rugby, de l'athlé. Le programme complet avant le week-end, hein, pour parfait. Finir en beauté cette belle semaine. On y va, ça vous plaît ?
5: Absolument.
3: Monsieur Boubi valide ?
5: Oui, absolument.
3: Puisque tu aimes le vélo, Pierrot,
5: je
3: viens d'apprendre que tu étais venu en vélo... Jusqu'à nous.
5: Bien sûr.
3: En vélo pliable électrique, il vient de me faire une démo.
5: Oui, il ne faut pas trop faire l'effort non plus.
3: Hein. C'est impressionnant.
8: Pour les feignants, quoi. Ouais.
3: Double actu vélo aujourd'hui. On a une trompette ou pas en régie ? Grand chef, maman. Ah, il a pas trouvé le bouton. Double actu, je vous le disais, avec le Giro, grosse étape de montagne aujourd'hui, et puis le Tour de Hongrie, dont la troisième étape vient de se terminer, Julien.
8: Oui, 152 km à parcourir pour cette troisième étape, de la pluie au rendez-vous, et quelques chutes.
5: Un petit peu.
8: Notamment, oui, quelques chutes, notamment dans le groupe de tête à 35 km de l'arrivée, vous voyez là Adam Reves, le coureur hongrois piégé dans un virage. Benoît Costrefoy, vainqueur hier et leader au général, a longtemps fait partie de ce groupe de tête, et l'arrivée, ça s'est joué sur un sprint massif. Fernando Gaviria a lancé les hostilités. On pensait qu'il allait l'emporter, c'est finalement Tim Merlier qui s'impose et qui prend le maillot jaune
3: ah non.
8: À Benoît Cosnefroy.
3: Ah bah non.
8: Ben oui, français, notre Français qui a perdu le maillot jaune sur cette étape.
3: Bon, pour revenir sur cette étape Tu l'as eu ta trompette.
4: Oui.
3: Et pour évoquer également le Giro à venir, j'appelle celui qui était au commentaire de la course cet après-midi, c'est Christophe Riblon. La voix du vélo, il a fini 8e aux Jeux de Pékin, mais il n'a jamais gagné le Tour de Hongrie. Tu peux nous rejoindre quand même, Christophe, on te pardonne.
9: Même j'ai jamais participé.
3: Je ne sais pas si ça existait surtout. Attendez. Un peu plus de rythme, par contre, on fait du sport ici, on est une émission d'athlète.
9: Rappelez-moi bien que ça fait 8 ans et demi que j'ai arrêté. Ouais.
3: C'est vrai, tout ce temps déjà. Christophe, le cycliste qui nous intéressait, nous, sur cette course, c'était Benoît Cosnefroy, mais là, j'apprends qu'il perd son maillot et puis qu'il n'a pas fait grand-chose aujourd'hui. On s'inquiète ou pas?
9: Logique, non. Logique, aujourd'hui, étape de sprinter, c'était tout plat, il n'y avait rien à faire pour Benoît. Peut-être prendre des bonifications en cours de route, mais c'est l'échappée qui les a prises, donc après, à l'arrivée. En plus, on a vu qu'il y avait du mauvais temps, il pleuvait, il y avait des risques de chute. Donc, non, c'est très bien ce qu'il a fait. Il est resté au chaud dans le peloton. Pour lui, ça joue demain maintenant.
3: On peut revoir peut-être l'arrivée dans des conditions sympathiques. Hein,
4: oui.
3: Vraiment,
4: au chaud, je ne suis pas convaincu, mais bon.
3: Tim Merlier, tu avais misé dessus au départ?
9: Oui, de toute façon, c'est le grand favori. C'est le coureur le plus rapide au sprint. Après, dans ces conditions-là, on sait que c'est toujours difficile à se trouver. En tout cas, il n'était pas derrière ses coéquipiers. Il y avait ce dernier virage à gauche. Gaviria a essayé d'anticiper et ça a failli marcher hein. Aujourd'hui. On a vu que Tim Merlier, il est venu le doubler seulement dans les 20 derniers mètres. Donc, il y a toujours cette incertitude quand même dans le sprint à un moment donné de se retrouver coincé, pas au bon endroit. Un coureur qui anticipe, aujourd'hui, Merlier, même si c'est quand même le plus fort, le plus rapide, il a failli être battu.
3: Il reprend combien d'avance sur le maillot sur le deuxième,
9: secondes.
3: Maintenant sur Cosnefroy?
9: Il a 4 secondes.
3: C'est rien du tout.
9: Non, puis ça, c'est surtout que demain, Tim Merlier, il ne sera pas du tout là dans le jeu. Hein. Demain, Tim Merlier, ça ne lui va pas du tout. Demain, c'est beaucoup trop difficile. C'est l'étape reine demain, avec notamment une arrivée au sommet d'une bosse de 2,5 km que les coureurs auront à passer 4 fois avant. Mm-hmm. 2,5 km à 9% de moyenne. Donc. Demain, c'est sûr, Tim Merlier, il n'est pas là. Demain, c'est Benoît Cosnefroy, le grand favori.
3: On va peut-être revoir l'image qu'on a pris tous en pleine figure hier, parce qu'on ne s'y attendait pas, la victoire de Cosnefroy sur l'étape d'hier, qui du coup fait coup double et prend le maillot jaune de leader. Là, nous, on a été surpris, mais vous y attendiez?
9: En fait, sur le scénario de course qu'on a eu hier, au départ, non, parce que hier, c'est une étape normalement réservée pour les sprinteurs. Il y a ce final difficile, mais on se doutait que les sprinteurs allaient être là. Sauf qu'il y a eu un mouvement de course initié par l'équipe Cofidis, un gros coup de bordure qui a durci la course à 30 km de l'arrivée. Et Benoît Cosnefroy a profité magnifiquement de ce mouvement de course. Il avait un équipier sur le final qui l'a emmené. On a vu que le peloton est revenu tout proche à 700-800 mètres de la ligne. Mais Benoît, sur ses qualités de puncher et surtout sur sa condition physique du moment, il a vraiment atomisé la concurrence hier.
8: Alors Christophe, Benoît Cosnefroy, il a 30 ans, il a changé d'équipe, il est maintenant chez UAE. Est-ce que tu le trouves plus fort qu'avant ?
9: En tout cas, il nous montre une autre panel de ce qu'il nous avait montré avant. On le savait qu'il était très fort, qu'il était capable sur ce type d'arrivée de s'imposer. Aujourd'hui, il est capable d'aller chercher un classement général sur une course à l'étranger. Mmh. On l'a dit avec Claire pendant le live, c'est la première fois qu'il est en position de pouvoir gagner une course à l'étranger, une course par étape à l'étranger. Il a toujours gagné des courses seulement en France par étape. Donc ça montre bien que son changement CUAE lui a fait du bien. Il a eu 2 années difficiles avant, notamment pour des blessures. En tout cas, ça l'a, pour moi, il avait un peu atteint un plafond de verre là où il était avant, dans son équipe française. Aujourd'hui, j'ai l'impression que déjà, on lui a soigné ses problèmes de genoux. Mmh. Et là, on le sent vraiment fort, en confiance. Et c'est un peu ce qu'on voit beaucoup ces dernières années, notamment ces 2 dernières années, des équipes étrangères qui s'intéressent aux coureurs français, mais pas seulement pour les avoir en équipier ou pour les avoir dans l'équipe, mais surtout pour les faire performer. Et j'ai l'impression que c'est aussi le projet du AE de faire revenir à Benoît Cosnefroy.
4: Est-ce que ce Tour de Hongrie, ça peut lui ouvrir des nouvelles perspectives, même d'évolution au sein de cette équipe UAE?
9: Parce que c'est
4: quand même une équipe qui est très ambitieuse et le retrouver avec un rôle important sur un des 3 grands tours, même d'équipier, on va dire, modèle, est-ce que c'est quelque chose qui est envisageable?
9: Sur un des 3 grands tours, je ne sais pas, parce qu'il a quand même cette lacune sur les courses de 3 semaines. Il fatigue quand même assez vite et on a du mal à retrouver toutes ses qualités sur 3 semaines. Mais ce qui est sûr, c'est qu'il est arrivé dans cette équipe un petit peu timidement. Au début, il était équipier en début d'année. Et au fur et à mesure, il s'est affirmé. Il a gagné des courses. À chaque fois qu'on l'a mis en position de leader, il a eu des résultats. 4e de la Flèche Wallonne, 3e de l'Amstel Gold Race. Il a validé des grosses courses, des gros paliers. Et là, on l'a mis encore en leader. Et hier, il gagne magnifiquement. Il est en position de gagner le classement général. Donc, je pense que petit à petit, il est en train de se refaire sa place. Mais encore une place, j'ai envie de dire, plus élevée que ce que là où il était avant, en tout cas dans la hiérarchie mondiale.
4: Il te surprend, toi?
9: Pardon?
4: Il te surprend?
3: On arrête les questions.
9: Non, moi, il ne me surprend pas. Benoît, pour moi, ce que j'ai dit avant, il avait un peu atteint un plafond de verre. On n'arrivait plus à le faire progresser. Surtout, on n'arrivait pas à lui soigner son genou. Donc, obligatoirement, il ne progressait plus, il perdait du temps. Tout ça, c'est derrière lui maintenant. Je pense que la dynamique de cette nouvelle équipe, il est quand même dans la meilleure équipe du monde, donc on sait faire. On sait quand même prendre un coureur et l'amener à son meilleur potentiel. Donc c'est exactement ce qu'on est en train de faire avec Benoît. Et pour moi, on n'a pas tout vu.
3: Pardon Pierrot, je suis obligée de te couper, mais c'est parce qu'on a un invité qui nous attend. Merci Christophe. Donc rendez-vous demain à 15h avec Claire aux commentaires pour la suite. Et on espère Benoît Cosnefroy en futur vainqueur. Je te laisse libérer la place. On rappelle que la dernière fois qu'un Français a gagné ce Tour de Hongrie, c'était en 49, les copains. Donc ça nous arrangerait bien que ça change. Et puis si vous aimez le vélo, je vous le rappelle, hein, tous les jours 18h05, le grand rendez-vous, c'est l'équipe Giro avec 15 minutes consacrées au résumé du jour. Aujourd'hui, c'est la grosse étape de montagne qui est normalement prévue pour Vingegaard. Donc à ne pas manquer, surtout à 18h05. Je vous ai arrêté parce qu'il faut maintenant qu'on parle sport méca. Vous aimez les sports méca?
10: Bien sûr.
3: Oui, parfait. Il y a une grosse et belle course ce week-end sur la chaîne L'Équipe, mon juju.
8: Oui, c'est le e-prix de Monaco. Et je crois, Français, que tu as la chance d'y être. Hein. Ça se passe sur notre antenne, samedi dès 15h et dimanche à 14h. Aucune étape du circuit mondial ne possède l'aura vraiment du e-prix de Monaco. C'est celle que tous les pilotes rêvent de remporter. Celle qui offre au championnat aussi sa plus grande vitrine. Et pour en parler, on va accueillir le pilote Citroën, Jean-Éric Vergne, double champion du monde de Formule 1. Salut Jean-Éric, merci d'être avec nous.
3: Il est où?
8: Ah oui. Si je ne dis pas de bêtises, c'est le même tracé qu'en F1 pour la Formule 1 à Monaco. Est-ce que c'est ton circuit préféré? Et si c'est le cas, dis-moi pourquoi.
11: Ah, déjà, bonjour à tous, ça fait plaisir de se retrouver.
3: Ah ouais.
11: Monaco, c'est la vitrine, comme vous le disiez, de la Formule 1, du championnat. C'est le week-end le plus important pour nous tous. C'est aussi un week-end très important pour nous en tant qu'équipe française avec Citroën. Et c'est évidemment, s'il y a une course à gagner dans l'année, tous les pilotes vont choisir Monaco.
3: Jean-Éric, j'ai vu passer une petite vidéo sur les réseaux sociaux où on te voit avec plein d'autres pilotes, je crois que j'ai reconnu Norman Nato notamment, jouer à Mario Kart, mais pas dans leur chambre de salon. Hein. Ils sont sur l'écran géant du circuit. Oh. Oh. C'est quand même sympa comme façon de jouer. C'est quoi? C'est la prépa d'avant-course, c'est ça? T'as gagné au moins?
11: Ouais, non, j'ai terminé deuxième.
3: Ah, super.
11: Il y en avait un jeune pilote, Pepe Marti, qui est plus jeune que nous, qui apparemment joue beaucoup à Mario Kart.
3: C'était sympa? Pourquoi vous avez fait ça?
11: C'est un événement organisé par l'ACM. Chaque année, ils font ça avec c'est un petit gathering de tous les pilotes et team principals avant chaque week-end monégasque. C'est plutôt sympa. L'an dernier, on avait fait ça dans les locaux de l'ACM. Cette année, on a fait ça tout au-dessus de la tour de contrôle.
3: Sympa.
11: Voilà, on avait un baby foot géant pour à peu près 40 personnes. Mario Kart sur l'écran géant, c'était sympa.
3: Alors, un peu comme dans Mario Kart, en Formule E, il y a des pit boosts.

0: Et un peu, on recharge la batterie en fait. Donc, on a une certaine période où on peut rentrer dans les pits. Et là, il y a beaucoup de stratégies qui rentrent en compte parce que dès que la fenêtre s'ouvre, tout le monde commence à pousser extrêmement fort. Il y en a qui vont pousser peut-être un peu trop fort et terminer avec moins d'énergie. Donc, ça ouvre pas mal d'opportunités de stratégie. Et la deuxième course, c'est une course avec un peu moins d'énergie où il y a plus de saving à faire. Et sur les deux courses, on a, comme vous disiez, l'attaque mode où lorsqu'on passe sur des loops, c'est à l'extérieur du virage du casino, on a 50 kW en plus d'énergie et surtout les quatre roues motrices. Donc ça fait une différence énorme et des possibilités de passer de 15e à premier en parfois moins de 4 tours. C'est assez violent la différence.
1: Ah ouais, c'est sympa. Jean-Éric, je te parle un fan de Formule 1 qui est le sosie de Daniel Ricciardo en plateau. C'est Thibaut Niembo.
2: Oui, bonjour Jean-Éric. Bah justement, en ce moment, il y a beaucoup de. Voilà, de débat autour
1: Ah, tu vois?
2: C'est vrai, bah, on va vous croire, hein. Vous l'avez vu de plus près que nous tous, je pense. Il y a beaucoup de débats en ce moment autour de la F1 et vous avez été pilote de F1, donc vous savez quelles peuvent être les subtilités entre la F1 et la FE. Est-ce que vous êtes d'accord avec tout ce qui se dit sur le mimétisme et sur le fait que bah, la F1 est en train un petit peu de piquer, je vais pas dire des innovations, mais ouais, des choses à la Formule E? Est-ce que vous, on va dire, le rapprochement entre les deux disciplines, vous le constatez aussi?
0: Le rapprochement, c'est on parle de fait. Aujourd'hui, on a 50-50 avec de l'électrique. Forcément, les pilotes ont beaucoup plus d'énergie save à faire. Donc, ils commencent à faire des courses un peu comme nous, on les fait en Formule E. Après, je dirais que ça a plutôt un effet positif sur l'AFE parce que les pilotes de F1 commencent à parler de l'AFE. Donc, d'un seul coup, tous les fans se sont mis à entendre, les fans de F1 se sont mis à entendre le nom de Formule E de la bouche de pas mal de pilotes. Surtout qu'en plus, on a une nouvelle voiture l'an prochain qui se rapproche énormément des performances d'une F1. 600 kW, 4 roues motrices, il y a pas mal d'endroits d'ailleurs sur les circuits où on sera plus vite que la F1, surtout sur les sorties, sur les accélérations. Après, je pense pas que ça pose un problème. À la fin de la journée, ce sont les mêmes propriétaires. Je pense que le signal de la F1 est peut-être pas très clair de pourquoi ils font 50-50, mais de notre point de vue, la FE, voilà, on a toujours été 100% électrique. Le message a toujours été très clair et compris par les fans et par toutes les personnes qui viennent voir les courses de F1.
1: Je rappelle la petite pique de Max Verstappen. La F1, c'est une FE sous stéroïde. Hein. Ça, c'était en début de saison. Ça nous avait bien plu.
3: Hein. Hein, il a répondu aussi.
1: Oui, c'est bien. Il a répondu, Jean-Éric. Merci d'avoir été avec nous. Bonne chance. On sera avec toi, évidemment, et avec tous les Français, les pilotes et les équipes françaises. Samedi 15h, dimanche 14h. Salut, Dev. C'est parti. C'est parti. C'est bon, on peut dire du mal maintenant, c'est lui là. Mais non, on kiffe la Formule E. C'était un bon début d'émission, mais peut mieux faire. Alors après la pub, on va recommencer ce début d'émission avec notamment des sujets comme ces sportifs qui doivent se réinventer dans leur discipline, comme Rublev en tennis ou encore Nadal. Tous les champions doivent-ils se réinventer pour performer? Vous n'êtes pas du tout d'accord en plateau et on adore ça. Et on entendra peut-être la voix d'Héloïse Kahn. A tout de suite.
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1: Retour dans l'équipe de choc, merci de nous rejoindre. Il est 16h51, normalement c'est l'heure à laquelle l'émission a débuté. Donc il y a peut-être des téléspectateurs qui nous rejoignent maintenant. Donc je représente mon beau plateau.
7: Bonjour.
1: Le cycliste Pierre Boubi, le statisticien Julien Aliad, il faut vite faire les cours. Le polémiste Thibaut Niembo, l'athlète, la hurleuse Héloïse Kahn. Voilà,
8: t'aimes bien te mettre dans la panade.
1: Pas du tout, je suis allée normalement. Tout va bien?
8: Très bien.
1: Je refais le sommaire pour les retardataires. Au programme du jour, on va parler des sportifs qui se réinventent. Ça concerne tous les sports. Hein. Est-ce que les athlètes doivent forcément changer, évoluer pour rester performants? On a la liste de Dédé qui fait parler pour la Coupe du Monde. On reviendra sur les choix du sélectionneur qui vous ont surpris, comme l'absence de Tolisso. On aura aussi un petit jeu sur les listes des Bleus. Et puis l'homme qui surtout fait parler de lui aujourd'hui, c'est Kylian Mbappé, hué par le public, hué par la presse, hué par son coach. Est-ce qu'il est responsable ou victime? ça fait débat. 16h50, on va parler de ces sportifs qui, parfois, doivent changer leur façon de jouer, leur style, leur technique. C'est un joueur de tennis qui nous a inspiré ce premier thème, Julien.
3: Oui, c'est André Rublev qui nous sert cette thématique. Le joueur de tennis, 14e mondial, s'est livré sur sa reconstruction après plusieurs...

0: Plusieurs saisons difficiles marquées par un profond mal-être. À la question « Pourquoi avez-vous décidé de faire évoluer votre jeu à l'intersaison ?» il répond « Parce que j'ai pris conscience que j'avais exploité le maximum de ma façon de jouer et que je ne ferais pas mieux que 5e mondial comme ça. Les joueurs meilleurs que moi étaient bien plus complets. J'ai senti que j'avais atteint les limites de mon jeu, centré sur mon coup droit. Je pensais que ça suffirait, mais j'ai pris un mur en pleine face. Ça demande un gros effort mental d'abandonner le jeu que tu as bâti pendant tant d'années, qui t'a apporté tant de résultats, et de faire confiance à une nouvelle identité en chantier. »
1: Alors là, c'est Rublev qui en parle, mais ça concerne évidemment tous les sports, dans toutes les disciplines. Est-ce que les sportifs doivent obligatoirement se réinventer pour performer? Je sais que vous n'êtes pas d'accord sur le sujet. Pierre Boubi, pour commencer.
2: Ben moi, je pense que si tu veux viser l'excellence, évidemment que tu es obligé, tu n'as pas le choix. C'est, en fait, tu t'arrives à un stade où ton point fort est vraiment ton point fort et tu deviens quasiment lisible sur quasiment tous tes coups. Là, je parle de tennis, mais ça parle aussi dans le foot. Je pense que au lieu de continuer d'améliorer ton point fort pour devenir, en fait, dans ton état d'esprit quasiment invincible sur ce point-là, je pense que améliorer ses points faibles te donne une palette beaucoup plus large, en fait, pour pouvoir répondre aux problématiques que te donne ton adversaire. Donc, je pense que c'est évident maintenant qu'on arrive avec des joueurs, enfin, il y a Alcaraz, il y a Sinner qui sont dans ce domaine-là, dans le tennis, mais essayer d'être moins lisible sur certains coups pour pouvoir surprendre l'adversaire, je pense que c'est ce qu'il recherche. Après, la dimension mentale d'accepter l'échec pour pouvoir justement se remettre en question, et encore une fois, sans garantir le succès derrière.
1: C'est ça, c'est risqué.
2: Ouais, je pense que c'est... Enfin, dans son interview, j'ai trouvé qu'il y avait une grosse réflexion quand même sur le domaine. Il n'y va pas à l'aveugle et c'est pour aller chercher l'excellence. Donc, je pense que dans tous les niveaux, dans tous les sports, dans tous les domaines, eh ben, essayer d'élargir un peu ta palette, mais ça peut que t'avantager et c'est devenir moins lisible pour ton adversaire. Donc moi, je suis complètement client de ce que fait Rublev.
1: Et pourtant, ce n'est pas le cas d'Eloïse Kahn. Pas obligatoire.
3: Non, parce que je trouve que se réinventer, c'est un mot fort. Et j'ai l'impression que quand on a un athlète de très, très haut niveau, comme c'est le cas pour Rublev, je pense que c'est plus se perfectionner, optimiser. Tu l'as dit tout à l'heure, améliorer, aller découvrir d'autres palettes, mais se réinventer complètement, je ne suis pas certaine que ce soit la meilleure stratégie à ce niveau-là.
2: Bon, il ne devient pas joueur de squash non plus. Hein.
3: Non, ce n'est pas ce que je dis, mais par contre, je trouve que très clairement, quand on est un athlète de ce niveau-là, on a beaucoup, beaucoup, beaucoup fait de répétitions. Ça veut dire qu'en fait, depuis toute sa vie, il est sur les mêmes répétitions, il est sur les mêmes gestuels. Et j'en ai parlé la dernière fois, le cerveau, c'est un muscle. Et très honnêtement, changer ça comme ça du jour au lendemain, c'est un gros risque à prendre sans être certain d'avoir des résultats. Moi, après, je pense pas tennis aussi, c'est peut-être pour ça. Moi, en athlétisme, je me vois pas du tout réinventer. Et le peu d'athlètes que je connais qui ont décidé de se réinventer complètement, ça a un peu floppé.
1: Réinventer en athlète, c'est le nombre de pieds, hein,
3: C'est typiquement, par exemple, pour un hurdleur ou une hurdleuse, décider de ne plus tendre la jambe au-dessus de la haie, mais plutôt de la plier, d'être plus agressif au-dessus de la haie. C'est typiquement ce genre de choses, mais c'est pas du tout dans ta palette, c'est pas quelque chose de naturel. Et parfois, ça casse vraiment le.
2: Mais là, c'est plus de la physiologie.
3: Là, regarde, on va prendre Bolt, par exemple. Bolt, il s'est pas réinventé. Par contre, il a complètement changé son départ. Il s'est dit, franchement, je suis trop nul en départ, faut que je progresse.
1: Ah bon ?
3: Il a pris son.
1: J'avais pas vu, moi, qui était nul au départ.
3: Ah bon ? Pourtant, il partait quand même bien dernier.
1: Je regardais pas le départ.
4: Il est 1m96, faut les faire décoller.
3: C'est sûr, mais au-delà de sa taille, c'était pas un bon partant. Et très clairement, il s'est dit, voilà, je vais progresser sur ce point faible-là. Par contre, on n'a jamais vu une foulée différente de celle de Bolt. Il va pas se réinventer. Il va pas commencer à être dans la force alors que ça lui ressemble pas. Tu vois ce que je veux dire ?
0: On a recensé un petit peu des sportifs, et pas des moindres, hein, qui se sont réinventés justement. On peut penser au footballeur Cristiano Ronaldo, qui dans cette période de Manchester United était un ailier virevoltant, dribbleur, et qui est devenu au fur et à mesure un serial buteur, un serial killer, notamment sur ces dernières années à Manchester et au Real Madrid. Quentin Fillon-Maillet, lui, a un nouveau tir couché, notamment sur la respiration.
1: Ah bon ?
0: Il a changé sa manière de respirer. Avant, il inspirait énormément. Aujourd'hui, il expire beaucoup plus, et résultat, ça s'est vérifié aux Jeux Olympiques récemment, il a eu quelques médailles d'or. 4 médailles pour lui, notamment. Rafa Nadal, son service et revers ont été repensés. On peut encore évoquer Nicolas Batum, qui était un joueur de basket qui savait vraiment tout faire et qui, sur les dernières saisons, est devenu intégralement un joueur qui tirait uniquement à 3 points. Voilà, ça ne l'intéressait plus de rentrer dans la raquette, c'est tirer à 3 points.
3: Mais là, vous me parlez des...
0: Moi, Tidiani, je pense vraiment que les sportifs, ils se réinventent, surtout pour durer durablement. Voilà.
1: Durer durablement, non,
0: mais... pour performer durablement. Voilà.
4: Non, mais déjà, ce qui a été dit à propos de Rublev, c'est Pierre, je crois, il a totalement d'accord. Il faut du courage et de la lucidité pour lancer cette révolution personnelle. Parce que, en fait, ce que ça démontre, c'est aussi une motivation. Parce que Rublev, qui a été top 10, voire même top 5, Je pense qu'il a suffisamment gagné d'argent dans sa carrière pour à un moment se dire bon bah je continue, je termine ma carrière, j'ai déjà gagné 2-3 titres importants, mais là ça démontre une motivation, donc ça c'est très positif. Maintenant, sur se réinventer, il y a aussi la question de pourquoi tu te réinventes. Ça peut être à cause d'une blessure. Donc physiologiquement, un corps, ça évolue entre 17, 18 ans, parfois même plus tôt, où tu commences une carrière et quand tu arrives à 30, 35 ans, bah, ton corps t'envoie des rappels, indépendamment des blessures ponctuelles qui peuvent l'esquinter. Ça, c'est la première chose. Ensuite, il y a l'évolution des disciplines. C'est-à-dire que quand tu as 15 ou 20 ans de carrière, eh ben, ce que tu vis en termes de même de règles, etc., ça peut évoluer en 15 ou 20 ans. On parlait tout à l'heure, par exemple, de la F1. Aujourd'hui, un pilote de F1, je crois que c'est Toto Wolff qu'on a parlé, quand il évoquait la différence de facilité entre Russell et Antonelli, il expliquait que Antonelli, lui, il apprenait à conduire ses voitures, là où Russell, il devait désapprendre son ancienne conduite et réapprendre. Donc, c'est pas tout à fait la même chose. Et puis, le troisième facteur, peut-être le plus important, non, mais c'est la concurrence. C'est que vous commencez une carrière, vous êtes au top, et puis là, il y a les gens autour de vous qui progressent, qui se mettent à votre niveau, qui vous challenge. Bah, vous devez trouver autre chose. Et puis, les nouvelles générations qui arrivent et qui, elles aussi, vous challenge. Donc, pour moi, que ce soit facteur physio, facteur sportif ou facteur réglementation, en fait, une carrière de 10, 15, 20 ans de sportif, pour moi, à un moment ou un autre, t'es obligé d'évoluer.
3: Oui, mais moi, Roublev, j'ai l'impression qu'il y a quand même une vraie rupture entre ce qu'il faisait avant et ce qu'il fait maintenant, alors que les exemples que vous avez pris, c'est du perfectionnement. C'est pas du tout la même chose. Quand on voit un Cristiano Ronaldo, là, vous avez aussi cité d'autres athlètes qui sont...
1: Et tu critiques pas notre travail, d'accord? Ça nous a pris toute la journée.
3: Mais beaucoup, c'est des personnes qui décident d'ajuster des gestes, qui décident d'améliorer un point faible ou de perfectionner un point fort. Mais là, Roublev, c'est vraiment une rupture. Et c'est là où je trouve qu'une rupture, c'est dangereux. On n'a pas encore la preuve que ça va fonctionner. Franchement, jusqu'ici, pour l'instant, en tout cas, ça marche plutôt pas.
1: Mais surtout, quand t'as été au top, comme il a été, 5e mondial, c'est quand même
3: complètement
1: pas, des moindres, t'apprends à être nul, tu dois accepter, ton ego doit accepter de rater, d'être mauvais,
3: c'est
1: de redevenir débutant.
3: C'est ça, il faut repartir à zéro psychologiquement, c'est sûr que c'est pas évident. Par contre, ce qui est super intéressant, c'est qu'il est hyper en confiance dans son nouveau processus.
1: Grâce à Marat Safin, son coach.
3: Voilà, ça se sent qu'il est en confiance, parce que le dire, voilà, le verbaliser, dire c'est normal que j'échoue parce que voilà, je suis en train de tout reconstruire, je trouve que c'est très sain de sa part. Mais par contre, je trouve qu'il y a vraiment une différence entre les athlètes que vous avez cités qui ont décidé de perfectionner certaines choses et lui qui a décidé de faire une rupture totale sans aucune garantie de résultat.
2: Je comprends pas ton rapprochement avec la rupture, en fait. Il joue pas de la main gauche, il change pas de... En fait, c'est juste...
3: Bah, son coup droit n'a plus rien à voir, quand même.
2: Bah oui, mais c'est normal, parce qu'il était lisible. Enfin, c'est comme... Enfin, je vais prendre l'exemple de... Il y a Cristiano Ronaldo, mais il y a aussi Mbappé, qui, quand il a commencé en neuf du côté du Real, le mec était hors-jeu 12 fois. Tout le monde s'est foutu de lui parce qu'il avait pas les bons appels. Maintenant, il est plus hors-jeu, en fait. Il y a une adaptation aussi à se faire par rapport à ses déplacements, par rapport à plein de choses. Là, Rublev, ce qui change, c'est peut-être des... En une fraction de seconde, en fait, au lieu de faire ce qu'il fait d'habitude, il change, même s'il rate, il se dit « c'est pas grave, c'est ça qu'il faut que je fasse ». En fait, la rupture, elle n'est pas si énorme que ça, c'est du perfectionnement.
3: J'entends ce que tu dis, mais pour moi, l'adaptation et le perfectionnement, ce n'est pas la même chose que se réinventer. Et lui, comment il en parle, j'ai vraiment l'impression qu'il est en train de tout déconstruire. Et c'est là où cette approche, je trouve qu'elle est complètement différente, parce que quand on est athlète, j'ai l'impression que se réinventer, ça, on ne se rend pas compte à quel point ça peut être perturbant quand c'est les mêmes gestes qu'on répète tous les jours, tous les jours.
1: Il le dit, Roublev, il dit construire son jeu, ça prend des années. C'est quand même risqué. Tu perds tous tes repères que tu as construits depuis tu n'as plus tant d'enfance.
4: Mais tu apprends aussi à jouer par rapport à ce que sont de base quand même certaines aptitudes, je pense. C'est-à-dire que il y a des aptitudes naturelles, là, on parle du tennis, au service, au coup droit, au revers, et après, la somme de travail, elle va permettre de renforcer un point fort ou de limiter un point faible. Mais je pense qu'il y a deux bases chez n'importe quel footballeur sportif,
1: athlète,
4: des aptitudes qui sont naturelles. Tu parlais d'Mbappé juste avant. La vitesse, c'est un facteur que tu as dans ta palette en début de carrière. Comment tu avances au fur et à mesure du temps et avec la perspective de voir cet atout-là disparaître un peu. Et vous avez parlé beaucoup de Cristiano Ronaldo. Moi, j'ai envie de vous parler de Ronaldo, le R9, qui, lui, était une combinaison absolument parfaite de vitesse, de puissance, de technique, et qui a eu des problèmes de thyroïde qui lui ont fait prendre du poids jusqu'à faire des reprises à 100 kilos dans certains de ses clubs. Et pourtant, bah, il a réussi à rester au très haut niveau parce que je pense qu'il a aussi adapté son jeu, alors que la vitesse était un des grands points forts de son jeu.
5: Totalement.
1: Pierre Boubi, dans ta carrière, c'est ce que tu allais lui demander ?
5: Exactement. Vas-y. Pierrot, toi, tu as commencé milieu de terrain, plutôt relayeur, et puis gentiment mais sûrement, tu es redescendu sur le terrain.
1: J'avais peur.
5: Ça veut dire que tu t'es aussi réinventé dans ton jeu ?
2: Moi, j'avais, en fait, dans mon cas personnel, j'avais beaucoup de mal à jouer dos au jeu. C'est-à-dire qu'avoir du monde derrière moi, j'avais beaucoup de mal à me réorienter pour me mettre face au jeu. Donc, j'avais tendance à décrocher pour avoir le jeu en face de moi. Et en fait, je me suis aperçu à 35 ans que bah, là où j'aurais peut-être été meilleur, c'était peut-être derrière pour avoir le jeu tout le temps face à moi. Mais, et mes agents m'ont assez bassiné avec ça et j'ai toujours refusé et ils avaient raison. Mais c'est surtout quand tu passes d'un côté. Moi, j'étais un joueur axial et quand je suis passé sur le côté, en fait, j'ai toutes mes orientations du corps qui étaient complètement bloquées parce que j'avais plus de côté gauche. Étant donné que je joue sur le côté, j'avais que l'angle comme ça.
4: C'est des repères.
2: Et c'est pour ça, c'est des repères, c'est des automatismes. C'est des automatismes à prendre. Et c'est pour ça qu'en fait, les joueurs qui sont pied gauche sont plus à l'aise à droite parce qu'au moment où ils contrôlent, ils ont quasiment tout le jeu face à eux. Et c'est ça qui change la chose. Mais moi, j'allais pas vite, je courais pas longtemps. Donc quand j'étais sur le côté, mon objectif, c'était de centrer parce que j'avais un bon pied, je mettais à peu près le ballon où je voulais. Mais en vrai. Oui, t'es obligé de te réinventer. C'est trop compliqué et ça te donne une palette beaucoup plus large pour savoir en fait comment les autres fonctionnent sur. Et c'est ce que fait Zaïre Emery.
5: Sur d'autres positions.
2: Zaïre Emery, joueur arrière droit, il sait comment fonctionner et il sait ce qu'attend un arrière droit en fait d'un milieu de terrain.
3: Mais
2: et
3: développer sa palette ne veut pas dire complètement changer sa manière de faire.
2: Mais bien sûr que si. Parce que Héloïse, si tu passes de milieu de terrain. À arrière droit, crois-moi bien que ça n'a rien à voir.
5: C'est un autre métier.
3: Oui, mais c'est pour ça pas du tout la même chose. Et c'est pour ça que je pense que la notion de se réinventer, elle dépend aussi de beaucoup de sports. Parce que nous, en athlète, se réinventer, je peux te dire que tu peux courir très vite et du jour au lendemain ne plus savoir courir.
2: Mais tu as des athlètes qui ont changé de distance.
3: Changer de distance, ça ne veut pas dire se réinventer. Parce que la Bolt, tu vois Bolt sur un 100 ou sur un 200, sa foulée, elle est la même, son départ, il est le même.
2: Oui, mais tu parles d'un aspect technique.
3: Malgré le fait qu'il fasse un bon départ,
2: ça demande des changements.
3: Ça ne change rien.
2: Ça demande une rupture, t'es obligé.
1: De toute façon, elle est sceptique sur le sujet.
3: Je suis pas forcément d'accord.
1: Se réinventer, ça lui va pas.
3: Qu'on n'est pas d'accord, Bobby, ça arrive.
2: Et tu progresses.
3: Ouais,
1: et on verra. Héloïse n'est pas convaincue par le changement de Rublev. Bon, il a pris 2 et 2 hier contre.
3: Vous savez quoi, on en reparle ensemble.
5: Bon, 2 et 4.
1: Il est pas, pour l'instant, c'est pas gagné, mais on surveillera. Juste, c'est vendredi, c'est l'heure du programme TV, les copains. Qu'est-ce qu'on regarde ce week-end sur la chaîne L'Équipe? Il y a vraiment pléthore d'événements. J'ai relevé 3 rendez-vous sympas. Samedi 15h, c'est le retour des frères Lebrun en club. Cette fois avec les demi-finales de Ligue des Champions, Nîmes-Montpellier opposé à Düsseldorf. Samedi toujours, mais à 19h, cette fois, grande soirée basket avec le multiplex de la dernière journée de championnat pour déterminer qui ira en play-off. Un multiplex en basket, j'ai hâte de voir ce que ça va donner. Si on y a une petite musique à chaque panier, ça va être sympa. Et puis dimanche 19h, la finale de l'Euro U17 féminin avec France-Allemagne. On
2: bien
1: sera à fond derrière les bleuettes pour ramener la coupe à la maison. Élise Dalloin, c'est ça?
5: Oui,
1: j'ai mis une patate l'autre jour.
5: Ah ouais, super but.
1: J'en ai retenu qu'une.
5: Élise Dalloin.
1: On va se régaler. Après la pub, on va revenir sur la liste des bleus dévoilés par Didier Deschamps hier soir, sans grande surprise vous me direz, mais avec des choix qui vous font toujours réagir, avec des déçus. Pierrot n'a pas tout aimé dans les prises de parole de Dédé, on en parle dans quelques minutes.
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1: Bonjour à tous, bonjour à toutes, soyez bienvenus dans notre émission préférée de l'après-midi, c'est l'équipe de choc bien sûr. On démarre un petit peu plus tôt aujourd'hui, juste après le vélo. D'ailleurs, si vous vous régalez avec le Tour de Hongrie, vous restez bien avec nous, on va débriefer tout ça dans un instant, avoir un petit mot du Giro aussi. On a encore plein d'événements sport à voir ensemble, hein, comme tous les jours, vous le savez, en direct, on décortique l'actualité avec ma bande de choc qui est en forme aujourd'hui, Pierre Boubi, Julien Aliane.
2: Très en forme,
5: sûr, tout va bien.
1: C'est agréable.
5: Et toi, Française?
1: C'est le week-end, donc j'ai hâte.
2: Alors, faut faire l'émission quand même.
1: Oui, mais évidemment, avec toujours plus bonheur. Monsieur le sélectionneur, les choix de Dédé ne vous ont pas suivi hier soir.
2: Ils m'ont pas suivi, mais je suis plutôt satisfait. Il y a un petit truc qui me titille quand même.
1: Ça j'aime bien quand t'es titillé. Parce qu'en général, t'es en forme quand t'es titillé. Nos deux recrues du jour, toujours un côté sportif, toujours un côté journaliste. Hein, vous savez, c'est la tradition. Mais parfois, ils ont même les deux. J'appelle pour commencer Héloïse Kahn. Elle fait des podcasts, elle est animatrice radio. Puis elle a fait un petit peu d'athlétique accessoirement. Tu peux nous rejoindre, Héloïse, vice-championne d'Europe du 100 mètres haies. Hein,
5: pardon.
1: Accessoire. Elle est en forme?
3: Elle est très en forme.
1: Alors, c'est accessoire, mais on a quand même des preuves.
3: Ah oui.
1: Regardez ça.
3: Ah non, vous...
1: Meeting, ah ouais. Meeting 2016, il y a du style ou pas?
2: Bah bien sûr qu'il y a du style.
1: Tu l'as gagné cette course au moins?
3: Je l'ai gagné. Ouais.
1: Alors c'est rien du tout.
5: Plus.
3: Si,
5: c'est plus.
3: Je sais plus. J'en ai aucune idée.
1: La
3: mais vu l'attitude, tu vois, je sens qu'il y a de la hargne. Je vais dire que j'ai fait un minimum au podium.
1: Meeting de Mont-de-Ville.
3: Ah bah ouais, bah je l'ai pas gagné.
1: Toujours pas.
3: Si, vraiment, ça
1: bossé et je ne l'ai pas gagné. C'est pas grave, on te garde quand même. Place à notre prochain chroniqueur maintenant. Il est parti nous chercher de l'eau, alors j'espère qu'il est de retour. Oui, ça va. Tidi Niembo, journaliste au Winamax FC. Il est marathonien du week-end. Bon, 10 km, c'est déjà bien. Tu peux nous rejoindre, Tid. Et là aussi, on a des preuves. Alors, on savait que tu courais 10 km par jour. On t'a vu ce week-end, le week-end dernier, plutôt sur le 10 km UNICEF, la preuve en image.
0: Ok.
1: Ça fait combien, Tid?
4: 46 minutes.
0: Oh, pardon.
1: Oh, c'est
2: bien. 10 km,
4: si c'est vrai.
2: Ah, si c'est bien.
3: Non, c'est fort, c'est fort, c'est très fort.
1: Mais t'es dans le top 10 avec ça, non?
3: Ah, non, abuse pas, abuse
4: non,
3: pas.
4: Non, non, le top, il a fait 32 ou 33 minutes, donc il y a encore du boulot. Mais c'était ma première course.
2: C'est bien, bravo.
1: Non, c'est bien. Voilà. Après, on a que des photos du dossard. Moi, je l'ai pas vu en course. Hein.
0: Et on a pas le
1: il a filé le dossard à un copain.
2: C'est déjà bien d'avoir le dossard.
1: Bravo. Non, mais c'est bien pour vous dire qu'il y a des sportifs, il y a des journalistes, il y a des gens qui ont vécu l'effort, la transpiration, donc ils savent de quoi ils parlent. Le sommaire, ça vous intéresse?
2: Oui.
1: C'est dans le décor, regardez. On va parler des sportifs qui doivent se réinventer. C'est le cas de Rublev en ce moment, en tennis, mais ça concerne tous les sports. Est-ce que les athlètes doivent forcément changer, évoluer pour rester performants? Tout le monde n'est pas d'accord sur ce plateau. La liste de Dédé qui fait parler hein, pour la Coupe du Monde. On reviendra sur les choix du sélectionneur qui vous ont surpris, Pierre Boubi. Et aussi sur ses justifications qui vous font réagir. On aura également un petit jeu hein, sur les différentes listes des Bleus. Et puis l'homme qui fait parler aujourd'hui de lui, c'est Kylian Mbappé. Hué par son public, conspué par la presse, discrédité par son coach. La star du Real passe pour une diva. Est-il responsable ou victime? Ça fait débat dans l'émission. Pour regarder dans le décor, je vois aussi de la Formule 1 ce week-end. On sera avec un pilote depuis Monaco, Habib Bey, en interview, c'est toujours savoureux. Hein. Et puis du basket, du rugby, de l'athlète. Le programme complet avant le week-end, hein, pour finir en beauté cette belle semaine. On y va, ça vous plaît?
2: Absolument.
1: Monsieur Boubi-Valine?
2: Oui, absolument.
1: Puisque tu aimes le vélo, Pierrot,
2: je
1: viens d'apprendre que tu étais venu en vélo... Jusqu'à nous.
2: Bien sûr.
1: Pour vélo pliable électrique, il vient de me faire une démo.
2: Oui, il ne faut pas trop faire l'effort non plus.
1: Hein. C'est impressionnant.
0: Pour les fainéants, quoi.
1: Ouais. Double actu vélo aujourd'hui. On a une trompette ou pas en régie? Grand chef, maman. Ah, il n'a pas trouvé le bouton. Double actu, je vous le disais, avec le Giro, grosse étape de montagne aujourd'hui, et puis le Tour de Hongrie, dont la troisième étape vient de se terminer, Julien.
0: Oui, 152 km à parcourir pour cette troisième étape, de la pluie au rendez-vous, et quelques chutes.
4: Oh, un petit peu.
0: Notamment, oui, quelques chutes, notamment dans le groupe de tête à 35 km de l'arrivée, vous voyez là Adam Reves, le coureur hongrois piégé dans un virage. Benoît Costrefois, vainqueur hier et leader au général, a longtemps fait partie de ce groupe de tête, et l'arrivée, ça s'est joué sur un sprint massif. Fernando Gaviria a lancé les hostilités. On pensait qu'il allait l'emporter, c'est finalement Tim Merlier qui s'impose et qui prend le maillot jaune
1: à
0: Benoît Cosnefroy.
1: Ah bah non,
0: ben oui, français, notre français qui a perdu le maillot jaune sur cette étape.
1: Bon, pour revenir sur cette étape, tu l'as eu ta trompette.
2: Oui.
1: Et pour évoquer également le Giro à venir, j'appelle celui qui était au commentaire de la course cet après-midi, c'est Christophe Riblon, la voix du vélo. Il a fini 8e au Jeux de Pékin, mais il n'a jamais gagné le Tour de Hongrie. Tu peux nous rejoindre quand même, Christophe, on te pardonne.
9: Même jamais pas si... participé.
1: Bah, je ne sais pas si ça existait surtout. Un peu plus de rythme, par contre, on fait du sport ici, on est une émission d'athlète.
9: Rappelez-moi bien que ça fait 8 ans et demi que j'ai arrêté. Ouais.
1: C'est vrai, tout ce temps déjà. Christophe, le cycliste qui nous intéressait, nous, sur cette course, c'était Benoît Cosnefroy, mais là j'apprends qu'il perd son maillot et puis qu'il n'a pas fait grand-chose aujourd'hui. On s'inquiète ou pas?
9: Logique, non. Logique, aujourd'hui, étape de sprinter, c'était tout plat, il n'y avait rien à faire pour Benoît. Peut-être prendre des bonifications en cours de route, mais c'est l'échappée qui les a prises, donc après, à l'arrivée. En plus, on a vu qu'il y avait du mauvais temps, il pleuvait, il y avait des risques de chute. Donc non, c'est très bien ce qu'il a fait. Il est resté au chaud dans le peloton. Pour lui, ça joue demain maintenant.
1: On peut revoir peut-être l'arrivée dans des conditions sympathiques. Hein,
2: oui.
1: Vraiment,
2: au chaud, je ne suis pas convaincu, mais bon.
1: Tim Merlier, tu avais misé dessus au départ?
9: Oui, de toute façon, c'est le grand favori. C'est le coureur le plus rapide au sprint. Après, dans ces conditions-là, on sait que c'est toujours difficile à se trouver. En tout cas, il n'était pas derrière ses coéquipiers. Il y avait ce dernier virage à gauche. Gaviria a essayé d'anticiper et ça a failli marcher hein. Aujourd'hui. On a vu que Tim Merlier, il est venu le doubler seulement dans les 20 derniers mètres. Donc, il y a toujours cette incertitude quand même dans le sprint, à un moment donné, de se retrouver coincé, pas au bon endroit. Un coureur qui anticipe, aujourd'hui, Merlier, même si c'est quand même le plus fort, le plus rapide, il a failli être battu.
1: Il reprend combien d'avance sur le maillot sur le deuxième,
9: secondes.
1: Maintenant, sur Cosnefroy?
9: Il a 4 secondes.
1: C'est rien du tout.
9: Non, puis ça, c'est surtout que demain, Tim Merlier, il ne sera pas du tout là dans le jeu. Hein. Demain, Tim Merlier, ça ne lui va pas du tout. Demain, c'est beaucoup trop difficile. C'est l'étape reine demain, avec notamment une arrivée au sommet d'une bosse de 2 500 km que les coureurs auront à passer 4 fois avant. Mm-hmm. 2 500 km à 9% de moyenne. Donc, demain, c'est sûr, Tim Merlier, il n'est pas là. Demain, c'est Benoît Cosnefroy, le grand favori.
1: On va peut-être revoir l'image qu'on a pris tous en pleine figure hier, parce qu'on ne s'y attendait pas, la victoire de Cosnefroy sur l'étape d'hier, qui du coup fait coup double et prend le maillot jaune de leader. Là, nous, on a été surpris, mais vous y attendiez?
9: En fait, sur le scénario de course qu'on a eu hier, alors au départ, non, parce que hier, c'est une étape normalement réservée pour les sprinteurs. Il y a ce final difficile, mais on se doutait que les sprinteurs allaient être là. Sauf qu'il y a eu un mouvement de course initié par l'équipe Cofidis, un gros coup de bordure qui a durci la course à 30 km de l'arrivée. Et Benoît Cosnefroy a profité magnifiquement de ce mouvement de course. Il avait un équipier sur le final qui l'a emmené. On a vu que le peloton est revenu tout proche à 700-800 mètres de la ligne. Mais Benoît, sur ses qualités de puncher et surtout sur sa condition physique du moment, il a vraiment atomisé la concurrence hier.
5: Alors Christophe, Benoît Cosnefroy, il a 30 ans, il a changé d'équipe, il est maintenant chez UAE. Est-ce que tu le trouves plus fort qu'avant ?
9: En tout cas, il nous montre une autre panel de ce qu'il nous avait montré avant. On le savait qu'il était très fort, qu'il était capable sur ce type d'arrivée de s'imposer. Aujourd'hui, il est capable d'aller chercher un classement général sur une course à l'étranger. Mmh. On l'a dit avec Claire pendant le live, c'est la première fois qu'il est en position de pouvoir gagner une course à l'étranger, une course par étape à l'étranger. Il a toujours gagné des courses seulement en France par étape. Donc ça montre bien que son changement CUAE lui a fait du bien. Il a eu deux années difficiles avant, notamment pour des blessures. En tout cas, ça l'a, pour moi, il avait un peu atteint un plafond de verre là où il était avant, dans son équipe française. Aujourd'hui, j'ai l'impression que déjà, on lui a soigné ses problèmes de genoux. Mmh. Et là, on le sent vraiment fort, en confiance. Et c'est un peu ce qu'on voit beaucoup ces dernières années, notamment ces deux dernières années, des équipes étrangères qui s'intéressent aux coureurs français, okay. Mais pas seulement pour les avoir en équipier ou pour les avoir dans l'équipe, mais surtout pour les faire performer. Et j'ai l'impression que c'est aussi le projet du AE de faire revenir un Benoît Cosnefroy.
4: Est-ce que ce Tour de Hongrie, ça peut lui ouvrir des nouvelles perspectives, même d'évolution au sein de cette équipe UAE ? Quand même une équipe qui est très ambitieuse, et le retrouver avec un rôle important sur un des trois grands tours, même d'équipier, on va dire, modèle, est-ce que c'est quelque chose qui est envisageable ?
9: Sur un des trois grands tours, je ne sais pas, parce qu'il a quand même cette lacune sur les courses de trois semaines. Il fatigue quand même assez vite et on a du mal à retrouver toutes ses qualités sur trois semaines. Mais ce qui est sûr, c'est qu'il est arrivé dans cette équipe un petit peu timidement. Au début, il était équipier en début d'année. Et au fur et à mesure, il s'est affirmé. Il a gagné des courses. À chaque fois qu'on l'a mis en position de leader, il a eu des résultats. Quatrième de la Flèche Wallonne, troisième de l'Amstel Gold Race. Il a validé des grosses courses, des gros paliers. Et là, on l'a mis encore en leader. Et hier, il gagne magnifiquement. Il est en position de gagner le classement général. Donc, je pense que petit à petit, il est en train de se refaire sa place. Mais encore une place, j'ai envie de dire, plus élevée que ce que là où il était avant, en tout cas dans la hiérarchie mondiale.
10: Il te surprend, toi ?
9: Pardon ?
10: Il te surprend ?
1: On arrête les questions.
9: Non, moi, il ne me surprend pas. Benoît, pour moi, ce que j'ai dit avant, il avait un peu atteint un plafond de verre. On n'arrivait plus à le faire progresser. Surtout, on n'arrivait pas à lui soigner son genou. Donc, obligatoirement, il ne progressait plus, il perdait du temps. Tout ça, c'est derrière lui maintenant. Je pense que la dynamique de cette nouvelle équipe, il est quand même dans la meilleure équipe du monde, donc on sait faire. On sait quand même prendre un coureur et l'amener à son meilleur potentiel. Donc c'est exactement ce qu'on est en train de faire avec Benoît. Et pour moi, on n'a pas tout vu.
1: Pardon Pierrot, je suis obligé de te couper, mais on a un invité qui nous attend. Merci Christophe. Donc rendez-vous demain à 15h avec Claire aux commentaires pour la suite. Et on espère Benoît Cosnefroy en futur vainqueur. Je te laisse libérer la place. On rappelle que la dernière fois qu'un Français a gagné ce Tour de Hongrie, c'était en 49, les copains. Donc ça nous arrangerait bien que ça change. 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Je vous ai arrêté parce qu'il faut maintenant qu'on parle sport méca. Vous aimez les sports méca ?
10: Bien sûr.
1: Oui, parfait. Il y a une grosse et belle course ce week-end sur la chaîne L'Équipe, mon Juju.
5: Oui, c'est le Hippri de Monaco. Et je crois, Français, que tu as la chance d'y être. Ça se passe sur notre antenne. Samedi, dès 15h et dimanche à 14h, aucune étape du circuit mondial ne possède l'aura vraiment du Hippri de Monaco. C'est celle que tous les pilotes rêvent de remporter. Celle qui offre au championnat aussi sa plus grande vitrine. Et pour en parler, on va accueillir le pilote Citroën, Jean-Éric Vergne, double champion du monde de Formule 1. Salut Jean-Éric, merci d'être avec nous.
1: Il est où ?
5: Ah oui ! Si je dis pas de bêtises, c'est le même tracé qu'en F1 pour la Formule 1 à Monaco. Est-ce que c'est ton circuit préféré ? Et si c'est le cas, dis-moi pourquoi.
11: Ah déjà, bonjour à tous, ça fait plaisir de se retrouver. Monaco, c'est la vitrine, comme vous le disiez, de la Formule 1, du championnat. C'est le week-end le plus important pour nous tous. C'est aussi un week-end très important pour nous en tant qu'équipe française avec Citroën. Et c'est évidemment, s'il y a une course à gagner dans l'année, tous les pilotes vont choisir Monaco.
1: Jean-Éric, j'ai vu passer une petite vidéo sur les réseaux sociaux où on te voit avec plein d'autres pilotes, je crois que j'ai reconnu Norman Nato notamment, jouer à Mario Kart, mais pas dans leur chambre de salon. Ils sont sur l'écran géant du circuit. C'est quand même sympa comme façon de jouer. C'est quoi, c'est la prépa d'avant-course, c'est ça ? T'as gagné au moins ?
11: Ouais, moi j'ai terminé deuxième.
1: Ah, super.
11: Il y avait un jeune pilote qui était Marty, qui est plus jeune que nous, qui apparemment joue beaucoup à Mario Kart.
1: C'était sympa, pourquoi vous avez fait ça ?
11: Voilà, c'était un événement organisé par l'ACM. Chaque année, ils font ça avec c'est un petit gathering de tous les pilotes et team principals avant chaque week-end monégasque. C'est plutôt sympa. L'an dernier, on avait fait ça dans les locaux de l'ACM. Cette année, on a fait ça tout au-dessus de la tour de contrôle.
1: Sympa.
11: Voilà, on avait un baby-foot géant pour à peu près 40 personnes. Mario Kart sur l'écran géant, c'était sympa.
1: Alors, un peu comme dans Mario Kart, en Formule E, il y a des pit boosts, il y a des attaques mode. Il faut passer sur une zone. Vous savez, on change de trajectoire pour pouvoir activer le boost. On bénéficie d'un regain de puissance, donc de vitesse. Ça peut vraiment faire la diff.
4: Comme la nouvelle F1, quoi.
1: Ça fait comment ?
4: Comme la nouvelle F1, quoi.
1: Si tu veux, attention, faut pas comparer les deux. Il y a des bagarres en ce moment. Jean-Éric, t'aimes bien, toi, ce genre de petit bonus, tes joueurs ?
11: Oui et non. Alors, c'est évidemment, c'est des éléments de stratégie extrêmement importants à prendre en compte. Le premier jour, le samedi, c'est une course où on a un pit boost. Donc, c'est-à-dire qu'on rentre dans la pit lane et un peu, on recharge la batterie, en fait. Donc, on a une certaine période où on peut rentrer dans les pits. Et là, il y a beaucoup de stratégies qui rentrent en compte parce que dès que la fenêtre s'ouvre, tout le monde commence à pousser extrêmement fort. Il y en a qui vont pousser peut-être un peu trop fort et terminer avec moins d'énergie. Donc, ça ouvre pas mal d'opportunités de stratégie. Et la deuxième course, c'est une course avec un peu moins d'énergie où il y a plus de saving à faire. Et sur les deux courses, on a, comme vous disiez, l'attaque mode où lorsqu'on passe sur des loops, c'est à l'extérieur du virage du casino, on a 50 kW en plus d'énergie et surtout les 4 roues motrices. Donc ça fait une différence énorme et des possibilités de passer de 15e à 1er en parfois moins de 4 tours. C'est assez violent la différence.
1: Ah ouais, c'est sympa. Jean-Éric, je te parle un fan de Formule 1 qui est le sosie de Daniel Ricciardo en plateau. C'est Tidjane Niembo.
4: Oui, bonjour Jean-Éric. Justement, en ce moment, il y a beaucoup de... Voilà, de débat autour de...
1: Ah, tu vois ?
4: C'est vrai, on va vous croire. Hein. Vous l'avez vu de plus près que nous tous, je pense. Y a beaucoup de débats en ce moment autour de la F1 et vous avez été pilote de F1, donc vous savez quelles peuvent être les subtilités entre la F1 et la FE. Est-ce que vous êtes d'accord avec tout ce qui se dit sur le mimétisme et sur le fait que la F1 est en train un petit peu de piquer, je vais pas dire des innovations, mais ouais, des choses à la Formule E. Est-ce que vous, on va dire, le rapprochement entre les deux disciplines, vous le constatez aussi ?
11: Le rapprochement, c'est on parle de fait. Aujourd'hui, on est à 50-50 avec de l'électrique. Forcément, les pilotes ont beaucoup plus d'énergie save à faire. Donc, ils commencent à faire des courses un peu comme nous, on les fait en Formule E. Après, je dirais que ça a plutôt un effet positif sur la FE parce que les pilotes de F1 commencent à parler de la FE. Donc, d'un seul coup, tous les fans se sont mis à entendre, les fans de F1 se sont mis à entendre le nom de Formule E de la bouche de pas mal de pilotes. Surtout qu'en plus, on a une nouvelle voiture l'an prochain qui se rapproche énormément des performances d'une F1. 600 kW, 4 roues motrices, il y a pas mal d'endroits d'ailleurs sur les circuits où on sera plus vite que la F1, surtout sur les sorties, sur les accélérations. Après, je pense pas que ça pose un problème. À la fin de la journée, ce sont les mêmes propriétaires. Je pense que le signal de la F1 est peut-être pas très clair de pourquoi ils font 50-50, mais de notre point de vue, la FE, voilà, on a toujours été 100% électrique. Le message a toujours été très clair, y compris par les fans et par toutes les personnes qui viennent voir les courses de F1.
1: Je rappelle la petite pique de Max Verstappen. La F1, c'est une FE sous stéroïde. Hein. Ça, c'était en début de saison, ça nous avait bien plu.
2: Il a répondu aussi.
1: Oui, c'est bien, il a répondu, Jean-Éric. Merci d'avoir été avec nous. Bonne chance, on sera avec toi, évidemment, et avec tous les Français, les pilotes et les équipes françaises. Samedi 15h, dimanche 14h. Salut, Jeff. Il est parti. C'est bon, on peut dire du mal maintenant, c'est nul. Mais non, on kiffe la Formule. C'était un bon début d'émission, mais peut mieux faire. Alors après la pub, on va recommencer ce début d'émission avec notamment des sujets comme ces sportifs qui doivent se réinventer dans leur discipline, comme Rublev en tennis ou encore Nadal. Tous les champions doivent-ils se réinventer pour performer ? Vous n'êtes pas du tout d'accord en plateau et on adore ça. Et on entendra peut-être la voix d'Héloïse Kahn. A tout de suite.
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6: Il est temps d'accueillir... Ah, attendez. Avant Antoine Pinault et Pierre-Antoine Damcourt, comment ça? Hein? Attendez, acteur.
7: Oui, je suis ici dans un des locaux de la chaîne L'Équipe puisqu'il n'y aura pas de petit filet ce soir. J'ai décidé de mener un mouvement de grève faute de budget. Donc je vais vous lire le communiqué que j'ai écrit. Voilà, par ce communiqué, tout...
8: C'est un métier de lire les trucs.
7: Ah, d'accord.
8: Hein, laisse-moi faire. Je pense que ça sera mieux comme ça.
9: Je pense
8: aussi. Je cautionne pas, mais je vais lui lire sa lettre. C'est même pas lui qui l'a écrit, il n'y a pas de faute d'orthographe. Par ce communiqué, toute l'équipe du Petit Filet, donc lui, sans exception, annonce qu'elle ne participera pas à la millième de l'équipe de Greg. Nous regrettons le manque de budget, notamment pour les perruques. C'est vrai qu'il y en a besoin. Hein. Par conséquent, il n'y aura aucun magnéto ou sketch ce soir. Ça nous fera des vacances. Hein. Nous souhaitons tout de même une belle soirée à Greg, les journalistes et les chroniqueurs. À bientôt, j'espère. Merci. Ça, ah ouais, c'est du boulot.
9: Merci, Raymond.
8: De rien.
9: Toujours là pour aller.
7: Bon. Je vais quand même venir, Greg, j'arrive.
6: Et Antoine Pinault fait son entrée pour le Petit Filet.
7: Cette élection.
6: Viens là sur la barbiche là.
7: Bon alors impeccable. Merci Raymond, on peut l'applaudir.
6: Ah ouais, bravo Raymond.
7: Il y a l'autodérision et il y a l'autodérision. Bravo à lui.
6: Et je voudrais m'excuser pour les documentaires à l'équipe du soir qui commenceront à 2 du mat, visiblement.
7: On a un petit peu de retard, c'est pas grave. Tiens, alors avant de faire un point sur les jeux depuis le début de l'année,
6: ouais.
7: On a fait un relais pour le gâteau, Greg.
6: Ah, très bien.
7: Voilà. Et notre correspondant, c'est qui? Eh bien, on le retrouve, c'est Pierre-Antoine Damcourt. Padam, tout va bien?
10: Salut à tous, qui d'autre pour commencer ce relais que Béric, Pierre-Louis. Béric, je te confie ce gâteau qui va devoir arriver
11: merci,
10: sur le plateau.
11: Merci, c'est un honneur.
10: C'est un honneur sur ce plateau de l'équipe de Greg. Un gâteau, donc c'est un framboise. Mais non, mais putain, c'est pas pour vous faire maintenant. C'est pas pour... Mais non, c'est pour le plateau, mais il est con. Allez, début.
7: Allez, c'est parti, Béric, on envoie la sauce. Hein. On va les faire comme ça un petit moment.
6: On va aller voir en fil rouge.
7: Allez, on va faire un point sur les jeux depuis le début de la saison. J'ai tout regardé, Greg, hein, voilà, puisque j'ai beaucoup de temps libre, effectivement. Et on a fait un petit bilan, c'est parti, on y va. Allez, Jeannot, Rességuier, bon, bah, t'étais le premier. On savait que dès le premier jour, il y avait un petit souci nouveau du 100 mètres, hein, voilà. Bravo, Alicia. Jeannot, voilà, ouais. Niveau cheval de course, Jeannot, c'est bon, c'est, voilà, c'est ça, quoi. La régie, il y a des soucis, parfois, voilà, mais on sait pourquoi, hein.
6: Non, les gars, ça c'est pas ça. On n'entend pas. Ouais, je sais pas ce qui se passe.
12: Ça me perturbe en plus.
7: Et Loïc Tanzi, je crois que t'as consommé Horloge aussi, je crois. Hein. Et Rafé Baoun aussi, bah, je sais pas ce qui s'est passé, mon Raf.
13: 1994.
6: Bien joué, ma fan.
7: Oh là, bah alors. Alors, mon Raf. Raf qui a gagné au Fight Club en équipe, regardez, excellent. Alors, il y a aussi un truc, la célébration, c'est important, Karim. Faut être synchro avec son pote. Hein.
6: Tous les trois magnifiques. Hein 5-4. Yo,
7: toi, ça va? Ouais. Voilà, voilà, vache. Alors, depuis le début de l'année, Jérôme, tu gagnes pas. On a fait la compile, le top 4 de tes têtes en défaite.
6: Ouais. Marcus, tu auras pas mal. C'est non, Jérôme.
14: Ah merde.
6: Connaté.
14: Mais c'est un défenseur.
6: J'ai dit en défenseur.
15: Ouais, non.
6: C'est marqué, je l'ai dit.
15: On l'a pas dit, je crois. Taylor Navas, non?
14: C'est vrai, on l'a pas dit. Et il les a pas, malheureusement.
15: Mais non.
6: Anthony Reveillère, c'est.
14: C'est un bon joueur.
6: Pierre Mathurin.
7: Bon, on a aussi. aussi eh bien Johan Rey.
9: Il reste deux.
7: Ah, tiens, même quoi, il gagne.
11: Oui, de Bayer, Leverkusen.
9: Mais pas du tout.
12: Oh, les gars, je suis éliminé.
9: Ah non, il y a Jérôme.
7: Bon, Greg, mais à culpa, j'ai aidé Pierre Maturana cette année à trouver Kurzawa. Pas discret, Pierre Maturana. Hein.
16: Non plus, bah, c'est pas bon.
17: J'en ai moi.
16: Tiens, là. Non, c'est Jérémy. Néné. Non, c'est pas bon.
17: Allez, vite.
18: Kurzawa.
16: Kurzawa.
7: Oh, ouais. C'est une bonne réponse. Johan Rioux, moins discret, Johan. Hein.
9: Alors, Johan.
16: Alors, Antoine, il m'a dit.
9: Non, mais j'ai pas dit rien parce que.
16: Paul Le Guen.
9: Paul Le Guen, c'est non.
7: On termine avec le moment de l'année. Karim Benani qui a célébré un petit peu trop tôt. Ah ouais. Mythique.
9: Pourquoi vous écrivez là?
19: Non, j'écris pas. Je vais mettre une musique, s'il vous plaît. Le Mexique.
9: C'est extraordinaire.
7: Ah ouais, ouais.
9: Ah, c'est un bijou.
7: Non, ce qui est drôle, c'est que
9: ça ressemble pas. Ah, c'est extraordinaire.
7: Il allait chercher le son sur internet.
9: Ouais.
7: Il a 15 ans pour trouver la musique.
9: Alors, frère.
7: Terrible.
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0: Il est temps d'accueillir. Ah, attendez, attendez. Avant Antoine Pinault et Pierre-Antoine Damcourt, comment ça? Hein? Attendez, acteur.
1: Oui, Greg, je suis ici dans un des locaux de la chaîne L'Équipe puisqu'il n'y aura pas de petit filet ce soir. J'ai décidé de mener un mouvement de grève faute de budget. Donc je vais vous lire le communiqué que j'ai écrit. Voilà, par ce communiqué, tout.
2: C'est un métier de lire les trucs.
1: Ah, d'accord.
2: Hein, laisse-moi faire. Je pense que ça serait mieux comme ça.
3: Je pense.
2: Je ne cautionne pas, mais je vais lui lire sa lettre. C'est même pas lui qui l'a écrit, il n'y a pas de faute d'orthographe. Par ce communiqué, toute l'équipe du Petit Filet, donc lui, sans exception, annonce qu'elle ne participera pas à la millième de l'équipe de Greg. Nous regrettons le manque de budget, notamment pour les perruques. C'est vrai qu'il y en a besoin. Par conséquent, il n'y aura aucun magnéto ou sketch ce soir. Ça nous fera des vacances. Hein ? Nous souhaitons tout de même une belle soirée à Greg, les journalistes et les chroniqueurs. À bientôt, j'espère. Merci. Ça, ah voilà, ouais. C'est du boulot.
3: Merci, Raymond.
2: De rien.
3: Toujours là pour aller. Bon. Je vais quand même venir, Greg, j'arrive.
0: Et Antoine Pinault fait son entrée pour le Petit Filet.
1: Cette élection.
0: Viens là sur la barbiche là.
1: Bon alors impeccable. Merci Raymond, on peut l'applaudir.
0: Ah ouais, bravo Raymond.
1: Il y a l'autodérision et il y a l'autodérision. Bravo à lui.
0: Et je voudrais m'excuser pour les documentaires à l'équipe du soir qui commenceront à 2 du mat, visiblement.
1: On a un petit peu de retard, c'est pas grave. Tiens, alors avant de faire un point sur les jeux depuis le début de l'année,
0: ouais.
1: On a fait un relais pour le gâteau, Greg.
0: Ah, très
1: voilà,
0: bien.
1: Voilà. Et notre correspondant, c'est qui? Eh bien, on le retrouve, c'est Pierre-Antoine Damcourt. Padam, tout va bien?
4: Salut à tous, qui d'autre pour commencer ce relais que Béric, Pierre-Louis. Béric, je te confie ce gâteau qui va devoir arriver
5: merci,
4: sur le plateau.
5: Merci, c'est un honneur.
4: C'est un honneur sur ce plateau de l'équipe de Greg. Un gâteau, donc c'est un framboise. Mais non, mais putain, c'est pas pour vous faire maintenant. C'est pas pour... Mais non, c'est pour le plateau, mais il est con. Allez, début.
1: Allez,
4: c'est parti,
1: Béric, on envoie la sauce. Hein. On les fait comme ça un petit moment.
0: On va aller voir en fil rouge.
1: Allez, on va faire un point sur les jeux depuis le début de la saison. J'ai tout regardé, Greg, hein, voilà, puisque j'ai beaucoup de temps libre,
0: ouais.
1: Effectivement. Et on a fait un petit bilan, c'est parti, on y va. Allez, Jeannot, essayez. Bon, bah, t'étais le premier. On savait que dès le premier jour, il y avait un petit souci nouveau du 100 mètres. Hein, voilà. Bravo, Alicia. Jeannot, voilà, ouais. Niveau cheval de course, Jeannot, c'est bon, c'est, voilà, c'est ça, quoi. La régie, il y a des soucis, parfois, voilà, mais on sait pourquoi, hein.
0: Non, les gars, ça c'est pas. Je sais pas ce qui se passe.
6: Ça me perturbe en plus.
1: Et Loïc Tanzi, je crois que t'as consommé Horloge aussi, je crois. Hein. Et Raph Sebaoun aussi, bah, je sais pas ce qui s'est passé, mon Raph.
7: 1994.
0: Bien joué, ma fan.
1: Oh là, bah alors. Alors, mon Raph qui a gagné au Fight Club en équipe, regardez, excellent. Alors, il y a aussi un truc, la célébration, c'est important, Karim, faut être synchro avec son pote. Hein.
0: Tous les trois magnifiques, hein, 5-4. Yo,
1: toi, ça va? Ouais. Oh la vache. Alors, depuis le début de l'année, Jérôme, tu gagnes pas. On a fait la compile, le top 4 de tes têtes en défaite.
0: Ouais. Marcus, tu auras pas mal. C'est non, Jérôme.
8: Oh merde.
0: Connecté.
8: Mais c'est un défenseur.
0: J'ai dit hors défenseur.
9: Ouais, non.
0: C'est marqué. Je l'ai dit.
9: On l'a pas dit, je crois. Quelle heure d'avance, non?
8: C'est vrai, on l'a pas dit. Et il les a pas, malheureusement.
9: Mais non.
0: Anthony Reveillère, c'est.
8: C'est un bon joueur.
0: Pierre Mathurin.
1: Bon, on a aussi, eh bien, Johan Rieu.
0: Il reste deux.
1: Tiens, même quoi, il gagne.
10: Oui, de Bayer, Leverkusen.
0: Mais pas du tout.
9: Oh, les gars, je suis pas éliminé.
0: Ah non, il y a Jérôme.
1: Bon Greg, mais à coup pas, j'ai aidé Pierre Maturana cette année à trouver Kurzawa. Pas discret Pierre Maturana. Hein.
0: Non plus, c'est pas bon.
9: J'en ai moi.
0: Tiens là. Non, oui, c'est Jérémy. Néné. Non, c'est pas bon.
8: Allez vite.
9: Kurzawa.
1: Oh ouais. C'est une bonne réponse. Johan Rieu, moins discret Johan. Hein.
0: Alors Johan.
8: Alors Antoine, il m'a
0: dit. Non mais j'ai pas dit rien.
8: Paul Le Guen.
0: Paul Le Guen, c'est non.
1: On termine avec le moment de l'année. Karim Benani qui a célébré un petit peu trop tôt.
0: Ah ouais.
1: Mythique.
0: Pourquoi vous écrivez là?
8: Non, j'écris pas. Je vais mettre une musique, s'il vous plaît.
0: Non.
5: Le Mexique.
0: C'est extraordinaire.
5: Ah ouais, ouais.
0: Ah, c'est un bijou.
5: Non, ce qui est drôle, c'est que ça ne ressemble pas.
0: Ah, c'est
5: extraordinaire. Il allait chercher le son sur internet. Il a mis 15 ans pour trouver la musique.
0: Alors,
5: terrible.
0: J'étais à deux doigts de l'engueuler parce qu'il était sur son portable.
5: Bien sûr, bien sûr. Dans quelques secondes, il y aura le chute ou pas chute version XXL. Ouais. Tout le monde va jouer. On en a trouvé 13. On va se régaler. Mais pour l'instant, un point sur le gâteau, Greg.
0: Oui, un point gâteau.
5: Alors, Berry, comment ça se passe? Tout va bien avec le gâteau? Oui, il le donne à qui? Oh, Ludo! Ah oui, le fan de Benzema.
6: Pour Karim.
5: Ah ouais. Et regardez, il est vraiment fan de Karim parce qu'il a fait une Benzema 2022. C'est la cuisse qui a brillé. Et il le file, regardez. À Momon, Mathieu, qui met dans l'escalade. On l'embrasse, gros bisous. Qui le donne à qui? Au Versaillais, regardez.
10: Bah c'est pas trop tôt, j'ai mon polo qui démarre à 22. Allez, on y va. Qu'est-ce qu'il faut faire? Il faut jogger. Il n'y a pas un hélico qui peut venir me chercher, non? Parce que la dernière fois que j'ai fait un jogging, c'était en 95. Allez, j'y vais, je file.
5: Ah ouais, ben on va. Ça rentre bien.
0: Oh, on attend de voir où ils vont. C'est magnifique.
5: Allez, on a lancé un jeu il y a deux semaines, Greg, qui s'appelle Choisis ton image. Ouais. C'est assez simple. Ouais. Une question, deux images en proposition et on doit choisir. Et là, bah, c'est une spéciale chroniqueur de l'EDG.
0: Bien sûr.
5: On s'est fait plaisir. Écoutez.
0: Allez, vas-y.
5: Et aujourd'hui, on joue avec Florian et Baptiste, deux grands fans de l'équipe de Greg. A choisi ton image. Bonjour messieurs, alors fans de l'émission.
11: Ouais, ouais, on adore le DG, on adore. Non, on adore
12: ouais,
11: le DG.
12: On adore le DG, on regarde. Hein.
5: Écoutez ce son. Qui vient de prononcer le nom d'un joueur? Olivier Rouillet ou Taz de Tasmania?
11: Chez Taz, c'est plus.
12: Ouais, je comprends des fois, Taz, quand il parle.
11: Olivier Rouillet?
5: Bonne réponse.
11: Ouais!
5: Qu'est-ce qui dure le plus longtemps? Une phrase de Yoann Ryu ou le film Le Titanic?
11: Titanic, ça dure.
12: T'aimes bien ce film en plus?
11: Ouais.
5: C'est 3h15. Yoann Ryu? Et bonne réponse.
11: Yeah, yeah.
5: Qui est le meilleur dans le DG au jeu Le Démineur? Raphaël Sebaoun ou Jean-Marc Morandini?
12: Démineur, c'est en un mot ou deux mots?
5: Un mot.
11: Raphaël Sebaoun.
5: Pour Giovanni Castaldi, qui est le fils de Dieu? Jésus-Christ ou Didier Deschamps?
11: C'est Didier Deschamps, bien sûr. Ouais.
12: Il travaille pas, là, sans Didier. Bon, il travaille peu, tout court.
11: Oui, c'est vrai.
5: Qui a le plus gagné depuis fin août? Jérôme Alonso ou le FC Metz?
11: Metz?
5: Et bonne réponse.
12: Bah oui, bah oui.
11: Bah,
12: là, tu vois, même ça, on s'est fait. Donc c'est...
5: Pour Karim Benani, quel est le meilleur chroniqueur? Karim Benani ou Karim Benani?
12: Ah oui.
11: Karim Benani, ouais.
5: Bonne réponse, yes, c'est gagné. Et vous remportez les meilleurs fous rires d'Anthony Clément dans l'émission.
12: Ouais, c'est rapide, hein, quand même.
5: Non. Mais à coup pas, il a rigolé en 2022.
0: Oh,
5: j'étais là. Souvenez-vous, France Maroc, il a vu.
0: Ah putain.
5: Excuse-moi, Olivier. Hein.
0: Ah, c'est
5: il m'en veut pas, c'est pas grave.
0: Pas magnifique.
5: Ouais, c'est pas grave. Alors,
0: à cette heure-là. Hein.
5: Greg, un point sur le gâteau.
0: Un point alors, gâteau. Alors, le relais.
5: Le Versailles, où est-il? Ah, mais il avait dit le concierge.
10: Allez, et c'est le gâteau.
11: Oh, merde.
10: Allez, mon brave, allez donc apporter à Greg Hacher et toute sa troupe. Allez, allez, on court, on court.
11: Pour pas.
5: Qui le file à qui, Guy? Oh, il est là.
11: Il y a un gâteau à mettre pour
5: l'équipe. Monsieur Poisse.
10: Ah non, mais c'est pas possible.
11: J'en ai un, m'en fous.
10: Mais j'ai crevé, c'est pas possible. Je sais même pas où il est, le plateau de télé. J'y vais, c'est par ici.
5: Ouais, oulala, on a très peur.
0: Oulala, très bon relais.
5: Effectivement.

0: C'était une ambiance particulière de découvrir un peu tout le protocole qui est assez contraignant.
1: J'étais au championnat du monde junior en 2013 et j'avais été malade la semaine d'avant, donc ma maman elle s'est mis un petit coup de pression pour être sûre que j'avais pas pris les mauvais médicaments.
2: Je suis restée 11 heures au poste de contrôle parce que j'avais une urine qui était trop blanche et je crois que j'ai uriné à peu près 5 ou 6 fois avant d'avoir quelque chose d'exploitable.
1: Bah, tout simplement, le conseil, ce serait d'aller sur le site de la FLD, de regarder tous les médicaments qui sont interdits.
3: Se référer aussi à sa fédération, au médecin de sa fédération pour voir s'il y a un souci ou non à la prise d'un produit.
2: Tu pourras pas te défendre en disant « on m'a dit de le prendre », c'est toi, tu es responsable de tout ce que tu prends.
4: Simplement être un corps sain dans un esprit sain.
0: Du fair play, que chacun joue dans la même cour, sans triche.
1: Le respect, le fair play et l'égalité.
2: Le sport propre, c'est le sport.
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0: Marianne.
1: Très en forme.
2: Tout va bien.
0: C'est agréable.
2: Et toi, Françoise?
0: Bah, c'est le week-end, donc j'ai hâte. Ah, oui.
1: Alors, il faut faire l'émission quand même.
0: Bah, oui, mais bah, évidemment, avec toujours le bonheur. Monsieur le sélectionneur, les choix de Dédé ne vous ont pas suivi hier soir.
1: Ils m'ont pas suivi, mais je suis plutôt satisfait. Il y a un petit truc qui me titille quand même.
0: Ah, ah. Ça, j'aime bien quand t'es titillé. Parce qu'en général, t'es en forme quand t'es titillé. Nos deux recrues du jour, toujours un côté sportif, toujours un côté journaliste. Hein, vous savez, c'est la tradition. Mais parfois, ils ont même les deux. J'appelle pour commencer Héloïse Kahn. Elle fait des podcasts. Elle est animatrice radio. Puis elle a fait un petit peu d'athlé accessoirement. Tu peux nous rejoindre, Héloïse, vice-championne d'Europe du 100 mètres haies. Hein,
3: pardon. Bon,
0: accessoire.
4: Ah, accessoire.
0: Elle est en forme?
4: Elle est très en forme.
0: Alors, c'est accessoire, mais on a quand même des preuves.
4: Ah oui.
0: Regardez ça.
4: Ah non, vous...
0: Meeting,
4: ah
0: ouais. Meeting 2016, il y a du style ou pas?
1: Bah bien sûr qu'il y a du style.
0: Tu l'as gagné cette course, moi?
4: Je l'ai gagné. Ouais.
0: Alors c'est rien du tout.
2: Plus. Si. C'est plus.
4: Je sais plus. J'en ai aucune idée.
0: La
4: mais vu l'attitude, tu vois, je sens qu'il y a de la hargne. Je vais dire que j'ai fait un minimum au podium.
0: Meeting de monde ville.
4: Ah bah ouais, ouais, bah je l'ai pas gagné.
0: Toujours pas.
4: Je l'ai pas gagné.
0: C'est pas grave. On te garde quand même. Place à notre prochain chroniqueur maintenant. Il est parti nous chercher de l'eau, alors j'espère qu'il est de retour. Oui, ça va. Tidi Niembo, journaliste au Winamax FC. Il est marathonien du week-end. Bon, 10 km, c'est déjà bien. Tu peux nous rejoindre, Tid. Et là aussi, on a des preuves. Alors, on savait que tu courais 10 km par jour. On t'a vu ce week-end, le week-end dernier, plutôt sur le 10 km UNICEF, la preuve en image.
2: Ok.
0: Ça fait combien, Tid?
5: 46 minutes.
2: Oh, pardon.
0: Oh, c'est bien.
1: 10 km,
5: si c'est vrai.
1: Ouais, si c'est bien.
4: Non, c'est fort, c'est fort, c'est très fort.
0: Mais t'es dans le top 10 avec ça, non?
4: Ah, non, abuse pas, abuse
5: non,
4: pas.
5: Non, non, le top, il a fait 32 ou 33 minutes, donc il y a encore du boulot. Mais ah, c'était ma première course.
1: C'est bien, hein, bravo.
4: Non, c'est bien. Voilà.
0: Après, on a que des photos du dossard. Moi, je l'ai pas vu en course. Hein.
2: Et on a pas
0: le il a filé le dossard à un copain.
1: C'est déjà bien d'avoir le dossard.
0: Bravo. Non, mais c'est bien pour vous dire qu'il y a des sportifs, il y a des journalistes, il y a des gens qui ont vécu l'effort, la transpiration, donc ils savent de quoi ils parlent. Le sommaire, ça vous intéresse?
1: Oui.
0: C'est dans le décor, regardez. On va parler des sportifs qui doivent se réinventer. C'est le cas de Rublev en ce moment, en tennis, mais ça concerne tous les sports. Est-ce que les athlètes doivent forcément changer, évoluer pour rester performants? Tout le monde n'est pas d'accord sur ce plateau. La liste de Dédé qui fait parler hein, pour la Coupe du Monde. On reviendra sur les choix du sélectionneur qui vous ont surpris, Pierre Boubi. Et aussi sur ses justifications qui vous font réagir. On aura également un petit jeu hein, sur les différentes listes des Bleus. Et puis l'homme qui fait parler aujourd'hui de lui, c'est Kylian Mbappé. Hué par son public, conspué par la presse, discrédité par son coach. La star du Real passe pour une diva. Est-il responsable ou victime? Ça fait débat dans l'émission. Pour regarder dans le décor, je vois aussi de la Formule 1 ce week-end. On sera avec un pilote depuis Monaco, Habib Bey, en interview, c'est toujours savoureux. Hein. Et puis du basket, du rugby, de l'athlé. Le programme complet avant le week-end, hein, pour finir en beauté cette belle semaine. On vous y va, ça vous plaît?
1: Absolument.
0: Monsieur Boubi Valide?
1: Oui, absolument.
0: Puisque tu aimes le vélo, Pierrot,
1: je
0: viens d'apprendre que tu étais venu en vélo...
1: Oui,
0: jusqu'à nous.
1: Bien sûr.
0: Pour vélo pliable électrique, il vient de me faire une démo.
1: Oui, il ne faut pas trop faire l'effort non plus. Hein.
0: C'est impressionnant.
2: Pour les fainéants, quoi.
0: Ouais. Double actu vélo aujourd'hui. On a une trompette ou pas en régie? Grand chef, maman. Ah, il n'a pas trouvé le bouton. Double actu, je vous le disais, avec le Giro, grosse étape de montagne aujourd'hui, et puis le Tour de Hongrie, dont la troisième étape vient de se terminer, Julien.
6: Oui, 152 km à parcourir pour cette troisième étape, de la pluie au rendez-vous, et quelques chutes.
1: Oh, un petit peu.
6: Notamment, oui, quelques chutes, notamment dans le groupe de tête à 35 km de l'arrivée, vous voyez là Adam Reves, le coureur hongrois piégé dans un virage. Benoît Costrefois, vainqueur hier et leader au général, a longtemps fait partie de ce groupe de tête, et l'arrivée, ça s'est joué sur un sprint massif. Fernando Gaviria a lancé les hostilités. On pensait qu'il allait l'emporter, c'est finalement Tim Merlier qui s'impose et qui prend le maillot jaune
0: ah non.
6: À Benoît Cosnefroy.
0: Ah bah non.
6: Ben oui, Français, notre Français qui a perdu le maillot jaune sur cette étape.
0: Bon, pour revenir sur cette étape, tu l'as eu ta trompette.
1: Oui.
0: Et pour évoquer également le Giro à venir, j'appelle celui qui était au commentaire de la course cet après-midi, c'est Christophe Riblon, la voix du vélo. Il a fini 8e au Jeux de Pékin, mais il n'a jamais gagné le Tour de Hongrie. Tu peux nous rejoindre quand même, Christophe, on te pardonne.
7: Même jamais pas si... participé.
0: Bah, je ne sais pas si ça existait surtout à ton départ. Un peu plus de rythme, par contre, on fait du sport ici, on est une émission d'athlète.
7: Rappelez-moi bien que ça fait 8 ans et demi que j'ai arrêté. Ouais.
0: C'est vrai, tout ce temps déjà. Christophe, le cycliste qui nous intéressait, nous, sur cette course, c'était Benoît Cosnefroy, mais là j'apprends qu'il perd son maillot et puis qu'il n'a pas fait grand-chose aujourd'hui. On s'inquiète ou pas?
7: Logique, non. Logique, aujourd'hui, étape de sprinter, c'était tout plat, il n'y avait rien à faire pour Benoît. Peut-être prendre des bonifications en cours de route, mais c'est l'échappée qui les a prises, donc après, à l'arrivée. En plus, on a vu qu'il y avait du mauvais temps, il pleuvait, il y avait des risques de chute. Donc non, c'est très bien ce qu'il a fait. Il est resté au chaud dans le peloton. Pour lui, ça joue demain maintenant.
0: On peut revoir peut-être l'arrivée dans des conditions sympathiques. Hein,
1: oui.
0: Vraiment,
1: au chaud, je ne suis pas convaincu, mais bon.
0: Tim Merlier, tu avais misé dessus au départ?
7: Oui, de toute façon, c'est le grand favori. C'est le coureur le plus rapide au sprint. Après, dans ces conditions-là, on sait que c'est toujours difficile à se trouver. En tout cas, il n'était pas derrière ses coéquipiers. Il y avait ce dernier virage à gauche. Gaviria a essayé d'anticiper et ça a failli marcher. Hein.

0: Aujourd'hui, on a vu que Tim Merlier, il est venu le doubler seulement dans les 20 derniers mètres. Donc, il y a toujours cette incertitude quand même dans le sprint, à un moment donné, de se retrouver coincé, pas au bon endroit, un coureur qui anticipe. Aujourd'hui, Merlier, même si c'est quand même le plus fort, le plus rapide, il a failli être battu.
1: Il reprend combien d'avance sur le maillot, sur le deuxième,
0: secondes.
1: Maintenant, sur Cosnefroy?
0: Il a 4 secondes.
1: C'est rien du tout.
0: C'est surtout que demain, Tim Merlier, il ne sera pas du tout là dans le jeu. Demain, Tim Merlier, ça ne lui va pas du tout. Demain, c'est beaucoup trop difficile. C'est l'étape reine demain, avec notamment une arrivée au sommet d'une bosse de 2 500 km, que les coureurs auront à passer 4 fois avant. Mm-hmm. 2 500 km à 9% de moyenne. Donc, demain, c'est sûr, Tim Merlier, il n'est pas là. Demain, c'est Benoît Cosnefroy, le grand favori.
1: On va peut-être revoir l'image qu'on a pris tous en pleine figure hier, parce qu'on ne s'y attendait pas, la victoire de Cosnefroy sur l'étape d'hier, qui du coup fait coup double et prend le maillot jaune de leader. Là, nous, on a été surpris, mais vous y attendiez ?
0: En fait, sur le scénario de course qu'on a eu hier, au départ, non, parce que hier, c'est une étape normalement réservée pour les sprinteurs. Il y a ce final difficile, mais on se doutait que les sprinteurs allaient être là. Sauf qu'il y a eu un mouvement de course initié par l'équipe Cofidis, un gros coup de bordure qui a durci la course à 30 km de l'arrivée. Et Benoît Cosnefroy a profité magnifiquement de ce mouvement de course. Il avait un équipier sur le final qui l'a emmené. On a vu que le peloton est revenu tout proche à 700-800 mètres de la ligne. Mais Benoît, sur ses qualités de puncher et surtout sur sa condition physique du moment, il a vraiment atomisé la concurrence hier.
2: Alors Christophe, Benoît Cosnefroy, il a 30 ans, il a changé d'équipe, il est maintenant chez UAE. Est-ce que tu le trouves plus fort qu'avant ?
0: En tout cas, il nous montre une autre panel de ce qu'il nous avait montré avant. On le savait qu'il était très fort, qu'il était capable sur ce type d'arrivée de s'imposer. Aujourd'hui, il est capable d'aller chercher un classement général sur une course à l'étranger. Mmh. On l'a dit avec Claire pendant le live, c'est la première fois qu'il est en position de pouvoir gagner une course à l'étranger, une course par étape à l'étranger. Il a toujours gagné des courses seulement en France par étape. Donc ça montre bien que son changement CUAE lui a fait du bien. Il a eu 2 années difficiles avant, notamment pour des blessures. En tout cas, ça l'a, pour moi, il avait un peu atteint un plafond de verre là où il était avant, dans son équipe française. Aujourd'hui, j'ai l'impression que déjà, on lui a soigné ses problèmes de genoux. Mmh. Et là, on le sent vraiment fort, en confiance. Et c'est un peu ce qu'on voit beaucoup ces dernières années, notamment ces 2 dernières années, des équipes étrangères qui s'intéressent aux coureurs français, okay. Mais pas seulement pour les avoir en équipier ou pour les avoir dans l'équipe, mais surtout pour les faire performer. Et j'ai l'impression que c'est aussi le projet du AE de faire revenir un Benoît Cosnefroy au plus haut niveau.
3: Est-ce que ce Tour de Hongrie, ça peut lui ouvrir des nouvelles perspectives, même d'évolution au sein de cette équipe UAE? Quand même une équipe qui est très ambitieuse, et le retrouver avec un rôle important sur un des 3 grands tours, même d'équipier, on va dire, modèle, est-ce que c'est quelque chose qui est envisageable?
0: Sur un des 3 grands tours, je ne sais pas, parce qu'il a quand même cette lacune sur les courses de 3 semaines. Il fatigue quand même assez vite et on a du mal à retrouver toutes ses qualités sur 3 semaines. Mais ce qui est sûr, c'est qu'il est arrivé dans cette équipe un petit peu timidement. Au début, il était équipier en début d'année. Et au fur et à mesure, il s'est affirmé. Il a gagné des courses. À chaque fois qu'on l'a mis en position de leader, il a eu des résultats. 4e de la Flèche Wallonne, 3e de l'Amstel Gold Race. Il a validé des grosses courses, des gros paliers. Et là, on l'a mis encore en leader. Et hier, il gagne magnifiquement. Il est en position de gagner le classement général. Donc, je pense que petit à petit, il est en train de se refaire sa place. Mais encore une place, j'ai envie de dire, plus élevée que ce que là où il était avant, en tout cas dans la hiérarchie mondiale.
4: Il te surprend, toi ?
0: Pardon ?
4: Il te surprend ?
1: On arrête les questions.
0: Non, moi, il ne me surprend pas. Benoît, pour moi, ce que j'ai dit avant, il avait un peu atteint un plafond de verre. On n'arrivait plus à le faire progresser. Surtout, on n'arrivait pas à lui soigner son genou. Donc, obligatoirement, il ne progressait plus, il perdait du temps. Tout ça, c'est derrière lui maintenant. Je pense que la dynamique de cette nouvelle équipe, il est quand même dans la meilleure équipe du monde, donc on sait faire. On sait quand même prendre un coureur et l'amener à son meilleur potentiel. Donc c'est exactement ce qu'on est en train de faire avec Benoît. Et pour moi, on n'a pas tout vu.
1: Pardon Pierrot, je suis obligée de te couper, mais on a un invité qui nous attend. Merci Christophe. Donc rendez-vous demain à 15h avec Claire aux commentaires pour la suite. Et on espère Benoît Cosnefroy en futur vainqueur. Je te laisse libérer la place. On rappelle que la dernière fois qu'un Français a gagné ce Tour de Hongrie, c'était en 49, les copains. Donc, ça nous arrangerait bien que ça change. 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Je vous ai arrêté parce qu'il faut maintenant qu'on parle sport méca. Vous aimez les sports méca ?
4: Bien sûr.
1: Oui, parfait. Il y a une grosse et belle course ce week-end sur la chaîne L'Équipe, mon Juju.
2: Oui, c'est le Hippri de Monaco. Et je crois, Français, que tu as la chance d'y être. Ça se passe sur notre antenne samedi dès 15h et dimanche à 14h. Aucune étape du circuit mondial ne possède l'aura vraiment du Hippri de Monaco. C'est celle que tous les pilotes rêvent de remporter. Celle qui offre au championnat aussi sa plus grande vitrine. Et pour en parler, on va accueillir le pilote Citroën Jean-Éric Vergne, double champion du monde de Formule 1. Salut, Jean. Jean-Éric, merci d'être avec nous.
1: Il est où?
2: Ah oui. Si je dis pas de bêtises, c'est le même tracé qu'en F1 pour la Formule E à Monaco. Est-ce que c'est ton circuit préféré? Et si c'est le cas, dis-moi pourquoi.
4: Ah, déjà, bonjour à tous, ça fait plaisir de se retrouver.
1: Ah ouais.
4: Ouais, Monaco, c'est la vitrine, comme vous le disiez, de la Formule E, du championnat. C'est le week-end le plus important pour nous tous. C'est aussi un week-end très important pour nous en tant qu'équipe française avec Citroën. Et c'est évidemment, s'il y a une course à gagner dans l'année, tous les pilotes vont choisir Monaco.
1: Jean-Éric, je vais passer une petite vidéo sur les réseaux sociaux où on te voit avec plein d'autres pilotes. Je crois que j'ai reconnu Norman Nato notamment, jouer à Mario Kart, mais pas dans leur chambre de salon. Hein. Ils sont sur l'écran géant du circuit. C'est quand même sympa comme façon de jouer. C'est quoi? C'est la prépa d'avant-course, c'est ça? T'as gagné au moins?
4: Ouais, moi j'ai terminé deuxième.
1: Ah, super.
4: Il y en avait un jeune pilote qui était Marty, qui est plus jeune que nous, qui apparemment joue beaucoup à Mario Kart.
1: C'était sympa? Pourquoi vous avez fait ça?
4: Ouais, c'était un événement organisé par l'ACM. Chaque année, ils font ça avec c'est un petit gathering de tous les pilotes et team principal avant chaque week-end monégasque. C'est plutôt sympa. L'an dernier, on avait fait ça dans les locaux de l'ACM. Cette année, on a fait ça tout au-dessus de la tour de contrôle.
1: Sympa.
4: Voilà, on avait un baby-foot géant pour à peu près 40 personnes. Mario Kart sur l'écran géant, c'était sympa.
1: Alors, un peu comme dans Mario Kart, en Formule E, il y a des pit boosts, il y a des attaques mode. Il faut passer sur une zone. Vous savez, on change de trajectoire pour pouvoir activer le boost. On bénéficie d'un regain de puissance, donc de vitesse. Ça peut vraiment faire la diff.
5: Comme la nouvelle F1, quoi.
1: Ça fait comment?
5: Comme la nouvelle F1, quoi.
1: Si tu veux, attention, faut pas comparer les deux. Il y a des bagarres en ce moment. Jean-Éric, t'aimes bien, toi, ce genre de petit bonus? T'es joueur?
4: Oui et non. Alors, c'est évidemment, c'est des éléments stratégie extrêmement importants à prendre en compte. Le premier jour, le samedi, c'est une course où on a un pit boost. Donc, c'est-à-dire qu'on rentre dans la pit lane et un peu, on recharge la batterie, en fait. Donc, on a une certaine période où on peut rentrer dans les pits. Et là, il y a beaucoup de stratégies qui rentrent en compte parce que dès que la fenêtre s'ouvre, tout le monde commence à pousser extrêmement fort. Il y en a qui vont pousser peut-être un peu trop fort et terminer avec moins d'énergie. Donc, ça ouvre pas mal d'opportunités de stratégie. Et la deuxième course, c'est une course avec un peu moins d'énergie où il y a plus de saving à faire. Et sur les deux courses, on a, comme vous disiez, l'attaque mode où lorsqu'on passe sur des loops, c'est à l'extérieur du virage du casino, on a 50 kW en plus d'énergie et surtout les 4 roues motrices. Donc ça fait une différence énorme et des possibilités de passer de 15e à 1er en parfois moins de 4 tours. C'est assez violent la différence.
1: Ah ouais, c'est sympa. Jean-Éric, je te parle un fan de Formule 1 qui est le sosie de Daniel Ricciardo au plateau. C'est Thibaut Niembo.
5: Oui, bonjour Jean-Éric. Justement, en ce moment, il y a beaucoup de... Voilà, de débat autour de...
1: Ah, tu vois?
5: C'est vrai, on va vous croire. Hein. Vous l'avez vu de plus près que nous tous, je pense. Y a beaucoup de débats en ce moment autour de la F1 et vous avez été pilote de F1, donc vous savez quelles peuvent être les subtilités entre la F1 et la FE. Est-ce que vous êtes d'accord avec tout ce qui se dit sur le mimétisme et sur le fait que la F1 est en train un petit peu de piquer, je vais pas dire des innovations, mais ouais, des choses à la Formule E? Est-ce que vous, on va dire, le rapprochement entre les deux disciplines, vous le constatez aussi?
4: Le rapprochement, c'est on parle de fait. Aujourd'hui, on est à 50-50 avec de l'électrique. Forcément, les pilotes ont beaucoup plus d'énergie save à faire. Donc, ils commencent à faire des courses un peu comme nous, on les fait en Formule E. Après, je dirais que ça a plutôt un effet positif sur la FE parce que les pilotes de F1 commencent à parler de la FE. Donc, d'un seul coup, tous les fans se sont mis à entendre, les fans de F1 se sont mis à entendre le nom de Formule E de la bouche de pas mal de pilotes. Surtout qu'en plus, on a une nouvelle voiture l'an prochain qui se rapproche énormément des performances d'une F1. 600 kW, 4 roues motrices, il y a pas mal d'endroits d'ailleurs sur les circuits où on sera plus vite que la F1, surtout sur les sorties, sur les accélérations. Après, je pense pas que ça pose un problème. À la fin de la journée, ce sont les mêmes propriétaires. Je pense que le signal de la F1 est peut-être pas très clair de pourquoi ils font 50-50, mais de notre point de vue, la FE, voilà, on a toujours été 100% électrique. Le message a toujours été très clair et compris par les fans et par toutes les personnes qui viennent voir les courses de F1.
1: Je rappelle la petite pique de Max Verstappen. La F1, c'est une FE sous stéroïde. Hein. Ça, c'était en début de saison. Ça nous avait bien plu.
6: Il a répondu aussi.
1: Oui, c'est bien. Il a répondu, Jean-Éric. Merci d'avoir été avec nous. Bonne chance. On sera avec toi, évidemment, et avec tous les Français, les pilotes et les équipes françaises. Samedi 15h, dimanche 14h. Salut, Jeff. Il est parti. C'est bon, on peut dire du mal maintenant, c'est nul. Mais non, on kiffe la Formule E. C'était un bon début d'émission. mais peut mieux faire. Alors après la pub, on va recommencer ce début d'émission avec notamment des sujets comme ces sportifs qui doivent se réinventer dans leur discipline, comme Rublev en tennis ou encore Nadal. Tous les champions doivent-ils se réinventer pour performer? Vous n'êtes pas du tout d'accord en plateau et on adore ça. Et on entendra peut-être la voix d'Héloïse Kahn. A tout de suite.
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1: Retour dans l'équipe de choc, merci de nous rejoindre. Il est 16h51, normalement c'est l'heure à laquelle l'émission a débuté. Donc il y a peut-être des téléspectateurs qui nous rejoignent maintenant. Donc je représente mon beau plateau.
2: Bonjour.
1: Le cycliste Pierre Boubi, le statisticien Julien Aliane, ils font des tirs les gros. Le polémiste Tidiane Embo, l'athlète, la hurleuse Héloïse Kahn. Voilà,
15: t'aimes bien te mettre dans la panade.
1: Pas du tout, je suis allée normalement. Tout va bien?
15: Très bien.
1: Je refais le sommaire pour les retardataires.
15: Allez.
1: Au programme du jour, on va parler des sportifs qui se réinventent. Ça concerne tous les sports. Hein. Est-ce que les athlètes doivent forcément changer, évoluer pour rester performants? On a la liste de Dédé qui fait parler pour la Coupe du Monde. On reviendra sur les choix du sélectionneur qui vous ont surpris, comme l'absence de Tolisso. On aura aussi un petit jeu sur les listes des Bleus. Et puis l'homme qui surtout fait parler de lui aujourd'hui, c'est Kylian Mbappé, hué par le public, hué par la presse, hué par son coach. Est-ce qu'il est responsable ou victime? Ça fait débat. 16h50, on va parler de ces sportifs qui, parfois, doivent changer leur façon de jouer, leur style, leur technique. C'est un joueur de tennis qui nous a inspiré ce premier thème, Julien.
2: Oui, c'est André Rublev qui nous sert cette thématique. Le joueur de tennis, 14e mondial, s'est livré sur sa reconstruction après plusieurs saisons difficiles marquées par un profond mal-être. À la question « Pourquoi avez-vous décidé de faire évoluer votre jeu à l'intersaison ?» Il répond « Parce que j'ai pris conscience que j'avais exploité le maximum de ma façon de jouer et que je ne ferais pas mieux que 5e mondial comme ça. Les joueurs meilleurs que moi étaient bien plus complets. J'ai senti que j'avais atteint les limites de mon jeu, centré sur mon coup droit. Je pensais que ça suffirait, mais j'ai pris un mur en pleine face. Ça demande un gros effort mental d'abandonner le jeu que tu as bâti pendant tant d'années, qui t'a apporté tant de résultats, et de faire confiance à une nouvelle identité en chantier. »
1: Alors là, c'est Rublev qui en parle, mais ça concerne évidemment tous les sports, dans toutes les disciplines. Est-ce que les sportifs doivent obligatoirement se réinventer pour performer? Je sais que vous n'êtes pas d'accord sur le sujet. Pierre Boubi, pour commencer.
5: Ben moi, je pense que si tu veux viser l'excellence, évidemment que tu es obligé, tu n'as pas le choix. C'est en fait, tu t'arrives à un stade où ton point fort est vraiment ton point fort et tu deviens quasiment lisible sur quasiment tous tes coups. Là, je parle de tennis, mais ça parle aussi dans le foot. Je pense que au lieu de continuer d'améliorer ton point fort pour devenir en fait dans ton état d'esprit quasiment invincible sur ce point-là, je pense que améliorer ses points faibles te donne une palette beaucoup plus large en fait pour pouvoir répondre aux problématiques que te donne ton adversaire. Donc je pense que c'est évident maintenant qu'on arrive avec des joueurs, enfin il y a Alcaraz, il y a Sinner qui sont dans ce domaine-là dans le tennis, mais essayer d'être moins lisible sur certains coups pour pouvoir surprendre l'adversaire, je pense que c'est ce qu'il recherche. Après, la dimension mentale d'accepter l'échec pour pouvoir justement se remettre en question et encore une fois, sans garantir le succès derrière.
1: C'est ça, c'est risqué.
5: Ouais, je pense que c'est... Enfin, dans son interview, j'ai trouvé qu'il y avait une grosse réflexion quand même sur le domaine. Il n'y va pas à l'aveugle et c'est pour aller chercher l'excellence. Donc, je pense que dans tous les niveaux, dans tous les sports, dans tous les domaines, eh ben, essayer d'élargir un peu ta palette, ben, ça ne peut que t'avantager et c'est devenir moins lisible pour ton adversaire. Donc, moi,
16: je suis complètement client de ce que fait Rublev.
1: Et pourtant, ce n'est pas le cas d'Héloïse Kahn. Pas obligatoire.
17: Non, parce que je trouve que se réinventer, c'est un mot fort. Et j'ai l'impression que quand on a un athlète de très, très haut niveau, comme c'est le cas pour Rublev, je pense que c'est plus se perfectionner, optimiser. Tu l'as dit tout à l'heure, améliorer, aller découvrir d'autres palettes, mais se réinventer complètement, je ne suis pas certaine que ce soit la meilleure stratégie à ce niveau-là.
16: Bon, il ne devient pas joueur de squash non plus. Hein.
17: Non, ce n'est pas ce que je dis, mais par contre, je trouve que très clairement, quand on est un athlète de ce niveau-là, on a beaucoup, beaucoup, beaucoup fait de répétitions. Ça veut dire qu'en fait, depuis toute sa vie, il a...
1: Des années.
17: Il est sur les mêmes répétitions, il est sur les mêmes gestuels. Et j'en ai parlé la dernière fois, le cerveau, c'est un muscle. Et très honnêtement, changer ça comme ça, du jour au lendemain, c'est un gros risque à prendre sans être certain d'avoir des résultats. Moi, après, je pense aussi, je pense pas tennis aussi, c'est peut-être pour ça. Moi, en athlétisme, je me vois pas du tout réinventer. Et le peu d'athlètes que je connais qui ont décidé de se réinventer complètement, ça a un peu floppé.
1: Réinventer en athlète, c'est le nombre de pieds, hein,
17: C'est typiquement, par exemple, pour un hurdleur ou une hurdleuse, décider de ne plus tendre la jambe au-dessus de la haie, mais plutôt de la plier, d'être plus agressif au-dessus de la haie. C'est typiquement ce genre de choses, mais c'est pas du tout dans ta palette, c'est pas quelque chose de naturel. Et parfois, ça casse vraiment le.
16: Mais là, c'est plus de la physiologie.
17: Là, regarde, on va prendre Bolt par exemple. Bolt, il s'est pas réinventé. Par contre, il a complètement changé son départ. Il s'est dit, franchement, je suis trop nul en départ, faut que je progresse.
1: Ah bon ?
17: Il
1: a pris son. J'avais pas vu moi qui était nul au départ.
17: Ah bon ? Pourtant, il partait quand même bien dernier.
1: Tu regardais pas le départ.
16: Il est 1m96, faut les faire décoller.
17: C'est sûr, mais au-delà de sa taille, c'était pas un bon partant. Et très clairement, il s'est dit, voilà, je vais progresser sur ce point faible là. Par contre, on n'a jamais vu une foulée différente de celle de Bolt. Il va pas se réinventer. Il va pas commencer à être dans la force alors que ça lui ressemble pas. Tu vois ce que je veux dire ?
2: On a recensé un petit peu des sportifs, et pas des moindres, hein, qui se sont réinventés, justement. On peut penser au footballeur Cristiano Ronaldo, qui, dans cette période de Manchester United, était un ailier virevoltant, dribbleur, et qui est devenu, au fur et à mesure, un serial buteur, un serial killer, notamment sur ces dernières années à Manchester et au Real Madrid. Quentin Fillon-Maillet, lui, a un nouveau tir couché, notamment sur la respiration.
1: Ah bon ?
2: Il a changé sa manière de respirer. Avant, il inspirait énormément. Aujourd'hui, il expire beaucoup plus, et résultat, ça s'est vérifié aux Jeux Olympiques récemment, il a eu quelques médailles d'or. 4 médailles pour lui, notamment. Rafa Nadal, son service et revers ont été repensés. On peut encore évoquer Nicolas Batum, qui était un joueur de basket qui savait vraiment tout faire et qui, sur les dernières saisons, est devenu intégralement un joueur qui tirait uniquement à 3 points. Voilà, ça ne l'intéressait plus de rentrer dans la raquette, c'est tirer à 3 points.
17: Mais là, vous me parlez des...
2: Moi, Tidiani, je pense vraiment que les sportifs, ils se réinventent, surtout pour durer durablement. Voilà.
17: Pour performer durablement.
3: Non, mais déjà, ce qui a été dit à propos de Rublev, c'est Pierre, je crois, il a totalement d'accord. Il faut du courage et de la lucidité pour lancer cette révolution personnelle. Parce que, en fait, ce que ça démontre, c'est aussi une motivation. Parce que Rublev, qui a été top 10, voire même top 5, je pense qu'il a suffisamment gagné d'argent dans sa carrière pour à un moment se dire « bon bah je continue, je termine ma carrière, j'ai déjà gagné 2-3 titres importants ». Mais là, ça démontre une motivation, donc ça, c'est très positif. Maintenant, sur se réinventer, il y a aussi la question de pourquoi tu te réinventes. Ça peut être à cause d'une blessure. Donc physiologiquement, un corps, ça évolue entre 17, 18 ans, parfois même plus tôt, où tu commences une carrière et quand tu arrives à 30, 35 ans, ton corps t'envoie des rappels, indépendamment des blessures ponctuelles qui peuvent l'esquinter, ça c'est la première chose. Ensuite, il y a l'évolution des disciplines. C'est-à-dire que quand tu as 15 ou 20 ans de carrière, ce que tu vis en termes de règles, etc., ça peut évoluer en 15 ou 20 ans. On parlait tout à l'heure, par exemple, de la F1. Aujourd'hui, un pilote de F1, je crois que c'est Toto Wolff qu'on a parlé, quand il évoquait la différence de facilité entre Russell et Antonelli, il expliquait que Antonelli, lui, il apprenait à conduire ses voitures, là où Russell, il devait désapprendre son ancienne conduite et réapprendre. Donc, c'est pas tout à fait la même chose. Et puis, le troisième facteur, peut-être le plus important, c'est la concurrence. C'est que vous commencez une carrière, vous êtes au top, et puis là, il y a les gens autour de vous qui progressent, qui se mettent à votre niveau, qui vous challenge. Vous devez trouver autre chose. Et puis, les nouvelles générations qui arrivent et qui, elles aussi, vous challenge. Donc, pour moi, que ce soit facteur physio, facteur sportif ou facteur réglementation, en fait, une carrière de 10, 15, 20 ans de sportif, pour moi, à un moment ou à un autre, t'es obligé d'évoluer.
17: Au mémoire, Rublev, j'ai l'impression qu'il y a quand même une vraie rupture entre ce qu'il faisait avant et ce qu'il fait maintenant, alors que les exemples que vous avez pris, c'est du perfectionnement. C'est pas du tout la même chose. Quand on voit un Cristiano Ronaldo, là, vous avez aussi cité d'autres athlètes qui sont...
1: Et tu critiques pas notre travail, d'accord? Ça nous a pris toute la journée.
17: Mais pour le coup, c'est des personnes qui décident d'ajuster des gestes, qui décident d'améliorer un point faible ou de perfectionner un point fort. Mais là, Rublev, c'est vraiment une rupture. Et c'est là où je trouve qu'une rupture, c'est dangereux. On n'a pas encore la preuve que ça va fonctionner. Franchement, jusqu'ici, pour l'instant, en tout cas, ça marche plutôt pas.
1: Mais surtout, quand t'as été au top, comme il a été, 5e mondial, c'est quand même
17: complètement
1: des moindres, t'apprends à être nul. Tu dois accepter, ton ego doit accepter de rater, d'être mauvais,
17: c'est
1: de redevenir débutant.
17: C'est ça, il faut repartir à zéro psychologiquement. C'est sûr que c'est pas évident. Par contre, ce qui est super intéressant, c'est qu'il est hyper en confiance dans son nouveau processus.
1: Grâce à Marat Safin,
17: Ça se sent qu'il est en confiance, parce que le dire, voilà, le verbaliser, dire c'est normal que j'échoue parce que voilà, je suis en train de tout reconstruire, je trouve que c'est très sain de sa part. Mais par contre, je trouve qu'il y a vraiment une différence entre les athlètes que vous avez cités qui ont décidé de perfectionner certaines choses et lui qui a décidé de faire une rupture totale sans aucune garantie de résultat.
16: Je comprends pas ton rapprochement avec la rupture, en fait. Il joue pas de la main gauche, il change pas de... En fait, c'est juste...
17: Bah, son coup droit n'a plus rien à voir, quand même.
16: Bah oui, mais c'est normal, parce qu'il était lisible. Enfin, c'est comme... je vais prendre l'exemple de... Il y a Cristiano Ronaldo, mais il y a aussi Mbappé, qui, quand il a commencé en neuf du côté du Real, le mec était hors-jeu 12 fois. Tout le monde s'est foutu de lui parce qu'il avait pas les bons appels. Maintenant, il est plus hors-jeu, en fait. Il y a une adaptation aussi à se faire par rapport à ses déplacements, par rapport à plein de choses. Là, Rublev, ce qui change, c'est peut-être des... En une fraction de seconde, en fait, au lieu de faire ce qu'il fait d'habitude, il change, même s'il rate, il se dit « c'est pas grave, c'est ça qu'il faut que je fasse ». En fait, la rupture, elle n'est pas si énorme que ça, c'est du perfectionnement.
17: J'entends ce que tu dis, mais pour moi, l'adaptation et le perfectionnement, ce n'est pas la même chose que se réinventer. Et lui, comment il en parle, j'ai vraiment l'impression qu'il est en train de tout déconstruire. Et c'est là où cette approche, je trouve qu'elle est complètement différente, parce que quand on est athlète, j'ai l'impression que se réinventer, ça, on ne se rend pas compte à quel point ça peut être perturbant quand c'est les mêmes gestes qu'on répète tous les jours,
1: Il le dit, Rublev, il dit construire son jeu, ça prend des années. C'est quand même risqué, tu perds tous tes repères que tu as construits depuis tu n'as plus tant d'enfance.
3: Mais tu apprends aussi à jouer par rapport à ce que sont de base quand même certaines aptitudes, je pense. C'est-à-dire que il y a des aptitudes naturelles, là on parle du tennis, au service, au coup droit, au revers, et après la somme de travail, elle va permettre de renforcer un point fort ou de limiter un point faible. Mais je pense qu'il y a de base chez n'importe quel footballeur sportif,
1: athlète,
3: des aptitudes qui sont naturelles. Tu parlais d'Mbappé juste avant, la vitesse, c'est un facteur que tu as dans ta palette en début de carrière. Comment tu avances au fur et à mesure du temps et avec la perspective de voir cet atout-là disparaître un peu. Et vous avez parlé beaucoup de Cristiano Ronaldo. Moi, j'ai envie de vous parler de Ronaldo, le R9, qui, lui, était une combinaison absolument parfaite de vitesse, de puissance, de technique, et qui a eu des problèmes de thyroïde qui lui ont fait prendre du poids jusqu'à faire des reprises à 100 kilos dans certains de ses clubs. Et pourtant, il a réussi à rester au très haut niveau parce que je pense qu'il a aussi adapté son jeu, alors que la vitesse était un des grands points forts de son jeu.
2: Totalement.
1: Pierre Boubi, dans ta carrière, c'est ce que tu allais lui demander ?
2: Exactement. Vas-y. Pierrot, toi, tu as commencé milieu de terrain, plutôt relayeur, et puis gentiment mais sûrement, tu es redescendu sur le terrain.
1: J'avais peur.
2: Ça veut dire que tu t'es aussi réinventé dans ton jeu ?
16: Moi, j'avais, en fait, dans mon cas personnel, j'avais beaucoup de mal à jouer dos au jeu. C'est-à-dire qu'avoir du monde derrière moi, j'avais beaucoup de mal à me réorienter pour me mettre face au jeu. Donc, j'avais tendance à décrocher pour avoir le jeu en face de moi. Et en fait, je me suis aperçu à 35 ans que là où j'aurais peut-être été meilleur, c'était peut-être derrière pour avoir le jeu tout le temps face à moi. Et mes agents m'ont assez bassiné avec ça et j'ai toujours refusé et ils avaient raison. Mais c'est surtout quand tu passes d'un côté... Moi, j'étais un joueur axial et quand je suis passé sur le côté, en fait, j'ai toutes mes orientations du corps qui étaient complètement bloquées parce que j'avais plus de côté gauche. Étant donné que je joue sur le côté, j'avais que l'angle comme ça.
2: C'est
16: des automatismes. C'est des automatismes à prendre et c'est pour ça qu'en fait, les joueurs qui sont pied gauche sont plus à l'aise à droite parce qu'au moment où ils contrôlent, ils ont quasiment tout le jeu face à eux. Et c'est ça qui change la chose. Mais moi, j'allais pas vite, je courais pas longtemps. Donc quand j'étais sur le côté, mon objectif, c'était de centrer parce que j'avais un bon pied, je mettais à peu près le ballon où je voulais. Mais en vrai, t'es obligé de te réinventer. C'est trop compliqué et ça te donne une palette beaucoup plus large pour savoir en fait comment les autres fonctionnent sur. Et c'est ce que fait Zaïre Emery.
2: Sur d'autres positions.
16: Zaïre Emery, joueur arrière droit, il sait comment fonctionner et il sait ce qu'attend un arrière droit en fait d'un milieu de terrain.
17: Mais
16: et
17: développer sa palette ne veut pas dire complètement changer sa manière de faire.
16: Mais bien sûr que si. Parce que Héloïse, si tu passes de milieu de terrain à arrière droit, crois-moi bien que ça n'a rien à voir.
2: C'est un autre métier.
17: Oui, mais c'est pour ça que je te dis que c'est pour ça que je pense que la notion de se réinventer, elle dépend aussi de beaucoup de sports. Parce que nous, en athlète, se réinventer, je peux te dire que tu peux courir très vite et du jour au lendemain ne plus savoir courir.
16: Mais t'as des athlètes qui ont changé de distance.
17: Changer de distance, ça ne veut pas dire se réinventer. Parce que la Bolt, enfin, tu vois Bolt sur un 100 ou sur un 200, sa foulée, elle est la même. Son départ, il est le même.
18: Oui, mais tu parles d'un aspect technique.
17: Malgré le fait qu'il fasse un bon départ,
18: ça demande des changements.
17: Ça ne change rien.
18: C'est, bon, ça demande une rupture, t'es obligé.
1: De toute façon, elle est sceptique sur le sujet.
17: Je suis pas forcément d'accord.
1: Se réinventer, ça lui va pas.
17: Qu'on n'est pas d'accord, Bobby, ça arrive.
18: Et tu progresses.
17: Ouais,
1: et on verra. Héloïse n'est pas convaincue par le changement de Rublev. Bon, il a pris 2 et 4, non, 2 et 2 hier contre
17: Vous savez quoi, on en reparle dans un moment.
2: 2 et 4.
1: Il est pas, pour l'instant, c'est pas gagné, mais on surveillera. Juste, c'est vendredi, c'est l'heure du programme TV, les copains. Qu'est-ce qu'on regarde ce week-end sur la chaîne L'Équipe? Il y a vraiment pléthore d'événements. J'ai relevé 3 rendez-vous sympas. Samedi 15h, c'est le retour des frères Lebrun en club. Cette fois avec les demi-finales de Ligue des Champions, Nîmes-Montpellier opposé à Düsseldorf. Samedi toujours, mais à 19h, cette fois, grande soirée basket avec le multiplex de la dernière journée de championnat pour déterminer qui ira en play-off. Un multiplex en basket, j'ai hâte de voir ce que ça va donner. Si on y a une petite musique à chaque panier, ça va être sympa. Et puis dimanche 19h, la finale de l'Euro U17 féminin avec France-Allemagne. On sera à fond derrière les bleuettes pour ramener la coupe à la maison. Élise Dalloin, c'est ça?
2: Oui,
1: les mines patates l'autre jour.
2: Ah ouais, super but.
1: J'en ai retenu qu'une.
2: Élise Dalloin.
1: On va se régaler. Après la pub, on va revenir sur la liste des Bleus dévoilés par Didier Deschamps hier soir, sans grande surprise vous me direz, mais avec des choix qui vous font toujours réagir, avec des déçus. Pierrot n'a pas tout aimé dans les prises de parole de Dédé, on en parle dans quelques minutes.
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0: C'est le qui du soir, bonsoir à tous et bienvenue. L'information principale qui vient de tomber, Saint-Etienne continue sa route dans sa quête de remontée en Ligue 1. Ce soir, le match a été terrible face à Rodez. Tout s'est terminé lors d'une séance de tirs au but exceptionnelle. Il y a eu combien de tireurs? Alors, 1, 2, 3, 4, 5, 6, 7, 8, 9, 10. 10 tireurs. Victoire, 7 tirs au but à 6. Le 8e tireur, c'est une information qui n'est pas confirmée, aura été Roland Robbie. Et mes amis, nous allons commencer évidemment cette présentation avec le président qui est là, l'élégant de l'équipe du soir. Et dans la place. Bonsoir, président Micou. Ça va?
1: Tout va bien.
0: Un expert du football ruthénois et stéphanois, j'appelle tout de suite Félix Roy, ça rime en fait.
2: Bonsoir,
0: c'est
2: ça
0: aussi ça. Bonsoir.
2: C'est pas infamant comme terme, j'aime
0: bien. Nadé vengé, Nadé sauvé, Nadé libéré.
2: L'enfant du club. Hein, il était de la débâcle face à Auxerre, l'enfant du club, c'est lui qui met le dernier tir au but dans une séance rocambolesque.
0: Oui.
2: Ça fait plaisir.
0: Voilà. Pourquoi cet accent d'accord. C'est bien. Attention, on prend notre mobilette, Félix, puisque le biker débarque dans l'équipe du soir. Bonsoir. Non, la moto?
3: Gros cube.
0: Oh, excusez. Oh, quel gros cube. Oh, ce gros cube.
2: On l'a senti tout à l'heure quand tu fais.
3: Ah, c'est
2: quand
3: ça. Voilà, assis, voilà, ça. Il y a du quoi, coup. Hein. Il y a du coup.
0: Elle a un maillot de hard rocker. Elle n'est pas bikers, c'est la parigo de l'équipe du soir. Bonsoir, Pia Pia.
4: Salut. Moi aussi, j'ai un gros cube.
0: Oui, mais ça, il n'y a que vous qui pouvez le dire, parce que sinon...
4: Non, c'est pas du hard rock, c'est des films d'horreur. Hein.
0: Ah ouais,
4: tous les personnages de films d'horreur...
0: Ah, je suis nul en films d'horreur.
3: Du métal.
0: C'est plutôt du métal.
1: Ouais,
0: c'est
1: attention, ça, voilà. Attention au genou.
0: Attention, la foirefouille débarque, il n'a plus son costume, il a son pull à col roulé, c'est Grégory Schneider. Bonsoir, foirefouille.
5: Bonsoir, monsieur. Bonsoir à tous et à toutes. Merci pour mon...
0: Pour cette présentation.
5: Oui, qui met en valeur mon élégance.
0: Virginie Saint-Cilly, elle est au paradis, les Verts continuent leur course. Pour cette montée en Ligue 1, il y aura donc un derby Saint-Etienne-Lyon, vraisemblablement l'an prochain, en tout cas. En tout cas
6: attention, il ne faut pas s'enflammer, il faut encore battre le 16e de Ligue 1.
0: Oui, mais là, vu,
6: voilà,
0: vu
6: c'est ce qu'on leur souhaite. Hein, mais
0: vu le niveau de football pratiqué ce soir, vu la forme de Saint-Etienne, on peut... Ouais, non, ouais, merci. Ouais. Les images, pas tout de suite, je suppose. Hein.
6: Bonsoir, la
0: bonsoir
6: France.
0: Virginie, bonsoir, bonsoir la France, bonsoir. Saint-Etienne-Rodez, 0-0 étant le score final. Il n'y avait pas de prolongation lors de cette finale de Ligue 2 pour l'accession au barrage et pour continuer sa route. Tout s'est joué donc au tir au but. 7 tirs au but à 6 pour Saint-Etienne. C'est Nadé qui a transformé le dernier tir au but. Il y a eu 10 tireurs au total, donc beaucoup, beaucoup d'échecs. Est-ce une séance de tir au but fantastique ou un peu pathétique? Habillage à l'américaine et on y va. Pia, c'était fantastique là cette séance ou franchement ça parfois c'est
4: carrément fantastique.
0: Fantastique. Et une voix, Monsieur Schneider.
5: Je dirais jamais de joueurs professionnels qui sont pathétiques.
0: Non.
5: Dans quelque exercice que cela soit. Donc plutôt fantastique. Ouais. Je dénigrerais pas.
0: Félix,
2: c'était fantastique parce qu'il n'y a pas de raté, c'est que des arrêts.
0: Ouais. Ok, très bien.
2: Le gardien était énorme.
0: Ouais. Philippe Sanfourche, fantastique.
7: Contrairement à Grégory, en ayant revu le documentaire sur Nice Nine il y a deux jours, avec des joueurs pathétiques, il y en a eu un paquet dans l'histoire du football, mais ça c'est pas le sujet. Ce soir, non, faut souligner le côté. C'est le seul moment du match où on a un peu vibré. Donc,
0: C'est vrai qu'il y a eu des beaux arrêts gardiens avec des frappes extrêmement bien placées. Johan Micou, qu'en pensez-vous? Non, mais il n'y a pas débat, c'est pas grave, on peut en parler.
1: Non, mais après,
0: non c'est vrai, non, c'est les frappes étaient vraiment au ras du poteau.
1: On a vibré pendant les séances de tir au but. C'est le seul truc qui t'a fait un peu...
2: Les 10 premières minutes
1: t'enflammer, ouais.
2: On est en chaudron, la grosse occasion de Rodez.
1: L'avant-match était super, avec l'ambiance. Après, je te rejoins, il y a quelques tirs au but qui n'étaient pas extraordinaires.
0: Je sais pas.
1: Mais il faut souligner aussi la séance fantastique de Maubleu. Quoi.
4: Mais ouais. Attends, le premier tir au but, il est hyper bien tiré, il est contre la barre et il arrête.
1: Le deuxième au sol.
4: Donc, quand même, quoi.
1: Bon, après, il y a une vraie présence, quoi.
0: Ouais. Alors Maubleu,
1: Il veut parler.
0: Non mais Maubleu, pour la petite histoire, on est à la
1: parole, Greg.
0: Maubleu, on est à la fin du temps réglementaire et coup de coaching donc de Philippe Montagnier qui sort son gardien titulaire Gauthier Larsonneur et donc qui préfère Maubleu. On s'est dit quel choix couillu de la part de l'entraîneur. Et finalement, le début de la séance de tir au but a confirmé ça puisqu'il a arrêté les deux premiers, il les a vraiment arrêtés. Après Maubleu, moi j'ai un problème avec lui, c'est le 9e tireur. Et là, il fait n'importe quoi là pour qualifier les Verts. Il est génial.
2: Quoi, si le gardien marque, si le gardien part, pardon.
0: Ah oui.
2: Et en fait, il arrête sa course. Il attend de voir s'il va partir. Bon, en l'occurrence, Brad qui a été excellent aussi part pas.
1: C'est vrai.
0: Il tire comme Neymar. C'est-à-dire qu'il attend, il veut s'adapter. Et c'est beau bleu. Mais, je, pas, ouais, mais continuez, ça m'intéresse.
2: Je vous laisse dans votre terre finie.
0: Non, mais c'est un peu clinique ce que je vous dis.
2: Il tente un truc.
0: Et c'est beau bleu, quoi.
2: Il tente un truc qui prouve que c'est pas son premier péno et que c'est pas un hasard. Il est à l'aise dans l'exercice. Il pose la question. Sinon, il met une mine comme tous les gardiens sous la barre. Et d'ailleurs, c'eût été mieux pour Saint-Étienne. Mais bon, ça passe. En l'occurrence, il est plus à l'aise dans l'exercice que Nadé.
0: Le subjonctif, c'est la dernière fois.
7: En revanche, ce qu'on peut souligner, c'est qu'il le rate quand même dans les grandes largeurs. On peut lui trouver effectivement quelques circonstances atténuantes. Ça a été très bien.
0: Tu fais le merdouille.
7: Ça a été très bien.
0: Incroyable. Ils sont qualifiés, on peut y aller.
7: Il le foire totalement. Mais derrière, il faut se reconcentrer dans la seconde qui suit, en fait. C'est-à-dire qu'il faut, oublier la cacahuète, là, et se dire...
0: Bien accompagné quand même par le tir de Galvez, quand même, aussi.
7: Oui, mais quand même, il est quand même mieux tiré que celui que lui venait de tirer.
0: Oui, on ne peut pas faire pire.
1: Il finit bien, Maubleu. Il arrête les deux derniers. Oui,
0: oui.
1: Et derrière son raté, c'est fort de pouvoir relancer.
7: Ouais, il se remet dedans.
0: Je vous ai coupé dans votre élan. Vous étiez parti là et tout ça.
7: Non, j'ai été suivi par Jo. Donc tout va bien.
0: Bon, le match. Vous avez suivi le match. Alors vous l'avez suivi vraiment avec beaucoup d'attention. Je me prierai de ne pas interrompre Grégory Schneider.
5: Non, mais c'est profondément injuste en fait. Je voulais quand même signaler ça puisque Rodez était sur le pont il y a 3 jours. On est en fin de saison. Ils sont.
1: Non, mais c'est le
5: règlement. Non, d'accord, c'est le règlement, mais c'est un règlement qui défavorise profondément. En fait, on impose à certains clubs des parcours du combattant pour que le club de Ligue 1, in fine, sauve sa tête. Ce qui n'arrive pas depuis 2 ans, ce qui ne se passe pas depuis 3 ans, mais...
0: Greg, voilà. Je vous ai dit, je ne vous interromps pas, mais est-ce que je peux faire un petit stop et faire juste une petite notule? Qu'un cinquième de Ligue 2 puisse quand même espérer, au bout quand même d'une saison, monter en Ligue 1... Oui. C'est non. Enfin, oui. c'est la bouteille à moitié vide, à moitié. C'est à moitié pleine.
5: Oui, mais on les envoie à ce moment-là de la saison. Oui. On les envoie au casse-pipe, quand même. C'est pour ça.
1: Moi, jusqu'à présent, ça n'existait pas. Oui, mais donc ça te laisse une chance de pouvoir accéder.
5: Ça fait quelques saisons que ça se passe quand même comme ça.
1: Bien sûr.
5: Et je trouve qu'aujourd'hui, Rodez a été loin de montrer ce qu'ils ont montré depuis quelques mois, quand même.
1: Donc qu'est-ce que tu veux faire? Tu veux faire que le cinquième il joue ça? Ah, je pense. Mettre une semaine entre.
5: Je pense que c'est peut-être pas la peine d'envoyer le cinquième en barrage si c'est pour l'envoyer à l'abattoir. Moi, c'est ça que je dirais.
0: Pour moi, c'est pas mal. Moi,
5: et je pense que de toute façon, la stratégie est la suivante, c'est de fermer la Ligue 1.
0: Ils n'ont pas perdu.
2: Si sortir à 8-7 au tir au but à Geoffroy Guichard, ça va comme abattoir.
5: Je ne pense pas qu'un seul club, qu'il soit cinquième ou quatrième, soit monté.
0: Oui, c'est vrai.
5: Je ne pense pas qu'un seul club.
2: Dans le troisième.
5: Oui, mais parce que l'accumulation fait mal, en fait.
2: Mais tu reçois.
0: Malheureusement.
5: Non, mais il y a 3 jours, il joue, Johan. Fais pas comme si tu savais pas. Écoute, il joue 3 jours avant alors que Saint-Étienne a une semaine. Me dites pas que c'est pareil.
2: Ils ont fait 5, Greg.
5: Ils ont fait 5, mais ils sont à 3, je vous dis juste, indépendamment de la manière dont ça s'est passé, qu'ils étaient à l'abattoir ce soir. J'ai rien dit d'autre.
1: C'est qu'ils fassent deuxième, comme ça ils montent direct. Voilà. Ils n'ont pas besoin de jouer.
5: Tout à fait.
0: Malheureusement, donc Rodez ne montera pas, enfin en tout cas cette épopée s'arrête ce soir, même si statistiquement, Rodez, en faisant 0-0, conserve encore cette série d'invincibilité. Une série d'invincibilité commencée depuis après le 7 novembre. C'était leur dernière défaite en championnat. C'était à Grenoble, 2-1. Depuis, donc, il y a eu 22 matchs, je compte celui-ci, sans défaite, avec 13 victoires. Le match, il est en faveur de Saint-Étienne.
5: Oui,
0: hein, on est bien d'accord.
4: Ouais,
0: ok. Virginie, je crois qu'on a les images. On va regarder cette séance de tir au but, puis peut-être quelques occasions de Saint-Étienne.
4: Ouais. On pensait que ce serait un match ouvert avec des buts. Finalement, il n'y a rien eu dans le temps réglementaire et ça a été un duel de gardiens. Saint-Étienne qui change à la 93e quand ils comprennent que ça va partir au tir au but. L'Arsonneur sort, Maubleu rentre. Choix gagnant puisqu'il arrête les deux premières tentatives de Rodez. Mais le gardien adverse en sortira deux aussi. Ils ont brillé tous les deux, il faut le dire. Maubleu, c'est un petit peu plus illustré, même s'il a raté sa tentative à lui, hein, son tir. Victoire des Verts qui joueront le 16e de Ligue 1 pour la montée.
1: Il faut souligner un petit truc qui est assez rigolo.
0: C'est très drôle.
1: C'est le rôle d'acteur de l'Arsonneur. À la fin du match, faire style, j'ai mal au genou. Le gars, et il y a l'autre gardien qui se chante depuis un quart d'heure. Parce que tu sais, t'as le rang, plus de changer de gardien. Il y a un problème de blessure, pas blessure.
0: Ouais.
1: Et c'était plutôt assez drôle.
2: Il n'était pas blessé particulièrement, Gauthier Larsonneur, surtout qu'il y avait des épisodes où il nous reprochait parfois de.
0: Il n'est pas bon sur les tirs au but,
2: alors qu'il était Félix. Pas, mais c'est un gardien qui a mal. Un peu partout, particulièrement au dos depuis un certain temps.
1: Mais le truc du genou.
2: Après, on est
1: pour sortir quoi.
2: Moi, je suis très fan du perso.
1: Oui, c'est rigolo. C'est plus rigolo que moqueur là.
0: Vous avez fait des soirées avec lui, non? C'est ça? capitaine de soirée un peu,
2: pas
0: non
2: particulièrement.
0: Non, papa, non, excusez-moi d'ouvrir une porte.
2: Perso, même à Saint-Etienne, où il a été parfois contesté par les supporters longtemps, c'est bien aussi pour lui que ça se finisse comme ça.
5: Je trouve que changer le gardien, en fait, ça marche une fois sur deux. Empiriquement, j'ai essayé de prendre des précédents. Les Pays-Bas l'avaient fait deux fois lors du Mondial 2014. Une fois c'est passé, une fois c'est pas passé. L'équipe de France l'avait fait en quart de finale du Mondial 2023 contre l'Australie et c'était pas passé. C'est-à-dire que c'est pas une garantie non plus, loin de là, de sortir ton gardien et de mettre un soi-disant spécialiste. Ouais.
0: Merci beaucoup, mes amis.
2: Autant enchaîner. L'argument.
5: Non, mais je me permets.
0: Regardons la rivière à présent. Sauvé l'OM, moi, sixième. Et en C3 pour l'instant, deux points d'avance sur l'AS Monaco, septième. La nouvelle passion de l'OM. C'est plus avec des champions. C'est ringard comme compétition. C'est quoi? Mais vive la Ligue Europa. On a donné une minute pour nous convaincre à Habib Bey aujourd'hui en conférence de presse. Habib, c'est à vous.
4: J'ai eu peur quand tu m'as regardé.
8: De Marseille, vous devez participer à la Coupe d'Europe. Aujourd'hui, ça ne sera pas la Ligue des Champions, on le sait, par les objectifs que nous n'avons pas pu atteindre. Mais aujourd'hui, on ne peut pas galvauder une compétition comme l'Europa League. Ça ne serait pas sérieux de penser qu'aujourd'hui, on parle de cette compétition comme une compétition en rabais. On se rend compte aujourd'hui qu'il est très important dans les clubs français qu'on ait des représentants dans chaque Coupe d'Europe. Aujourd'hui, la Coupe d'Europe qui se présente à nous à la fin de ce match, si on arrive à bien le négocier, ça sera l'Europa League. Et en termes de challenge, on doit prendre ce challenge-là avec beaucoup d'appétit, beaucoup de motivation. Après, la déception dont vous avez parlé, elle est inhérente à la saison, elle n'est pas inhérente à ce qui va se passer dimanche. Mais il est hors de question, quand on est l'Olympique de Marseille ou lorsqu'on est un coach de l'Olympique de Marseille ou même quelqu'un qui aime le foot, de galvauder une compétition comme l'Europa League. Ça ne serait pas respectueux de dire qu'aujourd'hui, l'Europa League, c'est une compétition à laquelle, bon, si on y participe, c'est bien, si on n'y participe pas, c'est pas bien. Et si on se qualifie pour l'Europa League, il faudra avoir de la satisfaction de se qualifier pour cette compétition-là.
0: Est-ce qu'il vous a convaincu, Habib Bey? Il a eu une minute pour convaincre. Eh bien, on va passer dans les rangs. Convaincu, convaincant ou pas? On y va, mes petits rangis, suivez-moi, Pia Clément. Vous l'avez écouté?
4: Ah oui.
0: Ouais, ok. Greg Schneider?
5: Oh, totalement.
0: Totalement. Félix?
2: Non, parce qu'il arrive trop tard dans la communication de l'OM global cette année.
0: Ok, c'est un poil trop tard. Philippe?
7: Non, parce que le terme de satisfaction en termes d'une telle saison, pour moi,
0: ça passe pas. Ok.
7: C'est antinomique.
0: Président?
1: Non, ces arguments sont justes. Il ne faut pas galvauder la C3. Après, dire que tu es satisfait de ça, non. Ce sera un échec pour l'OM.
0: Pierre, il vous a convaincu. Donc, pendant toute la saison, on nous a rappelé, selon les règles, comme ça. Objectif, économiquement, d'un point de vue d'image, c'est la Ligue des Champions. Puis là, ça se transforme à l'objectif, c'est la Ligue des Champions. Et à la fin, c'est, mais il ne faut pas galvauder la C3.
4: C'est pourquoi
0: je fais un petit résumé précis.
4: C'est simple, c'est parce qu'ils ne sont pas encore qualifiés pour la C3, en fait.
0: Ouais.
4: Donc, ça se trouve, dimanche, ils seront qualifiés à rien du tout. Donc, et puis, en plus, ils sont passés tellement proches de la catastrophe industrielle ces derniers temps que je comprends qu'Habib Bey trouve que s'ils s'en sortent avec la Ligue Europa, c'est pas si pire que ce qui aurait pu advenir.
0: Mais c'est déjà la catastrophe industrielle, non?
1: Ah oui, je pense. Ouais.
0: C'est déjà.
4: La Ligue Europa, c'est quand même moins grave que rien du tout. Ça peut là, ils sont vraiment entre les deux, avec une conférence Ligue au milieu, mais franchement, ça peut finir en...
0: Non, mais comment il vous a convaincu?
4: Parce qu'il a raison, il est lucide en fait. Ils sont plus en début de saison, ils sont en fin de saison. Lui, il n'était pas là en début de saison en plus. Ils sont en fin de saison.
1: Il arrive, ils sont en Ligue des Champions. Hein, quand même.
4: Ah, bah ouais.
1: Donc, il est surtout là. Ils sont plus en Ligue des Champions.
4: Il est le premier à ne pas vouloir galvauder la Ligue Europa du coup.
1: Ah non, ça c'est une chose.
7: Ces derniers jours, il a appris qu'il fallait qu'il arrête de dire je à chaque phrase. Peut-être. Donc là, il dit on. Il dit on, mais il y a quand même un moment, il dit pour un coach de l'Olympique de Marseille. Le naturel reprend le dessus. Mais.
4: Il y a une question sur lui pendant la conf après, et il passe 20 minutes à répondre.
7: Oui, mais parce que là, la question, pour le coup, quand on te pose une question sur toi, tu réponds sur toi.
4: Non, mais c'était très long.
7: La tendance générale, c'est de mettre jeu sur toutes les questions et sur toutes les réponses. Là, le fait est que, à la fin de ce match-là, Habib Bey, il y a quand même plus de chances que ce soit un joli souvenir ou un mauvais souvenir, mais que ce soit un souvenir à l'Olympique de Marseille. Donc en gros, c'est comment je sors de cette situation.
0: Il prépare sa sortie, en fait. C'est comment sortir.
7: Quand il est arrivé, ils étaient plutôt en position de jouer la Ligue des Champions. Voilà. Donc là, en fait, si tu sors, en plus, on aura l'occasion d'en parler, mais en plus, face au club avec lequel tu as débuté la saison, enfin, le bilan personnel, il est clownesque.
9: Qu'est-ce que tu sous-entends?
7: Clownesque. Donc c'est quelque part. C'est une façon de sauver encore ce qui peut l'être à titre personnel. Quand il, au moins, il part, le club a quand même une Coupe d'Europe. S'il part, que le club n'a même pas de Coupe d'Europe, Là, c'est un naufrage.
0: Pardon, mais en général.
1: C'est une histoire terrible. Hein. Non, mais quand il arrive, Rennes est 7-8e.
5: Ah, bah oui.
1: Il arrive, ils sont 3e et tu te retrouves à presque l'inverse. Et le terrible de l'histoire, c'est que tu joues Rennes chez toi. Quoi. Mmh. Donc ça pourrait être terrible pour Marseille. Quoi.
2: Pour que Marseille n'ait pas de Coupe d'Europe, il faudrait quand même que les circonstances s'alignent de manière terrible. Bon, après, c'est l'histoire de la saison de l'OM, hein, mais il faut que Monaco gagne à Strasbourg et que Lens ne gagne pas la Coupe de France. Mmh. C'est la seule façon pour que Marseille n'ait pas d'Europe. Ouais, mais c'est juste que dans le récit.
1: Pas censé 4. Hein.
2: Non, mais bien sûr, mais bon, voilà, Europa League ou conférence, je pense que les supporters de l'OM penseront à peu près la même chose. Mais dans le récit catastrophique.
4: En conférence League, ils viennent même pas au stade. Hein. J'ai des souvenirs de.
2: Non, mais dans le récit de cette saison en tout cas, ouais. qui est en tout point catastrophique, ouais. il faut pas grand chose pour allumer une mèche, surtout si t'as l'été au milieu. Donc si tu bats Rennes, que tu passes devant Rennes, que tu vas choper cette cinquième place, que t'évites effectivement l'histoire burlesque qu'évoque Philippe, pour lui ça devient un objectif extrêmement important. Mais moi, il m'a pas convaincu une seconde, parce que je rejoins Mémé, c'était une question de vie ou de mort la Champions. C'était pas ce serait bien, on l'a eu, parce qu'ils étaient tellement sûrs d'y être, au moins quatrième, parce qu'ils ont caracolé en tête toute la saison, que là, nous expliquer aujourd'hui que non, en fait, l'important, c'est l'Europe, non. Par contre, pour Habib Bey et pour l'histoire de cette saison, ouais, c'est important.
0: Moi, ce que j'ai pas compris, en fait, c'est qu'en général, un entraîneur s'adresse à ses joueurs, là, il s'adresse à lui-même. Là. Pour faire la synthèse de ce que vous avez
2: dit. Il ne va pas leur dire autre chose à ces joueurs, Habib Bey. Il ne va pas leur dire, les gars, en fait, on s'en fout, de toute façon, c'est raté, contre Rennes, on s'en fout. Non, effectivement,
0: faut retourner le drôle. Pourquoi il vous a convaincu? Vous étiez d'accord avec Pierre?
5: Parce que, en fait, je pars de quelque chose d'assez simple, qui est le lustre médiatique de Marseille n'a rien à voir avec son niveau sportif. Ça fait 14 ans. José Anigo était alors directeur sportif de l'équipe, ça ne nous rajeunit pas. Ça fait 14 ans qu'ils n'ont pas enchaîné deux qualifications de suite à la Ligue des Champions. Ce que je veux dire, c'est que c'est leur étiage. C'est ce club-là et c'est ce niveau-là. Alors après, qui vivent sur un grand pied, qui communiquent, qui fassent l'actu tous les jours, qui passionnent les gens, c'est une autre question. Mais c'est un club qui est structurellement incapable d'enchaîner deux qualifications à la Ligue des Champions dans le contexte hexagonal. Ça se passe comme ça depuis 15 ans, ça doit vouloir dire quelque chose. Alors pourquoi? Parce que les places, bon, de toute façon, il y en a une réservée pour le PSG. Ensuite, tu auras toujours un club en pleine bourre qui va type Lens cette saison. Et puis après, tu vas avoir Monaco, Rennes, qui sont à peu près la même zone. Voir Lille qui est quand même plus régulier dans ses qualifications avec des champions.
2: Mais Marseille, c'est Marseille, le club en pleine bourre.
5: La vérité, c'est qu'ils n'ont jamais, il se passe toujours quelque chose qui fait dérailler le train. Et je peux que penser que sur du temps long, ça dit les limites de ce club. Pas de cet effectif, pas de cette équipe, et certainement pas d'Habib Bey, mais du club. Après, c'est vrai que les circonstances peuvent leur donner des regrets. J'entends ce que vous dites, vous avez raison. Mais ce n'est pas un club qui est capable de ça, manifestement.
0: La Ligue des Champions, c'est bien parce que l'OM peut gagner la Ligue des Champions. Ils n'ont pas osé. Ils n'ont pas osé dire ça aujourd'hui en conférence de presse. Non. On va voir Timothée Weah. La question est différente. Aller en C3, est-ce que ça sauverait la saison? C'est un peu plus. Mais écoutez jusqu'à la fin, Timothée Weah.
9: On va pas abuser non plus, mais je pense que le fait de jouer en Europe, Europa ou Ligue des Champions, c'est toujours bien. C'est toujours bien d'affronter des grandes équipes. Et voilà, je pense que tu sais jamais, tu peux gagner l'Europa.
0: Non. Palmarès français au niveau de la Ligue Europa,
5: ça paraît.
0: C'est un quiz comme ça.
1: Zéro.
5: Non, Lyon a fait une demi, je crois.
2: Non, mais c'est pas absurde non plus.
1: Bah, l'OM a fait plusieurs finales.
0: Non, mais à chaque fois, on fait le coup.
5: Contre l'Atlético.
0: Marseille, c'est les spécialistes de.
2: Factuellement,
0: c'est
2: vrai.
0: Cette année, c'est la Coupe de France.
2: Oui, bah.
0: Enfin, c'est les jours sans fin.
7: C'est en partie ce qui les tue.
0: Quand t'as pas gagné, vas-y, quoi. C'est.
2: Donc, il faut qu'il réponde quoi, Mémé, pour vous satisfaire, Timothée Weah, en conférence?
0: Ah non, mais ça ne me satisfait pas.
2: Et qu'est-ce qu'il faut qu'il réponde à
0: cette question? Ça me sidère, en fait, à chaque fois de dire
2: la Ligue Europa. Ils disent on va aller en Europa League, c'est bien de participer, on va des gros stades comme
5: Vestige. Que sa communication soit insincère, on est d'accord. Effectivement, il ne peut pas annoncer.
2: Ah non, justement, on lui reproche.
0: Non, c'est pas insincère. On voit qu'il a un truc pour finir une phrase, et finalement, si ça se trouve, on peut la gagner, quoi.
5: Ah non, ils ne peuvent pas la gagner. Jean-Claude, ça saurait. Non, mais regardez qui la gagne, c'est pas des clubs comme eux.
7: C'est parce qu'il est imprégné par quelque chose qui est un discours latent dans toutes les strates du club depuis maintenant des mois et des années et des décennies.
0: Ouais, de quoi de...
7: Ben oui, mais il est là le problème. C'est-à-dire que la révolution culturelle à l'OM, elle va aussi passer par là. C'est-à-dire de parler de construction et d'arrêter de mettre la fin avant le début.
10: C'est ça qui fera que l'OM, non, avec des moyens conséquents et ce potentiel c'est énorme.
2: Que l'OM, ils ont fait une finale quand même récemment de cette compétition, non?
0: Donc ils l'ont gagné.
2: 2018. Non, mais ils auraient pu la gagner, non?
0: Combien 3-0
2: contre l'Atlético. D'accord, mais quand tu arrives en finale, si tu te présentes sur le terrain sur une finale, c'est qu'a priori, tu as les armes pour la gagner.
10: Non, puis après, c'est pas absurde. Lyon, ils ont fait une finale de Coupe d'Europe.
2: Je suis d'accord, ils l'ont pas vu. Donc en fait, il n'y a plus un joueur qui va dire ça peut être une ambition d'un club parce qu'on va dire attendez, vous l'avez gagné ou pas? Bah non, vous l'avez pas gagné, bah vous taisez. Et le mec, il peut pas dire. On peut éventuellement y jouer un rôle.
1: Un peu malhonnête, là.
2: Lyon, ils étaient pas loin. Il y a eu l'Ajax, il y a eu Manchester, ils étaient pas loin. Quoi. C'est pas absurde. Il aurait dit on peut gagner la Ligue des Champions. Là, on se dit oui, bon, effectivement, il y a de l'auto-persuasion, c'est un discours pour les supporters.
11: La Ligue Europa, il n'y a aucun club français qui l'a gagné.
2: Bah oui, je sais.
11: C'est toujours le même truc. Lyon, chaque année, c'est. C'est coché machin. Ben non, non, c'est pas coché.
2: C'est si peu dur.
1: À un moment donné, on la jouait même pas. Tu faisais presque jouer ton équipe B.
2: La raison.
1: Pour aller en C3.
4: En tout cas, ce qui est vrai, c'est qu'avec...
1: Non, mais nous, la C1, sinon le reste, c'est rien.
4: Ça a changé. Avec l'effectif qu'ils avaient cette année, ils auraient pu la gagner. C'est ça qui est...
1: Les clubs français qui jouaient la C3 en disant, oh, la C3, c'est pas grave. Les gars, on n'a jamais gagné quand même. On a l'impression que c'était une petite coupe.
5: Non, mais ça a changé quand même.
1: Ça, ça a changé. Il y a eu quand même l'OM sur la C1, on peut critiquer. Mais sur la C3, ils ont fait. Je crois que c'est les seuls qui ont fait des finales.
2: Si l'OM fait 5, ça doit être un objectif.
5: Oui, et puis en plus en 2018, pas de chance pour eux, ils tombent contre Atlético Madrid en fait, qui était une équipe de Ligue des Champions qui avait été reversée par accident.
2: Qui n'existe plus.
5: Valence en 2004.
2: Et mais il n'y a plus d'équipe reversée. Il n'y a plus un monstre qui descend des poules de Ligue des Champions, ça n'existe plus.
0: C'est pas un objectif, le club est en lambeaux là. Écoutez, Félix, bah j'adore l'OM. Le club, il est en lambeaux. Ils ont perdu l'an dernier 105 millions d'euros. Ils faisaient pas de coupe.
1: Mais c'est pas la question qu'on lui pose, on lui pose sur la C3. Ben, il répond sur la C3. Il ne pense pas que le club est en catastrophe.
0: Excusez-moi. Est-ce que vous avez Thibaut Théouer? Non, parce que vous me dites, il a le droit de dire ça. Mais évidemment, il a le droit de tout dire.
2: Non, mais je veux dire, c'est pas insincère de sa part.
0: Non, mais c'est pas une question d'insincère. Mais non, on va, maintenant, vous allez réécouter Thibaut Théouer. L'idée que ça soit vraiment chevillé au corps de gagner, non, ça tombe un peu comme ça, quoi. Voilà.
4: Ah oui.
0: Je crois qu'on a retrouvé Timothée Webb parce qu'on a les droits. Timothée, c'est à vous. C'est donc, est-ce que ça sauverait la saison, la C3? Écoutez bien.
9: Pas abusé non plus, mais je pense que le fait de jouer en Europe, Europa ou Ligue des Champions, c'est pour moi, c'est toujours bien. C'est toujours bien d'affronter des grandes équipes. Et voilà, je pense que tu sais jamais, tu peux gagner l'Europa.
0: Je sais jamais, quoi.
2: C'est la deuxième fois.
0: Non, mais là, il est dit,
2: on reste intact, quand même. C'est frisson.
0: Vous voyez, il dit ça, il balance ça comme ça, parce qu'en fait, il doit conclure, quoi.
5: Tu sais jamais, tu peux la gagner.
0: Non, mais c'est pas un truc chevillé au corps, tu vois. Il paraît que si on s'aligne, on peut éventuellement gagner.
5: Il est plus là dans 2 mois, donc, voilà, ça aussi.
0: Non, mais en fait.
1: Un peu forcé, oui, c'est ce que tu veux dire.
0: Bah, voilà, ça sort un peu comme ça au hasard. Il a osé, quoi. Il a osé. C'est tout. Bah, on est là, il ose et tout le monde ose. Mais moi, j'écoute les gens, monsieur.
2: C'est vrai, j'écoute. C'est vrai.
0: Mbappé désigne tout le monde. C'était hier soir après un match, vraiment un match haut de gamme, Oviedo, dernier de Liga, 2-0. Bon, on se dit, c'est tranquille. Mais Kylian débarque dans la zone mixte. Et là, il désigne. Kylian, c'est à vous.
12: Je n'ai pas joué car l'entraîneur m'a dit que j'étais le 4e attaquant de l'effectif. Derrière Mastro Antuno, Vinicius et Gonzalo Garcia. Je l'accepte et je joue le temps de jeu qu'on me donne. C'est à moi de travailler dur à l'entraînement et pendant les matchs pour espérer être titulaire.
0: Mbappé est-il un joueur ingérable? Oui. Pierre Clément, malheureusement, c'est tombé sur vous. En tout cas, vous avez accepté le défi. Une minute pour convaincre. Pourquoi c'est un joueur ingérable à partir de ce document d'ailleurs? On vous écoute.
4: Alors, je vais commencer par dire que je suis persuadée que Kylian Mbappé n'est pas une mauvaise personne et je ne veux pas qu'on pense que c'est ce que je pense.
0: Mmh.
4: Mais je pense qu'il a un rayonnement, enfin je sais plutôt qu'il a un rayonnement qui est envahissant, voire invasif. Et cet envahissement de l'espace, il est médiatique, il est statistique, il est tactique. Il est aussi sur le terrain du leadership, puisque dès qu'il s'agit de Brassard, c'est le début de la Sgengawa quand il s'agit de Kylian. Quand on est un grand manager, pour gérer un joueur comme Kylian, ou n'importe quel joueur, il faut avoir la capacité quelque part de le manipuler mentalement, de lui faire ressentir ce que tu as besoin qu'il ressente pour être le meilleur possible sur le terrain. Kylian, il est immanipulable. Ce n'est pas possible. Il a 2 trains d'avance sur toi. Il maîtrise la parole comme de très rares personnes dans le football. Et en plus, il ressent, en tout cas il diffuse très peu d'émotions et est donc très difficile à manipuler. Le seul coach qui y arrive, c'est Didier Deschamps. Au prix de quoi? Au prix d'avoir tué son fils symbolique Griezmann en lui arrachant le brassard. Donc honnêtement, en club, pas en sélection, en club, pour moi c'est très compliqué.
0: Attention quand même, un petit peu long. Hein, mais
4: j'étais à la moitié de mes arguments, mais regarde mon cahier.
0: Oui, c'était Second World War, je l'avais un peu bouffé les mots. Je me suis dit, c'est quoi ce mot? Non, Second World War, la Seconde Guerre mondiale, parce qu'il y avait aussi un petit peu d'anglais. Et convaincu ou pas? Oui, c'est oui. Convaincu ou pas par l'exposé de Pierre? Greg, c'est à vous. Convaincu ou pas?
13: Non.
0: Non? Ok.
2: Je l'ai trouvé vraiment brillant.
0: Mais
2: enfin, je reste sur mes positions de départ, mais okay, vraiment,
0: c'est bien. C'est bien.
4: C'est trop sympa.
0: Oui. Monsieur Sanfourche.
2: C'est intéressant.
14: C'était travaillé, c'était bien exposé, mais ça ne traduit pas mon sentiment profond.
0: Ok, très bien. Vous, ça traduit quoi, Jo?
1: J'ai hâte d'entendre les arguments. Parce que,
0: c'est vrai?
1: Ce que dit Pia, c'est factuel. Quoi. Mmh. C'est très compliqué de le gérer. Et puis, on voit régulièrement, dans les endroits où il passe, qu'il y a des petits soucis quand même.
0: Ok.
1: Bon, de gros soucis. Je suis intéressé d'écouter Greg, mes amis.
0: Vous avez trouvé ça intéressant, mais ça ne vous pouvait pas convaincre. Oui. Vous avez
1: il est très gérable.
13: Il y a quelque chose qui me... Je ne vois pas pourquoi on devrait être manipulable, en fait. Moi, en tant que salarié, je me mets ou ceux qui nous regardent, on ne peut pas être manipulable par une autorité, un patron ou l'entreprise. Un coach ou l'entreprise qu'ils emploient, un supérieur hiérarchique. C'est-à-dire que normalement, tu dois convaincre, tu dois montrer la direction, tu dois faire partager quelque chose. Mais le fait, c'est l'adjectif manipulable. Il y a beaucoup de choses dans lesquelles je me retrouve dans ce qu'elle a dit, mais je ne vois pas pourquoi il devrait être manipulé par qui que ce soit, ni lui, ni moi, ni ceux qui nous regardent, ni personne. C'est-à-dire que c'est une communauté d'intérêts, on y va d'une certaine manière, on met des moyens en face.
4: On y va différemment en fonction des joueurs.
13: En fonction du
4: joueur que tu as en face de toi, si tu es un grand manager, tu vas manager différemment. Kylian?
13: Non mais j'ai
4: il
13: entendu.
4: Est un
13: non mais j'ai non, il est man... il est manageable. Dans l'absolu, il est manageable. Sure. Simplement, il faut être suffisamment.
4: Qui a réussi?
13: Personne n'aurait réussi qui serait quand même dans l'absolu manageable.
0: On va aller voir Félix. Donc, il n'est pas gérable pour vous.
2: Je pense qu'il est gérable parce que je pense qu'on s'égare un peu sur le truc de manipuler.
0: Oui, oui,
2: c'est
0: oui.
2: Parce que ouais. Pierre voulait dire.
13: Oui, c'est vrai.
2: C'est pas à son.
13: Oui, mais tu l'as dit.
2: C'est pas pour lui nuire, quoi. Mais je te connais bien là de rebondir là-dessus. Voilà. Mais je vois ce que tu veux dire. Mais je pense qu'il est absolument gérable.

0: et qui rayonne comme le leader absolu de cette équipe, qu'il tire vers le haut sous Pochettino. L'équipe étant insuffisante, elle finit par concéder ce qu'elle a concédé, on l'a tous en mémoire. Mais paradoxalement, c'était sa meilleure période.
1: C'est dur ce que vous dites, parce que sa meilleure période, c'est quand l'équipe était plus faible. Bah, maintenant, moi parlant, et je vous écoute, je vous dis, mais ce qui peut exister dans une grande équipe.
0: Je pense qu'il est gérable dans un modèle de club. Après, je vais laisser parler Philippe, qui connaît bien le dossier.
2: Mais c'est quelle période dont tu parles?
0: Pochettino. Paris Saint-Germain, en
1: 2020-2021.
0: Ouais, je pense qu'à ce moment-là.
3: Il y a qui autour de lui?
0: Il y avait des joueurs un petit peu. Il y avait du Icardi, il y avait du Sarabia, il y avait du Draxler. Je te parle de titulaire.
3: Neymar, tout ça était parti?
0: Non, c'est avant.
3: Mais je sais pas, tu vois, après non, Covid.
0: Mais, Neymar était là, mais Neymar était blessé sur les secondes parties de saison tout le temps. Tu vois ce que je veux dire? Quand il a été ce visage, tu vois le match contre
3: Saint-Etienne. Messi aussi ou pas?
0: Oui, non, c'est
3: pas arrivé encore.
0: Avant
3: ça a duré 6 mois. Quoi.
0: Le match de Saint-Etienne avec ce maillot incroyable, machin, c'est vraiment le symbole de ce Paris.
4: C'est un leader en fait.
3: Saint-Etienne.
4: Je peux ajouter un truc sur Pochettino. Je pense que dans la carrière de Kylian, il y a un avant et un après la phase Pochettino-Galtier. Parce que sous Tourelle, son jeu évolue. Sa personnalité évolue aussi et en fait, il s'épanouit tactiquement. Il commence à être plus au cœur du jeu, il commence à être plus intéressant, plus collectif, il le dit en interview. Et on commence à sentir une forme de relation affective avec le Parc des Princes, alors que c'était compliqué. Et à partir du moment où Pochettino et Galtier arrivent, c'est-à-dire pour moi, hein, c'est mon analyse d'observatrice, pour moi, à partir du moment où il n'a plus le sentiment que le coach tactiquement est au-dessus de lui, il commence à s'ennuyer tactiquement. Et là, en fait, il dérive. Il dérive et il n'arrive pas à se reconnecter à l'effectif, au coach, au club, quand Luis Enrique arrive. Parce qu'il est déjà trop loin, en fait. Il arrive au Real Madrid, pour moi, c'est pareil.
1: J'ai l'impression que vous me parlez d'un surdoué qui s'ennuie en classe.
4: Mais complètement. Qu'est-ce qu'il est à part un surdoué? Évidemment qu'il est un...
3: Des surdoués, il y en a eu toutes les générations dans le football.
4: Je vais vous dire un truc. Pour moi, il y a un malentendu originel. Pardon.
3: Non, mais vas-y, fini.
4: Pour moi, il y a un malentendu originel dans l'histoire de Kylian Mbappé, c'est que depuis sa petite enfance, il est persuadé, grâce à ses capacités aussi intellectuelles, il est persuadé que c'est lui qui doit écrire son histoire. Or, tu n'écris pas ton histoire tout seul. Tu écris ton histoire en la faisant croiser celle des autres.
1: C'est la faute originelle.
4: Il est obsédé par le fait de tenir les rênes de sa propre histoire et même, du coup, d'écrire l'histoire de l'équipe de France, d'écrire l'histoire du PSG, d'écrire l'histoire du Real. Mais en fait, tu ne peux pas écrire ça tout seul. Laisse aussi un peu faire les autres. Laisse-les avoir leur espace. Laisse-les parler. Laisse-les respirer. Laisse-les vivre.
3: Donc, quand tu es surdoué, tu parles d'intelligence.
4: Ouais.
3: Donc, ça fait 10 ans, 11 ans qu'il est dans ce milieu-là. Il sait que ça ne marche pas comme ça, mais il continue à faire ça. D'accord. Donc, ça, c'est une forme d'intelligence.
4: Okay. Bah,
3: moi, je pense que c'est l'inverse. Mais bon.
1: Philippe Sanfourche ?
5: Alors, pourquoi ? En fait, il faut être précis sur les mots. C'est-à-dire qu'il est impossible à museler. Il est immuselable, que ce soit dans son expression sur le terrain ou en dehors, dans sa façon de vouloir régulièrement prendre la parole. Il le fait. Bon. Ça a toujours été, ce sera toujours comme ça. Après. L'exemple de la sélection, quoi qu'on en dise, dans laquelle il évolue depuis maintenant...
1: 2017,
5: donc bientôt 10 ans. Il a pu y avoir des épisodes peut-être plus difficiles que d'autres parce que c'est une personnalité forte, mais le propre de la réussite de Didier Deschamps et de son staff depuis maintenant bientôt 14 ans, c'est d'avoir mis un cadre dans lequel tout le monde doit s'inscrire. Et en fait, il faut qu'il soit cadré, Kylian Mbappé. Il s'agit de lui laisser son espace, mais dans un cadre. Et quand l'institution, le mot qui est souvent galvaudé, mais est respectée avec des détours très fixés de manière précise et avec un patron, en l'occurrence Didier Deschamps, ça fonctionne.
1: Oui. Enfin, il avale quand même quelques couleurs.
4: Il y a eu quelques sacrifices.
1: Sur ces petites escapades.
3: Philippe, tu réécris l'histoire, là.
5: Pourquoi je réécris l'histoire?
3: Parce que je ne pense pas que Deschamps soit le patron et qu'il décide de tout.
5: Dans sa relation avec Kylian Mbappé, il se fait pas balader.
6: Non, il a dû adapter le cadre quand même. Deschamps a dû adapter le cadre. Ça, c'est vrai. Il a dû adapter le cadre, par exemple, sur le sponsoring, sur le brassard. Il a dû adapter le cadre à sa personnalité, ce qui est normal.
5: Mais ça, sur le sponsoring, c'est une histoire qui date d'avant déjà.
6: Non, mais pas que ça.
5: C'était sous Noël Le Graët que ça a commencé. Et ce n'est pas Deschamps qui a la main sur ces choses-là.
6: Non, mais même lui, il a dû.
3: Alors parlons du brassard, par exemple.
5: Mais le brassard.
3: Donc la volonté de Deschamps, c'était de donner le brassard impérativement à Mbappé.
5: Je pense que Didier Deschamps a estimé que selon la personnalité des deux joueurs, la manière dont ils s'inscrivaient sur le long terme pour l'un et peut-être sur un temps court pour l'autre.
3: Le jour J, quand il prend cette décision-là.
0: Il en a testé.
3: Il y en a un de joueurs qui a 30 ans.
5: Moi, je pense qu'à aucun moment...
3: Tu peux continuer.

0: aucun moment, il n'estime qu'Antoine Griezmann a le profil global pour être capitaine de cette équipe.
1: Donc plus Mbappé. Il n'a jamais été nulle part. Donc plus Mbappé qui a un profil de capitaine.
2: Bah, c'est la vie de Deschamps en tout cas.
1: Non mais je sais pas.
3: Ah, mais,
1: non,
3: ah,
1: oui, mais moi ça m'a interrogé vraiment cette histoire de Brassard en fait.
3: Les McMenny, parce que il y a un Tchouaméni.
0: Si on va au bout.
1: Ok ok.
0: Donc en gros ce que tu insinues c'est que Kylian Mbappé met tellement la pression à Didier Deschamps que Didier Deschamps lui donne le Brassard.
1: Je pense oui. Et je pense que c'est plus simple.
0: Donc ça veut dire que Didier Deschamps je le connais pas.
1: Non mais je pense que c'est plus simple à un moment donné d'arriver quand il doit décider à qui il doit le donner. C'est plus simple de le donner à Mbappé qu'à Griezmann.
2: Et c'est plus
1: parce que si tu le donnes à Mbappé, Griezmann, il va avoir les nerfs. Mais c'est un mec d'équipe avec un esprit différent du sien. Si tu le donnes à Griezmann, tu perds encore l'autre pendant deux ans parce qu'il va te faire gueule, parce qu'il va faire ci, parce qu'il va faire là. Ce qu'il fait depuis plusieurs années parce qu'il ne l'a pas le Brassard.
0: Tu peux inverser le raisonnement en te disant que sur le moment, c'est peut-être plus simple à l'instant T, mais qu'ensuite tu engages sur le long terme, c'est-à-dire tu lui donnes le Brassard et donc tu lui offres des prérogatives encore plus larges. Et donc, si tu estimes déjà que c'est un joueur qui a peut-être besoin, justement, comme on le disait, d'être cadré et que tu lui donnes le Brassard, quelque part, si tu penses si tu penses qu'il est ingérable,
1: tu
0: te
1: t'achètes la paix en faisant ça.
0: Bien sûr que
1: tu sais que t'es tranquille.
0: Non, tu lui donnes plus de
1: mais tout le monde va être d'accord parce que tout le monde va suivre.
2: Mais non, parce
1: que tu t'achètes la paix. Tu lui donnes le Brassard, t'es tranquille.
2: Tu peux le, par exemple.
1: T'auras plus aucun problème.
2: Non, mais tu peux. À travers le Brassard, tu peux le faire évoluer, tu peux le responsabiliser dans une certaine mesure. Effectivement.
1: Ah ben on l'a vu. Non mais, quand il y a eu des matchs, il est parti en Suède. Quand il y a eu d'autres matchs, il a dit je suis blessé, je ne suis pas blessé.
2: Les gars, on va,
1: En septembre, j'étais au Real Madrid. Attends, parce que pendant trois mois, il faut que je m'adapte à mon club, donc je viens pas.
2: On peut parler.
1: Mais il a vachement évolué. Hein, c'est-à-dire que là, le mec, il a montré à tout le monde. Quel était l'état d'esprit d'un capitaine?
2: On peut parler toute la nuit, on peut raconter.
1: Non, mais moi, je te raconte des faits, en fait.
2: Moi, je vais vous expliquer ce qui se passe.
1: Je te raconte des faits, en fait.
2: Dans deux mois, on sait si ça a été un pari gagnant ou pas. Il suffit d'attendre deux mois, parce que là, l'enjeu, il est là.
4: Enfin, tout est là pour la gagne.
2: Ah bah, si là, il n'amène pas les autres, là, mais il le sait. Il le sait. Là, ça doit passer à travers les autres. Quand tu es capitaine, ça doit passer à travers les autres. Mais le Brassard, effectivement, est quand même un outil pour le faire évoluer.
1: Et tu penses que lui,
2: il
1: peut amener les autres?
2: Quand il allait au Paris Saint-Germain, je vous dis, Ibrahimovic, quand il arrivait, tout le monde le prenait pour un fou furieux. En lui donnant le Brassard, ils en ont fait un super capitaine.
4: Pardon, excusez-moi, mais Philippe, il est apprécié de ses coéquipiers en équipe de France? Ouais.
0: Bah, il n'est pas copain avec tout le monde. Mais le respect et l'autorité naturelle en tant que grand joueur et personnalité forte, bien sûr que oui. Et, bien évidemment.
4: Je pense il le respecte, il n'y a pas forcément, il le respecte. Mais
2: oui, non, certains plus que ça. Non, mais Konaté plus que ça, ou Upamecano plus que ça. Non, franchement, non, il a des connexions.
1: C'est-à-dire que c'est dur d'aller contre lui.
2: Non, mais regardez à côté de qui il attaque.
1: C'est dur d'aller contre lui dans le groupe.
5: C'est dur de parier à ses blagues.
2: Dans ces cas-là, si t'es
1: non, je pense.
5: C'est dur aussi de parier à ses blagues dans le vestiaire aussi.
3: Là,
5: parce que ça, c'est sorti quand même dans la presse.
3: Je pense qu'on a tort de se focaliser sur cette histoire de brassard. Tu peux lui donner tous les brassards ou lui enlever tous les brassards que tu veux.
1: Oui, mais c'est vrai. Non, mais c'est énorme importance sur la suite de Griezmann quand même. Ah, ben juste, ok, on parle de Griezmann, le plus grand joueur de l'équipe de France des 15 dernières années presque.
3: S'il arrive, ce sera une personnalité très forte et centrale de ton groupe, quoi qu'il arrive.
1: Oui, mais c'est pas un pari gagnant.
2: Mais on verra.
1: Non, mais l'équipe de France, mais on parle de club. C'est pas un pari gagnant de tout mettre sur lui, en fait.
4: Justement, on va revenir.
1: Ça a été démontré d'année en année depuis plusieurs années.
4: On va revenir au club avec Alvaro Arbeloa. Vous savez qu'hier, il nous disait pas de problème, je suis le numéro 4 au niveau des attaquants. On a fait notre boulot de journaliste. On est allé tout répéter, Alvaro Arbeloa. Vous savez, pour l'ambiance, tout ça comme ça. Qu'est-ce qu'il nous dit, Alvaro? Il nous dit ça.
6: J'aimerais avoir quatre attaquants, mais je ne sais pas quoi te dire, car je n'ai pas quatre attaquants, et je ne lui ai jamais dit une chose pareille. Il ne l'a sans doute pas bien compris. À aucun moment, je lui ai dit qu'il était le quatrième attaquant. Si je ne le fais pas jouer, il ne peut pas jouer. C'est moi qui décide, je suis l'entraîneur. Je décide qui joue et qui ne joue pas. Ça me semble très bien que Kylian Mbappé pense que dans la première partie de saison, l'équipe avait une structure. Et que dans la seconde, non. Sûrement qu'il a marqué plus de buts dans la première partie.
4: Non. Comment traduire ça? Finalement, il y a un conflit. Arbeloa d'un côté, certains joueurs l'aiment bien, le défendent ou en tout cas le soutiennent. Bon, Arbeloa, voilà.
2: Un peu plus de trois, c'est-à-dire qu'en fait...
4: Trois joueurs soutiennent.
2: Trois, quatre, mais c'est surtout sur Valverde, Bellingham. Et en fait, ça a été décrit dans l'équipe de manière très, très, très carrée. Mmh. En fait, les racines du mal, c'est l'éviction de Xabi Alonso. Qu'ils étaient quelques-uns à soutenir, mais ces trois-là, en fait, ont eu la peau de Xabi Alonso à ce moment-là du film, donc mi-janvier. Donc ensuite, effectivement, puisque il était clair pour Xabi Alonso que Mbappé était privilégié par rapport à Vinicius. Donc, quelque part, Vinicius prend une revanche. Et c'est un peu les racines du mal et on part là-dessus, en fait. Donc, après, effectivement, c'est un vestiaire où il y a des clans. Je ne dis pas machin a raison, machin a tort. Mais Mbappé, d'ailleurs, avait joué blessé pour essayer de sauver la peau de Xabi Alonso. Ça n'avait pas suffi.
1: C'est ce qu'on nous dit.
2: Ouais, enfin, en tout cas.
1: Ce qu'on nous raconte.
2: En tout, Xabi Alonso l'avait dit lui-même en compte. Ouais. Je suppose quand même qu'il y a une part de vrai. Mais effectivement, les racines du mal, c'est les clans qu'il y a dans le vestiaire. Voilà, ça c'est très clair. Et au passage, vous remarquerez que l'affrontement entre Tchouaméni et c'est de la faute de Mbappé, bien sûr. On n'a qu'à lui mettre encore ça sur le dos. C'est, non, mais bientôt, on va m'expliquer qu'il a tué Kennedy.
1: Il n'était pas né.
5: On parle juste de foot.
2: L'affrontement entre Valverde et Tchouaméni avait aussi les contours de cette lutte de clans-là, quoi qu'on en pense.
4: D'accord.
2: C'est-à-dire qu'il y a quelque part, il y a une espèce de redite.
1: C'est-à-dire que depuis qu'Mbappé est arrivé, en fait, Jude Bellingham, c'est devenu une ordure. Vinicius, il n'arrive plus à jouer au foot. C'est parce que lui, on m'explique qu'il a perdu le ballon d'or il y a 2 ans. Valverde, qui était une patte, t'entendais jamais un mot sur lui, c'est devenu un truand.
2: Ouais.
1: Non, mais c'est marrant. Tu
2: relas pas écarté Bellingham par hasard non plus d'un rassemblement. Enfin, moi, j'essaie pas de vous expliquer.
1: Oui, mais Bellingham, pendant 2 ans au Real Madrid, il n'y a pas eu une histoire, non?
5: Mais cela
1: quand
5: dit,
1: il est arrivé, non, je ne sais pas. Sinon, tu as des infos,
5: Johan,
1: peut-être que nous, on n'a pas. Mais
5: pas oublier de dire à quel point le Real Madrid est mal dirigé en ce moment. Et ouais. ça part de là, en fait. Parce qu'à partir du moment où Kylian Mbappé, il te met un plan 2 fois de suite, et où tu dis, mais de toute façon, on est une institution, le train ne repassera pas 2 fois, et que le train repasse, tous les parents qui ont éduqué des jeunes enfants savent très bien comment c'est. Peut-être. Quand tu dis qu'il va y avoir une punition et qu'il n'y a pas de punition, tu n'es plus respecté. Donc, le truc aussi, c'est qu'il y a une faute originale aussi du Real qui est aujourd'hui mal dirigée et qui a recruté Mbappé dans une atmosphère où le club était mal dirigé.
1: Mais mal dirigé, il venait de gagner la Ligue des Champions. Mal dirigé de quoi ?
5: Le problème, c'est que l'institution. C'est le mal dirigé.
1: Mais moi, je te rejoins sur ça, peut-être sur la direction. Non, mais sur la direction, il y a une erreur pour moi. Il y a une erreur de stratégie. Après, tu le fais venir, tu le fais pas venir, ça, c'est une chose. Mais tu peux pas l'amener dans cette équipe qui vient de gagner la Ligue des Champions en expliquant à tout le monde dans le vestiaire, avec des égos, comme tu dis, je pense qu'ils ont des égos.
2: Oui, tous.
1: Mais à tout le monde, tu leur expliques, là, le patron, c'est lui maintenant. Mais comment tu peux faire ça ? Tu sais très bien que tu envoies une bombe dans le vestiaire. Tu sais très bien que tu vas créer des clans. Les mecs, attends, mais moi, Mbappé, je vais le suivre. Et puis les autres, ils vont dire, mais attends, l'autre, je ne vais pas courir pour lui. Alors que nous, on vient d'en gagner 2 en 3 ans, quoi. Mm. Non, mais moi, je trouve ça hallucinant, en fait. Mm. Et on trouve que c'est normal, en fait.
2: Mais c'est ce qu'on lui a vendu.
4: Alerte générale, Virginie Saint-Cylie, vient du côté du Real Madrid.
7: À la une du site de nos confrères de Marca, José Mourinho est l'élu. Voilà, c'est lui qui est le favori pour être le prochain entraîneur du Real Madrid. Son retour n'est plus qu'une question de temps. Il est seul en lice et il sera à 99,9% le prochain entraîneur du club. C'est ce qu'écrit Marca en tout cas.
4: C'est fou les mécaniques comme ça de l'information, des annonces ou en tout cas des grosses indiscrétions. Il se rapproche à 99%. On était au lendemain donc des déclarations d'Mbappé, au surlendemain des déclarations de Florentino Pérez. Avec une conférence de presse sur Alice. Bon, Mourinho, là, posons la question. Est-ce que lui, c'est le signal, on va dire, c'est le père Fouettard, est-ce qu'il peut remettre ce vestiaire à l'endroit ? C'est le message, un peu induit.
2: Il est plus dans le premier marché des entraîneurs depuis plus de 10 ans.
1: Ouais.
2: On est en train de prendre...
1: Ça rejoint ce que je disais, Pierre.
2: Non, mais exactement. Xavier Alonso, on en pense ce qu'on veut, mais c'était quand même un sacré mec. Mourinho, il est passé par... Sans mépris, il est passé par le championnat turc. Il est passé par... Non mais c'est pas...
3: mais à la mesure du Real Madrid dans ton
2: esprit. Ça dépend de ce que t'offres l'entraîneur qui arrive. Effectivement, si tu lui dis vas-y, gère-moi ce bourrier, il n'y aura pas grand.
3: Tu vas pas sortir Klopp, tu vas pas sortir compagnie, tu vas pas sortir Luis Enrique, tu vas aller chercher.
2: Mais
3: qui.
2: De toute façon, et c'était ça le sens de ce qu'a fait Mbappé hier, ça peut pas rester sans réaction. En fait, lui, il a fait péter le bourrier. Mmh. C'est manière de dire, on continue pas comme ça. Donc ça, c'est très clair.
4: Pour la saison prochaine, parce que j'ai un contrat, parce que machin.
5: Non, mais parce que c'est il est puni directement. Non mais à la fin de la conf, il est puni.
1: Donc ça va continuer comment là?
2: Non mais peut-être.
1: Continuer comme je veux.
2: Non mais non.
1: Ça continuera pas comme ça.
2: Il y a quelques griefs par rapport à la saison qui vient de se passer. Il y a pas que ça. Il y a l'histoire du genou. Et il dit on continue pas comme ça. Donc là tu peux pas continuer comme ça. Il dit quand même Vinicius crache à la presse des trucs. Moi regardez je vous parle dans les yeux. Enfin c'est comme une
1: bombe. Donc il balance sur tout le monde. En fait.
5: Si pour moi. Tu veux parler dans les yeux à quelqu'un, va parler à Vinicius.
2: Mais il doit sans doute parler à Vinicius. Qu'est-ce que vous en savez qu'il a pas parlé à Vinicius?
5: Non mais il a peut-être parlé. Mais pourquoi il a parlé à la presse?
2: Mais parce que Vinicius passe par Marca.
1: Et tu sais pourquoi il a pas parlé? Parce que moi, si je te parle à toi dans un vestiaire, je ne vais pas l'annoncer dans la presse, tu vois. Je te parle avec toi, point. C'est fini, on passe à autre chose après.
2: Il l'a sans doute fait 10 fois.
1: Ah, ben bien sûr.
2: Mais vous en savez.
1: Et Vinicius n'a pas évolué, c'est ça?
4: Pardon,
1: c'est la faute de Vinicius encore.
4: Pardon, mais Mourinho, peut-il remettre ce vestiaire à l'endroit? Il symbolise, on va dire, un coach avec une poigne autoritaire et une empreinte. Une emprise,
3: considérablement évolué. Il ne faut jamais perdre de vue quand on analyse la situation actuelle, pour ce qu'elle a d'analysable, c'est-à-dire pas grand-chose, que Arbeloa, c'est le Real Madrid. Arbeloa, c'est le club. Donc s'il y a un conflit larvé par larvé, qu'on vous presse interposé entre Mbappé et Alvaro Arbeloa, c'est qu'il a un conflit direct avec le club. Donc ça, c'est pas à sous-estimer non plus. Je pense que cette histoire va mal finir. On suivra comment ça évolue.
5: Tu veux dire que tu penses qu'Mbappé va partir?
3: Je n'ai pas d'infos pour te dire qu'Mbappé va partir. Je sais juste
4: mais que c'est pas neutre, ce que vous dites.
3: T'es pas en conflit avec n'importe quel entraîneur, aussi avec autant de références qu'il puisse avoir. T'es en conflit avec un homme du club. Et donc, bon, c'est un conflit. Après, voilà, là, pour l'instant, c'est des déclarations interposées. C'est pas plus profond que ça. Mais en tout cas, c'est pas à sous-estimer. Et deuxièmement, Mourinho, il va pas remettre ce vestiaire à l'endroit. Il va en construire un nouveau. Le vestiaire, il est explosé de partout. Il arrive en zone de guerre, José Mourinho.
4: Donc, c'est le flingueur, là.
3: Le Real va reconstruire son effectif, va reconstruire derrière, va enfin recruter ces milieux de terrain qu'ils auraient dû recruter plutôt que prendre un quatrième ou un cinquième attaquant. Parce que le crime original, il est là. En vérité. Parce que le Real a toujours... Ils ont fait ce règne incroyable où ils recrutaient personne parce qu'ils n'avaient pas le droit. Et derrière, l'effectif était construit avec de la cohérence, des tauliers derrière, des tauliers au milieu et effectivement des stars devant. Ils ont perdu de vue tout ça, ils n'ont mis que des stars devant, ça n'a pas marché. Là, c'est refonte. Et on prend les un mec pour mettre des fondations. Donc il ne va pas remettre le vestiaire à l'endroit.
4: Mourinho, ce n'est pas une question de poigne, c'est une question de mercato. Vous accréditez la lecture de Félix?
0: Bah, ça va de pair, c'est-à-dire qu'en fait, il faut, même si effectivement il n'est plus dans le premier cercle depuis de longues années, ça reste quand même un nom du foot mondial et un homme qui a marqué aussi sa patte son passage au Real. Il est quand même dans la fin de la construction de Cristiano et dans la métamorphose de Karim Benzema, il est un élément. Il n'est pas le seul, loin de là, mais il est un des éléments constitutifs. Est-ce qu'aujourd'hui, il ne peut pas être justement une personnalité, et là on revient sur le cas Mbappé, qui peut justement remettre le garçon dans un cadre précis, parce qu'il est toujours susceptible d'en sortir de ce cadre. C'est en cela qu'il n'est pas ingérable, mais qu'il est effectivement difficilement gérable. Mais parce que c'est à la fois un joueur d'exception et c'est une personnalité à part. Personnalité exceptionnelle au sens strict du terme.
5: Il y a peut-être personne aussi qui le remet au carré, qui se permet de lui dire vraiment...
0: Un entourage, une galaxie autour de lui qui est très importante et qui a tendance aussi à écrire l'histoire au quotidien. C'est-à-dire qu'avec Kylian Mbappé, il est toujours au centre de... Il y a des gentils, il y a des méchants, il a aidé un tel parce que tel joueur était en difficulté, il l'a trouvé en train de pleurer dans le vestiaire, c'est lui qui lui a remonté le moral. Il y a toujours des histoires, ça a toujours existé, du Paris Saint-Germain jusqu'à aujourd'hui. Donc ça, il faut le recadrer.
4: Ok, mes amis. J'avais deux choses à vous dire.
1: Mais ça, c'est Mourinho, ça? Parce que ça fait un moment qu'il a pu entraîner
4: Club. Oui, de toute façon, on le sait, oui. Manchester United, c'était son.
3: On a vu le bilan de Mourinho, c'est-à-dire une compète de chaque. Il ne faut pas oublier que c'est face au meilleur Barça de l'histoire. Ouais. C'est en face, allez, ne serait-ce que chercher la Coupe du Roi sur la tête de Ronaldo comme il fait. Il faut que je fasse court, pardon.
4: Pia Clément, donc, a convaincu. La deuxième chose, c'est que finalement, hier, il a sorti des dingueries. Et nous, on a inventé un nouvel appareil, c'est le dingomètre.
5: C'est génial.
4: Du dingomètre. J'ai quelques citations par le passé des dingueries d'Mbappé. Okay. Et je vous dis, est-ce que c'est pire? C'est une plus grosse dinguerie que ce qu'il a dit hier. Au tableau, Philippe s'enfourche. On est en 2018.
3: Au tableau, faut se lever.
4: Déjà, on le tue un peu dessus en France et tout ça. Bon, tu défends pas beaucoup et tout ça. Réponse de Kylian. Il n'y a que deux joueurs qui ne défendent pas. Et ce sont deux joueurs qui mettent 60 buts. Ronaldo, Messi. Le jour où je mettrai 60 buts, on pourra amener la discussion. Par rapport à ce qu'il a dit, là, c'était plus dingue hier ou c'est plus dingue aujourd'hui, là?
0: C'est plus dingue hier parce qu'à l'époque, on était dans un football qui nous avait démontré que ce qu'il disait était vrai, quoi.
4: Ok, bon bien. Au tableau, Félix Roy, c'est peut-être le moment d'avoir le plus de responsabilités. On est en 2019. Il vient d'être élu meilleur joueur de Ligue 1, trophée NFL. J'espère que ce sera au PSG. Alors on est content. Oh, ce serait grand plaisir. Mince. Ou peut-être ailleurs pour un nouveau projet. Ça, ce qu'il a dit là en 2019, c'est plus dingue que ce qu'il a dit hier?
3: Non, c'est moins, parce que quand il se projette dans le futur et qu'il se rêve dans des clubs et qu'il met des petits pics à son institution, comme on dit, à la limite, ça fait partie du personnage depuis le début. Là, c'est frontal à l'intérieur. Donc non, je trouve que c'est moins dingue que,
4: moins dingue.
3: Que le quatrième attaquant.
4: Il est revenu dans l'émission The Bridge sur ce passage, sur sa sortie. Là, le projet, ça sera grand plaisir au PSG ou peut-être ailleurs. Mais il regrette, en fait. Il regrette. Il est à la table sur un canapé avec Aurélien Tchouaméni, un de ses copains du Real. On y va.
8: Il y a des choses que j'ai dites hein, et que j'ai faites que tu regrettes, mais il y a des choses que je regrette, mais que je savais qu'à ce moment-là, il fallait les faire. Tu vois, c'est des choses que je savais avant d'y aller, ce que ça allait provoquer, mais il fallait faire ça. Même si tu ramasses après, il fallait le faire.
9: T'as un exemple là qui vient en tête ?
8: Bon, les trophées NFP, je pense que celle-là, c'était un jeune de 19 ans. Qui est frustré par pas mal d'épisodes et qui a pas extériorisé sa frustration et qui prend le mauvais endroit, le mauvais moment, le mauvais contexte et qui vide son sac et tous les gens ils me regardaient genre
4: voilà, Kylian Mbappé.
1: Bah, à 19 ans, il y a personne qui fait ça en fait.
9: Non.
3: Faut analyser la fin de cet extrait. Je vous jure, c'est en termes de langage corporel, même l'illumination sur son visage, tout le monde me regardait, tout le monde se disait qu'est-ce qu'il est en train de faire. Ouais. C'est in out, ça dit tout.
4: Bah, pour lui, c'est une grosse. C'est une grosse
3: il adore ça. C'est vraiment.
4: Au tableau, Grégory Schneider. On est en 2022, équipe de France. Je crois que les Français viennent de battre l'Autriche. Giroud a été bon, Mbappé aussi. Et surtout Mbappé. J'ai beaucoup plus de liberté ici, en équipe de France, sous-entendu qu'au Paris Saint-Germain. Il y a un numéro 9 comme Olive qui occupe les défenses. À Paris, c'est différent. On me demande de faire le pivot, le pivot. C'est une plus grosse dinguerie, ça ou alors la dinguerie d'hier est plus forte?
2: Non, hier, je trouve que c'est absolument pas une dinguerie. Je trouve qu'il a, pour une fois, il a été clair, il a été net et il a maîtrisé son truc. Par contre, là, le coup du pivot gang, ça m'avait quand même, à l'époque, un peu interrogé. Je pense qu'il pouvait, il doit le regretter. C'est pas possible autrement parce que c'était vraiment.
4: Greg, moi, je trouve que ça, à chaque fois, un peu la même chose.
2: Non, mais par contre, hier.
4: C'est lui qui se met un petit peu en avant, quoi.
2: Hier, je l'ai trouvé beaucoup plus en maîtrise, en fait. Souvent, il regrette des choses qu'il dit, hein. Il a regretté là, le pivot gang, je pense qu'il a regretté, je crois même pouvoir le dire. Hier, il n'était pas parti pour le regretter, au contraire.
4: Ouais, j'ai l'impression d'assister à un sketch de Julien Cazard, vous savez, qui imite magnifiquement Kylian Mbappé et qui dit des choses, on va dire, très douces, tout ça, mais il faut comprendre le sens inverse. Tout est allusif. Mais franchement, quand j'ai découvert ça, j'ai pensé à ce génie de Julien Cazard. Au tableau, Pierre Clément, s'il vous plaît. C'est bien.
9: J'espère une citation. J'en ai une en tête et j'espère que c'est celle-là.
4: C'est vrai ?
9: Ouais.
4: Je pense qu'on est bon.
9: Si j'avais voulu gagner la Ligue des Champions...
4: Si je liais mon avenir à la Ligue des Champions et je ne demande pas respect au club, je serais parti très loin. Kylian Mbappé...
9: Fantastique, celle-là.
4: 2023. Celle-là, c'est...
9: Elle est fantastique parce que...
3: C'est le futur qui la rend
9: fantastique. Quelque part, au fond de nous, à ce moment-là, on sent que ça va être un boomerang, cette citation. C'est pas la première humiliation hein, pour les supporters du PSG de la part de Kylian Mbappé, mais celle-là, on se dit peut-être que cette fois, il aurait dû plutôt se taire. Et évidemment, maintenant, on se délecte de revoir cette citation, bien entendu.
4: Ouais. Le génie s'est pris les pieds dans le tapis. Juste, on est à la maison du sport, à l'équipe. Un petit coup d'œil sur une qui m'avait marqué. On est le 2 mars 2024. Mbappé et le PSG, le torchon brûle. Bah oui. Tenue de, pas de soirée, hein, c'est le film de Bertrand Blier, mais tenue de mauvaise soirée. Il avait été sorti par Luis Enrique, la pause. Et puis finalement, ostensiblement, il s'était baladé, avait fait des selfies pendant que ses copains jouaient. Il était au téléphone, il papotait pour montrer, évidemment, et bien faire comprendre qu'il n'était pas blessé. Luis Enrique, à l'époque, nous disait quelque chose et on lui tombait dessus. Hein. On avait du mal à le comprendre. Malheureusement, on est journaliste, on a toujours un train de retard. Écoutez Luis Enrique, c'est drôle maintenant, regardez.
10: 100% décision de l'entraîneur.
11: C'est 100% ma décision d'entraîneur.
12: Et pour quelle raison ?
11: Tôt ou tard, il faudra s'habituer à jouer sans Kylian. Et en tant que coach, mon objectif est toujours de chercher le meilleur pour l'équipe, ce que je considère, en tout cas, le meilleur pour l'équipe.
4: Voilà, le meilleur pour l'équipe. On était le 2 mars 2024.
3: C'est l'une des premières... Alors, il n'y en avait pas beaucoup.
4: Ouais, je me souviens que...
3: C'est l'une des premières bascules d'opinion positive sur Luis Enrique et ses relations avec la presse.
4: Ça, ah ouais ça,
3: vraiment.
4: Ouais. Alors,
3: ce qu'avait fait Mbappé était franchement tellement choquant.
2: Oui, les gars.
3: Pour beaucoup de gens. Que, en fait, c'est à ce moment-là où Luis Enrique rentre dans ce truc. Alors, il n'y avait pas légion derrière. On n'était pas tous unanimes en train de dire Luis Enrique est un régime machin. Mais il y avait ce truc d'effectivement... La phrase avec cette espèce d'abattement de relativisme de dire, va falloir faire 100. Parce qu'en fait, si c'était tellement ostensiblement
9: lui,
3: extrait du processus qui était un match de foot, quoi. En disant, en rentrant dans un truc, en cours, en plus, c'est sacré un match, quoi, du début à la fin.
9: Je pense qu'il n'est pas abattu, Luis Enrique, à ce moment-là, parce que lui, il sait qu'il a raison. Ouais,
3: il est exactement. Déjà bien persuadé. Il dit, cette image-là,
9: Il est persuadé que ça sera mieux une fois qu'il sera parti. Et la suite lui a donné raison.
2: Mais ce n'est pas ce qu'il a dit, en fait. Déjà, il ment, Luis Enrique, là, il ment. Ce n'est pas sa décision, c'est celle de Nasser El Khelaifi, puisque Nasser El Khelaifi voulait mettre au séchoir. Luis Enrique s'est ingénié toute la fin de saison à essayer de lui faire une sortie correcte. Parce qu'en lui faisant jouer les matchs importants,
3: c'est Nasser qui l'a sorti à mi-temps.
2: Nasser El Khelaifi ne voulait plus le faire jouer du tout. Donc l'autre a dit on va lui mettre des coups de vexation. Il devait à la fois complaire en gros son employeur et ménager un petit peu Mbappé.
4: Ouais, il était sur un fil.
2: Donc c'est une décision du club, c'est pas lui, c'est pas vrai.
9: Grégory, quand il dit c'est 100% une décision du coach, il parle pas du départ d'Mbappé, il parle de le sortir à mi-temps.
2: Non, mais c'était.
4: Vous avez des degrés de lecture différents.
2: Mais si, c'est pas sa décision, puisque Nasser El Khelaifi lui a dit, c'est de le mettre au séchoir le plus longtemps possible. Donc c'est pas la décision de Luis Enrique, c'est
1: faux. C'est ça qui te choque? Ou non, c'est la réaction d'Mbappé à Monaco, parce qu'on n'en parle pas.
2: Non, mais ça me choque pas.
1: Ce qu'il a fait à Monaco à la mi-temps.
2: Mais tu parles
1: de Luis Enrique ou de Nasser, mais parle d'Mbappé. J'ai dit quoi? Parle de ce qu'il a fait lui à la mi-temps.
2: Il n'a pas pris sa sortie pour une décision technique, il a pris sa sortie pour une vexation de la direction. Donc effectivement, il a
1: C'est pour ça qu'après, il se permet de faire ce qu'il a fait.
2: C'est pour ça qu'il a essayé de reprendre la main d'une certaine manière.
1: Donc en fait, les coéquipiers.
9: C'est
1: pas très grave.
9: C'est une mesure de rétorsion pour ce qu'il faisait sur le terrain.
2: Non, c'est une mesure de rétorsion parce qu'il n'avait pas signé. Donc on va changer. Bah, si.
9: Non, à la mi-temps à Monaco, c'est pas
2: non,
9: vrai.
2: Mais si. Non, mais
4: Pierre et Greg, je préfère vous couper parce que de toute façon, là, vous êtes partis pour pas céder.
9: Tu vois comment il met le bazar dès qu'il est partout où il est, Mbappé? Alors qu'on s'adore avec Greg.
3: Greg est-il gérable?
2: Greg est-il gérable?
4: Jean Micou au tableau, mais il est déjà au tableau, il est président de l'équipe du soir.
3: Il se régale depuis tout à l'heure.
4: On est en 2024.
1: Moi, je ne me régale pas, moi. Moi, je suis triste pour lui parce que le mec a toujours pas compris l'histoire. En fait.
4: On est en 2024.
1: Il y en a qui le défendent et qui le soutiennent, donc qui va continuer, s'en fout.
4: Non, il y en a peut-être qui essaient peut-être d'expliquer l'inexplicable pour
2: ça,
4: vous.
2: C'est un petit peu ça.
4: Oui, non, mais d'où peut-être, mais c'est le seul.
1: C'est ce que j'aimerais là, dans une côté parallèle, c'est qu'il y a un même Kylian Mbappé, mais étranger. Ouais. J'aimerais bien écouter tous les gens parler de cette personne-là, tu vois. Voilà, c'est ça en fait, qui me fait rire.
4: J'en ai une dernière.
1: Juste une parenthèse, je la ferme. Allez, vas-y.
4: Une dernière.
1: Je ferme la parenthèse.
4: Là, vous êtes amené. Est-ce que c'est le dingomètre, c'est le dernier.
1: D'accord. Savoir si c'est
4: quand
1: plus
4: je suis arrivé en bleu, on avait Pogba. Avec lui, tu as juste à faire un appel et tu sais que le ballon va arriver. Celle-là, je me souviens.
2: Je me souviens de celle-là.
4: Vous m'avez dit, non, mais c'est pas possible, on peut pas dire ça.
1: En fait, toutes celles que tu as dit, j'ai dit, c'est pas possible qu'ils disent un truc pareil. Eh bien, il continue, en fait. Et le mec, tant qu'il n'a pas compris qu'en fait, il gagnera quand il aura les mecs avec lui, il n'aura jamais rien compris. Et là, le problème, c'est qu'on me dit, il est surdoué, il est intelligent, il est ci, il voit tout avant tout le monde. Il a commencé à 17 ans, il en a 28 aujourd'hui, et c'est toujours la même histoire. Donc moi, je suis désolé, on me dit que je lui tape dessus. Je lui tape pas dessus, parce que moi, j'en ai rien à foutre. Hein. Moi, je vais aller me coucher ce soir, il n'y aura pas de problème, hein, que je dise ça ou pas. Mais moi, je me mets à la place si j'étais un coéquipier de lui. Je me dis, mais je deviendrais fou, en fait. Comment tu peux parler comme ça des autres joueurs qui sont avec toi? Moi, il y a des mecs qui sont allés dans le vestiaire du Barça, il y avait le plus grand joueur qui était là. Les mecs, ils étaient tous à la cool. Tu vois, ils étaient entre eux, sympas, tout le monde. Que ce soit l'arrière-droit, que ce soit le mec qui était le plus décisif au moins. Ils étaient tous ensemble, en fait. Mais c'est pour ça qu'ils gagnaient. C'est pas parce que uniquement sur le terrain, ils étaient des magiciens. C'est parce qu'ils étaient tous ensemble, il y avait une cohésion de fou. Ensemble. Et lui, il n'a toujours pas compris. Donc, ce qu'il fait, c'est que s'il n'évolue pas, eh bien, dans 10 ans, on en reparlera de la même manière.
4: Okay.
1: Sauf si, d'un coup, il se dit, je veux faire du golf, du tennis, et puis là, tu feras tout seul. Tu joueras tout seul, tu feras ce que tu veux, en fait. Mais là, tu te rends compte, ces déclarations comme ça. Tu es dans le vestiaire, mais
4: Et ça,
1: c'est ton capitaine. Il est déjà capitaine ou pas encore là?
4: Non.
1: C'est après ça qu'on lui a donné le brassard. D'accord, ok.
2: Non, il est déjà capitaine.
1: Donc c'est ton capitaine qui parle comme ça. Ouais. Et les mecs me disent, on lui a donné le brassard, il a évolué. De Greg Schneider, tout à l'heure, il m'a dit, il a évolué pour le faire basculer comme un mec qui va t'amener vers des titres.
4: On passe à...
1: En parlant comme ça, je suis pas sûr.
4: On passe à...
1: C'est mon avis. Hein.
4: On passe à Didier Deschamps. Offensif. Hier, la liste de Didier Deschamps a parlé. En tout cas... C'est peut-être une lecture. On va en débattre. En sélectionnant 9 attaquants pour seulement 5 milieux, le sélectionneur a validé peut-être l'option offensive d'aligner au coup d'envoi 4 attaquants. j'en cite comme ça, Mbappé, Dembélé, Doué, et puis Olise à la baguette, pour simplement deux milieux. Quatre attaquants pour deux milieux. Il y a quelques semaines, certains, et notamment sur le plateau de l'équipe du soir, doutaient encore de l'utilisation de cette option dans les très grands matchs, les matchs à haute altitude au Mondial, et reviendrait donc, on va dire, invariablement à son vieux réflexe défensif de trois milieux. La liste a parlé, les Bleus à quatre attaquants pour deux milieux. Est-ce que c'est acté? La liste a parlé, cette structure de liste, quatre chroniqueurs ne sont pas d'accord. J'en fais trop, pas tout chaud. La liste a parlé. Des spécialistes de liste, Philippe et Greg. Philippe et Greg, qui commence dans ce duo infernal? Philippe?
2: Par exemple, si c'est toi qui décide.
0: Bon, vas-y. Allez, je peux y aller.
4: Oui. Ouais. Pia et Félix, c'est non, la liste n'a pas parlé, ou en tout cas, vous. Qui va commencer?
9: Merci.
4: C'est Pia. Pia, vous faites 45 secondes, comme d'habitude.
9: Ouais, comme
4: les Bleus à 4 attaquants pendant tout le Mondial, est-ce acté? Oui, Philou.
0: Tu voulais dire.
4: La liste a parlé.
0: Oui, parce que il y a une vraie logique depuis la rencontre face à la Croatie, la deuxième, où il y a une ligne directrice dans laquelle on ne se dément pas. Contrairement au score et à la physionomie du match, la défaite contre l'Espagne, sur le début de match, je pense que Deschamps est très content de ce qu'il a vu et il a compris ce jour-là qu'il avait les joueurs pour le faire. Et donc depuis, il en demandera pas.
4: Ok. On passe à Pia. C'est non. Des vieux réflexes vont revenir?
9: Je pense que non, parce que quand on voit les conférences de presse de Didier Deschamps ces derniers temps, il y a clairement un vent de liberté, de joie qui souffle sur sa manière d'être sélectionneur de l'équipe de France pour sa dernière. Et à mon avis, il est capable de tout pendant cette Coupe du Monde. Il a l'air d'être assoupli, il a l'air d'avoir envie de faire plaisir. Et autant j'imagine très bien la plupart des matchs avec quatre attaquants, autant je l'imagine très bien adapter son effectif en fonction de l'adversaire et donc changer suivant son intuition du jour.
4: Ok, très bien, vous êtes ponctuel, je vous félicite ma chère Pia, vous êtes en gros progrès. Ah, attention, oui, la bascule a été faite, Deschamps est un coach résolument offensif, Greg Schneider.
2: Non, il a une telle richesse devant, tu peux pas, tu vous rendez compte, vous avez les Parisiens qui marchent tous plus sur l'eau les uns que les autres, vous avez Olise qui est peut-être le meilleur joueur de la planète, vous avez Mbappé, bon, qui est quand même le capitaine, là-dessus vous avez Cherki, c'est-à-dire que vous avez tant de richesses qu'il faut essayer de les valoriser, de les mettre en avant et de faire basculer l'équipe dans cette logique-là. Il peut en plus se servir du fait qu'ils sont quatre attaquants pour leur demander de travailler pour l'équipe, puisque tu peux pas ne pas défendre, t'es obligé de rajouter t'es obligé de gagner en mentalité chez eux. Donc je pense que c'est il est poussé par ses joueurs vers ça.
4: Stop. Félix Roy.
3: Tu fais bien de parler ça, Greg, parce que je pense que les termes de devant et derrière sont un peu obsolètes aujourd'hui. Didier Deschamps, qui à tort était souvent critiqué comme un entraîneur du passé, l'a très très bien compris. Je pense que Magnès Akpiyouche, Ryan Cherki, Désiré Doué, pour ne citer qu'eux, ne sont pas des attaquants. Quatre attaquants, c'est ce qu'a fait Luis Enrique à Newcastle. Quatre attaquants, ça n'a pas marché. Dans le foot moderne, Luis Enrique le montre, mais pas que. Il faut aussi des attaquants qui défendent et qui défendent tellement, qui construisent tellement que c'est des milieux de terrain.
2: Ah, oui, c'est toi.
4: Akpiyouche et Doué ne sont pas des attaquants. On en apprend de belles dans l'équipe du soir tout de suite. Mais mes amis, il y aura l'arbitrage du président Mikou qui a besoin un peu de réflexion.
1: Ou pas.
4: Hein, ou pas.
1: Si, je...
4: A tout de suite.
1: J'attends l'oseille, là.
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4: Deschamps offensif, la liste de Deschamps hier a-t-elle parlé? 9 attaquants de structure. Greg, je suis dans l'exercice de mes fonctions.
2: Pardon.
4: Et ça, ce bruissement comme ça en fond de classe, c'est impossible. C'est infernal.
9: Il est ingérable.
4: Je vous mets juste une petite notification administrative.
2: C'est hein? Franchement, voilà. Je la serais mise moi-même.
4: Voilà, merci beaucoup. Ah, ça fait deux. C'est plus que vous demandez, mais écoutez, la maison Ménard est généreuse. Sélection de 9 attaquants, 5 milieux. Finalement, il y a un effet de bascule, les Bleus, avec 4 attaquants pour tout le mondial. Est-ce que c'est acté? Il y a eu un traître hein, dans ce débat. Hein. Oui, Doué Akliouche sont fixettes, maintenant des milieux de terrain, c'est Sissoko, Matuidi. Président, à vous de trancher.
1: C'est des milieux de terrain, mais beaucoup plus offensifs que ce qu'on avait jusqu'à présent. Voilà. Donc on va partir sur un 4 devant, vocation beaucoup plus offensive. Mmh. Ça, c'est ce qu'on retiendra
4: de
1: cette liste. Ben moi, j'ai envie d'y croire. J'ai envie d'y croire, parce que c'est vrai que ça fait quand même un an et demi qu'on joue comme ça, dans ce système-là. Et puis ça...
4: Quart de finale, retour contre la Croatie. C'est le basculement.
1: Donc, voilà. Ouais, ça fait un peu plus.
4: Ouais, ça fait un an et quelques. Ouais, voilà.
1: Et puis après, tu as l'émergence de tous ces joueurs offensifs qui t'amènent ces options-là. Donc, je me dis qu'il va partir avec cette idée-là. Mais après, c'est pas. Donc, moi, de mon côté, en tant que téléspectateur, ça me fait plaisir. Mais je pense qu'après, à un moment donné, ça n'empêchera pas de pouvoir faire évoluer son équipe pendant le match. Et donc ça, c'est aussi une force. Non, mais ça peut être une force quand tu veux tenir un résultat, peut-être de repasser en 4-3-3 avec des joueurs un peu plus déterminants dans le domaine défensif, tu vois. Donc ça, c'est une force, en fait, cette équipe. C'est-à-dire que même pendant le match, tu peux passer en 4-3-3 et si tu veux renvoyer un peu de force offensive, tu peux rebasculer sur autre chose. Donc. Mais je pense qu'au départ, il va... Normalement, la logique, en plus avec cette liste-là, je me dis, il va partir.
9: Tu votes pour nous donc.
1: Oui.
3: Non, parce que mais...
4: Ah non, bah non, juste savoir
9: quoi. Philippe Greg. Ah bah non, non,
1: non, c'est acté pour moi.
9: Mais il est capable.
1: Non, mais c'est acté.
0: Pas sur une.
1: Non, pendant un match.
3: Oui, voilà.
1: Moi, je pense qu'il va partir comme ça.
3: Après, il faut faire le temps.
1: Non, mais pour répondre à Pierre.
3: Ton double pivot, c'est quoi? C'est N'Golo Kanté Rabiot, Tchouaméni Rabiot? Tu parles sur quoi? Sur gros.
4: Au départ. Tchouaméni Rabiot.
3: Tu pars sur Tchouaméni Rabiot. À la 50e, gros match, tu prends un bouillon. S'il n'y a pas le Warren Zaïre Emery qui rentre à la 50, au final, t'auras fait quoi?
4: T'enlèves qui?
3: De plus avec 4.
1: Ça ne change rien, ça.
3: Tu peux quand même rentrer à droite.
4: T'enlèves Doué, t'enlèves Barcola, t'enlèves...
3: Il fait son métier de coach, quoi, mais c'est juste, je pense à...
1: Non, mais il y a plein d'actions.
3: On est en 4-2-4.
1: Non, mais t'as plein d'options, mais je pense qu'au départ, il va partir là-dessus.
4: Il y avait un... Non, en fait, pas les... Non,
1: donc moi, je pense qu'au départ, il part là-dessus, donc...
4: On fait pas l'émission de son...
1: Je dis oui, hein.
4: Allez-y,
1: Non, je dis, je pense qu'il va partir comme ça au départ. Donc pour moi, ça...
4: Premier match, France-Sénégal. Champion d'Afrique, une équipe physique, une équipe forte...
3: Gros milieu de terrain.
4: Ouais.
2: Ils sont champions d'Afrique.
4: Ah non, oui, enfin, non, mais c'est vrai, vous avez raison, vous tirez l'oreille, oui, merci. Pourquoi non marocain? Oui, sur le terrain, oui, puis après avec les... Ouais, voilà. Bon, est-ce que ça, c'est, on va dire, un test intéressant par notre question du soir? Est-ce que là, ils vont avoir une vraie opposition, un vrai test, grandeur nature, pour, on va dire, la fiabilité, on va dire, ce système, enfin, c'est une équipe robuste,
2: si
4: carré,
2: si
4: à la perte.
2: C'est le top 15 mondial, le Sénégal.
4: Oui, c'est le
2: top 10-15 mondial. Donc oui, c'est un gros test.
4: Non, mais est-ce qu'on va savoir?
1: Les deux extérieurs, ça ne va pas être deux mecs qui ne reviennent pas, qui ne défendent pas. Donc si tu as deux mecs sur les extérieurs qui sont à vocation offensive mais qui travaillent défensivement, quel est le problème? Moi, je ne sais pas.
2: Non, par rapport à la question, les deux dernières compétitions que la France a le plus ratées, on va donc parler de l'Euro 2021 et le dernier...
1: Raté, c'est parce que t'es éliminé en 8e.
2: Ouais, en 2021
9: non,
2: et...
9: le dernier Euro, il est horrible.
1: Et non, 21.
2: Et en 2024, c'est-à-dire que les deux moins bons résultats de l'équipe de France, où elle était en difficulté dans le jeu, ils l'ont su tout de suite. Ils l'ont su dès le premier match.
4: Ouais.
2: C'est-à-dire que Deschamps, malgré la victoire contre l'Allemagne en 2021, dit « ça va pas, on a été secoué, ceci, cela ».
1: Mais pourquoi 2021, tu le sais pas dès le premier match?
2: Si, si.
1: En 2021
2: Deschamps a dit ensuite...
1: Tu mènes 3-1 à 10 minutes de la fin contre la Suisse.
2: Il y a 1-0.
1: Tu savais que t'allais être...
2: Non, mais je vous dis qu'ils ont diagnostiqué des problèmes tout de suite, dès le premier match. Ouais. C'est juste ce que je dis.
4: Ouais.
2: La dernière fois en 2024, dès le match contre l'Autriche, et moi, des tribunes me semblent très correctes.
4: Ils sont inquiets.
2: Non, ils sont inquiets. Il y a des choses qui vont pas. Griezmann, ça va pas. Mbappé, ça va pas. Il y a des choses qui... Donc, en fait, le premier match, historiquement, a effectivement posé un cadre Enfin, en tout cas, quand il y a eu des warnings, ils les ont allumés tout de suite.
4: Mais c'est drôle parce que moi, quand vous me dites ça, je pense à 2018 où le match contre l'Australie, le premier match, n'est pas terrible. Ouais. Il y a un document TF1 où Deschamps met une bonne ressemblée aux deux excentrés, notamment à Kylian Mbappé, en disant tu peux faire plus de courses offensives, tu peux faire plus d'appels à vide. Voilà. Il le reprend un peu de volet. Finalement, après, il y a vite un rééquilibrage, ouais, un changement de système, le fameux truc avec Matuidi. Mais ce match contre le Sénégal, là, par rapport à ça, ses ambitions de jouer, cette traction avant, est-ce que ça va être intéressant?
0: La compétition, c'est toujours autre chose. Et effectivement, il y a aussi un groupe qui sera finalement peu de préparation, mais une compétition qui peut durer longtemps. Et il y a, par essence, un équilibre, une atmosphère sur le terrain en dehors qui est unique par compétition. Donc ça, même pour le staff aujourd'hui,
4: inconnu.
0: Avec 14 ans d'expérience après être passé partout, tu sais qu'il y aura à un moment donné, il faudra s'adapter, comme dit Deschamps. Mais ce qui est certain, c'est que là, pour en revenir à ce qu'on disait, c'est pas parce que tu vas peut-être souffrir un quart d'heure au milieu de terrain contre le Sénégal que tu vas remettre en question tout ton équilibre de liste que tu as construit un mois auparavant et que tu as pensé pendant un an et demi. Donc, je pense que les choses, elles sont très claires. En revanche, moi, ce que j'ai entendu, et ce qui me paraît assez cohérent aussi par rapport à une compétition longue, par rapport à ce qu'on sait aujourd'hui du foot moderne, le fait d'avoir que tous les coachs ont appréhendé désormais le fait de pouvoir faire plus de changements qu'avant, et que ce ne soit pas uniquement parce qu'un mec est cramé à la 82e, mais parce que tu peux le penser globalement sur une compétition. Et j'ai entendu Didier Deschamps le dire à deux reprises.
4: D'avoir un coaching, on va dire, un peu plus actif.
0: Voilà, et qu'on va pouvoir, on aura peut-être un peu moins cette fameuse équipe type, ces 11 mecs qui vont démarrer. L'exemple N'Golo Kanté, qui, au bout de trois matchs, commence à tirer la langue, mais que parce qu'il est dans
4: l'équipe de machin.
0: Je pense que si Didier Deschamps a fait monter en puissance Manu Koné en même temps qu'il estimait que Tchouaméni et Rabiot étaient et continuaient de lui prouver qu'ils étaient au très haut niveau, et qu'en plus de ça, il fait revenir N'Golo Kanté, qui le maintient dans le groupe, et qu'il a l'éclosion de Warren Zaïre-Emery, il se dit, c'est bon, j'en ai cinq, mais c'est pas cinq, il n'y en a pas trois qui vont faire banquette.
4: Ouais.
0: Je pense qu'il va y avoir une rotation. À mon avis, Tchouaméni, Rabiot partent avec un temps d'avance, mais il y aura une rotation, et ce sera Maxence Lacroix, c'est pareil, il n'est pas là pour beurrer les tartines. Il va jouer, à un moment ou à un autre.
4: J'aime bien cette question. Bon appétit si vous êtes à table. Dans quelques minutes, la suite de l'équipe du soir. Deschamps offensif. On vous laisse encore un petit peu de temps pour trancher. On découvrira le résultat du super duel juste après la pause. A tout de suite.
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8: Mes amis, retour sur le plateau de l'équipe du soir. Il y a eu un super duel il y a quelques minutes sur Deschamps offensif. Bah oui, les quatre attaquants comme ça alignés, ça a valu un super duel. Les Bleus à quatre attaquants pendant tout le mondial est sacté. Il y a eu des oui, il y a eu des non, et il y a un résultat. C'est oui, Pia Clément vous a dit quoi? Ah, c'est Pia qui vous a convaincu? Ok, très bien. Le résultat du super duel?
9: Ah non, mais ça c'est le duel d'avance.
8: Hein. Oui, ah, bah, justement,
10: ça valait le coup d'être repris.
9: Ah oui, d'accord.
8: Voilà, merci mes petits. Oui aussi, il fallait répondre oui ce soir, mission positive. Faut répondre oui, 68, sans faux.
11: On est bien.
8: J'ai l'air. De toute façon, on se reverra à la Coupe du Monde, les gars, quand il fera les invitations, vous me tirez l'oreille. Et quand Marseille gagnera la Ligue d'Europa, vous me tirez la deuxième oreille. Voilà, merci. Le milieu info, Virginie Saint-Cylie, retour sur l'image de la soirée, la qualification de Saint-Té qui continue sa route pour allier la Ligue 1. Une qualification, j'allais dire un succès là, une qualification à l'issue des tirs au but, un truc rocambolesque.
12: C'était contre Rodez, on pensait que ce serait un match ouvert et il n'y a pas eu de but dans le temps réglementaire. Ça a été un duel de gardiens finalement. Saint-Té a changé à la 93e quand ils ont compris que ça allait partir au tir au but. L'arsenal sort, Maubleu rentre, choix gagnant. Puisque vous le voyez, il arrête les deux premières tentatives de Rodez. Mais le gardien adverse va en sortir deux aussi. Ils ont brillé, tant l'un que l'autre. Maubleu, c'est un peu plus illustré, même s'il a raté son pénalty. Victoire des Verts qui joueront le 16e de Ligue 1 pour la montée. Si ça ne t'intéresse pas, Johan Micou, tu le dis.
8: Et c'est Maubleu, c'est voilà. Et fin du National ce soir, Sochaux. Remonte en Ligue 2, d'autres compléments d'information.
12: Rouen va jouer les barrages d'accession à la Ligue 2. Régis Brouard, tout à fait. Ils ont décroché le ticket en battant Fleury 2-1 ce soir. Alors qu'ils étaient menés 1-0 jusqu'à la 87e et que la défaite se profilait. Scénario renversant en toute fin de match. Égalisation de Kenny Rocha Santos à 3 minutes de la fin. Et le but de la victoire signé Sérigné Faille dans le temps additionnel.
8: Contre Laval. Pardon, des nouvelles d'un club qui peut gagner la Ligue Europa. C'est Aston Villa qui a affronté Liverpool ce soir.
12: Victoire d'Aston Villa ce soir, 4-2. Les Villans ont ouvert la marque après un corner. Ça combine côté gauche. Luc Adigne à la passe et joli but de Morgan Rogers qui enroule bien. Les Reds recollent sur un coup franc frappé par Szoboszlai et Van Dijk plante de la tête. Mais Watkins va remettre Villa devant à peine 5 minutes après. Il va même faire le doublé. Ça fera 3-1. McGinn va marquer aussi le but de la soirée, 4-1. Et Van Dijk réduira l'écart ensuite en toute fin de match, 4-2. Aston Villa, grâce à cette victoire, est officiellement qualifié pour la Ligue des Champions.
8: Bravo à eux et à Unai Emery. Des surprises dans la liste de la Belgique, on parle de la Coupe du Monde.
12: La grande première, oui, déjà pour l'attaquant de Lille, Mathias Fernandez Pardo. Il avait le choix entre les Diables Rouges et l'Espagne. Il a tranché cette semaine. Lukaku aussi est appelé alors qu'il est toujours en phase de réathlétisation. Rudy Garcia justifie son choix par l'impact de Lukaku et son leadership dans le vestiaire. Chez les absents, pas de Matt Cels, c'est Mike Penders qui est appelé, le gardien de Strasbourg. Pas de Loïs Openda non plus, ni de Lucas Tassin ou encore de Malik Fofana. La Belgique est dans le groupe de l'Égypte, de l'Iran, de la Nouvelle-Zélande. Joanne, tu les places comment?
8: Égypte, Iran, Nouvelle-Zélande?
13: Au premier tour, ils sont bien. Voilà.
8: Ouais. Merci. Égypte, Iran, Nouvelle-Zélande.
12: Merci, Joanne.
13: Avec plaisir.
8: Vingegaard envoie un message sur le Giro.
12: Il a frappé un grand coup sur la 7e étape. Victoire en solitaire avec une attaque bien placée à 5 km de l'arrivée pour aller chercher le bouquet. Le leader Eulalio a bien tenté de défendre son maillot rose, mais il n'a pas pu suivre, il a craqué. Félix Gall aussi s'est accroché, il a été lâché. Premier succès pour Jonas Vingegaard sur ce Tour d'Italie et au sommet du Blockhaus. C'est le nouveau dauphin du général. Il rêve de gagner un nouveau Tour de France. Est-ce que, Philippe, tu le vois le faire face à Pogačar, face
14: pas
12: à Texas
14: tout.
10: Pas du tout. Il sera à minima troisième homme. Et encore, je ne sais même pas. J'ai trouvé sur notamment l'édition de la saison passée qu'il avait pris un sacré coup sur la carafe, qu'il prenait beaucoup, beaucoup de temps de manière répétée dans le secteur de la montagne où il était quand même rayonnant. Et à une époque où il avait réussi non seulement à accrocher, mais même à battre Pogacar. Donc, je pense que c'est un garçon qui, aujourd'hui, a du retard sur les deux noms que tu as cités, Virginie.
12: Pas de pièce. Mmh. À la machine.
11: Pas d'image du tournoi du Masters de Rome. Aujourd'hui, Joanne Micou, vous êtes bien placé, attention, au Masters de Rome, puisque la partie entre Yannick Sinner et Medvedev ne s'est pas terminée, mais Yannick Sinner est poussé au troisième set. Il a perdu un set. La dernière fois que Sinner a perdu un set, c'est l'interro surprise. Est-ce que vous avez la réponse? Est-ce que vous pouvez me répondre?
13: Évidemment, c'est tellement rare. C'était il y a 10 matchs.
11: C'est vrai.
13: Contre Benjamin Bondi.
11: Ouais, voilà.
13: Au tournoi de Madrid.
11: Voilà, bravo. Bravo.
13: Jo. Donc c'est assez exceptionnel.
11: Exactement. Merci de ce complément d'information. Finale du championnat de France
13: avec
11: de basket.
13: Je suis là pour ça.
11: Finale, on vous attend sur l'actualité suivante. Concentrez-vous. Finale du championnat de France de basket, il y aura une belle entre Bourges et Basketland. Oui.
12: Un partout dans la série, les cartes sont rebattues. Les joueuses de Basketland en blanc s'étaient inclinées d'abord à Bourges. Elles corrigent le tir ce soir à domicile. Victoire 59-54. La MVP, c'est elle, Leïla Lacan, avec 20 points. Le sacre se jouera donc dimanche dans une ultime rencontre.
11: Si Bourges avait gagné, elles auraient gagné combien de titres de champion de France? Attention, roulement de tambour, interro surprise.
13: On aurait été à 16e.
11: 16e. Excellente réponse de Joanne.
12: C'est facile quand Mémé te donne les réponses.
13: C'est
12: pardon. Non, mais en fait, il y a un moment, il faut arrêter de mentir aux Français.
11: Aux Français,
12: il faut arrêter de mentir à la France.
13: Okay. À la France, oui.
12: Mémé, il lui souffle toutes les réponses pour le faire briller alors qu'il n'en connaît pas une.
10: C'était Basket World et il a compris que c'était Basketland.
14: C'est Basketland maintenant.
11: Pourquoi on termine le duel par un duel entre Joanne Micou et Virginie. Non, un duel en NBA, si vous voulez. Plus sérieux.
12: Oui, le duel de la nuit. Ce soir, le match 6 entre les Spurs de Victor Wembanyama et les Wolves de Rudy Gobert. Alors, San Antonio peut se qualifier pour la finale de Conférence Ouest dès ce soir. Est-ce qu'ils vont le faire? On a posé la question à notre spécialiste Erwan Abotrette.
15: Est-ce que Victor et les Spurs ce soir vont se qualifier pour la finale de conférence pour rejoindre Casey? Je pense que oui. On l'a vu quand même sur les deux derniers matchs que les Spurs avaient quand même plus de profondeur, que défensivement ils étaient vraiment très très en place et que quand Victor joue et ne se fait pas expulser, eh ben ça rend cette équipe quand même au-dessus de celle de Minnesota. Minnesota avec des blessures, des joueurs pas tout à fait à 100%, semble quand même de plus en plus en difficulté pour trouver des solutions en attaque. On va voir si le coach de Minnesota, Chris Finch, va tenter un coup tactique. Mais honnêtement, je trouve les Spurs bien plus frais, bien avec bien plus d'idées. Et surtout, Victor est indéfendable. C'est ce qui a été avoué d'ailleurs en conférence de presse après le match 5. Non, je pense que les Spurs ce soir vont rejoindre les finales de conférence.
11: Proprioception. Merci Erwan. Virginie, merci.
13: Un commentaire?
12: De rien.
11: De rien. Le top 5 mercato à présent? Vous êtes prêts?
16: Oui.
11: Vous êtes prêts? Eduardo Camavinga, les mauvaises nouvelles s'enchaînent. Pas de mondial et le Real veut le vendre. C'est ce qu'annonce AS, qui annonce que Paris. Voilà, Paris serait intéressé dès qu'il y a un joueur à vendre. Paris est toujours intéressé. Félix, ça vous a captivé cette interview. Cette information, cette indiscrétion.
16: C'est soulevé mon intérêt, on va dire. C'est pas parce qu'il y a eu des contacts entre Camavinga et Paris depuis un certain temps. Il y a beaucoup plus longtemps qu'on ne le croit. Et je pense qu'en termes de profil à relancer, dans le modèle de jeu de Luis Enrique, dans le côté polyvalent, le côté projection, il est un peu dans une impasse et je ne trouverais pas ça déconnant, je trouverais même que ce serait une bonne idée.
11: Philippe, ça aussi, Camavinga au PSG, éventuellement, ça stop ou encore, comme dirait l'autre?
10: Ah bah non, mais pour les mêmes raisons que vient d'exposer Félix, je trouve que c'est...
11: Bonne opportunité.
10: Il n'y a que l'avenir qui peut le dire, mais en tout cas sur le profil et sur le moment de sa carrière, en tout cas il y a un besoin. C'est évident parce que le PSG ne va pas pouvoir faire une troisième saison consécutive sur un fil comme ça. On a vu qu'avec Fabian Ruiz, qui a été absent quelque temps, Warren Zaïre-Emery qui a dû dépanner arrière-droit, ils étaient quand même un peu sur un fil. Donc il y a nécessité pour la saison prochaine. On sait que voilà, il y a eu les profils comme Kamavinga ou comme Kimmich qui ont été travaillés ces derniers mois et qu'il y aura forcément quelque chose de nouveau la saison prochaine.
11: Habib Bey, en conférence de presse aujourd'hui, s'est intéressé Greg et Pia. Mon avenir n'a aucune importance. Mon avenir, c'est le match de dimanche. Ensuite, on aura le temps de parler de ma situation. Elle n'est pas importante aujourd'hui. Comment voyez-vous l'avenir d'Habib Bey à court terme?
14: je le vois avec un coach mental qui travaille sur lui.
11: C'est un grand brûlé là.
14: Ah, vous dites, non, là, non, gars, non, c'est vrai. Non, non, non, pas parce que c'est un grand traumatisé, mais parce que je pense que je vais rester humble, hein, parce que lui il est coach et moi je suis rien du tout, mais je pense qu'il a un travail à faire sur la manière dont il se positionne dans un groupe et dont il se positionne par rapport à son groupe, notamment devant les médias. Je pense aussi qu'il serait peut-être pour l'instant mieux dans un groupe dans lequel il n'y a pas de trop gros égos ou de trop grosses personnalités pour l'instant. Après, okay. Plus tard, peut-être que oui, mais...
11: Bon. Il a été proposé par ses agents à Monaco, c'est ce qu'indiquait la Provence en début de semaine. Et puis la semaine dernière, Foot Mercato faisait exactement la même manœuvre de son agence auprès du PFC. Donc derrière, on s'active, en tout cas, c'est ce qu'annonce la Provence et Football Mercato. Greg, vous êtes réquisitionné pour Sébastien Pocognoli. Aujourd'hui en conf, il y va à tâtons, hein. Il marche sur les yeux, Sébastien. Se projeter sur la saison prochaine, je ne me projette pas. On verra. J'espère être sur un projet à long terme. À un match de la fin, le projet à long terme, ça ressemble à un coup de chausson. Qu'est-ce que vous en pensez ?
17: Compte tenu des standards du propriétaire Dimitri Rivolovlev à Monaco, je ne peux pas imaginer qu'il reste. Enfin, très franchement, ça contredirait tout ce qu'il fait. Après, Pocognoli, moi...
11: C'est quoi ? Excusez-moi, c'est la Ligue des Champions où tu t'en vas ?
17: C'est la Ligue des Champions et c'est même les huitièmes de finale ou les quarts de la Ligue des Champions. C'est comme ça, Rivolovlev voit les choses. C'est-à-dire que tu dois en plus y jouer un rôle. Ouais. Donc, il n'a pas tenu le deal. Après, il y a quelque chose qui me fascine, c'est qu'il a, alors qu'il était complètement planté, il y a eu cette série de 7 victoires. Et il ne faudra pas oublier que la seule fois où le PSG, pour l'instant, a ramé en Ligue des Champions, c'était contre eux. C'est la seule équipe à l'avoir challengé sur le front européen, ce qui est vraiment pas rien.
11: Donc, ça rentre pas en ligne de compte.
17: Non, il y a eu un petit quelque chose à un moment donné. C'est ça que je voulais dire. Il a réussi à éveiller un petit quelque chose.
16: Il a clairement de contrat, quoi qu'il arrive.
17: Oui, voilà.
16: Qui reste. Hein,
11: Valentin Rongier confirme l'arrivée de Rennes d'Adrien Thomasson. C'est une machine, donc d'avoir des gars capables de courir pour tout le match. On dit qu'il y a des stats de 13 km par match. Ce sera un avantage. Thomasson passe à Lens, enfin de Lens à Rennes. C'est surprenant,
17: non ? Parce qu'il se trouve que ce n'est pas les mêmes salaires et ce n'est pas les mêmes budgets, ce n'est pas les mêmes salaires à Rennes qu'à Lens. Lens, c'est low cost par rapport à Rennes. À Rennes, les salaires sont meilleurs.
11: Il est combien à 1 000 euros
17: donc,
11: à peu près
17: Lens ? Je pense que tu peux mettre un multiplicateur à 1,5 ou 2 à Rennes. Alors, je trouve ça, par ailleurs, vraiment...
11: C'est dommage, non ?
17: C'est dommage parce que c'est un joueur. On avait sorti la stat ici. Moi, il y a une stat qui m'avait fasciné chez ce gars-là. C'est le joueur de Ligue 1 qui a touché le plus de ballons dans la surface adverse. Alors j'aurais mis mon 13e mois sur le fait que c'était ailleurs, par exemple, ou un Parisien. Donc c'est dire la qualité de projection, la mobilité, la manière dont il a dynamisé le jeu, le nombre de kilomètres parcourus.
11: C'est plutôt sympa qu'on voit avoir s'épanouir dans un collectif et s'épanouir lui-même.
17: Bah, Rennes aussi, il y a Francaise, c'est quand même un peu une garantie question collective, je trouve.
14: Rennes jouera sûrement la Ligue des Champions parce qu'ils vont sans doute battre Marseille aussi.
11: Ouais, et donc il va faire 4e, donc terminer 4e, c'est ça ?
14: Ils peuvent,
16: ça dépend vraiment d'eux. Quoi.
17: Oui. Le quatrième de Ligue 1 se fait sortir 9 fois sur 10 en barrage quand même.
16: Oui, derrière fait une saison cataclysmique. Il faut vraiment parler de cette quatrième.
11: Monsieur Roy a demandé, Paolo Fonseca, il nous dit ceci, l'entraîneur de

0: Denis, pour ajouter quelques profils idoines là-dedans, moi ça m'intéresse beaucoup.
1: Mais en fait, s'ils n'ont pas la Ligue des Champions, est-ce que c'est pas 2-3 joueurs où les gens, où les joueurs seraient à vendre?
0: Ah oui, bah,
1: pour rééquilibrer, non, parce qu'ils ont encore, ils sont encore pris aux pattes arrière là, au niveau des finances. C'est catastrophique.
0: C'est 80% des clubs de Ligue 1, MMS.
1: Non, mais
2: il va falloir vendre.
1: T'as loin 205 millions.
0: Il va falloir vendre et il va falloir être inventif pour les mecs que tu vas recruter. Et ça, et je ne veux pas revenir sur Thomasson. Ça s'applique à Lens aussi. Hein. Ça s'applique à Lens aussi.
3: Ça s'applique à tout le monde. Hein.
0: Donc au bout d'un moment, oui, mais bon.
1: Lens, ils n'étaient pas moins 205 millions.
0: Non, ils ont fait des efforts. Mais quand ils ont signé Eli Wahi qui vient sur le balcon de Bollard à 35 millions d'euros, il y a 2 ans à s'en remettre derrière. Les mouvements, genre Thomasson s'en va.
4: Jo Micou. Non, Fonseca, ce qui est étrange avec lui, moi je suis quelqu'un que j'apprécie beaucoup dans son coaching et tout, il fait très bonne saison, mais ça fait. Il n'y a pas eu 2 fois à Lille où il perd la Ligue des Champions sur la dernière journée.
3: Ouais, la 4e,
4: et là, comme par hasard à Lyon, les fins de dernière journée, il repasse 4e. C'est fou. Alors après, gestion de ce moment-là est un peu compliquée pour lui.
0: Après, il est à la maison. Face à une équipe qui prépare sa finale. Bon, alors, je suis d'accord.
4: Il y a ceci un gagne. S'il gagne, ils sont en 4e.
0: Mais Auxerre, tu vois. Enfin, bon, bref.
4: Oui, bien sûr. Bien sûr.
0: Ça se présente pas trop mal. Quoi.
1: Un match a retenu notre attention. Ce sera dimanche dans le multiplex. Dernière journée de Ligue 1, 34e et dernière journée. C'est OM-Rennes cette saison. Les malheurs de l'OM. Souvent, on en a beaucoup parlé. Avait commencé à Rennes. Bagarre à Rabiot-Rowe d'une violence inouïe. Je cite les grands auteurs. Dimanche, pour la dernière journée de championnat. L'OM retrouve quoi? Le Stade Rennais. L'OM éliminé de l'Europe par Rennes, est-ce que c'est écrit à cette question? Il y a 2 lectures différentes, même 4 lectures différentes. C'est un super duel. Mais oui. Phil et Pia, c'est écrit. Quel premier Victor Hugo?
5: Je commence parce que j'ai vraiment pas beaucoup d'arguments.
1: Merci beaucoup d'avoir mis en valeur votre travail préparatoire. Greg et Félix, nos deux îlets de débordement. Ce tandem me fait plaisir.
0: Tu seras très impactant. Après Pia, si elle a pas d'arguments, je pense que là tu peux plier le truc dès le début.
3: C'est à Félix de décider.
0: Non, vas-y.
1: C'est votre coach. Écoutez bien le.
0: Je vais essayer d'amortir les dégâts de son fourche.
1: L'OM éliminé de l'Europe par Rennes. Est-ce que c'est écrit, Pia Clément?
5: Alors, vous savez pourquoi je pense que c'est écrit? Parce que j'ai écouté attentivement la conf de Habib Bey aujourd'hui et j'ai entendu comment il continuait à éviter de prononcer le nom du Stade Rennais. Et je me suis dit, il y a un vrai avantage psychologique parce que les trajectoires des deux clubs sont inversées en lien avec la présence d'Habib Bey ou pas. Et donc, je me dis que s'il y en a un qui peut choquer, comme disent les jeunes, sur ce match, c'est le coach de l'OM. Je mets toutes mes billes sur Rennes.
1: Ok. Non, Greg Schneider, pourquoi?
3: Alors, à part mettre le feu aussi près de la commanderie, ils ont tout eu cette saison, Marseille. Ils ont tout eu. Ils ont eu la bagarre, l'exfiltration de Rabiot, le De Zerbi, les buts à Bruges avec le gardien qui met un but de la tête. C'est apocalyptique. Ils ont quasi tout raté. Et là, que se passe-t-il? Ils sont quand même à une victoire. Ouais. De raccrocher la queue du Mickey. Ils savent même pas comment, ils savent même pas pourquoi, mais c'est là, on leur présente, c'est au milieu de la table. Très franchement, si j'étais eux, je me dirais, mais c'est tellement beau que j'ai pas le droit de refuser cette opportunité.
1: Mmh. Après Greg, on passe dans le camp des oui, c'est Philippe Sanfourche, ouais, c'est malheureusement écrit.
6: Bah, oui, parce que là, j'entends Greg nous parler de si j'étais eux, on, machin. Mais en fait, on parle de quoi? On parle de quelle entité? On parle de joueurs qui, pour les 3/4, savent d'ores et déjà qu'ils seront plus là la saison prochaine. Donc le projet collectif, il n'y en a pas. Et tout ce qui s'est produit cette saison est le fruit de cela. C'est-à-dire que dans tous les moments cruciaux, que ce soit en Ligue des Champions, que ce soit même la Coupe de France, chez eux, contre Toulouse, ça passe pas. Parce qu'en fait, au moment où tu dois avoir ce supplément d'âme, tu l'as pas. Donc c'est en ça que quelque part, c'est la boucle est bouclée.
1: Ok, c'est purement logique. Alors qu'est-ce qu'on dit de ça, Félix? Vous êtes coincé, vous êtes.
0: Je suis très intéressé par cette séance d'analyse de marre de café, mais bon, d'un point de vue foot, Rennes aura la tête à 3 stades. Vélodrome, mais Pierre Mauroy, il y aura Lille qui jouera, et aussi au résultat de Lyon. Ils sont focalisés sur ce truc-là pour un groupe jeune qui n'a pas l'habitude de le jouer. L'OM n'a qu'un match à jouer finalement. La dernière fois que Rennes a joué un match dans des conditions comparables, c'était au Parc OL, au Groupama, pardon, faut dire. Contre Lyon. Rennes a laissé beaucoup d'espace et Lyon leur a fait très très mal. Je pense que le collectif marseillais en transition est inférieur à celui de Lyon. Et je pense que Marseille, avec ce seul match, se préoccuper de soi, avec les espaces qui leur ont tellement manqué cette année, c'est pour eux.
1: Marseille, les matchs capitaux, les matchs cruciaux, c'est cette saison. Ça peut être compliqué, mais on y va, Jo. Jo, c'est Félix, Pia ou Greg et Phil.
4: Moi, je trouve qu'il y a eu beaucoup de choses qui sont allées contre l'équipe de Marseille et qu'il n'y a pas eu forcément de vraies belles réactions. Et Félix, moi, je pense que Rennes, ils vont être à Marseille ce match-là. Ils ne regarderont pas ce qui se passe ailleurs.

0: Parce que je pense que, je ne sais plus qui disait ça, qu'ils avaient noté ce rendez-vous avec, oui. depuis l'éviction d'Abby Bay. Et je pense que les joueurs de Rennes, ils vont arriver là-bas avec une petite, un petit supplément de faire quelque chose là-bas.
1: Valentin Rongier a dit exactement le contraire. Il était interrogé aujourd'hui en conférence. On n'est pas obligé de le croire.
2: C'est pour mieux préparer sa conquête.
1: On n'est pas obligé de le croire. On lui dit, il n'en a pas parlé cette semaine. Je dis, bah, peut-être la semaine d'avant, mais voilà, cette semaine, en tout cas, ils n'ont pas parlé. Je cite Valentin Rongier.
3: On a parlé avec certains, ils sont à bloc de Chablais.
0: Ah, je pense.
3: Là-dessus,
0: oui.
3: tu as raison. Donc,
1: ils sont à bloc de Chablais.
3: Ah, ouais. Ils sont à bloc de fou.
1: C'est contre Marseille ou contre Habib? Malheureusement. On est bien d'accord.
4: Ouais, à ce
1: contre Habib.
0: Oui, je pense.
1: Contre Habib. Voilà. L'OM éliminé de l'Europe par Rennes et c'est... C'est vrai que l'OM a perdu la plupart de ses grands rendez-vous cette saison. Les matchs basculent, le fameux trophée des champions où ils nous sortent quand même un très très beau match face au Paris Saint-Germain et puis ça bascule. Bruges, une calamité.
3: Au Vélodrome, ils battent Paris, ils battent Monaco. C'était un gros rendez-vous Monaco à l'époque. Ils battent Lyon aussi, pas le même. Au Vélodrome.
5: J'ai une question, je ne comprends pas. Manifestement, bon, je parle à l'ancien joueur. Ils ont l'occasion, s'ils gagnent à Marseille, d'aller en Ligue des Champions Rennes. En quoi le cas Bay?
0: Non, mais ça a été une... bah, par rapport à ce qui s'est dû se
5: passer. Ouais, mais par rapport à le fait d'être en Ligue des Champions, c'est quand même
0: assez. Non, mais c'est un truc en plus. Bien sûr qu'ils vont ils veulent essayer d'atteindre cette quatrième place.
5: Wow. Mais ça veut dire que tu cours plus, tu fais plus d'efforts. Enfin, moi, j'ai du mal à
3: ça. Ça dépend pas d'eux. T'as Lyon et Lille qui jouent à domicile.
5: Oui, non, mais rapport au cas Bay, parce que si on met Bay au centre, je vois pas en quoi. Alors, même si t'es amer ou si t'es. Tu vois,
0: le fait d'être. C'est pas que. Ils vont pas à Bay. Ils ont la qualification pour la Ligue des Champions et ça, un petit truc en plus, quoi.
4: C'est un appui plus concret pour ta motivation au moment où tu joues.
1: D'accord. Regardez, il y a eu... On a fait les petits rapports entre l'OM et Rennes. Et nous, évidemment, on a fait un focus avec l'altercation, la bagarre, la baston entre Rowe et Rabiot qui a valu l'éviction. Mmh. Mais déjà, Merlin et Rongier signent à Rennes. Et puis, évidemment, il y a quelques mois de cela, on a vu que Bay, donc, qui partait, appelé par Mehdi Benassia. On l'est dit en froid, d'ailleurs. On l'a dit en froid, Habib Bey et Mehdi Benassia.
3: Oh, c'est pas ni le style de l'un ni de l'autre de se mettre en froid pour si peu, quand même.
1: Ah ouais? Non, non, d'accord. Ok, très bien. Bon,
5: il y a eu des interrogations assez vite sur Bey. Ils l'ont pourtant, c'est Mehdi Benassia qui l'a fait venir, mais oui. Il y a eu des interrogations assez vite.
1: C'est-à-dire?
5: Notamment, dès le match contre Toulouse en coupe, ils se font sortir au pénalty.
1: Ouais.
5: C'est-à-dire que tu sais quand même un truc, c'est que Toulouse, ils ont des grands qui montent sur les corners et t'as pas un bloc. Par exemple, il n'y a pas eu de bloc pour les empêcher de naviguer et d'aller prendre des. Oui, mais en tout cas, moi, je vous dis le ressenti de la direction marseillaise.
3: Chaud, les coups de pied
5: arrêtés, hein. Mais en tout cas, ça a un peu étonné la direction marseillaise de ne pas travailler cet aspect, parce que c'est Nicolas Hyssen et ils étaient deux, ils sont promenés tant qu'ils sont sur les corners. Alors, Toulouse, c'est le truc. Voilà.
1: OK, pour Habib Bey. C'est une journée multiplexe, c'est la dernière journée. Ah, oui. On est allé poser des questions à nos chroniqueurs. Tous les 9 matchs se jouent en même temps. Le match de Ligue 1 que vous allez suivre en priorité, j'ai deux réponses, j'ai deux matchs. C'est Pia et Philippe, vous êtes encore ensemble. Pour Tréker et pour le Paris Saint-Germain, évidemment, comme d'habitude.
4: Et en fait, je commente le match, donc déjà, je suis sûr à 100% de...
3: Ah oui, d'accord, c'est pour ça. Parce que sinon, le débat, il est réglé.
1: Ah non, c'est professionnel,
4: en
1: fait.
4: Attends, je finis ma phrase.
1: Aucune hauteur de vue, quoi.
4: Pour le coup, j'ai un petit truc à dire. Non, mais je travaille, je commente le match. Mais... Cela dit, il n'y a pas que le PSG qui joue ce soir-là, il y a le PFC aussi, à Jean-Bouin. Et c'est la première fois qu'on va le rencontrer avec Antoine Comboiré sur le banc. Mmh. Et pour les supporters parisiens, c'est loin d'être anodin d'avoir une légende du PSG qui est sur le banc du PFC. J'aime beaucoup Antoine. J'ai très envie de voir ce match à cause de ça ou grâce à ça. Mmh. Parce que j'ai envie de voir le club de rail et d'Antoine Comboiré contre le club de rail et Antoine Comboiré.
1: Pia, si vous croisez Antoine Comboiré, ne l'appelez pas Antoine comme ça.
4: Je sais pas si vous connaissez. Alors, figurez-vous qu'Antoine, quand on s'est rencontrés, je n'osais pas le tutoyer.
1: Ouais.
4: Et c'est lui qui me disait, mais écoute, arrête de me vous voyez, ça me gêne.
1: C'est lui. D'accord, ok. Non, parce qu'il y a une séquence qui circule sur les réseaux où il y a quelqu'un qui l'appelle Antoine.
5: Mais Pierre Clément, c'est pas pareil.
4: Il a toujours
6: été un peu taquin comme ça.
4: Je l'ai félicité pour ça. Je lui ai dit, Antoine, je suis d'accord avec toi. Je trouve qu'effectivement, les journalistes devraient vous voyez les coachs quand ils sont plus jeunes. Et je suis désolée, je suis un peu.
1: Oui, vous n'êtes pas journaliste aussi, donc vous pouvez le tutoyer. Non,
4: c'est vrai.
1: PSG, PSG, vous commentez sur RTL, donc c'est l'occasion de citer la marque, c'est bien.
6: Exactement,
1: ce
6: sera brillamment commenté sur RTL.
1: Merci.
6: Juste pour la petite anecdote, qu'il y a 10 ou 15 ans, justement, un correspondant d'RTL qui venait travailler l'été à Paris, qui ne connaissait pas ni Antoine Comboiré ni l'environnement, était venu en conférence de presse, à l'époque où Antoine Comboiré était à la tête du Paris Saint-Germain, et il avait posé une question, et il avait omis d'enlever sa casquette. Et il s'est pris la même volée que celui qui a osé le tutoyer. Il a dit, écoutez, commencez par enlever votre casquette et après vous pourrez me poser la question.
4: Il a raison parce que c'est un message à ses joueurs aussi quand il dit ça aux journalistes.
1: Ok, très bien.
3: Bon, bah là, oui, on parle pas de Brest-Angers du coup.
1: Greg et Félix.
3: Brest-Angers.
1: Comment?
3: Brest-Angers quoi. Je sais même pas comment Pierre va faire pour être vraiment dans
5: son commentaire. Il gagne plus un match depuis des mois.
3: Alors qu'il y a Brest-Angers quoi.
1: Brest-Angers. Bon, c'est évidemment du deuxième degré qui ne passe pas malheureusement en télé. C'est comme ça, c'est à consommer d'avoir ce petit décalage. Et non, mon Greg, je regarde votre réponse.
5: Greg
1: et Félix, pardon. Mais en fait.
3: Il voit une filiation.
1: Oui, bah, exactement. Non, mais en plus, vous avez la même réponse. Vous êtes des classiques, c'est l'île aux cerfs, en effet.
5: Mais oui.
1: C'est à la fois le haut et à la fois le bas.
3: Mais c'est le match que Le Havre et Nice vont regarder l'île aux cerfs sur le banc. Et Rennes et Lyon vont regarder l'île Auxerre, en haut. Donc c'est l'île Auxerre, c'est l'acmé de cette Ligue 1, c'est l'île.
1: Et le grand truc, c'est Auxerre-Barragiste et Lille en Ligue des Champions.
5: Non mais Auxerre...
1: Est-ce que vous la voyez comme ça, cette dernière
3: attention au Havre. Attention au Havre.
1: Ah ouais,
3: non. Ouais oui. Parce qu'il y a Nice-Metz,
1: ouais.
3: A priori.
0: Bon, ça voudrait dire que Auxerre fait un truc à Lille.
3: Je crois à ça.
5: Je pense que effectivement, pour aller dans ce sens-là, Auxerre a trouvé une équipe depuis 6, 7, 8 semaines. Ils ont quand même trouvé quelque chose après laquelle ils ont couru toute
1: la saison. Ils sont 12e de la phase retour.
5: D'autant qu'ils commencent à avoir des attaquants qui marquent des buts, ce qui aide un peu. Et Lille, qui est une excellente équipe et avec une bonne mentalité, intense athlétiquement.
1: Mais
5: c'est une équipe qui marque peu de buts, qui n'est pas extrêmement facile dans l'expression offensive. Et dans le... Donc, tu peux, t'as vite fait de prendre un... Si tu prends un but, tu fais quoi? Enfin bon, voilà.
1: Donc Auxerre se sauve.
5: Non, mais ça se joue. C'est pas un truc.
1: Si c'est 3 minutes pour dire que finalement Auxerre sera barragiste, ça sert à rien.
6: Ils ont fait des bons matchs contre Lens, contre Paris. Auxerre, ils ont été bons.
5: Je vous expliquer pourquoi.
1: Greg, mytho ou pas mytho? C'est pas pour vous. Ben non, Cristiano Ronaldo, mytho ou le résultat du duel. On en voit. Vous l'affichez, mes petits. Puis voilà, vous faites votre vie en régie. Voilà, sans fourche Clément, c'est la balade des gens heureux.
4: Ah oui.
1: L'homme éliminé par l'Europe, par Rennes, s'écrit oui, c'est écrit. Bille au plus haut dans les sondages.
3: La question elle-même, si tu veux, n'appelle pas forcément d'argument.
1: Cristiano Ronaldo, mytho ou pas mytho? Bon, le sélectionneur du Portugal a donné une interview à l'agence de presse Reuters. Est-il un homme libre quand il évoque sa star en sélection? Sa star, c'est évidemment Cristiano Ronaldo. Le sélectionneur Roberto Martinez en interview, on a 4 extraits et on va le passer au détecteur de mensonges. De l'équipe du soir. Attention, Philippe, premier de cordée. Et le premier extrait, il parle de l'âge de Cristiano Ronaldo. Pas important. Attention, préparez-vous, le détecteur de mensonges, c'est Philippe Sanfourche qui le manie. Roberto, c'est à vous.
2: His level of commitment is of a fresh young 18 years old.
7: L'âge n'est qu'un chiffre. En sélection, on peut mesurer exactement ce qu'un joueur apporte au quotidien.
1: Voilà, l'âge 41 ans n'est qu'un chiffre.
3: Il dit au début, il est aussi enthousiaste et impliqué qu'un jeune joueur de 17 ans.
1: Mm-hmm. Mm-hmm. Là, j'ai... Voilà. Ouais. Mytho ou pas mytho?
6: Mytho.
1: Mytho? Ok.
5: Il faut qu'il re-regarde le quart de finale contre l'équipe de France à Düsseldorf du dernier Euro.
6: Ah bah ils ont joué à 10.
5: Ils ont joué à 10.
6: C'est très simple, en fait. Le Portugal a joué à 10.
5: Voilà. Ils ont joué à 10 parce qu'il était là. Et en plus,
6: il y a 2 ans. Hein.
5: Voilà. Et ils sont obligés de l'attendre sur les contre-attaques parce qu'il met quand même le temps d'arriver. Ouais. Il aimante quand même les ballons, donc quelque part, c'est un peu gênant. Non, mais ils ont joué à 10, exactement.
6: Ils ont joué à 10. Ça. Donc moi, je veux bien qu'on soit ultra respectueux d'une carrière formidable d'un des plus grands joueurs de tous les temps. Ouais. Mais aujourd'hui, pour cette équipe qui a ces ambitions-là avec les joueurs qu'il y a à ses côtés, ça comporte quand même, à mon avis, plus d'inconvénients que d'avantages.
1: Le détecteur de mensonges est passé au camarade Félix Roy. Ok. Félix, Cristiano Ronaldo, c'est un joueur qui gère, on va dire, comme un autre. Écoutez, Roberto Martinez, attention, le détecteur est pour vous. Écoutez bien.
2: There are different roles and Cristiano's always accepted.
7: Nous gérons le Cristiano Ronaldo qui joue aujourd'hui avec la sélection, pas l'icône qu'il est devenu.
2: Is the Cristiano the icon?
1: Félix.
3: Ah non, mais c'est mytho, mais bon.
1: Mytho?
4: Total.
3: C'est mytho gentil. En fait, dire à l'interlocuteur, bon, écoute, c'est une équipe comme une autre, c'est un pays comme un autre, c'est un joueur comme un autre. Bon, bah, allez.
1: Ok, on va resserrer.
3: Greg, c'est pas toi.
1: On va resserrer le détecteur de mensonges. Greg, vous êtes prêt?
5: Oui. Je peux déjà dire mytho s'il parle de Cristiano Ronaldo, mais enfin,
1: il est toujours sur. Non, mais écoutez, laissez la chance au produit. Roberto Martinez, on y va.
2: When they
7: Tous les joueurs sont logés à la même enseigne. Quand ils jouent bien et qu'ils remplissent correctement leur rôle, ils ont tout simplement davantage de chances de jouer.
2: C'est aussi simple que ça.
1: Voilà. Donc,
5: c'est
1: la meilleure.
5: Encore une fois, il faut que tu essayes d'appuyer ça sur quelque chose. La tête de Cristiano Ronaldo à chaque but de Gonçalo Ramos contre la Suisse lors des huitièmes de finale du dernier mondial, où il s'enfonce à chaque fois un peu plus dans son truc en tirant la gueule, puisque le mec qui le remplace claque un quadruplé. Je pense pas que ce soit tout à fait la réaction d'un joueur normal.
3: Non, mais là, tu penses que cette Coupe du Monde, il va être encore comme ça?
5: Ah, je pense que je
3: non,
5: pense.
3: En vrai, il a...
5: Enfin, comment
1: il a évolué, il a pris des distances par rapport à, par rapport à lui.
3: On parle bien de Cristiano. Messi a eu sa Coupe du Monde. C'est pas anodin. Ouais. Il sait que la meilleure chance quand même que son Portugal et qu'il ait aussi sa Coupe du Monde, comme il a eu son Euro alors qu'il est sorti sur blessure machin, c'est quand même de pas être comme ça. Donc peut-être qu'il peut avoir aussi. Je pense qu'il l'aura. Ce côté, je me mets un petit peu. Je l'espère pour lui.
0: Ouais, mais comment il y a 4 ans déjà au Mondial, c'était non. Ouais. Déjà, on se posait des questions de savoir si c'était pas la dernière quoi.
3: Ouais, mais là, on sait que c'est la dernière en revanche.
5: Bah, va savoir.
0: Ouais, peut-être pas. Non, mais il y a 4 ans, on était sûr. Tu t'es dit, c'est sa dernière. Il commençait à pas être titulaire. Tu te disais que c'était un problème pour le Portugal. Et 4 ans après, il est toujours
3: là. Si tu lui dis, tu fais deux matchs et demi et le Portugal gagne la Coupe du Monde, et il y a écrit Cristiano Ronaldo, ouais, une Coupe du Monde 2026, ouais,
0: il n'aura pas eu un impact.
3: Signe,
0: ben, je suis pas sûr.
3: Tu crois pas?
0: Sûr qu'il n'aura pas eu un impact sur cette Coupe du Monde. L'Euro, il a eu un vrai impact, même s'il se blesse en finale.
3: Ouais, bien sûr. Ouais.
1: Quand Fernando Santos l'a mis sur le banc au Mondial 2022, 5 jours après leur élimination, qu'est-il arrivé à Fernando Santos?
5: J'ai un truc. Il a passé la main, ouais.
1: Ah, le coup de chausson?
5: Ouais, le coup de chausson.
1: Ah, d'accord. Ok.
5: Non, c'est un joueur comme un autre.
1: Pierre?
4: Ah oui.
1: La dernière. Là, c'est pas facile parce que c'est un peu de l'horoscope. Vous voyez, c'est un peu Roberto Martinez. On y va.
7: Il existe différents rôles et Cristiano a toujours accepté le sien.
1: Je sais pas ce que c'est, mais c'est... Alors, mytho ou pas mytho?
4: C'est pas vrai. Cristiano Ronaldo a toujours créé son propre rôle. Il n'a pas accepté son rôle, il l'a créé.
1: La question est de savoir, c'est manager une star qui est plutôt plus proche de la fin que début.
3: Là, il a 41 ans. Avec Joe, si je peux me permettre.
1: Ça dépend des têtes. Quand il fait ça dépend des têtes. Manager une star plus proche de la fin que du début, est-ce qu'on peut vraiment, quand on dit manager, c'est je vais faire du Deschamps, des joueurs à statut, et lui, c'est la statue. Soit tu le prends, tu le fais jouer. Sinon, tu le prends pas.
5: Et si tu le prends pas, tu sautes. Donc,
1: tu fais ta Coupe du Monde quand même.
0: C'est encore pire. Je pense qu'en sélection, c'est encore pire.
1: Ah ouais?
0: Non? Tu peux essayer de le gérer un peu différemment, mais en sélection.
3: Ah, parce que c'est l'icône d'un peuple et tout. Là, t'as le grand public qui entend ligne de compte et tout. T'es même plus.
6: Après. Puis c'est un tournoi, les matchs sont comptés. Donc en fait, très vite, la tension monte parce que le joueur sent qu'il n'est pas pris sur un match important. Il sait qu'il ne reprendra pas la main.
0: Non, mais qu'il soit là ou pas là, tu vas avoir une critique quoi qu'il arrive.
3: Et l'opinion publique portugaise, elle switch un peu. Ouais. Pas majoritairement, loin de là.
1: Depuis quand? Depuis les interviews qu'il a faites un peu surréalistes, vous parlez de ces.
4: Parce que les mecs voient le championnat saoudien. Ils ont des joueurs de fou.
3: Et en plus, ils se disent là.
4: T'as vu les jeunes qu'ils ont? Tu as envie de les voir.
3: Là, ils se disent, on a vraiment une chance, quoi. On a une vraie chance d'être champion du monde et il ne faut pas que ça vienne.
5: Il y a quand même quelque chose que quasi tous les pays ont adopté, c'est que tu laisses ton grand joueur mourir tout seul jusqu'au bout sur le terrain. C'était l'histoire de Domenech en 2008 avec Thierry Henry, Sagnol, Thuram et Vieira.
0: Ouais, mais je pensais que ça allait. Tu vois, ça s'était fait il y a 4 ans.
5: Oui, mais finalement, regardez, par exemple, à part l'équipe.
0: On a vu, c'est fini. Quoi.
1: Oui, mais il ne veut plus lâcher la gonfle. Ben oui, il ne veut pas lâcher la gonfle, Cristiano.
5: À part l'équipe de France, les 3 derniers champions du monde avant ont été éliminés dès le premier tour parce que tu as emmené le champion, tu as emmené les mêmes et ils se sont crachés. Les Italiens en 2010, les Allemands en 2018. C'est-à-dire que c'est quelque part une politesse que tu leur dois parce qu'ils ont tellement apporté. Ce sont des icônes dans leur pays. Et alors lui, c'est une icône puissance 8. Tu peux même pas. Donc au fond, il va falloir qu'il en termine tout seul.
1: Bah, le problème aussi, le problème. Bon, je vais vous donner une stat, c'est la connaissance du pauvre. 25 buts sur les 30 derniers matchs avec le Portugal quand même.
5: Wow. Mais contre qui?
3: Oui, mais bon.
1: Le Brésil, la France, l'Argentine.
5: Non, parce que le problème, c'est que au moment.
1: Non, mais sur les 30 derniers matchs, ils n'ont pas affronté que des pimpons quand même.
4: Bah oui.
1: Vous voyez, 30 matchs, 25 buts, ça donne.
5: Oui, mais les éliminatoires étant ce qu'ils sont, très franchement, tu peux mettre des wagons de bus en grand risque.
1: C'était pas soumis à la discussion. 25-30, c'est Cristiano est un génie. Point. Greg, moi je pensais que vous alliez être adjoint au Portugal là ce soir avec les méchancetés que vous avez dit sur Cristiano. Votre avenir est terminé. Dans quelques minutes, on va se détendre et on va jouer dans l'équipe du soir. A tout de suite, les amis.
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27: Est-ce qu'on a la une de l'équipe, Virginie?
28: C'est Mbappé, la réelle polémique qui se
27: Merci beaucoup. C'est l'anniversaire de Patrice Evra, 45 ans. Bon anniversaire à lui, Patrice. Coupable d'un coup de pied, un supporter Marseille et Guimarães en 2017. Eh oui. Et donc on a les footballeurs bagarreurs,
28: oh,
27: les bastonneurs, oh, les embrouilleurs, les bad boys. Je devrais jouer la prochaine Coupe du Monde.
29: Je
27: devrais jouer, comment?
29: Rabiot.
27: Non.
28: Rudiger.
29: C'est quoi?
27: Non.
29: Une bagarre, Rabiot, une bagarre?
27: Non, une violence chez nous, non. Ah. Chez nous, quoi. Pas certain qu'on me revoie en Liga d'ici là.
28: En Liga?
27: Ouais, il est en Liga. Championnat d'Espagne. Comment?
28: Valverde.
27: Valverde, 3 points. Je me suis ouvert la tête après une altercation dans le vestiaire. C'est avec Aurélien Tchouaméni, puis une table. Il paraît que t'as été agressé par une table.
29: Il n'y a pas de joker, là?
27: Est-ce qu'on a les jokers en régie ou est-ce qu'il y a des égalités, les jokers? C'est Pia qui a les jokers. Vous éliminez des gens que vous n'aimez pas, que vous détestez, vous requalifiez.
29: Elle a gagné le duel, elle a les jokers.
27: Exactement.
28: Tous les duels,
29: j'ai donné tous les points aux mecs qui ont gagné.
27: Premier indice, j'ai mis une patate à un coéquipier. J'ai mis une patate à un coéquipier.
29: Bah, Rabiot.
27: Non.
29: Je vais faire un ennemi.
27: Bizarre. Je suis français. La bagarre a eu lieu à l'entraînement du Bayern Munich en 99. Ma victime, Lothar Matthäus. c'est la patate de Bichette.
29: Je dis Rabiot ou pas?
27: Non. Ma sanction, c'est pas Rabiot, 7 mois de suspension. Ça peut pas être mieux.
0: Cantona.
27: Cantona, 4 points. Mon regret de ne pas avoir frappé plus fort, il avait dit, ouais. Comme Patrice Evra, je m'en suis pris un supporter. C'était en 95, Crystal Palace, vous en souvenez, 25 janvier. Eric Cantona. Ouh là là, je suis champion du monde.
29: Rabiot.
27: Rabiot, non. Il n'est pas champion du monde, vous savez, il avait refusé. Il était sur la liste.
29: Bah, je reviens.
27: Adrien. Non, vous revenez pas, vous restez en RTT. Je suis un numéro 10 de légende.
1: Zidane.
27: Zidane, première.
2: Oh non, ouais,
27: vous êtes éliminé. Merci beaucoup.
2: Éliminé.
27: J'ai participé à la plus grosse bagarre générale de l'histoire du foot, là, Sam.
29: Ah, bah oui, je
27: ouais, ouais, ah. Bah oui, bah vous l'avez, mais les autres
2: Maradona.
27: Pas.
2: Maradona.
27: Comment
2: Maradona.
27: Maradona, bah oui. Vous savez, au Barça.
0: Ah, oui, oui, oui.
27: Ouais, ouais, ouais. Après ce Barcelone-Bilbao, j'ai quitté les Blaugrana, c'était baptisé la finale de la honte. Voilà. On continue. En équipe de France, j'ai pris 2 cartons rouges.
2: Zidane.
27: 4 points, Zizou. Attends, le premier en 98.
2: Je gagne jamais, je vais gagner sur les bastons, quoi.
27: Ouais, bah oui, bah
2: c'est quand même un truc de...
29: Domaine, quoi.
2: La dernière fois, j'ai gagné sur les cheveux longs.
27: Ouais, ouais, bah oui, c'est votre ouais. Côté ultra, hein, c'est la violence, hein, c'est que vous défendez. Hein. Dans quelques mois, je reviendrai chez les Bleus. Un bon pays en pleine paix. Attention. Attention, c'est pour vous, Joël.
29: Non, si. Je te crois pas.
27: Non, non, non, c'est pas... Non, mais c'est pas ah. Non, non, c'est pour vous. Si vous avez un peu de culture... Ne me décevez pas. Comme Zizou, j'ai mis un coup de tête sous le maillot bleu. Et Philou aussi. Et Greg aussi. Fefe, non. Et Pia, non. Non. Sur cela.
0: Amoros.
27: Mais oh. Oui, mais oui, Amoros oui, oui. Euro 84, là. Ah ouais. Eh ouais, c'est Euro 84. Voilà.
29: Je sais pas si tu mets un coup de tête. Hein.
27: C'était pas
29: le ballon.
27: Alors, c'était ouais. Pas les gars, c'était pas France-Pologne. Hein. C'était France-Danemark. Hein. 1-0, but de Michel.
29: Ah oui.
27: Voilà, j'étais défenseur, Manu Amoros. Enfin, bon, c'est pour
2: attends,
27: moi aussi.
2: Attends, j'élimine Philippe.
27: C'est vrai.
0: Ah, c'est charmant.
27: Ouais, même quand les méchantes, c'est gentil.
29: C'est marrant, Virginie, t'es gentil.
0: Tu vas trop dire, mais
2: ça sert à rien.
27: À l'entraînement, je me suis battu avec mon coéquipier, Oscar.
2: Oscar.
27: En match amical avec l'Atlético, j'ai mis une balayette Thibaut à Carvajal. Bravo Félix. Envoyé en réserve au Grêmio, j'ai provoqué une bagarre exclue. En match de charité, je me suis chamé avec Martin Scrotel, Diego Costa. Ok. Autre joueur, je suis un multi-récidiviste.
1: Pépé.
27: J'ai joué 334 patchorales, je suis portugais pendant ma carrière, j'étais expulsé 19 fois.
1: Attends, depuis tout à l'heure.
27: Attention.
2: Attends, c'est encore un joker ou pas?
27: Ouais, pour vous qualifier. Pour vous qualifier. Je suis le terrain, sur le terrain, je suis un joueur élégant.
2: Neymar.
27: Non.
1: Rabiot. Thiago Motta.
27: Comment vous dites, vous?
0: Rabiot.
27: Rabiot. Ouais, c'est Rabiot.
2: Ah, mais pardon. C'est Virginie. Pardon.
0: C'est Virginie Sassili.
27: Ah, pardon.
0: C'est Virginie
1: Sassili.
2: Bonsoir.
27: Mais Virginie, mais vous parlez plus, là.
2: Bah si, j'ai parlé, en fait, j'ai dit Rabiot.
29: Saint-Etienne est passé.
0: C'est Virginie Sassili qui doit avoir les 4
27: points. Virginie, c'est Virginie. On dit Virginie, mais j'ai pas entendu Virginie, c'est Greg Chevalier. Bravo, non mais bravo.
29: Quelle élégance.
0: Quelle classe.
27: Dans la catégorie des rapages à contrôler, je suis un champion. J'étais considéré comme le bad boy de la première.
1: Joe Barton, Cyril Roll.
27: Barton. Eh, hey, l'autre Féfé, il remonte là comme une balle. Il est où, Féfé? Ah, 7. Il y en a un dernier.
1: Quoi, 7? Jamais 7.
2: Non, il est à 10.
29: Ah non, il est en tête.
27: 10.
2: Même
27: 11. 10. Vous repassez.
2: Même 11 normalement.
27: Point score. Félix a une balle de match. Pierre a une balle de match. Notre ami Philippe a une balle de match.
29: Et moi aussi.
27: Les autres.
29: C'est 12 points, hein, la dernière.
27: C'est 4 points. Comme Barton. J'ai joué in England, en Angleterre.
29: Kim.
27: Pas.
29: Oh, je me casse.
0: Bah, Evra.
27: Pas. Contrairement à Barton, j'ai joué la Coupe du Monde. Ouais. J'ai même mordu un adversaire.
1: Suarez.
2: Mais non.
27: Et c'est pas la première fois, Luis Suarez. Excellente réponse. Anglais. Et c'est Félix qui est parti en dernier.
1: Voilà, c'est voilà. Marc Raquille.
2: Voilà. Diesel.
27: Bravo.
2: Voilà. Marc Raquille. Oh la ref.
27: Ouais. Magnifique. Championnat du monde en France, Stade de France 2003. Marc Raquille.
1: Bien sûr. Proposé.
27: Fantastique. Bah oui,
2: et
27: voilà.
2: Non,
27: on vous embrasse et bonne nuit, bon week-end.

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0: Bonjour à toutes et à tous et bienvenue dans V6 Défi, une toute nouvelle émission avec au programme
1: un tour chrono, donc un défi vitesse avec Cindy Gudet, championne de course de côte. Aïe aïe aïe.
2: Du drift avec Gaëlle.
0: Un quiz automobile avec des questions pas évidentes reliées à notre invité.
1: Et un ultime défi, la course de cartes. Complètement déjanté.
0: Et celui qui a accepté de relever tous ces défis, c'est notre sportif tout-terrain, Luc Alphand. Bon, Luc, merci d'avoir accepté notre invitation.
3: Alors Sandy, c'est un vrai plaisir. Venir d'abord avec toi, c'en est un. Parler d'automobile, rouler automobile. Et je pense que quand on a ça dans le sang, cette fibre, Vatanen m'avait dit un jour, quand je commençais, après ma carrière de skieur, je commençais un peu l'automobile, il m'a dit non, si tu veux t'entraîner, si tu veux aller vite, tout ce qui roule, roule avec. Une 205, un truc,
2: tout
3: une voiture de
2: course,
3: un prototype. Oui, pour acquérir des kilomètres, des réflexes, ouais. Et travailler, parce que tout se travaille. Une propulsion, une traction, voilà. Donc c'est un vrai plaisir, merci. Merci à toi.
0: Là, on est sur le circuit de Vaison. Est-ce que tu as déjà roulé ici?
3: Non. Alors, je suis venu ici, on connaissait très bien avec Mitsubishi, parce que l'usine n'était pas loin, à Pombo. Et ils construisaient des châssis pour nous. J'ai jamais roulé sur circuit. Alors, je regarde en même temps, là, j'essaye de
0: Alors, le circuit, il fait 2 km, t'as 11 virages, t'as 7 virages droite, 4 virages gauche, un pif-paf, c'est quand on sort des stands.
3: À la descente.
0: Ouais, à la descente, 650 mètres de ligne droite. Le principe de l'émission, t'as accepté un petit peu les yeux fermés de venir te challenger à nos pilotes. Tu vas pouvoir, au fur et à mesure des défis, gagner des mètres d'avance sur nos pilotes pour le défi final, la course de karting.
3: J'ai vu que j'avais quand même des challengers affûtés.
0: Évidemment.
3: Chacun dans sa discipline.
0: Un gros palmarès pour nos pilotes.
3: Voilà, c'est un vrai challenge. Pour moi, c'en est un. Parce que je suis plus tous les jours dans une voiture de course. Donc il faut retrouver rapidement, et c'est ça le truc, rapidement certains réflexes. Et ça va être compliqué, mais j'adore. Et c'est un moyen de voir que pour le sport automobile évolue aussi. Et c'est ça qui est important. Mais je suis content, mais j'ai un tout petit peu de stress. Comme tu disais, j'ai accepté de venir ici sans savoir où je venais.
0: Donc, et c'est ce qu'on aime finalement, les hommes de challenge et les hommes de défi. Et je savais que ça te plairait, évidemment. Allez, on profite de la sortie de virage pour regarder tout de suite ton portrait.
4: Il est le champion tout-terrain par excellence. 12 fois vainqueur en Coupe du Monde, légende du sport français, c'est en 1997 qu'il obtient le Graal pour un skieur de sa trempe. Le gros, mais alors, très gros globe de cristal.
5: Enfin, la compète terminée.
4: Professionnel de la glisse, il prend un virage à 180 degrés et retrouve sa passion d'enfance pour la mécanique et se fait une licence de pilote en express pour participer au Périeux Trophée Andros.
6: Life is too short.
4: Vainqueur dès sa première course, il est piqué et enchaîne les compétitions. Il roule en Super Cup, fait 10 fois les 24 heures du Mans et atteint les sommets du monde du rallye raid en gagnant le Dakar de 2006.
3: Et j'essaye de pas trop me prendre le chou pour dire ça comme ça, avec le résultat final. Mais à part ça...
4: À l'aise avec n'importe quel véhicule, il participe aussi en 2011 à la Transat Jacques Vabre. En 2015, il fait les 24 heures du Mans Vélo. Il est même parrain de l'équipe de voltige de l'armée de l'air. Rien ne lui fait peur.
7: Oh, mais non.
4: Comme le titre de son autobiographie le rappelle, il fait tout à toute vitesse.
8: Éviter de confondre vitesse et précipitation.
4: Son rêve ultime, faire un road trip auto-moto-ski au Népal, rien que ça. Déjà à 16 ans, il conduisait et faisait des freins à main dans la neige avec son grand frère. Le col du Galibier, en mode spécial de rallye pour aller au lycée en 4L, y a que ça de vrai. Sa première moto, une Chimati 50 customisée. Sa première voiture, la deux chevaux de sa tante, qui, d'après lui, n'a pas fait long feu.
9: Maintenant, un petit secret pour vous.
4: Ce qui est sûr, c'est qu'il aime rouler et partager sa passion sans modération. Une fois, il a même pris un mec en autostop.
10: Hé, les gars, à l'arrière, vite !
4: Mais ça a, comme qui dirait, dérapé.
9: L'adhérence fait toute la différence.
0: C'est quoi cette anecdote d'autostoppeur, raconte-moi.
3: Alors, il y en a deux en fait.
0: Il n'y en a pas qu'une.
3: Mais oui, il y en a une.
0: T'es un chat noir de la route grand public.
3: Il y en a une qui a une finalité, j'allais dire un peu classique. Moi, je suis le montagnard, tu vois, naïf,
0: gentil,
3: ouais. Tatou au milieu dans la voiture. Et puis quand j'ai fait la course avec le mec super sympa, tout gentil, au revoir, tu vois, adios. Sauf qu'il est parti avec tout ce que j'avais. Avec mon portefeuille et tout, donc ça c'était l'anecdote.
0: Tu t'en es rendu compte au moment où il est sorti, bien après tu cherchais tes
3: affaires. Oui, mais va le retrouver, quelqu'un que t'as laissé. Bah non, mais tu fais pas gaffe tout de suite.
0: Non, mais tu l'as pas vu faire, tu l'as vu après.
3: Non, si tu l'as vu faire, je l'aurais serré. Je l'aurais serré. Mais non.
0: Oh, le fourbe.
3: Ah, le fourbe. Je me suis fait dépouiller en rendant service. Il y en a une deuxième qui est moins fun, où on était. Enfin, j'ai pris quelqu'un sur une petite distance en ville, parce que pour dépanner quelqu'un qui s'arrête à moitié, qui est machin. Et en fait, j'ai été suivi après. Et quand je me suis garé avec un pote, et là ça tourne très mal parce que j'ai perdu ma voiture. Ils m'ont volé ma voiture en fait quand je me suis garé. Et toutes mes affaires de ski, et je montais à Val d'Isère faire une course.
0: T'étais encore en compète à ce moment-là ?
3: Je courais encore en ski à l'époque. En Coupe du Monde, c'est l'époque où je gagnais. Et je sortais avec un croisé, donc j'avais mon attelle du genou, toutes mes chaussures de course, etc. Donc maintenant, je me méfie un peu quand même.
0: Tu le fais toujours ? Est-ce que tu prends encore des gens en autostop ?
3: Oui.
0: D'accord, donc vous pouvez quand même vous faire prendre un autostop par Luc, mais soyez sympa.
3: Je mets le portefeuille de l'autre côté, et quand les gars vont sortir, je regarde. J'ai écoute, passé une bonne journée, je suis gentil, ravi.
0: On s'est croisés beaucoup ces dernières années, notamment sur le Dakar. On a fait l'Argentine, l'Uruguay et je crois la Bolivie.
3: Exact.
0: C'était cette année-là, 2017.
3: C'était, bon moi c'est non, mais c'était presque devenu dans mes racines parce que je pense que jusqu'à cette année, j'avais fait 11 Dakar en concurrent et 26. Donc tout le reste avec la télévision en tant que consultant. Donc c'est une course que j'aime, que j'apprécie et qui navigue au-delà de... Parce que moi j'ai connu le Dakar en Afrique. La période sud-américaine et puis maintenant en Arabie Saoudite, c'est des choses qui sont à chaque fois différentes mais qui retrouvent un peu leurs racines. Donc c'est ça qui est bien dans l'esprit Rally Raid.
0: Il me semble que c'est Peter Ancel à ton tout premier Dakar qui t'a dit là mec t'es mort parce que t'es piqué à vie.
3: Exact.
0: N'est-ce pas ?
3: Exact.
0: C'est un peu ça le Dakar finalement.
3: Mais parce que
0: c'est très difficile mais on y revient toujours.
3: Oui et le premier Dakar je l'abandonne. Et j'en chie. Et c'était un Dakar de 3 semaines.
0: C'était une mauvaise expérience. Et t'as dit jamais je reviens.
3: Jamais. À la sortie du Dakar, j'ai dit jamais je ne remets les pieds ici.
0: Je m'en rappelle.
3: Et voilà. Et 26 Dakar après, je n'ai jamais remis les pieds. Je n'ai jamais remis les pieds.
0: Est-ce que là, ça y est, on est parti un peu roco. Est-ce que tu as un petit peu le tracé du circuit en tête ?
3: Alors,
0: là, on arrive, tu vois, sur le long
3: droit. Ce qui a été un avantage pour moi.
0: Avec le dénivelé, tu l'as vu un peu le dénivelé ?
3: Tu
0: sais que ça, c'est apprécié des pilotes. Il y a 30% de dénivelé. Tu vois, on monte un peu et après, hop, là, tu vois, on redescend.
3: Non, mais c'est génial. Parce que, bon, le dénivelé, moi, ça m'a jamais fait peur. Parce que ce que j'adorais d'abord en rallye raid, c'était la dénivelé, jouer avec les dunes, etc.
0: Ouais.
3: Et après. Ce que j'ai amené moi du ski, c'est que nous on mentalise beaucoup en ski. On fait des reconnaissances et donc on visualise et on mentalise. Donc je me suis rendu compte que rapidement je savais où j'allais sur un circuit.
0: Est-ce que là t'as réussi à mentaliser pendant notre discussion
3: Pif paf à la descente, une équerre ici à droite qui arrive.
0: D'accord.
3: Après un long, c'est celui-là qui va être compliqué.
0: Comme quoi vous avez vu hein, finalement, il discute mais depuis tout à l'heure il sait qu'il va défier Cindy sur le tour chrono. Donc là il s'est dit. Okay,
3: je gratte des tours sur Cindy. Cette courbe, elle va être compliquée parce que ici, voilà, faut bien ressortir parce que ça remonte.
0: Faut bien ressortir, point de corde. Et puis, voilà. Toi, en ski, c'est que tu ne freines pas.
3: Non.
0: Et en automobile, tu freines très tard.
3: Voilà.
0: Ça, c'était un de tes points forts finalement
3: parce que
0: en automobile.
3: En ski, on n'a pas de moteur, on n'a pas de frein. Donc, la vitesse d'entrée est super importante. Donc, c'est vrai qu'en circuit, ça m'a pénalisé quelques fois.
0: Bah oui, bien
3: mais
0: sûr.
3: Je freine souvent très tard.
0: D'accord.
3: Et après. Je sors moins bien.
0: Et tu coupes la trajectoire.
3: Voilà. Et je coupe la trajectoire et j'ai une vision qui est décalée, comme un motard en fait. Comme un motard et les skieurs ils sont comme ça. Donc en fait je décale trop, donc je rentre trop vite à la corde.
0: Ouais,
3: ça c'est péché mignon.
0: Eh ben écoute, j'ai envie de te dire, vous allez partir sur les mêmes bases avec Cindy qui nous attend au stand et qui a très très envie de rentrer dans la Lamera pour te défier. T'es prêt ?
3: Ah bien sûr que je suis prêt.
0: Je compte sur toi.
3: Je vais me faire dépouiller, mais je suis prêt.
0: J'ai hâte de voir ça. Allez, go, c'est parti.
3: C'est parti.
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0: Luc, premier des défis, c'était un tour chrono, tour de vitesse dans cette Lamera. Tu vas défier Cindy, enfin plutôt Cindy va te défier.
1: J'ai l'impression.
0: Mais fais gaffe parce que Cindy, elle a du niveau, 6 fois championne de course de côte, course en montagne. Comme tu
1: course en montagne, j'adore. C'est une discipline que je respecte parce que c'est une discipline instinctive et dangereuse.
0: Absolument, c'est extrêmement dangereux. On a beaucoup de respect pour ces pilotes. Elle nous fait la chance d'être avec nous dans cette émission. Donc Cindy, est-ce qu'on peut peut-être faire un peu le tour de la voiture? Tu nous racontes un peu les caractéristiques de ce modèle-là.
2: Bien sûr, donc la voiture c'est une Lamera Cup, une vraie voiture de course qui a été développée pour faire de l'endurance, équipée d'un moteur 2 litres 3,
0: d'accord,
2: qui développe 350 chevaux, un moteur turbo, et une voiture qui fait seulement 970 kg.
0: C'est léger.
2: On a un rapport poids-puissance qui est très très intéressant,
0: équipée
2: de pneus semi-slick qui sont taillés pour l'endurance, mais aujourd'hui ça ne sera pas tout à fait le défi.
0: Non, le défi aujourd'hui c'est un tour chrono chacun. Si tu gagnes le tour chrono, si tu es plus rapide que Cindy, tu gagnes 10 mètres d'avance pour le défi final.
1: Je suis moins parti pour les 10 mètres.
0: Si tu es à une seconde, moins d'une seconde de Cindy, ça sera 5 mètres. Si évidemment Cindy te bat voilà, à plate couture, tu n'auras aucun mètre d'avance pour le défi final. T'as compris?
1: Aïe. Oui, oui, c'est simple. C'est simple, faut que j'aille plus vite que
0: Cindy. Voilà, exactement.
1: En contre, le terrain, j'adore. J'adore, c'est un circuit, donc j'avais roulé il y a très longtemps en circuit. Mais par contre, ça...
0: T'as jamais conduit la Lamera?
1: Non, jamais.
0: Qu'est-ce qui te plaît dans la voiture, là?
1: Voiture de course, simple. Châssis tubulaire, je pense que c'est fait pour, donc des bons freins, une bonne voiture. Je pense que le comportement peut être sympa.
0: Je sens que tu vas t'amuser.
1: Mais on est là pour ça. On est là pour le plaisir. On est là parce qu'on a la même passion de l'automobile. Alors en même temps, bonne chance.
0: Bah, bien sûr, parce que nous,
1: toi, tu commences,
0: vous êtes compétiteurs, là.
2: Oui, oui, oui.
0: Eh, honneur aux dames.
1: Honneur aux dames. Voilà. Et nous, on va... Regarde, on s'en va derrière le mur.
2: Et moi, j'y vais.
1: Et on va regarder ça.
0: On va chronométrer Cindy. Allez, bonne chance.
1: Ciao.
0: Allez, on va donner le chrono. On va donner le top départ.
1: 3, 2, 1.
0: Go.
1: Ah la vache, elle est énervée.
0: Et là, elle va tout donner, Cindy, je la connais.
1: Eh ben là, c'est sûr qu'elle va tout donner. Et moi, j'étudie, là. J'étudie en même temps, j'étudie en même temps, j'étudie en même temps. Là, il y a un virage aveugle. Un virage aveugle.
0: Ah là, elle a bien pris ce virage.
1: J'adore.
0: Là. Ouais, ouais, très, très bien, ça.
1: Faut écouter le bruit. À fond, à fond.
0: 39 secondes pour le moment.

0: comme ça, on ne peut pas tricher, tu es là derrière le chronomètre.
1: Ah non, non, je...
0: 59 secondes, elle arrive à la raison. Allez, allez, allez, Cinti, allez, allez. Allez.
1: 1,05,59.
0: Bon, écoute, ça, c'est ton record à battre.
1: Je m'en fiche, je ne le vois pas dans la voiture.
0: Tu sauras, c'est pas qui te le dirait.
1: Tu sais quoi, à mon avis, je vais me faire refaire.

0: Là, il a fait un très très bon départ. Donc ça commence très bien.
1: Donc déjà, il te prend peut-être une seconde sur le départ. Là, on est à 18 secondes. Non, non, je pense qu'il était plus rapide que toi sur la première portion.
0: Je pense aussi.
1: Ouais, ouais, tout à l'heure, j'ai regardé. Alors.
0: Et là, il descend un rapport comme moi. Il a freiné un petit peu plus tard.
1: T'étais beaucoup...
0: patine un petit peu.
1: Ouais, là, t'étais beaucoup plus rapide que lui. On est sur 39 secondes. Et toi, t'étais à 36 à peu près là-bas.
0: Dans les deux derniers virages.
1: Qu'on ne voit pas. C'est à l'aveugle.
0: Et oui,
1: on l'entend.
0: On verra pas. On l'entend, on verra la
1: 48 partie. Secondes pour le moment.
0: OK.
1: Faut pas de bac à gravier, sinon c'est...
0: Sinon, c'est loupé.
1: Sinon, c'est loupé.
0: Alors, est-ce qu'on l'entend arriver ?
1: 56 secondes. Moi, je pense que là...
0: Ah, ça va être très, très
1: serré. Ça va être extrêmement serré. Et ben non !
0: Malheureusement.
1: Oh là là !
0: C'est perdu.
1: Bravo, Cindy.
0: Merci.
2: Tu sais quoi ? J'étais trop tard au frein.
0: Ah ouais, ça, j'y ai vu tout de suite. La vitesse d'entrée, elle était énorme. Mais franchement, bravo.
1: Oh là là, bravo.
2: Tu sais quoi ? J'adore. J'adore, mais là, au frein, j'étais trop tard.
1: Est-ce que
2: il y avait la petite côte, tu sais.
1: T'as pris du plaisir.
0: C'est tout à l'aveugle. Bravo, bravo, bravo.
2: J'ai...
1: Bravo.
2: Le virage, le freinage, il est aveugle. J'étais 10 mètres trop tard.
1: C'est dommage. Et... Honnêtement, ça se jouait, je pense, à une seconde. Je pense qu'elle était quand même devant toi
2: ouais.
1: Une seconde. Mais en tout cas, t'as fait...
2: Trop, en fait.
1: Tu nous as fait une belle sortie.
0: Même là, la sortie du virage ouais. Avant la ligne droite, on a entendu les roues patiner.
2: Ouais.
1: Mais tu sais, au moins, t'as fait le show. Nous, on avait une belle copie, là. C'était magnifique.
2: J'ai gardé un peu gaz. J'ai dit, autant j'arrive à faire le tour et passer la ligne, tu vois.
1: Bon, est-ce que t'as pris du plaisir, au moins?
2: Mais oui,
1: ouais,
2: je me suis éclaté.
1: Bon, par contre, la mauvaise nouvelle, c'est que tu n'as pas de mètre d'avance pour le défi final. Hey, mais au moins,
2: je m'y attendais. Cindy, je crois que je m'y attendais un peu quand même.
1: Allez, un coup de dos et on part sur le deuxième défi.
2: J'ai adoré.
1: Rattrapage, session de rattrapage.
2: Mais c'est je me dis, j'ai boudé.
1: Luc, deuxième défi, oui. C'est du drift. Donc la glisse, tu connais sur neige et avec l'Andros. En revanche, là, tu n'as jamais drifté de ta vie. Et c'est Gaëlle qui va te coacher pour ce deuxième défi. Gaëlle, qui est experte de drift, qui court justement en championnat de France de drift.
3: Ça va vite, hein. Ça va très très vite.
1: Gaëlle, est-ce que tu peux nous présenter d'abord ta voiture?
4: Oui, tout à fait. C'est une BMW 325i. C'est complètement d'origine. On a juste rajouté un frein à main hydraulique et puis un grand angle pour pouvoir drifter. Sinon, c'est très compliqué. Mais dans l'ensemble, elle est full origine. On l'a complètement allégée. Et c'est ce qu'il y a de mieux pour commencer, on va dire. Moi, c'est ma voiture d'entraînement et c'est avec ça qu'on s'entraîne le mieux parce que c'est relativement costaud à conduire, donc ça nous apprend les bons gestes.
1: Et aussi, elle n'est pas fragile parce que comme tu peux voir, elle est un petit peu abîmée, la voiture.
2: Ça, de rumeurs de pilotes, c'est pour ça que tout le monde a ça.
4: Tout le monde a ça. Tout le monde a des 325. Enfin, ouais. Tout le monde. La plupart des gens ont des 325 pour s'entraîner parce que c'est costaud, c'est robuste, ça grind rien, c'est fiable, il n'y a pas de turbo qui peut nous embêter. C'est ce qu'il y a de mieux.
2: Et puis il y a des marques de pneus dessus.
4: Oui, il y a des marques.
2: Non, elle est dans son jus.
1: Elle est dans son jus, elle est route, la voiture.
2: Elle est route, mais ça...
4: Ça veut pas dire qu'il faudra faire d'autres marques avec les tonneaux.
2: Oui.
1: Non, parce que...
2: Alors, oui,
1: non.
2: Parce que là, moi, ça va glisser, mais je sais pas où on va aller.
1: Non, alors, tu vas... Donc, elle va te coacher, vous allez partir un petit peu, elle va te montrer comment on pilote, puisque c'est effectivement différent. T'as un petit peu l'habitude avec le trophée Andros. On a mouillé la piste pour que ce soit plus simple. L'idée, c'est que tu vas essayer de grappiller des mètres pour partir avant les filles sur le grand défi final,
2: d'accord.
1: La course de cartes. Tu vas faire 3 tours, donc 3-8, et tenter, avec l'arrière de la voiture, de toucher les frites qu'on a disposées aux deux endroits sur cette...
2: Donc, que la frite, pas le tonneau.
4: Que la frite, pas le tonneau, c'est mieux.
1: Non,
2: par l'arrière. Par l'arrière.
1: Si tu touches
4: avec les fesses
1: de la voiture. Si tu touches 2 frites, c'est 10 mètres d'avance. Ouais. Si tu touches qu'une seule frite, 5 mètres. Si tu n'en touches pas, ça sera à 0 mètre d'avance. D'accord. Ok. Sur ce défi,
2: tonneau,
1: en tout cas.
2: Je pars derrière.
1: On est
2: prêts ? C'est logique.
1: Moi, j'ai hâte de te voir, en tout cas, pour la première fois, drifter sur de la
2: trotte. Je crains un peu.
1: T'es prête, Gaëlle ?
4: C'est
1: à coacher ? Allez, coach, on y va.
2: Ouais, moi, je vais essayer de regarder d'abord.
1: Allez, on se casse, on met les ceintures.
2: Je ne dis pas, fais attention, parce que j'adore. J'adore. Allez. Et tu fumes pas trop ton embrayage quand même ?
4: Si. Bah bon.
2: Tu le changes de temps en temps ?
4: Non, j'ai jamais changé sur celle-là. Croisons les doigts qui cassent pas maintenant.
1: Ah, ça y est, donc Gaëlle, elle a commencé à drifter. Il fallait un peu mouiller la piste avec les pneus. Là, je crois que c'est bon, c'est bien parti.
4: Alors, le but,
2: ouais,
4: Tu peux y aller progressivement. Bon, toi, t'as pas beaucoup d'essais. Hein.
2: Bah non, c'est ça.
4: Dès que tu la vois, tu sais que tu peux faire ta transition, en fait. Tu peux la faire partir.
2: Ici, là, ouais. Paf.
4: Dès que tu la vois, pas, tu peux envoyer le cul. Pour envoyer le cul, c'est simple.
2: Ouais.
4: Entre guillemets.
2: Entre guillemets, ouais.
4: Tu lui fous un coup de clutch. Donc là, tu vois, j'ai le volant braqué. Tu mets un coup d'embrayage, ça part. Mais il faut un petit peu accélérer quand même, regarde.
1: Allez, allez, ma belle. Yes. Elle a touché la frite, bien évidemment. Wouhouhou.
2: Bon, mais...
1: Ouais.
2: Oh, le bidon.
1: Voilà.
2: Yes. Bidon.
1: Tonneau.
2: Putain, mais c'est pas évident, hein. Bon.
4: Là, c'est vraiment patinoire, hein.
2: Frite.
1: La frite touchée pour Gaëlle.

0: Oh la vache, hey, top.
1: C'est pas évident, mais tu vas y arriver.
0: Ouais.
1: C'est pas comme, comme la neige ou la motricité.
0: Là, non, mais là, le grip différent. Ouais,
1: il faut que tu sois à fond tout le temps.
2: Bon, c'est bon, t'as regardé la coach. Luc, c'est à toi.
0: Oh la
2: Allez,
0: vache.
2: 10 mètres, 5 mètres ou 0. C'est le moment fatidique. Je vous regarde. Allez, mon Luc.
0: Oh, oh. Allez, Titine. Écoute-moi. Écoute-moi un peu.
2: J'ai hâte de voir ça.
0: Ouais, un peu trop.
1: Un peu trop, mais Toupi, il y a de l'idée.
2: Toupi pour Lucio.
1: Allez, vas-y. Accélère, accélère. Clutch, clutch, clutch.
2: Il est un peu loin de la frite, là.
1: Tu vois, tu fais avec l'inertie.
2: Allez, mon Luc, allez. Ah, c'est passé près. Vas-y, vas-y.
1: Clutch.

0: La frite.
1: Une frite. Et deuxième frite. Deuxième frite. Il a gagné ses 10 mètres d'avance.
2: Doucement, doucement quand même. 80, mais quand même.
0: Oh putain, c'est n'importe quoi. C'est n'importe quoi, mais j'ai touché une frite ou peut-être
2: oui
0: deux.
2: C'est deux. Deux même. Ouais. Deux, regarde.
0: Une ou deux frites.
1: Deux frites.
0: Bon, 8, il est pas 8. Mais c'est pas grave.
1: Bravo. Tu t'es débrouillé comme un chef, c'est top.
0: Tu sais quoi, j'ai un bon coach. Putain, merci.
1: Bon, sur tes trois tours, t'as touché deux frites, donc ça fait 10 mètres d'avance et tu vas en avoir besoin. Parce que je peux te dire, elles sont féroces, mais
3: vraiment. Je redoute tout, en fait, je redoutais. Le circuit, ça va, t'as un peu de bouteille, tu vois, ça, je redoutais. Et le karting aussi.
1: Bon, par rapport à l'Andros, les sensations, c'était comment? C'était
3: différent. Je pense que c'est la même famille de choses. Et je pense que le calme doit dominer, si tu veux. Et c'est là qu'on a du mal.
1: J'avais l'impression que c'était pas calme du tout. Moi, je vous entendais pas, mais...
3: Clutch. Parce qu'en fait, il faut la faire glisser avec l'embrayage. Et clutch. Et moi, je mettais deux secondes parce que je le voyais
1: réaction,
3: pas là.
1: Ouais.
3: Non,
1: en plus.
3: Je le voyais pas là. Donc, j'écoutais pas le coach. Donc,
2: j'ai droit à un blâme. En fait, il a un petit souci de... Il la laisse mourir. Et quand tu la laisses mourir dans les tours, elle tombe. Et après, elle regrippe. C'est obligatoire.
1: D'accord.
2: Du coup, je lui disais, mais clutch pour pas qu'elle tombe dans les tours. Et je lui dis, clutch. Mais il le faisait pas.
1: J'ai alors, en fait, tu voulais un peu plus tard. Mais il a l'habitude de freiner tard, lui.
3: Voilà, je le voyais.
2: Que accélérer, clutch, mais alors, c'est vrai que c'est pas facile.
3: En tout cas, c'est un régal.
1: T'as pas envie de sortir.
3: T'as envie de
1: et coach, t'en as pensé quoi? Il s'est débrouillé assez facilement, il a un peu l'habitude. Le volant, il maîtrisait bien.
2: C'était surtout cette histoire de la laisser dans les tours. On avait l'impression qu'il voulait pas qu'elle gueule.
3: C'est pas de l'eau uniformément. Donc il y avait différence de grip, ça c'était compliqué.
1: Il y a du sec et du mouillé, donc ça c'est pas évident. En tout cas, tu as touché deux frites, 10 mètres d'avance. On va passer à un autre défi, un peu plus intellectuel cette fois. T'es prêt?
3: Oui, je suis prêt. Et attends. T'as gagné un follower.
2: Ah
1: Lucas Alphonse aussi.
3: Regarde.
2: Oh, merci. Oh,
3: voilà.
1: Ça, c'est
3: mieux. Mais driver.
1: Mais si ce défi, c'est que de l'amour. Ah. Et du sport. Allez, venez.
3: Du sport, on y va. Fun et la
1: le défi.
3: Et la passion.
1: Prochain défi. Alors, Luc, troisième défi pour pouvoir te rattraper, puisque le premier défi... T'as fait une tête à queue, t'es sorti. On n'a pas validé ce premier défi. Le deuxième, tu as gagné 10 mètres puisque tu as tapé les deux frites. Maintenant, tu vas pouvoir gagner 1 mètre par bonne réponse. D'accord ? Sur un quiz de 10 questions. Les questions, c'est des questions plutôt sportives, liées à l'automobile. Il y a des questions un peu plus générales. Non, il n'y a pas de ski.
3: Ah, mais j'aurais pu aussi.
1: Écoute, il y a du ski avec de l'auto, tu vas voir.
3: D'accord. Bon.
1: Allez, t'es prêt ?
3: Oui, je suis prêt.
1: Allez, pour 1 mètre de plus. Tu as participé 10 fois aux 24 heures du Mans. Mmh. Qui a le record de participation aux 24 heures du Mans et combien de participations ?
3: Participation ou victoire ?
1: Non, participation.
3: Oh, victoire, Tom Christiansen, participation, qui ? Mon Dieu.
1: Quel ?
3: Pescarolo.
1: Combien de participations ?
3: 26.
1: Eh non, tu avais la bonne personne. C'est effectivement Pescarolo avec 33 participations à son actif. Ton histoire est liée au chevron Citroën. Ton papa en avait beaucoup.
3: Oui.
1: Une DS, une CX, une CX Break, une Visa. Break. Quel est le modèle de Citroën le plus vendu dans le monde et combien d'exemplaires ? Allez, à 1 million près.
3: À 1 million près ?
1: Oui. Laquelle déjà ?
3: De Citroën ?
1: Oui.
3: Moi, je dirais une Visa.
1: Tu dirais la Visa ?
3: Parce que c'est une voiture, c'est dans les petites voitures que ça se vend le plus. C'est pas une DS, c'est machin. Donc je dirais une Visa. D'accord. Et parce qu'ils en ont fait beaucoup. À l'image d'une
1: Clio ou d'une Golf. T'as pas une autre petite voiture ?
3: Une AX ?
1: Non. Oh non. Ah non, mais là je peux
3: c'est
1: pas t'aider.
3: C'est trop récent.
1: Et ben non, c'était la deux chevaux.
3: Ah, la deux chevaux.
1: La deux chevaux, la deux doches.
3: J'ai eu une Diane.
1: Bah, écoute, c'est dommage. C'était la deux chevaux avec 5,1 millions d'exemplaires. Non, toujours pas de mètres. Toujours à zéro. On est toujours à 10 mètres donc.
3: 10 mètres.
1: Toi qui aimes l'altitude, connais-tu le nom de la voiture fonctionnelle la plus haute du monde ? La plus haute en hauteur. Est-ce que tu connais sa taille ?
3: Fonctionnelle.
1: Ouais.
3: La voiture fonctionnelle. La plus haute au monde. Une voiture fonctionnelle.
1: Pense à un gros véhicule.
3: Un camion dans les mines ?
1: Non, c'est plutôt... En fait, on dit fonctionnelle, mais c'est plutôt une voiture de tourisme énorme. Huge.
3: Huge. Donc, un...
1: Je te mets un peu sur la... Ouais, d'accord.
3: Hummer.
1: OK, donc c'est un Hummer, ouais. 4x4.
3: Oui.
1: Mais si tu me dis... À 1 mètre près, combien il fait je te donne 1 mètre.
3: Hummer, presque 3 mètres. 2,80 en hauteur, je lève bien la main. 2,50, je lève la main. 2,70.
1: T'es loin.

0: Pourquoi il fait 3 mètres
1: 6 mètres 6. 6 mètres.
0: Mais qu'est-ce qu'ils font avec 1 mètre de 6
1: Eh bien, écoute, sache qu'il y a un appartement en duplex dedans. C'est énorme. En fait, c'est le cheikh émirati Ahmad bin Hamdam Al Nahyan qui a dévoilé le plus gros véhicule Hummer 4x4 du monde. 6,6 mètres, long de 14 mètres avec un duplex.
0: Là, c'est comme Pascal Rollo.
1: Non, mais imagine.
0: J'avais le nom, mais je bute sur la réponse.
1: Tu sais à combien il peut rouler par contre?
0: Ben rien, 30 à l'heure.
1: Ouais, voilà. Et c'est dommage, tu gagnes pas de mètres, mais c'était 32 km/h.
0: 30 cm 32 cm.
1: Non, alors, 32 km/h. Je sais que tu aimes les Porsche et la montagne. Oui. Quel record a battu Romain Dumas au volant d'une Porsche 911
0: c'est récent, donc il a battu le record d'altitude
1: d'une
0: voiture et pu rouler. Il est monté à 6000... je donne les mètres en plus.
1: Ouais.
0: Il est monté à 6700... mais là, c'est dur.
1: Je te l'accorde. Ouais. 6734 mètres.
0: 34 mètres, voilà.
1: Pas mal, ça y est, t'as gagné un mètre de plus. C'était effectivement une Porsche 911 roulant avec du carburant de synthèse HIF qui a atteint le crête occidental du volcan.
0: C'est assez récent.
1: Ouais.
0: Les Romains, c'est un
1: Del Salado. Voilà. Cinquième question. On a un mètre sur ce défi. Ton expérience télé t'a permis de réaliser un de tes rêves, prendre le volant d'une Peugeot 205 T16. Ce qui est drôle, c'est qu'on en a une qui est juste derrière nous dans cet atelier. C'est fou.
0: Attends, c'est incroyable.
1: Tu disais que ça coûte 1 million d'euros.
0: Ouais, pratiquement.
1: C'est incroyable.
0: 800, 1 million, ça dépend un peu l'état.
1: Écoute.
0: Pièce de musée de légende.
1: Absolument. Écoute, Jean-Todd en avait une. Il l'a vendue aux enchères. J'aimerais que tu me donnes. À combien elle s'est vendue à 100 000 euros près? Vas-y.
0: À 100 000 euros
1: près. La 205 T16 de Jean Todd, c'était en 2021, aux enchères.
0: Ouh, 2021.
1: Ouais.
0: Comme j'ai dit, presque 1 million, machin. Je dirais, allez, 1 200 000.
1: 419 260 euros pour la 205 T16 de Jean Todd. Non, t'étais un peu loin quand même.
0: Ah non, je suis bien au-dessus. Et même si j'avais été en dessous, j'aurais dit vers les 600.
1: Oui, de toute façon, les 100 000 que je te donnais de rab, ça marchait pas. Allez, toujours un mètre de gagner sur ce défi de quiz. Lors du Dakar de 1980, avec quel véhicule Marc Simono et Bernard Tcherniavsky ont réussi à rejoindre la capitale sénégalaise?
0: Il y avait tellement de véhicules qui étaient bizarres à cette époque. Des 4L, des CX...
1: Déjà, je te mets sur la voie, c'était un deux roues.
0: Deux roues.
1: Pense à un deux-roues qui pourrait absolument pas participer au Dakar aujourd'hui.
0: Un scooter?
1: Ouais. Vas-y, je te mets Vas-y. Le scooter hyper connu. Italien, non?
0: Un Piaggio, un Vespa.
1: Vespa. Écoute, déjà, tu m'as pas dit que c'était une moto, tu m'as... Voilà,
0: c'est, ouais, non,
1: tu
0: c'est
1: m'as
0: un
1: dit
0: Vespa.
1: Un scooter, un Vespa. Mais oui, tu m'as dit un Vespa. Écoute, c'était un scooter Vespa P200E. Et ils ont traversé le Sahara et ils sont arrivés jusqu'à la capitale sénégalaise. Bon, évidemment, l'épreuve était déjà terminée, mais au moins, ils ont terminé l'étape. Voilà. Écoute, je te donne un mètre de plus. 2 mètres de gagné pour le grand défi final.
0: C'est pas grand-chose.
1: Septième question. L'année suivante, autre engin solide qui prend le départ, 81, Thierry de Moncorguet, qui part avec des amis, qui peut traverser le désert africain, avec un véhicule qui n'a pas grand-chose à faire dans le désert.
0: Une Rolls.
1: Mais ouais,
0: bravo. Tu t'en rappelles? Oui, enfin, j'ai les images, parce que je suis arrivé tard dans le Dakar, mais... S'intéresser à l'histoire, c'est comme mon sport, le ski. À la base, c'est bien de faire de l'histoire, j'adore. Et de regarder un peu la Vespa, elle vient de là, et la Rolls.
1: Donc toutes ces images, quand je te pose les questions, ça te revient, tu t'es intéressé à l'histoire.
0: Et en plus, il y a une catégorie classique maintenant qui ressort.
1: Ouais.
0: On voit toutes les... J'allais dire mamie, c'est pas gentil.
1: Non.
0: On voit toutes les légendes ressortir.
1: Les légendes ressortir, plutôt. C'était une Rolls-Royce Corniche. Ouais, c'est ça. Et il avait fait une carrosserie spéciale qui pesait que 80 kilos. Voilà. Bon, par contre, il a été disqualifié à la 13e étape pour une réparation non réglementaire. Bon, ça peut arriver à tout le monde.
0: Non, petite histoire du Dakar.
1: Alors, avec 12 victoires au classement général du Paris-Dakar, le Mitsubishi Pajero, que tu connais bien, dans lequel tu as gagné en 2006, avec Gilles Picard, détient le record absolu. Quel est le nom du premier pilote vainqueur en 85 sur le Mitsubishi Pajero? Toi qui connais bien l'histoire.
0: Patrick Zanieroli.
1: Ouais, bravo. Un mètre de plus. C'était Patrick Zanieroli et Francia Jean da Silva.
0: Exact, mais je suis parti avec Patrick et Masioka et Peter Hansel au Japon pour la production du dernier Pajero.
1: Oh, d'accord, ça t'a rappelé l'histoire.
0: Il y a une anecdote qui est superbe parce que Patrick n'avait jamais revu sa voiture qui était au musée à Tokyo.
1: D'accord.
0: Et elle était dans son jus avec les autocollants et tout. Et je me rappelle pratiquement la larme à l'œil quand il a eu de revoir sa voiture.
1: T'imagines beaucoup d'émotions.
0: 40 ans après.
1: Ah ouais, c'est ça à peu près.
0: Et je me rappelle de ce moment, donc je ne peux pas oublier.
1: Tu ne pouvais pas oublier Patrick.
0: Ouais,
1: Patrick, qu'on embrasse.
0: Oui, qu'on embrasse.
1: 4 mètres.
0: Oui, je ne pensais pas au mètre, j'étais contente.
1: 9e question. En sachant que l'actuel détenteur du record du monde absolu de vitesse est une voiture biturboréacteur qui a atteint 1227,985 km/h
0: oui.
1: en 1977, d'ailleurs qui a franchi le mur du son à 1,016. Quel est le record de vitesse à ski ? Et qui le détient ? C'était il n'y a pas si longtemps que ça.
0: Ah oui, je sais.
1: Ah.
0: Donc c'est Billy qui le détient ?
1: Ouais, un Français.
0: Un Français ?
1: Oui.
0: 205. 5 ou 4 5 je devrais
1: c'est ça ouais,
0: 255
1: ouais. François Billy 31 ouais. ans 255
0: le fils de Philippe Billy qui est donc un peu de ma génération nos gamins son pote
1: c'est vrai ils skient ensemble
0: bah alors les miens font du ski alpin et François du kilomètre lancé
1: d'accord
0: et 255 c'est un record d'abord qui était mythique la barre des 250 c'était mythique
1: ouais.
0: et 255 oui
1: 200, donc exactement 255,15 km/h, c'était à Vars en exact. Mars 2023. Bon bah bravo, Cocorico.
0: Ah oui, Cocorico.
1: Cocorico et 5 mètres d'avance sur les filles.
0: Et un mètre.
1: Est-ce que tu vas atteindre 6 mètres de plus et arriver à 16 mètres d'avance sur les filles ? Dixième question. Tu étais le dernier vainqueur français de la descente de Kitzbühel, sacré en 1997. Ça date, pas ouais. tant que ça. Mais en 2016, j'ai envie de savoir quel pilote de Formule 1 a fait lui aussi une démonstration de ses talents sur la mythique piste de Kitzbühel. Je t'aide, c'était pas à ski. C'était sur la piste de Kitzbühel, pas à ski.
0: Et il l'a fait.
1: Ça donc, te dit ou pas ?
0: Si, si. Ils ont mis... Ils ont mis je vois les images. Ils ont mis des chaînes sur une
1: oui,
0: Formule 1. Ils
1: absolument.
0: Ont roulé au départ.
1: Oui.
0: Et je pense que c'est Vettel qui a roulé. Non ?
1: Oh,
0: ah non ?
1: On commence par un V aussi.
0: Gerhard Wenger.
1: Non !
0: Mais non, je déconne. Pardon.
1: Triple champion du monde. Max Verstappen.
0: Ah, c'est Verstappen.
1: Et oui, c'est Verstappen qui était fou pour mettre des chaînes sur une F1, qui a remonté la piste de Kitzbühel avec une Formule 1 avec des chaînes.
0: Exact. J'ai vu les images.
1: Impressionnant.
0: Oui.
1: Ça t'aurait plu, ça, de faire ça ?
0: Ah oui.
1: Ouais.
0: Ou peut-être
1: tout,
0: avec une voiture de rallye.
1: Tout est un peu barré, c'est ça.
0: Bien sûr. De toute façon, dès qu'il y a une... Ils l'ont fait aussi avec Marc Marquez en MotoGP.
1: Absolument.
0: Avec une moto.
1: Oui,
0: et...
1: c'est ouais. ça. Mais c'était pas la question numéro 10. C'était pas celle-ci.
0: Je n'ai pas gagné de mètre. Je suis désolé.
1: Donc, 5 mètres pour
0: 5
1: toi.
0: Mètres.
1: Bravo, tu t'es
0: plus
1: bien
0: les frites.
1: Donc ça fait 15 mètres d'avance.
0: 15
1: mètres
0: d'avance.
1: Les filles nous attendent sur la ligne de départ pour le kart. T'es prêt ?
0: Je sais pas si ça va suffire.
1: Allez, go, mon vieux.
0: Je sais pas si ça va suffire les 15 mètres.
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0: Ça y est, fin de journée, c'est le défi final et Luc Alphand va partir avec 15 mètres par rapport à Gaël et Cindy. Il les a vérifiés, on a rajouté 2 mètres.
1: Mais ça fait toujours pas grand chose.
0: Mais ça peut faire la différence
1: ça, je
0: avec
1: sais
0: des
1: pas.
0: Pilotes comme ça.
1: Aïe, aïe,
0: bah, il vaut mieux partir avec 2 mètres de plus, t'as bien raison.
1: Ouais.
0: Eh bah, ben écoute, j'ai envie de te dire bonne chance mon ami. Allez, l'honneur des montagnards est en jeu. Je t'attends
1: exactement.
0: Après 3 tours avec le drapeau à damier.
1: Ah, j'ai la pression et c'est tout le monde derrière
0: filles,
1: moi.
0: Les filles, je compte sur vous, hein. 3, 2, 1, partez. Wouhou, allez les filles. Ah, elles ont attaqué pleine balle. Wouh.
2: Allez, on va essayer de prendre l'aspiration. Attention Luc, je vais être rattrapé. Si je pense pas à tourner, ça va pas aller. Hein. Allez, deuxième essai.
0: Allez Cindy. Elle lui a pris l'aspiration. Oh allez, ma belle, allez, go, go, go. Ah là là, c'était chaud, elle lui a pris l'aspiration, mais elle a pris trop large après. Ah, c'était serré. Ah là, on est hyper bien placés, on les voit super bien passer. Allez. Donc on va d'abord un tour. Luc est toujours en tête. Là, il peut le passer. Go, go, go. Allez. Aïe, aïe, aïe. Oh là là, c'est tendu, j'adore. C'est libre à l'intérieur. Oh non, il n'y a pas assez de vent. Oh là là.
1: Oh, c'est fun.
0: Allez, c'est très tendu. Go. Wouhou. Cindy prend l'avantage. Youhou. Victoire de Cindy. Wouhou. Bravo Gaël.
1: Oh les rires.
2: Bravo à toi.
1: Elle a monté, est-ce que tu me reprends?
2: Oui, je sais pas.
0: Ah, il serre la main, évidemment.
1: Ouais, c'est cool, c'est trop cool. Oh, les gamins.
0: Ah, c'est cool. Bravo. Attends, pardon. J'ai été ta championne. Ouais. Bravo, Cindy. Bravo, Luc. Bravo, Gaël. Quelle course, c'était magnifique.
1: Bravo, les
0: bravo,
1: filles.
0: Moi, je suis très fière de vous.
1: Mais oui. En même temps, c'était prédictible.
0: Il y a quasiment 30 kilos de différence aussi. Hein.
1: Oui, bah mais oui. Bon.
0: Et puis elle est championne de France, elle lâche rien.
1: Voilà, non, mais c'est top, je me suis régalé. Tu sais quoi, j'ai passé une journée d'enfer.
0: C'est vrai?
1: Ah ouais.
0: Mais écoute, on est ravis.
1: C'était génial, j'ai appris beaucoup de choses. Clutch.
0: La clutch.
1: Et bon, après, clutch. Là, la montagne, respect.
0: Tu sais aussi que tu as 2 secondes de retard sur le clutch. Ça, tu te rappelleras de Gaël quand tu pourras drifter la prochaine
1: fois. Et puis j'ai du retard aussi à l'arrivée, là, ici. Non, j'ai passé une super journée. Ravi de partager ça avec vous, les filles, parce qu'on a la même passion. On a la course dans le cœur, l'automobile et toutes les disciplines qu'il peut y avoir avec. Donc, merci à vous. Merci à toi, Sandy.
0: Merci d'avoir été avec nous.
1: Ah,
0: c'est ça, V6 Défi. On s'amuse, c'est du fun autour de la compète et l'automobile. Merci encore d'avoir été avec nous, Luc.
1: Un plaisir.
0: On se retrouve très bientôt pour un nouveau numéro de V6 Défi.
1: Et bonne chance, hein, au suivant, parce que...

0: Bonjour à toutes et à tous et bienvenue dans Vestis Défi, une toute nouvelle émission avec au programme.
1: Un défi vitesse avec Cindy Gudet, championne de course de côte. Aïe aïe aïe. Du drift avec Gaël.
2: Un quiz automobile avec des questions pas évidentes et en rapport avec l'invité.
1: Et un ultime défi, la course de cartes. Complètement déjanté.
0: Et celui qui a accepté de relever tous ces défis, c'est un homme à la hauteur du challenge, Renaud Lavillenie.
3: Sortie des stands.
4: Je regarde.
3: Allez, tu regardes. On est parti pour de la roco. Donc, en tout cas, merci. Merci mille fois d'avoir répondu à notre invitation.
4: Avec plaisir.
3: On est ravis de t'avoir dans Vestis Défi. On sait que tu es un homme de challenge, donc on savait que tu allais sûrement répondre par la positive.
4: Ouais. Oui, et puis surtout pour rouler, c'est compliqué de refuser. Là. Donc,
3: Est-ce que tu connais ce circuit Vaison ?
4: Non, pas du tout. Non. Donc c'est une découverte pour moi.
3: Alors écoute, là on part en tour de roco, c'est 2 km. Tu as 4 virages gauche, 7 virages droite. Tu as un pif-paf quand tu sors des stands. 650 mètres de ligne droite. Hop.
4: Ok.
3: Voilà, bon après, je sais que tu es un grand passionné d'automobile, donc je ne t'apprends pas comment maîtriser un véhicule. D'ailleurs, je te propose, avant de parler un peu plus longuement et pendant qu'on fait notre petite reco, je te propose de regarder un petit portrait de toi. Ça va ?
4: Allez, c'est parti.
5: Il est une légende du saut à la perche. Ancien recordman du monde avec 6,16 m, champion olympique à Londres en 2012. Plus vite, plus haut, plus fort. Telle est la devise de Renaud Lavillenie. Hyperactif, il est accro à l'adrénaline et aux sensations fortes.
6: Et ma deuxième passion, bah voilà, c'est la moto, de pouvoir s'évader, se faire plaisir, avoir un petit peu de sensation de vitesse.
5: Son surnom, la machine. Il a déjà fait les 24 heures du Mans Moto, glissé sur les pistes de Landros et rêve de se consacrer encore plus au sport mécanique à la fin de sa carrière.
4: Quand on met le casque, on commence à rentrer dans une autre dimension, dans une autre bulle.
5: Sa première voiture, une Super 5 offerte par ses grands-parents.
6: C'est pas forcément un moment agréable, on va dire.
5: Son premier coup de folie, une Porsche Carrera 4, rien que ça.
6: Aïe, y a un truc qui se passe.
5: Côté chevaux, il n'y en a pas que sous le capot. Il a fait l'acquisition d'un canasson prénommé ID9, qui participe à des courses d'obstacles, évidemment. Sa qualité principale, compétiteur. Son plus grand défaut, compétiteur. Il est prêt à tout pour gagner. Même une partie de Uno avec sa grande fille.
7: Après, je me connais, je sais que quand je suis en mode compétition, j'arrive toujours à passer des trucs.
5: Avec un sautoir dans son jardin, il passe son temps à préparer son corps, à battre des records.
6: Après, ouais, j'ai déjà fait beaucoup plus.
5: Un peu casse-cou sur les bords, il joue souvent avec les limites. La preuve en 2017, quand il a même dissimulé un accident de moto survenu alors qu'il participait à une course d'endurance sur le circuit de Manicourt. Petit cachotier.
3: Bon alors raconte-moi, c'est quoi cette histoire? T'as simulé... Non. Il fallait que je la fasse celle-ci, je savais pas pourquoi. Tu sais, ça fait 2 jours que j'ai vu ton
4: principe. Ah non, mais impeccable.
3: Il a simulé. Alors, t'as dissimulé une blessure. Raconte-moi, c'est quoi?
4: Ouais, bah, c'était par rapport au contexte où je sortais des Jeux de Rio, où médiatiquement, c'était pas la folie. Et du coup, j'ai eu mon petit accro sur circuit.
3: T'es tombé?
4: C'était où je suis tombé.
3: T'as glissé?
4: Ouais. Je suis tombé, j'ai glissé, et, je me suis fait mal au ménisque. Enfin, je me suis pété le ménisque. Et derrière, j'ai pas voulu en parler pour pas faire de polémique, etc. J'ai géré mon truc dans mon coin avec mon staff. On a verrouillé un peu le truc.
3: D'accord. Fallait pas que ça s'ébruite auprès de la presse, les médias.
4: Ouais, j'avais pas envie d'en rajouter une couche en fait.
3: D'accord.
4: C'était vraiment un peu pour me laisser tranquille. Et du coup, J'ai bossé et en fait à l'été de 2017, donc c'était 8 mois après, il y avait les championnats du monde et juste avant j'ai un des journalistes de l'équipe avec qui je suis en très bonne relation.
3: D'accord.
4: On avait préparé un petit article sous embargo où j'avais tout raconté en fait et je fais le podium au championnat du monde et donc derrière
3: 3e.
4: Après voilà je me suis
3: médaille de bronze, ouais.
4: J'ai laissé le truc parce que c'était aussi important de comprendre deux trois choses.
3: Comment est venue cette passion de l'automobile? Déjà tout petit, t'avais envie de pouvoir avoir ton permis, de t'évader, de rouler?
4: Ouais, j'ai toujours été attiré par ça. En premier lieu, plutôt pour le deux roues.
3: Ouais.
4: Vraiment, j'ai commencé. Alors, j'avais passé mon permis voiture en premier. Et à l'époque.
3: Pour t'accompagner ou pas?
4: Non. Non,
3: on a eu l'occasion.
4: Donc à 18 ans et 2 mois, j'avais mon permis. Puis après, moi j'arrive d'un milieu modeste, donc au début j'ai commencé avec des voitures simples. Et puis au fur et à mesure de ma carrière et des gains que j'ai pu avoir, j'ai pu me faire plaisir un petit peu, découvrir de monter en gamme, en puissance, etc.
3: Et, qu'est-ce que tu conduis aujourd'hui?
4: Là actuellement je suis avec Toyota Clermont-Ferrand, tout de suite je suis en full électrique là. Pour le quotidien à la maison, donc ça me va bien. Et après j'ai la fameuse 997 que j'ai depuis ça va faire 8 ans et elle pour l'histoire j'ai mis 4 ans pour me décider quand même.
3: Pourquoi 4 ans?
4: En fait je m'étais dit avant les Jeux de Londres que en fait Porsche ça m'a toujours fait un peu rêver,
3: bien
4: comme,
3: sûr.
4: Comme beaucoup d'ailleurs.
3: Bien sûr, c'est une marque qui fait rêver.
4: Et puis en plus je savais que c'était une marque qui, dans laquelle tu pouvais ne pas perdre d'argent ou en tout cas limiter un petit peu, donc c'est quand même pas négligeable.
3: Ouais.
4: Et je me suis dit avant les jeux, je fais si je gagne, je m'achète une Porsche. Je gagne. Et donc là, je me suis dit...
3: C'est une promesse à toi-même. Tu t'es dit, je vais m'offrir, en fait. D'accord.
4: Et,
3: la petite carotte.
4: C'était un peu ça. Je savais qu'on avait la prime, en gros. Je m'étais dit, voilà, la prime que je vais gagner pour les Jeux, je vais la mettre dans une Porsche.
3: D'accord.
4: Et en fait, j'ai pas trouvé ce que je voulais. Je me suis retrouvé hiver 2016, juste avant les championnats du monde. Donc, c'était 6 mois avant les Jeux de Rio.
3: D'accord. Donc 4 ans après ta médaille
4: 4
3: d'or.
4: 4 ans après la médaille d'or. Et là, je me suis dit, oh, allez, vas-y, Renaud, c'est bon. Là, j'ai plus aucune raison de ne pas y aller.
3: Bah oui.
4: J'ai été chez le concessionnaire et le classique, je suis arrivé avec un budget. Je suis reparti avec une voiture qui était beaucoup plus chère que ça.
3: Tu t'es fait avoir.
4: Mais en fait, je l'ai essayé, je suis tombé amoureux direct.
3: Et c'est celle que tu as toujours
4: aujourd'hui. Et c'est celle que j'ai toujours, ouais.
3: Alors, le principe de l'émission, Renaud, c'est que tu as accepté d'être avec nous aujourd'hui. On a plusieurs défis pour toi. Donc, le premier défi, ça va être un tour chrono, donc un tour de vitesse sur ces 2 km de circuit.
4: Okay.
3: Tu vas rencontrer Cindy Gudet, qui est une grande championne de France de course de montagne. Donc, tu vois, c'est pas forcément non plus son terrain. Ça sera dans une Lamera. Donc, tu vas voir si tu vas te régaler. Deuxième défi, ça sera du drift. Est-ce que tu as déjà drifté dans ta vie?
4: Vrai drift, non. J'ai piloté sur la glace, donc il y a de la glisse.
3: Donc il y a de la glisse, mais c'est pas du drift sur asphalte.
4: Non.
3: D'accord. Bon, bah super.
4: Après, j'ai toujours essayé de déconnecter à un moment donné. Mais
3: on a tous fait un peu de frein à main sur un parking, bah oui.
4: Mais bon, c'est pas la même quand même.
3: Donc ça sera le deuxième défi. Troisième défi, ça sera un quiz auto un peu inédit, tu verras. Donc,
4: okay.
3: Et tout ça, c'est 3 défis en fait intermédiaires avant d'arriver sur le défi final qui sera une course de cartes. À chaque défi intermédiaire, tu peux gagner des mètres d'avance par rapport aux 2 pilotes, par rapport à Gaël et Cindy, qui vont démarrer plusieurs mètres derrière toi sur la ligne de départ de cette course de cartes.
4: Tu vois, ça va être hyper funky. C'est bon, quoi.
3: Mais je vais te donner des bananes et tu vas pouvoir. C'est comme Mario Kart, des petites bananes là, les filles, allez.
4: Impeccable.
3: Non, tu vas voir, on va vraiment se régaler. C'est
4: trop bien.
3: Et puis les
4: filles. Le soleil arrive en plus. Oh,
3: c'est parfait, regarde, le soleil est avec nous pour cet après-midi.
4: Ça va sécher la piste, on va être bien là.
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0: Renaud, ton premier défi, si tu l'acceptes, c'est de défier Cindy Gudet, qui est championne de France de montagne. C'est la course de côte, les courses les plus dangereuses au monde. Cindy est une championne. Tu vas la défier dans une Lamera. Est-ce que tu as déjà conduit une Lamera dans ta vie?
1: Non. Non. Pas encore.
0: Bon, écoute, peut-être que Cindy, tu peux nous donner quelques infos pour un petit peu aiguiller le bolide qu'il va avoir entre les mains.
2: Bien sûr, donc une Lamera Cup, c'est une vraie voiture de course, une voiture d'ailleurs qui concourt en endurance, hein, qui a un championnat propre à elle. C'est un châssis tubulaire avec un moteur qui fait 350 chevaux, c'est un 2 litres 3 turbo et qui pèse moins d'une tonne. Donc on a un rapport poids-puissance qui est hyper intéressant. Au niveau des pneumatiques, on a des pneus qui sont de série et qui sont taillés pour la compétition, mais plutôt pour l'endurance. Et ça ne sera pas tout à fait le défi d'aujourd'hui.
0: Non, parce que là, ce n'est pas de l'endurance, on va te demander d'être le plus rapide. Vous allez vous épier sur un tour chrono, donc tour de chauffe pour les pneus, ensuite départ arrêté de là. On va se mettre sur la butte tous les deux pour chronométrer Cindy, on sera sur le chrono pendant son tour et ensuite on changera. Alors le défi, c'est pour pouvoir grappiller des mètres d'avance sur le défi final, la course de karting contre Cindy et Gaëlle. Si tu es à moins de 2 secondes de son tour chrono, tu pourras avoir 10 mètres d'avance. Si tu es à entre 2 et 4 secondes, 5 mètres, si tu es au-delà des 4 secondes derrière Cindy, aucun mètre d'avance, mais tu auras des sessions de rattrapage évidemment. Comment tu te sens là avant de rentrer dans la voiture? Confiant? Peureux?
1: Non, pas peureux.
0: Jamais
1: confiant,
0: peureux.
1: Confiant, je ne sais pas encore, on va voir la voiture, mais prêt pour le challenge.
0: Ouais. Bah, t'es un homme de défi, c'est pour ça que tu nous as rejoint. Cindy, vous vous êtes déjà rencontrés, je crois, en compétition?
2: Alors oui, on s'est rencontrés en compétition, et d'ailleurs, la dernière course, en plus, il était devant moi.
0: Donc, c'est vrai. D'accord, que ça t'a énervé, non?
2: Ça m'a énervé.
0: Bah, super.
1: On avait l'échauffement avant, et après, c'était un autre contexte, c'était de la glace, un peu de glisse aussi. On a pu s'apprécier sur le terrain, donc c'était sympa. Ouais.
0: On se met derrière le chrono?
1: Allez,
0: tu te mets
1: parti.
0: Avec le casque?
2: Allez, j'y vais.
0: À tout de suite, Cindy.
1: Bon courage. Hein.
0: Bon courage à toi. Fais pas le malin. C'est quand tu veux. Moi aussi. Allez ! T'as fait un bon départ.
1: Ah ouais ?
0: Ouais, c'est un bon départ. Tes roues, elles peuvent patiner un petit peu, elle a fait un bon départ. Ouais. Je sens que la piste, elle est un petit peu grasse, en fait.
1: Ouais, c'est pas libéré, là.
0: Non. 30 secondes. On a à peu près 1 km, là, du circuit. 37 secondes pour le moment. T'as regardé un peu ses trajectoires ou pas?
1: Oui.
0: Bah oui, c'est pour ça qu'elle passe avant toi. Allez, une minute. Allez, elle arrive. Regarde. 1:10.02. 1:10.02. À battre. 2 secondes, 4 secondes ou rien. Pour 10 mètres, 5 mètres,
1: okay,
0: ou rien du tout.
1: Une 10, une 12, une 14.
0: Exactement.
1: Oh, c'est simple comme ça.
0: Mais au moins c'est...
1: Il n'y a pas de 50 millièmes et tout. Ouais. Mais là, du coup, elle me refroidit les pneus.
0: Mais évidemment, voilà, ça serait trop simple sinon.
1: Tout le travail à refaire là.
0: La galanterie de Renaud. Bah,
1: bravo, Cindy,
2: ça va?
0: Bravo.
2: Ouais, merci.
1: Joli, hein.
0: Une 10 et 2 centièmes.
2: D'accord, ok.
0: Voilà, donc Renaud sait qu'il doit faire.
1: Très bien.
0: Une 10, une 12 ou une 14.
2: Il écoute, va pas chance à toi.
0: Elle est comment la piste? Elle est un peu grasse, non?
2: En fait, la piste, elle est en train de sécher. Ok, donc là, il va pas falloir trop tarder à faire partir Renaud pour qu'on soit dans les mêmes conditions.
0: Bah oui, normal.
1: Oui, parce que là, les pneus ont déjà refroidi.
2: Non, je plaisante. mais effectivement, en fait, ouais, c'est difficile de trouver la limite parce qu'il y a des endroits qui sont complètement secs et d'autres qui sont complètement mouillés. Donc il faut arriver à observer tout ça le plus rapidement possible.
0: Mais même si tu lui demandes, elle te dira pas où ils sont ces endroits.
1: J'ai bien compris.
2: Mais sinon, tu verras, la voiture, c'est vraiment sympa à rouler, c'est hyper agréable. Ça marche plutôt bien, t'as pu le voir quand même de l'extérieur. C'est vrai que le turbo t'emmène un peu, pousse un petit peu, donc c'est hyper agréable. Et voilà, je te souhaite bonne chance, et si tu souhaites t'installer,
3: Je peux te présenter un petit peu.
0: C'est parti?
1: Oui, oui.
0: Allez, il a regardé ta trajectoire quand même.
3: T'as déjà regardé.
0: Bien sûr. Allez, ton casque.
1: Allez.

0: Ça, ça glisse un peu.
1: Ah ouais, ouais, ça glisse.
0: C'est vrai qu'il est à l'attaque, Renaud. À mon avis, il peut faire un bon chrono. Hein.
1: Ouais, mais il perd du temps quand il chasse de l'arrière.
0: Alors, c'est vrai qu'on perd beaucoup de temps quand on glisse. Et c'est dur. C'est dur d'arriver à, justement à trouver cette limite. Forcément, quand la voiture glisse, on perd du temps, mais c'est quand même qu'on s'approche de la limite. Mm-hmm. Donc c'est ça qui est intéressant.
1: Il me disait tout à l'heure qu'il aimait bien en fait surfer avec la limite, Renaud. Tu vois, donc tu l'as.
0: On le voit ici.
1: Tu l'as compris. Allez, attention.
0: Ça va être chaud.
1: Une 12-14 centièmes.
0: C'est bien, ça fait gagner
1: 5 mètres.

0: Alors ?
1: Oh, c'est chaud.
0: T'as vu, ça glisse, hein ?
1: Ah, je l'ai fait pile là où il fallait, là, je crois, là, glisse, là.
2: T'as patiné au début, tu l'as senti ?
1: Ouais, ouais, bah après, ouais. Jauger les pédales au début, ouais. C'est quand même super chaud.
0: Ah oui, c'est sûr.
1: Mais j'ai préféré patiner que caler.
0: Oui, c'est vrai.
1: Stratégiquement, c'est quand même plus sympa.
2: C'est vrai. T'as pris du plaisir ou pas ?
1: Ouais, ouais, par contre, c'est cool.
2: Alors, à ton avis, donc, Cédie était à 1,10 et 2 centièmes. Tu penses avoir fait plus vite ou plus moins rapide que Cédie ?
1: Je pense que je suis un peu moins rapide.
2: Mais de beaucoup ?
1: Mais je me rends vraiment pas... Je pense pas trop. Mais je me rends pas trop compte là. J'aimerais bien être dans les 2 secondes quand même. Mais
2: Eh ben écoute, tu es quasiment dans les 2 secondes, 1, 12 et 14 centièmes. Donc tu as 5 mètres d'avance. Ah, quelques centièmes près, c'est dommage.
1: Pour ça là.
0: Et tu vois, le peu de glisse que tu as fait, c'est ça qui te les a fait.
2: Ouais. Dans ton sport aussi, ça fait la différence aussi.
1: Ah oui, oui, non, mais c'est sûr. Mais ça va, franchement, je sais pas. Mais
2: non, t'as chassé un petit peu là, tu sais, avec les 30% de dénivelé quand t'es un peu à l'aveugle. Là, t'es parti un petit peu, ton train arrière était un peu.
1: Ouais, c'est bien parti, ouais. Et j'étais bien content de la rattraper. Parce que j'ai, à tout moment, je sentais que.
2: Oui, tu pouvais partir évidemment en toupie.
1: Donc, ouais, après, c'est la partie basse là où. Clairement, je j'osais vraiment pas en mettre parce que je voyais que c'était assez mouillé.
2: C'est mouillé.
1: Et du coup, c'est là, je pense que ça joue quand même pas mal. Mais après, voilà, je sais pas.
2: Mais ça va. Écoute, t'as pas démérité une.
1: Ah non, ça va, c'est
2: une, 12 et 14 centièmes. T'as 5 mètres d'avance sur les filles pour le défi final en carte.
1: C'est toujours cette plaie.
2: Premier bon défi réussi.
1: C'est toujours cette plaie.
2: Allez, deuxième défi. On va glisser.
1: Allez.

0: Alors, deuxième défi pour toi, Renaud, c'est drifter avec Gaëlle,
1: qui est experte de drift, qui court justement en championnat de France de drift.
0: Tu as pour le moment 5 mètres, donc attention parce qu'il a 5 mètres d'avance sur vous pour le défi final pour le moment. Donc il va pas falloir qu'il soit si bon que ça sur le drift. D'abord, avant de parler de l'épreuve, peut-être Gaëlle, tu peux nous parler rapidement de la voiture et comment est-ce qu'on drift ?
2: Eh bien, ici on est sur une E36 328i. Donc c'est un des modèles qui est le mieux pour commencer, pour apprendre et
0: pour parfait vraiment... pour le débutant. Alors.
2: Voilà, c'est un super modèle. Pour drifter, en fait, le but c'est simple, c'est de ne jamais regripper. Ce qu'on appelle regripper, c'est soit rouler en ligne droite, soit avoir les roues qui sont arrêtées en fait. Le but c'est vraiment d'être tout le temps en glisse, de maintenir le véhicule tout le temps en glisse et d'effectuer après des figures. En championnat, on doit passer dans des clips spéciaux. Là, aujourd'hui, on va faire un 8. Le but, c'est vraiment d'effectuer ce 8 sans avoir un moment donné où la voiture regrippe, où on reprend la ligne droite, en fait.
0: Okay. Donc, il faut toujours être en mouvement et en accélération ?
2: Il faut toujours être en mouvement, toujours être en accélération, bien garder le moteur dans les tours pour pas qu'elle s'étouffe et pour pas qu'elle regrippe, justement. C'est à ce moment-là qu'elle va regripper. Donc, pour ça, il y a plusieurs techniques. Ici, on va mettre des petits coups d'embrayage qu'on appelle des clutches.
0: Donc on va mettre mot favori, donc
2: oui,
0: clutch.
2: C'est
0: tu vas voir, elle adore ce mot. Elle fait clutch dans la nuit comme ça, Gaëlle.
2: C'est ce qui va permettre de lancer la voiture, en fait, quand on va accélérer, on va donner un mouvement de volant et c'est le petit coup de clutch qui va permettre de faire partir la voiture et du coup de déclencher cette glisse. Le but, c'est de la garder.
3: D'accord. Ouais, sur le papier, c'est simple.
0: Hein. Sur le papier, ça a l'air simple, je suis d'accord avec toi. Papier, ouais. Toi, t'aimes bien la glisse parce que tu participes au trophée Andros, mais c'est pas la même motricité que sur glace, n'est-ce pas ?
2: Non.
0: C'est quoi la différence ?
2: C'est pas la même motricité. Là, on est en full propulsion sur les voitures de drift, donc tout vient de l'arrière. C'est pas la même façon de gérer la glisse. En fait, sur l'Andros, il faut garder son calme, rester vraiment dans des bonnes trajectoires. C'est plutôt lent parce que si on va vite, il y a vite fait d'avoir un tête-à-queue. Le drift, nous, en championnat, on le fait sur le sec et le but, c'est d'aller le plus vite possible. Donc le plus vite possible en driftant, donc en ayant un bon grip latéral quand même, mais le but c'est d'aller toujours le plus vite possible. Donc c'est ça qui différencie avec l'Andros et je pense que la sensation de glisse n'est pas pareille.
3: En fait. De toute façon là la glisse elle est que de l'arrière.
2: Là la glisse elle va que de l'arrière, si on glisse de l'avant c'est qu'il y a un souci.
3: Il fallait la grosse glisse des deux.
0: Ouais. On a mouillé un petit peu la piste pour que ce soit un petit peu plus simple.
3: Gentil.
0: Donc là il y a deux... on pense à toi quand même. On a envie que tu gagnes des mètres évidemment pour ce défi final. Il va y avoir deux défis pour toi. Le premier c'est évidemment drifter pour la première fois de ta vie, mais surtout pour avoir des mètres de plus, il va falloir faire un 8. Si tu me fais un 8 complet, tu auras 10 mètres d'avance. Si tu me fais seulement une boucle du 8, 5 mètres d'avance.
3: Okay.
0: Au moment 5 mètres pour le défi final. Je te souhaite bonne chance. D'abord, ça va être ton coach. Vous allez faire quelques 8 ensemble et après on switch. Ça va ? Et moi, je te regarde et je t'encourage. Allez, on met les casques, c'est parti.
2: On va faire des 8, on va essayer de rester dans la flaque d'eau pour que ce soit plus facile pour déclencher la glisse. Des 8 comme ça ici. Et on va rester en première parce qu'elle avale pas très bien la 2. Il n'y a pas assez de distance. Donc soit on la déclenche en accélérant, en tournant le volant et en mettant un coup d'embrayage pour la faire partir, soit on prend de la vitesse et on tient le frein à main.

0: chaque transition, quand tu appuies, quand tu tires le frein à main, tu appuies sur l'embrayage. Parce que si tu tires juste le frein à main sans embrayer, il se passera rien. Okay. Ça va bloquer les roues.
1: D'accord.
0: Donc bien en tirant le frein à main, bien appuyer sur l'embrayage. Okay. Et à chaque transition, tu peux mettre soit un petit coup d'embrayage pour la faire repartir.
1: Ok.
0: Si tu vois qu'elle s'amenuise. Soit tu tires le frein à main si tu as cette vitesse. Parce qu'à chaque fois, il faut savoir qu'à chaque fois que tu vas tirer le frein à main, ça va te faire ralentir la voiture.
1: D'accord, ok, donc c'est pour ça il faut reprendre après rapidement.
0: Voilà, donc si elle a assez de vitesse, frein à main. Si elle n'a pas assez de vitesse, embrayage.
1: Ok.
0: Ok.
1: Ouais, trop de vitesse, frein à main, pas assez embrayage.
0: Voilà.
1: C'est ça, ok.

0: souvenir, pas moi.
1: Il faut que tu le sentes.
2: Allez.
1: Essaye.
2: Ouais.
1: Allez, vas-y.
0: Alors, Renaud.
2: Ça, faut y aller, hein.
0: Allez, ça va le faire, t'es un champion, de toute façon. Rien ne te résiste, je crois.
1: Mais oui, ça va le faire.
0: Tu sais quoi, je crois qu'il va drifter jusqu'à la tombée de la nuit.
1: Après, il ne pourra plus s'arrêter.
0: Il va drifter jusqu'à la tombée de la nuit tant qu'il n'a pas son 8.
1: Surtout bien garder en tête qu'il faut la garder dans les tours.
2: Ouais, ouais, ouais.
1: Si tu veux, si elle tombe, elle va regripper, tu pourras rien faire.
2: Ok.
0: Allez, go, champion.
1: Tu peux tout faire en première.
2: La première est devant.
1: Ouais.
3: All right, partner. Keep on rolling, baby. You know what time it is.
1: Essaye là, vas-y. Vas-y, vas-y, vas-y.
0: Ah, ah, ah. Premier 8. Ah. Premier rond.
1: Trop d'angle.
2: Trop d'angle sur celui-là.
1: T'entends, elle fait grrr. Elle est embutée, là. Volant, embrayage.
0: Déjà 5 mètres. Allez, on part pour le 8. Allez, allez, Renaud.
1: Bonne, bonne. Oui. Tu arrives mieux sur les virages à gauche.
2: Oui, si j'ai vu ça. Déjà, c'est un bien.
1: Je te valide un rond.
2: Bon.
1: Je te valide 5 mètres d'avance.
2: Je vais le faire là.

0: Première boue. Ça y est, c'est bon là. C'est juste du travail. C'est pas mal du tout.
1: Qu'est-ce que t'en as pensé? Il y a eu un 8 complet, non?
2: Moi, je lui aurais validé un rond. Mais si vous avez vu de l'extérieur...
1: Parce moi, que j'ai vu un 8 quasi complet, moi.
3: C'est un petit 8 sur place.
2: De l'intérieur, ouais, ça glissait un peu des 4 roues. Mais si tu veux lui valider, je suis d'accord
1: ah
2: parce
1: non,
2: que
1: c'est toi
2: pas
1: la
2: facile.
1: Coach. C'est toi qui dis. Moi, je veux pas.
3: Ah, elle veut pas trop de distance, c'est pour ça.
1: Je pense ça pour le karting.
2: En fait, c'est stratégique.
1: Bah oui, c'est stratégique. Bon, écoute, nous, on a vu un 8 complet. Bravo, Renaud.
3: Ah, si la production valide, alors.
1: Tu t'es super bien débrouillé, bravo. Ça fait 10 mètres d'avance pour toi pour le kart.
3: Ah, merci.
4: Troisième défi, c'est un quiz auto, moto, qui a un petit peu aussi un lien avec toi. Tu peux gagner 1 mètre de plus par bonne réponse. On a 10 questions, donc tu peux sur ce troisième défi gagner 10 mètres d'avance sur les filles. Pour le moment, tu as 5 mètres avec le premier défi, 10 mètres avec ton 8 en drift. Donc, je te souhaite bonne chance avec ce quiz.
5: Merci.
4: C'est parti. Allez, on y va. Tu as fait ta première folie automobile, tu m'en as parlé tout à l'heure. C'était 4 ans après ton titre en 2012. Tu t'es offert une Porsche. Une Porsche 997 Carrera 4 GTS. C'est bien ça?
5: Oui.
4: T'es très concentré.
5: C'est bon, j'ai gagné.
4: Non, ça t'a pas de points. T'as juste une belle voiture. Alors, le savais-tu, la Porsche 911 s'appelait initialement la Porsche 901, mais une autre marque avait déjà déposé les noms composés des trois chiffres avec le 0 au centre. Quelle était cette marque?
5: Ah oui, ça commence direct.
4: C'est un peu chaud, la première. Allez, je t'aide, une marque française.
5: Ah, j'aurais dit Peugeot, mais je suis pas sûr.
4: Eh bien, c'est Peugeot.
5: Ouais.
4: Bravo, on a un mètre joli d'avance, effectivement. Mais Porsche a quand même tout de même conservé 901 comme nom de code. Donc c'était Peugeot. Deuxième question, le premier circuit sur lequel tu as concouru, c'était le Grand Prix de France, qui a aussi accueilli la Formule 1, c'est Nevers-Manicourt. Quelle est la longueur du circuit à 500 mètres près?
5: À 500 mètres près? Ouais, mais si, c'est bon.
4: C'est bon?
5: Attends.
4: Vas-y.
5: Non, c'est, je crois qu'il fait 4000... Donc le circuit de Manicourt,
4: le circuit, ouais.
5: 4400 mètres quelque chose.
4: C'est pas mal. Je te l'accorde, 4411 mètres. Ouais, j'avais dit 500 mètres près. Bravo, on a 2 mètres d'avance pour toi. Sur ce, on le sait, tu aimes l'adrénaline, la vitesse, tu es motard. On va donc parler de deux roues. Après des décennies de travail en quête de record de vitesse de deux roues, il a été établi. C'était le 25 septembre 2010 par Rocky Robinson. Il était au guidon de Top Oil Hack Attack. Quelle a été cette vitesse, justement, à 10 km près?
5: Oh, c'est un enfer, ça.
4: Record du monde. 25 septembre 2010.
5: Oh, j'ai peur de dire une énorme connerie.
4: C'est beaucoup, hein. C'est vraiment
5: ouais,
4: très rapide.
5: Sais,
4: pour un deux roues, donc tu peux imaginer vraiment une vitesse haute.
5: Ouais, de toute façon, elle est perdue pour perdue. Je sais pas, dans les 650 km/h.
4: C'est vraiment pas. C'est 605. Mais je t'avais dit à 10 km/h près. Mais ça va, t'as pas dit une hérésie non plus, franchement.
5: Eh ben non, 605, je suis dans le truc, ouais.
4: 605 km/h, c'était un engin équipé de deux moteurs d'Hayabusa pour un cylindré de 2600 cm3. Quatrième question. On reste dans l'univers de la moto, t'adores piloter, mais tu adores également la mécanique. Je sais que dans ton garage, t'as un peu bricolé. C'est une Suzuki DR750, c'est ça
5: ouais.
4: Que t'as bricolé
5: ouais.
4: C'est un classique, évidemment.
5: Ouais.
4: Elle a un surnom, cette moto.
5: T'as
4: pas cherché trop loin.
5: Oui, non, mais en plus, c'est pas le big...
4: C'est pas mal. C'est bien parti.
5: Ah, c'est le big quelque chose, putain, c'est pareil.
4: Va pas chercher trop loin,
5: oui.
4: C'est simple.
5: Attends, et c'est un...
4: La big...
5: C'est big mono, un truc comme ça, non?
4: Big DR.
5: Big DR.
4: Mais ah, oui, c'est le surnom de ce modèle mythique, la big DR. T'es allé chercher trop loin.
5: Ouais.
4: Bon.
5: J'avais la moitié, je peux pas avoir 0,5.
4: Cinquième question, tu as participé à la dernière édition du trophée Andro, c'est écrit sur ta combinaison. Dans une de tes premières éditions, tu as gagné à l'Androstar, justement. Qui est le pilote le plus titré sur le trophée Andro?
5: Yvan Muller.
4: sans hésitation.
5: Non, mais c'était mon team manager cet hiver. Et donc
4: t'étais obligé de le savoir.
5: Oui, là, j'avais pas le droit de ne pas le savoir, par contre.
4: Combien de victoires ?
5: 10 victoires.
4: 10 victoires finales, absolument. Tu as été ambassadeur Mercedes. Mm-hmm. Donc, normalement, tu connais un peu la marque allemande. Oui. On va voir. Elle a établi un record mondial. C'était le 5 mai 2022, donc il n'y a pas si longtemps, lors d'enchères confidentielles. C'était au musée Mercedes-Benz à Stuttgart. Ce jour-là, une Mercedes coupée 300 SLR Uhlenhaut de 1955 a été vendue. À quel prix ?
5: Oh, alors là,
4: c'est quoi ? À 50 millions près.
5: À 50 millions ?
4: Ouais. Donc là, tu peux y aller. Folie des grandeurs. Ça va être une question, ça va être une réponse au pif.
5: Ouais, ouais, mais je sais pas si c'est 2,8 milliards, un truc comme ça, non ?
4: Ah non, là, t'es beaucoup trop au-dessus.
5: Oh merde.
4: 135 millions.
5: 135
4: millions d'euros, et le produit de la vente servira à mettre sur pied un fonds pour des bourses et formations de recherche pour les jeunes en matière de sciences, okay, environnement et décarbonation.
5: 135 millions, c'est pas mal.
4: Donc c'est bien, c'est une belle bourse quand même.
5: C'est pas mal, ouais.
4: On va revenir à la moto, tu as participé aux 24 heures du Mans. Le record du tour le plus rapide n'est pas vieux puisqu'il date de l'édition 2022. Le précédent record, c'était Randy Depunier, notre Randy Depunier national, qui l'avait avec 1,35 et 730 centièmes. Est-ce que ce Tchèque, Karel Anika, qui a maintenant le record du tour le plus rapide, est-ce qu'il a passé la barre des 1,35 ou pas ?
5: Non.
4: Tout de suite, sans hésitation.
5: Ouais, non, ça n'a pas roulé en 1,34.
4: Eh bien si. Il a réalisé le tour de 4185 km, donc on avait dit 4002 tout à l'heure, en 1,34 et 878 centièmes.
5: Ah, j'avais pas su.
4: Incroyable. Donc, toujours 80 mètres. Huitième question. Ta première voiture, c'était, on en a parlé tout à l'heure, une Renault Super 5 offerte par tes grands-parents. Elle était connue pour gratifier son pilote d'un bon coup de pied aux fesses, puisqu'elle était capable d'atteindre 100 km/h en 7,8 secondes. Mais la vitesse, quelle était la vitesse de pointe de sa version la plus rapide, donc la Super 5 GT Turbo, à 10 km/h près ? Assez incroyable quand même pour l'époque. 88, 91.
5: Ouais, je pense que c'était un 215 km/h.
4: Pas mal du tout. C'était 204 km/h. Mais j'ai envie de te l'accorder quand même. Je suis sympa.
5: C'était pas la marge là ?
4: C'était 10 km/h.
5: Oui, à 10 km/h après là.
4: Mais ouais, mais quand même, c'est les règles, c'est les règles, tu sais bien. C'est qu'un petit centimètre, ça fait la différence. 204 km/h, effectivement, un vrai bolide pour l'époque. 88,
5: à l'époque, c'était celui-là.
4: T'imagines ? Bon, là, je pense que celle-ci, tu l'as. Les deux dernières, à mon avis, tu vas pouvoir grappiller des mètres d'avance sur les filles. La première fois que tu as roulé au circuit des 24 heures du Mans, c'était avec une légende, le plus français des Finlandais.
5: Harri Vatanen.
4: Absolument.
5: Je suis en train de chercher.
4: Harri Vatanen,
5: sûr, Harry, ouais.
4: Ancien champion du monde, évidemment, des rallyes et vainqueur du Dakar. Il avait un rituel très particulier après ses victoires. Qu'est-ce que c'était ?
5: Ah, tu me poses une colle.
4: Oh, j'étais persuadée que tu le savais.
5: Ouais.
4: Je pensais qu'elle était simple, celle-ci. Tu n'as jamais vu faire quelque chose de bizarre après sa victoire ?
5: Bon, à part faire des drifts, si on a un truc. Non, là, franchement, bah, je vais apprendre un truc.
4: Eh bien, tu le sauras, peut-être que tu pourras t'y mettre aussi après tes victoires. Il buvait un verre de lait.
5: Ah ouais ?
4: C'était son truc à lui. Ouais, ouais, ouais.
5: Ah ouais, eh ben non.
4: Eh ben, voilà. Ouais, eh ben, écoute, pour célébrer ses victoires, il buvait un grand verre de lait. Bon, maintenant, on le saura. Tu es né en 86, c'est ça. Qui était champion du monde de Formule 1 ? 86.
5: C'est un Français.
4: Ah, c'est un Français.
5: Bon, Prost.
4: Ouais. Alain Prost. Alors, si je compte bien, tu as 5 mètres d'avance. Donc, on a fait 5 mètres sur le défi 1, 10 mètres sur le deuxième défi et 5 mètres. Donc, ça fait 20 mètres d'avance par rapport à Gaël et Cindy. C'est pas mal.
5: Fiable.
4: C'est pas mal. Mais fais gaffe parce qu'elles sont très féroces.
5: Oui, oui, oui, oui. Mais j'ai géré mon poids. Donc, on va.
4: T'as pas petit déjeuner ni déjeuner.
5: On va voir. On va fermer les portes et puis on verra.
4: Bon, en tout cas, bonne chance. J'ai hâte de voir ça.
5: Ouais, on va
4: sur la ligne de départ.
5: Merci. Allez, c'est parti.
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0: Bon Renaud, ça y est, tous ces défis pour nous amener ici au défi final. Les filles sont 20 mètres derrière toi, elles sont prêtes à en découdre. Est-ce que t'es prêt?
1: Pareil à fond.
0: Allez, course de cartes, vous partez pour 3 tours, tu verras des petites chicanes, c'est vraiment sympa, vous allez bien vous amuser. L'idée c'est de gagner. Ça tu sais faire.
1: Je suis là pour ça. J'ai tout donné.
0: Allez, bon courage. Les filles, vous êtes prêtes? Allez, go! 3, 2, 1, partez! Allez les filles, on va le manger, Renaud!

0: Allez, allez. Elle lâche rien. Allez, Cindy!
1: Mais je t'aide un peu, Renaud. T'es un peu plus lourd. Il glisse pas, Renaud. Il glisse pas du tout. Mais là, il perd un petit peu de temps. Là, je m'en sors mieux. Ah, je suis mieux ressortie. Ah, je vais peut-être y arriver.
0: Aïe, aïe, aïe, c'est ton coude à coude. Allez, Cindy, ouais, ouais. Aïe, aïe, aïe, non, il a repris l'avantage. Allez, Cindy.
1: Alors, mettre à côte, ça va être chaud. Je pense que ça va être très, très chaud.
2: Oh là là là là là là là là là.

0: Elle avait peut-être gagné la course.
1: Tout se joue dans les derniers mètres. Wouhouhou! Yes! Bien, championne! Ouais! Bravo, championne! Wouhouhou!
0: Bravo, Renaud!
1: On bat pas les pilotes de G6 Défi. Bon, écoute, champion, tu t'es quand même bien battue, mais en même temps, nos pilotes, elles sont là pour tout donner. T'as mordu un petit peu la poussière, mais bon, écoute.
2: Non, ça va, c'est cool.
1: T'as passé une bonne journée ?
2: Ouais, super, super. C'est une bonne ambiance, de aussi découvrir des disciplines ou des véhicules que j'avais jamais eu l'occasion de voir. Donc non, franchement, trop bien.
1: Qu'est-ce que t'as préféré ?
2: La Lamera.
1: La Lamera,
2: franchement, c'est un vrai truc. Après, le drift en soi, c'est aussi marrant parce que c'est un truc que tu vas pas faire, comme ça, et c'est pas forcément l'occasion que tu as tous les week-ends, quoi. Donc, mais bon, la Lamera, parce que pour mon côté un peu plus compète et tout, c'est ce qui me plaît le plus. Ouais.
1: Tu sais, il y a la Lamera Cup après deuxième carrière sportive, pourquoi pas ?
2: On garde ça en tête.
1: En tout cas, merci beaucoup d'avoir été avec nous. Merci les filles, vous avez encore déchiré.
2: Merci Cindy, merci Gaëlle. Je reviendrai. Pas.
1: Mais si, deuxième saison, tu reviendras. Bon, en tout cas, merci encore d'avoir été avec nous et on se retrouve très bientôt pour un nouveau numéro de V6 Défi.

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0: Bonjour à toutes et à tous et bienvenue dans V6 Défi sur le circuit de Vaison Piste, un terrain de jeu idéal pour relever plusieurs challenges et des challenges. Il va y en avoir beaucoup dans cette émission.
1: Un tour chrono, donc un défi vitesse avec Cindy Gudet, championne de course de côte. Aïe aïe

0: Du drift avec Gaëlle.
1: Un quiz automobile avec des questions pas évidentes reliées à notre invité.
0: Et un ultime défi, la course de cartes. Complètement déjanté.
1: Et celui qui a accepté notre invitation aujourd'hui, c'est un non-nuple champion du monde, Daniel Elena.

0: que tu as déjà roulé sur le circuit Vaison?
1: Du tout, non. Je connais bien Christophe, mais je me suis venu ici.
0: Écoute, c'est une petite boucle de 2 km.
1: D'accord.
0: Qui est assez technique et un peu sinueux, donc il est très apprécié. Il y a un petit, tu vois, il y a un petit dénivelé là-bas, de 30, le petit pif-paf. Mais bon, voilà, pour toi, je pense qu'il n'y a pas vraiment de complications. En tout cas, merci beaucoup d'avoir accepté notre invitation. On est ravis de te recevoir, Daniel.
1: Ben c'est moi. Hein.
0: C'est un honneur de t'avoir avec moi dans cette voiture et dans cette émission. Écoute, pendant notre petit tour de reco, je te propose de regarder un petit portrait qu'on t'a préparé. Allez.
1: Allez, on y va.
0: C'est parti.
2: C'est une légende du sport automobile, le copilote le plus titré de l'histoire, avec 79 victoires en rallye, 112 podiums en 180 courses et surtout 9 titres de champion du monde, enfin 10 si on rajoute celui grappillé en junior.
3: Le copilote qui a jamais fait d'erreur dans sa vie qui vient de me voir, il est très très démenteur.
2: Initié par son frère, le monégasque a commencé par bidouiller sa mobilette d'ado, une Peugeot 103. Le virage automobile arrive un peu plus tard en 1997, toujours avec une Peugeot, mais à 4 roues cette fois. La fameuse 106 Rallye, préparée par ses soins. Cette même année, il fait la rencontre qui va changer sa vie, Sébastien Loeb.
4: C'est con, hein, quand Daniel me dit à droite et que je pars à gauche de nuit sur un sommet, après tu dis, c'est con quand même. Hein, mais.
2: Bon vivant tous les deux, c'est en boîte de nuit vers 3-4 heures du matin, un peu alcoolisé, après que la saison se soit terminée, qu'ils décident de s'allier.
3: Ça c'est magique.
2: Une histoire de record et d'amitié qui aura duré 23 ans avec un palmarès hallucinant.
5: Le meilleur moment, c'est dans la Combrée quand tu montes dans les épingles et que t'as l'odeur des barbecues qui te rentrent dans la caisse et tu te dis mais pourquoi on s'arrête pas à manger une bonne saucisse avec eux quoi.
2: La seule petite folie qu'il se sera permis pour fêter tout ça, c'est l'achat d'une superbe Sim Camille de 1976, son rêve de gosse. Comme tous les champions, Daniel et Léna a d'autres passions. Il aime beaucoup le bateau et la pétanque, ainsi que l'apéro qui va avec, on dirait.
6: Restez zen, prenez votre temps, on n'a qu'une vie.
2: Tout le monde l'appelle Danos, au point qu'il en a fait des t-shirts vendus dans sa boutique Pedal to the Metal, fondée avec sa femme Anaïs.
6: www.pm-racing.fr. Il y a une collection qui s'appelle Danos. Même Joy, elle est toute folle, elle est toute heureuse de ça.
2: Mélomane de la mécanique, il dit lui-même qu'il a l'oreille absolue et qu'il pourrait faire une spéciale de rallye sans même lever la tête, juste au son moteur.
3: Donc je fais tout au rythme de la voiture. Par contre, je suis bien calé dans le siège, bien serré pour que mon corps fasse un avec la voiture.
2: Son ange gardien, un marsupilami qui ne le quitte plus depuis qu'il l'a reçu en peluche lors de son premier rallye en 1992. Un électron libre, comme lui, aussi déjanté qu'attachant. Ouba, ouba!
0: Donc passion marsupilami.
1: Depuis toujours, ouais. Jamais fait une course sans marsupilami.
0: Tu en avais toujours un sur toi, un porte-clés, un doudou, c'est
1: oh, quoi? Pire, j'avais le caleçon, j'avais les chaussettes, le t-shirt.
0: Non, t'étais entièrement?
1: Ouais, quand je faisais du rallye au début, c'était ça. Ouais. Et puis il y avait aussi la peluche, quoi.
0: Et ton casque aussi, on l'avait.
1: Et, ben, ça a été mon dernier recours pour pouvoir le garder avec moi. Parce qu'une fois
0: parce qu'au fur et à mesure, il fallait quoi? Délester un peu?
1: Ben non, il fallait mettre les sous-vêtements à nid-fugé, donc tu n'avais pas de marsupilami, tu pouvais donc plus de caleçon, plus de chaussettes.
0: Plus tu rentrais en fait voilà. Chez les pros, plus tu devais
1: chez
0: avoir
1: chez les
0: des
1: pros,
0: trucs,
1: ouais. De mettre une peluche dans la voiture, je pense qu'ils avaient autre chose à faire.
0: Bien
1: et
0: sûr, bien
1: et
0: sûr.
1: Donc la bonne alternative, ça a été de le mettre sur le casque.
0: Dis-moi, on parle de voiture, on est tous les deux passionnés de bagnoles. C'est quoi la voiture la plus impressionnante que tu as eu le plaisir ou le loisir de conduire?
1: Oh, de conduire, j'ai conduit un petit peu tout.
0: Un peu tout, ouais.
1: Mais moi, ce que j'aime bien, c'est rouler dans les vieilles voitures qui sentent l'essence, qui font du bruit, qu'on appelle les crash boulons, tu sais.
0: Uh-huh.
1: Et en fait, c'est là que tu as le plus de sensations parce qu'aujourd'hui, les voitures, elles sont aseptisées, tu as l'électronique de partout.
0: Là, regarde, l'électronique de partout. Donc, je pourrais même prendre de très mauvaises trajectoires.
1: Voilà. Mais
0: donc
1: voilà.
0: Toi, tu aimes quand il n'y a pas de direction assistée,
1: ouais, voilà.
0: Quand ça sent l'essence et qu'il n'y a pas d'amortisseur.
1: Exactement. Ouais.
0: Donc genre quoi?
1: Ma Sim Camille, tu vois, typiquement quand tu
0: Tu l'as toujours?
1: J'ai toujours.
0: Oh, c'est vrai, voilà. Elle est dans le garage?
1: Elle est dans le garage. Mais quand tu freines, bah,
0: tu l'entends.
1: Tu appuies sur la pédale et tu tires le volant pour essayer de ralentir. Parce que tu sais que ça ne va pas freiner. Quoi.
0: c'est génial. C'est fou. Toi, tu pourrais conduire n'importe quel bolide, mais t'aimes bien l'ancienne.
1: Ouais,
0: quoi.
1: Mais c'est ça, ouais, ça glisse, ouais. Ça pue, c'est génial. Quoi.
0: Tu Je sais que tu es papa d'une petite fille de 3 ans et demi. Oui. Est-ce qu'elle a des envies, une passion pour l'automobile déjà ou pas?
1: Disons qu'elle est tous les jours dans un magasin où il y a de l'automobile de partout, puisqu'avec avec Anaïs, mon épouse, oui, on a un magasin qui s'appelle PM Racing et on vend des pièces de compétition auto. Donc,
0: elle baigne dedans.
1: Elle est née dedans. Elle a son quad, elle a sa petite voiture, elle a tout. Je veux dire, elle est tous les jours au milieu des casques, des combinaisons et elle aime ça.
0: Donc elle va faire une petite. Elle va commencer le karting bientôt, là. C'est 5 ans, je crois, non?
1: Ah, même avant, si on peut, ouais.
0: Ah ouais?
1: Oui.
0: À mon avis, avec les gènes qu'elle a, cette petite, je pense qu'elle va, elle va briller.
1: Écoute,
0: sur sa
1: l'autre jour, on l'a amenée à l'école, elle avait un cahier. Elle a ouvert le cahier et elle a dit « à gauche » et encore « à gauche ».
0: Non.
1: Avec Anaïs, on l'a regardée, on a dit « attends, on est en train de... on hallucine, là ».
0: C'est trop mignon.
1: Elle a 3 ans et demi, elle nous dit déjà les notes, c'est parfait.
0: Bon allez, on va retrouver Cindy qui nous attend sur la ligne de départ. Alors Daniel, le premier défi, c'est de faire un tour chrono sur le circuit dans une Lamera. Et tu vas défier Cindy Gullet, qui est championne de France de course de côte, engagée cette année en GT4 Europe et en JS2R. Donc une grande, grande championne. Elle est ravie de te rencontrer, je le sais. Cindy, qu'est-ce qu'il va avoir comme sensation dans la voiture?
7: Justement, on va te rappeler de bonnes sensations, Daniel. La voiture est équipée de pneus de série, ce qui fait que tu vas vite arriver à la limite du grip. Ravoir encore un petit peu de glisse, ça va te rappeler quelques années rallye. Et la voiture en elle-même, alors un moteur très coupleux, c'est un châssis tubulaire, donc tu verras, c'est assez amusant, c'est plutôt facile de prise en main. Donc on va bien s'amuser aujourd'hui.
1: Il y a des freins?
7: Il y a des freins. Après, à toi de t'en servir comme tu le souhaites.
1: Elle est bien assurée.
0: Si tu veux pas faire... Si tu veux pas freiner, va tout droit.
1: D'accord.
0: De toute façon, Senior a gagné du coup le défi.
1: D'accord.
0: Écoute, tu sais, on est là pour gagner des mètres par rapport au défi final. Si tu es entre 0 et 1 seconde de Cindy, tu auras 10 mètres d'avance. Si tu es entre 1 et 2 secondes, 5 mètres d'avance. Si tu es au-delà des 2 secondes, pas de mètres d'avance, mais tu auras des autres défis pour...
1: On peut avoir des kilos.
0: Des kilos en moins?
1: Ouais, non, en plus pour elle.
0: Ah,
1: moi,
0: pour elle.
1: Je préfère que les mètres.
7: Moi, je les prends pas, par contre.
0: Elle veut pas les prendre. D'accord. Non, non. Mais tu peux avoir jusqu'à 30 mètres si tu gagnes 10 mètres d'avance sur les 3.
1: C'est à peu près notre 40 kilos, c'est parfait.
0: Bah, écoute, voilà. On va peut-être revoir les règles. Bon, tous les deux, on va chronométrer Cindy et puis ensuite, allez, c'est toi qui te lanceras. Ça marche?
7: Allez, super.
1: Allez. Tout bien. Hein.
7: À tout à l'heure.
1: À tout à l'heure.
0: Bon, à l'heure, championne. Allez, on va y aller.
1: Doucement.
0: Non, facile. Allez.
1: Ouais.
0: 3, 2, 1, partez. Elle a patiné un peu.
1: Et voilà.
0: Va pas déstabiliser ma championne.
1: Oh là là, oh là là, oh là là. C'est passé. Moi, peut-être que ça passera pas.
0: On verra le pif-paf pour toi. Alors, 22 secondes, écoute, c'est vraiment pas mal sa première partie.
1: C'est rouge! C'est rouge!
0: Quel blagueur! Quel farceur celui-là!
1: Mais quoi? C'est quand elle allume les freins, c'est rouge!
0: Allez!
1: Tu as bien allumé le chrono.
0: T'inquiète,
1: 10 secondes avant, comme je te dis.
0: Non.
1: Tu
0: On triche pas dans V6 Défi.
1: C'est pas tricher, ça!
0: C'est arranger la vérité.
1: Voilà.
0: Allez! Allez, moi je suis prête à arrêter le chrono, 51.
1: Elle est déjà là.
0: C'est que 2 km.
1: Ah mais elle va trop vite, t'as dit que c'est combien là?
0: Entre 1,06 et 1,10.
1: Oui, non.
0: Bon, c'était assez gras les autres fois.
1: Ouais, là c'est ça.
0: Là
1: ça,
0: c'est sec.
1: Là, hein.
0: Allez, allez, allez, allez. 1,06. 1,06 et 22 centièmes.
1: Elle avait annoncé le temps. En fait, depuis tout à l'heure, c'est le même chrono, 1,06, 22.
8: C'était un tour un peu à l'attaque. J'ai même pas eu le temps de m'exprimer tellement que j'étais concentrée parce que avoir un adversaire de taille comme Daniel, ça va être quelque chose.
0: Bravo Cindy, c'était top.
7: Ouais, c'était sympa, ouais. C'était sympa. C'était assez amusant.
0: Ça patiné un peu au début?
7: J'ai beaucoup trop patiné au début, même sur deux virages, mais par contre, je me suis beaucoup amusée. Donc,
6: Mais je t'avais dit là qu'il fallait doucement.
0: Est-ce que tu voyais qu'il te faisait doucement?
7: Oui, au
0: doucement.
7: Départ, je l'ai vu.
0: Quel farceur celui-là.
7: Au départ, je l'ai vu, je ferai pareil, c'est pas grave. Non, mais tu verras, ça va bien t'amuser.
0: 1,0622.
7: Ok, d'accord.
0: C'est bien, c'est très très bien. Ça a séché, donc c'est mieux que...
7: Bah, ça a séché, oui. Alors j'ai eu peur, on a eu une petite pli fine ouais. Avant de partir, mais c'était juste...
0: T'as un petit nuage.
6: Regarde, t'as sali la piste.
7: Donc, ça, c'est les traces à suivre, du coup. D'accord. Et c'est vrai que oui, alors on voit que j'ai beaucoup trop patiné au départ, mais bon, c'était pour le spectacle aussi, on s'amuse, on est là pour
0: c'était
7: ça.
0: C'était cool, on a aimé le départ.
7: Ouais. Super.
0: Bah, maintenant, à toi, champion. Ouais, écoute, oh, il a pas l'air rassuré.
6: Moi, j'ai 5 tours de reconnaissance. Plus.
0: Plus. Vous allez me sécher ça un petit voilà. peu mieux.
6: Et puis, j'ai vu, elle a annoncé ton temps. En fait, elle avait un chrono, elle a dit, elle fera ça.
7: Ah, d'accord.
6: Et elle n'a pas appuyé.
7: C'est ça.
6: Je le savais. Elle a annoncé le 1,06 dès le début.
0: Il me semblait que c'était le temps, c'est entre 1,06 et 1,10. T'as fait 1,06,22.
7: Ah oui, c'est vrai. Ouais, ah,
0: tu vois c'est... Et ben maintenant, on a envie de te voir à l'heure.
6: Vas-y, combien, moi, 1,51
0: ça. Non, mais non. C'est-à-dire que si tu fais 1,51, c'est que t'es sorti.
6: Tu m'as dit que Luc Alphand était venu, il avait fait un tête à queue.
0: Juste là, il a pas fini le tour, Luc.
6: Ah, ça va, non.
0: Bon, tu veux faire mieux que Luc Alphand.
6: Bien sûr.
0: Allez, faut faire mieux que Luc.
6: Ah, là, c'est un honneur, attention, avec Boucho.
0: Allez, on te regarde, champion, on y va.
7: À toi de jouer, Daniel.
0: 3, 2, 1, go!
7: Il a fait le même départ que moi, je pense. Il patine.
0: C'est pas évident hein, de partir avec un bout de
7: Alors, c'est pas évident. Non, c'est pas évident. Surtout que les pneus de série font que ça glisse, il n'y a pas beaucoup de grip. Et puis, mine de rien, il fait pas très chaud non plus.
0: Bah oui, vous n'avez pas le temps de chauffer les pneus.
7: Non. Et là, vraiment, c'est une voiture qui est taillée pour l'endurance. Donc, forcément, ça glisse.
0: Allez, Daniel. Alors là, il arrive à l'aveugle sur nous. Oui. C'est bon. Alors là, c'est toujours un peu technique. Il faut pas faire le contrôle, là.
7: Ah, ça va. C'est à la réaccélération, il faut être propre. Ah, c'est très propre.
0: Non, c'était plus propre que les tours de chauffe.
7: Ah oui. Il a vite compris comment ça marchait.
0: 45 secondes pour le moment.
7: D'accord.
0: C'est pas si mal, hein.
7: Oui, je pense que c'est bien. Il va arriver dans l'épingle.
0: 52.
7: Là, il fait une bonne réaccélération ici dans l'épingle.
0: Ouais, on l'entend pas.
7: Là, ça
0: partir
7: y est,
0: en tête à queue.
7: Non.
0: C'est là, en fait, qu'il faut pas.
7: C'est le piège.
0: La sortie.
7: C'est le piège. Une, deux, trois. Ah, il va manquer un tout petit peu.
0: Ah ouais, il va manquer un petit peu. Allez, moins de 4 secondes.
7: Allez.
0: 1,08,20.
7: Oh, génial.
0: Oh
7: génial.
0: Là, mais tu restes imbattable.
7: Oui, c'est vrai. Non, mais honnêtement, franchement, ce qu'il a fait, c'était vraiment bien. Sans vraiment connaître la voiture, il l'a essayé, mais c'était il y a quand même quelques années.
0: Aussi.
7: Le circuit, sans le connaître aussi. Donc, franchement, bravo Daniel.
0: Bravo Daniel. Il part avec 5 mètres sur ce défi. Allez, on va débriefer.
7: Allez, c'est parti.
6: J'ai rien fait.
7: Alors Daniel, ça va?
6: J'ai rien fait.
0: T'as pas cassé la voiture déjà?
6: J'ai pas cassé. J'ai pas tapé.
0: Allez, on éteint?
6: Hein?
0: On éteint le moteur?
6: On éteint le moteur.
0: Allez,
6: ok.
0: Alors, tu t'es amusé au moins?
6: Ouais, je me suis amusé, ouais.
7: En tout cas, nous, on s'est amusé à te regarder, c'était bien.
6: Déjà, j'ai fait... Je m'entraînais pour le drift au départ.
0: J'ai vu ça, ouais. Ça chassait un peu, hein.
6: J'ai dû me gourer de séance. C'est pas ça, non?
0: C'est le deuxième défi, le
7: drift. Ça arrive.
0: Ça arrive, comme dit Cindy.
6: Bon.
0: Viens, sors.
6: Allez.
0: On va te donner ton temps. Écoute, alors, à ton avis?
6: Pouh, une 14?
0: Non.
7: Ah non, pas du tout.
0: Mal. Vas-y, je te laisse Cindy dire son temps.
7: 1,08,20.
6: Ah!
0: La voiture s'en va.
6: Salut!
0: C'est énorme.
6: 2 secondes. Donc?
0: Du coup, tu es dans les 2 secondes de Cindy et donc tu gagnes 5 mètres pour le défi final.
6: D'accord.
0: C'est bien déjà?
6: Ah oui!
0: Bravo!
6: Je pensais être plus loin.
0: T'as pas tout perdu. Hein.
6: Non.
0: Ah non, pas du tout même.
7: Alors, t'as vu le départ, t'as fait un peu comme moi. On a mis du temps. On a fait 2 traces différentes.
6: Ouais, c'est pas mal.
7: Mais les tiennes, t'as vu, elles sont encore plus jolies.
6: Ben voilà, ouais.
7: Non, mais sinon, à regarder, franchement, bravo parce que c'était.
0: Non, on était très impressionnés. Ouais. Vraiment, bonne première partie. Là, t'as freiné un peu dur, t'as perdu peut-être un petit peu là-bas.
6: Ouais, j'aurais.
0: Dans ce virage-là.
6: Réaccel, je me suis même.
0: Ouais. Ouais, mais au moins, t'es pas sorti.
6: Mais en fait, le plus compliqué, c'est pas ça, là. C'est la descente.
7: C'est au fond, ouais.
6: C'est le
7: freinage.
6: En fait, tu sais même pas, tu es dans le parking déjà.
7: C'est ça.
6: À la trajectoire. Et t'as plus aucun
7: c'est vrai.
6: Et là, au moment où tu te dis c'est maintenant, bah, l'épingle elle est là quoi. Et faut être fin parce qu'après, ben lui, ça nous propulse.
0: Bien sûr.
6: Non mais c'est sympa.
0: Bah, c'est plutôt pour de l'endurance, mais là, vous êtes quand même amusé avec ce tour chrono.
6: Regarde, c'était.
0: Tu y as laissé un peu de transpiration.
6: Regarde, hop, la combi, hop.
0: Écoute, on va pas te laisser sécher puisque maintenant, comme tu veux, il y a du drift.
9: Cool, je suis chaud.
0: Allez, go, je t'emmène. Allez. À tout à l'heure, Cindy, pour le
7: À tout à l'heure.
0: Ciao. Allez, viens, je te
9: Merci.
0: Parle. À tout à l'heure.
9: T'as été trop vite.

0: Alors Daniel, le deuxième défi, c'est de faire du drift. Tu m'as dit, quand on a fait le tour de Roco, que tu en avais déjà fait. Donc tu pars avec un petit avantage et tu vas partir avec la coach, donc Gaëlle Maillet, qui participe au championnat de France de drift. Et elle a amené spécialement pour toi sa voiture de compétition. Gaëlle, tu peux nous en parler un peu plus?
1: Oui, tout elle à est fait. Un peu cabossée, déjà. Elle est un peu cabossée. Elle a fait l'année dernière déjà, donc elle a quelques séquelles. Elle va être toute refaite cette année pour participer au championnat pour la deuxième fois pour moi. Uh-huh. C'est une Nissan S13 2JZ, c'est le moteur de la Toyota Supra. Elle est montée à 575 chevaux, peut-être vouée à les garder, peut-être plus, on va voir. On est en train d'en monter une autre pour moi, pour le championnat, qui aura, elle, 650 chevaux à peu près. Mais là, on est déjà pas mal.
0: C'est pas mal, elle a beaucoup tu vas t'amuser couple. Quand même.
2: Je pense. Ouais.
1: Elle a beaucoup de couple, elle a une bonne reprise, elle est très sympa à conduire. Il faut la maîtriser, mais elle est... je pense que tu vas t'amuser.
2: Ouais, ça, on va essayer. Ouais.
0: Parce que tu me disais, c'est que toi, en rallye, il faut jamais... perdre le contrôle, toujours avoir les mains sur le volant. Et en drift, justement, faut lâcher, ouais. C'est ça?
1: Exactement. En drift, il faut lâcher le volant, mais il faut le rattraper au bon moment. C'est sûr que si on le lâche et qu'on
0: donc
1: fait rien après...
0: tu gardes toujours tes mains, en fait, au même endroit. Hop, et tu reprends.
1: Alors, je sais pas trop. J'ai jamais vu comment je mettais mes mains.
0: tu me diras.
2: Comment tu fais à faire de droite à gauche? Tu ne touches pas le volant?
1: Si, mais c'est surtout l'inertie du véhicule qui joue. En fait, à partir du moment où on lui fait prendre l'inertie, donc à partir du moment où on déclenche la glisse, c'est plus facile de faire revenir la voiture dans l'autre sens, parce qu'avec l'inertie qu'elle va avoir, c'est surtout à l'accélérateur. Avec l'inertie qu'elle va avoir, elle va repartir dans l'autre sens.
0: Alors, le défi, Gaëlle va nous le raconter, c'est juste derrière nous.
1: Le défi, aujourd'hui, on va partir sur ce premier virage qu'on ne va pas déclencher en glisse tout de suite. On va prendre de l'élan ici, on va déclencher la glisse sur le deuxième virage, donc le paf, du pif-paf, ça te parle plus. Et après, on va faire ce qu'on appelle un manji, et on va partir dans l'autre sens et prendre le deuxième virage, le tout sans aller dans l'herbe.
2: Tu sais que la dernière fois que j'ai fait du drift, moi, mon surnom, c'était tondeuse.
1: D'accord.
2: J'étais plus souvent dans l'herbe que sur la piste. Mais d'accord. Il pleuvait.
0: En tout cas, en drift, tu ne dois pas mettre les roues dans l'herbe, sinon t'es disqualifié.
1: Si tu mets deux roues en dehors de la piste, t'es disqualifié.
0: Moi, c'est pas grave si tu me fais gerber un petit peu d'herbe, gerber un petit peu de gomme, regarde. Voilà. Je veux que tu me fasses chauffer la gomme, en tout cas. Et alors, il faut que tu arrives à faire ces deux virages. Si tu arrives à faire deux virages, c'est 10 mètres d'avance. Si c'est qu'un seul virage sur les deux, ça sera 5 mètres. Si tu n'arrives pas à drifter, ça sera zéro. Ça te va?
2: Hein? Et bon, si on fait le pestacle?
0: Bon, pour le show,
1: à l'appréciation
0: du jury, c'est Gaëlle qui te donnera un mètre ou deux parce qu'elle est sympa.
2: Ok.
0: Bon allez, on y va, on se casse.
2: On y va.
0: Moi, allez, je regarde. Bon courage.
2: Merci. Déjà, faut que tu m'apprennes. Hein.
0: Bah oui, bien sûr. Oui. Elle va tout te raconter dans la voiture, allez, rentre.
2: Je suis pas venue là pour souffrir, ok.
0: Moi, j'ai envie de vous voir à l'œuvre. Je veux voir le spectacle.
3: Vas-y, je te regarde.
1: Alors, on va faire... en troisième, tout en troisième. Trois. On va venir ici. On va déclencher ici au frein à main. Toujours l'embrayage quand on tient le frein à main. Et après, on va faire un manji ici. Normalement, ça devrait aller tout seul sans retoucher le frein à main.
3: D'accord, chef. Coudou.
0: Donc là, Gaëlle est en train de faire l'apprentissage du drift à Daniel. À mon avis, il entend beaucoup clutch, clutch, clutch.
1: Hop. Alors, tu vois, j'arrive vite, je prends de la vitesse au dernier moment pour qu'elle ait de l'inertie. Je mets un petit coup de volant et freine un peu tout de suite en appuyant sur l'embrayage. Voilà. Et après, je lâche et tout de suite on réaccélère.
0: Allez, allez, envoie. Yeah.
1: Ça le fait?
3: Ouais. C'est quoi comme cigarette?
1: Ah bah c'est... odeur caoutchouc.

0: Ça va, t'es pas malade?
1: Non. T'as pas de chance. Hein. J'ai fait pire.
0: Je pense. C'est de la rigolade, ça. T'es sûr que tu vas nous épater?

0: Alors ça c'est le frein à main et ça c'est la brette. Parce que moi au début j'ai confondu les deux.
1: Sérieux?
0: Au tout début.
1: C'est bon.
0: Pendant un championnat.
2: Donc maintenant c'est au tour de Daniel de se drifter. J'ai hâte de voir ça.
0: Donc là tu prends trajectoire circuit pour le premier virage. Quand t'arrives droit, un peu de gaz, gaz, frein à main.
2: Oula, oula, oula, ça commence pas bien. Oh là là là là.
0: Voilà. Ça va rentrer.
1: En fait, j'ai oublié de débrayer.
0: Ah, il me semblait bien. Il me semblait bien, c'est pour ça qu'elle est pas partie.
1: Voilà. Mais ça, c'est contre nature.
0: C'est contre nature complètement. De toute façon, il faut que tu oublies tout ce que t'as appris jusque-là. C'est l'envers.
1: C'est gentil.
2: Il a pris un cône. Le cône est à terre. Je répète, le cône est à terre. On risque d'avoir les tonneaux dont il nous parlait. Hein.
0: Trajectoire circuit. Prends un peu de vitesse. Vitesse. Vas-y. Non, t'as pas assez de vitesse. Elle glisse.
1: Hein?
0: Elle glisse déjà.
1: Ça commence.
0: Ça commence à glisser. En fait, tu mets pas assez de vitesse.
1: Ah ouais, wow.
0: Faut pas avoir peur. Si tu mets pas de vitesse, tu glisseras pas.
2: Ah, on voit, honnêtement là, on voit encore que il a ses réflexes de rallye, il lâche pas en fait. Allez Daniel, je compte sur toi, troisième tentative, on peut le faire.
0: Vas-y, mets-toi droit. Trajectoire circuit, vitesse. Vas-y, vas-y. Oui, presque. Tu casses trop ta vitesse ici.
1: Ça commence.
0: Entre les deux virages, tu casses trop ta vitesse. Du coup, quand tu tires ton frein à main, t'as déjà plus d'assez de vitesse. Il faut accélérer et paf, déclencher. Faut pas accélérer, lâcher et déclencher.
2: Allez, dernière tentative pour Daniel.
0: Vas-y, accélère. Non. Vas-y, vas-y, vas-y. Accélère. Oui, oui.
2: Bien joué, Daniel.
0: Je suis honoré.
1: C'est moi, merci. Déçu.
0: Pourquoi?
1: On a pas fait de tonneau.
0: Ah oui. Moi je suis pas trop déçu.
2: Alors la tondeuse?
3: Ah ben oui, je vous l'avais dit.
2: Bah oui, tu m'avais promis.
3: Le printemps est arrivé, il faut tondre un petit peu, donc un peu de gravier aussi, il faut tout ratisser.
2: Là, tu nous as fait une belle sortie, c'était magnifique. Non, il y avait de la terre, il y avait de l'herbe, il y avait tout. Et c'est pas évident parce que tu dois tout déconstruire, tout réapprendre en fait, c'est
3: là,
2: à l'inverse.
3: Tu fais tout à l'envers, ouais.
2: Bah oui, voilà, c'est ça. T'as réussi?
3: Ah non.
0: Si, il a réussi.
2: Non, mais t'avais compris, mais c'est plus difficile à, évidemment à effectuer.
0: Oui, c'est l'inverse complet de ce qu'on apprend, surtout en rallye. Donc il faut laisser la voiture glisser, alors qu'en rallye, il faut ne pas trop la laisser glisser.
3: Il faut la retenir.
2: Donc, je voyais que tu avais du mal à lâcher le volant.
3: Mais ouais.
2: T'étais un peu stiff, ouais. Quoi. Tu vois, t'étais
3: en fait,
2: peu...
3: en rallye, on fait toujours tout pour te sauver jusqu'au dernier
2: bien
3: moment.
2: Sûr, bien
3: tandis
2: sûr.
3: Que là, c'est vas-y, on verra après. Quoi.
2: Voilà, c'est
3: donc la preuve, gravier, tondeuse, herbe. On a vu après.
2: Bon, moi j'ai vu un petit peu de drift, mais c'est Gaëlle, la coach, qui va déterminer si tu as 5, 10 mètres ou pas de mètres d'avance.
3: Vous avez pas vu, hein, le plus beau, il était là-bas.
2: Oui, mais c'est dommage, c'était pas le bon virage.
3: Ah, mais c'est un
0: il
3: virage
0: était
3: quand
0: pas
3: même.
0: Filmé.
2: Il était pas filmé. Bon alors, Gaëlle, la coach.
0: Moi, je vais être gentille et je pense que je vais lui autoriser les 10 mètres parce qu'il a drifté celui-là un premier coup. Et celui-là, il a réussi à le sortir bien comme il faut. Et là-bas, on s'est bien amusé avant de sortir, donc... Je lui autorise les 10 mètres.
2: Ah voilà, la coach se donne 10.
3: Merci.
2: Et ben c'est cool, donc ça fait 15 mètres par rapport à Gaël et Cindy.
3: Mais je vous donne toujours les kilos en plus sur le kart.
2: On va aller choper des petits rondins de bois, ouais, on va lester les filles.
3: J'étais gravier encore, attends, faut nettoyer maintenant.
0: Il y en a peut-être dans les jantes.
3: Ouais.
2: Bon, tu peux encore grappiller d'autres points avec le quiz. Allez, on respire un coup, on va se faire le quiz et les filles, on vous retrouve sur la ligne de départ. Ça marche?
0: Ouais.
2: Allez, go. Viens Daniel, je t'emmène, on va boire un coup. Voilà. Alors, Daniel, Danos,
3: oui.
2: Tu as 5 mètres. Tu as gagné 5 mètres d'avance sur le premier défi, 10 mètres sur le drift. Maintenant, tu peux encore gagner des mètres d'avance. J'ai 10 questions pour toi, 1 mètre par question, bien répondu.
3: Il n'y en a pas une qui compte double.
2: Non. Bah, on peut peut-être s'arranger. Non. Alors, est-ce que tu es prêt? Tu pars pour le moment avec 15 mètres d'avance. On y va?
3: Allez.
2: Allez. Daniel, tu es né le 26 octobre 72. Pour le moment, j'ai tout beau.
3: J'ai gagné un mètre.
2: Je savais que tu allais me dire ça. Quelle était ou quelle est la voiture qui a été le plus vendue en France cette année-là?
3: En 1972. Oh là là, ça c'est pas cool. Alors si moi je roule en Simca 1000, elle est de 79, la Rallye 3, et je suis encore né 7 ans avant, là, qu'est-ce qu'il y avait là avant? Il y avait des dômes. Ma Simca, hein. La Simca 1000, la 1, quoi.
2: 1100, c'est oui, ça, la Simca 1100.
3: Absolument. Un point.
2: C'est bon. Vendu à 2 millions d'exemplaires, c'est le dernier grand succès pardon, de la marque Simca, voiture la plus vendue donc en 72. Bon, un mètre, c'est bon, on y arrive. Ton idole de jeunesse, c'est Carlos Sainz. Je sais que quand il passait à Monaco, tu t'empressais d'aller le voir. Grand, grand champion avec énormément de victoires. J'aimerais que tu me dises combien de saisons consécutives avec au moins un podium est-ce qu'il a fait en rallye.
3: Oh, mais le problème, c'est que le vieux, là, il est endurant. Hein.
2: Encore cette année.
3: Il était en 2003 chez nous. Il a commencé en 87. Il a un petit peu galéré la première année. Il a été champion du monde en 91 et par là, 92.
2: De 89 à 2005.
3: Ouais, oui, j'y suis. Et 2005, il a encore été faire un podium, je ne sais pas où. Je dirais 14 saisons.
2: Ah, bon, 17.
3: Ouais, non, mais oui, non, mais oui.
2: Mais non, mais oui.
3: Il a fait le podium à chaque fois.
2: Incontestablement, avec au moins un podium.
3: Oui, il l'a pas fait exprès. Non, j'ai rien.
2: Bon, 17 de 89 à 2005. Écoute, on reste avec
3: j'étais
2: Carlos.
3: J'étais pas trop mal dans mes calculs.
2: Non,
3: hein.
2: C'est pas mal, c'est pas mal. Bon, j'aurais été à deux près, je te l'accordais.
3: Bah, prenez les dinosaures aussi.
2: Carlos Sainz écrit encore la légende. Tu le disais tout à l'heure, quatrième Dakar de gagner à 61 ans. Est-ce que tu connais son surnom depuis le début?
3: Quoi, le Matador?
2: Ouais. Voilà, et ça, moi, c'est un point offert.
3: Moi, le problème, c'est que le surnom qu'il me donne et que je lui donne, désolé.
2: Ah, on peut pas le dire. On peut pas le dire, d'accord. Bon, ça restera entre nous.
3: C'est entre nous.
2: Ouais. Ça restera entre nous. Ouais. Toi, ton surnom, c'est Danos.
3: Voilà.
2: Le surnom de Sébastien. Oui, tu as gagné un mètre en plus, c'est le Matador. C'était un peu simple. Mais j'ai envie juste d'aller un peu plus loin. Je sais que vous aimez bien vous donner des surnoms. Tu viens de le dire avec Carlos. Tu donnes des surnoms aussi à Sébastien.
3: Ouais.
2: C'est quoi?
3: Ah ouais,
2: mais non, mais il n'y a pas de mètre en plus, mais j'ai envie que tu me dises.
3: Mais moi, je l'appelle le nain.
2: Oui, mais pourquoi? Vous faites la même taille.
3: Bah oui, je sais, mais c'est pas grave.
2: C'est le nain.
3: Parce que les gymnastes, ils marchent voûtés, moi, je marche droit. Et on a l'impression qu'on a une tête d'écart. Et on fait plus le même poids. Mais on chose pareil, on fait la même taille, et voilà.
2: Tu l'appelles pas aussi le boulet?
3: Ah non, ça c'est quand il... Ouais, des fois, oui.
2: Des fois, oui. Il le mérite.
3: Ouais, des fois, il le mérite.
2: Bon, en tout cas, tu as une autre bonne raison. Donc voilà, prochaine question, question 4. T'as une autre bonne raison de le charrier, puisqu'à 18 ans, quand il a eu son permis, il a perdu ses 12 points
3: oui.
2: En moins de 3 jours.
3: Oui.
2: D'accord, ça tu le sais. Sur quelle voiture?
3: Ah ben si c'est ça, Renault 5 GT Turbo qu'il avait, mais parce qu'il avait les ressorts, il a fait les courses poursuites, et qu'ensuite les flics sont venus le chercher à la maison, mais qu'après il est reparti.
2: Il sort tout sur Sébastien.
3: Il s'est refait attraper, oui.
2: D'accord, donc c'est sur la...
3: 5 GT Turbo.
2: Absolument. Voilà. Bravo. Encore un mètre de plus pour toi. Donc, si on résume pour le moment...
3: Ça aurait pu être avec la Ford Fiesta aussi. Hein.
2: Comment?
3: Ça aurait pu être la Ford aussi. Mais...
2: Absolument.
3: Mais voilà.
2: Ça aurait pu. Mais c'était effectivement sur celle-ci, sur la R5 GT Turbo, qu'il a perdu ses 12 points en 3 jours. Il fallait le faire quand même. Donc, pour le moment, sur 4 questions, 3 mètres d'avance. Bravo, c'est
3: pas
2: mal.
3: C'est pas mal. Hein.
2: Allez, on est bien. On a parlé du marsupilami dans la voiture. C'est ouais. Un peu ton emblème fétiche. Tu l'as aussi sur ton casque. Est-ce que tu connais la voiture officielle des aventures du marsupilami?
3: De trucs de Spirou, là, c'est un buggy...
2: Ça ressemble à ça.
3: Ouais, ça ressemble à un...
2: Plus gros qu'un buggy.
3: Ah,
2: je t'aide un peu, là.
3: Hein?
2: Plus gros qu'un buggy. Je t'aide
3: mais
2: un peu.
3: Mais c'est le gros truc, le pick-up, là, mais j'arriverai pas
2: tu
3: à le dire.
2: Pas la marque.
3: Ah non, non, Nissan.
2: Non, dommage, c'était Jeep.
3: Bah, c'est pareil.
2: La Jeep, ouais, mais non, c'est pas pareil.
3: C'est à 4 roues.
2: Ça, oui, d'accord, mais c'est pas la bonne marque.
3: J'ai gagné.
2: C'est Jeep Willys MB, un véhicule tout-terrain, conçu.
3: 2000 mètres.
2: 1900. C'est bien parti, là. 1940, sortie d'usine en 1941 sur un cahier des charges de l'armée américaine. Évidemment, la Jeep Willys MB. Un de tes plus grands souvenirs, tu dis que ça restera toujours ta rencontre avec Albert II de Monaco, qui a participé lui-même au Dakar en 85 et en 86, et à chaque fois sur le même modèle.
3: Nissan Patrol.
2: Mais non,
3: Mais si, ce truc VSD, là.
2: Non. Sur le Mitsubishi Pajero, malheureusement, nous sommes pas deux abandons. Ouais. Non, pas du tout.
3: C'est des cousines.
2: C'est des grosses voitures, mais rien à voir.
3: Elles sont japonaises.
2: Pas la même marque. Allez, avec 79 victoires et 9 titres, tu es le copilote le plus titré de l'histoire du championnat du monde de rallye. Qui est le pilote avec le plus grand nombre de départs en rallye ?
3: Toi.
2: Ah, je pensais que tu saurais celle-ci.
3: Si, si, si, ça a été battu, là.
2: Si je te dis le nombre de départs, ça peut t'aider ou pas, du tout ?
3: Oui, mais il a passé les 200 et quelques départs, là.
2: 209.
3: Ouais, je sais. Je crois que c'était Yari Matti Latva, là.
2: Absolument. Bravo, bravo, c'est ça. 209 départs en rallye, finlandais, Yari Matti. Latva a pris deux fois la deuxième place en 2014 et 2015. Et 209 épreuves de
3: départ. Ouais, c'est une encyclopédie. Elle a
2: reçu. Oui, non, mais je savais que tu l'aurais. J'ai fait un quiz en ta faveur. Question 8. Record encore et toujours. En 2022, Loeb devient le plus vieux pilote, à 47 ans, à justement être vainqueur d'une manche du champion du monde. C'était à Monte-Carlo. Mais qui est le plus jeune champion du monde des rallyes ?
3: Ah, le plus jeune champion du monde, c'est... ça y est. Ah bah Rowan Perra. Mais oui, mais c'est bon. Quel est Rowan Perra ?
2: Absolument. C'était la même année, en 2022. Oui. Il a été titré l'année suivante, en 2023. Ce qui est fou, c'est qu'il a arrêté l'année suivante. Tu sais pourquoi ?
3: Ben en fait, le petit Calais, on le voit dans les réseaux sociaux depuis l'âge de 8 ans, et il est assis derrière un volant et il en a bouffé des kilomètres. Je crois que si on regarde sa carrière, elle est plus longue que la mienne aujourd'hui. Et en fait, il veut temporiser un petit peu pour essayer de découvrir autre chose et pas griller sa jeunesse non plus.
2: Ouais, je comprends.
3: Déjà qu'elle est grillée.
2: Ah ouais, tu crois ?
3: Ben, de toute façon, de 8 ans à 23 ans, il conduit. Donc... Ouais.
2: Enfin, il pourra y revenir.
3: Oui,
2: on l'attend, on l'attend, Calais.
3: Il est là.
2: Question 9. En 97, tu as pris le départ de ton tout premier rallye. C'était sur une 106 rallye que tu avais d'ailleurs monté toi-même, tu m'as dit ça. C'était l'équipage au plus petit budget. Oui. Alors ça, c'est pas ma question. En revanche, en francs, combien coûtait ce petit bolide à l'époque ? En francs.
3: Ah, ben c'est facile.
2: Vas-y. Allez, à 2000 près. À 2000 francs près. Je te l'accorde.
3: Je sais, j'ai fait un crédit.
2: Ok.
3: J'ai fait un crédit et j'ai arrêté de le payer la semaine dernière. Non, c'était dans les 77, un truc comme ça.
2: Bravo, 77 000 francs voilà. À l'époque, ce qui fait 17 250
3: euros. Oui, je sais, oui, oui.
2: Euros 20. Dernière question pour avoir un mètre de plus. Aujourd'hui, tu es dans la transmission avec la jeune génération en collaborant avec Marco et Bruno Bulacha, deux pilotes boliviens qui sont prometteurs. Marco devient pilote officiel Citroën au volant d'une C3 Rally 2. Un retour aux sources puisqu'il a remporté sa première victoire en 2020 avec une Citroën C3. Mais c'était sur quel rallye ?
3: Mexique ! Pas le point ! J'arrive, j'adore. Je gratte les mètres !
2: Il est content, il est content. Bah,
3: je connais
2: bien,
3: mes poulains quand même.
2: Ouais. Rallye du Mexique, c'est en 2020.
3: Voilà.
2: Et il remporte largement la catégorie en WRC3. En bas top, voilà. On est à 7 mètres d'avance.
3: Allez,
2: c'est super cool. Je sais que Gaëlle et Cindy, elles ont mis dans des coudes sur la ligne de départ.
3: Ouais, mais c'est pas grave, moi j'ai pris des plombs, il n'y en a pas.
2: Tiens, on va prendre des briques, on va prendre des trucs, des outils.
3: On y va, on va y charger.
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0: Bon, ça y est, Daniel, c'est le défi final. Et puis, on le fait en plus avec le soleil.
1: Exactement.
0: Tu as 22 mètres d'avance sur les filles. Il va te falloir un peu de chance, je crois.
1: Ouais. Sur ma tondeuse.
0: Mais sur la tondeuse. Mais... Bon, écoute, je te donne le départ. Les filles, vous êtes prêtes? Allez, go, mes championnes.

0: distance.
1: Ok, j'ai mis un petit peu de temps à partir. Allez, on va chercher Daniel.

0: Allez, je vais me rapprocher. Je vais ressortir un petit peu mieux. Allez, on est parti.
1: Bon alors, Daniel est toujours devant pour le moment. Ah, il se retourne quand même. Elles sont à l'affût, les filles. Oh là là, c'est serré.
0: Allez, allez, on va le chercher.
2: C'est pas possible.
0: Eh mais on triche là. C'est n'importe quoi. On va pas y arriver.
1: Oh là là, mais Daniel est toujours en tête. Allez, allez, on part pour le dernier tour. Oh là là, oh là là, oh les filles, les filles, les filles. Mais que se passe-t-il? Mais Daniel est largement devant. Je crois que les filles se sont rentrées dedans à un moment donné et elles ont perdu un petit peu de temps sur Daniel. C'est l'arrivée.
0: Eh ouais, mais Daniel, il a toujours l'habitude de gagner.
1: Oh là là! Aïe, aïe, aïe! Wow! Bravo! Ouais, Daniel, Elena a gagné cette course de cartes. Mais c'est fou, c'est fou! J'en reviens pas.
0: Eh oui, mais qu'est-ce que tu veux, quand on est champion du monde, on peut rien faire. On peut rien faire.
1: Bravo! Doucement, doucement, doucement. Moi, j'ai peur avec lui. Waouh, waouh, waouh! Qu'est-ce qui s'est passé? Bravo! Mais les filles! Qu'est-ce qui s'est passé? Allez, sortez des cartes, on va débriefer. Sortez des cartes. Non, mais Daniel.
3: Oui.
1: Mais tu leur as fait mordre la poussière ou plutôt la gomme. Qu'est-ce qui s'est passé, fille?
3: Bah, course de tondeuse, vu que j'étais le favori.
0: C'est ça.
1: Mais incroyable. Non, ouais. Mais franchement, tu t'es fait rattraper par Gaëlle, ensuite par Cindy. Les filles, j'ai l'impression que vous êtes rentrées dedans. Qu'est-ce qui s'est
0: passé?
1: Oui,
0: on a fait un petit peu gêné. Et puis, du coup, bah, Daniel en a profité pour s'échapper. Ouais.
1: Mais c'était juste là, sous mes yeux.
0: Et ça fait partie du jeu.
1: Un petit frotte-trotte, et puis finalement, il a pris de l'avance.
0: Ça fait partie du jeu. Il a très bien roulé.
3: Elles se sont gênées.
1: Bravo, elles se sont.
3: Elles se sont gênées.
0: On s'est battu entre
1: elles
0: nous.
1: Se sont gênées et on l'a laissé prendre l'avantage et il a gagné la.
3: Bravo. Et je ne l'ai pas lâché l'avantage.
1: Oui. Alors franchement, tu lâchais rien. Tu lâchais rien. Tu étais un requin là.
3: Là-bas, je sautais dans le
1: car. Mais vous voyez qu'il sautait, moi ça m'a fait rire. Allez, on y va.
3: C'est la nostalgie de la jeunesse.
1: Oh là là, bien joué, ouais. Tu t'es vraiment bien battu. Écoute, voilà. Franchement, impressionnant les filles, non?
0: Très impressionnant.
4: Très impressionnant.
1: Ouais, finalement ouais. Les plus vieux sont, enfin les anciens sont les champions.
4: C'est grâce aux 10 mètres que je lui ai donné en drift.
3: Ah mais c'est ça, ouais.
1: Ah oui, c'est vrai que si tu lui avais donné peut-être 5 mètres en moins, tu sais.
4: J'aurais dû être méchante.
1: Comme tu dis, c'est le jeu. Bon, en tout cas, merci mille fois d'avoir passé la journée avec nous. Qu'est-ce que tu as le plus préféré? Qu'est-ce qui t'a amusé? Je t'avais promis l'amusement pendant le tour de Rocco ce matin. Tu t'es amusé, je crois.
3: Ah ouais, mais carrément, que ça soit avec la Lamera, le drift, qui est complètement contre nature. Et bon, les courses de tondeuse, ça je maîtrise un peu plus. Non, mais en plus, grand soleil, bonne ambiance. Donc. Et puis voilà, la première, merci. Bah, désolé.
1: C'est la première fois que mes pilotes doivent s'incliner devant toi.
4: Oui.
3: Bravo. J'ai passé tout à l'heure pour le chèque.
1: Oh non, il n'y a pas de tricherie dans V6 Défi.
3: Non.
1: Écoute, pour le petit souvenir, j'avais pas pris de trophée parce que je pensais pas que tu gagnerais. Ah, je t'ai pris un petit bout de gomme du drift. Ça te va?
3: Voilà.
1: Tu repars avec ça.
3: J'ai beaucoup d'émotion. Je vais l'encadrer.
1: Merci mille fois d'avoir passé cette journée avec nous. On a été ravis.
3: Merci les filles.
4: Merci à toi.
1: On s'est régalé. Merci encore. Merci à vous de nous avoir suivis. Et à très bientôt pour un nouveau numéro de V6 Défi.
3: Et on peut le faire.

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0: Bonjour à toutes et à tous et bienvenue dans V6 Défi, une toute nouvelle émission automobile avec au programme.
1: Un tour chrono, donc un défi vitesse avec Cindy Gudet, championne de course de côte. Aïe aïe aïe. Du drift avec Gaëlle.
0: Un quiz automobile avec des questions pas évidentes reliées à notre invité.
1: Et un ultime défi, la course de cartes. Complètement déjanté.
0: Et notre invité du jour, c'est un homme de défi, le comédien Thomas Sisley. Thomas, écoute, on est ravis de te recevoir dans l'émission. Merci d'avoir accepté notre invitation et de relever le challenge. Mais je sais que t'es un homme de défi, donc ça te fait pas peur, non?
2: Je suis ravi d'être là. Non, peur? Non, j'ai pas trop peur. Non, c'est vrai, allez.
0: Donc là, écoute, on part en tour de Rocco. Le circuit fait 2 km, un petit pif-paf quand tu sors des stands. Mais je sais que là, t'es déjà en repérage.
2: Ouais, ouais.
0: je pense que je t'ai perdu.
2: Là, non, je suis avec toi, regarde. Je te réponds, mais je regarde.
0: Voilà. Avant de continuer à reconnaître le circuit, je te propose, on a préparé ton petit portrait, tu vas te régaler. Allez,
2: okay,
0: cool. On regarde.
3: Il est l'acteur tout risque du cinéma français. Titulaire de nombreux permis, bateaux, motos, hélicoptères, parapentes et bien sûr voitures, il a dû s'y reprendre à 3 fois pour obtenir ce dernier.
4: J'ai conduit un peu comme une grand-mère.
3: Depuis, il s'est bien rattrapé et a su devenir un pilote émérite, avec à son actif des participations au Trophée Andros.
4: Mais la bonne nouvelle, c'est que je peux que améliorer.
3: À la Peugeot 308 Racing Cup, à la Fun Cup et même au karting avec des potes. Sa première voiture, la Citroën BX de son père. Puis, il ne tarde pas à s'acheter une Honda Prélude en espérant qu'elle ne finisse pas dans le bac.
5: Elle est bonne ?
3: Accro à l'adrénaline, il a toujours aimé la voiture. Quant à la moto, sa relation est un peu plus contrariée. La preuve, son accident pendant la préparation de l'Argo Winch 3.
6: Hey, je suis pas venu, c'est pour souffrir, ok?
3: Des crashs, il en a vécu quelques-uns, dont une chute de 8 mètres dans un ravin au volant d'une Audi à 160 000 euros. Plus de peur que de mal, miraculeusement, tout le monde s'en est sorti sain et sauf. Ouf. Ça ne l'a pas calmé pour autant, bien au contraire. Il continue de faire des sports extrêmes.
5: Yes !
3: Du base jump à la voltige aérienne, Thomas Sisley aime vraiment jouer avec ses limites.
7: Ton aiguille, si tu veux des sensations, elle fait boum, boum, boum.
3: Membre de la famille V6, il nous l'a déjà prouvé en reproduisant sans filet la mythique cascade aérienne de l'As des As. Et ça, croyez-moi, ça n'était pas du cinéma.
0: Thomas, tu fais vraiment toutes les cascades de toi, dans tes films?
2: Je fais, j'essaye de faire toutes mes cascades, ouais.
0: Ouais.
2: Tant que je peux encore.
0: Rien ne te résiste, c'est-à-dire qu'on te donne le scénario et là tu te dis je veux tout faire. Dans la mesure du possible, je veux tout faire.
2: Tu veux, il y a 15-20 ans, quand je faisais mes cascades, si je suis sincère, je les faisais en partie... Pour me prouver des choses ou pour prouver des choses à d'autres. Enfin, il y avait un truc un peu de défi, si tu veux.
0: Ok.
2: Donc, faire une bagarre, j'en ai déjà fait pas mal. Je sais aujourd'hui que quand je fais une bagarre dans un film, je vais me faire mal. Je sais aujourd'hui que quand je fais une cascade en moto ou un truc...
0: Parce que dernièrement, tu t'es fait très mal, n'est-ce pas? Une cascade moto qui s'est mal terminée.
2: Sur le dernier Largo, sur l'Argo 3, je me suis préparé pour une cascade en moto.
8: A kidnapping Noom. 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
9: Noom is safe and sound for now.
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2: Il fallait que je tienne une roue arrière pour une séquence qui est montée d'ailleurs dans le film.
0: Avant que tu tombes. Voilà. C'est cool.
2: Et en fait, moi, la moto, autant derrière un volant, je me débrouille. Autant en moto, en cascade, j'avais jamais vraiment trop fait de cascade en moto. Je pose le genou par terre, je me débrouille, okay. Mais pas autant qu'en bagnole. Mmh. Et donc, on m'a filé une motocross chez moi, au moulin.
0: Et pour t'entraîner.
2: Pour que je m'entraîne à tenir la roue arrière. Et ouais, je me suis ramassé et je me suis déboîté l'épaule.
0: Et malgré ça, tu aimerais refaire de la moto ?
2: Ah oui, la moto, mais moi, les deux roues, j'en fais tout le temps dans ma vie.
0: Non, mais genre en cascade. On te repropose un scénar. Il y a une cascade, tu y vas ?
2: Oui, je pense que oui.
0: J'adore. Bah oui, bien sûr, on a envie de se challenger tout le temps.
2: Je pense que oui.
0: Puis t'as envie de revenir en selle, de te dire que celle-ci, tu la feras la prochaine.
2: Ouais. Mais je t'avoue que là où j'étais un peu tête brûlée avant, aujourd'hui, il y a des cascades où il faut que je me force un peu pour y aller. J'y vais, mais...

0: C'est quoi la plus belle cascade que t'es faite? La chose la plus dingo que t'es faite dans ta vie qui a réussi?
1: Ouais. Et donc t'es plus fière? Pour l'instant, elles ont toutes réussi,
0: ah oui,
1: Dieu merci.
0: Parce que tu es là. Tu t'es fait mal, ouais. Mais tu es toujours là. Ouais. Et la, celle que tu as préféré faire? Celle dont tu te souviendras toute ta vie?
1: Il y en a plusieurs, mais...
0: Parce que dans ton portrait, on en voit beaucoup. Est-ce qu'il y en a une qui vraiment t'a marqué?
1: Ouais, oui, quand on a refait la cascade de l'As des As, ouais. que Bébel n'avait pas faite en plus, qui est vraiment une des rares cascades qu'il n'a pas faite.
0: Ouais. Et toi, tu t'es lancé le challenge de la faire.
1: Ouais. Ça, c'était...
0: Ça
1: m'a marqué.
0: Ouais, bien sûr.
1: Oui, parce qu'en plus de ça, on l'a fait dans des conditions un peu particulières. On l'a tourné en janvier, il faisait froid. Sa mère, qu'est-ce qu'il faisait froid. Il n'y avait pas de régleur, c'est-à-dire le régleur, c'était moi.
0: Ah oui, d'accord.
1: Il fallait que je décide de la faisabilité ou non, de comment on va le faire. C'est une de celles où à un moment donné, j'ai eu peur.
0: Ah, t'as eu peur?
1: Ouais, j'ai eu peur.
0: Ah, moi, je t'ai demandé celle dont t'étais le plus fière. Mais genre, finalement, c'est la même.
1: C'est...
0: Et tu t'es fait peur.
1: Ça se rejoint, ouais. Oui, j'ai... Enfin,
0: à quel moment tu t'es dit ça passe, c'est bon? À quel moment t'as arrêté d'avoir peur? Une fois que t'avais ouvert?
1: Non, une fois que j'étais sorti. Une fois que j'étais sorti de l'avion.
0: D'accord.
1: Au moment où je me décolle de l'avion, je me disais, bon, tout va bien. Okay, mais tout le risque, c'était... Il y avait beaucoup de pièges, beaucoup d'endroits où je risquais de m'accrocher, d'accrocher un vêtement, une godasse. Bon, je risquais de me manger l'aileron arrière, enfin il y avait pas mal de dangers.
0: Bon, comment tu te sens à quelques minutes de défier Cindy qui t'attend sur la ligne de départ? Est-ce que déjà t'as déjà conduit de la Mera?
1: Je crois pas.
0: Non.
1: Donc peut-être sur... peut-être j'ai déjà posé mes fesses dedans, mais non, j'ai jamais fait une course en Lamera ou je crois pas avoir fait les tours de circuit.
0: T'as pas fait. La Lamera, c'est plutôt pour de l'endurance, mais là, on va faire de la vitesse. Tu vas voir, c'est vraiment un petit jouet très sympa. Je pense que tu vas t'éclater.
1: Génial, 350. C'est le nouveau moteur de la Lamera.
0: Ah ouais, c'est le nouveau moteur, ouais. Bon, Thomas, je te présente Cindy Gudet, qui est championne de France de course de montagne. C'est quand même une catégorie reine, vraiment, c'est très, très impressionnant. Elle est prête à te défier ou tu vas la défier. Je ne sais pas dans quel sens on va le faire, mais il me semble que vous connaissez tous les deux.
1: On a fait une manche de trophée Andros.
0: Elle s'est passée comment, cette manche?
2: Alors, je ne sais pas si tu te souviens comment ça s'est terminé.
1: Je me souviens, je crois qu'on s'est rentré dedans.
2: Il me semble qu'on s'est accroché.
1: Ouais.
0: Qui est rentré dans qui? J'ai envie de savoir, je veux les détails.
2: C'est moi, il était devant. Et il me semble qu'il s'est à peine loupé à l'entrée d'un virage. Et moi, je suis arrivée, j'ai pas pu l'éviter. Et du coup, ça s'est fini en accrochage et j'ai pas pu finir la course.
1: Ce qu'il faut retenir, c'est que j'étais devant.
0: Elle l'a dit! Elle vient de le dire.
2: C'est vrai.
0: Il était devant, elle l'a dit, Cindy, t'inquiète pas. Fais attention parce que les rôles vont être inversés.
1: Bah oui, je sais bien que je vais prendre ma race là, donc je m'accroche à ce que je peux, tu vois, pour passer quoi.
0: Bon écoute, je vais te raconter le défi. Donc vous allez partir tous les deux dans la Lamera et ensuite vous allez chacun faire un tour chrono pour pouvoir gagner des mètres d'avance sur le défi final, la course de karting.
1: Ah
0: où tu vas être justement, tu as défié Gaëlle et Cindy sur la course de cartes. Mais
1: d'accord.
0: Donc, si tu es à entre 0 et 2 secondes de Cindy, tu vas gagner 10 mètres d'avance. Si tu es entre 2 et 4 secondes, 5 mètres d'avance pour le défi final.
1: Okay.
0: Si tu es à plus de 4 secondes, évidemment, pas de mètres sur ce défi. Okay. Mais il y en aura d'autres, évidemment, pour te rattraper.
1: Et juste pour avoir une idée, le temps autour, c'est quoi, à peu près?
2: On est à peu près sur une 0,6. Après, ça dépend des conditions.
1: D'accord.
2: Donc, on verra tout à l'heure.
0: Avant de partir en reco, peut-être, Cindy, tu peux nous présenter la Lamera.
2: Bien sûr, donc la Lamera Cup, une vraie voiture de course, 970 kg, 350 chevaux, c'est le moteur de la Ford Focus RS. On est sur une voiture équipée de pneus de série qui sont taillés pour la compétition, qui sont faits pour l'endurance, même si là, ça ne sera pas tout à fait le défi d'aujourd'hui.
0: Non, c'est pas de l'endurance, c'est de la vitesse, tu l'auras compris.
1: Ok.
0: T'es parti?
2: C'est parti.
0: Allez, go.
1: Oh.

0: 0,8 et 18 centièmes. Ah, c'est pas mal, bravo Cindy. Alors, Thomas, les sensations dans la caméra?
1: Bah déjà, merci. J'ai kiffé.
0: T'as le grand sourire, on le voit même à travers le casque.
1: Ah bah ouais, moi j'adore ça. Écoute, j'en parlerai mieux quand j'aurai testé moi-même, mais a priori, ça glisse beaucoup, quoi.
0: D'accord. Ah ouais, c'est vrai que ça glisse un peu?
2: Non, c'est vrai que ça glisse beaucoup. Dès qu'on rentre avec un petit peu trop de vitesse ou dans le virage, bah, le pneu de série fait que on est vite limité en termes de grip. Et c'est ce qui fait d'ailleurs le charme un petit peu de cette catégorie, parce qu'en endurance, il faut arriver à être régulier et constant. Et là, sur un tour, de temps en temps, on peut se faire un petit peu surprendre. Et là, effectivement, on a glissé un petit peu.
0: J'ai vu que là, tu avais freiné plus fort que d'habitude.
2: On a freiné plus fort que d'habitude, et surtout, j'ai voulu freiner plus tard à l'épingle au bout.
0: D'accord.
2: Et le fait de freiner plus tard, ce qui fait que j'ai perdu un petit peu l'adhérence.
0: T'as perdu un peu l'adhérence.
2: Exactement.
0: Ok. T'as regardé un petit peu ces trajectoires?
1: J'ai regardé les trajectoires, c'est à peu près
0: ce que t'aurais fait.
1: C'est pas loin de ce qu'on a fait tout à l'heure,
0: ouais,
1: avec la Maserati.
0: Ouais.
1: Bon, on va voir.
0: Allez, go, moi j'ai envie de voir ça super. Maintenant. Je garde le chrono secret, je vous le dis tout à l'heure.
1: Ok.
0: Allez. À tout de suite.

0: un petit peu filer le frein pour la placer. Là, bien la ralentir.
1: C'est pas mal. Bah là, ça passe. Super. Non, génial. Parfait, parfait. Hey, c'est vraiment pas mal, Thomas.
0: Allez, ça passe.
1: Il était plus rapide que Cindy sur la première portion.

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Une 09 et 30 centièmes, une 09.

0: Bon alors, à ton avis, Cindy, il s'est vraiment bien débrouillé, non?
1: T'as une très bonne maîtrise de la glisse, c'est vraiment bien. Des fois, justement, quand on arrive un peu trop vite dans un virage, hop, on se fait une petite chaleur, mais ça passe. Ouais. Donc au final, je pense que ça fait un très bon tour.
0: Bon, vous voulez vos temps à tous les deux? Alors on va commencer par les dames.
1: Ok.
0: 1, 0, 8, 18.
1: D'accord.
0: 1, 0, 9, 30. T'as 1 seconde et 12 centièmes juste derrière, Cindy.
1: Ok,
2: cool.
0: Bravo. C'est super, donc t'as les 10 mètres d'avance pour le défi final.
2: Ok,
0: wow, bravo.
1: Bien joué.
2: Wow, content.
0: Ah non, t'es content. Bravo.
2: Je vais grappiller 7 secondes et lui mettre quelques dixièmes dans la vue.
0: Bon, bravo, en tout cas, vous êtes bien battus tous les deux.
2: Ouais,
0: bravo,
2: ouais,
0: très, très beau défi. Et t'as pris plein de plaisir, j'imagine.
2: De ouf, c'est génial. Non, ce qui est super, en fait, ce qui est super avec cette caisse et sur ce circuit, c'est que tu arrives très rapidement à la limite d'accroche de la bagnole. Et du coup, moi, personnellement, c'est là où je prends le plus de plaisir.
0: Ouais, ouais.
2: C'est quand tu sais que t'en as 1000 sous le pied encore, mais qu'il faut doser.
1: Ouais.
2: Et c'est là où ça...
1: Bah là, tu l'as vu dans ton short chauffe tout de suite.
2: Ouais.
1: L'avantage, et ça, c'est vraiment une force, c'est que tout de suite, il allait aller chercher la limite de la voiture. Et au moins, il sait où il en est.
2: Ouais.
1: Et du coup, bah, ça permet de faire un très bon temps à la suite de ça. Donc,
2: ouais.
1: Donc bravo à toi.
0: Ouais. Bon, en tout cas, vous avez fait un super binôme.
1: Ouais, c'est cool.
0: Une 12. C'est rien, c'est rien, c'est rien. On a les 10 mètres pour le défi final.
1: Bon, super.
0: Allez, maintenant,
1: bravo à toi.
0: Écoute,
2: bravo à toi.
0: Justement, on va te faire glisser. C'est drift.
2: Allez,
0: c'est parti.
2: Allez.
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2: Alors, deuxième défi, Thomas, c'est du drift avec Gaël Maillet qui participe au championnat de France de drift et qui va tout expliquer. Et tu vas beaucoup entendre le mot clutch. Je te laisse expliquer peut-être d'abord la voiture et ensuite comment on drift.
3: Eh ben allez, c'est parti. Donc là, on est sur une BMW E36 325i, complètement d'origine. La seule chose qu'on a modifiée, c'est le frein à main hydraulique parce que c'est beaucoup plus simple d'avoir le frein à main à ce niveau-là plutôt que d'essayer de faire comme ça. Et un grand angle. C'est beaucoup plus simple pour drifter et d'éviter de faire des têtes à queue, ou voilà, des choses comme ça, c'est quasiment obligatoire d'avoir ça. Donc c'est les deux modifs qu'on a fait dessus, sinon c'est un 325, 180 chevaux en temps normal. C'est ma voiture d'entraînement, elle doit en avoir un petit peu moins aujourd'hui, elle est un peu fatiguée par la vie, mais bon.
2: Et l'extérieur aussi, elle est un peu fatiguée.
3: Oui, ouais, elle a quelques traces, voilà. Tu peux y aller. Le but, alors ces voitures, elles sont top pour commencer et apprendre à drifter parce que elles sont un peu compliquées à prendre en main. C'est des véhicules qui pardonnent rien. Donc c'est là où tu vas le mieux apprendre parce que si c'est trop simple, après tu passes sur une voiture qui est difficile, tu n'y arrives pas. Donc qui peut le plus peut le moins. On part de ce principe-là en drift. En entraînement, on a des voitures comme ça, comme celle-ci, et en championnat, on a des voitures 650, 700, 1000 chevaux. Enfin, c'est des trucs complètement fous. Et le but, c'est de tenir une trajectoire en glisse tout le long d'un parcours, parce que si tu regrippes, ce qu'on appelle que tu te remets droit ou que tes roues elles arrêtent de drifter, en fait que tu arrêtes de drifter, c'est zéro, c'est éliminatoire. Si tu mets deux roues dehors, c'est éliminatoire. Il y a vraiment pas mal de cases à cocher pour réussir ton tracé et être dans le top 32 pour passer les étapes après dans le championnat.
2: Donc là, on a, tu vois, là, elle s'est un petit peu entraînée, Gaëlle, pour voir si c'était ça. Donc on va drifter sur deux virages. Allez, l'idée, c'est de, pour pouvoir gagner des mètres d'avance sur le défi final, si tu arrives à drifter sur un virage, je te donne 5 mètres, sur deux virages, c'est 10 mètres d'avance. Ok ? De toute façon, t'as déjà 10 mètres avec Cindy. Okay. Et maintenant, on va voir avec Gaëlle.
3: Et il faut drifter dans le sens du virage, pas dans le sens opposé.
4: Évidemment.
2: Bon, on est parti ?
3: On est parti.
2: Allez, j'ai hâte de vous voir. Go. Ouais.

va. On va partir là, accélérer à fond, ici. On va mettre un coup de volant avec un petit coup de frein pour la déclencher. Là, on repart en sens inverse. Et ici, on fait la transition. Et ici, tout au frein à main. Pour venir là.

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1: Et donc tu pourrais faire tout le circuit en drift?
2: Ouais.
1: Là, dans une ligne droite, tu fais comment?
2: Tu fais des manji. En fait, tu refais comme ça, tout le temps. Jusqu'à ce que tu arrives au prochain virage.

0: je mets des coups de clutch. Est-ce que tu entends le moteur?
1: Ouais, j'ai vu que t'as... Du coup, t'as...
0: Faut que je mets des coups de clutch. Ça fait wouboui, wouboui, pour qu'elle reparte.
2: Je t'aime pas comme le mec qui dit ça fait...
0: Wouboui, wouboui.
2: Avant de commencer un freestyle.
1: Ouais, mais et en gardant le pied écrasé sur l'axel.
0: Exactement.
3: Ça passe tranquillement pour Gaël, les deux.

0: arrêter. Si tu la savates pas, elle marchera pas.
1: Eh, c'est vraiment tout l'inverse de...
0: Il faut pas que t'aies peur d'accélérer. En fait, il faut pas que t'aies peur d'aller vite parce que quand elle est en travers, elle se freine énormément.
1: Ok.
0: Elle freine des 4 roues en fait.
1: Ouais.
0: Donc ça freine vraiment beaucoup. Donc si tu déclenches à 70 et que tu déclenches, quand tu vas à peine déclencher, elle va être à 50.
1: Ouais.
0: Donc si elle descend trop en vitesse, après t'as plus assez pour allonger et faire ton virage.
1: Ouais, ouais.
0: Donc il faut que t'aies de la vitesse.
1: Ok, ok.
0: C'est dur d'expliquer en même temps qu'on fait le truc. Allez, good luck. Va bien au fond, au fond. Vas-y, déclenche.
1: Ok, trop fort.
0: C'est bien, mais c'est de la vitesse qu'il faut avoir.
1: Ok.
0: Bien. Accélère. Vas-y.
1: Ok, le frein après. Donc là, plus à ici.
0: Voilà, là, t'es bien, vas-y. Un petit coup de volant et tu freines. Frein à main. Vas-y, vas-y, là, vas-y. Oh, pas mal du tout ça. Wouhou. T'avais pas assez de vitesse. Donc quand t'as déclenché, elle est rentrée tout de suite. Oublie pas de bien embrayer quand tu tiens le frein à main.
1: T'es à bonne vitesse là?
0: Ouais, vas-y, vas-y. Vas-y. Vas-y, vas-y. Accélère, accélère. Oui. Et ouais.
1: J'ai peur d'arriver trop vite en fait.
0: Il faut pas avoir peur. Vas-y. Oui. Prends-moi. Oui. Oui.
2: Ah yes. Ah. Ça c'est fini en glissade. Bon, moi j'accorde les deux virages. Hein. J'accorde le premier et le deuxième. Ça fait 10 mètres, mais on va demander à l'experte. On va aller demander à Gaëlle. Moi, en tout cas, j'ai adoré.
3: Ah bah, moi aussi.
2: Ah, tant mieux. J'ai adoré te voir avec cette tondeuse. Il a fait le jardinage sur le sol. Ouais. Regarde, ouais. Ça, c'est pétrin, ce gars.
0: Il a fait un peu de jardinage, ouais.
2: Il n'y a plus d'herbe, il n'y a plus de...
0: Oh là.
2: Il n'y a plus de boue. Bon, alors, franchement, c'était super de l'extérieur, mais de l'intérieur, tu t'es amusé comme un fou, non?
1: Ouais, c'est génial.
2: Ouais, c'est
1: non,
2: sympa.
1: C'est marrant. En fait... Au départ, ce qui est un peu contre-intuitif, c'est d'arriver fort. C'est
0: de pas freiner au virage.
1: C'est de pas freiner, ouais. C'est d'arriver fort et de lancer la voiture en dérapage alors que sur le papier, t'es en survitesse en fait pour le virage, tu vois. Alors c'est différent de la neige, de la glace.
2: Mm-hmm.
1: Mais tu retrouves un petit peu les sensations de où t'en es avec la voiture dans la glisse. Ça, je m'y retrouve assez rapidement.
0: Non, on l'a senti. On l'a senti parce qu'à la première glissade que tu as fait, on a senti que tu savais où mettre ton volant.
1: Ouais.
0: Alors que quand on ne sait pas du tout drifter, on a plutôt tendance à lâcher et à laisser tout faire.
2: Ouais, ouais.
0: Alors qu'on sentait que tu maîtrisais, tu savais où était l'arrière de ta voiture.
1: Ouais.
0: Ce qui est contre-intuitif, c'est sûr que nous, on arrive dans un virage, il faut accélérer. Parce que c'est à ce moment-là que tu vas faire prendre l'inertie à ta voiture.
2: Bien sûr.
0: Si tu freines à ce moment-là, tu ne peux pas partir en glisse.
2: En tout cas, tu avais une bonne vitesse. On sait que tu aimes ça, donc franchement, tu étais pied au plancher. Donc c'est cool, c'était très agréable. Moi, j'ai compté en tout cas. Premier virage, deuxième virage, mais j'ai dit que c'était toi l'experte et c'est elle qui va trancher si c'est 5 ou 10 mètres pour toi.
1: Okay.
2: Alors Gaëlle.
0: Moi, je compte qu'il a fait les deux virages.
2: Ah, moi aussi, top. Bravo. Ah, bah, franchement, bien. 10 mètres d'avance. Non, tu t'es super bien débrouillé, tu nous as même fait un petit troisième là, entre les deux. Donc, bravo, super coach, super apprenti et tu pars avec 10 mètres en plus sur ce défi, donc bravo.
1: Ok, charmé.
2: Je te propose qu'on aille se mettre au sec.
1: Allez.
2: Avec un petit quiz, on va se mettre au chaud.
1: Ah, il y a un quiz, je peux gagner des mètres encore?
2: Encore des mètres,
0: encore.
2: Évidemment, encore plus.
0: Il va nous prendre un tour à force.
2: Tu peux encore prendre 10 mètres si tu réponds.
1: Génial, il y a moyen de choper un tour d'avance?
0: Non.
2: Au maximum, tu peux avoir 30 mètres. Donc pour le moment, c'est bien parti parce que tu as 10 plus 10, peut-être encore 10 mètres.
1: Ok, ok.
2: Bon Gaël, on se retrouve sur la piste de départ pour le kart.
0: Allez,
2: tu te chauffes.
0: À tout à l'heure.
2: Allez. Bien.
1: Ouais, merci beaucoup.
0: De rien.
2: Bon, Tomer, on est au sec. En revanche, on continue à entendre la pluie. La pluie ne nous quitte plus. Jusqu'à la fin, on verra si on l'a pour le kart tout à l'heure. Bon, sur ce défi, tu peux gagner encore 10 mètres. Tu as 1 mètre par bonne réponse. Okay. C'est 10 quiz qui te concernent un petit peu et qui concernent évidemment la voiture dans toute sa splendeur et dans toute sa grandeur, un peu le sport automobile. Voilà, mais voilà, il y a des questions un peu plus difficiles que d'autres, mais je suis sûre que tu t'en sortiras.
1: Allez,
2: très
1: feu.
2: Bien. On y va ? Alors, dans la série Balthazar, donc dans la dernière saison, tu es au volant d'une sublime Shelby Cobra. Donc évidemment, c'est une muscle car légendaire qui a été tirée à plus de 1000 exemplaires entre 62 et 66. En 2016, elle est devenue la voiture américaine la plus chère de l'histoire. Est-ce que tu as une idée de à combien elle s'est vendue ? Alors, un petit indice. Le record précédent, c'était une Ford GT40 de 68 qui avait été vendue à 11 millions de dollars. Ouh. Ça, c'était le record précédent. Ouais.
1: Ok.
2: Et c'était vendu, elle était vendue en 2012.
1: Et donc, il faut que je trouve à 1 dollar près ?
2: Non, à 1 million près.
1: À 1 million près, 15 millions.
2: 15 millions ? C'est 13,75. Okay. 13,75 millions de dollars, ce qui fait à peu près 12 millions d'euros. Voilà, la plus chère de l'histoire. Ta première voiture, enfin une de tes premières voitures sportives, c'était la Honda Prelude. Je sais que ouais. tu l'as conduite un peu pendant la course, tu l'accompagnais d'ailleurs.
1: Oui, c'est ça.
2: 20 ans plus tard, on annonce son retour dans une nouvelle version qui a été dévoilée au dernier Japan Mobility Show. Combien de générations est-ce qu'il y a eu de cette voiture ?
1: La Honda Prelude ?
2: Ouais.
1: Je dirais 5.
2: Parfait, c'est la bonne réponse. 5, la 6e génération est prévue pour 2025. Okay. Voilà, bonne réponse, 1 mètre de plus.
1: Ouais. Non, mais tu me demandes, hein, si tu veux savoir les trucs sur les voitures.
2: Fais gaffe, attention, il y en a encore 8. Allez, 3e question. Alors, compétiteur dans l'âme, je sais qu'un jour, tu as déclaré que tu adorerais faire le Dakar,
1: ouais.
2: mais que tu serais frustré si tu arrivais dernier.
1: Ah bah oui.
2: En revanche, tu es d'accord pour le faire en tant que copilote de Sébastien Loeb.
1: Ah, mais tout de suite.
2: T'aurais déclaré ça.
1: Bien sûr.
2: Donc, Sébastien Loeb, grande légende du WRC, nonup champion du monde. Est-ce que tu sais combien il a fait de podiums sur le Dakar ?
1: Une bonne cinquantaine, non ?
2: Eh ben non. 5. 5 podiums seulement.
1: 5. Non, tu parles de... D'accord, pardon, je pensais qu'on parlait des étapes.
2: Non, pas d'étapes. Non. Combien de podiums il a fait ?
1: Ouais, ok.
2: Donc c'était 5. C'était 5 podiums, 3 fois 2e et 2 fois 3e. Je sais que t'as partagé justement une expérience sur une Citroën, c'est ça ?
1: Ouais.
2: Avec lui ?
1: Ouais.
2: Comment ça s'est passé ?
1: C'était extraordinaire, c'était fou.
2: C'est vrai ?
1: C'était fou parce qu'il était en train de tester des nouveaux amortisseurs sur la bagnole Citroën qu'il était en train de tester. J'étais assis donc à côté de lui. Il a fait une quinzaine de tours à fond.
2: D'accord.
1: Et pendant qu'il était à fond, il envoyait la voiture, il tirait le frein à main, la bagnole partait, des épingles, des glissades de partout. Et pendant qu'il conduisait à bloc, il me parlait en même temps. Et il faisait « Alors, toi, alors, hein, qu'est-ce que tu conduis ? Alors, t'as conduit où ? Sur quelle piste ? Ah, quelle bagnole ? C'est quand la première fois ?»
2: Il était aussi détendu que ça.
1: Il était ultra détendu. Et en passant, mais alors, vraiment, quand je te dis au taquet, il sort de la voiture, t'as un de ses techniciens, un de ses ingénieurs qui vient le voir avec son ordinateur ouvert où il y avait tous les paramètres, toute la télémétrie. Et il vient le voir et il dit « Écoute, non, super, t'es à un dixième d'écart. » Sur les 15 tours qu'il avait fait, il évoluait de un dixième de plus, un dixième de moins.
2: Qui te parle ou qui te parle
1: alors
2: pas ?
1: Alors qu'il me parlait.
2: Ok. C'est ouf. Incroyable. Un grand champion, quoi. 4e question. Après 13 ans d'absence, Largo Winch fait son retour en salle. Nous sommes ravis de te revoir sur les grands écrans. En 2003, une marque de voiture fait une collaboration exclusive avec le héros de bande dessinée. En 2003. Il s'agissait de quelle marque et de quel modèle ? Est-ce que tu le sais ? Est-ce que tu l'as lu quelque part ? Est-ce que tu l'as vu ? Allez, je te donne un petit indice, c'était pas prévu, mais c'est une marque japonaise.
1: Ah ouais ? Marque japonaise ? Mazda ?
2: Non, c'était la RAV4 de Toyota.
1: Ah ouais ?
2: Et en fait, c'est un pack Largo Winch que tu rajoutes sur ta bagnole,
1: ah bon ?
2: Qui coûte 1 500,90 € pour quitter un peu ta voiture, avec en fait l'emblème Largo Winch qui orne les flancs et le cache-roue de réserve. Et la série exclusive pousse le soin du détail jusqu'au set de bagages frappé du sigle du super-héros.
1: Ah, c'est
2: voilà,
1: marrant.
2: Donc la RAV4.
1: Ils ont sorti ça avant même la sortie du premier film.
2: Exactement, 2003. Okay. Ouais. En 2017, tu as fait une publicité pour Volkswagen. Ouais. Et c'était « c'est pas du cinéma », c'était un peu le gimmick. Je sais que tu fais beaucoup de tes cascades, la plupart de tes cascades. Les Américains sont fans de casser des bagnoles dans des films. Ouais. Est-ce que tu pourrais me dire le film où il y a eu le plus de voitures pulvérisées pendant le tournage? Eh ouais, bravo! Et ouais, Transformers 3. La face cachée de la Lune avec 532 voitures cassées quand même.
3: Ouais.
2: Rencontre, c'est incroyable. Bon, ouais. Un mètre de plus en tout cas. On reste dans le cinéma. Un autre qui est fou de faire ses propres cascades, c'est Tom Cruise. Dans le dernier opus de Mission Impossible, il a dû s'entraîner à faire beaucoup de sauts en moto. Combien de sauts a-t-il fait pour pouvoir s'entraîner et faire la cascade le jour J? Un petit indice, il en faisait à peu près 30 par jour. 30 par jour? Alors à ton avis, il en a fait combien pour préparer sa cascade?
3: 30 sauts en moto par jour, il faisait?
2: Ouais, ouais. Donc toi, t'es en train de dire, ok, donc on a trois, il y a peut-être 3 mois de préparation pour un tournage, t'essayes de faire le calcul. 30 sauts par jour, ça fait plus, il y avait plusieurs milliers. J'ai un autre petit indice.
3: Ouais.
2: Allez, à 3000 près. Je te...
3: À 3000 près?
2: À 3000 près, c'est pour te dire le chiffre.
3: À 3000 près?
2: Ouais.
3: Waouh.
2: Oui.
3: À 3000 près, je dirais... tu me mets... Non, c'est un piège.
2: Non, je te jure. Non, c'est très, très élevé.
3: Sauts près. Ouais. 12 000
2: Bah, je te l'accorde, c'est 13 000.
3: C'est 13 000
2: 13 000 sauts en motocross pour pouvoir faire sa propre cascade et pas se tuer le jour J.
3: Ouais.
2: C'est fou.
3: C'est fou, ouais.
2: C'est incroyable, c'est dur
3: même,
2: à croire.
3: J'ai envie de dire incroyable. Ouais,
2: ouais c'est...
3: Pour pas dire...
2: Dur à croire. Voilà. Écoute, c'est ce qu'on a lu dans la presse, 13 000 sauts pour ouais. Tom Cruise. Trois bonnes réponses sur 6. Septième question. Un des gimmicks de la série Balthazar, c'est que le héros change de voiture chaque saison.
3: Exact.
2: Dans la quatrième saison, tu as opté pour une Audi Quattro. C'était ton choix?
3: C'était mon choix, oui.
2: Ah, cool.
3: Ouais.
2: Ah, j'adore. Est-ce que tu sais quelle femme pilote a bâti sa légende grâce à l'Audi Quattro, justement?
3: Oh, merde. Non, je sais pas.
2: Pilote femme?
3: Non, je suis nul. Les sports, je les fais, je les regarde pas trop.
2: C'est pas grave. C'est Michel Mouton. Qui a gagné en fait à San Remo, c'était le 10 octobre 81, c'était donc la première à gagner une manche du championnat du monde. Michel Mouton, beaucoup de respect pour cette femme.
3: Donc c'est Michel Mouton qui vient de motter un mètre.
2: Oui, enfin, voilà, exactement, tu n'as pas gagné de mètre avec Michel. Ouais. Merci Mimiche.
3: Okay, merci Mimiche.
2: Allez, huitième question. Dans le road movie, comme mon fils, pardon, tu joues un voyou en cavale qui croise le chemin d'un enfant abandonné
3: ouais.
2: et tu trouves refuge dans une voiture, c'est pas ça la question, je
3: ouais.
2: pense que tu la connais, c'est la Lancia Tema.
3: Ouais.
2: En quelle année est sortie cette grande routière? C'est une vieille voiture.
3: Alors, la Lancia, elle a dû sortir, je suppose...
2: C'est un indice, si tu veux.
3: À la fin des années 70, je pense.
2: C'est pas mal.
3: Allez, je dirais...
2: Alors, je te donne un indice, t'avais une dizaine d'années. J'ai calculé.
3: Ah, moi, j'avais une dizaine d'années?
2: Ah, donc, c'est 9, 10, 11. Du coup, c'est quelle année?
3: D'accord, donc, allez, 85.
2: C'était fin 84, début 85. Donc je te l'accorde.
3: Tu
2: le
3: maître.
2: Ouais, ouais, bien sûr,
3: merci,
2: bien sûr.
3: Merci.
2: Donc la Lancia Tema est sortie au Salon international de l'automobile de Turin, c'était novembre 84, mais elle a emporté un grand succès jusqu'à son remplacement, c'était en 94, et c'est la Lancia Kappa qui a remplacé bien. Cette voiture. Neuvième question. Tu as conduit la Citroën BX de ton papa, ouais. je crois que c'était d'ailleurs la première voiture ouais. où tu étais tout seul dedans. À combien d'exemplaires a été produit ce classique de l'automobile française?
3: Waouh. Pas d'indice, ah. rien, aucune aide.
2: Allez, à 1 million près.
3: À 1 million près.
2: Oui. Ça ne m'a pas t'aider, mais elle a été dévoilée au pied de la Tour Eiffel en septembre 82.
3: Ouais, ça m'aide non, absolument pas. C'est sympa de me dire.
2: Et la production mais... s'arrête en 94. Combien d'exemplaires?
3: Attends, combien d'années? Combien d'années,
2: 94.
3: Pardon? 94. Elle est sortie quand? En quelle année?
2: Elle est sortie en 82. Donc en 12 ans, combien d'exemplaires ont été produits?
3: 20 millions. Combien?
2: 2 337 016 exemplaires.
3: Dans le monde?
2: Oui.
3: C'est tout?
2: Ouais. C'est surtout pour le marché français.
3: Ok.
2: Voilà. 2 337 016 exemplaires. Bon, t'as pas gagné ce mètre avec la BX de papa.
3: J'étais très très loin là.
2: La dernière, tu peux l'avoir. Et je vais te donner un petit indice. Adieu. Donc, on est toujours à 4 mètres sur 10e question, on y va. Pour finir, un peu de culture cinéma, quelle est la voiture la plus vue sur grand écran au cinéma dans toute l'histoire du cinéma? L'indice, c'est le véhicule qui a été le plus utilisé par la police aux États-Unis entre 1997 et 2013.
3: Aux États-Unis, c'était probablement Une Dodge.
2: C'est la Ford Crown Victoria.
3: Ah ouais. Non.
2: Tu m'aurais dit Ford, je te l'aurais accepté, mais 1019 apparitions à l'écran. C'est la grande gagnante. Voilà, tout le monde avait envie d'avoir la Ford Crown Victoria à l'écran.
3: Ouais.
2: T'as quand même été excellent sur les deux autres défis, donc ça faisait 10, 10, et là on arrive sur
3: 4.
2: 4, donc ça fait
3: 24.
2: Voilà, 24 mètres. Je te donne un mètre pour le calcul mental.
3: Ouais.
2: Non.
3: Non, 24.
2: Bon, écoute, il continue à pleuvoir, donc ça va être merveilleux cette course de cartes.
3: C'est génial.
2: Sur ce
3: Moi, j'adore rouler sous la flotte.
2: D'être sous l'eau. Mais je sais qu'en plus, t'avais envie de faire ce
3: ouais,
2: défi.
3: Pour de vrai, j'adore.
2: Ouais. Bon, allez, on y va.
3: Ouais, ça va être compliqué, mais on va tout donner.
2: Bon, allez. C'est parti, go. Je l'appuie. Ça y est, nous y sommes, c'est le défi final. Tomer Sisley va démarrer avec 24 mètres d'avance sur les deux filles. Il s'est arrêté de pleuvoir, en revanche, la piste est toujours grasse et mouillée. Je pense que c'est pour le plus grand plaisir de Tomer qui va vraiment s'éclater. T'es prêt?
3: Tu es mouillant.
2: Ouais. Oui, malgré la pluie, c'est mouillant. La ligne d'arrivée, ça va être juste en sortie de virage. Je t'attendrai là avec le drapeau à damier en espérant que tu passes premier. Allez, good luck.

encore en tête, suivi de Cindy. Ça s'accroche, allez, allez, allez. C'est pas mal du tout, ça. Oh là, oh là. Oh, petite glissade de sommaire.

Oh là là, ils sont au coude à coude. Allez, allez. Il lui évite de passer comme ça. Oh là là là là, c'est beau, c'est beau, c'est beau. Allez, allez, allez, Cindy. Oh là là, j'adore quand ça se bataille comme ça.

0: Ça y est, c'est la ligne d'arrivée. Oh, ah là là, ah, ah, la bataille de fou. Ah là là, mais sur le dernier mètre. Oh là là, Gaëlle. Allez, viens, ma Gaëlle, viens. Oh là là, quelle course. Sur le dernier mètre, sur la ligne d'arrivée, quoi. Dépassement, j'adore. Ah, il s'est bien battu quand même, Tomer. C'est bien battu. Bon bah voilà, c'était top pour finir cette journée, non?
1: C'était trop bien. C'était trop bien, j'ai trop kiffé, c'était génial.
0: En tout cas, c'était une très très belle course à suivre. Moi, de la butte, je vous perdais un petit peu et à chaque fois, je disais, est-ce que c'est Tomer, est-ce que c'est Cindy, est-ce que c'est Gaëlle? Et Gaëlle, tu nous as fait une belle sortie de, voilà, une belle sortie de piste, mais tu t'es amusée.
2: Ouais, carrément.
0: Bon, Cindy, t'étais au coude à coude, bumper to bumper avec Tomer, ouais, franchement,
3: c'était génial. Et puis là, avec la piste mouillée, en fait, on s'est régalé.
1: Ouais, ouais.
3: Donc franchement, merci, merci à Tomer, c'était vraiment sympa.
0: C'est la meilleure condition. Bon, t'as passé une belle journée avec nous?
1: Ah ouais, je me suis éclaté,
0: Vraiment. Qu'est-ce que t'as préféré?
1: Écoute, j'ai tout aimé. Bon, le karting sur de la glisse, moi, j'adore ça.
0: Je pourrais
1: faire des heures. J'adore ça.
0: Ouais.
1: Là, la Mera, c'était super intéressant, mais c'est déjà quelque chose que je connais un peu. Ouais. Enfin, voilà, Ce qui était intéressant avec la Mera aussi, c'était les limites, tu veux, du grip de cette bagnole.
0: Ouais.
1: C'est vraiment intéressant. Ce que j'avais, pour le coup, jamais vraiment fait, c'était le drift.
0: Ouais.
1: Et ça, c'était une vraie découverte.
0: Donc, l'arrivée de clutch, beaucoup, je pense, cette nuit. Merci en tout cas d'avoir passé la journée avec nous. C'était un vrai plaisir.
1: Merci de m'avoir invité.
0: Tu reviens quand tu veux.
1: Ah bah, je vais revenir, c'est sûr, je vais revenir.
0: Et ramène-nous le soleil la prochaine fois. Enfin, quoique, ça, on aime bien. Merci à vous, les filles, d'avoir été encore une fois excellentes et expertes dans vos disciplines. Merci à vous de nous avoir suivis. On se retrouve très bientôt pour un nouveau numéro de V6 Défi.

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0: Bonjour à toutes et à tous et bienvenue dans V6 Défi, une émission d'adrénaline et de challenge. Avec au programme,
1: un défi vitesse avec Cindy Gudet, championne de course de côte. Aïe aïe aïe. Du drift avec Gaëlle.
0: Un quiz automobile avec des questions pas évidentes reliées à notre invité.
1: Et un ultime défi, la course de cartes. Complètement déjanté.
0: Et celui qui a accepté notre invitation, c'est un homme de goût, le chef César Troigros. Bonjour César.
2: Bonjour Sandy.
0: Écoute, merci beaucoup d'avoir accepté notre invitation.
2: Avec plaisir.
0: On est ravis de te recevoir. On sait que tu es un grand, grand passionné de cuisine, évidemment, mais aussi d'automobile. On va parler de cette passion que tu as. Mais avant de continuer et d'en savoir un petit peu plus sur toi, je te propose qu'on découvre ton portrait. Allez, c'est parti.
3: Il est la nouvelle garde de la gastronomie française. Héritier de la maison Troigros, détentrice de 3 étoiles au Michelin depuis plus de 55 ans.
2: Wow.
3: César pilote ses voitures et ses cuisines comme un chef.
2: Je pense qu'il faut qu'on trouve une idée pour le rendre plus élégant, plus raffiné.
3: Sa passion pour la mécanique lui vient de son père, qui l'emmène adolescent découvrir l'élite du sport automobile au Grand Prix de France. Un moment incroyable, puisqu'il y croise les légendes Alain Prost et Michael Schumacher.
2: Les artistes nourrissent notre esprit et nourrissent notre créativité.
3: Avant ça, c'est comme motard qu'il fait ses armes au guidon d'une Piwi 50, puis 80, et enfin de la 85 YZ. À 16 ans, il a la chance de faire une initiation en Formule 3 à Manicourt.
2: On a pris une grosse claque.
4: Ouais.
3: 2 ans plus tard, et juste 2 jours après sa majorité, il obtient son permis, un joli cadeau d'anniversaire qui prouve bien que César n'a pas de temps à perdre.
2: On est une maison en mouvement depuis 4 générations.
3: Forcément, notre chef a bon goût, puisqu'il possède aujourd'hui une sublime Mustang Fastback de 1965.
2: J'en suis très fier.
3: En plus de faire ses premiers plats en cuisine, il cumule les expériences de pilotage avec du GT3 et surtout une quinzaine de rallyes au volant de multiples bolides. Une Clio Super 1600, une Ford Fiesta R5 ou encore une Skoda Fabia Rally 2.
2: Prendre du plaisir, comme toute compétition, il faut être très très bon le jour de la compétition.
3: Bilan des courses, quelques podiums et un bon coup de volant, en plus de fourchette.
5: 18 mètres, long gauche 3 ouvre.
3: César Troigros perpétue la dynastie avec brio, que ce soit derrière un volant ou au fourneau. Cette année avec son père, ils prennent même le départ du Tour Auto pour une aventure mécanique unique.
2: C'est un peu l'implication familiale, mais aussi de toutes nos équipes.
3: Entre kart et rallye, sa vie de passionné se poursuit. Il ne manque jamais une occasion de prendre un volant pour s'amuser. Alors, le menu du jour de V6 Défi devrait le combler.
0: On est en plein tour de reconnaissance.
2: Je suis concentré sur la piste.
0: Ce portrait, on a compris, donc tu avais cette passion depuis petit pour la cuisine, puisque t'es né dans la marmite, si on peut dire. Mais aussi cette passion automobile, raconte-nous un peu plus, comment elle est venue. Je sais que c'est ton papa qui te l'a transmise.
2: Oui, alors c'est vrai que c'est doublement sa faute, parce que je suis passionné par la cuisine à cause de mes parents.
0: Grâce ? Non, à cause.
2: et on va dire le sport auto et les sports mécaniques en général à cause de papa qui lui est lui-même passionné. Alors c'est étonnant, il faudrait lui poser la question, parce que mon grand-père, alors lui, les voitures et les motos, il en avait strictement rien à faire. Donc d'où ça vient, je ne sais pas, mais en tout cas, mon père a été très longtemps motard et puis passionné d'auto, sans jamais vraiment faire de compétition en auto, mais par contre en moto et en enduro, il a fait plusieurs courses chaque année avec une équipe de copains, donc c'était quand même assez sérieux tout en étant amateur. Et j'ai eu l'occasion de...
0: Et tu allais avec lui justement,
2: voilà,
0: sur ses courses
2: l'accompagner à l'époque, de rencontrer les Stéphane Peter-Hansel, Gilles Lallet, Laurent Pidoux, Charbonnier, voilà, les grands noms de l'enduro des années 80-90.
0: Donc je crois que tu as, en revanche, commencé un peu la compétition sur de la vitesse, c'était plutôt du circuit, et puis après, au fur et à mesure, tu es allé sur du rallye.
2: Ouais, alors en fait... J'ai eu après l'opportunité par notre métier de faire le volant des chefs, qui était un événement organisé, un pro-am entre chefs et pilotes.
0: Voilà, c'est ça. Donc en fait, les pilotes cuisinent et les cuisiniers pilotent. C'est donc, ça, cette course. Elle est très sympa d'ailleurs.
2: C'est super parce que bah, déjà les rencontres.
0: Bien sûr.
2: Et puis en fait, il y a des binômes qui sont créés. Vous avez un pilote pro pour vous pendant 2 jours.
0: Et alors, t'avais qui comme pilote ?
2: Alors, moi, j'ai eu Alain Ferté une année, j'ai eu Stéphane Richelmi et Ragnotti.
0: Ragnotti ? Ouais.
2: Donc, voilà, c'était
0: ouais,
2: bah non, juste incroyable. Et puis, à l'âge de 29 ans, j'ai un copain qui était préparateur pour des voitures de rallye à l'époque, qui connaît ma passion. Il me dit, écoute, César, je voudrais te proposer de faire un rallye avec une de mes voitures. Et puis, le temps passe, on approche de la course et il me dit, bon, bah, ça y est, je t'ai trouvé un copilote, c'est Pierre, il va t'appeler. Je dis, bon, ok, Pierre, super. Donc, Pierre m'appelle, un type adorable, Pierre de Couzon. Donc, il me dit, écoute, alors, qu'est-ce que tu veux faire? Bah, je lui dis, moi, je ferai tout ce que tu me dis. Moi, qu'on se fasse plaisir, voilà. Ok, bah écoute, je viens, on va faire les reconnaissances, on va prendre les notes. Je dis, ah bon, prendre les notes, mais c'est quoi ça?
0: Donc là, il m'a tout découvert.
2: Il m'a tout
0: appris.
2: Et en fait, Pierre, donc, qui est devenu un de mes meilleurs amis, malheureusement, il nous a quittés, mais il est devenu un de mes meilleurs amis. Et c'était à l'époque un des 10 meilleurs copilotes français amateurs. Et il s'est dit, bah tiens, j'ai jamais fait démarrer quelqu'un en rallye.
0: C'était son challenge à lui.
2: Ouais, César, il a l'air sympa. Allez. Et en fait, ben, on est devenus amis dès le...
0: Et ça a donné quoi ce premier rallye, j'ai envie de savoir?
2: Eh ben, on n'a pas trop mal roulé, on a fini...
0: T'as pas cassé la voiture, c'est pas sorti?
2: Non, on a fait deuxième de classe, et puis on a fini dans les 20, je crois, avec une
5: C2. D'accord. Droite à fond, caché en deux fois. Droite à fond, caché en deux fois. Allez, pour gauche à fond.
2: Et puis, ça a continué en rythme de 3 rallyes par an. Jusqu'au... Ouais, après plusieurs autos... plus ou moins performante, mais chaque fois voilà, des belles autos, parce que moi je voulais faisais 2-3 rallyes max par an, parce que le travail me prenait beaucoup de temps, puis c'est quand même des budgets. Mais on a vécu une belle période, et avec Pierre, c'était exceptionnel, parce que c'était un homme d'une gentillesse incroyable et surtout un grand pro de sa discipline, en fait, à un niveau amateur, mais rien n'était laissé au hasard. Et je reconnais...
0: C'est ce qui t'a fait finalement performer. Ouais.
2: Cette chance aujourd'hui, rien n'est à prendre à la légère, la prise de notes...
0: Souci du détail.
2: Ouais.
0: Souci du détail qui est également un vrai parallèle avec la cuisine. Ouais. C'est quoi justement ce que tu retrouves dans le pilotage et ce que tu fais dans ta cuisine au quotidien?
2: Ouais, le détail, la performance, mais la performance par le travail en fait, et la régularité. Ben, en course sur circuit, il faut être
0: régulier. Ouais, voilà,
2: et en rallye, c'est pareil. Un rallye, c'est long. Il faut être régulier. Il faut s'adapter. Uh-huh. On s'adapte à la météo, on s'adapte à la route, on s'adapte au changement de grippe.
0: Et c'est une team aussi. C'est ce que tu aimes, toi. C'est une squad que tu as en cuisine. Et là, vous êtes deux.
2: C'est ça.
0: Donc, ça ne dépend pas que de toi. Et toi, dans ta cuisine, ça ne dépend pas que de toi.
2: Exactement. Bah oui, tout seul, je fais rien du tout. Et d'ailleurs, là, ils sont en train de faire la cuisine, heureusement.
0: Moi,
2: je suis en train de faire des tours de circuit en Maserati. Donc,
0: heureusement qu'il y a la team derrière. On va finir le petit tour et puis on va retrouver tout de suite Cindy sur la ligne d'arrivée.
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0: Alors César, la voilà, la Lamera que tu vas piloter face à Cindy Gudet. Cindy qui est engagée en GT4 et qui fait aussi le JS2R. Donc elle connaît bien la voiture depuis le début de cette saison. Je pense que ça va te plaire puisque c'est une voiture qui est faite pour l'endurance, n'est-ce pas Cindy?
1: Oui, exactement. Donc la Lamera Cup, une voiture qui participe justement à un championnat d'endurance qui est complètement dédié à cette voiture. D'ailleurs, il y a énormément de concurrents, donc ça fait de très belles batailles. Cette voiture, c'est un châssis tubulaire avec un moteur qui développe plus de 350 chevaux et équipé de pneumatiques justement, donc taillés pour l'endurance. C'est des pneumatiques de série, taillés pour la compétition, mais qui sont faits pour rouler de longues distances. Tu verras, par contre, ça ne sera pas tout à fait le défi d'aujourd'hui.
0: Non, le défi d'aujourd'hui, c'est de faire de la vitesse. Alors, toi, tu as fait le circuit et le rallye. Je suis sûre que les deux vont t'aider. César, quelle voiture se rapprocherait de plus de ce que tu as conduit par rapport à cette Lamera?
2: Alors, j'ai eu la chance de rouler sur une Norma, en roulage, à Manicourt, il y a quelques années. Et j'avais pris beaucoup de plaisir. J'ai eu la voiture pas mal de temps, donc je l'avais bien prise en main. Je pense que peut-être dans l'esprit, petit proto, châssis tubulaire, et puis en discutant avec Cindy, je crois que c'est ce qui se rapprocherait peut-être le plus. Après, il y avait des pneus slick, donc ça va être la grosse différence. Mais en réalité, il faut s'adapter très vite. Donc c'est surtout ça le challenge, je pense, pour moi. Ça va être en 2-3 tours d'arriver à faire un temps pas trop mauvais.
0: L'idée, c'est que tu dois faire un tour chrono contre Cindy qui va s'élancer d'abord et il va falloir grappiller des mètres d'avance par rapport aux filles pour le défi final, la course de cartes. Si tu te situes entre 0 et 2 secondes du temps de Cindy, tu auras 10 mètres d'avance sur le défi final. Si tu es entre 2 et 4, tu auras 5 mètres d'avance. Si tu es au-delà des 4 secondes par rapport au temps de Cindy, ça sera aucun de mètres.
2: Mais il faut que j'aille plus vite quoi, en gros. Il faut aller plus vite. C'est d'être très compliqué.
0: Non, l'idée c'est de ne pas être trop loin en fait du temps de Cindy. Ce qui va être pas mal, c'est qu'on va se mettre sur la butte là-bas et on va pouvoir regarder déjà les trajectoires de Cindy. Donc ça va pouvoir peut-être t'orienter un petit peu. Les conditions sont assez idéales, n'est-ce pas? C'est pas gras ni mouillé là aujourd'hui.
1: Non, aujourd'hui c'est totalement sec, par contre il fait froid, donc c'est plutôt la température des pneus qu'il va falloir essayer de garder. Donc voilà, mais bon, vu que c'est moi qui passe en première,
2: tu auras peut-être...
0: Exactement, Cindy va chauffer tes pneus pour toi. Bon, je vous propose qu'on y aille. Casque pour Cindy, nous on va aller se mettre sur la butte et on lance le chrono.
2: Allez,
1: c'est parti.
2: Merci.

0: Bon, Cindy est sur le point de partir, on va lui donner le départ, c'est ça?
1: Allez.
0: On y va.
1: 3, 2, 1,
0: partez! Tu vois, tu patines un peu au départ quand même, départ arrêté avec celle-là. Cindy, elle est toujours très très bonne sur la première partie de circuit. Tu vas voir, là-bas, il va falloir freiner fort. Tu vas pouvoir voir ses trajectoires. Allez, Cindy, allez, allez! Là, l'accélération, faut faire un peu attention, sinon tu vas chasser, tu vas perdre un petit peu. Donc, assez mollo, l'accélération en sortie de virage. 42. Allez, hop, dernier virage, le long droit. Là, elle est dans le long droit. Là, elle va remonter. Allez, hop, 56 secondes. Là, allez, allez, allez, ma belle, allez, allez, allez. 1-06-48 pour Cindy. 1-06-48. Bon, t'as pu un peu voir les trajectoires ou pas?
1: Non. Là, oui, elle rentre
0: rien
1: large.
0: Rien du tout. Elle rentre large et là-bas, elle freine fort.
1: Ouais,
0: c'est
1: voilà.
0: Tout ce que t'as vu.
1: Bon.
0: Bon, écoute, mais ça va bien se passer. Ça va bien se passer, j'en suis sûre. On va te laisser 2-3 petits tours pour t'entraîner.
1: Ouais, ce serait bien.
0: Allez, go, on va la voir. D'accord. Voilà.
1: Bon, 1-26-10. Il t'a arrêté.
0: Il t'a rajouté 20 secondes. 1-06-48.
2: Ok.
0: C'est bien, c'est un beau tour ça.
2: Ouais, ouais, c'est pas trop mal. Après, je me suis un peu ratée dans le dernier virage quand même, j'ai mis un peu trop en fer, mais sinon la voiture se comporte bien, tu vas voir, tu vas te régaler.
1: Bon.
0: Et le froid alors, ça va?
2: Ouais, bah, forcément, je pense que ça sera de mieux en mieux, certainement.
1: Le pneu
2: chauffe quand même relativement vite, mais d'accord. Plus on roule et mieux ce sera. Donc là. À toi de jouer maintenant.
1: Allez.
2: À toi de
1: jouer. Ouais, j'ai la presse.
2: Non.
0: On allait quand même lui laisser 2-3 tours pour reconnaître lui-même le circuit et puis après il pourra se lancer. Ça aura un peu plus chauffé les pneus aussi. Bon, t'es prêt, champion?
1: Ouais.
0: Allez, go.
1: Allez, je
0: le casque.
2: À toi de
0: bravo
2: jouer.
0: Cindy, bravo ma championne.

0: Après, pour un premier tour, c'est pas mal. Il est en train de se chauffer, là, c'est bien.
1: Ouais, c'est plutôt très bien. On voit qu'il a quand même l'expérience du pilotage parce qu'il a l'air de faire les choses au bon moment et correctement. Mmh. Et en plus de ça, il met du rythme. Donc, à mon avis, ça va faire un...
0: Je suis assez étonnée. C'est quand même, pour le moment, un des premiers qui est aussi à l'aise sur les premiers.
1: Je pense que ça va faire un très, très beau défi, effectivement. Non, et puis je pense que ça a l'air d'être quelqu'un forcément qui dans son métier est assez rigoureux, assez précis, et forcément ça se retransmet aussi au pilotage. Donc,
0: il y a un vrai parallèle entre son métier et la course.
1: Exactement. Bon, on va peut-être l'arrêter.
0: Il va avoir les pneus trop chauds après.
1: Oui, c'est sûr.
0: Par rapport à toi, il va avoir un avantage.

0: sorti de route.
1: Il me semblait que...
0: voilà, ça va, c'est pas pendant le tour chrono, au moins. Mais c'est bien qu'il fasse l'erreur maintenant.
1: De toute façon, il fallait que ça arrive. Quand on part généralement sur des rythmes assez soutenus comme ça...
0: Au bout d'un moment...
1: Bah, bien sûr, on se fait forcément surprendre.

0: On y va?
1: Allez.
0: 3, 2, 1, go! Voilà, voilà, voilà! À doucement! Ah, il est bien parti. Ouais, mais
1: c'est normal de patiner, franchement. C'est très dur à trouver le bon dosage, bah, surtout quand c'est le premier départ que tu fais avec la voiture. Et il nous a laissé des belles traces, en tout cas.
0: Un petit souvenir de César.
1: Oui, oui, oui.
0: C'est marrant, il a un peu ralenti là-bas par rapport à ses...
1: Un petit peu, mais là, c'est très propre.
0: Ah.
1: On va voir ici.
0: Là où il est parti en tête à queue, tu vois, il est plus prudent.
1: Oui, forcément, il est prudent, mais d'un côté, d'être propre, ça paye aussi.
0: Oui, ça paye aussi.
1: Je pense que c'est pas si mal.
0: Écoute, là, il est plus long que toi sur la première partie.
1: Il est un petit peu plus long, bien sûr, mais ça se voit visuellement. Mais en technique, c'est vraiment bien.
0: Ouais.
1: Et on va voir, mais je suis pas sûre qu'il y ait autant d'écart que ça.
0: D'accord, écoute, 51 secondes ouais. Pour le moment.
1: On verra.
0: Là, il est dans le long droit.
1: Il remonte. Il a passé l'épingle.
0: Écoute, 58 secondes.
1: Non, je pense que ça va pas être mal du tout. Hein. Ça va pas être mal du tout.
0: Ouais, okay. Allez, César, là, il faut...
1: Ça va pas être mal. Allez, moins de 4 secondes,
0: ouais,
1: ça serait
0: bien. Ouais,
1: moins de 4 secondes, ça serait bien.
0: Stop !
1: Ah, c'est pas mal.
0: On est en dessous des 4 secondes.
1: Parfait.
0: Des
1: 4.
0: Super.
1: C'est,
0: c'est
1: franchement super pour une première avec la voiture.
0: Ça fait donc
1: 5 mètres.
0: 5 mètres. 5 mètres voilà. Pour César. Et c'est vraiment pas mal. Yeah !
1: Hop. Alors,
0: bravo César!
1: Mmh. Yes, coupé, ouais, t'as le off ici, vas-y. Alors?
2: Ça va. Ça glisse trop.
1: Ah, ça glisse un peu, mais t'es sûr.
0: Allez, pneus de série, viens, sors.
1: Tu peux sortir, vas-y.
2: Génial, je me suis éclaté.
1: Ah, bah, c'est... On a vu.
0: Bah, déjà, c'est le principal, c'est que tu te sois amusé. On l'a vu aussi.
2: Ouais. Bah non, les sensations, c'est génial, mais après, ça glisse beaucoup. Parce que c'est le circuit ou la voiture, mais j'ai trouvé que ça glisse.
1: Alors, c'est le pneu de série
2: qui
1: fait vraiment cette sensation-là.
2: Non, mais après, bah, c'est la prise en main, mais j'ai été surpris. Je pensais avoir plus de grip que ça.
1: Ouais, ça, c'est le pneu qui t'apporte ça. La voiture est très bien conçue en termes de châssis. C'est une voiture qui tient la route. Mais le pneu de série, bah, il faut savoir trouver
0: doser,
1: la limite et surtout doser. Ouais.
0: Tu t'es fait surprendre là-bas, on t'a vu sortir à un moment donné, mais t'as contrôlé quand même la sortie.
2: Non, mais là-bas, j'ai mis une roue dans le gravier.
1: Ouais, c'est ce qui fait que t'es parti en tête à queue.
2: Je l'ai vu.
1: Exact.
2: Mais j'ai chuté trop à l'intérieur la sortie.
0: On t'a trouvé vraiment très, très à l'aise.
2: J'ai fait
0: tout de suite. Attends, ça arrive. On t'a trouvé extrêmement à l'aise sur les tours d'essai. Tu as joué un peu plus la prudence sur le
2: oui,
0: tour chrono.
2: Bah oui, parce que tiens, tu vois, elle descend. Hein.
0: Mais la prudence, comme disait Cindy, ça paye, puisque tu es quand même moins de 4 secondes de Cindy. Tu es à 1,09,78.
2: Ah, ça va.
0: Donc tu fais...
1: Non, c'est bien, c'est bien.
0: Tu as
2: j'aurais pensé que j'aurais été à 1,14, un truc comme ça.
1: Ah non, pas du tout, pas
0: non,
1: du tout.
0: Pas
1: non,
0: du tout,
1: non, visuellement.
0: Très, très bon. Mais tu étais effectivement plus rapide en essai, mais avec... la possibilité de sortir, donc tu as joué un peu plus à prudence, mais 1,09,78, ça fait 5 mètres d'avance.
2: Ah, j'ai de l'avance, c'est bon.
1: Okay. Bravo.
2: je commence à comprendre le règlement du défi.
0: Tu peux être très content,
2: mètres,
0: toi.
2: Ça fait quoi 5 mètres 1, 2, 3, 4, 5, ouais, c'est rien.
0: C'est pas grand-chose.
2: C'est un départ.
0: Mais tu peux encore en grappiller sur les prochains défis.
2: Allez.
0: On y va?
2: Ouais.
0: Il y a Gaël qui nous attend. Go. Merci, Cindy, à tout à l'heure.

0: César, deuxième défi pour toi. Pour le moment, 5 mètres. On va essayer d'avoir encore 5 ou 10 mètres de plus en driftant. Tu me promets, tu n'as jamais drifté ta vie.
1: J'ai jamais drifté ou alors c'était pas volontaire.
0: Tu driftes un peu en rallye, on contrôle, ouais, on contrôle ouais, pas.
1: Ou en kart. Enfin voilà, on essaye toujours de pas glisser, mais on glisse malgré nous. Alors voilà. Là, c'est l'inverse. Donc il faut. Enfin, je pense, tu vas me montrer.
0: C'est volontaire ici.
1: Faut changer sa vision de la glisse.
0: Absolument. Et surtout, il va tout déconstruire. Gaëlle est là pour t'aider, c'est ta coach. Gaëlle, elle participe au championnat de France de drift. Alors là, on est sur une BMW. Ça, c'est sa voiture pour s'entraîner. Tu vois qu'elle est un petit peu cabossée. En championnat, elle est sur une Nissan S13. Gaëlle, je sens qu'il a très, très envie d'apprendre. Je sens que depuis ce matin, il a envie. Est-ce que tu peux déjà nous parler un petit peu du principe du drift?
2: Alors oui, le principe du drift, déjà, c'est de déclencher une glisse et de la maîtriser sur la totalité du parcours. En général, on est à entre 7 et 11 virages à drifter sur un championnat. Ici, on va déjà s'entraîner sur un 8, essayer de faire un 8, de drifter dans un sens et de drifter dans l'autre. En essayant de lier les deux, c'est encore mieux. Et le principe du drift, c'est de ne pas regripper, c'est-à-dire que la voiture ne s'arrête pas de glisser en fait. Il faut tout le temps qu'elle soit en glisse, tout le temps qu'elle soit en dérive, tout le temps qu'elle soit en train de patiner. Il ne faut pas mettre les roues dehors, il faut attraper des clips, c'est des traces dans lesquelles les roues doivent passer. On doit avoir une ligne fluide et avoir le plus de vitesse possible.
0: Bon, ça c'est évidemment en championnat. Ici, on s'est mis là sur une surface plane. Tu vas être donc, c'est ton coach, tu vas être à côté de Gaëlle, tu vas voir comment elle s'y prend au niveau du frein à main et des pédales. Et ensuite, ça sera à toi. L'idée, c'est que tu dois faire un 8 complet, un à droite, un à gauche, deux virages. Et là, je te donne soit 5 mètres si tu n'en fais qu'un, si c'est toujours le même côté. Généralement, on a un côté qu'on préfère. Et si tu arrives à faire les deux enchaînés, ça sera 10 mètres pour toi.
1: Ok.
0: C'est vrai? Bon, très important, sécurité avant.
1: À mon avis, je vais arriver à en faire un quand même.
0: Ah bah quand même.
1: 5 mètres.
0: À oui, mon avis, c'est un rallyman. À mon avis, tu vas réussir à drifter, c'est sûr. Et puis, c'est une très bonne coach. Allez, allez, on se casque et moi, je vous regarde.
2: Allez.
0: Allez, bon courage. Allez, César. Merci.
3: Oula, ils m'ont battu, attends, ils m'ont pas fermé.
2: Attends. En gros, pour déclencher une glisse, il faut que tu prennes une certaine vitesse. Et le but, c'est quand tu as pris à cette vitesse et que tu vas arriver à ton virage, tu vois, genre là, tu mets un grand coup de volant, assez franc. Et pendant que tu mets ton coup de volant, tu mets un coup d'embrayage. Et tu réaccélères direct. Il faut toujours avoir de la vitesse et il faut toujours que ton moteur soit dans les tours.
1: Ok.
0: Bon, ça y est, Gaëlle, elle est en mode coaching, elle lui montre un peu les principes. Ça passe crème pour Gaëlle. Lui, à mon avis, il est vraiment en train de regarder exactement ce qu'elle fait.
2: Si t'accélères trop, tu fais un tête à queue.
1: Okay.
2: Si t'accélères pas assez, tu regrippes.

0: Voilà, le 8 avec Gaël, on l'a sans problème.
1: Voilà, je vais te laisser un peu de pneus quand même. Sinon, il n'y aura plus de pneus.
0: Ouais, pas. Conseil, ils viennent de switcher.

0: J'arrive pas à repartir. J'arrive pas à repartir de l'autre côté.
1: Ouais.
2: Il y a de la gomme partout.
3: À mon avis, tu tiens trop ton volant.
2: Ouais, ouais.
4: Allez, allez, allez, allez, allez. Repars, repars, repars, voilà.
2: La balade sauce. Wouh. Youhou.
0: Ah putain, ce côté, je fais que du... J'y arrive pas.
2: J'y arrive mieux dans l'autre sens. Attends, arrête-toi deux secondes. Attends, deux secondes. Je vais voir les pneus. Il y a un sens où ils sont un peu morts à la corde et un sens où ça va. Tu peux encore faire un peu.

0: launcher. Le pneu a éclaté. Bravo César.
1: Redémarre là pour la faire refroidir.
0: Wouh. Magnifique ça.
2: Oh, mais...
0: On va lui donner des mètres d'avance pour
2: franchement,
0: le
2: on met des pneus de merde aussi.
0: Regarde ça. Oh là là. Franchement, quel spectacle. Ça fait un beau bruit, hein.
1: Pas net.
2: N'empêche, ça va vite.
1: Félicitations,
2: hein.
1: Il Écoute, a bien éclaté.
0: De toute façon, tu l'avais ton 8 alors.
1: Je lui autorise complètement. Il allait l'avoir à mort.
2: Franchement, c'est à cause du pneu qu'il n'a pas eu. Arrêtez.
0: Non, tu l'as eu le 8. Ouais. Honnêtement, ouais, tu l'as enchaîné déjà deux fois. Hein. Franchement, on est d'accord.
1: Il y a un coup, il a grippé au milieu, mais celui-là, il allait l'avoir.
0: Celui-là,
1: si
0: ouais.
1: Si ça n'avait pas pété, il l'avait.
0: Bon, en tout cas, tu as continué jusqu'au bout, mais j'ai envie de te dire, grâce à ça.
2: J'ai gagné 10 mètres.
0: Ça fait 10 mètres. Bravo.
1: Je l'autorise carrément.
0: On est d'accord, on lui autorise. Alors les sensations,
2: ouais, génial, génial. Franchement, j'ai adoré. C'est trop bien.
0: T'es amusé?
2: Non, mais en fait, j'ai...
0: T'as envie de dire que t'es un expert.
2: Je savais pas que c'était aussi facile de déclencher, en fait. Mais pourtant, tu vois, enfin...
1: Après,
2: oui,
1: le plus
2: ça
1: dur...
2: me paraît logique, tu mets l'embrayage...
1: Ouais. Le plus dur, c'est de maintenir la glisse.
2: Oui, après...
1: Autrement, tout ça, mais sur un 8, pour quelqu'un qui n'en a jamais fait, c'est extrêmement bien.
0: Non, bravo, mais on voit qu'il est très assidu, il écoute bien. Oui. Je pense qu'il a bien écouté tes conseils.
2: J'écoute, je suis un bon élève.
0: Et il comprend.
1: Il a regardé aussi, comme j'ai fait. Tout le monde ne regarde pas, mais regarder, c'est apprendre à 50% du travail.
2: Ah ouais.
0: Bien sûr.
2: Je suis déçu, cool. Là. Celui-là, il allait être parfait.
1: Il allait être beau.
0: Bon, bah écoute, là... Tu reviendras drifter et puis on aura un autre set de pneus.
2: Allez,
0: en tout cas. Bravo,
2: super.
0: Ça fait 15 mètres en tout. Je te propose un petit quiz, on va boire un petit coup, on va...
2: Ouais, et puis on va redescendre en...
0: Évidemment Gaël sur la ligne de départ, sur les cartes, ok? Merci championne, à tout à l'heure.
2: À toutes.
0: Alors César, on est maintenant au quiz auto. Tu as eu 5 mètres sur le premier défi, 10 mètres sur le deuxième défi. Là, tu peux avoir jusqu'à 10 mètres d'avance sur ce quiz. 1 mètre par bonne réponse, c'est assez simple. Tu as compris le principe,
2: ouais.
0: C'est bon. Allez, on y va.
3: Alors que si j'ai pas la réponse, je fais quoi?
0: Ça sera zéro. Non, ouais, tu recules pas d'un mètre, t'inquiète pas. Tu imagines?
3: Non, mais je te réponds quoi? Faut que je réponde, quoi qu'il en soit. Puis...
0: Essaye de répondre, on sait jamais.
3: Alors, passe.
0: Tente.
3: Passe.
0: Non, non, on passe pas. Non, non, mais après, tu prends ton temps. T'inquiète pas, tu peux réfléchir. Première question. Enfant, tu suivais ton père qui participait au trèfle lausérien, la mythique course d'enduro. C'est là que tu as connu Stéphane Peter-Hansel, on en a parlé tout à l'heure dans la voiture, qui a gagné cette course 9 fois. Il a gagné également le Paris-Dakar, plusieurs fois en moto et en auto. Est-ce que tu sais le nombre de victoires qu'il a?
3: Au Dakar?
0: Ouais. À un près.
3: 11.
0: Ah, dommage, 14.
3: Oh,
0: il en a eu 6 en moto, mais ensuite il est passé, comme on le sait tous, à la voiture. Il en a eu 8 en auto. C'était 14. Pas de mètre d'avance. Tu as croisé Michael Schumacher au départ du Grand Prix de France de Monaco. Quel était le surnom de l'Allemand, 7 fois champion du monde, dont 5 avec Ferrari?
3: Schumi.
0: C'est vrai qu'il avait Schumi, il en a un autre.
3: Ah. Ah bah je le connais pas.
0: Tu connais pas? Non. C'était le Baron Rouge. En fait, c'est le surnom de l'aviateur Manfred von Richthofen, allemand comme Schumi, héros de la Première Guerre mondiale, et ça fait également référence au rouge du Ferrari. C'est le Baron Rouge.
3: Le Baron Rouge.
0: Voilà,
3: j'ai déjà dû l'entendre, mais tu vois, j'étais sur Schumi.
0: Nick Mason, le célèbre batteur des Pink Floyd, t'a emmené faire un tour dans sa Ferrari 250 GTO, j'imagine un bon souvenir.

0: Ouais.
1: Indélébile.
0: Indélébile, t'imagines bien. En quelle année est sorti ce modèle iconique? À deux ans près.
1: Euh, 1962.
0: Parfait. C'est ça?
1: Ouais, ouais.
0: Comment
1: tu le sais? Parce que je le sais, parce que je sais quand était ce moment, et c'est, je crois que c'était pour les 35 ans de l'anniversaire de la Ferrari 250 GTO.
0: Donc tu as fait le calcul.
1: Moins 35.
0: Voilà, la voiture a débuté aux 12 heures de Sebring la même année, en 62, et termine deuxième. 1962, bravo, un mètre d'avance. Quatrième question, lors du rallye de Monte-Carlo, les pilotes s'arrêtent faire un petit tour, une petite halte à la remise, dans le village d'Entraigues-sur-Volane. Pourquoi?
1: Parce que Philippe Joigny offre une célèbre part de tarte aux pommes.
0: Bien joué, c'est ça exactement, c'est une tradition depuis les années 80, la célèbre tarte aux pommes de la famille Joigny. Deux points pour toi sur quatre questions.
1: Là, je connais, j'y suis allé.
0: Et alors, qu'est-ce qu'elle a de spécial, cette tarte aux pommes?
1: Non, mais je ne suis pas allé pour la tarte aux pommes, je suis allé pour la truite de Philippe Joigny, parce que je ne suis pas allé pour la course, mais je me suis arrêté à Entraigues une fois, lors des reconnaissances du rallye de l'Ardèche, qui passait à Entraigues, sur les spéciales de l'ancien rallye de Monte Carlo.
0: Absolument. Ouais. Bon, la prochaine fois, il faut y aller pour la tarte aux pommes.
1: Ouais, mais Philippe, qui est un amoureux du rallye et un très bon cuisinier, et un très bon restaurateur, ça vaut le coup de s'arrêter.
0: Bon, t'as mangé son poisson, mais pas sa tarte aux pommes, donc ça me donne envie de la tester. Prochaine question facile, je pense. Tu as fait une quinzaine de rallyes et tu as notamment conduit une Skoda Fabia Rally 2. Quelle est la nationalité de ce constructeur?
1: Ouais, tchèque.
0: Ouais, facile. Bonne réponse, 3 mètres sur 5 questions. Prochaine question, question 6. Tu as participé à la course Les Volants des Chefs. C'est une course très sympa, on en parlait tout à l'heure dans la voiture, où un cuistot fait la course avec un pilote, et donc le pilote cuisine et le cuistot pilote.
1: Voilà.
0: C'est bien ça. Tu y as rencontré notamment Jacques Lafitte, Guy Fréclin et Jean Ragnotti. Tu étais en binôme avec lui lors de cette course. Sa première victoire en championnat du monde des rallyes, c'était le Monte Carlo en 1981. Sais-tu sur quelle voiture?
1: Un Renault R5 Turbo.
0: Bravo, bien joué, top. Non, vraiment.
1: J'ai hésité avec la Clio, mais en 81, tu vois, la Clio n'était pas sortie, je pense, donc
0: non,
1: c'est ça.
0: C'est ça, donc c'est la R5 Turbo. Bon, tu as une Ford Mustang 1965 Fastback dans ton garage. En 68, la Mustang est la star du film Bullitt. À son volant, Steve McQueen fait une course-poursuite de 11 minutes dans une ville très connue pour son terrain un petit peu compliqué.
1: San Francisco.
0: Ouais, bien joué, c'est ça. 11 minutes dans les rues de San Francisco, et c'est vraiment un... Voilà,
1: avec des jumps assez impressionnants.
0: Impressionnant, impressionnant. Allez, 5 mètres sur 7. Question 8. Vous allez faire avec ton père le Tour Auto. Il s'agit de la plus ancienne épreuve de compétition encore en activité. Sais-tu en quelle année a eu lieu la première édition? À 10 ans près.
1: Punaise, en plus, je l'ai écouté, je crois, avant-hier.
0: C'est vrai?
1: Ouais.
0: À 10 ans près.
1: J'ai pas mémorisé.
0: Je t'aide un peu avant 1900.
1: Est-ce que c'est avant-guerre? Ouais.
0: Avant 1900.
1: Ok. Ouais, donc 1890.
0: Ouais, je te l'accorde, 1889.
1: Ouais.
0: Bravo! Ça s'appelait d'ailleurs le Tour de France automobile. Ça a été renommé entre-temps. Neuvième question. Deux dates importantes pour les Trois Gros. En 62, les frères Trois Gros créent la fameuse recette du saumon à l'oseille. En 68, ils reçoivent leur troisième étoile Michelin. Ces deux années-là, 62 et 68, un même pilote est champion du monde de Formule 1.
1: 62-68.
0: C'est un Anglais. Je te mets sur la voie.
1: Jackie X?
0: Non.
1: Moi, je sais.
0: Non. Une famille talentueuse comme la vôtre, évidemment, puisque son fils aussi a été champion du monde de F1. Est-ce que ça t'aide un peu plus?
1: Damon Hill?
0: Donc c'est Graham Hill.
1: Graham Hill.
0: Ouais.
1: Ah, c'est d'ailleurs Damon Hill est le fils de Graham Hill. Bah, tu vois, je ne sais même pas. Non, mais la F1, je suis à la rue en F1.
0: Effectivement, père et fils, on fait de la F1, et donc c'était Graham Hill. Bon, celui-là, je ne te le compte pas. Tu es un grand amateur de karting, tu t'entraînes sur le circuit du Coteau, près de Rouen.
1: Oh, je m'entraînais. Il est fermé, malheureusement.
0: Ah, d'accord. Tu t'entraînes autre part?
1: Non, je n'ai plus beaucoup de karting, mais on fait d'autres choses. Dès que l'opportunité se présente sur un circuit de kart, au hasard, on va s'amuser. Ouais.
0: C'est vrai, tu pars en vacances, tu regardes un petit peu où est le circuit de karting?
1: Oh, il y en a toujours un.
0: J'ai une question là-dessus, justement. Sais-tu qu'un seul champion du monde de kart a également été champion du monde de F1? De qui s'agit-il?
1: C'est récent? Ouais. Verstappen?
0: Bravo. Ouais. Verstappen a été champion du monde de kart en 2013 et trois fois champion du monde évidemment en Formule 1 en 2021, 2022 et 2023. Voilà. Écoute, on parle de karting. Les filles t'attendent sur la ligne de départ. Tu pars avec 7 mètres d'avance. 15 plus 7, ça fait...
1: Attends, 22.
0: Je te donne un mètre de plus sur le, pour le calcul mental.
1: C'est vrai, merci. Non, 23, alors.
0: Même pas.
1: C'est noté.
0: C'est V6 défi, oh, c'est pas facile. Bon, allez, 22 mètres pour toi. J'ai envie
1: C'est déjà pas mal, j'ai de l'avance. Je me voyais, je me serais pas vu là tout à l'heure.
0: Bon, ouais. En tout cas, t'as été très bon jusque-là. J'ai envie de te voir sur la piste et les filles aussi.
1: Ouais,
0: on va
1: s'éclater. Ouais.
0: Allez, go.
1: À tout de suite.
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0: Ça y est, on y est, c'est le défi final. 22 mètres d'avance pour César. Comment tu te sens avec les filles qui t'attendent derrière?
1: Mal. C'est horrible.
0: J'adore.
1: J'ai la position du lièvre, là.
0: C'est ça, c'est la souris et c'est les chats, ouais. C'est la course-poursuite. En tout cas, tu vas bien t'éclater.
1: Je vais pas me retourner.
0: Tu vas pas te retourner? À mon avis, tu vas être tenté un petit peu. Il n'y a pas de rétro, tu vas être tenté de regarder. Bon, allez, en tout cas, bonne chance.
1: Je donne tout.
0: Elles sont féroces, ouais. Mais tu es un très très grand pilote de kart, donc ça devrait le faire. Vous êtes prêtes?
2: Ouais.
0: Allez, bon. 3, 2, 1, partez! Allez, les filles! Allez, allez, allez, allez! Bon. Allez!
2: C'est parti. C'est des premiers tours que César connaît pas trop la piste. Et après, je sens qu'il va aller vite. Là, c'est maintenant qu'il faut essayer de le rattraper.
0: J'ai hâte de voir ça. C'est vraiment, c'est... J'adore, quoi. J'adore cette course. Oh là là, ils sont coude à coude. Cindy est juste derrière. C'est le premier tour. Allez, allez, allez, allez, Cindy. Allez, allez, allez, allez, allez, allez, allez. Ça se joue un peu au poids quand même. Les deux sont très très bons en carte. Mais il lâche pas César, c'est bien, c'est bien.
2: Ah! J'ai vraiment mon génère. Et là je vais essayer, là je vais tenter quand même.
0: Ils vont partir pour le troisième et le dernier tour. Là, dans le dernier virage. Aïe, aïe, aïe, ça y est, elle l'a mangé, elle l'a mangé. C'est pas passé loin.
2: Allez, c'est passé maintenant, il faut tenir. Ça va être le plus compliqué.
0: Allez, troisième tour. On sort le drapeau. Pour le moment, Cindy est devant. Est-ce que César va réussir à la rattraper sur les deux derniers virages?
2: Oulala, oulala. Aouh. Bon, voilà, j'ai brouté l'herbe, là.
0: Allez, que se passe-t-il? Ah non, là, je pense que César, c'est... Ça va pas le faire, là. Cindy est devant, dans le dernier virage. Qu'est-ce que ça donne? Allez! Wouhou! Victoire de Cindy Gudet!
2: Bravo! Et Gaëlle, elle est passée où? Ah bah mince, alors tête à queue. Mais qu'est-ce que tu fais là?
3: J'ai voulu vous rattraper mais j'ai pas réussi.
0: Bon alors César, oh là là, tu t'es fait manger comme on dit sur le deuxième tour là dans le virage.
4: Oui mais j'ai l'habitude de faire manger les gens, c'est bon.
0: C'est ton métier.
4: Voilà. Non, mais du coup, c'est pas moi qui l'ai fait manger. En fait, c'est elle qui m'a mangé. C'est pas pareil.
0: Et
4: Gaëlle était pas loin.
0: Était bon,
4: heureusement,
0: pas.
4: Elle a fait une faute.
0: Mais qu'est-ce qui s'est passé, Gaëlle? Tu m'as fait une belle sortie de piste, là.
3: J'ai voulu tourner, mais ça n'a pas du tout tourné. Je suis complètement sortie.
0: T'es pas sortie dans l'herbe. T'en as encore un petit peu sur la combi,
3: ah,
0: tu vas voir.
3: Je me suis bien sortie. J'ai entretenu les espaces verts. C'est bon.
0: Bon, en tout cas, Cindy, bravo, franchement.
2: Merci.
0: Voilà, tu as gagné haut la main cette course de kart. Tu t'es vraiment, t'as pas démérité, c'était une vraiment.
2: Ah, haut la main,
4: ah oui, je me suis éclaté, j'ai tout donné, je peux pas faire mieux, j'ai peut-être 20 kilos de trop dans la montée, voilà, c'est tout. C'est
0: le poids, on est d'accord, les filles, le poids fait quand même pas mal la différence.
4: Ouais, mais moi, je suis quand même parti avec 23 mètres d'avance. Et au premier virage, elle était déjà derrière moi.
0: Elle était déjà très, très près, effectivement.
4: Ouais, donc en fait, ouais, là-bas, je freinais beaucoup trop tôt. Enfin, ouais.
0: Bon, fais-nous un peu le débrief de cette journée, est-ce que ça t'a plu?
4: Je me suis éclaté. La Lamera, c'était exceptionnel. Trop hâte d'en refaire. Le drift.
0: Pourquoi pas, on verra peut-être César 3 gros en Lamera Cup, qui sait?
4: Peut-être, Mais le drift aussi, super découverte, super conseil de Gaëlle.
0: Des belles sensations.
4: Et des belles sensations, un pneu éclaté, de souvenirs. Le quiz, eh ben, je me rends compte qu'il faut que je bosse.
0: Non mais attends, ça va quand même, hein. 7 sur 10, c'est très bien déjà,
4: ouais, ouais,
0: t'auras appris des choses.
4: Et puis le kart, ben, c'est toujours marrant.
0: Bien sûr.
4: Et franchement, merci les filles parce que ben, c'était un super moment. Ben ouais, il faudrait que ça dure plus en fait, c'est trop court.
0: Là, c'est vrai que c'est court, ça passe vite cette journée. En tout cas, bravo encore les filles, merci d'avoir été
2: merci,
0: au niveau comme à chaque fois. Merci encore César d'avoir été avec nous. C'était un vrai plaisir de t'avoir. Viens la prochaine fois avec des petites choses, on sera ravis de les... Et puis tu sais, il faut les faire un peu prendre du poids sur le
4: ouais,
0: quartier.
4: Ouais, ouais, c'est peut-être compris, ça le secret. J'ai compris maintenant, c'est la découverte.
0: La prochaine fois, tu viens et on les... Voilà, on met un peu de lest. Merci encore à tous les trois. Merci à vous de nous avoir suivis. Puis on se retrouve très bientôt pour un nouveau numéro de V6 Défis.

0: Pourquoi y a pas Luffy?
1: Il n'est pas derrière la...

0: Allez, là on voit clairement que Dantic Toomey commence à lancer son premier tour lancé. Ouais, c'était très très chaud, beaucoup d'attaques ici.
1: On sait que TikTok est particulièrement efficace lors de ses séances qualificatives. Très jeune, il n'a peut-être pas encore tout à fait lui la connaissance ou la bonne gestion en course. En revanche, pour aller vite sur un tour chrono, il n'a plus grand chose à apprendre.
0: Naturellement, on veut aller dans le secteur 1. Verlaine, un dixième derrière secteur 1. Allez, Muller également dans le même dixième que Pascal Verlaine, son coéquipier.
1: On sait, Paul, que ces séances qualificatives se jouent vraiment à très très peu de choses.
0: Et il y a vraiment toujours très très peu d'écart. Et ici, on arrive sortie du tunnel de cette fameuse chicane que tous les passionnés reconnaissent.
1: TikTok toujours à l'attaque.
0: Allez, fin du secteur 2, on va voir également une référence. 3 secondes, une d'avance sur le chrono. Et c'est Verlaine, regardez, Jacques, qui fait le meilleur secteur 2. C'est repris ensuite par Nico Muller.
1: Les deux pilotes Porsche qui se tiennent aussi dans un mouchoir. On aura l'occasion d'ailleurs de parler Porsche un petit peu plus tard parce qu'il y a quelques rumeurs qui bruissent dans le paddock. Et voilà donc pour TikTok qui affiche le premier véritable chrono.
0: Véritable
1: référence.
0: Allez.
1: Et Muller également qui améliore avec un dixième d'avance pour le moment. Objectif, on vous le rappelle, terminé parmi les quatre premiers pour accéder ensuite au quart de finale avec des duels, des battles. Pour le moment, ça tient pour les deux pilotes Porsche, Muller et Verlaine en aux deux premières positions. TikTok troisième.
0: Et Jean-Éric
1: Vergne, effectivement, en quatrième position.
0: Virtuellement dernier qualifié devant Sepp Lemi. N'améliore pas.
1: L'autre pilote tricolore, Norman Nato, lui, on le retrouvera dans le groupe B dans quelques minutes. On récolte toujours sur la Lola Yama.
0: Meloni. Il y a un souci visiblement. Donc
1: grosse déception.
0: Ouais, le troisième du championnat, on le rappelle, hein, c'est un très très gros début de saison. Vous nous aviez dit, Jacques, que les Mahindra étaient assez dominantes durant les free practice.
1: Exactement, Mortara avait signé le deuxième chrono de la séance de ce matin. Très tôt, il fallait se lever à 7h30 pour voir la première séance. Avec Nick De Vries qui avait signé le meilleur chrono. Et dans la deuxième, eh bien Mortara avait signé le deuxième temps. Pascal Verlaine. Il va tenter soit d'aller chercher le meilleur chrono de ce groupe, conforter en tous les cas sa position dans le top 4. Pour le moment, ça ne passe pas pour Buemi. Ça, c'est un petit peu plus surprenant.
0: Donc ce dernier tour, ça sera sa dernière chance de se qualifier. Les 8e pour le moment, ça va être sa première référence. Alors que là, ici, on revient en caméra embarquée avec le leader du championnat, Jacques, Pascal Verlaine. Deuxième est pour le moment qualifié, mais un dixième et demi derrière son coéquipier Nico Muller. Il a mis l'heure pas encore suffisamment. 55 millième d'avance sur son chrono référence. Il lui manque encore un dixième à aller chercher ici dans ce dernier secteur. On arrive au virage de la Rascas. Qui pivote bien, bonne motricité, également bien préparé à la sortie ici, qui conditionne le retour sur la ligne droite d'arrivée. Et sur la ligne. Allez, ça passe. Un demi dixième d'avance sur Nico Muller. Mais attention, regardez, on voit que Nico Muller est également en amélioration. Meilleur secteur 1 absolu.
1: Ouais, ça va encore plus vite pour le moment pour le deuxième pilote Porsche. qui est allé chercher son premier succès pour sa part, en tous les cas, du côté de Berlin, il y a 15 jours.
0: Tout le monde est en amélioration, donc ça va vraiment être fidèle à la règle. Ça va se jouer dans le dernier tour. Allez, sur la ligne, Jack Dennis, quatrième, dernier qualifié, qui sort donc virtuellement Jean-Éric Vergne. Taylor Bernhardt ici à l'image, le transfuge de chez McLaren, le jeune pilote très rapide en qualification. Bernhardt, meilleur secteur 3 absolu, et qui sort donc Jack Dennis, quatrième.
1: Et Buemi qui se plaint de ne pas avoir suffisamment de puissance, avec un petit changement également, Maximilian Günther.
0: Et ça passe pas pour Jean-Éric Vergne. Pilote français, seul représentant français de cette qualification, cinquième. Et du coup, on a Pascal Wehrlein, le leader du championnat, qui confirme. Premier, Max Günther, deuxième, qui a fait un très très beau dernier tour. Le pilote d'Espensky, Nico Müller, troisième, et Dan Ticktum, quatrième.
1: Voilà les quatre qualifiés pour la suite des opérations. Derrière, on retrouvera sur la cinquième ligne de la grille de départ Jean-Éric Vergne pour la course de cet après-midi. 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Puis la sixième position pour Barnat. Sébastien Buemi, lui, n'est pas parvenu à rééditer ses performances ces derniers temps. On sait quand même que cette séance de qualification aussi, évidemment, elle garde une certaine importance, et notamment pour l'attribution des points pour le poleman, revêt un petit peu moins d'importance qu'il y a quelques années, lorsque les dépassements étaient très difficiles, car avec cette nouvelle notion de dépassement et de mode attaque, les positions peuvent véritablement changer. On a vu encore Mitch Evans, d'ailleurs, lors de la course de Berlin, partir des profondeurs du classement et aller s'imposer.
0: Oui, tout à fait, il y a quand même des grosses variations au niveau des places, ça dépend un petit peu de la physionomie de la course, mais on sait que dans les premiers tours, il y a toujours beaucoup de gestion, il y a beaucoup d'observation, il y a des stratégies d'économie d'énergie, de récupération d'énergie qui sont différentes, donc la grille de départ n'est pas forcément toujours déterminante, mais il est vrai quand même que partir aux avant-postes est quand même préférable pour éviter tous les contacts. On voit souvent des pilotes qui ont des contacts malheureux, qui endommagent leur aileron avant et qui perdent en fait la course par des positions en piste, si vous voulez, qui les mettent des fois en difficulté dans des pelotons qui sont assez virils, donc important de partir devant quand même.
1: Oui, puis double importance peut-être sur ce tracé de Monaco dont on connaît la spécificité et les difficultés pour y dépasser, à l'exception de 2-3 endroits où, en prenant quelques risques, on peut éventuellement y aller. Le reste, c'est quasiment mission impossible tant le circuit reste étroit.
0: Il y a le côté prestige quand on est pilote, faire une pole position en Monaco, que ce soit en Formule E, en Porsche Carrera Cup, en F1, en F2, en F3, on veut forcément faire la pole à Monaco, donc là-dessus on peut compter sur les pilotes qui, l'enjeu du prestige de partir en pole à Monaco, fait qu'on peut compter sur eux. Ils ont forcément tous envie de signer un gros résultat ici en qualif.
1: Ouais, on parle toujours de ce tracé de Monaco, de cet événement de Monaco. Les trois plus grandes courses du monde, on vous parle systématiquement du Grand Prix de Formule 1 de Monaco, même si c'est pas le plus beau circuit, mais etc. Mais en termes de prestige, en tous les cas, il y a cet aspect-là. Vous avez tout à fait raison, Paul. Et puis, les 24 heures du Mans et Indianapolis. Voilà les courses que l'on peut noter. Alors, on aura quand même une petite enquête. Et notamment, peut-être, qui va concerner Sébastien Buemi, ainsi que Maximilian Günther, si j'ai bien vu. On ne sait pas trop ce qui s'est passé, on n'a pas d'informations pour le moment.
0: On n'a pas vu d'image non plus. Certainement peut-être qu'ils se sont gênés.
1: Oui, Buemi qui expliquait en communication radio qu'il n'avait pas la puissance qu'il espérait. Paul Petit vous l'indiquait tout à l'heure, hein, dans cette première partie de séance qualificative, on est en mode 300 kW. C'est-à-dire qu'on n'a pas toute la puissance que l'on peut obtenir avec ces voitures qui, lorsqu'elles passent en mode attaque, ont 350 kW de puissance globale, ce qui équivaut à 800 chevaux, hein, quasiment 800 chevaux. C'est déjà pas mal. Des sourires, des désillusions d'ores et déjà à l'issue de cette première séance pour le groupe A, alors que la séance qualificative du groupe B s'élance à présent avec Mitch Evans, on en parlait, du pilote Jaguar qui réalise une saison fantastique pour le moment. C'est le seul pilote à s'être imposé d'ailleurs à deux reprises sur les huit premières courses de la saison. Il est deuxième au championnat à seulement trois petites longueurs de Pascal Wehrlein. Il y aura également Oliver Rowland, le tenant du titre au volant de sa Nissan. Lui aussi fait une belle saison de régularité, mais il ne s'est pas encore imposé cette année. Il y aura Nick Cassidy, Antonio Félix da Costa, l'un des plus expérimentés dans ce championnat de Formula E. Pepe Marti, c'est son presque opposé direct, puisque lui est tout jeune et découvre. Joel Eriksson, Nick De Vries, qui a été magistral ce matin. Voilà quelques-uns des pilotes que l'on va retrouver dans ce groupe B.
0: Alors, on va voir, Jacques, ce qui s'est passé. C'est vrai que Kubemi a gêné Max Gunther. Alors Max Gunther étant qualifié, mais regardez ici, ouais clairement il a, c'est pour ça que Gunther a eu très chaud, hein. On rappelle qu'il n'avait pas de vraie référence avant le dernier tour chronométrique, donc ça s'est vraiment joué sur le dernier tour, et là effectivement ça peut coûter cher à Seb Bemi. Je pense que ce serait pas étonnant de le voir rétrograder, Seb Bemi.
1: Obstruction en piste.
0: Ouais, alors après il n'était pas qualifié de toute manière, mais c'est pas qualifié pour les quarts de finale, j'entends par là, mais il devrait potentiellement et même sûrement pour moi se voir sanctionné. Ce serait pas étonnant de le voir partir peut-être avec 5 plaques de plus sur la grille.
1: Allez, on suivra tout cela tout à l'heure évidemment. On pourra vraisemblablement vous donner l'information pour le. Pendant ce deuxième groupe, ou pendant les head-to-head.

0: Allez, ça y est, Mitch Evans qui va s'élancer pour son premier tour.
1: C'est toujours les pneus du côté de la Jaguar de Mitch Evans. Et on voit qu'on roule. On roule de pair d'Acosta qui est juste derrière lui.
0: Ouais, quel intérêt pour cela? Alors là, on en est évidemment à un tour encore visiblement de chauffe de pneumatique.
1: Ouais, éventuellement se donner l'aspiration. Il faut faire attention de ne pas se gêner non plus.
0: C'est ça.
1: Il y a souvent plus à perdre éventuellement qu'à gagner. Alors après, si c'est très très bien réalisé, mais on sait qu'il y a déjà beaucoup de choses à faire et à se concentrer au moment d'une FE dans un circuit urbain. Donc pas forcément évident, mais ça peut être un très gros avantage. Alors à voir, regardez, on switch une nouvelle fois ici les positions à la sortie du tunnel. Et après il faut décider aussi de l'avantage que l'on donne à quel pilote. Ou alors après il faut que le tour d'après, il faut que ce soit l'autre pilote qui rende. Donc c'est jamais...
0: On voit l'ascenseur.
1: Ouais, c'est jamais évident.
0: Ouais, on rappelle que pour le moment, Félix Acosta, le deuxième pilote Jaguar, occupe la 8e position du championnat avec une trentaine de points de retard sur son coéquipier Mitch Evans. On pourrait imaginer dans une stratégie d'équipe qu'on favorise plutôt pour le moment Evans, qui est un petit peu au coude à coude avec le leader du championnat, Pascal Wehrlein.
1: Ouais, alors après c'est vrai qu'il est encore un peu tôt pour décider réellement,
0: bien sûr.
1: Et surtout quand on a deux pilotes de ce calibre-là et de cette expérience-là dans le championnat. Mais ça peut éventuellement être un choix d'équipe, mais je pense que... On va laisser quand même les pilotes s'exprimer.
0: On est qu'au milieu de la saison. Hein. On le rappelle, il restera pas mal de rendez-vous. On prendra directement la direction de la Chine, puis du Japon. En Chine, il y aura trois courses, dont deux à Shanghai, puis le Japon à Tokyo. Et on terminera en apothéose du côté de Londres, avec là aussi un week-end de double course. Donc il reste encore, après les deux rendez-vous de ce week-end à Monaco, il restera encore sept courses à disputer.
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0: deuxième pilote Envision après Sébastien Buemi que l'on a vu en difficulté tout à l'heure, c'est Joel Eriksson. Aussi tendance à être un peu rapide.
1: Allez, Olivier Roland. Clairement lancé son premier tour vite. On va avoir la première référence du groupe. C'était sorti très très chaud. Allez, le virage du casino, l'enchaînement. On redescend ici à la fin du premier secteur. Ça va être enviolé tout naturellement pour Olivier Roland. Non, même pas. Et c'est du vert, il est à 68 millième du record du premier secteur de Mitch Evans. Nato, lui par contre, regardez, il est en train de faire parler la poule, le pilote français qui joue quasiment à domicile avec un casque un petit peu signature ici pour lui à Monaco.
0: Ah, il y en a quelques-uns qui sont à la maison. Hein. Parmi tous ces pilotes, il y en a de nombreux qui habitent Monaco. Est-ce que c'est un véritable avantage ? Parce que ce circuit n'est pas un circuit permanent, donc évidemment...
1: En termes de pilotage pur, pas forcément, mais en termes d'ambiance, d'avoir sa famille ici, d'avoir... Voilà, on sait que Norman, il a toujours brillé, en plus sur circuit, il avait gagné à l'époque en 3.5, en GP2, il aurait dû gagner une année, il avait fait deuxième sur une erreur stratégique. Voilà, c'est pour Norman toujours un rendez-vous ici particulier, mais de jouer à domicile avec tout l'encouragement et le support que ça peut comporter, c'est plus ça qui fait la différence. Après, voilà, sur la connaissance du tracé pur et dur... Je doute que ça ait un réel avantage, mais, ouais. Mais
0: c'est pas comme les pilotes qui habitent à côté d'un circuit permanent, voilà, et fait, qui ouais. peuvent aller y user des pneus très fréquemment.
1: Allez, Norman sur la ligne, ça a l'air de causer pour le moment. C'était secteur violet.
0: Ouais, meilleure performance pour le moment pour Norman en 1:29.709. Mitch Evans deuxième, Nick Cassidy troisième pour le moment et Antonio Félix da Costa. La quatrième position, voilà les quatre.
1: Allez, lui, il faut le surveiller, ça a plutôt
0: qualifié provisoire.
1: Bouger sur la sortie, peu de motricité pour Evans, mais meilleur secteur 2 pour le moment est sur la ligne. Ouais, ça ne motrise pas la sortie du dernier, mais ça met 6 dixièmes à Norman Nato et Da Costa derrière à 1 dixième et demi. Donc elles sont dans le coup, Jacques, les Jaguars, ouais. Elles sont même dominantes.
0: Les Jaguars, les Porsche confirment en tous les cas la tendance que ce sont bien pour le moment les deux voitures qui semblent les plus rapides. Oui. Qui montre quand même que du côté de chez Envision, on a de la performance potentielle aussi dans ses pneus.
1: Nick De Vries sur la ligne, regardez. Il est là, Nick De Vries, vous l'avez souligné tout à l'heure, il était vite en essai libre. Mortara malheureusement absent du premier groupe suite à un problème mécanique. Et bien là, regardez, il montre le potentiel des Mahindra. Jacques, meilleur temps pour le moment de ce groupe, De Vries.
0: Oui, et puis on vous parlait surtout d'écarts qui généralement sont assez réduits dans les séances qualificatives. Regardez, là on a 1, 2, 4 dixièmes sur cette première tentative rapide pour chaque pilote.
1: Celui qu'on attend, c'est lui, Olivier Roland. Il a dû se rater sur sa première tentative. On n'a pas vu à l'image réellement ce qui s'est passé. Il n'est toujours pas sur un tour d'attaque dans ce tour-là. Ah, il va se mettre un petit peu sous pression. Alors après, c'est un exercice qu'il maîtrise parfaitement. On rappelle que c'est lui le champion en titre, mais voilà, d'aborder la fin de la séance sans avoir une référence, c'est pas toujours évident à gérer. Donc voilà, pas le droit à l'erreur. Il se met dans un mood de head-to-head. On rappelle que cet exercice sera également sur un tour. Allez, c'est parti pour Roland.
0: Jusqu'à présent, c'est vrai que son coéquipier Norman Nato a eu un petit peu de difficulté à soutenir la comparaison avec le champion en titre, et c'est légitime aussi. Hein. On n'a pas la même connaissance de la voiture. Norman qui pour le moment est cinquième, qui va tenter lui aussi d'améliorer comme le fait pour le moment le Britannique.
1: En tous les cas, visuellement ça va très vite. Qu'est-ce que le chrono va dire?
0: Il améliore évidemment son premier secteur.
1: Dixième de deux, ils ont c'est vite pour le moment. On voit que c'est à la limite partout. Beaucoup d'engagement hein, toujours de la part d'Oliver Roland. C'est sa signature. Allez, on en termine avec donc le premier secteur. On est dans le cœur du deuxième secteur, ce fameux tunnel de Monaco.
0: Vitesse la plus élevée évidemment sur cet endroit du circuit.
1: Et ça bouge beaucoup sur la zone de freinage. Gros coup de survirage. Norman est juste devant lui. Evans s'améliore, on le voit en bas. Hein. On suit le tour d'Oliver Roland, les meilleurs secteurs absolus pour Evans. S'il va au bout, je pense qu'on va retrouver une Jaguar en quart de finale. Mais regardez ici, Roland, ça attaque très très fort.
0: Ouais, mais il a quand même déjà plus de 2 dixièmes de retard. Attention, hein, Da Costa n'est qu'à 4 dixièmes.
1: Surtout que ça va améliorer, je pense, encore pour les pilotes dont il se rapproche pour le moment.
0: Oui.
1: Ouais, je me demande si ça n'a pas touché.
0: Ouais, l'arrière a été bien chahuté.
1: Allez, sur la ligne.
0: Quatrième pour le moment, avec un petit avantage sur Antonio
1: Norman
0: Félix Acosta.
1: Norman a pris le drapeau, Damien, on ne l'a pas vu, mais malheureusement, Norman fait sixième de ce groupe-là, très relevé.
0: Alors, il y a encore des pilotes en piste pour le moment, avec Mitch Evans qui vient signer le meilleur chrono devant Nyck de Vries. 1:28.7. Evans, De Vries, D'Acosta pour le moment, Eriksson toujours dans le top 4. Eriksson qui n'améliorera pas. Est-ce que Drugovic peut faire quelque chose? Ce sera trop juste.
1: Ouais, belle réponse dans le dernier tour, mais malheureusement pas suffisant. Regardez De Vries sur la ligne. Allez, pour les honneurs, essayez d'aller chercher le premier temps. Et non, ce sera le deuxième temps. Donc on aura un affrontement De Vries-Acosta.
0: Avec les deux Jaguars qui passent, une Mahindra et il y aura quand même une Envision également dans la séance suivante de la deuxième partie de cette séance qualificative. Ce sera les quarts de finale, on vous le rappelle, avec à chaque fois un mano à mano sur un tour, pilote par pilote et ainsi de suite jusqu'à la finale. Voilà, ça doit mettre un petit peu de baume au cœur du côté de chez Envision après les soucis rencontrés par Sébastien Buemi tout à l'heure. Encore une fois, on vous le rappelle, cette séance qualificative, bon, n'est peut-être pas aussi déterminante ou décisive que dans certaines autres catégories de sport automobile, mais enfin, celui qui s'éloue. Ah oui, oui, vous aviez raison, il est bien allé toucher le rail. Alors, Ascas. Ah non, c'est juste après.
1: Il fallait pas plus. Ouais.
0: Roland qui a immédiatement informé son team de cette petite touchette. On vérifiera en tous les cas s'il n'y a pas de souci pour la course, parce que pour Roland il n'y aura déjà plus rien à jouer avant la course de 15h. Ce sera notre prochain rendez-vous, on le rappelle, en direct sur la chaîne équipe.
1: Evans qui confirme hein, donc la victoire de Berlin, dernière course en titre. Et on va avoir un bel affrontement à venir dans cette phase de quart de finale, demi-finale, finale. On retrouve donc Evans et Verlaine qui, on le rappelle, le leader du championnat, a terminé donc premier du groupe A.
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19: C'est vrai que c'est toujours un petit peu surprenant de voir Penske, mais pas associé à Porsche. Hein. Ça a tellement été souvent le cas dans ce championnat de Formule I. Penske s'occupe des DS... et notamment de celle de Maximilian Günther. Alors les Porsche qui n'ont plus leur jolie livrée rose avec lesquelles on les avait vus à Berlin.
20: Ouais. Allez, on respecte bien le quart donné entre les deux pilotes. Si je pense que c'est un casque signature.
19: Ouais.
20: Hommage à James Bond. Pour Maximilian Günther.
19: Je ne reconnais pas là la patte d'Adrien Pavio. Hein. Je pense pas qu'il fasse partie de ses clients, Günther. On le salue d'ailleurs. Il n'y a pas lieu de vous retrouver souvent pour les commentaires de cette Formule AI sur la chaîne L'Équipe. Qui va s'octroyer une petite séance du côté du Nürburgring pour les prestigieuses 24 heures du Nürburgring avec notamment Max Verstappen qui a décidé d'y participer cette saison.
20: Ouais, Max Verstappen qui a gêné Adrien Pavion en qualification et qui l'a empêché d'aller signer cette pole position pour...
19: Vous avez attendu que je boive justement, vous avez dit tiens avec celle-là, je pourrais en mettre partout. C'est vrai.
20: L'affrontement entre Adrien Pavion et Max Verstappen ne fait que commencer, mais ça laisse déjà présager d'une course folle entre les deux.
19: Bon, c'est à nos téléspectateurs maintenant de choisir un faux ou un tox. Bon, en tous les cas, on lui souhaite le meilleur. Allez, c'est parti. Müller le premier. Günther dans quelques instants qui lui aussi va franchir cette ligne de départ. Et la première référence chronométrique dans quelques instants.
20: Déjà avantage Günther sur ce premier secteur. Attention, ça peut varier ou est-ce que ça va se confirmer? Nico Müller ici à l'image. Regardez, il reprend l'avantage. Elle est peinte ici. À quel point Jacques, c'est toujours très très serré en Formule I. Comme vous voyez, on le rappelle également, le bandeau lumineux bleu sur le halo du pilote qui vous dit que les pilotes sont maintenant avec 350 kW. Donc là on est à pleine puissance. Donc on va améliorer la marque de la qualif de 1.28.7. Tour le plus rapide, vous allez voir, on va gagner nettement du temps. Donc là il faut se caler également avec cette nouvelle voiture, cette nouvelle puissance, et là pour le moment c'est Günther qui l'appréhende le mieux. Allez, un dixième d'avance, il faut que Nico Müller fasse la différence sur la fin du tour. C'est lui qui va nous donner déjà la première référence, c'est Günther qui passera en deuxième.
19: 1.26.9. Günther qui avait un dixième de retard, est-ce qu'il peut le refaire dans ce dernier enchaînement? 26.951 pour Nico Müller. Et oui, il est allé le chercher. Et la satisfaction du côté de chez DS, évidemment, avec Maximilian Günther qui va accéder aux demi-finales.

0: C'est pas la grimace du côté de chez Porsche, je pense qu'on s'attendait pas forcément à sortir vis-à-vis de Gunther, mais on rappelle que Gunther avait fait quand même le deuxième temps du groupe A. Donc il a l'air d'être en verbe aujourd'hui, le pilote allemand.
1: On pouvait imaginer qu'il allait vite, effectivement. Et ces ultras slow-mo, toujours intéressant pour voir le comportement des voitures. Et des formations aussi parfois des pneus. Deuxième duel entre Dan Ticktum et Pascal Verlaine maintenant. Donc là aussi on reste dans des pilotes qui ont participé avec le. Enfin dans le premier groupe de qualification.
0: Que ça freine pas plus tard. À Saint-Devot, très très gros engagement de Ticktum. Est-ce que ça paye? Pas beaucoup au vu de l'engagement. Un centième et demi d'avance. Là par contre, il commence à faire un petit écart d'un Ticktum.
1: Attention, est-ce qu'un deuxième pilote Porsche pourrait passer à la trappe à ce stade des quarts de finale?
0: Ouais, c'est bien parti pour mettre.

0: Il est sur un faux rythme Verlaine comparé à l'engagement de Tiktum. Et sur la ligne, voilà, il n'a pas fait d'erreur. Je pense que ça va faire un chrono 26-6.
1: Ouais, il n'a peut-être pas voulu prendre tous les risques non plus maintenant, Verlaine.
0: C'est important pour lui de faire le meilleur temps possible parce qu'on rappelle que le meilleur chrono des éliminés peut potentiellement faire partie en 5e position. Allez, c'est donc malheureusement confirmé. Hein. On était déjà quasi sûr que Tiktum avait réalisé la performance. Mais voilà, il sort le leader du championnat. Premier coup d'éclat et premier rebondissement dans ces phases de duel. Dan Tiktum sort Pascal Wehrlein.
1: Et il retrouvera Maximilian Günther, si je ne dis pas de bêtises, au stade des demi-finales. C'est vrai que ce sera un duel surprenant. Les grosses cotes, comme vous disiez. Clairement, le Britannique s'est véritablement dépouillé pour aller chercher ce succès face à Pascal Wehrlein. Succès de prestige aussi, vous le disiez. On est à Monaco, on a peut-être envie d'aller le plus haut possible dans cette série de duels.

0: cas le champion de la saison 10, lui est sorti. Maintenant, on va retrouver Antonio Félix da Costa face à Nick De Vries. Là aussi, on a deux cadors de la discipline avec le Portugais de 34 ans, champion en Formule I en 2020. Et face à lui, ici, le Néerlandais Nick De Vries, un petit peu plus jeune et champion de Formule I l'année suivante, en 2021. Deux garçons qui ont déjà eu les honneurs. Et puis on connaît aussi Nick De Vries, bien sûr, pour être passé dans le giron de la Formule 1.
1: C'est pas le passage qu'il aurait voulu faire,
0: oui.
1: De Vries, mais bon, il aurait été pilote de F1.
0: Du côté de chez AlphaTauri.
1: Ouais, là par contre, il est en train de lui mettre une grosse claque. Il vous a écouté lui rappeler son passage en F1, Jacques, et il veut vous montrer qu'il aurait dû y rester un peu plus longtemps. 4 dixièmes d'avance, 5 dixièmes sur da Costa.
0: Ça l'a énervé. Non, mais ouais, moi, ce que j'en disais, c'était voilà, hein, il y est passé. J'ai pas dit que ça s'est mal passé. Bon, là, il n'y a pas match, il n'y a pas photo. Je pense que du côté de chez Jaguar aussi, on a peut-être décidé de ne pas prendre autant de risques. Est-ce qu'il y a également potentiellement une envie de ne pas aller abîmer trop les pneumatiques à ce niveau-là de la compétition?
1: Non, je pense que là, clairement, c'est un avantage, très très gros avantage de Maynard. Ils sont ultra dominateurs. Alors,
0: on parle quasiment une seconde. Hein.
1: Ouais, non.
0: Donc c'est pour ça que je me questionne.
1: 26-7.
0: Ouais, parce que c'est pas beau, c'est pas plus vite d'ailleurs que Tixum.
1: C'est
0: hein.
1: Clairement un manque de rythme du côté de Jaguar.
0: Ce qui n'a pas empêché, en tous les cas, avec la version 300 kW, d'être qualifié pour ces quarts de finale. En tous les cas, ici, il n'y a pas eu photo. Nick De Vries passe largement.
1: Regardez ce qui s'est passé surtout.
0: Il était un peu hors trajectoire à cet endroit-là.

0: fois qu'il savait qu'il n'était plus dans le coup. Acosta, il a pas été en mesure, en tous les cas, de reprendre le bon rythme, le bon tempo. Le dernier quart de finale entre Joel Eriksson, le Suédois Chien Vision, face à Mitch Evans, le deuxième pour le moment du championnat et dernier vainqueur en date du côté de Berlin. Une seule Envision qualifiée pour cette série des quarts de finale. Et c'est pas nécessairement celle que l'on attendait. On pensait probablement plus à Sébastien Buemi, victorieux ici l'an dernier, je vous le disais tout à l'heure. C'est son jeune coéquipier.
1: Ouais, il en a mis beaucoup, peut-être un petit peu trop. C'est que ça reconditionne toute la montée vers le casino. Et je pense qu'Eriksson, il a mis beaucoup d'envie. On va voir ce que ça donne pour Mitch Evans. Regardez qui passe dans le double fenêtre. Également lui à son tournoi dans la centre des votes. Ça sort beaucoup plus propre. On va voir si ça se confirme au chrono. Pas pour le moment.
0: Léger retard pour Mitch.

0: Evans un demi-dixième de retard pour le moment. Attention, il est en train de revenir sur Joel Eriksson. Visuellement, c'est agressif.
1: Ouais, ça se confirme. Regardez Evans, il est en train de revenir. C'est plus fluide, c'est plus coulé. Après, attention, il faut quand même mettre de l'engagement. On l'a vu, hein, Tiptoum, hein, deux styles complètement différents. Mais c'est toujours serré, en tous les cas, c'est pas fini. Evans a toujours la pression. Eriksson est en train de faire malgré tout un joli tour. Ici, ça ressort vraiment très très proche de rail sur l'extérieur. Ici, beaucoup d'engagement dans le virage de la piscine. On arrive dans le dernier secteur, on va viser la rascasse maintenant pour Joel Eriksson.
0: L'attaque, les bordures, et ça n'empêche pas Mitch Evans de poursuivre, à prendre du temps.
1: Ah là, oui. Par contre, il y a un break de réaliser, deux dixièmes et demi.
0: Un quart de seconde. Et Mitch Evans qui devrait se qualifier, sauf coup de théâtre dans le dernier virage. Pour les demi-finales, il y aura quand même une Jaguar.
1: 27-0 sur la ligne, est-ce que ça passe pour le moment? Moi je pense que ça va passer pour Evans, pas d'erreur ici dans le dernier virage. Sur la ligne,
0: ouais,
1: c'est validé.
0: Il a conservé ses deux petits dixièmes de seconde d'avance. Et Mitch Evans qui rend le sourire à Jaguar. Ce qui nous donnera donc au tour suivant un duel entre les Maximilian Günther pardon, et Dan Tiptoum. Et de l'autre côté, ce sera toujours grosse affiche entre Nick De Vries et Mitch Evans. Il risque d'y avoir bagarre, mais le pilote Mahindra pour le moment partirait peut-être avec les faveurs du pronostic, tant il a été impressionnant dans ses trois premières séances de la journée, que ce soit les deux séances d'essai libre de ce matin et son début de séance qualificative ici aujourd'hui. Aussi.
2: Good job, good job.
0: Ouais, on peut résumer ça.
1: Ouais, bon boulot. Très bon boulot. Meilleur boulot
0: que celui d'Acosta. D'Acosta, ouais. Ah, je pense qu'il avait un peu perdu sa voiture, hein, en arrivant sur le haut du circuit. On rappelle également en termes de considération technique que sur un week-end de double course comme c'est le cas ici à Monaco et que ce sera encore le cas assez souvent en cette fin de saison du côté de Shanghai, de Tokyo et de Londres, que l'on a droit à une allocation de 6 trains de pneumatiques, hein, pour les deux courses et toutes les séances d'essai. Alors que lors de week-end à une seule course, on a 4 trains.
1: Oui.
0: Donc la gestion sur les pneumatiques est d'autant plus importante.
3: Tiptoum et Mitch Evans contre Nick De Vries.
1: Alors regardez qui c'est qui a fait le meilleur chrono des éliminés. Je vois un 26-922 pour Wehrlein. Ouais, c'est Wehrlein Müller, 5e, 6e. Et donc après on retrouvera Eriksson 7e et D'Acosta 8e. Et il a bien limité la casse, Wehrlein. Toujours important de pousser au maximum et de finir le tour. Ça lui permet de partir mieux classé des éliminés des quarts de finale.
0: Premier duel des demi-finales entre l'Allemand Maximilian Günther au volant de la DS Penske et Dan Tiptoum de son côté au volant de la Cupra. Dont on a vu tout à l'heure qu'il était prêt à vendre très chèrement sa peau. Et qu'il était particulièrement rapide.

Non, plus que de manière générale, il aime les tracés urbains à Tictum, victorieux notamment à Macao par le passé, l'un des hauts lieux des circuits en ville, avec Monaco, les deux plus prestigieux vraisemblablement.

0: lancement, on vous le rappelle. Cette fois-ci, c'est parti. Un mano à mano pour Maximilian Günther.
1: Très intéressant de suivre l'opposition entre Günther et Tiktum. C'est deux pilotes qu'on n'attendait pas forcément à ce niveau-là, qui ont fait les gros coups de sortir les deux Porsche du quart de finale. Là, Tiktum, il a l'air chaud aujourd'hui, Jacques. Hein. Déjà un dixième d'avance sur Günther.
0: C'est vrai qu'il fait forte impression.
1: Allez, mais Günther réplique. Ce que ça donne à la fin de ce premier secteur là, est-ce que la dynamique se confirme? Elle est du côté de Tiktum, la dynamique, un dixième d'avance. Il est en train d'aller chercher une belle finale, mais rien n'est fait. On est encore à la fin du premier secteur pour Tiktum. On est dans le cœur du deuxième pour Günther. Allez, la chicane est plutôt bien passée pour Günther et l'écart se confirme. Allez, on rentre dans le tunnel pour Tiktum. Là, je pense qu'on a même touché le mur pour Günther et ça passe, ça rentre très très fort. Allez, regardez, Tiktum en bas dans la double fenêtre. Ça passe à la chicane, un dixième et demi d'avance, un petit peu moins. Ouais, c'est chaud. Il y a beaucoup, beaucoup d'engagement. Là, Günther qui a remis beaucoup, beaucoup d'envie dans le dernier secteur. Allez, Tiktum, attention de ne pas s'endormir non plus maintenant. Il faut tout donner. Rester fidèle à son engagement.
0: Günther qui a récupéré quelques centièmes d'ailleurs. Hein. Ouais, plus qu'un dixième. Oh là là! Il n'y a même plus que 8 centièmes d'avance pour Tiktum. Je crains pour lui qu'il soit battu sur la ligne.
1: Et ça passe.
0: Ah, ça passe, il a repris. Il a repris 7 centièmes sur la fin. Mais quel ascenseur émotionnel. Et vous le voyez d'ailleurs au sein du team Cupra Kiro. Ah, Dan Tiktum là, il vient de jouer avec nos nerfs, avec nos émotions. Et c'est tant mieux. Mais c'est bien lui qui va accéder à la grande finale, puisqu'il élimine à l'instant Maximilian Günther, qui aura vendu aussi chèrement, crânement sa peau.
1: Ouais, ça a touché, c'est ce que je vous ai dit tout à l'heure, Jacques. J'ai entendu en plus Günther, c'était très très chaud.
0: Bagarre pour le prestige, aller décrocher la pole position sur le mythique circuit de Monaco. C'est tout l'enjeu de ces derniers duels. Celui prestigieux entre Mitch Evans et Nyck de Vries, évidemment, qui va nous parler au tout premier chef dans un instant. Le pilote Jaguar face au pilote Mahindra sur un petit nuage depuis le début de ce week-end de Monégasque. Nyck de Vries, qui a été énorme également dans son quart de finale précédent, dans lequel il a mis une correction à Antonio Félix da Costa, même si le pilote portugais était un peu lui-même parti à la faute. Hein.

0: Avantage au pilote néerlandais pour le moment, alors qu'on aborde l'épingle. Doris qui lui est encore un petit peu plus haut sur le circuit. Evans qui sort déjà du tunnel. Et l'avantage continue à se creuser. Quoique là, il vient de perdre d'un coup 2 dixièmes, Nyck de Vries. Attention, est-ce que Mitch Evans peut faire la différence sur la fin de ce tracé monégasque? Passage à piscine, dans tous les cas, c'est propre. De Vries en remet un petit peu.
1: Ouais, ça va être serré jusqu'au bout. Sans ne pas faire d'erreur.
0: Toujours un dixième de marge. C'est un petit matelas confortable pour le moment pour le pilote néerlandais. Ah oui, ça y est, visiblement, il est passé en mode je plie le game. 278 millièmes et il y aura encore un quart de seconde d'avance sur la ligne. Bravo à Nyck de Vries, le pilote Mahindra qui se qualifie pour la finale dans laquelle il rencontrera donc le pilote de chez Cupra Kiro, Dan Ticktum. Ah, un duel, une bataille de guerriers en perspective pour cette grande finale de Monaco. On aura un Britannique ou un Néerlandais sur la première ligne de cette grille de départ, enfin sur la en pole position en tous les cas. Et en première ligne, un Néerlandais plus un Britannique.

0: Ouais, on peut nourrir des regrets, je pense, du côté de Mortar, quand on voit la performance de De Vries et de Mahindra.
1: La vélocité de Mahindra, effectivement, et comme Mortara était son dauphin à l'issue de la séance d'essai libre de ce matin.
0: Et surtout pour le championnat, hein, Mortara, on rappelle qu'il est troisième, si je dis pas de bêtises, Jacques. Il est troisième, effectivement, on rappelle, hein, Wehrlein 101 points, Evans 98. Et Mortara 93.
1: Ouais, juste devant Oliver Rowland. On peut dire que les 8 premiers se tiennent encore. Après, il y a un petit gap avec Sébastien Buemi, malgré la victoire.
0: Gabriel Bortoletto.
1: Bon, des sourires pour le moment, mais de la concentration également là au volant pour ceux qui préparent le dernier rendez-vous, la grande finale avec la Cupra Kiro de Tictum. Il se pose des questions, visiblement le Britannique. On revoit en tous les cas qu'il a parfaitement géré son rendez-vous de demi-finale. Mesure. D'abord de Wehrlein avant d'éliminer Maximilian Günther. C'est parti. On revoit peut-être plutôt. Le tour précédent de Dan Tictum.

0: Voilà le parcours que chacun de ces pilotes a eu pour arriver jusqu'en grande finale. De Vries, impressionnant face à Mitch Evans, encore plus face à son coéquipier ou coéquipier d'Evans chez Jaguar, Antonio Félix da Costa tout à l'heure. En termes de chrono, c'est De Vries qui a un petit avantage sur Dan Ticktum, hein, il semble.
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1: Courage finalement à être le plus décontracté possible et à refaire la même performance que ce qu'il a fait au cours des tours précédents. Son équipe estime que c'était suffisamment propre et que c'était juste le bon dosage pour aller chercher la performance. Dans ces cas-là, on a envie d'en entendre le moins possible, j'imagine, dans le casque.
2: Ouais, là il est concentré, c'est clairement ce qu'il a à faire. Il est bien monté en puissance, on rappelle que c'est leur troisième tour dans ce mode de pilotage. Donc là c'est Max attaque et là il sait clairement ce qu'il a à faire. Il y a eu beaucoup de travail sur le simulateur en amont. Et ici regardez ce que ça donne à Saint-Denis-Bot. Ça passe pour Dan Dictoum. Donc là maintenant il sait clairement ce qu'il lui reste à faire. La montée Valcazino, Mitch Evans. Non c'est pas Mitch Evans, c'est Nick Norris qui est en bas en double fenêtre. Qui lui aussi lance son tour maintenant. Allez on va suivre ça. Les premiers écarts. Beaucoup plus de marge prise par Nick De Vries. C'est là-dessus où je mettais un petit avantage à Tiktoum. C'est sur son engagement. Allez, la voiture ici qui pivote à l'épingle du fer monte. Ça revient pour De Vries. Attention. Elle va très vite cette main draw quand même. Hein, ce week-end en qualif sur un tour.
1: Ouais. Bah, puis on rappelle que c'est aucun de ces deux pilotes pour le moment ne joue véritablement placé au championnat. Hein. Ouais, ils seront un petit peu loin. Donc ce coup d'éclat, il est important pour l'un et l'autre. Toujours 4 centièmes de retard pour De Vries, mais l'écart est minuscule entre les deux. Avantage à Tiktum.
2: Allez, léger break, un dixième et demi d'avance. Attention, il faut souvent se méfier aussi de ce delta time ici.
1: À l'entrée du tunnel en tous les cas, ça commence à pencher en faveur de Tiktum.
2: Ça revient moins d'un dixième. Ça va être jusque sur la ligne, Jack.
1: Oh oui.
2: Ça va se jouer à rien du tout.
1: Oh,
2: regardez.
1: Carrément. Plus que 27 millièmes. Dans un mouchoir. Pas d'erreur en tous les cas pour Tiktum jusqu'au bout. Et c'est maintenant à Nick De Vries d'aller chercher ses 27 millièmes. Minuscule millième. Pour aller chercher la pole, ce sera difficile. C'est pas encore tout à fait perdu. Un dixième de retard. Et la balle est dans le camp de... Tiktum, comme vous le pensiez. Bravo Paul. Vous allez me donner les numéros pour ce soir. Dan Tiktum en tous les cas qui offre une pole position à Cupra Kiro. Et vous le voyez, on est fou de joie du côté du team espagnol. Bravo en tous les cas.
2: Et vous l'aviez aussi dit en début d'antenne, hein, qu'il était rapide en qualification. C'est clairement un exercice qui lui est favorable. Mais de là à signer la pole ici à Monaco, très très belle performance de Dan Tiktum.
1: Ouais. Et Nick De Vries de son côté doit un petit peu la voir mauvaise. Même si voilà, hein, il faut reconnaître qu'il est tombé simplement sur plus fort que lui sur ce dernier tour.
2: Ouais, je pense qu'il avait en plus, difficile à dire, de l'extérieur, on a vraiment pas tous les éléments pour en tenir compte, mais je pense que Mindra était très très fort. Hein. Je pense que ce week-end, la voiture oui. était très très vite dans cet exercice-là. Donc je pense que... Et j'ai vraiment envie de la mettre au crédit du pilote. Hein. Je pense que Tiktum, il était vraiment... Regardez, quand je vous dis qu'il a
1: il est quand même allé effleurer le rail aussi. Oui, hein, là.
2: C'est,
1: nouvelle
2: vraiment
1: fois, il a léché.
2: C'est vraiment un tour de pole position. Hein. Il en a sorti 3. Il est monté en puissance à chaque fois. Mais pour moi, c'est celui qui a joué le plus avec les limites. Là, regardez, on va en avoir. On n'y met pas la main, là, Jacques. Et à part Adrien Pavio, je ne sais pas qui peut sortir ici comme ça.
1: Adrien, si, qui doit avoir les oreilles qui sifflent en ce moment sous le casque, peut-être déjà. Mais en tous les cas, la joie fait plaisir à voir. Et bravo à Dan Tiktum, le Britannique, qui va donc signer, on le rappelle, la pole position et qui s'élancera sur les coups de 15h devant les 19 autres monoplaces. Belle performance pour le team et grande performance pour le pilote. C'est prestigieux, vous l'avez dit, c'est Monaco. Ça représente quelque chose hein, tout au long d'une saison. Et sur cette saison de Formule I, c'est certainement la pole que l'on souhaite le plus avoir. Il revient au mérite de Dan Tiktum.
3: Yes, yes, yes.
1: Et lui aussi.
3: Yes, yes Daniel, yes. Sunday.
4: Yes.
5: Yes. All right, then.
4: Keep the pace up. You fucking bunch of legends. Yeah. Yeah. Sorry. Yeah.
1: Bon, là, il lâche tout ce qu'il a. Hein.
5: Keep that pace on the way.
4: Yes.
1: Ah, ça y est, tu fais partie des légendes là, dans le groupe de ceux qui auront en tous les cas signé une pole position sur le mythique tracé monégasque de la principauté. On passe à la pesée, évidemment les étapes obligatoires. Et dans un instant, il va pouvoir enlever le casque, laisser exploser sa joie, sortir un petit peu de sa bulle. Là, il retombe tout doucement. Et je pense que c'était assez révélateur. Ah, et regardez la joie qui se transforme même en émotion pour les ingénieurs. Il faut dire qu'elle est belle celle-là. Elle est belle et elle est prestigieuse comme on vous le rappelait tout à l'heure. Bon, il va falloir malgré tout se reconcentrer, se remobiliser très rapidement maintenant. Hein.
2: Ouais, tout à fait. Tout à fait, tout à fait.
1: Et pas beaucoup de temps.
2: C'est même que la première qualif du week-end.
1: Ouais. On le rappelle, à 15h, on se retrouve en direct pour suivre en compagnie de Paul Petit cette nouvelle manche du championnat de Formule AI sur la chaîne L'Équipe, le 9e rendez-vous de la saison. Le beau sourire du Britannique Dan Ticktum.
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6: Bienvenue à vous si vous nous rejoignez. Les qualifs étaient spectaculaires. Le premier prix le sera tout autant à Monaco, donc à 15h. Mais pour l'instant, nous voici ensemble pour lancer le grand feuilleton de l'athlétisme. Nouvelle saison ensemble. Vous le savez, le meilleur de l'athlétisme est sur la chaîne et sur la plateforme L'Équipe Live également. On est ensemble pour la première étape de la Diamond League. Le décor du jour, eh bien, on est à Shanghai, plus précisément Keqiao en Chine pour cette première étape. Les stars sont là. On détaille tout ça avec François-Xavier de Châteaufort et Héloïse Kahn dans quelques instants, le temps de vous donner le programme complet de ce beau samedi de sport. L'athlétisme donc dans quelques instants. À 15h, on file, vous le savez, à Monaco pour le premier e-prix du week-end. Ce circuit mythique, exactement le même circuit que la Formule 1, on le rappelle. À 16h, on retrouve les frères Lebrun. On les avait quittés au championnat du monde par équipe la semaine dernière. Et bien, les voici avec leur club de Nîmes-Montpellier en demi-finale de la Ligue des Champions. C'est une première pour le club de Nîmes-Montpellier. Demi-finale face à Düsseldorf, le club allemand. À 17h, juste après le tennis de table, on sera du côté du Tour de Hongrie pour la 4e étape avec, on espère, le suspense toujours pour le classement général. Et puis à 18h55, grande soirée basket avec le multiplex de la 30e journée. C'est la dernière journée de la phase régulière. Il y a des enjeux partout pour la première place, pour les qualifications, pour les play-offs, pour le maintien également. Le championnat de France de basket, 18h55 pour un magnifique multiplex. Et pour l'instant, eh bien, on file donc à Shanghai, plus précisément, donc on le disait, Keqiao. On est à 200 km de Shanghai. Retrouvé avec bonheur François-Xavier de Châteaufort, accompagné d'Héloïse Kahn aujourd'hui. C'est un bonheur de vous retrouver, François-Xavier et Héloïse, parce que c'est le coup d'envoi donc d'une nouvelle saison fantastique d'athlétisme.
7: Effectivement, bonjour Messaoud, bonjour Héloïse, bienvenue dans ce magnifique et grandissime stade de Keqiao à 200 km au sud de Shanghai en Chine pour lancer cette saison de Ligue de Diamants qui s'annonce exceptionnelle. Et vous allez voir dès le premier meeting aujourd'hui, on devrait en prendre plein les yeux.
8: Bonjour à tous, bonjour FX. En effet, c'est un gros meeting qui est en temps d'approche. La Diamond League, on le sait, c'est un moment incontournable pour les athlètes. Mais spécifiquement Shanghai aujourd'hui, ils ont réussi à attirer du très beau monde. Et c'est la première fois, j'ai l'impression, en tout cas à Shanghai, qu'il y a autant d'athlètes de renom qui seront présents aujourd'hui.
6: avec notamment Duplantis, évidemment, qu'on va accompagner sur le concours de la hauteur fixe. D'ailleurs, on va vous appeler fixe, puisqu'Héloïse vous a appelé fixe.
7: Bien sûr, ah. il faut m'appeler fixe.
6: Ça, images. C'était l'année dernière.
7: Oh, oui, on s'en souvient, Armand Duplantis, qui avait une nouvelle fois franchi les 6 mètres lors de la grande finale à Zurich avec un concours délocalisé en centre-ville. C'est un peu une tradition à Zurich, à Lausanne, ils aiment bien faire ça. Et forcément avec son pote Karalis, et les deux vont se tirer la bourre tout au long de la saison, Héloïse.
8: Oui, bien sûr, ça va être encore un nouveau duel entre ces deux athlètes.
6: Au programme également, fixe.
7: Oui, avec notamment le sprint qui sera à l'honneur et un 100 mètres haies qui sera en bouquet final de ce meeting avec... un plateau, 9 couloirs, 9 athlètes.
8: 9 couloirs.
7: Et ce sera digne d'une finale olympique. Il manque à la rigueur Sirena Sambamaela et peut-être une autre hurdleuse, mais c'est vraiment le gratin. Le disque également, qui sera à l'honneur dans ce concours, dans ce meeting, avec là Roger Stona qui avait fait des merveilles lors de la finale à Zurich. Et puis Cordell Tinge également,
8: bien sûr.
7: Va revenir ici même où il avait claqué un chrono de folie l'année dernière, 12,87.
8: Exactement, il avait battu son record. L'Asie, disons que ça lui plaît, c'est là-bas qu'il a couru très vite. On va voir aujourd'hui s'il est en forme, c'est son retour. On a extrêmement hâte de voir s'il est au niveau.
7: Ouais, Cordell Tinge qui avait frappé très fort l'an dernier à la même époque, très tôt dans l'année. Il était devenu champion du monde, ce n'était pas un hasard. Ce début de saison en fanfare l'an dernier de Cordell Tinge. On va voir si cette année il repart sur les mêmes standards. Alors cette année, bien sûr, la donne a changé. Il n'y a pas de championnat du monde, il y a un championnat d'Europe, mais bon nombre d'athlètes ne sont pas concernés. Et forcément, cette Ligue de Diamants va avoir une grande importance parce qu'il y a un nouveau championnat qui arrivera en fin d'année, l'Ultimate Championship.
6: Ben justement, François-Xavier, on va découvrir ensemble les principales dates. On attend les premières performances en direct dans quelques instants. Le plateau est absolument royal, le meilleur de l'athlétisme avec cette Ligue de Diamants. On va découvrir ensemble les principales dates de cette Ligue de Diamants pour cet été. On sera à Xiamen le 23 mai, donc la semaine prochaine. En début juin, Rome, toujours très attendu. Paris, notez bien la date, ce sera le 28 juin avec Jimmy Gressier qui sera notamment là. Duplantis est là, Lyle sera là le 18 juillet, Londres, et puis le 4 septembre. Oui, les finales à Bruxelles, et ça c'est la nouveauté.
7: Oui, effectivement, les finales à Bruxelles, alors c'est une alternance, un coup c'est à Zurich,
8: un coup c'est à Bruxelles,
7: une fois c'est lieu à Eugene aux États-Unis. Voilà, c'est souvent entre Bruxelles et Zurich que se jouent les finales qui se disputeront sur deux jours, et effectivement, ça, ce sont quelques dates de la Ligue de Diamants. Bien sûr, vous suivrez l'intégralité de cette Ligue de Diamants sur les antennes du groupe L'Équipe, soit la chaîne, soit la plateforme, bien évidemment.
6: Et ça démarre maintenant. François-Xavier, Héloïse, la première course qu'on va vivre en direct avec le 400 mètres.
7: Exactement, le 400 mètres féminin. Ça y est, c'est parti. Vous le voyez, 26 degrés, conditions idéales, chaudes, bien sûr. Nous sommes en Asie. Avec la grande rentrée de Salwa Ednasser face à Nekisha Price.
8: Ah oui, ça va être un gros duel, on le sait. Nasser, c'est vraiment la favorite aujourd'hui sur cette course, pour la simple et bonne raison que Nasser est aujourd'hui numéro 2 mondial au ranking. C'est une athlète qui est assez petite. Elle court vraiment avec une foulée exceptionnelle malgré son gabarit. Et derrière, on a comme vous l'avez dit, on a Nekisha Price. On a vraiment envie de voir où elle en est, parce que c'est vrai qu'elle aime bien le demi-tour de piste aussi. Elle s'essaye aux deux, et là pour le coup, on va voir qu'est-ce qu'elle va donner sur le 400 mètres. Ça va être le gros duel de cette course.
7: Elles seront côte à côte, Salwa Ednasser au couloir 6 et Nekisha Price, la Jamaïcaine, au couloir numéro 7. Il y aura bien sûr d'autres protagonistes. La présentation de Kenandra Davis, l'une des Américaines en lice dans cette course, avec Alia Butler, également autre Américaine, qui sera au couloir 5, championne du monde avec le relais 4x4. Mais bien sûr, Salwa Ednasser, vice-championne olympique à Paris, cinquième performeuse mondiale de tous les temps en 48-14, avec Nekisha Price, neuvième performeuse mondiale de tous les temps, finaliste des mondiaux à Tokyo et championne universitaire il y a 2 ans de cela.
8: À noter tout de même l'absence de Sydney McLaughlin-Livron qui attend un heureux événement et qui est absente sur cette course.
7: Et que l'on reverra dans quelques mois, peut-être l'année prochaine, le temps qu'elle se remette de l'heureux événement qui l'attend.
9: Set.
7: Allez, premier moment fort de cette Ligue de Diamants 2026, premier tour de piste pour toutes ces spécialistes du 400 avec d'entrée de jeu. Eh bien, Salwan Nasser qui va essayer de lancer les festivités idéalement avec Nikisha Price à ses côtés. Pour l'instant, eh bien, Salwa El Nasser qui a pris un très très bon début, un très bon début de course, un très bon début de 200.
8: Oui, et je remarque surtout Nikisha Price qui est vraiment en deçà là, dans cette course. Elle n'arrive vraiment pas à s'exprimer.
7: Ouais.
8: Là où pour le coup Butler s'exprime et même devance largement, très largement Nasser.
7: Et oui, exactement, c'est un peu la sensation. Alia Butler qui va aller s'imposer. Alia Butler qui est toute
8: quelle
7: seule.
8: Quelle surprise, regardez Nasser qui craque complètement.
7: L'écart qu'il y a, le retour en dernier recours. Mais ça va peut-être pas suffire. Attention Alia Butler.
8: Ah,
7: oh là là, le 49-75 finalement. Quel retour!
8: C'est Price, je pense.
7: C'est Price qui revient, mais qui avait pris un premier 200, une stratégie de course assez particulière. Nikisha Price qui va l'emporter vraiment avec une réaction incroyable sur le dernier 200. 49-75, 49-78 pour Alia Butler et Roxana Gomez, 50-24. Et bien voilà, et finalement, et bien Sawa El Nasser, elle a craqué.
8: Elle a complètement craqué.
7: Deux schémas de course opposés entre Price et El Nasser, on va revoir ça.
8: Alors après, El Nasser, c'est vrai qu'elle est dans sa physionomie de course, elle est dans sa stratégie de course parce qu'elle part assez vite normalement. Là, pour le coup, Nikisha Price est une coureuse aussi de 200, donc elle a l'habitude de partir vite. Elle a complètement changé sa physionomie de course, elle a décidé de partir beaucoup moins vite et de remonter sur Butler. Et on voit un Butler. On pense très clairement qu'elle va gagner parce qu'elle a quand même 5-6 mètres d'avance. Et pourtant, Price réussit à remonter et à s'imposer.
7: Ouais, effectivement. Très très belle fin de course. Superbe fin de course de Nikisha Price qui l'emporte donc en 49 secondes et 75 centièmes. C'est tout simplement eh bien, la troisième performeuse mondiale de la saison qui ne fait que commencer. Mais c'est toujours bien de le noter. Voilà pour Nikisha Price.
8: Ce qui est assez étonnant et affolant, c'est qu'elle réussit à faire cette performance en ayant un premier 200 à cette vitesse pour Price. Hein. Vraiment, c'est ça en dit très très long sur ce qu'elle pourra fournir tout au long de la saison.
7: Voilà pour cette première épreuve de la journée de ce meeting, bien sûr qui se déroule en nocturne. Hein, le décalage horaire fait qu'on le vit en début d'après-midi ici en France, mais la nuit est déjà tombée sur Kekiao un peu plus tôt dans ce meeting. Il faisait encore jour. Eh bien, le concours du poids féminin avec bien sûr Chase Jackson hein, dans ses œuvres. Avec un jet au-delà des 20 mètres.
9: I'll take it, huh?
7: Et là c'est 19,97 pour son entrée dans le concours Nikisha Price. Nikisha Price. Chase Jackson
8: hein, qu'on connaît toujours avec son exubérance et son extravagance que vous pouvez voir tout de suite à l'écran et toujours avec ses petits make-up au niveau des yeux.
7: Toujours la double championne du monde et double victorieuse de la Ligue de Diamants. Sarah Mitton également dans ce concours avec son quatrième essai, pas très loin des 20 mètres là aussi, 19,95 mètres. On marque une pause et on se retrouve très vite pour la suite de ce meeting de Kekiao.
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2: Et de retour à Kekao pour ce premier meeting de la Ligue de Diamants 2026 avec un 110 mètres haies de folie, avec le grand retour du champion du monde, Cordell Tinch, devenu l'an passé quatrième performer de tous les temps, ici même en 12,87.
3: Il affectionne particulièrement l'Asie, en effet, puisque comme vous venez de lire, de le dire, il y a un an, il a effectué son record personnel, 12,87. Pour vous rendre compte et pour vous donner un ordre d'idée du niveau de cette course, dans cette course, il y a les 7 meilleurs. Il ne suffit plus qu'avoir Trey Cunningham, qui est le 3e au ranking, et on a les 7 meilleurs au ranking mondial qui sont présents dans cette course.
2: Et oui, on a aperçu rapidement, il y a quelques instants, Jason Joseph, notamment le Suisse, 3e des championnats d'Europe à Rome en 2024, qui détient le record de Suisse en 13,07. Mais bien sûr, Cordell Tinch qui sera très bien entouré avec Rachid Murakami, le japonais, finaliste des Jeux à Paris, meilleur performeur mondial de l'année pour l'instant avec ses 13,05. Et Orlando Bennett qui avait été vice-champion du monde à Tokyo derrière Cordell Tinch. Les retrouvailles entre Tinch et Bennett côte à côte. Retrouvailles de la finale des mondiaux de Tokyo au mois de septembre dernier. Ça va faire des étincelles d'entrée.
3: Et à noter Cordell Tinch qui n'a pas fait une très très bonne rentrée il y a quelques semaines de ça, avec un 13,59. Alors on imagine que c'est une erreur de parcours, mais on a hâte de voir ce que ça va donner et s'il est à nouveau réglé.
2: Ouais. Il l'avait fait en finale et en série, ce chrono de 13,59. Hein. Donc erreur de parcours, je veux bien, mais il y a eu un copier-coller.
3: Mais deux fois quand même.
2: On va voir ce que ça va donner.
4: 7.
2: Allez, c'est parti, la mise en action. Cordell Tinch un peu pour l'instant timide, qui va devoir s'employer. Cordell Tinch qui revient à la hauteur de Murakami. Cordell Tinch qui est devant, ça y est, Cordell Tinch qui a pris les commandes, mais c'est pas fini avec Jamal Britt. Jamal Britt qui est bien dans la cadence. Jamal Britt en 13,08, le vent est quasi nul. Oh là là là là, la superbe course. Jamal Britt, 13,07, le chrono est revu à la baisse. Deuxième performeur mondial de la saison qui égale son chrono qu'il avait réalisé en Floride au début du mois d'avril. 13,07 pour Britt, 13,10 pour Tinch.
3: Ouais, il vient d'égaler son record personnel. Jamal Britt, c'est vraiment la belle histoire du Grand Slam Track. Pourquoi ? Parce que c'est un athlète qui était inconnu au bataillon, qui n'avait pas de sponsor. Il a pu participer au Grand Slam Track. Il s'est révélé là-bas et depuis, ça y est, c'est un athlète de rang mondial. Tinch, à l'inverse, est passé un petit peu à côté de sa course. Il fait un bon départ, hein, comme vous allez pouvoir le constater. Mais c'est un athlète, il a un point faible. C'est la régularité entre les haies. Et quand il arrive trop proche de ses haies, il est en sur-régime. Et c'est quelqu'un qui devient trop fréquent. Et on a presque cette sensation qu'il a... Il est obligé de raccourcir ses appuis, on le voit. Hein. À un moment donné, vous allez le voir, il va être très étriqué dans sa manière de courir. Voilà, ici, ouais, ouais. On le voit, il est très étriqué et il perd complètement sa vitesse, son rythme, ce qui permet à Jamal Britt de passer.
2: Et oui, parce que Jamal Britt, lui, il est très linéaire, il n'y a pas vraiment d'un coup. C'est vraiment.
3: Hein... Et on le voit, c'est progressif. La haie est accélératrice, là où Tinch va avoir les épaules, qui bat complètement en arrière.
2: Un mini coup d'arrêt, quoi. C'est incroyable de faire ça et de pouvoir trouver l'équilibre encore.
3: Parce que c'est un athlète qui est très fréquent et en fait, il perd son rythme entre les obstacles, il surcycle et du coup, perd son rythme.
2: Et bien voilà, Jamal Britt qui remporte ce meeting en 13,07, qui égale au passage son record, décidément abonné au 13,07, hein, parce qu'il l'avait déjà réalisé au mois d'avril. Il l'avait réalisé également en juin 2024 à Eugene. Voilà, 13,07 pour Britt qui l'emporte devant Cordell Tinch et Rachid Murakami qui complète le podium en 13,18. Le concours du poids féminin qui se poursuit avec Jessica Schilder pour son cinquième essai. Et bien voilà, ça y est, enfin un jet au-delà des 20 mètres. Très grosse perf de Jessica Schilder, même au-delà des 21 mètres, sans doute pour la néerlandaise. Et attention, parce qu'il y a peut-être, oui, record des Pays-Bas.
3: Et elle va prendre la tête du concours, hein, là.
2: Au passage également pour Jessica Schilder. Oh oui, oh, 21,09 mètres. Énorme.
3: Record de Diamond League.
2: Record de Diamond League, record des Pays-Bas, meilleure performance mondiale de la saison, bien évidemment. Superbe performance détonnante de Jessica Schilder, la championne du monde de Tokyo en septembre dernier, là, qui est en train pratiquement de mettre tout le monde d'accord. On attend la réponse de Chase Jackson. Il y aura bien sûr ce petit rendez-vous à trois pour les trois meilleurs du concours aujourd'hui pour un sixième et dernier essai. Sarah Mitton, bien évidemment, également, qui avait remporté la Ligue de Diamants en 2024. qui sera présente dans cette finale à 3. Chase Jackson, Jessica Schilder, Sarah Mitton, ben c'est ce qui se fait de mieux actuellement sur le circuit.
4: François-Xavier et Louise, on est déjà parti très très fort. Deux événements et deux sensations déjà. Et voici, tiens, Duplantis pour sa première tentative dans le concours à la perche.
2: Allez, le premier saut de l'été pour Armand Duplantis, 5m60. Ça devrait être une formalité. Première tentative. Et oui, et ça l'est, sans problème. Armand Duplantis est rentré dans le concours.
3: Quand on voit Armand Duplantis sur un premier essai comme ça, la question qu'on se pose, c'est pas est-ce qu'il va passer, c'est quelle valise il va mettre à cette barre. Une valise, c'est vraiment l'écart entre son corps et la barre. Et il y a l'espace d'une grosse malle, d'une grosse valise en effet, entre son corps et la barre. Il est extrêmement facile. Un saut extrêmement équilibré. Il n'a même pas besoin de reculer les poteaux tellement il est en connaissance de la barre.
2: Et là, vous le voyez, hein, le point haut à 5,83. Et là, il a fait des plus grandes des valises comme ça.
4: François-Xavier et Louise, c'est l'attente à chaque fois quand il y a Duplantis. Vous espérez le voir jusqu'à combien aujourd'hui? C'est quoi la hauteur attendue?
3: Pourquoi pas un 16e record du monde avec Armand Duplantis? Très clairement, on n'est jamais étonné. Ce qui est certain, c'est qu'il va toujours au bout de lui-même. Il a toujours une petite barre comme ça pour commencer son concours. Une petite barre un petit peu basse pour lui, parce que 5,60, oui, c'est petit pour lui. Et ensuite, on va voir dès les 6 mètres s'il est dans un jour de record du monde.
4: Ça va être l'une des attentes, évidemment, autour de cette Ligue de Diamants. C'est la reprise. Si vous nous rejoignez, la première étape, on est en Chine. Pour cette première étape, François-Xavier et Louise, allez. On en profite avec vous, on le rappelle, hein, l'athlétisme, c'est l'un des grands feuilletons sur la chaîne L'Équipe, sur la plateforme. Le meilleur de l'athlétisme est à suivre sur tous les supports de l'équipe.
2: Et oui, et avec l'épilogue de ce concours de poids féminin, avec Jessica Schilder qui a vraiment fait la perf pour l'instant de ce meeting. 21m09, on le rappelle, un record de la Ligue de Diamants, record des Pays-Bas également pour la première fois au-delà des 21m. Et ça sera bien sûr quasiment mission impossible d'aller la chercher. Sarah Mitton, dernière tentative. Eh bien là, Jessica Schilder a frappé un énorme coup d'entrée de jeu. On va le répéter souvent, certainement aujourd'hui, on est à la mi-mai seulement.
3: C'est ça, quelle entrée en matière, quelle indication ça vous donne sur le reste de votre saison quand vous réussissez comme ça d'être championne du monde de Tokyo. Vous êtes la personne à abattre, hein, finalement. Vous arrivez au mois de mai, donc c'est le très très très début de saison, et vous arrivez avec la meilleure performance mondiale, le record de Diamond League. Votre record personnel et le record de Pays-Bas, c'est juste exceptionnel. Ça en dit très long sur cette saison qui va être, je pense, magnifique pour elle.
2: Et Jessica Schilder qui l'emporte devant Chase Jackson, 20m46, 20m42 pour Sarah Mitton, les trois du podium au-delà des 20 mètres. Voilà pour ce concours de poids, très très beau concours qui était attendu et qui n'a vraiment pas déçu les fans d'athlétisme.

0: qui permet à Jessica Schilder eh bien, d'envisager la suite de la saison vraiment de la meilleure des façons. Allez, place au 3000 mètres steeple féminin avec une bataille de folie entre la championne du monde Faith Cherotich, Nora Giruto et puis Perus Chemutai, championne olympique de Tokyo, vice-championne olympique à Paris. Et la française,
1: surtout
0: Alice
1: la française.
0: Finot. Et je oui. gardais la française Alice Finot pour la fin.
1: Pour la fin, le meilleur pour la fin, comme on dit. Hein. Alice Finot, quatrième des Jeux Olympiques de Paris, évidemment. Son vrai levier de progression à Alice, c'est vraiment le steeple. On va voir si elle a réussi à progresser sur l'aspect de franchissement des haies. C'est vraiment son point faible. Là où, à l'inverse, en course, elle est vraiment extrêmement forte, extrêmement solide. Et on va pas se mentir, le duel, il va être surtout avec Faith, parce que elle a zéro perdition d'énergie. Au contraire, elle tue ses concurrentes au fur et à mesure, elle accélère le rythme. Donc on verra ça. Ça va être une très très belle course pour Alice Finot en rentrée.
0: On va voir ce que ça va donner, bien évidemment. Vous voyez énormément de concurrentes. Elles sont 19 au départ. Ça va batailler dans le peloton. Et avez-vous aperçu Alice Finot?
1: Non, c'est pour ça que FX, vous me connaissez bien.
0: Oui.
1: J'ai plissé les yeux. Et je plisse les yeux parce que j'ai pas eu l'impression de
0: je
1: voir
0: ne la vois
1: Alice.
0: Pas. Je ne la vois pas, Alice Finot.
1: Non, je la vois pas au départ. Non, on la reconnaît assez bien. Et là, pour le coup, on la voit pas au départ. Ah, ça, c'est la grosse surprise. Hein.
0: Non, eh bien, elle n'est pas là. Et apparemment, alors, on a une info là qu'on vient de nous donner. Petite alerte, elle l'a annoncé apparemment il y a très peu de temps sur ses réseaux. Petite alerte lors de sa dernière séance. Et donc, du coup, forfait.
1: Ouais.
0: Alice Finot, donc, qui n'est pas au départ de ce 3000 mètres steeple. On espère qu'elle va vite s'en remettre et surtout qu'on va vite la revoir sur les meetings des grands rendez-vous de cette saison. Ça y est, le 3000 mètres steeple féminin donc s'était lancé avec, on l'a dit, une explication très attendue entre trois des meilleurs spécialistes de la discipline, Faith Cherotich, Nora Giruto, Perut Chemutai. Et on va voir d'entrée de jeu eh bien, qui arrive à tirer son épingle du jeu. Un objectif chronométrique a été demandé, bien sûr, avec tout simplement le record du meeting. Hein. Record du meeting en 9-4-53, qui est détenu par Béatrice Schlepkötsch depuis 2019. Donc l'objectif, c'est de faire mieux que ce chrono. Donc les petites diodes lumineuses également sont de retour. Hein, la fameuse wave light en bord de piste qui eh bien, nous indique que pour l'instant, les concurrentes, du moins qui sont devant, là le groupe de 6 est devant les diodes bleus. Donc en avance sur les temps de passage demandés avec une meneuse d'allure, Fairwatt Gesese, l'Éthiopienne.
1: Ouais, ils sont largement devant, ça c'est sûr. Ça va leur permettre de, malgré un train qui va à un moment donné ralentir avec la fatigue, ça c'est évident, elles vont pouvoir potentiellement réussir à battre ce record du meeting. Ça va vraiment être le lièvre hein, qui va les amener. Et là vous voyez à l'image Faith Cherotich qui va réussir à se caler dans les 6, ne pas s'essouffler, rester dans l'aspiration des trois premières coureuses.
0: Ouais. Allez, cinq concurrentes qui sont derrière la meneuse d'allure. Perut Chemutai, Nora Giruto, Faith Cherotich, Alemna Touale et Marwa Bouzayani. Le retour d'Armand Duplantis à 5,80. Et ça passe toujours aussi facilement pour...
1: Une facilité déconcertante.
0: Bien sûr, pour le Suédois.
1: En tout cas, il est en jambes. Hein. On voit sur sa course d'élan... Il est extrêmement, extrêmement facile. On le revoit. Pourquoi ? Parce qu'il a les épaules basses. Il a une allure qui est vraiment sereine. Et on le voit, il plante vraiment à la perfection dans le bon timing. Ce qui fait que pour lui, c'est extrêmement facile de passer cette barre à 5,80.
0: Et toujours environ 20-25 cm au-dessus de la barre. Comme à 5,60, hein, il gradue en fonction de la barre. Hein, la barre est son point de repère.
1: Exactement.
0: Et mais pour l'instant, sur ces hauteurs-là, qui sont bien sûr très faciles pour lui, eh bien 20-25 cm au-dessus de la barre pour passer le plus aisément possible. Curtis Marshall également dans ce concours.
1: Qui avait raté à 5,80.
0: Ouais, deuxième essai, 5,80. Et ça passe cette fois-ci, bien sûr, pour Curtis Marshall, l'Australien. Le double médaillé de bronze mondial.
1: Je pense, en fait, là, on le voit à l'image, qu'il a réajusté la vitesse au-dessus de la barre. Il a engagé un peu plus le bassin pour réussir à passer. Je pense que c'est ce qui fait la différence, ce qui lui permet de passer. Mais on le voit, hein, la valise, elle est tout autre que par rapport à Armand Duplantis.
0: Ils sont deux à avoir franchi 5,80, donc Armand Duplantis, Curtis Marshall. Il en reste d'autres, notamment Sam Kendricks. Petite moustache pour Sam Kendricks qui va tenter cette barre dans quelques instants. Et à signaler que Thibaut Collet, malheureusement, alors il avait

0: franchise, 5,70 au premier essai. Et malheureusement, 3 échecs à 5,80. Donc Thibaut Collet, je ne suis pas sûr qu'on le voit à l'écran. Mais en tout cas, voilà, c'est pour vous donner des infos concernant Thibaut Collet. 5,70 au premier essai. Malheureusement, ça a coincé à 5,80. Retour sur la finale du 3000 mètres steeple féminin. Avec la course qui s'est quelque peu décantée. Avec ce groupe qui était de 6 un peu compact et qui petit à petit là au fil du temps est en train de se s'allonger et la meneuse d'allure a disparu, elle s'est écartée et Peruche Mutai pour l'instant qui fait le spectacle avec ce franchissement de haie toujours aussi spectaculaire,
1: elle ne changera, exactement, elle ne changera jamais sa technique. Et ce qui est assez affolant et intriguant, c'est que malgré cette technique, elle ne perd pas réellement de vitesse, elle n'a pas de déperdition de vitesse malgré le fait que c'est vraiment un franchissement plus qu'original. Quand on le voit comme ça, on peut se dire même qu'elle va aller trop vers le haut et ça va lui faire perdre un temps fou, et finalement elle y arrive. Face qui est juste derrière, qui a un petit peu la même technique, c'est très similaire, hein. Les deux sautent pareil, donc pourquoi pas peut-être une nouvelle manière de franchir les steeples voir.
0: On va voir. En tout cas, Peruche Mutai, Face Cherotich, c'est pour l'instant le duel qui nous est offert sur ce 3000 mètres steeple féminin. Avec chacune, bien sûr, pas se gêner au niveau du franchissement de la rivière. Et puis derrière, attention, hein, Marwa Bouzayani qui fait de la résistance, qui pour l'instant fait une très très belle course.
1: Marwa Bouzayani, du ranking mondial. Hein.
0: Exactement. Quatrième des championnats du monde également à Tokyo en septembre dernier. La Tunisienne qui pour l'instant fait très très belle impression sur ce 3000 steeple.
1: Et vous allez peut-être le revoir au niveau de la rivière tout à l'heure, dans quelques mètres. Vous allez voir que les deux premières ne touchent pas la barre, la steeple.
0: Allez, concours de longueur chez les femmes avec Alexis Brown, l'américaine de 25 ans. Un premier essai là, aux alentours des 6,50 m. On va voir ce que ça va donner. Une planche de très bonne qualité. Ouais, la perfection.
1: La planche,
0: hein.
1: Absolument.
0: Planche parfaite.
1: Parfaite.
0: On ne peut pas faire mieux.
1: Alors Brown, c'est vraiment une athlète qui est une athlète de vitesse pure. En fait, elle gagne sur sa course d'élan plus que sur la planche finalement. Alors quand elle fait une planche parfaite, c'est encore mieux. Mais réellement, pour le coup, elle, ça se joue vraiment sur la course d'élan qui est extrêmement efficace.
0: 6,65 pour l'instant pour Alexis Brown. Natalia Linares, la colombienne, pour son entrée en lisant le concours avec des paillettes. Est-ce qu'elle met des paillettes dans ce concours? C'est légèrement mieux, il me semble, que Alexis Brown. Aux alentours des 6,70 pour la colombienne. 6,73 pour Natalia Linares, qui avait terminé 3e des championnats du monde l'an passé, et également 3e des mondiaux en salle cet hiver à Toruń. Et dans ce concours, on reverra tout à l'heure d'autres grandes championnes, Larissa Yapikino, qui pour l'instant a mordu son premier essai. Allez, retour sur le 3000 mètres steeple féminin.
1: Et vous allez le voir, ce que je vous ai dit, elle ne touche pas la barrière, contrairement à d'autres athlètes qui vont vraiment mettre le pied sur le steeple, comme on l'a vu juste derrière avec la Tunisienne. Mais elles ont vraiment la chance et la particularité d'avoir vraiment une impulsion très très forte qui leur permet de ne pas toucher le steeple.
0: Allez, Peruche Mutai et Fesel Rotic qui pour l'instant se rendent coup pour coup sur ce 3000 mètres steeple féminin. Avec la cloche qui retentit, le dernier 400, le dernier tour, le duel qui va se poursuivre certainement jusqu'à l'arrivée. On va arriver d'une arrivée exceptionnelle entre Chemoutaï et Cherotic. Et pour l'instant, Marwa Bouzayani, la Tunisienne, qui est solidement accrochée à sa troisième place devant Kenatoufa, l'Éthiopienne. Voilà l'explication, les 300 derniers mètres pour l'instant, avec toujours Peruche Mutai qui est bien bien dans le tempo, mais Fesel Rotic qui attend certainement son heure. Pour l'instant, elle est restée constamment derrière.
1: Elle est vraiment dans l'aspiration, donc j'ai l'impression qu'elle est un petit peu, et voire même beaucoup plus fraîche. Donc on va voir comment ça va se finir sur les 100 derniers mètres, mais on a l'impression que ça va se jouer aussi au niveau de la rivière. Vous allez le voir tout de suite quand elles vont sortir.
0: Ouais, attention, franchissement de la rivière. Il y a un peu de nervosité pour l'instant là. Ne pas se rentrer dedans. Voilà, c'est parfait pour les deux. Elles ne se sont pas gênées. Mais Perus Chemoutaille qui pour l'instant eh bien, est toujours aux commandes. Fechter Trottich qui a du mal maintenant à établir le contact avec l'Ougandaise. Le dernier franchissement de Ballard qui sera très important. Attention à la relance là avec Fechter Trottich qui va tenter le coup. Mais est-ce que ça va être pas être trop tard? Fechter Trottich, Perus Chemoutaille qui se désunit. Oh, c'était juste. Oh là là, le record du meeting, 8:51.47 pour celle qui va l'emporter. Il y a photo, vous l'avez vu, entre Chemoutaille et Chemoutaille. Quel finish incroyable à ce franchissement de dernière barrière où Chemoutaille qui a pu relancer Chemoutaille qui s'est un peu désuni. C'était un petit peu panique à bord pour Chemoutaille, mais c'est bien elle qui a remporté finalement 8:51.47 pour Perus Chemoutaille. Meilleure performance mondiale de la saison et record du meeting atomisé pour la première fois, un chrono sous les 9 minutes ici à Kekiao. Et vous le voyez, ça s'est joué à 1/100 de seconde, Chemoutaille. Incroyable, incroyable performance en début d'année comme ça, hein, parce que alors Chemoutaille, bien sûr, on le sait, hein, c'est la troisième performeuse mondiale de tous les temps sur la distance. Elle ne bat pas son record, mais elle est seulement à 3 secondes et demie de son record qui fait d'elle la troisième performeuse mondiale de tous les temps.
1: Chemoutaille a passé ce dernier slip comme si elle passait une haie, comme une vraie hurdleuse, tellement elle a essayé de revenir sur Chemoutaille. Ça s'est vraiment joué au niveau de la rivière où justement Chemoutaille s'est dit c'est maintenant que j'engage la vitesse, c'est maintenant que je vais tenter de la dépasser, et Chemoutaille lui a tenu tête, elle n'est pas passée.
0: Et record de Tunisie pour la première fois sous les 9 minutes pour Bouzaïani.
2: Magnifique, François-Xavier et Louise. On avait promis un premier grand rendez-vous. C'est exactement ce qu'on vit. Hein. Pour ceux qui sont là depuis le début, si vous nous rejoignez, c'est la première étape de la Ligue de Diamants et les performances sont à la hauteur des espoirs placés à ce premier rendez-vous.
0: Hein. Ouais, effectivement, c'est exceptionnel cette course-là. On s'attendait forcément avec le plateau, on l'avait dit, hein, avec les trois, Chemoutaille, Girotto et Chemoutaille, à une belle bagarre. Mais là, de là à avoir un chrono.
1: Et vous voyez, Chemoutaille, elle regarde l'écran, elle essaye de voir si elle va passer, elle va passer. Et jusqu'en dernière minute, elle arrive à tenir tête à Chemoutaille. C'est vraiment, c'est vraiment beau.
2: Elle lève le bras parce qu'elle pense qu'elle a gagné. Hein. Comment elle lève le bras parce qu'elle pense qu'elle a gagné.
0: Non, c'est pour sa ligne d'épaule.
1: Exactement.
0: C'est pour pousser sa ligne d'épaule parce que, en fait, l'arrivée, le juge de paix, eh bien, c'est au niveau de la ligne d'épaule quand il y a une photo finish.
2: Pardon, ouais.
0: Et c'est pour porter le plus loin devant sa ligne d'épaule qu'elle lève. En fait, c'est un geste désespéré, finalement, de Chemoutaille pour sauver l'essentiel. Hein.
1: Exactement. L'objectif, c'est de bouger un maximum les bras pour pouvoir réussir à engager la ligne d'épaule vers l'avant. Et quand les athlètes comme ça sont au bout de leur effort, eh bien forcément, quand on fait un engagé de bras comme ça, eh bien, l'épaule va s'avancer et ça va lui permettre de grappiller des centimètres et s'imposer.
2: Et non pas un signe de victoire. François-Xavier et Louise, on va marquer une très courte pause. Et ça va nous permettre d'arriver pour suivre Yanis Mézian, le 800 mètres homme au programme, avec un joli test pour Yanis Mézian, le français. Le 200 mètres femme également au programme. C'est une finale mondiale qui se prépare vu la start list et vu les filles engagées. A tout de suite après une très courte pause pour accompagner Yanis Mézian sur le 800 mètres.
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2: La suite de la première étape de la Ligue de Diamants. Voici Thibaut Collet pour son dernier essai à 5,80. François-Xavier Louise.
35: Ouais, dernier essai 5,80. Thibaut Collet qui était bien à 65,70 et là qui accroche hein, 80. C'était un peu trop haut pour lui aujourd'hui.
2: Malheureusement, ça passe pas. C'était trop haut. C'est fini pour lui. Duplantis toujours en course pour aller pourquoi pas battre un nouveau record du monde. On bascule vite sur le 800 mètres. François-Xavier Louise parce que les athlètes sont en train de se mettre en place. Ils sont quasiment prêts. Yanis Méziane, le Français, pour un magnifique test.
35: Ah oui, très important. Yanis Méziane, on le voit, on l'aperçoit avec son short bleu et son haut jaune et noir, qui a fait une rentrée très réussie aux interclubs sur 400 mètres en 46,85, record personnel. Maintenant sur 800, il va falloir dupliquer.
1: Il l'a dit, c'était très important pour lui de franchir enfin cette barre des 47. C'était très important. Ça, il donne une très très bonne indication sur son point de, sur sa pointe de vitesse et sa progression qu'il a eue. Il le sait, il avait besoin de progresser en vitesse pour pouvoir enfin casser cette barrière des 1,43.
35: Allez, on va voir ce que ça donne pour Yanis Méziane dans cette course au moment de se rabattre avec un meneur d'allure dans cette course, le Polonais Patrick Sedraski. L'objectif, c'est d'aller chercher le record du meeting, 1,43,91. Et pour l'instant, eh bien, Patrick Sedraski qui est parti tambour battant, mais qui est dans la cadence hein, de ce qui a été demandé, même légèrement en retard sur les dots. C'est le groupe, le reste du groupe qui n'arrive pas à suivre. Et pour l'instant, eh bien, Luke Boyce, l'Australien, Brandon Miller, l'Américain, qui emboîtent le pas, qui font l'effort pour revenir sur Patrick Sedraski dans ce début de 800.
1: Là, c'est le travail et l'intelligence du lièvre de réussir à s'adapter à la course. Alors oui, il a des choses à respecter, des chronos, mais il doit aussi s'adapter à ses coureurs qui, pour le coup, ne suivent pas le rythme.
35: Ouais, pour l'instant, c'est un peu compliqué au niveau du chrono. On va voir, bien sûr, la lutte, l'explication avec Anis Mezen qui est pour l'instant en cinquième position au passage à la cloche. Anis Mezen qui fait l'effort pour l'instant, qui est pas mal, qui est même très très bien, qui va se retrouver quatrième quand le meneur d'allure va se retirer. Et dans la ligne droite opposée, pour l'instant, Anis Mezen qui fait très très belle impression derrière Luke Boyce, Brandon Miller et Keno Kobile, Ngora, le boss Wanné.
1: Ce meeting pour Yannis, c'est vraiment un meeting, un test de positionnement, réussir à voir s'il arrive correctement à se positionner.
35: Et c'est très bien.
1: Le plus stratégique possible, et pour l'instant, c'est de très bon augure.
35: C'est très très bien. Dans le dernier virage pour l'instant, eh bien, Yannis Mezen qui fait jeu égal avec le troisième qui est Ngora, le boss Wanné. Allez, l'accélération maintenant, ils vont tous revenir sur l'emballage final. Va falloir s'accrocher. Yannis Mezen qui se déporte au couloir numéro 2, à la limite du couloir 3 pour essayer d'aller chercher une place. Pour l'instant, Luke Boyce est pas mal dans la victoire, peut-être avec Brandon Miller et Yannis Mezen qui perd un petit peu de terrain sur la fin, mais qui se sera bien battu quasiment pendant toute la course avec Mark English qui est revenu comme une fusée sur la fin. Mark English qui l'emporte en 1.43.85, nouveau record du meeting pour 6 centièmes de mieux, 1.43.85. Quel chrono pour Mark English devant Ngora, le boss Wanné, qui termine deuxième de ce 800. On va bien sûr revoir l'emballage final et ce qui s'est passé également pour Yannis Mezen. On va décrypter ça. Héloïse.
1: Il est vraiment dans une année de construction pour réussir à prendre des galons dans le 800 mètres. Pour le coup, il l'a dit, son objectif principal cette saison, c'était déjà son objectif de la saison dernière, c'est de franchir cette barrière des 1.43 et ça va être très important pour lui de réussir à tenir tête au meilleur dans les 500 premiers mètres, réussir vraiment à être dans le haut du peloton. C'est ce qu'il a réussi à faire aujourd'hui, donc très beau positionnement, mais derrière ça coince un petit peu dans les derniers mètres où là on voit qu'il passe de la quatrième position. On a l'espoir finalement qu'il réussisse à passer en troisième, et finalement il y a Marc Franglish qui réussit à se faufiler juste à côté d'Yannis Mezen comme un chat qui arrive à se faufiler là où Yannis aurait peut-être dû refermer un petit peu le couloir pour empêcher Marc Franglish de passer. Et Yannis Mezen qui est dans une année, hein, on l'a dit, un petit peu de construction, puisqu'il a décidé aussi de prioriser ses études d'ingénieur. Un papier que vous pouvez retrouver d'ailleurs sur l'équipe. Hein, que...
35: Bien sûr.
1: Mais c'est vrai que voilà, c'était un très très très beau 800 mètres pour Yannis. Il manque pas grand chose.
35: Yannis Mezen qui termine 5e donc en 1.44.17. La victoire pour Mark English qui est passé juste à la gauche dans les 80 derniers mètres de Yannis Mezen. Mark English qui signe le record du meeting en 1.43.85. 1.43.89 pour Keto Bogile Ngora, le boss Wanné. Ah, j'entends le Certaki au loin. C'est pour Karalys, ça.
1: Oui, en effet, ça c'est sûr. On voit Mark English qui est seulement à 5 dixièmes de son record personnel. Donc, il est vraiment en forme pour un très très début, très très beau début de saison. Et à regarder pour le coup, Ben Pattison qui fait quand même une course très très moyenne. Donc à surveiller aussi pour la suite de la saison.
35: Allez, le concours de longueur avec le premier essai de Monet Nichols, l'américaine. Une belle entrée en lice pour Monet Nichols. Au-delà des 6,50, c'est une certitude.
1: Nichols que vous voyez qui a la particularité de sauter en ciseaux simples, donc elle n'a pas de double ciseau quand elle court et sa planche est largement perfectible.
35: Américaine de 27 ans qui avait notamment été finaliste au jeu à Paris, 6e de la finale de la longueur, 6,71 pour Monet Nichols. Menovloun, dos au mur, 3e essai, 5,80 à la perche. Et non, malheureusement, c'en est terminé pour le néerlandais volant Menovloun qui se retire du concours à 5,80, qui échoue à 5,80.
1: On a vraiment l'impression sur ces images que sa perche ne lui renvoie pas ce qu'il faut pour pouvoir engager vraiment l'essai. Hein.
35: Ouais. Et du coup, ils sont deux hein, à avoir franchi 5,80. On les a vus tout à l'heure. Armand Duplantis, Curtis Marshall et Emmanuel Karalys qui avaient fait l'impasse.
1: Comme d'habitude.
35: Cette hauteur à 5,80.
1: Comme d'habitude, cette barre de 5,80, c'est vraiment la barre d'écrémage dans les gros concours.
35: Sam Kendricks pour un troisième et dernier essai. Malheureusement, ça accroche, hein, notamment sur la retombée. Un petit peu de manque de profondeur. Nouveau petit look hein, pour Sam Kendricks avec la petite moustache très sympathique.
1: Ouais, on le voit, lui, il engage, il réussit à être bien à la verticale, à monter, mais on a l'impression que c'est plutôt une erreur aussi au niveau des poteaux, parce qu'il y a vraiment un manque de profondeur dans cet essai.
35: Ah, on le rappelle, hein, c'est le premier concours de l'année, hein, pour tous ces champions, pour tous ces perchistes qui se retrouvent avec grand bonheur. Et déjà d'entrée de jeu, on a un très très beau plateau sur ce meeting de Kekiao pour ce concours de perche, mais pour également bien d'autres épreuves. Le concours de longueur également, deuxième essai pour Larissa Iapichino. Cette fois-ci, la planche est assurée et la longueur va certainement pas la satisfaire réellement. Un premier essai mordu.
1: Là, je pense qu'elle essayait surtout de se rassurer pour valider un essai.
35: Ce qui est
1: pour
35: fait.
1: Valider son saut. Je pense que la planche est vraiment pas excellente. On peut le voir, hein. Ici, on va peut-être le voir de plus proche dans quelques secondes. Voilà.
35: 6,66 au final. Elle a retombé dans le bac sable. Allez, dans quelques instants, à 200 mètres de folie chez les filles. En attendant, eh bien, Curtis Marshall pour un troisième essai à 5,90. Non, malheureusement, ça ne passe pas pour l'Australien qui en reste là, qui va terminer, qui est pour l'instant deuxième du concours. On n'a pas vu Karalis encore dans ses œuvres.
1: Karalis, j'ai l'impression qu'il a manqué sa barre de 5,80.
35: Il a fait l'impasse à 5,80, Karalis. Il a fait l'impasse, donc il va se retrouver à 5,90.
1: On va le voir à 5,90 tout
35: ouais,
1: de suite.
35: Ouais, avec Marshall qui lui a terminé.
1: Il a raison de prendre ce risque-là parce que là où pour le coup Duplantis est seul au monde.
35: Et le voici.
1: On voit cette barre.
35: Emmanuel Karalis, 5,90. Et c'est son troisième essai. Hein. Il a déjà dû s'y reprendre à trois reprises pour franchir 70 tout à l'heure. Un passe à 80. Ouais, concours de rentrée un peu compliqué pour Emmanuel Karalis.
1: Oh,
35: le point haut était superbe. Mais malheureusement, il retombe même au niveau du butoir. Un sérieux manque de profondeur, mais dommage, hein, parce qu'on retrouvait les points hauts qu'on avait vus cet hiver, hein, au-delà des 6 mètres, 6 mètres 10 pour Karalis.
1: Je pense que ça va être un saut très frustrant, parce qu'on le voit là dans sa course d'élan, c'est absolument parfait. Là, on le voit quand il plante, c'est vraiment un cas d'école technique, c'est parfait au moment du planter. Mais par contre, derrière, il y a vraiment un manque de profondeur. Alors, est-ce que c'est une erreur de poteau, ou alors une erreur plutôt de
35: c'est
1: perche
35: peur, hein. Grosse frayeur.
1: Ouais, grosse frayeur. J'ai l'impression que c'est aussi une erreur de perche, mais bon, c'est le dernier essai. Peut-être qu'il ne voulait pas prendre non plus tous les risques. Mais je pense que c'est, comme j'ai dit, un essai frustrant, parce que ça passe pas, mais un essai rassurant. C'est ce qui va lui permettre de voir que voilà, il est largement au-dessus des 6 mètres.
35: Ouais. Emmanuel Karalis qui, au jeu des impasses, finit 7e du concours. Hein. Ça aussi, bon, c'est pas une super perf au niveau des points, c'est pas très grave. C'est le premier meeting de la saison. Il y aura d'autres occasions pour se rattraper pour Karalis. Et donc, il ne reste plus que Duplantis. Vainqueur du meeting, ce n'est pas une surprise. Alors maintenant, eh bien, il va tenter d'autres barres, 6 mètres, voire plus. On verra ça tout à l'heure. Place aux 200 mètres féminins. Un 200 de feu avec notamment la double championne du monde, Shericka Jackson. Mais on va voir toutes les protagonistes la présenter avec Mackenzie Long, l'américaine. Shawnee Miller qui fait son grand retour. 22 victoires en Ligue de Diamants, 32 ans. Et qui fait son retour après des blessures et une grossesse également.
1: Exactement, elle a décidé de s'amuser finalement et maintenant de monter sur le
35: 200. Shericka Jackson, la voici, la double championne du monde, deuxième performeuse mondiale de tous les temps avec ses 21 secondes, 41 centièmes, réalisées il y a quasiment 3 ans à Budapest. Emmy Hunt, la Britannique, la vice-championne du monde 2025, a énormément progressé sur 60 mètres cet hiver et qui s'annonce redoutable sur le demi-tour de piste. La Britannique aura des choses à montrer aujourd'hui. Shakari Richardson, bien sûr, l'américaine fantasque de retour. Troisième des championnats du monde, notamment à Budapest en 2023 et championne du monde du 100 mètres en 2023. La voici de retour pour notre plus grand bonheur. Annabel Battle qui avait halluciné, nous fait halluciner l'an passé avec des victoires, 4 victoires en Ligue de Diamants. eh bien, cette année, elle va essayer de repartir sur les mêmes bases, mais il y a de la concurrence aujourd'hui. Jenna Prandini, l'américaine, championne du monde 2022, notamment avec le relais 4x100, qui a déjà couru en 22 secondes, 36 centièmes cet été, enfin du moins cette saison, en plein air. Yuji Chen, la chinoise, bien sûr, acclamée au moment de sa présentation à domicile. Et puis Tori Lewis, l'Australienne de 21 ans, vice-championne du monde junior du 200 en 2024, qui ne cesse de progresser. Très, très beau 200 féminin.
1: Elle a décroché le bronze aux mondiaux à Tokyo 2025. La personne que vous voyez là à l'écran, Sherika Jackson. Et pourtant, elle revient après une déchirure partielle du tendon d'Achille qui lui avait fait manquer Paris. Oui, donc là, elle est extrêmement revancharde. Je pense que la saison 2026 va lui promettre mondes et merveilles. Mais attention, attention à Sha'Carri Richardson qui fait sa rentrée.
35: Exactement. Sha'Carri Richardson qui, bien sûr, aura à cœur de montrer de belles choses d'entrée de jeu face à Sherika Jackson, Amy Hunt ou Analia Battle.
0: Set.
35: Allez, c'est parti. La mise en action de Sherika Jackson, bien sûr, petit bolide très explosif qui pour l'instant fait un très très beau virage. Mais Shawnee Miller également qui est pas mal dans le bon tempo. Sha'Carri Richardson également. Mais pour l'instant, eh bien Sherika Jackson qui met tout le monde d'accord. C'est pas terminé parce que ça peut revenir. Sherika Jackson est solide sur la fin. Sherika Jackson qui va l'emporter le chrono 22-07. Oh là là là là là là. Quel chrono 22-07, quatrième performeuse mondiale de la saison avec ce chrono. Quelle course de Sherika Jackson et Shawnee Miller qui termine deuxième de la course.
1: Rendez-vous
35: son grand
1: compte,
35: retour.
1: Son record personnel, 22-08. Elle l'avait battu quand elle avait 17 ans. Vous vous souvenez, elle avait fait 22-08 à 17 ans. C'était un prodige. On s'était dit, mais qu'est-ce que va être cette athlète? Et depuis, elle a confirmé, elle a continué à reconfirmer. Elle est vraiment devenue une des athlètes les plus talentueuses sur le 200 mètres. Et finalement, on s'attendait vraiment à un gros retour de sa part, mais quand même 22-07 en rentrée, je ne m'attendais pas à ça.
35: Ouais, 22-07, on va revoir ça. Shawnee Miller qui termine deuxième en 22-26 et Anavia Battle encore là dans le coup. Troisième en 22-40 devant Sha'Carri Richardson. On revoit cette sortie de virage.
1: La sortie de virage, c'est vraiment la force
35: et
1: de Sherika Jackson.
35: Shawnee Miller également, super virage, hein, qui bataille avec Jackson. Sha'Carri Richardson qui essaie de revenir.
1: Avec Sherika Jackson, si elle passe à 100 mètres dans les trois premières, c'est souvent elle qui gagne parce qu'elle a une sortie de virage absolument exceptionnelle. Et en règle générale, dès les 100 premiers mètres, si elle sort première, c'est plié.
35: Très impressionnante, Sherika Jackson là en 22-07 qui a fait sensation. Elles sont déjà 3 hein, cette saison à être descendues sous les 22 secondes. Julian Alfred, Gabby Thomas et Cambrai Sturgis. Mais le 22-07 place Sherika Jackson juste derrière ses trois championnes. Très bon indicateur hein, quand même hein, pour la Jamaïcaine. Et Shawnee Miller, hein, j'insiste, hein, très très beau retour de Shawnee Miller. Armand Duplantis, 6 mètres, première tentative. Et ça passe, ça y est. Ça continue. Eh oui. Encore un meeting à 6 mètres ou plus.
1: Là, on le voit,
35: pour
1: il a
35: Armand
1: accéléré.
35: Duplantis. Son 130e saut en carrière à 6 mètres ou plus. Je tiens toujours à jour les petites stats.
1: Les comptes.
35: Les comptes. C'est le 130e saut à 6 mètres ou plus pour Armand Duplantis en carrière.
1: Et vous l'avez vu, pour franchir cette barre des 6 mètres, il en a mis un petit peu, il en a rajouté un petit peu dans sa course d'élan. Vous vous rendez compte, ils ont à peu près 40-45 mètres de course d'élan. Et là, on le voit, Armand Duplantis a vraiment actionné le levier de vitesse pour réussir à passer cette barre de 6 mètres qui paraît tout de même comme une banalité, une formalité pour lui.
35: Alors, que va-t-il tenter maintenant? Parce qu'il y a plusieurs performances à aller chercher. Le record du meeting qu'il détient à 6 mètres 11, établi l'an passé. On va voir comment il se sent en ce début de saison. Il va tenter le record du meeting. Monet Nichols, troisième essai. Elle est deuxième du concours pour l'instant, l'américaine.
1: Oh
35: hey, celui-là,
1: très beau saut.
35: Il est encore meilleur que
1: très beau saut.
35: Son premier essai.
1: Et là où ce saut, là pour le coup, se place vraiment au niveau de la planche. On le voit, c'est vraiment la planche qui va lui permettre de propulser. Alors quand je dis la planche, c'est vraiment son pied. Hein. À ce moment-là, elle est très très solide sur ses appuis, très haute. Et on le voit à ce moment-là, elle arrive à monter son bassin sans aucune perte de vitesse grâce à sa course d'élan. Le saut est extrêmement bien équilibré. Très très beau, magnifique saut.
35: 6,80 m pour l'instant pour Monet Helicols, qui assure un peu plus sa place aux commandes de ce concours. Devant Natalia Linares, c'est Larissa Iapichino. Le concours du disque messieurs également, avec là aussi un très très beau concours d'Anel Stahl, notamment le champion olympique de Tokyo, triple champion du monde dans ce concours. Et un premier jet au-delà des 65 mètres pour le Suédois. m 77, performance qu'il accueille avec le sourire, mais bien sûr capable de bien mieux, on le sait.
1: Bien sûr, son record personnel qui est à 71 mètres au-dessus, 71,86, donc il est bien loin de son record personnel.
35: Chris Sanchez, lui aussi entré dans le concours. Ah, ça va plus loin, ça va plus loin pour Chris Sanchez là sur ce premier jet. Le champion du monde 2022, vainqueur de la Ligue de Diamant en 2022 également.
1: Connu pour avoir vraiment ce timing du lâcher du disque extrêmement bien millimétré. Il lâche toujours au bon moment. On va dire que c'est plutôt c'est vraiment le technicien le plus complet du plateau. C'est celui qui réussit le mieux à s'exprimer en technique et réussir à lâcher son disque au bon moment. 67-37, c'est un très très beau... Très très beau jet.
35: Très beau jet pour lancer ce concours. Et puis bien sûr, il y aura Matthew Denis dans ce concours, l'Australien. Là aussi, un deuxième performeur mondial de tous les temps.
1: Ouais, lui, c'est plutôt la rotation pour Matthew Denis. Très serré.
35: C'est pas loin derrière Chris Sanchez. Il se cale entre Chris Sanchez et Daniel Stahl. Matthew Denis, l'Australien, qui notamment a fait des merveilles au fameux concours de Ramona, qui est toujours propice aux très très belles performances, ouvert aux 4 vents. 74,04 m déjà cette année pour Matthew Denis, pas très loin de son record. 74,78 m, qui fait de lui le deuxième performeur mondial de tous les temps. Et pour l'instant, Matthew Denis, 66,42 m, affaire à suivre. Allez, place aux 3000 mètres, messieurs, avec une très belle explication entre spécialistes du 1500 et du 5000, 10 000. C'est un peu le carrefour, le 3000, où se retrouvent les adeptes du 1500 et ceux du 5000, 10 000. Et vous allez voir quelques présentations, notamment Andreas Angrin, le Suédois, le Jimmy Gressier suédois. C'est vraiment l'un des grands rivaux, ça sera l'un des grands rivaux de Jimmy Gressier lors des championnats d'Europe à Birmingham l'été prochain.
1: Ce sera vraiment le rival, je pense. Celui qui réussira à faire tomber Jimmy Gressier, je pense que ça peut être le seul. Et encore, il faut réussir.
35: Bien sûr. Jimmy Gressier qui a lancé son année sur des très, très bonnes bases. Qu'on le reverra, bien sûr, très rapidement sur la chaîne L'Équipe avec le meeting de Paris, notamment le 28 juin prochain. Ça va être un grand, grand moment à suivre sur nos antennes. Dans ce 3000 de feu aujourd'hui, il y aura Timothy Cheruiyot, notamment le vice-champion olympique de Tokyo du 1500, Jacob Propp, spécialiste du 5000, le Kenyan, notamment médaillé de bronze à Budapest aux Mondiaux. Piranou Balou également du Bahreïn qui sera présent. Voilà, il y aura de nombreux clients au départ de ce 3000 mètres, messieurs, avec un objectif, aller chercher la meilleure performance mondiale de la saison. Alors, quand je dis saison, c'est... plein air, salle confondue, les 7-27-57 de Cameron Meyers, réalisé en salle à Boston au mois de janvier dernier.
1: Si vous voulez suivre deux dossards, je pense qu'il faut vraiment suivre les deux dossards de Krop et de Kurgat qui sont les deux Kenyans les plus rapides sur le papier. Mais évidemment, on va surveiller aussi Almgren.
35: Ah oui, Almgren qui, bien sûr, là, est est en train de se caler tranquillement sans s'affoler. Il y a un meneur d'allure dans cette course.
1: Eh oui.
35: Alors pour l'instant, tout le monde s'observe un petit peu au moment du regroupement.
1: Meneur d'allure qui est bien devant la diode bleue.
35: Et Anne Greenbesser qui se positionne d'entrée de jeu. Allez, 6m12 pour Armand Duplantis. Peut-être un nouveau record de meeting. Oh là là là là là là. Armand Duplantis, toujours est tellement aussi facile. Et pourtant, hein, et pourtant, à chaque fois on le répète, hein, c'est 6m12. Incroyable. Quel début de saison. Quel début de saison. Et on peut peut-être eh bien, envisager maintenant une tentative de record du monde, hein, parce que la petite valise qui met encore hein, au-dessus du 6m12.
1: Il y a à peu près 30 cm, voire.
35: On va voir le point haut. On va certainement avoir les stats et le point haut d'Armand Duplantis sur ce saut.
1: On a hâte de voir ça parce que ça en dit long sur la paire qu'il va pouvoir nous faire aujourd'hui. Mais c'est vrai qu'il l'enroule vraiment parfaitement au-dessus de la barre. 6m12, on dirait que c'est 5,80, c'est fou.
35: Ouais, ouais, ouais. Là, c'est vraiment du grand art, comme d'habitude, comme très souvent. Armand Duplantis, 6m12, record du meeting. Et c'est pas terminé. Il va certainement tenter. Eh oui, il va tenter le record du monde. Il va tenter le record du monde. Je vous le dis, dans quelques instants, les 6m32 vont être tentés. Peut-être un 16e record du monde sur la chaîne L'Équipe. On va voir. Réponse dans quelques instants. En attendant, voilà, il suffit de demander. On le sait, c'est une évidence. Et il l'avait déjà fait hein, sur un début de saison en plein air de battre l'un de ses records
1: oui,
35: du monde. Hein.
1: Il y a 2 ans, il avait réussi à battre son record du monde, son propre record du monde, dès sa première sortie. Donc on va voir ça et on le voit, hein, ses concurrents et amis qui le regardent.
35: Oui. Bien sûr, c'est toujours le spectacle et c'est souvent l'un des grands moments, l'un des grands temps forts d'un meeting. Et ça sera le cas encore aujourd'hui. Allez, on retourne sur le 3000 mètres plat, messieurs. Avec pour l'instant eh bien, les cadences demandées qui sont respectées. Hein. Vous voyez les petites diodes bleues pour les meneurs d'allure, diodes vertes pour les athlètes. Et pour l'instant, on est parfaitement calé sur ces diodes, c'est-à-dire donc pour aller chercher un chrono sous les 7.30, aux alentours des 7.27, 7.28 pour l'instant. Et ça se passe très très bien. Philippe Sassinec, pour l'instant, qui est aux commandes. Et Boaz Kiprougout, les deux meneurs d'allure qui pour l'instant mènent le train. Et derrière, eh bien, on retrouve notamment, eh bien sûr, Andreas Tamgren qui est un peu plus loin. Mais on retrouve Tim Van Barert, le néerlandais, et Mohamed Abdilali, l'allemand. Voilà pour la physionomie de cette course. Pour le moment, avec un peloton qui s'allonge à 4 tours de l'arrivée.
1: Almgren, comme on l'a dit, hein, c'est vraiment le Suédois, c'est celui qui représente l'unique résistance européenne dans un plateau dominé par l'Afrique de l'Est. Donc on va voir s'il réussit à sortir son épingle du jeu aujourd'hui. Mais il faut bien vous rendre compte que c'est des coureurs de 5 km, de 10 km. Donc pour eux, pour des coureurs de demi-fond comme ça, c'est limite du sprint ce genre d'épreuve. Donc on va voir lequel va réussir à sortir la bonne pointe de vitesse et surtout la pointe de vitesse au bon moment.
35: Ouais. Andreas Almgren, on le répète, hein, détenteur de 3 records d'Europe actuellement, hein, le 5000 mètres sur piste en 12,44,27, le 10 km sur route, c'était à Valence cette année au printemps en 26,45, et puis le semi-marathon également, record d'Europe du semi-marathon sur route en 58 minutes 41 secondes, base, une palette très très large de Andreas Almgren. C'est pour ça qu'on faisait le parallèle, la comparaison avec Jimmy Gressier qui lui aussi a la même palette de grands champions. Allez, ce 3000, encore 3 tours à parcourir, à effectuer avec encore un meneur d'allure, Boaz Kiprougout, le Kenyan. Et pendant ce temps-là, bien sûr, retour sur la perche avec peut-être un 16e record du monde de monsieur Armand Duplantis qui vient de franchir 6m12, nouveau record du meeting. Il détenait ce record du meeting, il l'a amélioré d'un centimètre. Maintenant, le bonus, l'extra balle, comme on dit, 6m32.
1: Il demande au public.
35: Five, sur ce premier essai. Pas sur ce premier essai. On le rappelle, hein, 6m32. C'est quand même des barres toujours aussi incroyables. On va voir. Mais là,
1: oui, il a encore le temps de se réajuster. Je ne sais même pas si je peux me permettre de dire certaines choses qui concernent Armand Duplantis, parce que c'est tellement un athlète hors norme. Mais il n'est pas encore totalement à la verticale qu'il engage déjà son saut. Donc je pense que s'il prend son temps, on peut avoir un 16e record du monde devant nos yeux aujourd'hui.
35: On va voir ça. En tout cas, pendant ce temps-là, en attendant, on retourne sur le 3000 avec Mohamed Abdilahi, l'Allemand qui a pris seul les commandes, qui a creusé un petit écart, léger écart avec Cornelius Camboy, Gettnet Wallet et Andreas Almgren qui sont à sa poursuite. Mais attention parce que la cloche retentit, il reste 400 mètres et attention parce que Mohamed Abdilahi, pour l'instant, est en train de faire son petit effet. On va voir si ça tient pour l'Allemand de 27 ans, hein, ancien champion d'Europe espoir du 5000.
1: Et oui, c'est complètement fou ce qu'il est en train de réaliser. Oui. Dès le début de la course, il a décidé de se mettre derrière le meneur d'allure, derrière le lièvre, pour voir s'il réussissait à tenir l'allure. Là, on voit...
35: Et si ça tient, il explose son record personnel.
1: Complètement, hein. Bien sûr.
35: Ouais, là, il y a un record personnel en 7,37 réalisé à Zurich
1: ça remonte
35: l'an passé. Attention, parce que Ronald Chevriot, bien sûr, qui lance... la révolte, Matthew Kipsang, Andreas Almgren également qui essaye maintenant d'accélérer un petit peu, de faire légèrement l'extérieur pour remonter un à un les concurrents. Andreas Almgren va-t-il pouvoir revenir? Pour l'instant, Mohamed Abdilahi a toujours ce petit capital, cette petite réserve qui est en train de fondre petit à petit. Andreas Almgren qui fait un effort phénoménal.
1: Renaud Chevriot
35: également. Oh, il se retourne, mais ça va être tout bon. Il va l'emporter. Mohamed Abdilahi qui crée
1: incroyable.
35: La sensation. Meilleure performance mondiale de la saison en 7,25,77. Il explose, il pulvérise de quasiment 12 secondes son record. Incroyable performance pour Mohamed Abdilahi, d'origine somalienne, hein, qui a été naturalisé allemand il y a de cela quelques temps. Incroyable performance.
1: C'est complètement fou ce qu'il vient de réaliser. Je pense qu'il ne se rend pas bien compte de ce qu'il vient de faire aujourd'hui. C'est complètement fou. 7,25 en cette début de saison comme ça, c'est fou. Il est 20e au ranking mondial. Ouais. C'est pas un athlète qu'on s'attendait à voir gagner aujourd'hui. Après, on savait aujourd'hui c'était une course assez ouverte. Il y avait pas mal de monde qui était un petit peu dans le même mouchoir de poche. Alors quand même, tout de même, je pense pas que si on n'aurait pas forcément mis une pièce sur lui pour terminer cette course. On le voit, le peloton essaye de remonter sur lui. Il a tenté une échappée et ça a fonctionné.
35: Ouais, on revoit ça là. Mais sensation sur ce 3000 mètres, messieurs, avec Mohamed Abdilahi.
1: Regardez-moi
35: record d'Allemagne. Et record d'Allemagne aussi.
1: Et record d'Allemagne, vous l'avez vu, hein, vous avez vu ce petit signe. Il dit aux autres concurrents, venez me chercher. il en faut de l'audace pour faire ça 10 mètres avant l'arrivée, alors que tout le monde est en train de revenir sur lui.
35: Et puis, c'est des clients hein, derrière.
1: Hein. Ah oui.
35: Chevriot, Andreas Almgren, Timothy Chevriot.
2: François-Xavier et Louise.
35: Oui.
2: Alors, vous le connaissez évidemment, mais est-ce qu'il était identifié comme potentiellement aller chercher une grande performance, l'Allemand Abdilahi?
35: Honnêtement, non. Parce que vu le plateau qu'il y avait, on avait cité les noms qui nous paraissaient les plus évidents pour. D'ailleurs, c'est ceux qui sont derrière
1: c'est
35: lui.
1: C'est ceux qui sont juste derrière lui. Voilà. En fait, finalement, on s'attendait le deuxième, le troisième et le quatrième. On s'attendait à ça, mais on s'attendait à ce que ce soit le premier, le deuxième et le troisième.
35: Ouais,
1: il crée
35: compte,
1: la surprise.
35: Hein, 12 secondes quasiment de mieux par rapport à son record établi au mois d'août dernier à Zurich.
2: Alors ça paraît quand même fantastique, François-Xavier, ouais. Héloïse.
35: Ouais.
2: Battre son propre record de 12 secondes, c'est prodigieux. Hein.
35: Ouais, c'est prodigieux, et en plus avec la manière, il l'a construit aux 400 mètres, il a une avance, on se dit, oh là, qu'est-ce qui se passe? Est-ce qu'il a pas attaqué trop tôt?
1: Tout se joue souvent dans les 600 derniers mètres, sauf que là, vraiment, c'est un cas d'école. Il a décidé d'attaquer seul, et je pense que les autres adversaires ont été extrêmement surpris, et ne s'attendant pas à ça, et finalement, personne n'a réussi à le rattraper.
35: Et à signaler le record de Suède, hein, pour Andreas Almgren également au passage, en 7,26,48, et petite rectification, il n'a pas le record d'Europe du 10 km sur route, bien sûr, puisque Jan Schrub a fait mieux peu de temps après. Jan Schrub qui est le détenteur du record d'Europe du 10 km sur route en 26,43.
1: Et oui, Jan Schrub qui est notre autre Français qui excelle tout autant que Jimmy Gressier.
35: Exactement, et qui se remet d'une opération actuellement. Alexis Brown, le concours de longueur, avec un quatrième essai dans ce concours.
2: François-Xavier, on va évidemment suivre ce concours. On attend une nouvelle tentative de record du monde pour Mondo Duplantis à 6m32. Et à signaler quand même sur le 3000 mètres pour nos téléspectateurs, les 16 premiers ont tous battu un record quelque part.
35: Ouais, exactement. C'est très impressionnant. Record du Mexique, on l'a dit. Record d'Allemagne, record de Suède. Également record
2: Yann
35: pour le concours du Bahreïn. Bref, exceptionnel.
2: Il y a un microclimat sur le 3000 mètres aujourd'hui à,
35: ouais, je
2: à
35: sais
2: Shanghai.
35: Pas. Alors c'est vrai que bon, le 3000 mètres c'est une discipline qui se court moins souvent qu'un 5000, 10000 ou un 1500.
1: Exactement, c'est vraiment des épreuves qui sont fabriquées par la Diamond League pour permettre à des athlètes de travailler un petit peu leur point de vitesse. Voilà, les courses normalement pour ces hommes c'est le 5000, le 10000 et c'est pour ça qu'ils arrivent souvent à battre leur record. C'est pour ça que ce genre de performance, on va dire battre leur record, c'est moins étonnant, mais tout de même battre des records nationaux c'est quand même quelque chose. Aujourd'hui c'était vraiment vous avez raison mais ça vaut un microclimat aujourd'hui à Shanghai.
2: Et on en profite, on va en profiter dans quelques instants. Mondo Duplantis, une deuxième tentative à 6m32, on voit la première. On va rester sur le direct évidemment, mais si vous nous rejoignez, il avait passé une barre à 6m12 et il a tenté ensuite directement le record du monde avec une barre à 6m32. Et on va le revoir, François-Xavier et Héloïse. Il en manquait un petit peu sur sa première tentative.
35: Ouais, ouais, effectivement, on revoit ça au niveau de l'élévation. Voilà, à ce moment-là.
1: Là, vous le voyez, compte. En fait, il engage déjà son renversé alors qu'il n'est pas encore totalement monté à la verticale.
35: Un peu
1: alors,
35: trop
1: c'est
35: précipité.
1: Vraiment des petits détails à ce niveau-là. Hein. Mais c'est vrai que de passer de 6,12 à 6,32, il y a 20 cm. Et à cette hauteur-là, ça se joue vraiment à très, très peu.
35: Et puis, on le rappelle, hein, c'est le premier concours pour lui et les autres depuis deux mois, hein, puisqu'on en était resté au championnat du monde en salle à Toruń au mois de mars.
1: Exactement. Hein. Et les conditions.
35: Et là, on est au mois de mai. Hein.
1: Exactement. Les conditions n'ont rien à voir. Alors, on le voit, il n'y a pas de vent hein, ici.
35: Non.
1: Et
35: c'est se remettre dans le mood compétition également.
1: Exactement.
35: Et passer de 6,12 à 6,32, hein, 20 cm à cette hauteur-là, c'est phénoménal
1: sûr.
35: Aussi, il faut le rappeler. Hein,
2: c'est Duplantis.
35: C'est Duplantis, bien sûr, tout est
2: et
35: possible.
2: François-Xavier.
35: On va y croire.
2: Allez, c'est maintenant la deuxième
35: tentative. Exactement, 6,32, vous le voyez en immense, plein écran. 16e record du monde, peut-être en bout de piste pour Armand Duplantis pour lancer cette saison en plein air 2026, après déjà un très bel hiver. Et notamment son 6m31 réalisé chez lui à Uppsala, dans son meeting en Suède le 12 mars dernier. Déjà deux sauts à 6 mètres ou plus aujourd'hui, un 6m, un 6m12. Et le monde de monde.
1: Il demande l'appui du public. Hein.
35: Oh oui, qui répond présent. Non, c'est un peu mieux. Il y a un peu plus le saut qui est engagé. Mais il manque encore un petit quelque chose sur ce deuxième essai à 6,32. On est sur la bonne voie.
1: On est sur la bonne voie, là, pour le coup, c'était un petit peu, pas de fatigue, mais en tout cas, c'est vrai que sa course d'élan était moins cinglante que sur le premier essai. Par contre, techniquement, dans son renversé, la verticalité, tout ça, c'était beaucoup mieux.
35: Allez, place à 100 mètres, messieurs, exceptionnel, avec notamment le champion olympique du 200, Letzile Tebogo, face au un trio américain, Coleman, Bednarek, Brommel. Ça va être le feu encore sur cette course, avec 9 protagonistes, 9 couloirs, Gifte, Léo Tlela, le Sud-Africain, qui sera au couloir numéro 1, finaliste des Mondiaux à Tokyo en septembre dernier, qui a un record en 9,87 qu'il avait réalisé justement à Tokyo lors de ses championnats du monde. Il a déjà couru en 10,06 chez lui en Afrique du Sud. Lachlan Kennedy, le jeune Australien, le jeune prodige australien de 22 ans, vice-champion du monde en salle du 60 mètres. Il y a un an à Nanjing. Christian Coleman, le champion du monde 2019, triple vainqueur de la Ligue de Diamants, de retour pour frapper peut-être un grand coup d'entrée. Letzile Tebogo, le voici, le champion olympique du 200, vice-champion du monde 2023 du 100 mètres à Budapest. 9,86 record du Botswana, bien évidemment, pour Letzile Tebogo. Gannett Bednarek, qui ne tient plus en place, notamment double vice-champion olympique du 200. À Paris et à Tokyo, qui lui aussi fait sa grande rentrée sur le 100 mètres. Trevon Brommel, autre américain, double médaillé de bronze du 100 mètres, notamment en 2022, et vainqueur de la Ligue de Diamants en 2022. Année faste pour lui. Akani Simbine, détenteur du record d'Afrique du Sud, 9 secondes 82 réalisé lors des Jeux Olympiques à Paris, notamment finaliste des Jeux à Paris et à Tokyo. Ferdinand Malaya, détenteur du record d'Afrique, 9,77, réalisé il y a de ça maintenant 5 ans chez lui à Nairobi, en 9,77, et Kedjako en 9,95. Aujourd'hui, cette saison, est Zheng Jie, le Chinois, présent également dans cette course, qui a un record sous les 10 secondes en 9,97.
1: Ça quel casting, un 100 mètres de folie.
35: Quelle explication.
1: Il manque Noah Lyles, on a un trio américain complètement fou. À noter tout de même, je remarque une petite transformation physique de la part de Brommel qui a extrêmement pris au niveau du haut du corps. Donc aussi à voir si ça a pu lui permettre de grappiller des centièmes. Omanyala qui prouve que le Kenya peut réussir aussi sur le 100 mètres autant que le 5000 ou le 10 km.
35: Il le prouve depuis très longtemps. Il était Bogo en très grande forme. Il l'a montré lors des mondiaux de relais très récemment avec le relais 4x100 du Botswana. Un 8,75 100 mètres lancé pour Letile Tobogo, qui a montré de très très belles choses. On va voir ce que ça va donner face à la concurrence très relevée de ce jour.
1: Et oui, c'est la rentrée pour Kenneth Bentarek et Christian Coleman, donc on va voir lequel va être le meilleur aujourd'hui.
0: 7.
35: Allez, ce 100 mètres avec le très très bon départ de Trevon Brommel. Trevon Brommel qui est très très bien parti. Il était Bogo qui est pas dans l'allure. Bentarek qui est bien. Bentarek qui est très très bien. Attention, ça peut revenir. La même ligne avec Ferdinand Mayala. Ferdinand Mayala qui est très très bien sur la fin également. 9,96. Photo finish, vous le voyez, entre tous ces garçons et Léo Tlela qui semble avoir eu peut-être eu le dernier mot sur la fin.
1: Ah, j'ai l'impression que c'est.
35: 9,97 pour Léo Tlela.
1: L'Afrique domine les États-Unis aujourd'hui.
35: Omayala, 9,98. Quelle course. Mais belle sensation. Hein. Gift Léo Tlela qui l'emporte au couloir numéro 1. Bentarek, 9,98. On a cru un moment que Bentarek aurait le dernier mot. On va voir tout ça sur les images de replay. Podium en moins de 10 secondes sur ce 100 mètres. Avec. Une course de feu comme prévu, et Brommel et la clan Kennedy qui sont légèrement au-dessus des 10 secondes, et Tebogo qui n'a pas vraiment fait la course.
1: C'est finalement à l'image de sa dernière sortie, sa rentrée, il l'a fait en 10-20, donc j'étais très étonnée de voir ce chrono là, ça m'étonnait de la part de Tebogo, mais finalement il reconfirme finalement sa méforme. J'ai aussi hâte de voir le chrono de Coleman qui passe finalement aussi à côté de sa course. Vous le voyez, il finit avant-dernier, voire même dernier.
35: Avant-dernier,
1: en 10-19.
35: Ouais.
1: C'est vraiment décevant pour des coureurs de ce standing. Et on le voit, hein, Bentarek qui a le bassin le plus avancé à ce moment-là. On a l'impression que c'est lui qui va s'imposer, mais il y a quelques mètres qui coincent. Là où Omanyala réussit à vraiment passer sa ligne d'épaule juste avant. Comme je l'ai dit, l'Afrique finalement aujourd'hui réussit à s'imposer sur les États-Unis.
35: Et Léo Tlela qui s'est fait oublier au couloir numéro 1, tout simplement par les autres, notamment par ceux qui étaient pleine piste, Bentarek, Brommel,
1: oui, complètement.
35: Ferdinand Mayala qui pensait. Et Léo Tlela, c'est très drôle parce que c'est là aussi, c'est drôle cette sensation de savoir si j'ai gagné ou pas gagné. Léo Tlela qui est au couloir numéro 1, qui s'est fait oublier des autres et qui lève un peu les bras. Il sent qu'il a gagné.
1: Lui,
35: alors que
1: lui,
35: ça se joue à un centième de seconde.
1: Exactement, parce que lui, quand il est devant, il sent que les autres sont un petit peu derrière.
35: Ouais.
1: Là où, à l'inverse, ceux qui sont au centre de la course ne le voient pas parce qu'il est beaucoup trop loin. Et au couloir 1, ils n'arrivent pas à le voir dans
35: bien
1: leur
35: sûr,
1: angle.
35: Bien sûr. La suite du concours de longueur avec Monet Nichols, pour l'instant, qui est aux commandes. Avec son 6,83 m. Et c'est peut-être un petit peu mieux sur le cinquième essai. En tout cas, c'est dans les mêmes eaux. Oui, 6,89.
1: Très bon.
35: Elle monte en puissance au fur et à mesure. 3 essais au-delà des 6,80 pour Monet Nichols. Très, très beau concours.
1: Elle fait quand même une petite grimace parce qu'on le voit. On sait ce qu'elle est venue chercher aujourd'hui. Elle est venue chercher 7 mètres. Et c'est vrai que voilà, 6,89, oui, c'est mieux. Mais il manque quelques centimètres pour réussir à passer cette barrière des 7 mètres qui est importante pour elle aujourd'hui.
35: Elle a déjà fait 6,95 en Floride au début du mois d'avril.
1: Et Larissa.
35: Larissa Iapichino.
1: Qui ne fait pas un très très bon concours. Hein, 6,66, elle reste bloquée.
35: Ouais, affaire à suivre. Et là aussi, eh bien, peut-être l'un des grands, grands moments de ce meeting. Un peu moins de 3 minutes pour Armand Duplantis pour s'élancer pour un troisième essai.
1: Il avait, 6m32. Il avait sur le l'essai précédent, sur le deuxième essai, une perche un petit peu trop souple qui ne le renvoyait pas très bien. Donc on va voir si sur ce dernier essai, il va changer de perche.
2: On va voir.

0: fois-ci, c'est laissé le moins abouti et de loin. Les trois tentatives à 6-32. On en restera là en tout cas. Encore un très beau 6m12, record du meeting pour Armand Duplantis, qui une nouvelle fois fait le spectacle quand même aujourd'hui à Kekiao. Hein.
1: C'était son premier concours, on le rappelle quand même, pour la saison. Hein.
0: Bien sûr, c'est toujours aussi incroyable. C'est toujours ainsi incroyable. Hein. Pour l'instant, actuellement, sur la planète Perche, pour resituer les choses, même si Karalis aujourd'hui n'était pas en très grande forme, il n'y a que Karalis qui est à la rigueur capable de faire 6m12. Voilà.
1: Et lui, on va le suivre au cours de la saison, évidemment, à François-Xavier et Loïs, puisque le meilleur de l'athlétisme est sur la chaîne L'Équipe, la plateforme également. Première étape de la Ligue de Diamants. On va marquer une très courte pause et on est ensemble avec notamment le 1500 mètres femmes, le 1500 avec Jessica Hull, superstar, et puis le 300 mètres hommes avec peut-être la meilleure performance de tous les temps sur ce format qu'on ne court pas si souvent. A tout de suite.
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2: Armand Duplantis, bien sûr, l'une des stars de ce meeting qui a répondu présent aujourd'hui avec la manière 6m12, nouveau record du meeting. Il bat d'un centimètre son propre record. A signé la belle troisième place de Thibaut Collet. 5,70 au premier essai, ça lui permet de passer devant pas mal de concurrents qui ont échoué par la suite comme lui à 5,80.
3: Et ça va être important justement pour gagner des points pour l'Ultimate Championship.
2: Exactement. Place au 1500 mètres féminin avec Jessica Hull bien sûr et ses compatriotes australiennes en force aujourd'hui. Mais il y aura bien sûr du très bon monde à commencer par Dorcus Ewoy, la Kenyan qui avait terminé deuxième des championnats du monde à Tokyo devant Jessica Hull. Donc c'est les retrouvailles entre bien sûr la Kenyan et l'Australienne aujourd'hui. Également à surveiller Claudia Hollingsworth, l'Australienne qui détient la meilleure performance mondiale de la saison pour le moment. 3,58,09 réalisée à Melbourne chez elle en Australie au début du mois de mars. Et puis d'autres clientes sérieuses, Tsigi Duguma, notamment l'Éthiopienne, vice-championne olympique à Paris du 800 mètres, mais qui là s'aligne sur le 1500. Saron Béré également, l'Éthiopienne, championne d'Afrique 2024, toute jeune Éthiopienne mais ô combien talentueuse, de 18 ans. Et puis Birke Elom également, l'Éthiopienne qui sera présente. Bref, un très très beau 1500 mètres avec Jessica Hull et Liden Hall également, les deux Australiennes qui pourraient faire exploser le peloton. C'est parti.
3: Oui, c'est une armada australienne qui va essayer de s'imposer aujourd'hui. Évidemment, Hull apparaît comme la grande favorite, comme toujours, avec un record personnel absolument incroyable. 3,50,83, c'est la numéro 1 au ranking mondial, la numéro 1 de manière complètement déconcertante, puisqu'on le voit, elle est juste derrière la meneuse d'allure. Et vous allez la voir, elle va toujours réussir à s'imposer, je pense, aujourd'hui, et toujours, surtout, réussir à rester dans toujours le haut du peloton. Elle ne se fait jamais surprendre.
2: Non, jamais, jamais. Et en tout cas, eh bien, on va voir d'entrée de jeu que Jessica Hull, bien sûr, eh bien, emboîte le pas, comme vous l'avez dit, Héloïse, de la meneuse d'allure, qui est Taryn Parks, l'américaine, qui est chargée eh bien, d'aller chercher un chrono assez dingue, hein. 3,53. Oh. C'est l'objectif, du moins, ce qui nous a été annoncé par les organisateurs. Donc les petites diodes bleues pour meneuses d'allure et pour les athlètes diodes vertes, 3,53. Voilà sur quoi est calé eh bien, les temps de passage, avec notamment des temps de passage au 800 en 2,05 demandés donc à la meneuse d'allure. On va voir en tout cas d'entrée de jeu, vous le voyez, eh bien, le peloton qui s'est scindé déjà en trois groupes rapidement, hein, un écrémage se fait, une sélection par niveau.
3: Et une sélection naturelle, puisque c'est la signature tactique de Hull. Vraiment, c'est une accélération progressive. Elle ne fait pas de mouvement brutal, elle n'accélère pas brutalement. Elle accélère le train à l'inverse progressivement pour amener les autres coureuses dans un sur-régime. Et c'est vraiment ce sur-régime-là qui va fatiguer les coureuses et qui vont les faire craquer une après l'autre. Et ce qui va lui permettre de s'imposer. On verra aujourd'hui si cette stratégie fonctionne encore une fois.
2: Ouais, eh bien, elles sont déjà plus nombreuses à suivre l'allure de Jessica Hull. Derrière Taryn Parks, la meneuse d'allure. Il y a Dorcus Ewoy et Birke Elom. Et puis, c'est tout. Les autres déjà sont relégués à plusieurs mètres. Ça y est, la meneuse allure s'est retirée avec un passage exactement comme on lui avait demandé en 2,05, 2,04,72 au passage au 800. Maintenant, eh bien, Jessica Hull et les autres vont devoir faire tout le reste du travail. Mais bien sûr, eh bien, voilà, un très très beau travail de la meneuse allure. Maintenant, Jessica Hull qui emmène avec elle Dorcus Ewoy et Birke Elom. Les retrouvailles, notamment, on l'a dit, entre Ewoy et Hull après les championnats du monde.
3: Et vous l'avez vu, hein, c'est ce que je vous ai dit, elle ne casse pas la course, elle ne change pas de rythme brutalement. On a l'impression qu'elle ne change pas de rythme. C'est très infime, c'est très subtil, mais finalement, elle accélère mètre après mètre. Elle est, comme vous voyez, à 23 km/h. Là, c'est une allure absolument exceptionnelle. Et elle tue ses athlètes, au fait, elle étrangle ses athlètes tout doucement, jusqu'à voir finalement les filles craquer. Mais là, on le voit, c'est le dernier tour.
2: Et on va voir. On va voir en tout cas si Dorcus Ewoy et Bjarke Ellum, les deux, la Kenyan et l'Éthiopienne, tentent un coup pour essayer eh bien, de mettre à mal la suprématie de Jessica Hull, qui paraît tellement facile pour l'instant sur ce début de 1500. Le dernier tour va être intéressant à voir dans la ligne droite opposée.
3: Et oui, et Ewoy est dans la ligne droite opposée et vraiment dans la foulée de Hull. Donc on va le voir. Hein. Peut-être que les filles vont passer
2: ça
3: là.
2: Attaque. Ça attaque avec Ellum qui passe à l'attaque. Ewoy qui va lui emboîter le pas. Et Jessica Hull qui
3: Jessica
2: pour l'instant
3: qui ne répond pas.
2: Mais attention, parce que peut-être que le dernier virage, elle a gardé un petit peu pour répondre à son tour. Pour l'instant, l'Australienne est mise en difficulté par Dorcus Ewoy et Bjarke Ellum. Bjarke Ellum qui mène le trio pour l'instant. Et ça revient derrière. Attention, Jessica Hull qui n'est pas du tout dans son assiette pour l'instant sur cette dernier tour. Ça va être compliqué. Oh oui, Jessica Hull qui craque. Et c'est Bjarke Ellum en patronne comme une grande qui va aller chercher la victoire avec un chrono exceptionnel à l'arrivée. 3:55-57, record du meeting battu.
3: C'est la grosse
2: avec
3: surprise.
2: Là, c'est
3: Tony Truant, c'est la grosse surprise.
2: Et ça
3: de ce meeting
2: derrière avec Tsige Duguma et Calwell, l'Australienne, qui devant Jessica Hull, qui a complètement craqué sur le dernier tour.
3: Rendez-vous compte, j'ai fait les prémices de cette course en expliquant quelle était la stratégie de Jessica Hull, en expliquant comment elle réussit à gagner à chaque fois, et ça n'a pas fonctionné. Et je vous l'ai dit, hein, c'est sa physionomie de course, c'est sa tactique. À voir si ça allait fonctionner aujourd'hui. Elle craque complètement les 100 derniers mètres. On le voit en ligne droite opposée, les filles essayent de passer parce qu'elles sentent que le rythme ralentit. Elles décident de passer, et l'homme passe à ce moment-là, et elle se dit, Jessica va l'emboîter le pas à un moment donné, et finalement, non, elle ne passe pas. Elle, à l'inverse même, d'autres athlètes continuent à passer devant elle.
2: Et quelle course.
4: François-Xavier, c'est même une image d'archive, ça, à archiver plutôt.
2: Ah, ouais.
4: Jessica Hull battue comme ça, de cette manière-là, ça, c'est quasiment du... C'est irréel presque. Hein.
2: Ouais, parce que c'est vrai qu'à l'entame du dernier tour, on se dit, l'explication va se faire entre L3 et Jessica Hull va devoir pouvoir batailler jusqu'au bout. Là, elle craque, là on le voit, on revoit la dernière ligne droite. C'est un défilé qui passe devant elle. Hein.
3: Exactement, et on le voit même dans sa respiration à Jessica Hull. On voit qu'elle est vraiment. On sent qu'elle est dans la souffrance, là où à l'inverse, l'homme vraiment réussit à avancer le bassin, à être facile. Et je pensais vraiment pas. Alors je pensais que ça allait être serré, mais alors je pensais pas que Jessica Hull allait craquer comme ça complètement. C'est vraiment la grosse surprise, Messaoud.
4: Une surprise, une sensation de plus sur cette première étape de la Diamond League. Héloïse, François-Xavier, on va marquer une courte pause, la dernière, et on est ensemble pour vivre le 300 mètres homme, notamment avec un formidable homme, le 300 et homme, pardon, avec Carson Warholm face à Alison Dos Santos. Ça peut aller chercher la meilleure performance historique sur cette discipline et cette distance qui n'est pas tant disputée que cela. A tout de suite, et ça nous emmènera jusqu'à 15h, et la Formule E à Monaco.
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4: La suite des grands lives, bienvenue à vous si vous nous rejoignez. On vit ensemble la fin de la première étape de la Ligue de Diamant, le meilleur de l'athlétisme. On est en Chine pour cette première étape et dès la fin, on file à Monaco pour la Formule E. Monaco et son circuit mythique pour l'un des deux e-prix de la saison championnat du monde de Formule E. François-Xavier, Héloïse, alors le 300 mètres est homme. Pourquoi est-ce qu'il va falloir surveiller le couloir 8 et le couloir 6?
5: Eh bien, parce que dans le couloir 8, il y a un certain Karstel Warholm, le Norvégien, qui détient la meilleure performance mondiale de tous les temps en 32 secondes et 67 centièmes qu'il avait réalisé à Oslo l'année dernière, chez lui en Norvège. Et puis Alisson Dos Santos, bien sûr, le Brésilien au couloir 6, qui est son éternel, l'un de ses grands rivaux sur le 400 mètres haies. Parce que là, on le reprécise, c'est un 300 mètres haies. Donc il y a un peu moins de distance. C'est une distance un peu qui est très très peu disputée, mais qui était déjà le cas l'an dernier en Asie.
6: Oui, en Diamond League, ils aiment bien construire des courses comme ça pour les athlètes.
5: Pour préparer aux 400
6: haies. Préparer aux 400
5: haies. Puisqu'à Xiamen, le week-end prochain, il y aura un 400 mètres haies, un vrai 400 mètres haies, avec les mêmes protagonistes, hein, et notamment bien sûr Karstel Warholm, hein, la star, l'une des stars mondiales de l'athlète, le détenteur du record du monde du 400 haies, entre autres.
6: Là, c'est vraiment le gros duel de la soirée. Warholm, Dos Santos, on va voir lequel réussit à s'imposer.
5: Et puis c'est sa grande rentrée, Karstel Warholm. On ne l'a pas vu cet hiver. Hein. Allez, 300 mètres haies, c'est parti avec Karstel Warholm qui est lancé d'entrée de jeu, qui est déjà à la bagarre, bien lancé avec Caleb Dean également, l'Américain. Ouais, et également c'est très très bien parti pour Caleb Dean, l'Américain, et Alisson Dos Santos. Karstel Warholm qui est légèrement en retrait, mais ça va vite revenir. Mais attention, Alisson Dos Santos qui est devant. Alisson Dos Santos qui est devant. Peut-être la sensation de la soirée. Oh oui, Karstel Warholm qui est derrière. Alisson Dos Santos pour l'instant qui tient tête à Karstel Warholm. Karstel Warholm va devoir s'empiler sur la fin. Est-ce qu'il va revenir, Karstel Warholm? Alisson Dos Santos qui l'emporte en 33-02. 33 secondes 02 centièmes. Deuxième performeur mondial de tous les temps sur cette distance. Et bien voilà, Karstel Warholm battu à la régulière par Alisson Dos Santos. On vous l'avait dit, il fallait surveiller les couloirs 8 et 6. Et bien c'était pas pour rien.
6: C'est un gros gros événement. Il y a quelque chose qui vient de se passer aujourd'hui. Rendez-vous quand Alisson Dos Santos vient de passer devant Karstel Warholm sur une distance qui est pour le coup pas favorite pour Alisson Dos Santos. Alisson Dos Santos est vraiment un spécialiste 400 mètres. Là où Karstel Warholm est un très bon partant, il a une pointe de vitesse qui est un petit peu meilleure que celle d'Alisson. Donc normalement sur un 300 mètres haies, c'est Karstel Warholm qui doit s'imposer. Donc là, c'est un gros coup qu'il vient de faire Alisson Dos Santos, parce que sur le 400 mètres, il est aussi avantagé, parce qu'on le sait, il a battu il y a quelques semaines son record personnel sur le 400 mètres plat. Il l'a dit, il voulait battre le record du monde aujourd'hui. C'est passé de très très très peu.
5: Belle, belle sensation, Alisson Dos Santos, 33 secondes et 1 centième.
6: Et dès le début, ça se joue, vous allez le voir. Pourquoi? Parce que Karstel Warholm, c'est le meilleur partant. Sauf qu'Alisson Dos Santos, il est avec lui. Et là, ça me surprend. Ouais. Et sur la deuxième haie, il passe un tout petit peu avant. Vous le voyez. Troisième haie, vous le voyez, Karstel Warholm, il engage. Hein. Il est très, très fort au-dessus de la haie. Mais si on réussit à élargir un petit peu et pas faire le focus seulement sur Karstel Warholm, vous allez voir qu'Alisson est devant sur les haies, ce qui est assez étonnant pour un 300 mètres haie.
5: Ouais, on revoit ça. Et effectivement, Karstel Warholm, on a cru à un moment donné que sur les 40 derniers mètres, il allait pouvoir revenir sur Alisson Dos Santos. Il n'en fut rien. Alisson Dos Santos avait suffisamment d'avance. Pourtant, il accroche l'air, Alisson Dos Santos, sur le dernier franchissement. Là.
6: Il fallait pas quelques mètres de plus.
5: Et c'est ce qui permet à Karstel Warholm d'espérer pouvoir revenir. Et il échoue à 4 centièmes de seconde derrière. Alisson Dos Santos, autre sensation de ce meeting qui bat Karstel Warholm sur le 300 mètres haies. Et puis, autre Brésilien, Matheus Lima, prometteur, très prometteur, 22 ans, qui termine troisième à surveiller cette saison parce que ça pourrait être là aussi un rival de Warholm.
6: C'est exactement ce que j'allais dire. Dos Santos qui réussit à ouvrir le Brésil au 400 mètres. Et Matheus Lima qui est vraiment un athlète extrêmement prometteur. À noter aussi Caleb Dean, il arrive sixième de cette course, qui s'entraîne également avec Alisson Dos Santos et qui a changé de coach pour réussir à progresser et faire une grosse saison.
5: Caleb Dean qui avait fait un bon début de course, qui s'est un petit peu plus écrasé entre guillemets sur la fin. Mais en tout cas voilà, Alisson Dos Santos qui bat la régulière au Castel Barom et ça promet la semaine prochaine, le week-end prochain avec Xiamen pour la deuxième étape de la Ligue de Diamant sur la chaîne L'Équipe pour les retrouvailles sur là cette fois-ci un vrai 400 mètres.
6: Et oui, Castel Barom qui vieillit un petit peu, donc il a une pointe de vitesse qui est peut-être moins aussi impressionnante qu'avant et donc peut-être aussi qu'il a progressé sur le 400 parce qu'on le voit sur les 50 derniers mètres, il remonte sur Alisson, donc peut-être qu'il va réussir à créer à nouveau la surprise la semaine prochaine à Xiamen.
5: Castel Barom, 30 ans. Allez, la fin, l'épilogue du concours du disque messieurs avec le dernier essai de Christian Schenk qui est aux commandes. 70m58, record du meeting réalisé un peu plus tôt. Non, ça sera moins bien sur ce dernier jet de Christian Schenk qui pour l'instant est aux commandes, mais il reste encore ces deux autres rivaux du podium, Mathieu Denis et Daniel Stahl, qui ont droit à un dernier essai. 70m58 pour Christian Schenk tout à l'heure, c'était au quatrième essai. Record du meeting, et là, on assure beaucoup moins bien, 66m94. Allez, reste encore donc Mathieu Denis et Daniel Stahl pour éventuellement priver Christian Schenk de victoire. On va commencer par Mathieu Denis, qui est pour l'instant deuxième du concours, l'Australien, deuxième performeur mondial de tous les temps, on le rappelle. Avec un jet exceptionnel, il y a un peu plus d'un an, à Ramona, 74m78. Attention, il est sorti du cercle. Il est sorti du cercle et donc l'essai ne sera pas mesuré, validé. Il a tout donné, il a pris tous les risques, ça n'a pas payé. Mathieu Denis qui restera deuxième de ce concours pour l'instant, en attendant Daniel Stahl.
6: Oui, parce que la force de Denis, justement, c'est sa rotation de bassin. Comme j'ai dit, il anticipe beaucoup. Il a une rotation de bassin qui est extrêmement impressionnante et donc elle est très forte. Mais par contre, ça peut être aussi préjudiciable parce que parfois, ça le fait souvent mordre.
5: Allez, encore un essai. Dernier essai pour Daniel Stahl, le triple champion du monde. Et notamment à Tokyo, en septembre dernier. Champion olympique également à Tokyo, décidément un endroit qui lui sourit. Aller chercher les 70m58 de Christian Schenk, c'est la mission du Suédois de 33 ans.

0: Ah non, le disque qui est parti en arrière là.
1: Moins cinglant, la vitesse de rotation pour le coup était beaucoup, beaucoup moins impressionnante.
0: On en restera là, on en restera là. Le podium donc n'a pas été modifié à l'occasion de ce sixième et dernier essai pour les trois meilleurs du concours. Et la victoire pour Christian Shay donc avec un 70m58, nouveau record du meeting. Et d'ailleurs pour la première fois, un jet au-delà des 70 mètres ici à Kekiao. Christian Shay qui l'emporte devant Matthew Denny et Daniel Stoll. Voilà pour ce dernier concours de ce premier rendez-vous de Ligue de Diamant 2026. Et pas mal de records du meeting, hein, à la perche, au disque.
1: Pourquoi il y a beaucoup de records du meeting? Je pense aussi c'est parce qu'il y a les Ultimate Championships. Beaucoup d'athlètes ont cet événement en ligne de mire en l'absence des championnats du monde.
0: Au mois de septembre.
1: Et, l'Ultimate Championship, c'est le nouveau championnat organisé par la World Athletics. C'est avec les 16 meilleurs du ranking, tout simplement. Peu importe s'il y a 3 Américains, 3 Jamaïcains, c'est vraiment les 16 meilleurs. Peu importe le nombre. Il y a le champion du monde qui est invité, le champion de la Diamond League, et c'est pour ça que vous les voyez tous présents aujourd'hui, les meilleurs, et également le champion olympique en titre. Et donc les athlètes ont décidé de reconfigurer un petit peu leur saison, être présents le plus en plus dans les Diamond League, ce qui va leur permettre de gagner un maximum de points.
0: Allez, place dans quelques instants, on s'en mettra le bouquet final de ce meeting. Dernière épreuve, parce que c'est tout simplement l'épreuve que tout le monde attend ici. Digne d'une finale de championnat du monde, de Jeux Olympiques, avec notamment les deux hurdleuses les plus rapides de tous les temps en plein air. Et la plus rapide en salle. C'est tout simplement phénoménal. Ce casting.
1: Un plateau incroyable.
0: XXL pour cette finale du 100 mètres haies. On va bien sûr avoir la présentation couloir par couloir des neuf protagonistes. Tajik Kambouji qui est en train de caler son dossard, bien épinglé, bien sûr. Qui sera l'une des protagonistes de cette course de feu. Daniel Williams, bien sûr, la double championne du monde, qui sera aux côtés de Tajik Kambouji. Une densité incroyable. Il y a tout simplement les trois dernières championnes du monde qui sont là et la championne olympique en titre. Il y aura Yan Yibou au couloir numéro 1, la chinoise, qui a un record en 12,74. Toby Amusan qui détient tout simplement, en toute simplicité, le record du monde en 12 secondes 12. La vice-championne du monde de Tokyo en septembre dernier, championne du monde en 2022. Divi Charlton qui détient, elle, le record du monde en salle. Bien évidemment, triple championne du monde en salle, redoutable partante, très explosive. Davy Charlton qui sera bien sûr présente, qui a un record en plein air en 12,44. Akara Nugent, la Jamaïcaine, qui sera là également, 7e performeuse mondiale de tous les temps avec ses 12,24, réalisée au meeting de Rome en août 2024 et qui a remporté la Ligue de Diamants l'an passé. Masai Russell, la championne olympique de Paris. Deuxième performeuse mondiale de tous les temps avec ses 12 secondes 17 derrière Toby Amusan. Ditaji Kambouji, la championne du monde en titre au mois de septembre dernier.
1: C'est complètement fou.
0: Bien sûr, détentrice du record de Suisse en 12-24. Elle aussi, 7e performeuse mondiale de tous les temps ex aequo avec Akera Nugent. Daniel Williams, double championne du monde 2023-2015. La Jamaïcaine toujours présente en haut de l'affiche avec un record en 12 secondes et 31 centièmes réalisé l'été dernier à Chorzo. Tonea Marshall, l'américaine qui sera au couloir numéro 8. Elle aussi, 8e performeuse mondiale, 7e performeuse mondiale de tous les temps. Elle aussi a fait 12-24 à Chorzo en août dernier. Et puis Megha Simons, la jamaïcaine, 3e de la finale des Jeux de Tokyo qui sera au couloir numéro 9. N'en jetez plus, vous avez ce qui se fait quasiment
1: se fait de mieux.
0: Quasiment Sirena Sambamayela. Et peut-être une autre concurrente, mais bref, il n'y avait que 9 couloirs.
1: C'est là, absolument exceptionnel, c'est un plateau complètement fou. J'ai rarement vu une course avec une telle densité. Ça va être incroyable, la championne du monde 2025, la championne olympique de 2024, la détentrice du record du monde sont présentes sur cette course. Toby Amusan a couru il y a 3 jours au championnat d'Afrique. Donc c'est celle qui est ou la moins fraîche ou finalement la plus en forme puisqu'elle a couru il n'y a pas très longtemps.
2: Set.
0: Allez, c'est parti avec le départ canon de Masai Russell. Masai Russell et David Charlton. David Charlton qui est parti comme une fusée. Oh là là, David Charlton, quel déroulé pour l'instant. Masai Russell, la bataille entre Masai Russell. Oh, c'est Masai Russell qui regarde les mots. Le chrono 12-25. Oh, le 12-25 exceptionnel. Encore une fois, le record du meeting qui a volé en éclat. Meilleure performance mondiale de la saison, bien évidemment. Quelle course de la championne olympique de Paris qui a été exceptionnelle. 12 secondes 25 à 13 centièmes de seconde du record du monde.
1: C'est exceptionnel. Alors après, est-ce que c'est étonnant? Elle a réalisé 12.40 il y a quelques semaines. C'était celle qui avait déjà une très très grosse performance à la clé. À noter quand même, il y a quand même deux personnes qui s'arrêtent dans cette course. J'aimerais bien revoir aussi le ralenti parce que...
0: Daniel Williams et Tonea Marshall.
1: C'est impressionnant. C'était la course. C'est pour ça que c'était bien évidemment la dernière de la soirée. C'était la course, l'épreuve la plus ouverte de la soirée. Et très clairement, il y a des filles qui ont craqué aujourd'hui parce que ça allait trop vite.
0: Et record des Bahamas pour David Charlton, 12.38. Quelle course de David Charlton! On s'est demandé combien de temps elle pourrait tenir.
1: Exactement.
0: On l'a dit, un redoutable partante, c'est une spécialiste du 60. Mais là, sur ce 100 haies, elle a tenu vraiment quasiment jusqu'au bout face à Masai Russell qui revenait comme un avion.
1: Elle a très souvent payé le fait d'être une spécialiste du 60 mètres et ne pas tenir justement ses 100 derniers mètres. Et donc forcément, elle fait 100 mètres haies. On le sait qu'elle va forcément craquer à chaque fois. On se demande quand est-ce qu'elle va craquer. Et bien finalement, non, elle ne craque plus. Elle arrive à tenir. Elle arrive à tenir derrière Masai Russell. Mais aujourd'hui, Masai Russell, c'était trop dur. C'est la championne olympique qui s'impose aujourd'hui.
0: Ouais, Masai Russell qui l'emporte en 12-25. Phénoménal, bien sûr, meilleure performance mondiale de la saison. David Charlton, 12.38, record des Bahamas. Et Tommy Amusant, eh bien, qui termine troisième en 12.41. Les trois meilleurs, les trois premières sous les 12.45 d'Itagi Kambuji, là, que l'on voit, qui termine cinquième en 12.82. Quelle course! Et Daniel Williams qui est parti à la faute, la championne du monde 2023, qui n'a pu aller au bout, tout comme Tonea Marshall, l'américaine.
2: Héloïse, quand on pratique à ce niveau-là une telle discipline, on se rapproche de l'art quand même. C'était votre discipline, hein, donc les haies. Donc...
1: Eh oui, en effet, pour moi, c'est tout particulier de regarder des épreuves comme ça, mais là, c'est de l'orfèvrerie, c'est incroyable. Très clairement, réaliser 12-25, rendez-vous compte, à quelques centièmes du record de monde, au mois de mai, on est au mois de mai, c'est ça qui est impressionnant. Et Masai Russell, elle avait vraiment à cœur de montrer que, bah oui, je suis championne olympique, parce que c'était la surprise à Paris 2024. Elle a créé la surprise, et depuis, elle doit confirmer et réussir à s'imposer comme étant la favorite, et elle réussit à confirmer aujourd'hui.
0: Mais Masai Russell, ce qu'elle a réalisé là aujourd'hui, on n'en est qu'au mois de mai, hein. Et bien l'an dernier, souvenez-vous,
1: aussi,
0: au Grand Slam Track, le 12-17 qui fait d'elle la deuxième performeuse mondiale de tous les temps, elle l'avait réalisé au début du mois de mai, en Floride, à Miramar, au Grand Slam Track.
2: Elle est un petit peu moins forte que Sirena Samba Mayela, mais...
1: Évidemment,
2: elle a quelque chose.
1: Évidemment, on est franchi.
0: On a hâte de revoir Sirena sur les meetings de la Ligue de Diamants.
1: Bien évidemment, on a hâte de la
2: voir. Ça fera des duels fantastiques.
0: Ah oui, oui, franchement, ça va être exceptionnel.
2: François-Xavier et Héloïse, on a vécu une première étape de Ligue de Diamants absolument sensationnelle, hein, avec énormément de belles performances. C'était la course attendue sur le 100 mètres haies femmes, et c'était absolument prodigieux. Pour ceux qui n'étaient pas là dès le début de cette première étape de Ligue de Diamants, on va rapidement revoir ensemble les principales performances avant de filer à Monaco pour le e-prix de Monaco. On revoit une dernière fois, allez, ce ralenti.
0: Ce départ canon, hein, de David Charlton, et on voit là au couloir 3 et couloir 5 Masai Russell qui revient.
1: Et à noter quand même Itagi Kambuji qui passe complètement à côté de sa course de rentrée, parce que c'était une rentrée, on ne sait pas encore où elle en est, et elle a encore un petit peu de réglage à mettre en place, parce que là aujourd'hui elle a été absolument absente face à Masai Russell, la championne olympique.
2: Le récap, François-Xavier, Héloïse, allons-y avec Mondo Duplantis qui était bien là évidemment aujourd'hui. On commence par une autre performance, allez, c'est pas grave, avec le 3000 steeple, on voit ça dans un instant. On va prendre le temps de revoir tout dans l'ordre pour le récap, et on file à Monaco, le e-prix sur le même circuit que la Formule 1, manche du championnat du monde de Formule 1 évidemment. Aujourd'hui un e-prix et demain un e-prix également. On revoit ensemble les temps forts de cette première étape de la Ligue de Diamants, donc pour lancer une formidable saison avec Mondo Duplantis, déjà en très grande forme, François-Xavier.
0: Effectivement, Mondo Duplantis, 6m12, premier essai, record du meeting. Il améliore d'un centimètre son propre record du meeting. Il a tenté ensuite en vain d'établir un 16e record du monde à 6m32. Ils n'en furent rien, ça sera pour une prochaine fois, très certainement en Ligue de Diamants ou ailleurs, mais certainement, eh bien, il y aura d'autres records du monde pour Armand Duplantis. En tout cas, 6m12 pour une rentrée, c'est toujours aussi impressionnant.
2: Et il était le seul à ces hauteurs-là aujourd'hui hein, sur ce concours de la perche. Autre temps fort, ça c'est pour vous Héloïse, le 3000 mètres steeple femme avec un finish complètement fou.
1: Oui, en effet, on a eu la grosse surprise. On pensait que ce serait Cherotic qui réussirait à s'imposer aujourd'hui, mais finalement non. C'est Chemoutaï qui crée la surprise et qui réussit à surpasser Cherotic. On l'a vu, elle n'a pas craqué, elle a tenu tête et ça s'est joué sur un fil vraiment. Vous le voyez, Cherotic qui accélère et finalement non. C'est Chemoutaï qui réussit à garder la tête et qui s'impose en levant le bras pour gagner cette course et être certaine de s'imposer. Et à noter tout de même l'absence d'Alice Finot dans cette course.
2: Elle a déclaré forfait au dernier moment. Alice Finot, effectivement, le 3000 mètres steeple, c'était très costaud. Mais que dire du 3000 mètres, cette fois-ci, 3000 mètres plat chez les garçons. François-Xavier, alors, il faut nous parler de ce phénomène qui crée une surprise monumentale.
0: Ah oui, Mohamed Abdillahi qui a réalisé vraiment une performance de très très haut vol face à de nombreux cadors. Hein. Reynold Chériot, Andreas Amgren, Timothy Chériot, Cornelius Kenboy, cet Allemand qui a explosé son record. Eh bien, de quasiment 12 secondes, 7,25,77, nouveau record d'Allemagne et également meilleure performance mondiale de la saison pour Mohamed Abdillahi qui, eh bien, à la cloche, eh bien, a pris les commandes, a fait cette différence qui a fait que finalement, eh bien, il a réussi à tenir. On pensait que toute la meute de favoris de Cador allait revenir sur lui. Eh bien, il n'en fut rien. Mohamed Abdillahi a tenu la concurrence à distance. Amirine, regardez, qui revient. Chériot, il leur fait signe. Venez, venez, venez me rattraper si vous voulez. Avec, bien sûr, la manière, c'était exceptionnel.
2: La course de tous les records, parce que 17 des 19 concurrents ont battu un record, que ce soit national ou personnel. C'était une course absolument phénoménale. On va aller voir le concours du poids avec vous, Héloïse, avec une Néerlandaise qui a marqué les esprits.
1: Oui, en effet, Jessica Schindler a créé la surprise, ou pas tellement, parce qu'on savait qu'elle réussirait à s'imposer aujourd'hui, mais tout de même, 21m09, c'est absolument exceptionnel. On a trois femmes qui sont au-dessus de 20 mètres. C'est pour dire à quel point ce concours a été magnifique. Elle réalise évidemment le record personnel, le record du Pays-Bas et le record du meeting. 21m09 au mois de mai. C'est de très très bon augure pour le reste de la saison.
2: Le 100 mètres, évidemment, était au programme. 100 mètres hommes dominé par l'Afrique, François-Xavier.
0: Effectivement. L'Amérique était là, pourtant avec Bednarek, Brommel et Coleman, il n'en fut rien. C'est Gift Léo Tlela au couloir numéro 1 qui s'est fait oublier de tout le monde tout en haut de votre écran. C'est lui qui va remporter ce 100 mètres en 9,97. Superbe chrono devant Ferdinand Mayala, le détenteur du record d'Afrique, qui lui était de l'autre côté de la piste au couloir numéro 8. Kenneth Bednarek qui sauve la mise pour les Américains devant Trevon Brommel. Kenneth Bednarek, à un moment donné, vous le voyez là, à ce moment-là, on s'est dit, bah, ça y est, il est lancé, Kenneth Bednarek, ça va pouvoir le faire, il va pouvoir revenir, il va pouvoir s'imposer. Eh bien non, au-dessus, il avait oublié qu'il y avait Gift Léo Tlela au couloir numéro 1, puis Fernando Mayala, toujours aussi impressionnant, attention, attention, qui continue à enchaîner les chronos sous les 10 secondes, les trois premiers sous les 10, 9,97 et 98 pour Mayala et Bednarek.
2: Autre temps fort de cette première étape de la Ligue de Diamants, Héloïse, le 1500 mètres femmes. Plus qu'un temps fort.
1: Ah oui,
2: on est tombé de notre chaise.
1: Ah oui, alors là, c'est plus qu'un temps fort. C'est la grosse surprise. Jessica Hull a craqué. Voilà, c'est vraiment la grosse surprise. Elle sort de ses championnats d'Australie. Elle avait chuté au championnat d'Australie. Donc, c'était déjà un début de saison très particulier, plutôt mauvais. On n'avait évidemment aucune inquiétude sur le fait qu'elle réussisse à s'imposer aujourd'hui. Et pourtant, elle a complètement craqué. On le voit là. Vous le voyez, c'est Aylom qui finalement réussit à s'imposer et à tenir tête à Jessica Hull qui, vous allez voir, craque complètement et laisse d'autres concurrentes passer puisqu'elle finira 5e voire 6e de cette course. C'est la grosse surprise de cette Diamond League, la mauvaise surprise. Jessica Hull n'a pas été au rendez-vous. On va voir si elle réussit à se repositionner plus tard dans la saison.
2: premier rendez-vous de la saison et cette sensation effectivement aujourd'hui. Jessica Hull est complètement plantée hein, sur la piste, sur ce 1500 mètres femme. Avant de filer à Monaco, on la laisse encore se planter ou on renvoie le 110 mètres FA, le 100 mètres FM, pardon. Allez, François-Xavier, pour
3: avec,
2: le plaisir.
3: Avec le départ exceptionnel de David Charlton au couloir numéro 3, Massey-Rossel qui est pas loin dans la cadence, Massey-Rossel qui petit à petit est après foulée revient pour finalement l'emporter la championne olympique au rendez-vous avec ce chrono encore 12-25, pas très loin de ces 12-17 qu'elle avait réalisé il y a un an en Floride du côté du Grand Slam Track. Un début de saison tonitruant une nouvelle fois pour Massey-Rossel, la championne olympique qui devance David Charlton, record des Bahamas, et Toby Amusant qui termine troisième en 12 secondes 41 centièmes d'Itagi Kambouji est passé à côté.
2: Et c'était un très bon moment de vivre cette première étape avec vous, François-Xavier et Héloïse Kahn, qu'on remercie. Vous êtes la bienvenue, Héloïse. C'était un bonheur de vous avoir avec nous. Merci infiniment.
1: Merci à vous.
2: Et il est temps de filer à Monaco, c'est 8 secondes à peine, même pas, 5 secondes, le temps de saluer nos partenaires et on est à Monaco pour le e-prix, le premier du week-end sur le circuit mythique de la Formule.
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0: voici de retour déjà à Monaco pour le premier prix du week-end. Vous le savez, on double à Monaco pour le championnat du monde de Formule 1. Le premier e-prix qui va partir dans quelques instants avec Paul Petit, accompagné aujourd'hui de Jacques Lenis. Allez, dites-nous tout, qui est en pôle ?
1: Bonjour Messaoud, bien aujourd'hui c'est une petite surprise que l'on va retrouver sur ce mythique tracé monégasque puisque c'est Dan Ticktum, le pilote britannique qui est allé signer cette fois-ci ici à Monaco sa deuxième pole position depuis le début de sa carrière, depuis le début de ses 5 saisons en Formule 1. C'était une surprise, une grosse cote, mais vous l'aviez vu venir, Paul.
2: Oui, il a été absolument incroyable durant cette séance de qualification. On sait que c'est un pilote qui va vite sur un tour, mais alors là il en a fait une démonstration absolument parfaite pour la course la plus mythique de la saison. Donc un grand bravo à Dan Ticktum.
1: Et puis c'est un spécialiste des circuits urbains en ville aussi, du côté de Monaco, de Macao, à ne pas confondre. Il s'est déjà imposé à 2 reprises, 2 fois consécutivement, dont une fois devant Lando Norris. Ça pose un petit peu le personnage.
2: Oui, tout à fait, c'est un pilote très talentueux. À la fois, il est toujours un petit peu critiqué pour des comportements qui sont malheureusement un peu trop souvent reprochés, ce qui lui a peut-être fermé à un moment donné aussi les portes de la Formule 1. Mais voilà, dans ce championnat de Formule 1, ça serait intéressant de le voir un petit peu prendre son envol. On sait qu'il n'a pas forcément peut-être non plus l'équipe la plus expérimentée pour lui permettre de gagner. Et aussi, il aura cet homme-là à ses côtés sur la première ligne, Nick De Vries, qui est particulièrement en verve. Ce week-end, il a été aux avant-postes, aux séances d'essais libres. En qualification, ça lui a échappé de peu, mais je trouve que sa voiture me paraît très performante ce week-end.
1: Eh bien, on va voir si le pilote de la Mahindra peut ou pas inverser la tendance dans une course, on le rappelle, la première course de la journée, qui obligera tous ses pilotes, évidemment, à passer par la case superchargeur. On y est presque à l'extinction des feux. Le départ sera donné. Nous sommes ensemble pour vivre cette manche du championnat du monde à Monaco. Excellent départ de la part de Dan Ticktum.
2: Un très très bon envol, ce qui lui permet de d'assurer un très bon passage dans le premier mythique virage de Sainte-Dévote. Au moment, il n'y a pas de touchette. Jack, ça a l'air de passer pour tout le monde.
1: Juste derrière, Nick De Vries n'a pas manqué non plus son départ, même s'il n'a pas été en mesure d'inquiéter le Britannique. Pas de souci à Sainte-Dévote et déjà au casino.
2: Allez, pour le moment, aucun incident majeur. On aperçoit ici, regardez, justement, le leader du championnat également, Pascal Wehrlein, au volant de la Porsche, en 5e position, suite de son coéquipier Nico Müller. Alors que Mitch Evans, autre pilote qui va être à regarder de plus, on sait que c'est le dernier vainqueur en date. Il a remporté le Hipul Berlin, qui est actuellement en 4e position, juste derrière Nick De Vries et Maximilian Günther.
1: Bon, les côtés tricolores, on devra chercher aux alentours de la 8e position, plutôt 9e, même maintenant, avec Jean-Éric Vergne, qui vient de se faire dépasser par Félix. Antonio da Costa, pardon. Et puis on retrouve Norman Nato un petit peu plus loin, 13e position. C'est le coéquipier, vous le savez, du champion en titre Oliver Rowland. À bord justement des Nissan rouges et blanches que vous voyez ici à l'image. Toujours en tête avec Dan Ticktum. On le dit imprévisible et agressif. C'est ce qu'il a montré tout à l'heure sur sa séance d'essai.
2: Attention, gros coup dur déjà. Sera une crevaison.
1: Exactement, pour le dauphin du leader du championnat, le pilote Jaguar, Mitch Evans.
2: On va le voir rentrer ici sur la droite, peut-être dans les stands. Non, il reste en piste. Surprenant, alors est-ce que c'est une donnée qui s'affiche au niveau de sa pression dans les pneumatiques sur son volant, qui lui a décrit une perte de pression, mais c'est surprenant en tous les cas de le voir rester en piste s'il a une crevaison.
1: Ouais, pour le moment, il est toujours plutôt au contact, à la 4e position, Evans, devant son adversaire au championnat, Pascal Wehrlein, au volant d'une Porsche qui a retrouvé sa livrée bleue plutôt que rose, celle rose utilisée sur le dernier Grand Prix de Berlin que vous avez certainement suivi sur notre chaîne.
2: Vous apercevez justement ici, regardez la sortie de ce virage du casino, Jacques, le fameux virage de l'attaque mode. C'est là qu'on verra donc les pilotes aller activer à 2 reprises le mode attaque pour bénéficier de la puissance maximum de ces formules, les 350 kW et également les 4 roues motrices.
1: Une traction intégrale effectivement pour eux lorsqu'ils décideront de dégainer.
2: On voit qu'on roule beaucoup avec les yeux dans les rétros dans les premiers tours. On s'observe beaucoup, on essaie de voir et de jauger un petit peu les stratégies mises en place par tous les adversaires. Mais voilà, on voit que là on est vraiment sur une phase d'observation. Les pilotes vous auriez pu apercevoir la qualification de ce matin, comme nous l'avons vécu avec Jacques, c'était beaucoup plus à la limite. On était vraiment à la à des trajectoires très très tendues. Là, on voit vraiment que les pilotes sont en train de s'observer, de gérer au mieux l'énergie pour les 29 tours de cette course 1.
1: Alors Paul, justement, pour nos téléspectateurs, ceux qui étaient déjà avec nous pour la séance qualificative tout à l'heure, on expliquait aussi que finalement la position sur la grille avait moins d'importance que par le passé avant la mise en application de ce mode attaque. Monaco risque d'être le parfait contre-exemple, non ?
2: Alors attention, je pense qu'on va peut-être revoir l'éventuel contact qui pourrait engendrer la crevaison de Michelin. Vous avez vu, regardez, l'aileron de Max Gunther a touché ici le pneu avant droit de Mitch Evans. Regardez, on voit.
1: Rapidement, il a un petit souci, effectivement, ouais, pour maintenir le cap.
2: Est-ce que c'est une crevaison ou est-ce que c'est la touchette qui aurait touché éventuellement une galette de direction ? En tous les cas, c'est à l'heure de suivre. Si c'était une crevaison, je pense qu'il serait plus en difficulté que ça, même si elle était lente.
1: Regardez, là, il passe même à l'attaque. Il passe même à l'attaque.
2: Je pense que la manœuvre va être validée. Non, Gunther par l'extérieur encore ici. Comme on le disait, effectivement, la qualification n'est pas forcément déterminante dans une course de Formule 1. On le voit même très régulièrement, et notamment on va observer la remontée d'Eduardo Mortara. S'il arrive à l'amorcer, il est actuellement 19e. C'est un candidat au titre en fin de saison, parce qu'on rappelle qu'on est ici à la mi-championnat et il est actuellement 3e du championnat, et donc ça va être un sérieux candidat au titre. Il a eu des problèmes en qualif, mais je voulais en venir au fait qu'on a déjà vu des pilotes partir 19e et remonter, même gagner des courses. Donc en Formule 1, ça peut être rempli de rebondissements, et la performance entrevue en qualif n'est pas forcément celle de la course, et les stratégies sont vraiment radicalement différentes. Donc ça va être intéressant d'étudier toutes ces remontées-là, même si là j'observe que les pilotes sont visiblement sur un rythme où ils se suivent en file indienne, et on voit pas forcément beaucoup pour le moment de mouvement et de changement de position. Donc je vous rejoins que le mode attaque peut certainement encore une fois redistribuer les cartes.
1: On rappelle que Eduardo Mortara, dont vous parliez à l'instant et qui n'a pas pu prendre part du tout à la séance qualificative ce matin, est tout simplement le coéquipier de l'homme qui vient à l'instant de réussir le tour le plus rapide, Nick De Vries, qui roule au volant bien sûr d'une Mahindra. Ça ne nous aura pas échappé.
2: Caméra embarquée avec le leader du championnat, Pascal Wehrlein.
1: Juste derrière Mitch Evans. Ouais, la crevaison, je pense qu'on peut se rassurer. Hein, a priori.
2: Ouais, je pense que c'était peut-être un feeling. Parce que des fois, les communications, vous savez, on les a avec un léger différé. Peut-être que Mitch Evans, sur le contact, justement, avec Maximilian Gunther, et c'est... Oh là là, ici par l'extérieur, il essaie d'amener beaucoup de vitesse. Je crois que c'est Joel Eriksson. Il se fait attaquer à son tour. Oui, on est réellement au contact. Hein. C'est là où il faut aussi être vigilant sur, à ce moment-là de la course, de
1: avec
2: ne
1: Nico
2: pas
1: Muller.
2: Toucher au niveau des ailerons avant. On voit beaucoup d'abandon de pilotes suite à ce genre de contact.
1: Ouais. Et Eriksson est passé. Hein. On retrouve désormais Nico Muller en 8e position. Et il continue à se faire attaquer. Oh oh, voilà le premier safety car, sans doute. Avec un incident avec Nick Cassidy.
2: Ouais, Cassidy et Jack Dennis.
1: Et Dennis, et c'est terminé pour l'un. Cassidy.
2: C'est deux gros candidats au titre normalement affichés en début de saison. Alors,
1: Cassidy est 6e et Dennis 7e. Hein, ils étaient rivaux.
2: Ouais, safety car. Safety car, Jacques. Ça va redistribuer encore un petit peu les cartes en termes de stratégie. On va revoir ce qui s'est passé, mais c'est déjà un choc assez violent. On est vraiment à la sortie du tunnel. On est à l'amorce de cette fameuse et mythique chicane. Jack Dennis va réussir à aller immobiliser sa voiture dans un endroit sécurisé sur la piste. Donc je pense que l'intervention du safety car va être très très courte. Mais voilà, attention au débris. Mais ça va être intéressant de voir ce qui s'est passé. Regardez en caméra embarquée ou peut-être de l'extérieur. Cassidy, ouais. Ouais, il n'a aucune place. Alors après, c'est vrai que Jack Dennis par l'extérieur ici, ça pouvait pas, mais c'est Cassidy qui resserre sur lui.
1: Ouais, le pilote Citroën, ouais. Malheureusement, qui va éliminer le champion du monde 2023.
2: Alors, pilote Andretti. On est en caméra avec Cassidy, donc il va revenir. Ouais. C'est un peu pour moi compliqué là de juger, parce que Cassidy, pour moi, il regarde dans son rétro, donc il voit Dennis arriver par l'extérieur. Je pense qu'il veut un petit peu lui fermer la porte. Dennis, je pense qu'il arrive beaucoup trop vite aussi. En plus, après, il est sur le vibreur, donc c'est un fait de course. On va mieux comprendre peut-être avec cette caméra ici.
1: Depuis la voiture de Dennis. Ouais, il y avait quand même la place au moment où il tente. Il me semble que là, c'est sans doute Nick Cassidy qui risque.
2: Ouais.
1: d'être sanctionné sur cette manœuvre-là, même si effectivement Jack Dennis semblait arriver un peu vite pour ce virage. Course terminée en tous les cas pour l'un des deux pilotes chez Andretti. Les saisons se suivent et ne se ressemblent pas pour le moment. Côté du team Andretti. Voiture de sécurité pour l'instant dans l'épingle de l'hôtel. Avec toujours pour le moment, on le rappelle, en tête, l'homme qui a signé la pole. Au terme vraiment d'une très très belle bagarre, c'est Dan Ticktum. Puisque nous avons cette petite safety car, je vous propose de marquer une très courte pause, comme ça on aura évacué cette petite pause publicitaire. Et puis on revient dans un instant en direct sur le prestigieux circuit de la Principauté. A tout de suite.
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3: Nous sommes de retour en compagnie de Paul Petit sur le circuit de Monaco pour la suite de ce Grand Prix Formula E. Et c'est toujours Dan Ticktum qui est en tête. La course a repris ses droits il y a quelques secondes. Vous n'avez pas perdu grand-chose, je vous rassure. Juste derrière lui, eh bien, c'est Nyck de Vries qui occupe la deuxième position. Et en troisième position pour le moment, on retrouve toujours l'Allemand Maximilian Günther. À noter au rayon, pas de chance, la pénalité que l'on a vue pendant ce safety car, Paul, c'est la pénalité pour un défaut de pression sur la voiture de Norman Nato. Malheureusement, ça touche le Français.
4: Oui, c'est le gros regret, hein. Il était certainement parti avec des pressions trop basses, il n'y est pour rien. C'est là clairement l'équipe là, qu'il faut pointer du doigt malheureusement. Et c'est un gros coup dur pour Norman parce que Norman, il joue à domicile pour tous les supporters de Norman qui nous regardent. C'est que voilà, il est monégasque dans le cœur, il a souvent habité là-bas et c'est forcément un regret pour lui qui joue à domicile. Et voilà, on a deux pilotes français cette année, Jean-Éric Vergne et Norman Nato. Et donc là, Norman, il espère un safety car pour éventuellement recoller. Il est resté dans le même tour que les leaders de la course. Mais voilà, c'est pour ça qu'il est retombé en 19e position et qu'il est maintenant un petit peu décalé du groupe.
3: Canois de naissance, si je ne m'abuse, oui, Norman. Hein. C'est un sudiste en tous les cas. Alors, caméra embarquée avec Pascal Verlaine. Dans ce très impressionnant tunnel, et vous voyez surtout, ce qui a toujours été compliqué, c'est la sortie du tunnel lorsque vous passez du noir ou de l'obscurité à la lumière du soleil, qui aujourd'hui est généreux en plus. Hein. On nous a indiqué également que les premières utilisations du mode attaque devraient arriver d'ici le 15e tour environ.
4: Ouais, la fin du 15e tour, donc ça va être intéressant aussi de voir quels sont les pilotes et quelles équipes vont faire le choix de rentrer en premier ou alors à la fois de se décaler en stratégie. Attention, ici à l'intérieur, ça passe rarement. Ouais, il y a eu un contact et regardez, ouais, c'est chaud. Jean-Éric Vergne ici qui est au contact de Nico Müller. Allez, ça passe pour le pilote français.
3: Ouais, bien joué, ouais. Le Citroën, ancien, on le rappelle, double champion de l'épreuve. L'un des plus aguerris dans ce championnat. Il avait déjà remporté les couronnes en 2018 et 2019. Bon, même s'il a encore un petit peu de marge par rapport à Papi Di Grassi. Et ses 41 ans, dont on dit d'ailleurs qu'il devrait s'agir peut-être de la dernière saison complète pour Lucas Di Grassi.
4: Je pense qu'il y a une petite touchette sur le pneu arrière droit de Nico Müller, ce qui va l'empêcher de prendre bien comme il faut le virage. Ouais, cette petite touchette, elle est... Quand on est au volant de la voiture de Nico Müller, on est un peu en colère. Mais voilà, ça fait partie de course musclée en ville, c'est les circuits romains. Et des fois, pour doubler, il faut toucher, mais pas trop. Et c'est ce qu'a réussi à faire Jean-Éric Vergne.
3: Oui, avec un trou de souris dans lequel il s'est engouffré. Hein.
4: Ouais, bon, après, Nico Müller avait tenté également une belle manœuvre ici par l'extérieur. Il était ensuite un petit peu gêné par Ericsson. Là, il essaie de fermer sur Jean-Éric le petit contact. Ça aurait pu mal se terminer. Ça se termine sans conséquences matérielles. Nico Müller reste dans la course, mais Jean-Éric Vergne a réussi à donc le doubler pour gagner une position dans le top 10.
3: Belle passe d'armes entre le Français et le Suisse. Avantage à Jean-Éric Vergne.
4: Regardez, acte 2. Et cette fois-ci, il lui remet au même endroit. Nico Müller. Ouais, c'est bon, j'ai sur Jean-Éric Vergne. Il a repris
3: son bien.
4: Il a montré qu'il n'avait pas apprécié la manœuvre.

0: avec Tipton pour le moment. Jack, 10 tours de course, il les a menés les 10. On sait que des fois, certains pilotes, certaines équipes n'aiment pas forcément mener. On rappelle qu'il y a forcément un jeu d'aspiration qui bénéficie souvent aux voitures qui sont derrière en termes de consommation d'énergie. Et là, Dan Tipton, il fait le choix d'assumer cette position de leader dans ce Prix de Monaco. On entame donc le 11e tour et il a mené donc les 11 tours de course. Et d'ailleurs, le trio de tête n'a pas changé. Hein. C'est ouais. Toujours Tipton, Doris, Gunther.
1: Exactement, mais juste derrière, en revanche, ça a bien changé avec Antonio Félix da Costa qui est remonté de la 8e place qu'il occupait sur la grille départ au 4e rang maintenant. Belle performance hein, pour le pilote portugais. Et qui est même passé devant son coéquipier de chez Jaguar de manière assez propre. On connaît l'expérience de da Costa, mais attention parce que c'est chaud entre les deux. Qu'il n'aille pas éliminer les deux Britanniques. Quelles images hein. Cette épingle mythique. Il y a celle de Melco à Macao. Et il y a celle du Grand Hôtel ici à Monaco.
0: Merci Guy. Votre interprétation était juste, Jacques. 10 secondes de pénalité pour lui. Pour ce décalage sur la zone de freinage qui a donc été jugé responsable du contact avec Denis.
1: Juste à la sortie du tunnel, ce qui nous avait lu la première safety car. On espère ne pas en connaître d'autres aujourd'hui. On est embarqué avec le dauphin du championnat pour le moment. Mitch Evans qui craignait avoir une crevaison dès le départ. Il n'en a rien été finalement. Il parvient tant bien que mal à conserver sa 5e place. On va bientôt rentrer dans la fenêtre relativement stratégique. On rappelle qu'il y aura aussi cette obligation de s'arrêter puisque l'on est en course 1 d'un week-end de deux courses. Donc il y a dans la course 1 cette obligation de passer par la voie des stands et de donner un coup de superchargeur pendant au minimum 30 secondes.
0: Et on va dans Manato qui est remonté contact bientôt de Cassidy. Il est juste devant vous.
1: Est-ce que Nyck de Vries attend le moment opportun pour tenter d'attaquer Dan Tipton, le leader actuel? C'est possible aussi hein, avec l'expérience qui le caractérise, le néerlandais, ancien champion de 2021, quand il était au volant d'une Mercedes.

0: Ça reste aussi un petit peu plus compliqué pour les Lola Yamaha que vous avez vu complètement en queue de peloton avec Luca Di Grassi et avec l'un des plus jeunes pilotes de la saison, c'est Zane Maloney, le pilote des Barbades qui n'a que 22 ans, l'ancien vainqueur de Formule 4 britannique.
1: Et là c'est la voiture de Sébastien Buemi, c'est son aileron avant qui est endommagé, c'est ce que je vous disais en début de course. C'est clairement l'appendice aérodynamique qui redistribue souvent les cartes. Lorsqu'il y a des contacts, on voit que les voitures sont souvent très proches, et notamment celle-ci, je crois que c'est celle du leader du championnat, je crois que c'est Pascal Wehrlein qui a son museau avant, regardez, qui est endommagé.
0: Et il perd des places, il recule irrémédiablement dans la hiérarchie, regardez.
1: Ouais. Gros coup dur au championnat pour le leader. On est à la mi-saison et là il est en train de perdre de très gros points, Pascal Wehrlein. Et là c'est Nico Müller qui est à l'image, qui n'a plus d'aileron avant, c'est son coéquipier, mais Wehrlein...
0: Oh là là, les deux pilotes Porsche
1: d'un coup. Il a rencontré un souci, est-ce qu'ils ne sont pas touchés les deux? Est-ce qu'il n'y a pas eu quelque chose avec Buemi? On va revoir les images, mais il s'est passé quelque chose, Jacques.
0: Sébastien, on va écouter Wehrlein déjà.
2: We will need to box, we're not ready for pit boost.
0: Et on n'est pas prêt en plus pour le pit boost.

0: direction. Je crois qu'il y a la. Ouais, clairement, regardez.
1: Ouais.
0: Il y a une roue qui a de l'ouverture. Il a dû avoir un contact au niveau du train avant.
2: Mais la course serait terminée pour Pascal Verlaine, que ce ne serait pas étonnant. Ça va redistribuer aussi les cartes en tête de ce championnat. On sait qu'il n'y avait que 3 longueurs d'avance pour le pilote allemand par rapport à Mitch Evans. Et que s'est-il passé pour Müller?
0: Alors regardez, c'est son coéquipier qui est juste devant.
2: Ouh, c'est Müller qui se loupe au freinage.
0: Oh la boulette. Oh la boulette de Nico Müller.
2: Ah ouais.
0: Est-ce qu'il n'a pas été poussé par derrière Sébastien Lamy? Non. Oh, le coup dur chez Porsche.
2: Ouais.
0: Oh, le gros coup dur.
2: Ah, parce que les deux voitures qui sont en tête du championnat, enfin le team est en tête du championnat, on le rappelle, qui se percutent. Allez, c'est Verlaine le premier à s'arrêter.
0: Ah non, okay, c'est la crevaison donc à l'arrière.
2: Crevaison à l'arrière droit. Donc là, un peu de temps en plus.
0: Si mon analyse est bonne, Jacques. Le gros coup dur pour Pascal Verlaine, c'est qu'il doit changer de pneu et il va devoir repasser par les stands pour le pit boost.
2: C'est ça, son team lui avait dit qu'il n'était pas prêt pour le pit boost.
0: Alors il n'a pas
2: boost.
0: Pu faire les deux. Et là, regardez, c'est Oliver Rowland qui se plaint également d'une crevaison à l'avant droit. Ouais, gros coup dur également chez Nissan. Hein. Nissan avait brillamment clôturé le week-end de Berlin avec un podium pour Oliver Rowland 3ème et un top 5 de Norman Nato qui avait fait 5ème. Et là, on a du mal à confirmer. On redistribue un petit peu les cartes sur ce week-end monégasque pour le moment sur cette course 1. Également, Müller, il va être content de pouvoir rentrer au stand. On va voir s'ils vont lui changer l'aileron avant. Alors, on voit qu'en FE, ça n'a pas forcément une incidence. Je pense que sa voiture n'est pas forcément idéale à conduire dans ces conditions-là. Mais vous n'imaginez pas une monoplace conventionnelle comme on les connaît, une Formule 3 rouler sans aileron avant, ça ne serait pas praticable comme le fait Nico Müller. On va suivre donc le premier pit boost pour Nico Müller. On a vu derrière lui rentrer Ericsson.
2: Alors dans un premier temps c'est le pit boost, c'est 30 secondes minimum, et puis ensuite
0: je vois personne pour changer l'aileron avant.
2: Non,
0: je pense qu'il va finir la course comme ça.
2: Ah, c'est vrai que c'est surprenant. En même temps, comme c'est vraiment arraché, je ne sais pas s'il y a encore la possibilité d'ailleurs de fixer un aileron avant sur ce nez.
0: Là, regardez, on est en train de changer le pneu. Allez, Roland, ça repart.
2: Le champion en titre qui ressort le premier, là. Et Roland, je pense qu'il n'a fait que changer de pneumatique. Hein. Il n'avait pas encore de pit boost autorisé.
0: Dacosta a activé son mode attaque. On voit le décompte des 6 minutes justement en face du pilote portugais, pilote également alpine en endurance. 5ème actuellement, à qui va rester 5 minutes de mode attaque.
2: La stratégie n'était probablement pas mauvaise.
0: C'est un choix d'activer le mode attaque avant de rentrer pour le pit boost. Ça va donc être intéressant de suivre un petit peu ce décalage en stratégie. On voit que son coéquipier, lui, Mitch Evans, qu'on a maintenant à l'image, vient donc de rentrer dans les box. On fait le choix de décaler nos deux voitures du côté de chez Jaguar. Et derrière, regardez, vous apercevez Norman Nato, justement également le pilote français.
2: On rappelle qu'avec cet arrêt de 30 secondes sur le superchargeur, on recharge environ 10% de la batterie. Hein. Aussi si ces voitures deviennent efficaces et ces superchargeurs aussi. Allez, Barnard pas content visiblement de l'attitude de Sébastien Buemi, le pilote le plus souvent sacré ici à Monaco.
0: Ouais, après là je pense qu'on fait aussi passer des messages hein, du côté de Tyler Barnard. On sait que les communications radio sont écoutées par la direction de course et ce message-là pour moi a aussi vocation à pénaliser éventuellement un pilote comme Seb Buemi qui est peut-être à ce moment-là du côté de chez DS Penske sur une stratégie où on sait que ça peut être un candidat avec nous à la bataille pour un podium ou pour de gros points. Donc on fait passer le message qu'on aimerait bien voir la direction de course sanctionner Sébastien Buemi pour cet aileron avant qui bouge beaucoup. À la fois la direction de course préfère une voiture comme celle de Nico Müller qui n'a plus d'appendice aérodynamique, oui, qui peuvent s'envoler, qui a une voiture comme Sébastien Buemi qui a un aileron avant qui bouge et qui pourrait en se décrochant venir heurter éventuellement la tête d'un pilote ou une autre voiture.
2: Passer pourquoi pas au-dessus d'un.
0: Bon, attention, regarde, il va être sous l'attaque de Da Costa. Tiptoum, il va pas pouvoir lutter. On est sur une différence
2: de 50.
0: Puisque Da Costa, il a 50 kW de plus. Il a activé le mode attaque. Tiptoum reste en piste pour le moment.
2: Et il a 4 roues motrices.
0: Pas le mode attaque. Donc là, Da Costa, il va essayer de s'envoler. Il faut qu'il fasse le maximum d'écart, Da Costa. Et espérer poser un maximum sur Tiptoum. Je pense que Tiptoum va rentrer à la fin de ce tour.
2: Ouais, pour pouvoir à son tour enclencher son mode attaque le plus tôt possible. Et éviter l'overcut.

0: Allez, tous ceux qui ont d'ores et déjà effectué leur arrêt pit boost dans l'ordre sont Nick De Vries, Mitch Evans, Tyler Barnard, on a aussi Nico Müller, Joel Eriksson, qui passe d'ailleurs devant Müller visiblement à l'instant, puisqu'il a activé son mode attaque et qu'il lui reste encore quasiment 3 minutes de surpuissance. En revanche, celui qui n'a pas fait la toute belle opération, c'est Maximilian Günther. Et devant, sur la piste de manière effective, c'est toujours Da Costa qui est en tête. Il lui reste encore 1 minute de 40 à écouler sa puissance maximum de 350 kW. C'est l'avantage non négligeable d'avoir les 4 roues motrices pendant ce temps. Et vous voyez hein, que TikTok d'ailleurs déjà largue, lâche du lest. Il concède du temps par rapport à Da Costa.
1: Allez, on peut clairement voir également sur le graphique de position sur la gauche de votre écran. Tous les pilotes qui ont activé le pit boost, regardez, sont avec sur la gauche le petit liseré colorié en vert. Et donc pour le moment, tous les Da Costa, Tikkun, Drugovic, Buemi, Marti, Morta, Di Grassi et Cassidy ne sont pas encore passés par les stands. C'est pour ça que ces pilotes sont pour l'instant virtuellement en tête. Alors que là, regardez ici à l'image, sur Nico Müller, c'est Jean-Éric Vergne qui vient donc reprendre la position. Allez, Jean-Éric, il a peut-être un coup à jouer, se battre au moins pour le top 5 aujourd'hui. Alors que derrière, on a vu justement Müller activer également son mode attaque. Qui Jean-Éric, il reste 2 minutes 50.
0: Sébastien Buemi qui est en train de remonter dans la hiérarchie, en tous les cas en piste. Il est deuxième maintenant, malgré un aileron lui aussi légèrement défaillant.
1: Allez, regardez Jacques, on a vu l'homme pour le moment du week-end qui est rentré dans les stands justement pour lui aussi activer son pit boost. C'est Dan Ticktum, on va voir où est-ce qu'il va ressortir. On rappelle que son adversaire principal c'est Nick De Vries. On surveille également le drapeau jaune. Et la course elle se joue un petit peu ici, regardez. C'est pour ça qu'on reste en caméra embarqué pour le moment avec cet homme. Est-ce qu'il va ressortir à la fin de ce virage de la Rascasse? Ensuite on va arriver sur le virage de Sainte-Dévote. Est-ce que Nick De Vries va ressortir devant Dan Ticktum? Regardez, on va suivre ça.
0: Il arrive, Ticktum sur la gauche de votre image, et De Vries va passer, non?
1: Et De Vries est passé pour moi.
0: Oui.
1: Allez, regardez ici à l'intérieur, il ressortira derrière. Pour moi, c'est Mitch Evans qui est repassé donc devant Dan Ticktum. Donc pour le moment, le podium avant ce ravitaillement qui nous donnait toujours Ticktum, De Vries, Evans, et ben ça a changé, c'est De Vries, Evans, Ticktum maintenant.
0: Et De Vries à l'instant qui active son mode attaque. C'était le cas pour Mitch Evans depuis 3 minutes. Il en est au milieu. Et est-ce que Ticktum va activer le sien rapidement aussi? Toute la question est là.
1: Il va falloir qu'il l'active de toute manière ce mode attaque, même pour tous ceux qui ne l'ont pas activé. On rappelle qu'il faut avoir fini de consommer le mode attaque avant la fin de la course. Pour ce qui comporte encore 10 tours réglementaires, à voir si la direction de course rajoute un tour éventuellement suite à la mise en vigueur de la safety car. Allez, regardez ici, on commence à se bagarrer pour les positions. À l'arrière, on avait une bataille entre Di Grassi et Cassidy.
0: Alors,
1: et là,
0: c'est Félix Antonio Da Costa.
1: Ouais, tout à fait.
0: Oh, il a mis un petit peu de temps, il me semble, à redémarrer. On va regarder à quel endroit ressort celui qui était leader il y a un instant. A priori, il est toujours devant avec quelques petites secondes d'avance seulement sur Nick De Vries qui lui est en mode attaque. Ça va être compliqué pour le pilote portugais. Je vous propose de marquer une très courte pause et puis de se retrouver évidemment en direct ici à Monaco pour la suite et la fin surtout de cette course palpitante.

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12: Retour pour le Grand Prix Formula E de Monaco avec Nick De Vries qui vient de terminer son mode attaque et qui est toujours en tête juste derrière lui. Attention parce que Evans et Dacosta n'ont pas été décrochés, mais il y en a un qui peut encore profiter de quasiment 3 minutes de super puissance et de 4 roues motrices. C'est Dan Ticktum, l'auteur de la pole position, qui est revenu au quatrième rang et qui va vraiment recoller maintenant. Le voilà, il est là Ticktum à la sortie du tunnel ou presque. Et il risque de venir peser sur cette fin de course et de mettre beaucoup de pression sur les deux pilotes Jaguar, mais également sur le pilote Mahindra, le néerlandais, qui occupe toujours la première position. Ces trois-là ont quasiment la même quantité d'énergie encore dans le réservoir, Paul Petit.
13: Oui, tout à fait. C'est pour ça que ça va être une fin de course passionnante. On va voir comment Ticktum va réussir à faire la différence avec ses 2 minutes restantes de mon attaque. Est-ce qu'il va réussir à regagner éventuellement cette place de leader? Je pense qu'il faut faire attention également à la course d'équipe de Dacosta et Evans, qui sont deux représentants du constructeur Jaguar. Donc ça va être très intéressant de voir comment également De Vries va se défendre. Pour moi, on l'a vu depuis le début du week-end, c'est pour moi De Vries qui a la voiture la plus rapide. Il le confirme actuellement. Donc on va écouter Ticktum maintenant à la radio. On est en train de confirmer... cette évidence, Jacques, c'est qu'on lui passe le message du côté de son ingénieur que tous les pilotes devant ont consommé leur mode attaque. Et donc, il est le pilote à qui il reste ce mode attaque d'une minute trente. Donc, à lui maintenant d'en faire bon usage, à lui d'essayer d'aller forcer un petit peu le destin. Sur cette portion-là du circuit, il ne va pas pouvoir faire grand-chose maintenant. Je pense qu'il va essayer déjà de prendre l'avantage sur Dacosta à la sortie du tunnel.
12: Une minute trente, c'est quasiment encore un tour complet, hein. On le rappelle avec ses Formule E sur le circuit.
13: Il va bien négocier la sortie de ce virage-là, mais Dacosta va mettre à fond. Allez, par l'extérieur, regardez, Dacosta le gêne. Donc Evans prend un petit peu de longueur d'avance. Et là, Ticktum, est-ce que regardez à l'intérieur? Je pense pas. Je pense que c'est très très bien défendu de la part de Dacosta. Ça va être difficile pour Dan Ticktum de maximiser cette fin de mode attaque. Dacosta va rentrer maintenant dans une période beaucoup plus sinueuse où il sera plus difficile maintenant pour le pilote britannique de faire la différence.
12: Jusqu'à la ligne droite de départ.
13: Tout à fait. Allez, peut-être ici, bien négocié avec le virage de la Rascasse. Là où on a vu Jean-Éric Vergne attaquer également tout à l'heure. Allez, 30 secondes. Et allez, ici, bien préparé la sortie. On ne peut pas être plus proche du côté de Ticktum. Dacosta juste devant, regardez là.
12: Eh oui, là, c'est compliqué évidemment cet endroit-là de résister. Et ça va passer pour Dan Ticktum qui remonte sur le podium. Mais il n'a plus que 17 secondes. Est-ce qu'il peut encore en profiter ?
13: Il va tout mettre à fond, Jacques, dans la montée vers le casino.
12: Ah, ce sera trop juste.
13: 10 secondes, ça me semble juste, mais peut-être ici une manœuvre. Ah non, il faut aussi qu'il pense à gérer un petit peu l'énergie. On aurait envie d'être gourmand. Il va rester 4 secondes. Donc on va rentrer maintenant dans une physionomie de course où il va rester un peu plus de 4 tours.
12: Et le seul qui possède encore un petit peu de super boost, c'est Pep Marti qui fait une très belle course. Hein. On l'a pas beaucoup vu. Et puis finalement, il est 6ème. Avec encore 1 minute 22 pour remonter, pourquoi pas, sur Drugovic qui, on l'a vu, a consommé énormément d'énergie tout à l'heure.
13: Ah, Pépé Marti, il a fait une très belle course. On rappelle que c'est l'équipier de Dan TikTok, donc la voiture fonctionne bien ce week-end. Donc voilà, c'est positif pour TikTok et c'est positif pour Marti. Ça semble être des gros points pour le moment.
12: Allez, toujours ce quatuor de tête même, avec De Vries devant Evans, TikTok est troisième et Dacosta quatrième.
13: Elle va se jouer ici la victoire, hein, Jacques. C'est sûr, elle est entre les mains soit d'un De Vries, soit d'un Evans, d'un TikTok ou d'un Dacosta. Et maintenant, ça va être difficile de doubler dans ces rues monégasques. On va retrouver la physionomie d'un Grand Prix de Monaco, où les pilotes vont devoir défendre leur place. Et on va voir les pilotes maintenant qui vont clairement défendre leur position en utilisant tous les artifices d'un circuit urbain, et notamment celui de Monaco, en freinant. Regardez, comme ici à l'intérieur, on va essayer maintenant de sauver de l'énergie, peut-être pour un TikTok qui en a consommé un petit peu plus que Dacosta. Et là maintenant, on va essayer de se faire ami avec tous les rails du circuit pour essayer, tout en restant fair play dans les règles de l'art, d'essayer de défendre la position, alors qu'on voit à l'avant-poste, par contre, c'est Evans qui est en train de mettre la pression. Il a 1% de moins que De Vries, mais il est là au contact.
12: Effectivement, hein, TikTok, vous le voyez, avec 13% seulement de quantité d'énergie dans sa batterie pour, contre 15 à Antonio Dacosta.
13: TikTok, il va être maintenant dans une course de défense. On sait que 2%, pour vous donner un ordre d'idée, dans le jargon de la Formule E, c'est énorme. C'est quasiment un tour à fond d'écart. Donc voilà, ça va être vraiment difficile pour TikTok de se défendre, mais il peut le faire. Clairement, il peut sauver de l'énergie sur certaines portions. Il faut qu'il fasse attention, notamment ici par l'extérieur. Regardez Dacosta. Ouais, c'est passé pour aucun des deux. Donc Dacosta fait le choix de se remettre derrière TikTok. Ouais. Il va devoir, voilà, quand je le disais, utiliser tous les artifices de ce circuit monégasque, mais en restant fair play. Ça va pas être évident pour TikTok, mais voilà, il va devoir défendre intelligemment.
12: Il ne reste que 3 tours. Ah, ça va être compliqué pour Dan TikTok. Victoire vraiment d'une journée fantastique jusqu'à présent.
13: Et malheureusement, TikTok, il n'est pas rassurant. Il dit qu'il a aucun rythme, il ne peut plus mettre de rythme. Il n'y aura pas de tour additionnel. Cette car n'est pas resté assez longtemps pour la direction de course, donc on va s'en tenir à ses 29 tours, Jacques.
12: Cette problématique pour TikTok, ça vient d'où? Des pneus peut-être, ou...
13: Ah non, clairement, là, c'est la stratégie sur la fin de course. Jaguar, je pense qu'ils ont très très bien bossé au niveau de la stratégie. On le rappelle, c'est un championnat où on bosse beaucoup beaucoup en amont de la course, et même pendant le week-end de course, il y a vraiment toute une équipe technique qui est dédiée avec un travail sur le simulateur. On essaye plein de stratégies différentes pour essayer de récupérer de l'énergie, pour essayer de maximiser la performance en course. Et à ce jeu-là, je pense que Jaguar montre encore une fois, dans la continuité de Berlin, qu'ils sont vraiment très très solides en course. Et donc je pense que là, clairement, la différence entre les deux voitures et entre les deux pilotes, c'est surtout entre les deux équipes, sur le travail qui a été fait en amont. Et c'est pour ça aussi qu'on voit que, regardez, Mitch Evans, il est plutôt insistant, hein, sur Nico.
12: Ouais, ouais,
13: les Jaguars sont fortes en fin de course.
12: Il est très bien, Mitch Evans. Et si la course même devait s'arrêter comme ça, c'est lui qui ferait la belle opération au classement du championnat, hein, puisque son grand rival est leader du championnat. Ça a touché derrière, c'est Dacosta avec TikTok. Les deux.
13: Ouais, alors
12: attention à cette roue aussi.
13: C'est très dangereux, même pour les commissaires.
12: Oh là là.
13: Allez, attention, il va laisser pas mal de débris en piste. Je pense qu'on va devoir faire entrer la voiture de sécurité. Je pense que pour Dacosta, ça va rentrer jusqu'au stand.
2: Allez,
12: full course yellow. Effectivement, c'est la décision du directeur de course, Marek Anasiewicz.
13: Alors, le full course yellow, pour tous ceux qui nous regardent, donc c'est les pilotes qui restent donc en piste et qui figent leur position, hein, donc à une vitesse de 80 km/h. Ça évite de faire entrer la voiture de sécurité, ça respecte entre guillemets l'ordre établi des positions et des écarts en piste. Et donc c'est un artifice qu'a la direction de course pour éviter de faire entrer la voiture de sécurité.
12: Ouais, et surtout que ceci arrive dans l'avant-dernier tour.
13: Alors regardez, moi je pense qu'il s'est décalé sur la zone de freinage, certainement TikTok, ouais. Et moi je le... C'est encore trop facile, il me faut un autre angle de vue, mais je le mettrai responsable TikTok sur cette manœuvre. À voir si Dacosta part pas trop loin non plus, parce qu'on sait que Dacosta, il est toujours très chaud. Ouais, avec cette caméra-là, ça va être difficile de voir.
12: Ouais, c'est avec cette caméra-là qu'on l'avait vu trop tard, et effectivement.
13: J'ai vu TikTok pour moi se décaler. D'abord, il est d'abord sur la droite, sur la bonne partie. Regarde, on va mieux comprendre ici. Il semble vouloir prendre la trajectoire idéale pour freiner, c'est-à-dire se passer sur la portion droite du circuit. Et ensuite, il revient là. Ouais, et là, se retourne, mais il y a quand même un écart de vitesse. Donc...
2: That's what happens. That's exactly what happens.
13: Là, les deux pilotes vont forcément défendre dans deux points de vue différents. Les deux points de vue sont plus ou moins légitimes. Pour moi, Dacosta, il y a quand même un gros delta de vitesse. Ouais. On va voir de ce que décide la direction de course. Si on va dans la continuité de la décision un petit peu similaire de Cassidy de Nice, l'incident au début de course au même endroit, mais c'était de l'autre côté de la piste, je pense que donc TikTum va être jugé responsable de cet incident.
12: Ouais. Ouais, ce serait légitime, effectivement, en se basant sur ce qui s'était passé tout à l'heure.
14: Race control, just a quick update. We will try to recover the car, so be aware that the car is on the driver right hand side, please keep the left side. Alors the marshals are dispatched on the track, there is no heavy duty equipment, we are using the crane.
12: Alors quand tu vois Félix Dacosta filer tout droit vers le podium, bien voilà, il perd tout à un tour et demi de l'arrivée. Il y aura bien sûr enquête pour cet incident entre TikTum et Dacosta, dont la voiture est passablement endommagée, qui était obligée de s'immobiliser sur le bord de la piste. Et là aussi, du côté de chez Cupra, on doit évidemment être passablement désappointé et stressé dans l'attente
13: de la
12: décision.
13: Alors après, si vous voulez une bonne nouvelle pour Cupra, c'est que Pepe Marti est quatrième.
12: Ouais, qu'il est parvenu à passer Drugovic.
13: Donc ce que ça veut dire, c'est que si TikTum saute du podium, Pepe Marti devrait récupérer le gain de cette troisième place. Mais ouais, je ne serais pas surpris, pour tout vous dire, que TikTum soit pénalisé. Les cas, ce qui est sûr, c'est qu'ils partiront pas en vacances ensemble, TikTum et Dacosta, parce que ce genre de manœuvre ici à Monaco, à deux tours de l'arrivée, ça va forcément faire parler. Et des deux points de vue, quand on est pilote, les deux auront raison. Ça, je peux vous l'affirmer. Il y a deux points de vue différents. Moi, je pense que TikTum ici, le décalage, il se fait tardivement. Après, pour autant, Dacosta, il arrive quand même avec beaucoup de vitesse. Regardez la radio de TikTum.
15: Absolute disaster.
13: Ouais, ouais. Bon, ça cible pas forcément Dacosta, il est plutôt.
12: Ouais, il est peut-être déjà en train de réfléchir aux conséquences de ce qui venait de se passer.
13: Ouais, Dacosta, il a envie de.
12: Ouais, il a besoin de s'isoler.
13: Il a un peu envie de péter un câble, alors il voit qu'il y a la caméra qui est derrière. Donc il se dit non, attendez, je vais rester calme.
12: C'est ça, on rappelle.
13: Clairement, grosse frustration là pour Dacosta.
12: On rappelle, Paul, que Dacosta, pour le moment, occupait la 8e position au championnat. Le pilote Jaguar à 46 points, 46 longueurs de Pascal Wehrlein et à 33 points de Mitch Evans, son coéquipier. Ça veut dire que laisser aussi s'envoler Mitch Evans, c'est parfois finalement lui laisser la priorité aussi au sein du team Jaguar qui, cette année, est en train de fonctionner du feu de Dieu.
13: Oui, tout à fait. Et puis Dacosta, il a, voilà, comme tout pilote, c'est un compétiteur. On sait qu'il ressort d'un week-end de Spa-Francorchamps où il doit nourrir aussi beaucoup de déceptions et de frustrations dans le cadre du championnat du monde d'endurance. On sait qu'il est pilote d'Alpine depuis cette saison. Il a eu un contact en haut du Rédillon alors qu'Alpine pouvait jouer éventuellement un podium en fin de course. Donc ça fait quand même pour lui deux programmes différents avec de gros enjeux où il est malheureusement en fin de course victime d'une sortie de piste. Donc grosse déception pour moi pour Dacosta et on rappelle qu'il y aura une course demain. Donc demain va falloir qu'il se remobilise et va falloir qu'il essaie de remettre tout à l'endroit, mais grosse déception pour notre ami Dacosta.
12: Et de baisser en pression.
13: Oui, tout à fait. Mais bon, ça, il a l'expérience pour. Hein. Dacosta, c'est pour moi l'un des top guns, c'est un top driver de la FE. Comme c'est un top driver du championnat du monde d'endurance, c'est une grosse recrue pour Alpine, c'est également une grosse recrue pour Jaguar. Donc voilà, mais Dacosta, il faut qu'il arrive à tout remettre dans l'ordre. On sait, comme vous l'avez dit, qu'il est en train de revenir un petit peu au championnat. Donc voilà, grosse déception pour lui. Mais à suivre, voilà, pour ce prix de Monaco, qu'est-ce que va décider la direction de course sur ce contact entre Titoum et Dacosta?
12: On rappelle que Dacosta, c'est le champion 2020 et qu'il avait remporté une course à Madrid.
13: Et on rappelle qu'on est dans le dernier tour.
12: Ouais, ça repart, ça y est, c'est reparti pour le tout dernier tour avec des écarts relativement réduits.
13: Il y a un pilote qui a un souci. Ouais. Après, une course avec beaucoup de rebondissements quand même, Jacques.
12: Ouais, ce fut passionnant. Ce n'est pas encore tout à fait terminé, mais là, Nick De Vries au volant de la Mahindra se dirige tout droit vers une victoire.
13: Il va dérouler, Nick De Vries. Il va savourer même ces derniers tours. Il faut rester concentré. On est ici à Monaco, mais c'est une victoire de prestige qui lui tend les bras.
12: Ce sera la première victoire de la saison pour lui. Hein. Il n'a pas encore levé les bras. Il n'est pas monté sur la boîte, comme on dit. en tout cas sur la plus haute marche de ce podium. Et cette fois-ci, ça semble être bel et bien le cas. Victoire pour le pilote néerlandais Nyck de Vries qui a réussi une journée quasiment parfaite. Il n'y a que dans la finale de la Super Qualif où il a dû subir la loi de Tictum. Et pour le reste, c'est bien lui qui lève les bras aujourd'hui, qui s'impose sur la grille, sur la ligne d'arrivée pardon, de ce Grand Prix de Monaco, juste devant Mitch Evans qui va s'emparer de son côté du leadership du championnat, Paul.
13: Ouais, super course de Jaguar, super course également de Tictum et Marty, toujours sous investigation, mais voilà, ça a été une course avec beaucoup beaucoup de rebondissements et on voit des pilotes qu'on n'a pas forcément l'habitude de retrouver aux avant-postes, Tictum, Marty, Drugovic. Donc voilà, c'était une vraie course à rebondissement et on rappelle également la grosse désillusion, vous le voyez en bas de votre écran, Mortara, Wehrlein, le leader du championnat, le troisième du championnat qui sont clairement passés à travers ce week-end. Donc comme vous l'avez dit, le gros coup au championnat, c'est pour Evans qui est deuxième.
12: Et si on y ajoute Da Costa et Dennis, ça fait beaucoup de monde parmi les prétendants à la couronne cette saison.
13: Hein. C'était pas la course pour les grosses têtes et pour les favoris. Aujourd'hui, Monaco a choisi son vainqueur et ses prétendants aujourd'hui. Ça a été vraiment une course pleine de rebondissements.
12: Mais ça va relancer aussi ce championnat, ce n'est pas pour nous déplaire. On rappelle que bien sûr, il y aura l'autre course à suivre demain en direct dès 15h. Évidemment, on a toujours quelques doutes sur la consommation d'énergie. Et on est certain que vous allez pouvoir célébrer évidemment cette victoire pour Nyck de Vries, vainqueur victorieux aujourd'hui de cette 9e course de la saison.
15: Jacques.
12: Oui, Paul. Mais Saoud.
15: Alors, il faudra qu'il célèbre un tout petit peu seulement, hein. Pas trop, parce que demain 15h, le deuxième e-prix du week-end à Monaco, vous le savez, on double sur cette étape à Monaco. 10h30 les qualifs et 15h le e-prix. On va vous laisser parce que nous attendent les frères Lebrun, les amis. Les frères Lebrun, après les championnats du monde par équipe la semaine dernière à Londres, nous voici en Allemagne pour la Ligue des Champions. Et on est heureux, évidemment, chez Mahindra.
12: Et on se retrouvera donc demain à 10h40.
15: Allez, le tennis de table, la Ligue des Champions, sans aucune pause, nous y voici. Parce que c'est un moment important pour le club des frères Lebrun, Nîmes-Montpellier, pour la première fois de l'histoire du club. Les voici en demi-finale. Et ils rêvent de mieux, évidemment. Demi-finale de la Ligue des Champions pour Nîmes-Montpellier face à Düsseldorf, en Allemagne, puisque ça se joue à Sarrebruck. Tanguy de Sévillé, Tristan Flore, c'est à vous pour accompagner Nîmes-Montpellier et les frères Lebrun pour se qualifier pour la finale de cette Ligue des Champions.
16: L'Alliance Nîmes-Montpellier face au Borussia Düsseldorf, ici à Sarrebruck en Allemagne. Plus de 3000 spectateurs pour encourager ces deux formations. Nous, on va évidemment pousser pour l'équipe des frères Lebrun, de Manaf Takkar, d'Esteban Dorn, Antoine Achard et de Grégoire Jean. Et puis on va suivre évidemment ce pré-match avec Alexis Lebrun opposé à Dan Thieu. Vous le voyez, il y a du sourire, on est en confiance du côté des membres de l'équipe de France, même si aujourd'hui ce sont bien les clubs qui sont représentés avec cette alliance Nîmes-Montpellier.
17: Tout à fait, on voit des équipes européennes quand même qui sont bien chargées, hein, quand même des sacrés joueurs.
16: Est-ce que dans la première demi-finale Sarrebruck c'est imposé 3-0 face à Bogoria, une équipe polonaise, et à Sarrebruck avec des joueurs de classe mondiale. Van Zendonck, tout simplement le champion olympique en titre à Paris. Truls Morgaard, numéro 2 mondial, qui a quand même bataillé pour venir à bout de Panagiotis Giannis. Et puis Patrick Francisca, qui était le deuxième joueur de Sarrebruck à se présenter à la table. Et puis on n'oublie pas Darko Jorgic, qui est un remplaçant de luxe vraiment pour cette formation allemande, tenante du titre, hein, triple tenante du titre même, champion d'Europe 2023, 2024, 2025 pour Sarrebruck, et qui aura fort à faire en finale, soit face au Borussia Düsseldorf, soit, on l'espère, face à l'Alliance Nîmes-Montpellier, parce que Danny Heister, le coach de Düsseldorf, l'a dit, ils ne sont pas favoris, il va falloir qu'ils se surpassent pour dominer cette équipe de l'Alliance Nîmes-Montpellier. Je sais pas ce que tu en penses, Tristan, mais effectivement, sur le papier, on a l'impression que les Français sont un petit peu favoris.
17: Oui, je pense que Montpellier est favori, mais Düsseldorf, quand même, ils ont gagné un paquet de Champions League. Ils ont un peu un savoir-faire dans ce genre de grande compétition. C'est notamment le club emblématique de Timo Boll, hein, la légende du ping européenne, voire mondiale. Donc ils ont toujours des bons joueurs, ils sont toujours très compétitifs, très réguliers dans leur saison. Des joueurs qui sont performants à l'international, notamment Kudong, mais en interne en Allemagne, ça doit faire, je sais pas, je dirais au moins 6 ans maintenant qu'il est toujours parmi les meilleurs performeurs.
16: Et il est là, et on parlait de Fan Zhendong tout à l'heure, qui rejoindra la saison prochaine justement cette équipe du Borussia Düsseldorf. Et pour le remplacer, Sarrebruck a fait fort en attirant Hugo Calderano. Il y aura encore du très très lourd lors de la prochaine édition de cette Ligue des Champions. Vous voyez, belle ambiance. C'était déjà le cas lors de la première demi-finale avec beaucoup beaucoup de fans d'origine chinoise, bien sûr, pour suivre Fan Zhendong, hein, qui est retiré du circuit mondial depuis fin 2024, mais qui a décidé de porter les couleurs de Sarrebruck pour vivre de nouvelles émotions sur le continent européen. Allez, on relâche tout. Ça va démarrer d'ici quelques instants.
17: Un petit tape en haut genou, mais je suis pas sûr que ce soit grave. Sûrement en prévention.
16: Allez, place au Final Four de la Ligue des Champions. La demi-finale entre l'Alliance Nîmes-Montpellier et le Borussia Düsseldorf. Premier point pour les Allemands, pour l'équipe de Dong Kyu. Dixième mondial, hein, on le rappelle. C'est pas n'importe qui quand même en face d'Alexis Lebrun.
17: Très très différent surtout. On voit Alexis qui a un jeu, on en parle à chaque fois, mais basé sur la puissance, hein, presque instinctif animal. Kudong, lui, qui est beaucoup plus équilibré, a forcément un gros gros point fort. Il maîtrise à peu près tous les coups du ping, mais on a vu dans certains matchs où il a du mal un peu mentalement quand même avoir ce supplément d'âme. Parfois un petit peu peureux.
16: Et lors des mondiaux par équipe, il avait affronté l'équipe de France. Il s'était incliné notamment face à Félix Lebrun. 3-7-1. La bonne défense là d'Alexis Lebrun.
17: C'est là où Alexis est vraiment bluffant. Il a un côté très adroit, il observe hyper bien les situations. Et donc il ne pouvait pas se douter, hein, que la balle revienne si vite.
16: Ouais, bien joué, c'est défendu magnifiquement par Alexis Lebrun qui fait le point et qui s'envole un petit peu dans ce premier set, 5-2. Et il a réussi avec cette balle qui a touché le filet.
17: Ouais, qu'est-ce qu'il s'est battu quand même, c'est sacrément bien joué, hein, d'être revenu à la table si vite.

0: Ça commence fort dans cette rencontre.
1: Il défend parfaitement. 6-2 pour le tricolore.
0: Ouais, magnifique. Vraiment, Alexis, quand il arrive à être aussi agressif en retour de service, ça rajoute une dimension à son jeu.
1: Il ne laisse pas respirer Dongqiu.
0: Bon, ouais, très bien placé, hein, ce coup droit. Plein centre de la table. Et donc, il n'a pas du tout eu le temps de s'adapter. On l'a vu presque résigné.
1: Il a tourné très très vite autour de son coup droit là pour frapper ce coup-là.
0: Ah, il avait changé de main, Alexis, là.
1: Ça ne lui a pas souri, il n'a pas réussi à la ramener.
0: J'espère qu'il ne va pas y avoir de réminiscence un peu sur ce genre de coup qu'il a raté. Hein. On se souvient contre Byung Jin Kun lors de la demi-finale la semaine dernière des championnats du monde.
1: Parce qu'il aurait pu jouer rapidement en proie, mais il a été mis au repos.
0: Oui, c'est normal.
1: Face à Enbon, en demi-finale, allez. Ah, ça, c'est bien, là. 9-4. Pour le Français, là, qui se rapproche du gain de ce premier set.
0: Ouais, très bien servi, encore une fois. Là, il domine totalement ce premier set.
1: Oh, oh, le contre, parfait. Et un point, un 7-0 pour Alexis Lebrun face à Dongqiu. Je suis avancé, j'ai failli dire 1-0. Non, c'est pas encore le cas. Pour remporter 3-7, pour apporter un point à son équipe. On va écouter les conseils de Vincent Avril, le coach de cette équipe. C'est l'entraîneur du Pôle Espoir en Ile-de-France.
0: Une belle équipe à Montpellier maintenant. Il y a aussi un Pôle France qui s'est formé à Montpellier. On peut voir un petit peu trois Pôles France maintenant. Il y a Nantes, il y a l'INSEP, le centre emblématique sport français, et puis Montpellier maintenant. Voilà les frères Lebrun et certains légers second couteau, on va dire.
1: Allez, c'est reparti. Un 7-0 pour Alexis Lebrun.
0: Continue, t'es aussi agressif sur les premiers coups de raquette, Alexis, là.
1: Oh. Dommage, il a trouvé une bonne longueur au service.
0: Ouais.
1: Bon retour de Dongqiu.
0: Ouais, presque touché la ligne. Hein. Ouais. L'Allemand, là, en retour de service. Ouais, dommage. Un peu en arrière là, Alexis, on l'a vu, un peu trop bras tendu peut-être. Ah, bien joué. Kudong qui aime bien poser le jeu sur les premiers coups. Pas donner beaucoup d'angle.
1: Un joli revers en ligne.
0: Ouais, magnifique, hein, c'est ça. Alexis doit mettre en avant qu'il a en plus cette variation, parfois beaucoup d'effet, parfois beaucoup de puissance. Waouh, magnifique.
1: Il a fait visiter la table à Dongqiu. Et en plus il fait le point 3 partout. Le public apprécie.
0: Quelle intensité là sur les premiers coups de raquette. Ils ont joué extrêmement fort les deux. Kudong qui fait l'effort de se rapprocher de la table au maximum. Il sait bien que loin de la table, Alexis fait la différence en permanence.
1: sa filière, hein, d'être agressif.
0: Ouais. Ouais, magnifique, très bien joué.
1: C'est le deuxième, hein, de revers comme ça qui fait mouche pour l'Allemand.
0: Et pour l'instant, il arrive vraiment à trouver le service qui fonctionne. Hein. Beaucoup d'effets dans la partie court coup droit milieu un peu de l'Allemand. Ouais, là c'est grandiose quand Alexis est capable d'être bon dans le jeu court comme ça, ce qui n'est pas sa filière normalement. Et donc il va devoir allonger, je pense, il va essayer de varier un peu en retour de service. Ouais, c'est extraordinaire, là vraiment la construction du point. Il reste dans le jeu court et dès qu'il a l'occasion, il monte sur la table. Et que donc il n'a même pas pu armer son geste, hein. Il a pris la balle presque sur le coude. Ouf. Quelle puissance il arrive à développer avec un retour de service comme ça.
1: Sortez les radars, monsieur Alexis Lebrun, vous avez été flashé.
0: Ah là, c'est. Ouais. Si le service il a le malheur d'être un tout petit peu long, c'est punition directement.
1: Encouragé, hein, Alexis Lebrun, on l'entend. Hein. Et Alexis qui tombe des tribunes.
0: Ouais, magnifique. Pas de panique là en coup droit. Belle fin de corps. Hein.
1: 5 points de suite pour le Français. Qui était mené 5-3. Oh là là là là là là là là. Il trouve toutes les pads.
0: Vraiment très juste, hein, notamment au niveau des jambes. Très explosif.
1: Contre-pied parfait de l'Allemand.
0: Je pense que le service était un tout petit peu long. Vraiment qu'Alexis soit attentif là-dessus.
1: Remise. Ah, il a échangé de main, mais ça n'a pas suffi. Superbe point remporté par l'Allemand qui revient à deux petites longueurs d'Alexis Lebrun.
0: On voit que Dang hein, qui essaie forcément de prendre des risques, prendre la balle un peu plus tôt. Il faut juste tenir le choc hein, pour Alexis.
1: Après le Alexis, on entend les Dang-Q. Les supporters se répondent. Attention, 9-8.
0: C'est peut-être un temps mort. Hein. Ah non. Ah, si, j'aurais été surpris hein, que Vincent Avril ne prenne pas le temps mort.
1: L'occasion de se remettre un petit peu les idées en place. Après avoir pris de large dans ce set-là. On a donc que dans le rétroviseur.
0: Le visage quand même fermé l'Allemand, on peut voir. Il a beau avoir mis trois beaux points d'affilée. Il n'a pas de solution pour autant.
1: On rappelle, hein, il suivra la finale de la Pro le 29 mai prochain. Et également, le ping, on suit ça toute la saison. On ne connaît pas encore hein, l'affiche de la finale, évidemment. On en a parlé tout à l'heure. N'Bon, le club de Simon Gauzy, s'est imposé 3-1 face à Nîmes Montpellier cette semaine. Il y a également Bruille, le club de Flavien Coton, qui était opposé au SPO Rouen. Il y a un suspense assez fou dans ces demi-finales. On mettra tout ça cette semaine.
0: Oh, magnifique! Ah bon, il a pas tremblé là, Alexis.
1: Il a repris la filière qui marchait. être agressif dès le deuxième coup de raquette. 18, 2 balles de 7 pour Alexis Lebrun.
0: Et que donc il s'entête vraiment rester dans le jeu court tellement il a peur du premier coup d'Alexis. Super, magnifique. Bravo Alexis.
1: 2-7 à 0 pour Alexis Lebrun face à, a priori, hein, la meilleure arme du Borussia Düsseldorf. Donc ça se passe très très bien pour l'Alliance de Montpellier pour l'instant dans cette demi-finale de Ligue des Champions. En 5-11-8, ça déroule. Derrière, on aura Félix Lebrun, Manaf Takkar également. Félix Lebrun sera opposé à Anton Kahlberg, le Suédois, et Manaf Takkar, qui représente l'Alliance de Montpellier, l'Indien. Lui sera opposé à Kanakja, l'Américain qu'on avait vu hein, durant les mondiaux par équipe face à l'équipe de France.
0: Cette capacité quand même, Alexis, arriver à passer vraiment aussi vite après une compétition comme les championnats du monde à revenir avec son club et être aussi performant dans un début de match. Ça montre quand même une maturité vraiment à mettre en avant. Quelle vitesse quand même.
1: L'avant-dernière, il la remet, mais alors la dernière, c'était injouable. Même en changeant de raquette. Allez, c'est reparti. Troisième set. Pour l'instant, Alexis Lebrun mène deux manches à zéro. Ça se passe très bien.
0: Là, on voit hein, quand Kudang peut topspinner le premier, c'est pas évident. Ouais, très bien servi. Hein. Il insiste avec des services liftés et là en début de set il change. Il repart sur un effet un peu défensif coupé. La balle est attirée directement par le filet. Ouais, dommage, un peu trop croisé.
1: Il a pris les commandes de ce point-là, l'Allemand. Ça paye pour lui. 3-1.
0: Voilà. Ouais, très bien joué la part de Kudang là, parce que je trouve qu'Alexis avait vraiment bien placé son revers. Kudang s'est servi de l'effet, on appelle ça, pour faire un bloc latéral, donc rajouter de l'effet. Alexis qui a un peu moins l'initiative du pain, on le voit. Un peu en bloc, qui n'est pas son point fort.
1: On rappelle, hein, l'année dernière, c'est cette même équipe du Borussia Düsseldorf qui avait privé l'Alliance de Montpellier d'une première présence au Final Four.
0: Ouais, super. Encore ce service hein, qui marche très bien pour l'instant.
1: Peut-être un petit peu de revanche dans l'air.
0: Ouais, il trouve vraiment la solution, là, rien à dire. Ah, il est capable, hein, je pense, Alexis, pourquoi pas, d'attaquer le premier dès le retour de service. Sois bien attentif si le service est un petit peu long, pourquoi pas.
1: On peut applaudir, on peut dire bravo. Hein.
0: Ouais. Celle-là a vraiment décroisé parfaitement.
1: On va essayer de faire place à Alexis Lebrun.
0: Oh, oh, magnifique.
1: Voilà. La réponse.
0: Ouais, ça
1: la
0: c'est
1: réponse autoritaire.
0: Un beau contre-pied.
1: Il n'a même pas eu le loisir de placer sa raquette là où la balle arrivait, l'Allemand.
0: Ouais, bien servi. Avec Kudang hein, qui est. Ils sont obligés de prendre le temps mort. Complètement perdu en retour de service.
1: C'est parfait là. Un petit temps mort en plus pour le Français. Il va prendre quelques conseils auprès de Vincent Avril.
0: Il était mené 5-1, il me semble, Alexis, là. Bien revenu.

0: qui est là. Les coéquipiers également de cette équipe de l'Alliance Nîmes-Montpellier, les champions de France. Vainqueur en juin dernier, en 2025, d'Enbon. 3.0. Cette année, l'objectif numéro 1, c'est cette Ligue des Champions. Les Montpellierains sont qualifiés pour la première fois dans ce Final Four. Ils veulent, ils brillent.
1: Oh là là là là. Pourtant, c'était bien vu hein, de la part de l'Allemand qui a bien attendu que le service sorte, mais il avait trop d'effets. Il n'a pas réussi à s'adapter. C'est dire. Hein. Au point, Alexis est capable de faire mal au service maintenant.
0: Il est en train de lui embrouiller le cerveau.
1: Ah, dommage, dommage, l'action était bonne. Manque un tout petit peu d'accroche, Alexis, là. Bien servi. Alexis était vraiment surpris de l'effet. Hein. Il le voyait moins lifté que ça, le service. Super, bravo.
0: Ça touche pas la table, ça passe ouais. À côté.
1: Très précis au niveau du placement avec son coup droit, Alexis. Oh, ouais, magnifique.
0: Superbe accélération d'Alexis Lebrun. Les deux derniers coups de raquette là qui ont fait très très mal à l'Allemand. 8 partout. 3 points du match, notre Français.
1: Oh, magnifique le retour de service là. Au dernier moment, il est allongé. Oh, chapeau, hein. Faire ça à 8-8 dans un moment aussi crucial. Deux points.
0: Deux points à aller chercher pour Alexis.

0: Ça part très très bien pour le Nîmes-Montpellier d'Alexis Lebras. Ce sera au tour de Félix de jouer. Dans cette frénésie totale, c'est la Ligue des Champions, c'est la demi-finale et un ticket pour la finale. C'est une première historique pour ce club de Nîmes-Montpellier. Le deuxième match avec Félix juste après une courte pause.
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0: Bienvenue à vous si vous nous rejoignez

0: Bienvenue à vous encore une fois si vous nous rejoignez. La Ligue des champions de tennis de table, voilà le programme du jour avec les frères Lebrun et ce club de l'Alliance de Nîmes-Montpellier qui est en demi-finale pour la première fois de son histoire. Alexis vient d'offrir le premier point face à Düsseldorf, place à Félix pour aller chercher un billet pour la grande finale de cette Ligue des champions et on espère vivre ça demain. Mais pour l'instant, il faut aller chercher cette victoire face à Düsseldorf. On est en Allemagne, à Sarrebruck. Le deuxième match donc, Félix Lebrun, à lui de jouer pour offrir le 2-0 avec Tanguy Le Sévillier et Tristan Flore.
1: Alexis Lebrun a parfaitement lancé cette alliance Nîmes-Montpellier avec ce succès rapide, express, face à Dongqiu, 3-7 sec pour dominer l'Allemand hein, qui est quand même 10e mondial. Place à la deuxième rencontre entre Félix Lebrun et Anton Kallberg. Félix Lebrun, 4e mondial, Anton Kallberg, 32e.
2: Ouais, très bonne remise. Tom Kallberg qui est actuellement 32e mondial mais qui a été dans les 15 pendant plusieurs années. Ah, bien joué, bien joué.
1: Félix Lebrun, Tony Truant lors des mondiaux par équipe. On espère qu'il va poursuivre dans cette lignée-là.
2: Oh, bravo. Super bien. Vraiment, Félix, magnifique.
1: Il a failli se faire surprendre un moment par un effet. Ouais. Il m'a semblé.
2: Mais... La balle, en fait, quand elle a accroché le filet, elle a pris une courbe un peu étrange et il a réussi vraiment à se baisser sur les jambes. Belle adaptation.
1: De partout.
2: Ouais, super, hein, vraiment. Cette fameuse remise. On appelle ça une poussette longue. Généralement des coups plutôt favorables, mais Félix la masque très très bien. On ne sait jamais où il va jouer. On voit Kallberg qui a un jeu où il essaie beaucoup de s'appuyer sur son coup droit et son service notamment.
1: Une remise au corps. Il n'a pas réussi à se dégager, Félix Lebrun, 3 partout.
2: Ah, dommage, dommage. Pas des balles si dures pour Félix, il en est capable. Ouais. C'est vraiment un jeu de retour de service là, Kallberg, qui est redoutable. Félix qui est un peu de notoriété publique, hein, qui est le meilleur serveur du monde de loin.
1: Pour l'instant c'est le Suédois qui fait la course en tête dans ce premier set, 6-3. Superbe là, le contre de la part du Suédois.
2: Début de match, le Suédois qui est vraiment choquant. Ouais, super. Là, il a vraiment changé d'effet, changé de latéralité. Félix, ça peut être intéressant. Ouais, super. Hein. Très, très bien monté sur la table. Cette balle était courte, hein. Vraiment Félix a pu presque se faire mal à la main.
1: Deux services parfaits pour s'offrir des points quasi offerts juste derrière. Il est revenu à deux longueurs.
2: C'est, je crois, la troisième lettre. Hein. De Kallberg, ça montre aussi la pression.
1: Ça va, il la domine cette pression. 8-5.
2: Oh, quel placement de balle. Vraiment, Kalberg, il était prêt à jouer très très fort. Mais à 4-5 cm, la Félix, il a réussi à jouer très très loin dans la diagonale. Ouais, très bien servi. Ça a l'air de mieux fonctionner, hein, cet effet. On appelle ça rentrant. Il va dévier un petit peu vers le coup droit de Kalberg. Dommage. Ouais, super. Vraiment, c'est la troisième fois que ça fonctionne. Cette poussée très longue, très rapide.
1: Très basse sur la table.
2: Oui, tout à fait, t'as raison.
1: Le Suédois se baisser là pour aller essayer de la remettre. Il n'est pas parvenu, 8 partout. On est de retour dans le match.
2: Ouais, super. Ouais, mais il a provoqué la faute adverse. T'imagines un Kalberg qui fait un début de match pratiquement parfait. Il y a quand même 9-8 pour Félix.
1: Beaucoup de défense important là de la part du Français. Ouais, on a réussi à conclure.
2: Grande combativité. Ouais, il est vraiment très à l'aise proche de la table, Kalberg.
1: Encore une bonne défense hein, de Félix Lebrun. Mmh. Ça suffit pas. 9 partout. Ce point-là va être déterminant, sans doute.
2: Félix qui est connu, quand on est proche de la table contre lui, c'est très difficile de rivaliser. Kalberg qui le fait bien.
1: Ah, il le fait exploser là dans la diagonale. Ce sera une balle de 7 en faveur du Français.
2: Il prend vraiment la balle au rebond, Félix. Il oblige le Suédois à être fréquent.
1: Et voilà, le premier set empoché par Félix Lebrun. Il a été malmené en début de manche. Et il s'en sort finalement, le numéro 4 mondial. 1-7-0 pour lui face à Anton Kalberg. Tristan lire sur les lèvres le langage corporel.
2: J'ai cru comprendre deux fois, il a dit mais j'arrive pas, j'arrive pas. Pour nous il arrive plutôt bien hein, Félix.
1: Ouais, ça va, il s'en sort bien là.
2: On aimerait tous pas arriver comme lui.
1: Il est toujours très très dur avec lui-même.
2: Ouais, ouais. Non, ce qui est très rassurant hein, dans ce premier set, je trouve, c'est au-delà du niveau de Félix. C'est même quand Kalberg joue son meilleur tennis de table comme ça, il gagne pas.
1: Et sur l'écran, il y avait bien un 6-3 en faveur du Suédois.
2: Ouais, notamment, hein. Il lâche tellement pas un point, Félix, finalement, qu'un set, c'est très difficile de gagner un set. On voit hein, même sur des joueurs parfois qui sont 30 mondiaux, 40 mondiaux comme ça, ils gagnent 3 fois 11-5. C'est assez impressionnant quand même, à son âge, cette régularité.
1: Allez, deuxième manche, entamé au service par Félix Lebrun.
2: Ouais, Kalberg qui joue vraiment bien aujourd'hui, hein. Très attentif au service.
1: Une ouverture, il y va.
2: Ouais, un coup droit très puissant, ça on lui enlèvera jamais. Ouais, magnifique. Alors certes un peu de réussite, mais il a réussi à s'adapter en revers la Félix avec en plus sa prise, on appelle ça porte-plume. Hein. Il veut vraiment se tordre le poignet complètement. Service manqué.
1: Service, trop long. Point gratuit pour Félix.
2: Je pense que Félix, il peut se permettre de servir lifté un petit peu. Ouais, ça joue un très haut niveau aujourd'hui.
1: Joli contre de la part du Suédois.
2: Et il aurait pu être un peu plus mordant, hein. Félix sur ce deuxième coup de raquette.
1: Ah, là, c'est le Français là, qui explose un petit peu en revers.
2: Il est un peu plus démonstratif qu'à son habitude, Félix.
1: On l'avait vu, le mondial par équipe est un petit peu démonstratif face à la Chine.
2: Bien sûr, bien sûr. Et Félix sur 4 points, qui n'a pas gagné de points sur son propre service, hein, c'est pas commun. Ouais, très bien joué de la part de Kjellberg encore une fois. Fait un gros match, hein. Numéro 2 de Düsseldorf.
1: Oh, superbe encore là, ce revers en ligne tout droit. 6-2 pour Kjellberg. Voilà. Il y a un petit peu d'ordre dans le jeu là pour Félix Lebrun. Un bon service et derrière ça offre une deuxième balle largement à sa portée. Voilà, un petit ace. Ça se prend.
2: Mettre un ace en diagonale comme ça. Faut vraiment mettre beaucoup d'effets, hein, quand même pour surprendre l'adversaire avec de la déviation. Ouais, c'est magnifique, hein. Vraiment. Parfois Félix, on sent sur deux points, il n'est pas vraiment dedans, mais direct après il reprend le contrôle du match.
1: Temps mort, je crois, pris par Anton Kjellberg. Un petit peu l'image du premier match, hein, où Dankyu menait et avait vu revenir Alexis à 6-5, qui avait pris son temps mort juste derrière. Il joue bien le Suédois, mais pour l'instant, Félix s'accroche.
2: C'est vraiment beau là quand même. Félix, et notamment, on ne dit jamais assez, mais trouver de bons placements, même sur les premiers coups de raquette, même quand il ne peut pas envoyer une balle forcément forte, il trouve toujours une alternative pour déranger son adversaire.
1: Attentif, hein, au conseil de Danny Heister.
2: Ouais, qui est le coach du Düsseldorf depuis de longues années, hein, maintenant. Il a eu quand même un très bon niveau, hein. Il a été peut-être 35-40 mondial, je dirais.
1: Düsseldorf qui, comme l'Alliance Nîmes-Montpellier, est en demi-finale, hein, de la Bundesliga. Opposé à Schwalbe Bergneustadt, alors que Sarrebruck affrontera le Werder Bremen.
2: Ouais, dommage, hein, c'est pas une balle facile, mais l'intention était là. Et Félix, hein, c'est intéressant là de gagner un peu des points directs au service. Il n'a pas pu beaucoup en profiter depuis le début du match. Super. Vraiment énormément d'effet dans ce top spin du revers. La balle qui a à peine rebondi.
1: On a vu cette balle passer sous la raquette de Kjellberg.
2: Quel service!
1: C'est partout, il est revenu!
2: On l'a même entendu crier presque, un Kjellberg, tellement il était surpris de la vitesse du service de Félix.
1: Sarland Halle.
2: Super. Là, vraiment très bien bougé hein, de la part de Félix. Et beaucoup d'effets encore dans ce démarrage coup droit. Ce serait hyper positif là. Pouvoir faire un petit break à 9-7.
1: Ah, s'il reprend le 7 là, il va avoir des maux de tête, le Suédois.
2: Oh là là, quelle remise courte! Je pense que si on avait laissé la balle, elle serait pratiquement retournée vers le filet, hein, tellement il a réussi à imprimer de l'effet. Félix Lebrun. Bon, Anton Kjellberg qui est très très bon en retour de service aujourd'hui.
1: Allez, 9-8 pour Félix Lebrun qui est toujours devant dans cette deuxième manche. Ouais, bien joué là, il a joué l'homme là sur la première remise. 18, 2 balles de 2 à 0.
2: Félix qui a réussi à être vraiment très relâché et en même temps explosif. Avec cette prise de balle tôt en revers.
1: Effacé.
2: C'est rare hein, dans des moments importants comme ça. Félix manque le retour de service directement. Bon, magnifique. Très bien joué de la part du Suédois.
1: L'échange comme ça, diagonale était plutôt remporté par le Français. C'est pas le cas là. 10 partout, mais deux services à venir pour Félix Lebrun. Il a pu serrer le point.
2: Ouais, quelle hargne. On sent vraiment une équipe hein, de Montpellier. Tous les points, on voit les coéquipiers qui se lèvent, qui soutiennent Félix.
1: Pardonnez-moi. Troisième balle de 7 pour le Français.
2: Ouais, il a du mal, hein, un peu en retour de service, Félix.
1: Il se fait tout de suite bousculé, agressé.
2: Ouais, je pense qu'il ne faut pas qu'il hésite hein, même à continuer un peu le jeu revers contre revers. Ça va pas durer éternellement la forme d'Alkelberg.
1: Ça passe. C'est au tour du Français d'être un petit peu surpris en bout de table. Balle d'égalisation cette fois-ci, hein, 7 partout pour Anton Kjellberg et le Borussia Düsseldorf.
2: Oh, bravo. Pour moi, il faut vraiment passer par cette filière. Il n'y a pas de raison qu'Elberg arrive à rivaliser contre Félix. En revers, revers, il fait vraiment partie des meilleurs du monde, notre Français. Il n'y a pas besoin trop de se prendre la tête au service. Service lifté, hein, rentrant, a l'air de bien marcher quand même. Ouais.
1: Il va encore s'énerver un petit peu là, Félix Lebrun. Regardez son coach. Félix. On prend. 13 partout. Ah, il peut s'en vouloir, hein, Kjellberg là.
2: Ouais, c'est vrai que c'était une faute un peu facile. Mais encore une fois, hein. Très dissuasif, Félix pousse ses adversaires à la faute.
1: Ouais, bien joué. Cette fois-ci, la réussite est en faveur du Français.
2: Là, c'est des tables, hein, où c'est pas facile de mettre beaucoup d'effets et garder son service court. On voit le service qui est encore sorti. On peut remettre en revers au pire, hein, Félix. Ah, c'est difficile. Difficile. Beaucoup d'effets dans ce démarrage coup droit. Le Calberg vraiment là qui est vraiment bien exécuté, hein, ce premier top spin. Ouais, magnifique.
1: Superbe, la remise là sous la table, il a été la chercher.
2: Ouais, il a envie de plier maintenant, hein, le set, voir le match.
1: Tout en temps morts ont été pris dans cette manche là parce que c'est important.
2: Ouais, c'est un match très tendu, pas beaucoup d'échanges.
1: Troisième rencontre mettra aux prises Manav Thakkar pour l'Alliance Nîmes-Montpellier, l'Indien face à l'Américain Kanakja. On doit repartir pour un quatrième match. Et bien Félix Lebrun s'y collera de nouveau. Allez, il a pris les conseils aux côtés de Vincent Avril, d'Esteban Dor, d'Alexis Lebrun. Et il va y retourner 15-14 en sa faveur. Un petit point à aller chercher pour valider le gain de cette deuxième manche. Ouais, il a été malmené, Félix Lebrun, mais il s'en sort. 16-14 dans cette deuxième manche. 2-7-0 pour le Français. Plus qu'un petit 7 à aller chercher. Je vais offrir un deuxième point à l'Alliance Nîmes-Montpellier.
2: Quel joueur.
1: On voit au niveau du score, hein, c'est serré. Hein.
2: Ah ouais, non mais là, le dernier point, vraiment. Déjà, le retour de service, il était bluffant. Il restait extrêmement court et puis les placements de balles, ça allait tellement vite. Après un temps mort, hein, c'est pas facile, il y a toujours une pression supplémentaire.
1: Percevoir trop le smorgard, hein, dans les tribunes.
2: Bien vu.
1: Il suit la performance de son compatriote, mais également peut-être de son futur adversaire. Puisque Sarbro, qu'on a dit tout à l'heure, s'est imposé 3-0 face à Bogoria. Morgard a été poussé à la manche décisive face à Panagiotis Jonis. 46 ans et 163e joueur mondial. Pour le grec. En tout cas, les Français là sont dans le coup. On l'a vu côté de Vincent Avril, très détendu plutôt. Pas déconcentré. Ça certainement pas. Allez, après le match plié par Alexis Lebrun, 3-7-0. Félix Lebrun mène 2-0 à Anton Kjellberg. Et 1-0 dans cette troisième manche.
2: Juste très bien joué de la part du Suédois. Le retour de service était magnifique. Là, on a pu se rendre compte un peu de la trajectoire du service vu que Kjellberg n'a pas réussi à toucher la balle. La balle accélère après le rebond.
1: Deux rebonds sur la table.
2: Ah oui, c'est quand on dit service court, c'est minimum deux rebonds sur la table la plupart du temps. Et ce qu'on essaie de faire la plupart du temps, c'est de faire le deuxième rebond qui est entre le fait de toucher et pas toucher la table. Comme ça, on hésite à top spinner ou pas. On appelle ça parfois même les services ambulance. Parce qu'on peut taper contre la table et appeler les pompiers du coup.
1: Et se faire très mal à la main, effectivement.
2: Jargon du ping.
1: On prend. Il y a eu un ace il y a quelques instants de la part de Félix Lebrun. Là, une faute directe au service pour Calbert. Ça fait 2 points. C'est facile, obtenu par le tricolore. 4-2.
2: Très expressif, Félix. Il a envie de bien faire, hein. Avec son club Montpellier, ils y tiennent. Alexis et Félix, ils en parlent en permanence.
1: Ils veulent remplir l'armoire à trophée, hein, clairement. Faire vraiment de belles choses cette saison.
2: Ah, super. Ouais, c'est vraiment ce retour de service là en revers où il en a rajouté un peu plus. Un peu plus de longueur, un peu plus d'agressivité. Tout de suite, ça fait mal.
1: On va essayer de se dégager. La Calberg. On va mettre en difficulté Félix Lebrun.
2: Il passe pas loin ce revers quand même. Encore une fois, quelle longueur! Ce serait magnifique là, hein, de pouvoir avoir 4 points d'avance avant d'aller à la serviette. Ouais. Je trouve, hein, que Antoine Calberg fait vraiment un très bon match, notamment en retour de service.
1: Il n'est pas récompensé pour l'instant.
2: Non, c'est sévère. Hein. C'est bon, ouais. Rien n'est fini dans ce match encore.
1: 9-16-14 dans les deux premières manches pour Félix Lebrun. Et 7-5 en faveur du Français.
2: Tellement d'effets dans ce servir que c'est pas évident en fait de remettre court, on appelle ça. Pouvoir reprendre l'initiative directement. Non, celui-là, Féfé, faut être courageux. Ouais, dommage. Là, on a vu, hein, Félix qui avait comme intention de flipper du revers, de faire une attaque sur balle courte.
1: Ça fait 2 de suite.
2: Mais il avait envie, hein, Félix, de top spinner. C'était son premier réflexe. Grosse faute quand même, grosse faute.
1: La balle est au-dessus du filet pour Calberg là, parfaitement attaquable. On ne la remet pas sur la table. 8-6 à 3 points du match, Félix Lebrun.
2: Ouais, vraiment coup droit, il a pris une dimension, Félix. Il est capable maintenant, certes, de mettre de l'effet, mais en plus de jouer fort. Magnifique.
1: 4 balles de match. 4 balles de 2 points à 0 pour l'Alliance Nîmes-Montpellier en cette demi-finale de Ligue des Champions. En ce Final Four que les Montpelliérains disputent pour la première fois. Et pour l'instant, ça se passe idéalement.
2: Aïe, aïe.
1: Désabusé, ouais. Calberg. Il fait un bon match, mais pour l'instant, ça ne lui sourit pas.
2: Allez, hein. Il va être dur à aller chercher ce dernier point pour rester stable émotionnellement.
1: Première balle de match effacée par Anton Calberg. La troisième sera la bonne pour Félix Lebrun qui s'impose 11-8 dans cette troisième manche. 2-0 pour l'Alliance Nîmes-Montpellier face au Borussia Düsseldorf. Les Français sont parfaitement lancés dans ce Final Four. Direction la finale.
0: Et on espère que ça va se boucler dès le prochain match. Ce sera à Mav. Takar, l'Indien, de jouer pour Nîmes-Montpellier. Quelle ascension pour Nîmes-Montpellier. Passer de la Pro B à la Pro A au titre de champion de France. Et en passe de se qualifier pour la finale de la Ligue des Champions avec ce cérémonial désormais, cette fête. On prolonge cette fête juste après une courte pause, on l'espère, avec le point de la qualification. Et on vivra ensemble ensuite l'équipe Giro et le Tour de Hongrie. À tout de suite.
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4: La suite des grands lives, heureux de partager ce beau samedi de sport avec vous. À gauche, la demi-finale de la Ligue des champions de tennis de table. C'est un jour historique pour le club de Nîmes-Montpellier, passé de la Pro B à la Pro A au titre de champion de France et qui est en passe de se qualifier pour la finale de cette Ligue des champions. Les Montpelliérains mènent 2-0 grâce aux frères Lebrun. Voici l'Indien Maav Thakkar qui peut offrir le point de la victoire. Et puis, dès la fin du tennis de table, on basculera sur le cyclisme. Le Tour de Hongrie avec la quatrième étape et vous le voyez, les conditions qui s'annoncent dantesques. Benoît Cosnefroy qui va tenter de reprendre le classement général, la tête du classement général. 4 secondes seulement de retard après l'étape d'hier. Allez, pour l'instant, on est avec Tanguy Le Sévillier, Tristan Flore pour, on espère, le point de la qualification pour la finale pour Nîmes-Montpellier.
5: Allez, c'est parti dans ce troisième match de cette deuxième demi-finale de Ligue des Champions. L'Alliance Nîmes-Montpellier est parfaitement lancé grâce à Alexis Lebrun et Félix Lebrun. Les deux frangins sont imposés 3-7-0 respectivement face à Dong Qiu et Antoine Kalberg. Place à Maav Thakkar qui représente l'Alliance Nîmes-Montpellier en haut de l'écran, en violet. Face à Kanakja, l'Américain porte lui les couleurs du Borussia Düsseldorf.
6: Ouais, c'est des jeux très différents des matchs qu'on a vus juste avant. Il y a beaucoup plus d'échanges. Joueur pas forcément très puissant, mais qui a comme qualité de bien s'appuyer sur la balle adverse. Souvent très proche de la table.
5: Premier point pris par l'Indien.
6: Ouais, très bien servi. Service un peu atypique hein, de la part de Thakkar. Jette pas la balle très haut qui attaque.
5: Tout petit lancer de balle.
6: Ouais, très vivement la balle.
5: Oh. Super bon l'enchaînement là.
6: Ouais. Ouais, c'est un jeu très particulier. Prend la balle extrêmement tôt. Là dans ses deux derniers revers, il n'y avait pas du tout d'effet. Hein. C'est vraiment. Il tape la balle.
5: Trois partout, il était mené 3-0.
6: Très bien placé hein, de la part de l'Américain. Balle vraiment au coude. Plein centre de la table.
5: Et l'Américain qu'on avait vu hein. Les mondiaux par équipe, il avait subi la loi de Flavien Coton. Victoire 3-7-1 du Français.
6: Ouf, ça joue extrêmement vite. Thakkar, hein, l'Indien qui est connu pour être vraiment bagarreur. Il a frappé hein, aussi Jack Anak.
5: Ouais, balle qui a touché. Ouais, superbe là. Ouais,
6: je trouve Thakkar qui a extrêmement progressé en coup droit. À l'époque il jouait pratiquement que en contre-initiative, maintenant il est quand même capable hein, de mettre un peu de puissance dans ce coup droit, d'efficacité.
5: 37e mondial, l'Indien. L'Américain lui est un petit peu plus haut, 27e. Match équilibré sur le papier. Et sur la table, on le voit 5 partout.
6: Ouais, bien joué. Ça peut être une bonne stratégie hein, de la part de l'Américain, ça, de laisser démarrer un petit peu Takkar dans de mauvaises conditions pour pouvoir s'appuyer

0: Encore une fois. Jack Enna qui est pas facile pour lui, hein. Quand même son équipe qui est menée 2-0. Pour l'instant, qui a une attitude vraiment irréprochable.
1: Explosé en coup droit. Ce service rapide de l'Américain. Pour l'instant 8-6 pour Kanakja, l'Américain du Borussia Düsseldorf. Un Aftakar en face. C'est de valider le troisième point de l'Alliance Nîmes-Montpellier. Pour l'instant, c'est l'Américain qui fait la course en tête, 9-6.

0: superbe. Ouais. Très très belle zone trouvée par l'Américain.
1: Ouais, c'est un
2: gros gros match pour l'instant. Jacques Anak.
0: Véritablement dans l'angle de la table. 4 balles de 7. Première est effacée. Cette faute de Kanakja. Ah, c'est bien, c'est bien. Le représentant de l'Alliance Nîmes-Montpellier là, qui défend ses chances dans ce premier set.

0: Oh, la réussite maximale là pour Manav Takkar. Le filet est avec lui, 19. Il reste une possibilité à Kanakja là d'offrir le set au Borussia Düsseldorf. Ouais, dommage pour l'Alliance Nîmes-Montpellier. Le premier set est remporté par Kanakja, 11-9. Manav Takkar, on a sauvé 3, mais la quatrième était de trop.
1: Le premier set inscrit par Düsseldorf.
0: Belle, hein, deux victoires 3-0. La première d'Alexis Lebrun tout à l'heure face à Dankul, numéro 10 mondial. Derrière, c'est Félix Lebrun qui a un petit peu plus galéré, mais qui s'en est sorti quand même 3 manches à 0 face à Anton Kahlberg. Il peut nourrir quelques regrets, le Suédois, bien sûr. Fortuna Düsseldorf, hein, qui accueillera la saison prochaine Fan Zhendong, qui sera peut-être l'adversaire en finale. Si le Borussia Düsseldorf parvient à éliminer l'Alliance Nîmes-Montpellier, ce qu'on ne souhaite pas évidemment. Et auquel cas on aura de très beaux matchs entre les Lebrun et le Chinois. Ainsi que Trolls Morgard, hein, il y aura de quoi faire. Rendez-vous ce dimanche pour la finale. À partir de 14h.
1: Du malin. Manav Takkar à prendre l'ascendant un petit peu sur Jakanak. Car qui a vraiment progressé depuis quelques mois, mais forcément, hein, qui n'a pas l'habitude de jouer ce genre d'événement. Ouais, normalement, c'est là où il excelle, dans le revers. Wow, super bien joué.
0: Il pilonne, hein.
1: Ouais.
0: Vraiment Manav Takkar.
1: Ouais, dans la diagonale du revers, il est très très bon.
0: Trois points à deux pour les violets. L'équipe des frères Lebrun.
1: Ouais. Il peut s'appuyer sur un très bon service, hein, quand même l'américain. C'est la différence un petit peu entre les deux pour l'instant. Service très atypique, encore une fois. C'est difficile de juger l'effet. Il touche la balle très vite.
0: Ouf. On sert rien.
1: Ouais, c'était un peu particulier en fait. Jakanak a envoyé une balle vraiment avec beaucoup de hauteur. Mais c'est bien joué, hein. Contre l'Indien, parfois de faire ça, qui aime bien recevoir des balles très rapides pour s'appuyer sur la vitesse. Quand il doit faire le jeu, c'est pas pareil. Très bon placement. Je pense vraiment que ça va jouer là-dessus. Depuis le début du match, Jakanak peut mettre beaucoup de points avec son service. Seulement Takkar pouvait être un peu plus attentif parfois. Ouais, pour l'instant, c'est un peu trop souvent, hein, ce genre de remise de service.
0: Cinq partout dans cette deuxième manche. La première a été remportée par l'Américain du Borussia Düsseldorf. Les supporters, le banc plutôt de l'Alliance Nîmes-Montpellier.
1: Bien joué, hein. Ouais, bah, vraiment bien amené derrière son service, il est très à l'aise Jacques Hanak. Vincent Avril qui décide de prendre le temps mort, hein, essayer de casser le rythme, trouver peut-être une solution tactique.
0: Pour l'instant l'Américain est un petit cran au-dessus quand même de l'Indien. Manav Thakkar va devoir trouver les ressources là pour essayer d'aller valider cette qualification finale de la Ligue des Champions avec l'Alliance Nîmes-Montpellier.

0: revoit les plus beaux points de ce deuxième set. Pour l'instant, Manav Thakkar est mené. De l'autre côté, chez Kanakjel, Borussia Düsseldorf, ça se passe mieux dans ce match-là après les deux succès initiaux d'Alexis et Félix. Les violets pour l'instant, les violets français de l'Alliance Nîmes-Montpellier, sont menés dans ce troisième match.
1: Ouais, très bien joué. Vraiment, bravo. Je serais pas surpris en plus hein, que ça a été un petit peu la consigne sur le banc de lui dire d'attaquer le premier. Changement de service.
0: Là, il y a beaucoup de rebonds. On est très haut plutôt.
1: Ah, il est dominé hein, pour l'instant, le joueur de Montpellier. Il a notamment aussi, je pense, progressé depuis quelques mois à Manav Thakkar en s'entraînant hein, avec les frères Lebrun, avec Antoine Achard, avec Esteban Dor.
0: Esteban Dor, hein. On retrouve régulièrement en double. Allez, 10 à 7 pour Kanakja. Si l'Américain s'impose, on retrouvera dans la foulée Félix Lebrun pour le quatrième match. Pour l'instant, les Montpellierains mènent 2 points à 0.
1: C'est vraiment tout à faire hein, pour Manav Thakkar là. 1-0-18, c'est pas évident à gérer. Beaucoup de pression sur ses épaules maintenant.
0: Il était mené 10-6 dans la première manche, il a sauvé 3 balles de 7. Parti un petit peu pour le même scénario.
1: Oh,
0: bien joué là. Le pivot là, il a réussi à se retourner in extremis pour contrer l'Américain.
1: Encore une fois, hein, Jack Hanna qui a regardé son banc pour leur dire de ne pas prendre le temps mort.
0: Allez, bien joué là, cette fois-ci il est revenu.
1: Ça, c'est très intéressant hein, quand il peut trouver un service dans le coup droit comme ça avec beaucoup d'effet. Absolument que ce soit court.
0: Et le joueur de l'Alliance Nîmes-Montpellier n'a pas dit son dernier mot.

0: Ah, bien joué. Vraiment, pour l'instant, il y a une diagonale là. Jacques Hanak domine vraiment dans la diagonale du coup droit. Plus puissant.
1: Il va peut-être pousser un petit peu plus à la muscu. Ouais, ah, superbe le revers, là, il a tourné autour de son revers pour finalement valider ce deuxième set 12-10. Kanakja et bien Borussia Düsseldorf qui mène 2-7-0 face à Manaf Takar et l'Alliance Montpellier dans ce troisième match. Les deux premiers ont été remportés par les Français, par la fratrie Lebrun. Le 11-9, 12-10, alors que pour l'instant, l'impression visuelle laissée par l'Américain est quand même largement supérieure à celle laissée par celui qu'on vient de voir à l'image, Manaf Takar. Ouais, il n'est pas si loin, l'Indien.
0: Il n'est pas si loin, hein, mais c'est vrai qu'en début de set, il est assez vite mené au score et on sent notamment qu'en retour de service, il a un peu de mal, donc forcément, ça ne met pas en confiance. Là, on est en menée 2-0, c'est, je dirais pas que c'est mission impossible, mais ça reste assez compromis.
1: C'est Düsseldorf. C'est un petit peu endeuillé ces dernières heures avec le décès de Fritz Winke, le président d'honneur du club, 92 ans. Bien lui dédier une belle victoire aujourd'hui. Allez, c'est reparti. Troisième set entre Manaf Takar et Kanakja.

0: Allez, pour l'instant, il a vraiment du mal en retour de service.
1: Quand il tente un coup comme ça, c'est un petit peu le tout pour le tout, non?
0: Oui, c'est un peu un coup, il sait pas où la balle va venir, c'est un peu un réflexe.
1: Ouais, voilà.
0: Donc, quitte à être surpris, autant prendre un risque.
1: Ouais, bien joué. Il a amené lentement le jeu dans le revers.
0: Ouais, là, c'est une vraie bataille stratégique.
1: L'un préfère le revers, l'autre le coup droit.
0: Tout à fait.
1: Oh, superbe l'effet là.
0: Ouais.
1: Sortant 4-2 pour Manaf Takkar et l'Alliance de Montpellier.
0: Et il suffit de pas grand chose, hein, je pense, pour que Takkar puisse renverser ce match.
1: J'aurais bien aimé un petit ralenti là pour se délecter de ce revers gagnant. C'est bien, Manaf Takkar qui est devant là.
0: Tout à fait, je pense que de toute façon en remise de service, Takkar, faut pas qu'il se prenne la tête. Autant qu'il remette vraiment très très long, plutôt qu'à envoyer des balles un peu neutres au milieu sans être sûr de l'effet. Ouais.
1: Bien servi.
0: On a pu voir hein, la déviation de la balle, la courbe que ça a pu faire.
1: Ce début de set là, ouais. pour l'Indien.
0: 3 points d'avance. Il mérite hein, de toute façon d'aller chercher son set, Takkar.
1: Oh. La tranche de la table.
0: Exactement. Ça, c'est pas commun quand même. Hein. Il est vraiment très à l'aise en revers. Il arrive même à. Ouais, ouais, tout à fait.
1: Tout à fait. 7-4. Indien de Montpellier.
0: Quel contrôle de balle, quand même, de Manaf Takkar.
1: Juste mis la raquette en opposition et ça retombe sur la table.
0: Il a un vrai talent pour ça. Il n'est pas du tout dérangé hein, si on joue fort ou quoi que ce soit. On voit très très bien le jeu.
1: Le secret c'est Azid dans ses lunettes. Allez, 9-4, on prend. S'il parvient à emmener l'Américain au set décisif, on le rappelle, ça se jouera en 6 points gagnants. Il a lâché l'Américain ce set-là. Il défend quasiment plus, 10-4. Ah, ça prend le filet, dommage.
0: Ah, c'était un coup gagnant, ça.
1: Il était complètement de l'autre côté de la table, l'Américain.
0: Mais attention, 17 déjà.
1: Il y avait 10-4, effectivement.

0: Ouais, quand Jack Hanna qui est relâché comme ça, c'est vraiment mal.
1: Deux balles de 7 encore pour l'Alliance Nîmes-Montpellier, pour l'Indien Manav Takkar, qui mérite d'aller chercher une quatrième manche au moins.
0: Oh, bravo. Ah, moi, il est venu le chercher, son coup droit là, c'est pas son point fort.
1: Il s'en sort 11-8 et il nous offre un quatrième set dans ce troisième match de cette deuxième demi-finale de la Ligue des Champions. L'Alliance de Montpellier, on le rappelle, mène 2-0. Les points rapportés par les frères Lebrun, Alexis puis Félix. À Manav Takkar de finir le travail, mais pour l'instant vous le voyez, il est mené 2-1 par Kanakja, l'Américain du Borussia du Sénégal.

0: rappelle hein, que au contraire du Borussia Düsseldorf, l'Alliance de Montpellier a dû passer par la phase de poule hein, en éliminant, enfin en battant plutôt Prague, Santa Tecla ou Roskilde, des Tchèques, des Italiens, des Danois, avant de dominer Wiener Neustadt, une équipe autrichienne. Puis Dzieldowo, équipe polonaise en quart de finale. Et le Borussia Düsseldorf, on le rappelle, c'est un des meilleurs clubs européens de l'histoire, tout simplement. Ayman Aftakar, qui est en retour de service.
1: Oh, il va vraiment chercher son coup droit loin, là, Ayman Aftakar, qui a comme consigne, je pense, d'être un peu plus agressif. Ah, bien placé. Très bien joué, Jack Anak. Plein centre de la table, bravo. Le service qui était pas très bien senti. Jack Anak avait tout de suite anticipé la longueur. Ouais, bien servi.
0: Si l'Américain s'impose, derrière on retrouvera Félix Lebrun à la table. Pour on l'espère entériner la victoire de l'Alliance Nîmes-Montpellier. Et Ayman Aftakar peut le faire également.
1: Hey, en revers, il est capable de mettre un peu plus d'effet, Takar. Une balle très surprenante. Et Jack Anak qui va commencer hein, forcément à se poser des questions. Ouf. S'en sort bien l'Américain. Il n'avait pas vraiment maîtrisé son service.
0: C'est le filet qui l'a sauvé sur cet échange-là.

0: Joli, un angle trouvé par Manaf Takkar.
1: Ouais, il a bien fermé avec l'avant-bras, il allait très très loin en diagonale. Très bien servi, il attaque la balle encore une fois. Difficile de penser qu'il y a autant d'effets dans cette balle.

0: Ah, il a essayé de repartir vers le revers.
1: Ah, c'est bien placé, hein. Il joue toutes ses premières balles là, Jack Enack, vraiment sur le centre de la table.
0: C'était solide, hein, de la part de l'Américain.
1: On voit, hein, la volonté de l'Indien de revenir à la table. Il sait que c'est pas du tout son point fort quand il est à 2-3 mètres. Jack Enack n'a pas du tout paniqué. Ouais, bravo. Ouais, rien à dire. Encore une fois, je pense le set le plus abouti, hein, vraiment, où il y a plus d'adversité.
0: Une balle un peu courte dans le revers.
1: Ouais.
0: On a profité tout de suite. Ça, c'est bon. On prend du côté de Montpellier, du côté des violets. 6 partout. Suspense est de mise là. Dans cette manche-là. Vincent Avril était debout.
1: Voilà, c'est vraiment chaud. On les voit, hein, les deux joueurs se regardaient dans les yeux là.
0: Service l'américain de Düsseldorf. On prend du côté de l'Alliance Nîmes-Montpellier. Là, c'est terreur. Le Kanakja.
1: Premier rebond dans le filet. Hein.
0: Très agressif en coup droit. Manav Takkar. Et là, c'est plus la même chanson que dans les deux premiers sets. On a retrouvé le sourire du côté des violets, des Montpelliérains. Il met beaucoup de rythme aussi entre les points, Manav Takkar. Un peu mal celle-ci.
1: Oula, c'est pas un coup très difficile, hein, pour Manav Takkar. Et là, on voit des deux côtés qu'il y a beaucoup, beaucoup de pression. C'est vraiment les deux numéros 3 hein, contestés. Ils sont en train de s'entretuer. Oh. Il peut s'en vouloir hein, sur ces deux points. Notre joueur de Montpellier.
0: 8 partout. La pression change de camp à chaque point quasiment. Mm.
1: Deux fautes du revers là, 8-6 avec le service. Ouais, elle est bonne.
0: Bonne longueur trouvée par l'Américain. 9-8 à deux points d'offrir un petit point au Borussia Düsseldorf et d'envoyer Félix Lebrun pour un deuxième match. Ça fait peur à ce point-là.
1: Ah non, il l'a mise à côté.
0: Et ouais, deux balles de match pour l'Américain, pour Kanakja. Le Borussia Düsseldorf qui peut revenir à un point à deux face au Montpellierain. On l'a vu, il a des ressources. Hein, Manav Takkar, il a été mené dans les deux premières manches.
1: Allez, c'est pas fini. Maintenant, ça mérite hein, quand même d'aller dans ce cinquième set.
0: Il s'est battu en tout cas pendant tout le match, l'Indien. Oh, superbe conclusion pour Kanakja qui peut célébrer, qui peut surtout eh bien offrir un point au Borussia Düsseldorf. L'Alliance Nîmes-Montpellier des frères Lebrun mène toujours 2-1. Et Félix Lebrun va devoir y retourner dans quelques instants.
2: Et on l'attend, Félix Lebrun, pour, on l'espère, offrir le point de la victoire. On rappelle, si vous nous rejoignez, hein, c'est la demi-finale de la Ligue des champions de tennis de table. Félix Lebrun a déjà joué un match et il l'a remporté en 3 manches. Voici la balle de match à droite de l'écran. Félix Lebrun, Alexis Lebrun, le club de Nîmes-Montpellier qui va tenter de se qualifier pour la première finale de Ligue des champions de son histoire. C'est déjà historique de voir ce club en demi-finale. À ce stade-là déjà de la compétition, on va évidemment suivre Félix Lebrun. Ensuite, les grands lives avec le cyclisme, l'équipe Giro. On vivra ensemble l'étape du jour, vous le savez, hein, les temps forts de cette étape du jour. Le Tour de Hongrie, la fin de la 4e étape avec Benoît Cosnefroy qui peut aller chercher le maillot de leader. Il est à 4 secondes au classement général. Et puis à 18h55, grande soirée basket, une grande première sur la chaîne Multiplex pour la dernière journée de la phase régulière, 30e journée du championnat de France, avec la chance d'avoir un enjeu sur tous les matchs. La première place, les qualifications pour les playoffs, pour les barrages, le maintien et également, tout est encore jouable et ça va se décider dans ce grand multiplex de la 30e journée. Alors, on attend Félix Lebrun. Düsseldorf qui revient donc à 2-1 dans ce match. On attend l'entrée de Félix Lebrun dans quelques instants. Félix Lebrun qui a donc remporté son premier match. On va aller retrouver Tanguy et Tristan. On attend donc Félix Lebrun, on l'espère, pour donner le point de la victoire à Nîmes-Montpellier face au club de Düsseldorf. On est à Sarrebruck en Allemagne, vous le savez évidemment, l'Allemagne, au lieu du tennis de table, grand grand pays de tennis de table. Et on espère que c'est là que Nîmes-Montpellier va décrocher donc sa première finale de Ligue des champions de son histoire en 4 qualifications en finale. Notez déjà le rendez-vous, ce sera demain 14h pour Nîmes-Montpellier. Allez, Félix Lebrun arrive. Et on espère qu'il va offrir le point de la victoire à Nîmes-Montpellier. Tanguy, Tristan.
0: Et on est de retour à Sarrebruck où se dispute ce Final Four de la Ligue des Champions. Pour l'instant, eh bien, l'Alliance Nîmes-Montpellier mène dans cette demi-finale face au Borussia Düsseldorf. Les 2 points ont été apportés par les frères Lebrun. Alexis Lebrun dans un premier temps face à Dankou. Félix Lebrun dans un second temps face à Anton Kalberg. Et Félix Lebrun, on va le retrouver eh bien, pour aller chercher ce succès qui enverrait donc Montpellier en finale de la Ligue des Champions face à Sarrebruck. Affiche de rêve, hein, clairement, sur le papier. Si ça devait être le cas, Sarrebruck en finale, c'est Van Zendonck, c'est Truls Morgaard, c'est Patrick Francisca, Darko Jorgic. Du très très lourd. Mais pour cela, il faut ajouter un troisième et dernier point pour l'Alliance Nîmes-Montpellier. A fait fait d'aller le chercher. Lebrun qui avait dominé hein, d'ailleurs Dankou lors des mondiaux par équipe à Londres il y a de cela quelques jours. C'était en phase de poule, ce France-Allemagne.
1: Ça a été un super beau match.
0: C'est à l'heure Dankou. Il était vraiment bousculé hein, par Alexis. On va voir ce que ça donne face à Félix aujourd'hui.

0: Allez, le public ici à Sarrebruck, dans cette Saarland Halle, 3300 spectateurs qui lèvent les bras pour Dankyu et pour Félix Lebrun. C'est ce qu'avait sommé le speaker il y a quelques instants. Et c'est parti pour Félix Lebrun dans ce quatrième match de cette demi-finale. 2-1 pour l'Alliance Nîmes-Montpellier. Il en faut encore un pour valider et sécuriser cette place en finale.
1: Bien servi. On voit un Félix qui a envie de bien faire. Deux joueurs, hein. C'est assez rare qu'on appelle ça une prise porte-plume. Utilisé notamment par les Chinois pendant longtemps, beaucoup moins maintenant, comme on peut le voir. Oh là là là là, ce qu'il était capable de faire, Félix, là. À bout de bras en revers, il a réussi à remettre cette balle.
0: Il a joué là, sur le corps.
1: Ouais, il a touché le sternum là avec la balle. Ouais, c'est beau hein, de voir une équipe comme Montpellier là, si soudée. Il y a un match d'être en finale de la Ligue des Champions. Ça n'arrive pas à beaucoup de clubs français. Hein. Ces dernières années, il y avait eu notamment Sergi Pontoise qui avait gagné deux fois. Les années 2015 à peu près. Oh, très très bien joué. Un match qui s'installe beaucoup en revers sur revers.
0: Ouais. Pas bien cette partie.
1: Ouf, grosse erreur hein, de la part de Kudang.

0: toujours devant notre Français. 6-5 pour Félix.
1: Encore une faute. Avec le dingue, on le sait, hein. Dans les moments importants pour l'instant, qui a un peu de mal comparé à son niveau technique. Extraordinaire. Quelle évolution de son jeu, hein, Félix. L'époque qui était surtout à l'aise, très proche de la table. Non, on voit ce qu'il est capable d'envoyer en revers.
0: Oh là là là là là là, le contre assassin de Félix Lebrun. Ah, dommage, le réflexe était là quand même. Je vais mettre au crédit de Félix Lebrun.
1: Ouais, très bien joué. Toujours pareil un petit peu, hein, Kudang qui, quand il est relâché, vraiment joue bien les coups. Quand ça commence à être chaud, parfois on le sent moins spontané. C'est une grosse, grosse faute. Temps mort. Aïe, aïe. Bon, Félix qui s'est un peu précipité là pour le coup.
0: Qui prend son temps mort très rapidement.
2: Félix Lebrun.
0: Ça souvent du côté des Asiatiques, notamment prendre le temps mort assez rapidement. On sait que ce premier set est important pour peut-être se lancer définitivement vers la victoire. Premier surpris, Félix Lebrun, de voir cette balle qui termine hors de la table.
1: Ouais, puis je crois qu'elle est passée assez loin de la table.
0: Ça communique avec Vincent Avril.

0: 9 partout, il est revenu. Balle qui a pris le filet, qui est sorti. Allez Félix.
1: Allez.
0: Faut aller chercher celle-là.
1: Il y avait 9-5.
0: C'est un centre Don Kelberg, on l'a vu déjà très émotif.
1: Oh là là là là là là. Oh, c'est sévère. Hein. Allez, ce point à 10-10 rabat les cartes. Ouais, incroyable. Quelle ressource de Félix Lebrun.
0: Là, ça se répond également sur les bancs. Donc à chaque fois, tout le monde qui se lève. 10 partout. Le fait craquer en revers là.
1: Là, plus ça joue.
0: Centimètre vite. Par centimètre.
1: Ouais, mais je suis d'accord. En vrai, ça joue vite, fort et avec des placements en plus intéressants. Je pense qu'on s'imagine pas hein, la vitesse d'exécution. Ouais. Je pense que Félix faisait le signe un petit peu de regretter. De ne pas avoir top spiné ce service, il était peut-être un peu long.
0: Encore une fois, celle-là, hein.
1: Un peu la même que à 9-7. Il la prend pratiquement trop tôt.
0: Cette fois, elle est sur la table et ça a surpris Dong Qiu. Balle de 7 pour le français.
1: Ouais.
0: Celle-là, ça c'est pénalty.
1: Ouais, c'est juste très bien joué là. Vraiment, la part de l'Allemand qui a hyper bien préparé son point. Beaucoup d'anticipation.
0: 5 mètres de la table, Félix Lebrun. Là, c'était impossible de la remettre. 12 partout.
1: Il était un peu immobile là, Félix, après son démarrage du revers.
0: Siffle en coup droit tout de suite.
1: Ouais, et puis c'est ça qui est agréable hein, de la part de Félix comme Alexis. C'est le fait d'évoluer au fur et à mesure du match, de ne pas répéter les mêmes erreurs.
0: Regarde sa raquette, est-ce que c'est le matériel qui répond pas?
1: Je pense que Dong a touché la balle de manière un peu étrange.
0: Un Français qui a déjà pris son temps mort dans ce set-là.
1: Bravo. On rappelle encore hein, ses progrès physiques. Il a réussi à se tourner en coup droit. Il a vraiment gardé une bonne posture, un bon gainage, Féfé. Voilà. C'est ça, hein, qu'ils se souviennent, Félix. Ses qualités, c'est ça. La créativité au service. Ça va être important d'essayer de prendre l'initiative du point. Ouais, très bien joué.
0: 16-14 dans cette première manche et c'est en faveur de Félix Lebrun. Qui mène donc une manche à 0 face à Dong Qiu. Encore 2-7 à aller chercher. Et la place en finale sera validée pour l'Alliance Nîmes-Montpellier.
1: C'est un set très riche en émotions. On sent hein, quand même hein, Félix un peu emprunté de ce côté-là. Il y a des matchs importants pratiquement toutes les semaines. Et quand on passe par une telle prestation au championnat du monde, ça peut forcément laisser des plumes. Et malgré ça, il est performant. Il est au combat, il n'est pas dans la plainte.

0: mais en tout cas il sort frustré de ce premier set je pense, et il l'a quand même empoché ce set là. Donc qui reste sur 4 sets perdus de suite après sa défaite initiale contre Alexis Lebrun, 3-7-0. Il est mené une manche à zéro par Félix Lebrun. Ouais, superbe là le contre.
1: Ah là, c'est allé vite. Hein. Allez. Et c'est vraiment désuni, Kudang.
0: Toujours très rapidement, Félix Lebrun. Aïe, aïe, aïe.
1: Un peu trop rapidement, là, du coup.
0: Service manqué. Ne prend pas la table.
1: Aïe, aïe, aïe. Ah, dommage, hein. C'est rare de la part de Félix de perdre 2 points sur son propre service. Il arrive à switcher sur le point d'après, passer vite à autre chose.
0: Attends, aucun des deux joueurs n'a pris un point sur son service dans ce set là. Voilà. Enfin, donc Kyu qui prend un point sur son engagement, 3 partout. Il a fait fait de servir.
1: Ce point serait important là, d'avoir 2 points d'avance pour pouvoir se relâcher un petit peu en retour de service. Ouais, très magnifique.
0: Bien, très bien anticipé.
1: Ouais.
0: Il s'était vraiment décalé de la table pour frapper ça en coup droit.
1: Pas de réussite là. Allez, tout de suite top spinner, hein, si le service est long. Ouais, bien joué. Ils ont du mal, hein, c'est 2 points chacun pour l'instant. Ouais, ça doit faire 2 ou 3 erreurs. Hein. Facilement depuis le début du match de la part de Kudang en coup droit sur des balles très favorables. Ouais, là, c'est magnifique. Et très expressif l'Allemand.
0: Les supporters de Montpellier sont là.
1: Ouais, c'est fait, hein, en menant 2-0. Après un orteil, on va dire, en finale. J'aurais aimé qu'elle soit bonne, celle-là, pour voir.
0: Français 7-6.
1: Il est vraiment allé le chercher son point, Félix, bravo. Il a fait l'effort là vraiment de s'approcher au plus vite de la balle. Beaucoup, beaucoup de fautes directes hein, dans ce set.
0: Là, c'est donc Kyu qui s'impose. 8 partout, il est revenu l'Allemand.
1: Félix,
2: magnifique. Le pivot là de Dankyu. Sort très très rapidement de la raquette. Il essaie de faire un petit peu pareil. Ça ne lui sourit pas. 18, 2 balles de 7, 2 balles d'égalisation. Une manche partout pour Dankyu, l'allemand de Düsseldorf.
1: Est-ce qu'il menait 8-6? Super, bravo Félix. Il faut être courageux, hein, parfois comme ça, on ne peut pas produire son meilleur ping tous les jours. Un match très tendu. Voilà, temps mort hein, directement.
2: Forcément, il ne veut pas laisser passer l'occasion du côté du Borussia Düsseldorf de revenir à une manche partout face à Félix Lebrun. Borussia Düsseldorf, un finaliste l'année dernière face à Sarrebruck de cette Ligue des Champions. 6 fois vainqueur de la compétition, 6 coupes des champions en plus, 4 coupes ETTU. Un club qui compte en Europe, le Borussia Düsseldorf. Et là on voit Yongin Lee qui vient porter son soutien à Dankyu, Anton Kalberg également, Borgar Haug, le Norvégien. Dix à neuf, pour Dankyu dans cette deuxième manche. Balle d'égalisation à 1-7 partout. Service. Félix Lebrun.
1: Ouais, pas de bol. Allez, un partout. Rien n'est fait.
2: Ça change pas grand chose finalement pour Félix Lebrun. Il y a 2-7 toujours à aller chercher.
1: Ouais.
2: S'accrocher, 16-14 dans la première, 11-9 dans la deuxième, même si Félix menait 8-6 dans cette deuxième manche.

0: Seulement 2-7-1 pour Félix et emmener le club français en finale de la Ligue des Champions.
1: Rendez-vous ce dimanche, évidemment, pour la finale. 14h. On suivra évidemment tout ça. Pas la ref, mais on les salue.

0: Allez, les encouragements pour Félix Lebrun. 2-7 à aller chercher pour valider la place en finale de la Ligue des Champions 2025-2026. Et affronter Sarrebruck, l'équipe de Fan Zhendong.
1: Belle prise de Balto. Belle activité hein, derrière son service là, Félix. Ah voilà, c'est super, hein, vraiment au service quand il apporte beaucoup de variations, beaucoup d'alternance.
2: Il est revenu l'allemand.
1: Très peu d'échanges. Ah, bravo. Hein. Trois services gagnants sur quatre. Hein. Félix quand même là. Même à ce niveau-là, il arrive à faire la différence. Gros match en coup droit, Kudang.
0: Petit souci de balle, elle est cassée.
1: Ouais, très bien. C'est du bien hein, de voir Félix se lâcher un peu, crier.
0: Pas sur un point gagnant, mais sur une erreur en revers de. Dans le cul.
1: Super, très bien bougé.
0: C'est tous les pas chassés qu'il a effectué à l'entraînement qui paye. Ça aussi, ça paye. 7-3.
1: Ouais, très bien joué. Beaucoup plus agressif hein, quand même là. Quand il touche la balle, Félix.
0: La manche précédente, il y avait 8-6 pour Félix Lebrun et il s'est fait subtiliser la manche. On espère évidemment pas pareil scénario. Ouais, de la réussite à 100% là pour Félix Lebrun. Allez, on va rien lui donner à Félix Lebrun. Et là-ci. Un petit point gagnant, un petit point, petite erreur finalement. Qui offre 5 balles de 7 à Félix Lebrun.
1: Ouf, super. C'est exceptionnel hein, de la part de Félix.
0: Coup droit envoyé, coup droit qui lui permet d'empocher une deuxième manche, plus qu'une. Allez glaner. Et Montpellier sera en finale de la Ligue des Champions pour la première fois. Cette rondement menée,
2: 5 petits points remportés par l'Allemand.

0: DJ Pirocco met l'ambiance dans la salle. Alexander Mel qui anime dans cette arène, dans la Saarland Halle, on l'a dit, hein, 3300 spectateurs. Ça fait un peu de monde pour suivre en live du ping. Vous êtes nettement plus devant la télé et on vous en remercie à suivre à longueur de saison le circuit WTT. Cette Ligue des Champions, bientôt la finale de la Pro A le 29 mai prochain. On retrouvera peut-être les frères Lebrun.
1: Très bien. Félix qui a des intentions claires.
0: Des mauvaises intentions. Envers son adversaire. Et voilà, le contre-pied. Et
1: c'est vraiment tout faire, hein, Félix. Et un balle très puissant en diagonale. Et là, une feinte décroisée. Oh là là là là, quel niveau. Sensation qu'il joue de mieux en mieux dans ce match. Allez, prendre 4 points maintenant, ce serait génial.
0: Allez, 4-0 pour Félix Lebrun qui déroule dans ce quatrième set.
1: Il vient de faire 4 points, vraiment impossible de mieux faire là. Parce qu'il y a de l'adversité, hein, Kudan qui fait son match. Oh là là là là là là.
0: Le récital pour l'instant dans cette manche là.
1: Un petit peu de réussite peut-être, mais quelle volonté de faire mal même en retour de service. C'est assez bluffé, hein, la manière dont il a réussi à évoluer au cours du match, Félix. Un peu relevé, dommage.
0: Stop temporairement l'hémorragie.
1: Ouais, très bien joué.
0: Il est en train de le matraquer.
1: Il rentre fort là, quand même.
0: Il crie plus fort, il tape plus fort. Il fait mal.
1: Elle est pas loin celle-là, quand même. Hein.
0: Un peu gourmand peut-être.
1: Ouais. Et c'était pratiquement arrêté de jouer que Dang.
0: C'est rien. Il est largement devant.
1: Il faut prendre son temps, Félix, c'est rien. Toujours 3 points d'avance.
0: On voit la manière de se retourner sur chaque point gagnant vers son camp. Qu'il a envie d'emmener Montpellier en finale de la Ligue des Champions. 3 petits points à aller chercher. Et on aura une finale de rêve face à Sarrebruck, face à Van Zendong, face à Truls Morgan, face à Patrick Francisca ou encore Darko Jorgic. Ça pourrait devenir un classico.
1: Allez.
0: Il nous le fait. Cette défense monstrueuse. 9-4, allez, 2 petits points, on s'en rapproche.
1: C'est vraiment... L'impression qu'on donne, nous, c'est du aura ping-pong, hein, tellement ça va vite, là. rester bien stable, bien concentré, Félix.
0: Celui-ci va faire du bien. Réussite maximale là pour Félix Lebrun.
2: Oh là là là là là là là! Du grand art, signé Félix Lebrun.
0: Ce revers gagnant qui offre 4 balles de match, 4 balles de finale de Ligue des Champions à l'Alliance Nîmes-Montpellier.
2: Oh, la défense de fou.
1: Oh non, dommage. Il s'en veut, hein, Félix. Et... il aurait pu la remettre sur la table.
0: Il reste Bander qui sont debout.
1: Bah, pas là pour lâcher un point, hein, que Dangon voit déterminé.
0: Montpellierains sont en finale de la Ligue des Champions. Ils seront posés à Sarrebruck ce dimanche à partir de 14h. Victoire 3-1 des frères Lebrun et de Manaf Takkar face au Borussia Düsseldorf.
3: Ça c'est fait et bien fait pour Nîmes-Montpellier qui va donc disputer pour la première fois de son histoire une finale de Ligue des Champions. Soyez là demain donc à 14h pour cette grande finale au cœur d'un beau dimanche de direct. Nîmes-Montpellier en finale de la Ligue des Champions demain 14h et pour l'instant, ah bah oui, le traditionnel... Voilà, ça c'est la traditionnelle joie de Nîmes-Montpellier, demain 14h la finale. Et nous, restez bien avec nous puisque vous le savez, le Giro est sur la chaîne L'Équipe chaque jour pour les temps forts de l'étape. La 8e étape au programme dans quelques instants, ça nous emmènera jusqu'à 18h55 avec le Tour de Hongrie également, le final de la 4e étape. Multiplex spécial, dernière journée de la phase régulière du championnat de France de basket, des enjeux partout. A tout de suite.
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28: Beaucoup, évidemment, de la distance. Ce qui est le plus important aussi, c'est de savoir les difficultés qu'il y a sur 245 km. Les difficultés interviendront plus tôt dans le final, puisqu'on a pratiquement 130 km, quasiment tout plat. Il y aura certes quelques petites côtes. On aura le sprint à Benafro, qui est intéressant peut-être pour Paul Magnier, pour éventuellement marquer des points pour le maillot cyclamen. Et c'est dans le final que ça va se compliquer, avec notamment l'ascension de Roccaraso, et puis derrière on va être sur un plateau, donc ça va monter, ça va descendre, comme on le dit souvent, c'est mal plat, on va redescendre pour aller chercher le Black House, 13 km, dont les 10 derniers kilomètres à pratiquement 10% de pourcentage moyen, donc une véritable étape de transition, mais longue, et voilà, on aura deux courses aujourd'hui, dans les deux premières heures, les tentatives d'échapper, on a écouté Rémi. Puis derrière, on verra une explication entre les meilleurs grimpeurs de ce Giro.
29: Ouf, Jonathan Milan, pan ! Coup de fusil
30: dès la sortie de Formia, direction Blockhaus. 244 km à parcourir, il n'a pas encore réussi à gagner au sprint. Mais il a envie de faire partie de l'échappée aujourd'hui, Jonathan Milan, dès le kilomètre zéro, dès le baissé de drapeau. Attaque du sprinter italien, il est suivi par Diego Pablo Sevilla, le leader du classement de la montagne.
29: C'est très intelligent de la part de Jonathan Milan. Hein,

0: lui.
1: Nico Zukowski s'en désintéresse également. Mais Diego Pablo Sevilla va rester dans la roue de Jonathan Milan. Un Italien qui s'impose sur ce sprint intermédiaire devant l'Espagnol Diego Pablo Sevilla. Sans surprise donc, 12 points ici à Benaflo, marqué par Jonathan Milan, le sprinter de la formation Lidl Trek. La montée de 13 km 600, c'est parti pour ce Blockhaus avec les rescapés de l'échappée, Zukowski et Van der Ley.
2: Ah voilà, on y est au pied du Blockhaus.
1: Ouais, c'est la raison pour laquelle la formation Netcompany Ineos avait accéléré, avait vissé. C'est pour aborder en première position cette ascension et ils y sont parvenus grâce au rouleur italien Filippo Ganna, le poursuiteur, le spécialiste du contre-la-montre qui a étiré ce peloton et qui a permis à ses leaders Tamen Heinsman et Egan Bernal de virer dans les toutes premières positions du peloton au pied de ce monstre qu'est le Blockhaus. Mas Bernal pulse. C'est une génération là qui est en train de prendre l'eau à l'arrière du groupe des favoris. Egan Bernal en train d'être distancé dans la roue d'Enric Mas, le coureur de la Movistar. Même si Enric Mas ne s'attendait pas à briller aujourd'hui, il le disait sur le Blockhaus, ça va être dur. Il espère surtout s'exprimer en troisième semaine. Mais là, Enric Mas est déjà en train de perdre gros, attendu par Juan P. Lopez. Et Egan Bernal distancé.
3: Et il n'y a pas que pour les coureurs que c'était dur. Alors on va sortir de cette étape que vous étiez en train de voir sur ce Giro, parce que c'était l'étape d'hier. Et on va basculer sur la vraie étape du jour, la huitième étape donc de ce Giro. Maintenant et ensuite, le Tour de Hongrie et le basket pour le multiplex.
4: De moins aujourd'hui, 156 km, on va longer l'Adriatique pendant pratiquement 95 km, tout plat, hein, plat comme la main. Par contre après, dans les 50-60 derniers kilomètres, c'est là que ça va se compliquer. On est vraiment sur des routes typiques de Tirreno-Adriatico, on va enchaîner des bosses de 5-6 bornes à 4-5%, des routes étroites, des villages où on va rencontrer des petites rues, des rues pavées. L'arrivée à... On aura un petit passage déjà à Fermo, où il y aura le sprinter Red Bull au sommet d'une bosse. Dernière petite boucle, et l'arrivée à Fermo, vous le voyez sur ce graphique.
5: Tout le monde est chaud maintenant, tout le monde s'est bien échauffé, que ce soit à tous les niveaux de la course. Tout le monde va être vigilant, car évidemment on s'attend à de nouvelles attaques et contre-attaques.
1: Filippo Ganna à la relance. Là par contre, il va falloir vite réagir.
2: Bétiol.
5: Ah c'est Bétiol encore.
2: Et deux bonnes bêtes à rouler là.
5: Ah hein. Oui. Ganna là-dessus, il adore. Léger faux plat montant, on sait qu'il aime pas trop les cols. Mais là, vous pouvez utiliser toute votre puissance, comme dans un exercice du contre-la-montre.
1: Et Alberto Bettiol qui va relayer évidemment son compatriote italien. Si on veut y aller, messieurs, c'est maintenant. Hein. Là, faut pas traîner, parce que si Filippo Ganna comme ça s'en va... Petit échauffement en vue de mardi, le contre-la-montre de 42 km pour Filippo Ganna, qui déblocage aujourd'hui au lendemain du Blockhaus. Il n'y a plus que 8 secondes pour Filippo Ganna et Alberto Bettiol, qui vont peut-être devoir rendre les armes dans quelques instants. Ils sont repris. 103 km à parcourir. Tout est à refaire. Ça fait à peu près 47 bornes à 2. Correct.
2: Pourquoi a-t-on tant de mal à sortir ?
5: Ouais, je crois qu'avant tout, c'est le profil de l'étape. Hein. C'est complètement plat, on ne le voit pas, mais il y a un léger vent de face. Il y a beaucoup d'équipes qui veulent être dans l'échappée. Donc à partir du moment où on a 7 ou 8 coureurs à l'avant, eh bien, il y a des équipes qui ont l'ambition d'être devant, qui ne sont pas représentées. Donc qui vont contrer. On l'a vu en début de course, c'était un peu plus vallonné à la sortie de Chieti. Et là, on arrivait à faire un léger break, comme l'avait fait notamment Filippo Ganna en compagnie d'Alberto Bettiol. Là, on est sur des routes larges. Il faudrait qu'il y ait des traversées de village, ça tourne à gauche, ça tourne à droite, qu'il y ait quelques ronds-points comme celui-ci. Il faudrait qu'il y ait, on ne l'espère pas, mais de la pluie qui mette un peu de danger, un peu de pagaille au sein du peloton. Mais là, sur des grandes lignes droites, vent de face, quand on sait qu'un coureur comme Filippo Ganna et Bettiol n'arrivent pas à faire le break, on se dit, mais qui va être capable de faire le break à 85 km de l'arrivée?
2: Ah, mais il y a une énorme cassure.
1: Oh là là, ce pont qui a fait des dégâts. Michael Bierg, toujours devant. Jonathan Narvaez est revenu, Andreas Lecnesund également. On évolue avec trois coureurs au premier échelon de course.
2: Ouais, ouais. J'ai

0: ouais.
1: Là, c'est bon.
0: Ça, ouais. C'est
1: là,
0: la bonne.
1: C'est Rideau, moi la bonne. Ce sera l'échappée. Qui, la première échappée qui parviendra à prendre plus d'une minute. Alors, de là à dire que le vainqueur s'appelle Bière, Ignarvaez ou Leknesoun, on n'ira pas jusque-là.
2: On est en train d'abdiquer. Et c'est ce trio qui est en train de se dégager désormais. Mikkel Bjerg, Andreas Leknesoun et Jonathan Narváez à l'avant de la course. 50 secondes d'avance pour le trio.
3: Ouais, ça y est, le peloton qui compte plus d'une minute de retard. 1 minute 05.
2: Le peloton qui laisse filer ce groupe. Le champion de Norvège, sa seule victoire la saison dernière. Et c'est parti pour Jonathan Narváez. 10 km 500. Terminé. L'accélération du champion d'Équateur.
0: Et pas,
2: ça.
0: Hein.
2: Alors, c'est tout, hein. C'est tout quand même.
1: Oui, mais on a compris que Mikkel Bjerg, voilà, il a fait un dernier gros relais avant cette ascension. Il n'y avait que lui qui roulait. Et il a certainement dit à Narváez, bon maintenant, je ne vais plus être vraiment utile. Pourtant, il continue à s'accrocher. Hein. Mikkel Bjerg, il se dit, on ne sait jamais.
0: Bah, puis surtout, si Leknesoun rentre sur Narváez, Narváez va pouvoir dire, hey, regarde, j'ai Bjerg qui rentre là. Donc... On commence, ça y est, à jouer la victoire d'étape pour ce trio.
2: Même sans Yates, même sans Soler, même sans Vine, la formation UAE est en passe de remporter peut-être une troisième étape en 8 possible.
0: Allez, il lui remet un petit à coup.
2: Hein. Ouais.
1: Deuxième accélération.
2: Monter au train. Il reste assis, Andreas Leknesoun, sur le même rythme, à son rythme, pour ne pas se mettre dans le rouge, Andreas Leknesoun, quitte à perdre un mètre, deux mètres. Allez, quand même, faire l'effort pour essayer de recoller, ne pas laisser s'envoler l'équatorien.
1: Bienvenue une fois sur Narváez. Est-ce qu'il est capable de revenir une deuxième fois?
2: Il ne peut plus, Andreas Leknesoun, un coup d'œil derrière pour voir où est Mikkel Bjerg, parce que devant, ça va trop vite pour lui.
1: Ouais, c'est toujours à partir du moment où un coureur se retourne, c'est que dans sa tête, il a capitulé et qu'il ne se sent plus en mesure de revenir sur l'homme de tête. Et Leknesoun n'est plus à surveiller la position de Bjerg que de regarder l'écart avec Narváez.
2: Et là, oui, il est là. On se dit qu'il va rentrer là. On se dit qu'il est plus très loin de faire la jonction, mais non. Mais si il en est loin.
1: Si on met la vitesse instantanée, on est vraiment sur des vitesses très très basses. Hein. En dessous des 20 km/h, on est à quoi ? 15 km/h là, au grand maximum pour les hommes qui se jouent la victoire d'étape.
2: Faut se rendre compte, messieurs, la pente là, on est sur quoi ? 10, 15% ?
0: En plus.
2: Là, on est sur les parties les plus raides, à plus de 18%. Pour Jonathan Narváez, qui va s'offrir dans quelques instants, dans 3 km, si tout va bien. Un deuxième succès d'étape sur ce Giro 2026. Andreas Leknesoun accuse désormais 25 secondes de retard sur Jonathan Narváez.
0: Bon, en tout cas, il aura fait un... Il pourra remercier son équipier Mikkel Bjerg. Jonathan Narváez, bien sûr.
2: Deux champions nationaux, deux premières places de cette étape. Mais c'est le champion d'Équateur qui va ressortir vainqueur de ce duel face au champion de Norvège, qui n'aura pas démérité évidemment, mais qui sera tombé sur un os aujourd'hui, sur un coureur trop en forme. Oh, attention là, ça peut glisser.
1: On a l'impression d'arriver à Sienne, sur l'Estrade Bianche, avec cette petite descente, ces quelques virages qui amènent les coureurs sur la ligne d'arrivée. On n'est pas à Sienne, mais on est bel et bien en Italie.
2: Ce n'est pas la Piazza del Campo, mais ce sera tout aussi beau pour Jonathan Narváez, à 300 mètres d'une nouvelle victoire sur ce Tour d'Italie. La deuxième pour lui, la troisième pour son équipe et la quatrième de sa carrière sur les routes du Giro. Oh, et l'accélération de la Fonte Eulalio. Le maillot rose se verrait bien reprendre quelques secondes d'avance sur ses rivaux, mais derrière la Visma, Lizobike réagit.
1: Ah, quel panache, quel panache de la part du jeune Portugais.
0: Ils sont durs, hein, ils sont durs, ces 300 derniers mètres. Attention, hein, de ne pas prendre de cassure. Et Jonathan Narváez qui pourra profiter dans ces 100 derniers mètres.
2: Un nouveau succès personnel pour Jonathan Narváez, le champion d'Équateur, remporte sa deuxième victoire d'étape sur ce Giro, la 17e victoire de sa carrière. Un succès construit à deux, avec les deux Mikkel Bjerg présents en sa compagnie. Ils auront été longtemps en tête de course avec Andreas Leknesoun. Ils étaient partis à 76 km de l'arrivée. C'est Jonathan Narváez qui conclut le travail. Andreas Leknesoun sera deuxième, mais Mikkel Bjerg aura été un grand artisan du succès de l'Équatorien aujourd'hui.
0: Et ça, c'est bien affolé,
1: ça rentre de derrière. On était pointé à pratiquement 2 minutes et on va peut-être se disputer la 3e place. Oui, Bjerg a été repris. Leknesun, 2e.
0: Ciotta.
3: Ouais, Martin Ciotta, Christian Scaroni qui arrive maintenant.
1: Milesi qui va en terminer également.
3: L'équipe Isis Astana qui aura pesé encore. Silva, hein, Guillermo Thomas Silva qui est dans ce final également.
1: Ça montre qu'il y avait de la place pour rentrer hein, sur l'homme de tête si on s'était organisé dans ce groupe. Mais souvent, lorsqu'on a un groupe de 30 coureurs, bah, c'est complètement désorganisé. On vient buter à une 40aine de secondes de l'homme de tête.
3: Et Afonso Eulalio en tête du peloton. Le maillot rose qui va en terminer également dans un peu plus de 300 mètres. Est-ce que certains vont tenter dans ces 300 derniers mètres d'attaquer? Oui.
1: Inlay.
3: Jay Inlay, réaction de Jonas Vingegaard, Egan Bernal est là, Afonso Eulalio, Tymon Arensman, ils sont tous là. Et Jay Inlay pour essayer d'aller grappiller quelques secondes, pourquoi pas.
0: Prêt à frotter entre Bernal et Eulalio.
1: Est-ce que Félix Gall est encore là? Oui, on l'aperçoit. Hein. Félix Gall qui va éviter de perdre du temps là dans ses 500 derniers mètres.
3: On est dans la région de Giulio Pellizzari et pourtant là l'Italien il a reculé quelque peu. Le porteur par procuration du maillot blanc. Jay Inlay qui va franchir la ligne devant Jonas Vingegaard. Statu quo entre ses coureurs du classement général. Bernal termine maintenant. Afonso Eulalio, Tymon Arensman. Le français Mathis Rondel a bien récupéré de sa journée hier du côté du Blockhaus. Il coupe la ligne avec les autres favoris du classement général de ce Giro 109e édition. Victoire de Jonathan Narvaez, la 4e de son histoire, de sa carrière sur les routes du Tour d'Italie. Leknesun, lui, une nouvelle fois 2e, comme en 2023 à Lago Laceno. Il avait été battu par un Français.
4: Le classement général qui donc a bougé pour 2 secondes, 3 minutes 15 de retard pour Jonas Vingegaard. Mais bon, c'est statu quo aujourd'hui.
5: Le vrai changement dans ce classement général, c'est Giulio Ciccone qui, ce soir, prend 5 minutes. Qui s'est relevé, tout simplement, Giulio Ciccone, qui a beaucoup tenté. On a compris qu'il voulait la victoire d'étape.
4: Demain
5: Comme le dit Jackie, enfin, Giulio Ciccone se relève.
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5: La suite des grands lives, bienvenue à vous si vous nous rejoignez. Encore du cyclisme dans quelques instants avec le Tour de Hongrie, quatrième étape après les grands moments de la huitième étape du Giro. Vous le savez, hein, pendant tout le Giro, les temps forts, c'est chaque soir, chaque jour sur la chaîne, 18h05 en semaine et le week-end en fonction des directs. On a vu tout à l'heure la huitième étape avant de filer sur le Tour de Hongrie pour voir le final de la quatrième étape. Juste après, on sera ensemble pour le basket avec le multiplex exceptionnel du championnat de France pour la 30e et dernière journée de la phase régulière. 4 matchs dans notre multiplex avec tout le suspense puisque Monaco n'a toujours pas assuré la première place. Paris face à l'ASVEL, c'est un immense choc au programme de cette 30e journée. Puis Nanterre, deuxième, est là également face à Cholet. On vivra également Strasbourg-Chalon, c'est important pour les play-offs. Le basket nous attend dans quelques minutes. En attendant, on profite du Tour de Hongrie dans des conditions qui étaient dantesques aujourd'hui. L'étape a même été raccourcie, énormément de pluie. Des conditions qui ont poussé l'organisation de la course à réduire cette étape. Nous voici dans les derniers kilomètres de cette étape, 1,6 km plus précisément, avec Claire Bricogne et Christophe Riblon et Benoît Cosnefroy qui tentaient aujourd'hui de reprendre la première place au général puisqu'ils comptaient 4 secondes de retard avant cette quatrième étape.
41: Oh là, imaginez, on la voiture là, de la Lidl Trek, on doit être comme des fous en ce moment. Le deuxième du Tour du Danemark l'année dernière, vainqueur du Tour de Bretagne il y a 2 ans, Jakob Söderqvist, 22 ans, qui aura 23 ans à la fin du mois et qui là est en tête encore 1,5 km. Et le tempo de Luc Plap derrière.
42: Il est où Benoît?
41: Ouais, non, ça allait pour Benoît Cosnefroy, il est encore là pour l'instant dans le tempo.
42: Junior Le Cerf,
41: il est là en plein centre.
42: Benoît, il est là en 5e position.
41: Et on voit bien les deux coureurs de la Bahreïn avec Omerzel qui est toujours présent également. Ah, ça craque derrière Benoît Cosnefroy. Ça craque derrière Benoît Cosnefroy.
42: Mais Benoît, c'est le prochain. Là où il est positionné, il va pas falloir que ça dure trop longtemps comme ça.
41: C'est Benito, le coureur qui était dans l'échappée, là, qui a craqué, qui a fait la cassure dans ce peloton.
42: Il est en train de se faire distancer, Benoît. Il est limite, hein. Il est limite.
41: Ah, Jakob Söderqvist, parti pour aller chercher l'étape. 49 secondes toujours, Christophe, vous confirmez? Vous pouvez pas le faire vraiment comme
42: bah,
41: ça.
42: En fait, j'essaye, mais j'avoue qu'au niveau de la réalisation, je tombe pas toujours sur les mêmes points. Non, c'est bon, il est là encore, Benoît.
41: Oh là là là là, mais quelle étape! Quelle étape incroyable!
42: Il 3. Voilà, l'équipe Pinarello, la Q36-5 qui prend un relais à Luc Plap maintenant. Luc Plap qui fait un peu la revue d'effectifs là, de ce groupe de 5.
41: Allez voir Benoît Cosnefroy surtout également. Oh là là, mais c'est dur dans ces pourcentages. Et ça va être comme ça quasiment jusqu'à l'arrivée. Derrière, on n'a pas totalement abdiqué. Benoît Cosnefroy qui est dans son tempo. Luc Plap qui se met derrière Benoît. Bah, c'est le classement général hein, qui peut se dessiner. On verra ce qu'on va faire des temps, puisqu'on vous rappelle qu'on a annulé au dernier moment le dernier tour ici de ce Tour de Hongrie. Ouais, Jakob Söderqvist qui va certainement aller chercher cette victoire. Il ne faut pas qu'il s'écrase, mais on n'a pas du tout l'impression hein, que pour l'instant il est en train de flancher.
42: Non, il gère bien, il gère bien. Lui, c'est un, qu'il a un gros gros coup à jouer là. Et allez, Luc Plap qui en remet une petite coup. Oh, Benoît Cosnefroy là-bas au fond. Il a été distancé, Benoît. Non, ah non, il est là en deuxième position, pardon. Là.
41: Pas de soucis, c'est normal que vous ayez peur. Il est en phare roue. Il est bien. J'étais tellement bien calé dans la roue qu'on ne le voyait pas. Il est bien dans la ski.
42: J'ai vu des manches blanches au fond, j'ai cru que c'était Benoît.
41: Oui, il y a une petite rayure noire au milieu des manches.
42: Il y a à nouveau une sélection qui est en train de se faire sous l'accélération de Luc Plap. Benoît, il est là en deuxième position.
41: Ah, Benoît Cosnefroy qui s'est retourné. La flamme rouge pour Jakob Söderqvist.
42: On a vu Junior Le Cerf aussi. Hein. On n'avait plus que trois coureurs, Luc Plap, Junior Le Cerf et Benoît Cosnefroy. Bah, Söderqvist, ouais, hein, il est en train de se diriger vers la victoire. Hein, et même peut-être la prise de pouvoir au classement général.
41: Ah, et Benoît qui tient bien. Benoît qui tient bien. Elle est là. Elle est là. La première victoire pour le Français. En tout cas, pour pouvoir après envisager hein, demain de continuer à marquer les esprits. On rappelle que c'était le deuxième du classement général ce matin, Benoît Cosnefroy.
42: Benoît, il a maintenant avec les bonifs, il a 11 secondes d'avance hein, sur l'avant de la Lidl Trek sur Söderqvist.
41: Oh, il est fort plat, hein. Il est vraiment fort plat. Là, il a arrêté son effort.
42: Attention, parce que là, on va se regarder. Alors, on va perdre du temps par rapport à Söderqvist. Hein. Ah oui, oui, on se regarde. Là, on perd du temps. Bah, c'est Junior Le Cerf maintenant qui attaque. Et regardez, on se regarde entre Luc Plap et Benoît Cosnefroy. Non, il faut pas jouer à ça.
41: Ah, et Le Cerf qui va y aller. Le Cerf, il était aussi dans le même temps hein, que ouais. Luc Plap ce matin au départ. Donc, il a autant d'écart. Il avait 16 secondes de retard sur Benoît Cosnefroy, mais dans le même temps que Luc Plap. Et les derniers 500 mètres, vous voyez, on passe au GPM pour Söderqvist. Et derrière, eh bien, on reviendra à l'arrivée. Ah, il va la gagner cette étape, Jakob Söderqvist. C'est vraiment, c'était la belle opportunité, mais il est allé la chercher également, cette étape. Fallait être devant, fallait résister, fallait lâcher ensuite les coureurs qui étaient avec lui.
42: Bon, on en reparlera, mais l'organisation, elle a quand même faussé la course. Hein. On a annulé derrière les tours, il y avait trop d'avance.
41: Il y a quelques mètres là, de retard, il y a quelques mètres de retard sur Le Cerf et sur Plap.
42: Ouais, ça, il est en train de revenir Benoît là sur ses qualités de puncher.
41: Ah, il l'a vu Plap parce que direct il a tout fait hein, pour le faire craquer, mais il est encore là Benoît, il est encore là pour aller jouer ce classement général demain. Söderqvist qui va arriver, alors on va le dire avec une quarantaine de secondes, peut-être un petit peu moins sur la ligne, mais on attendra évidemment d'avoir toutes les précisions, les décisions de l'organisation. En attendant lui, il était dans l'échappée aujourd'hui. Et ouais, il peut hurler parce que franchement l'étape est dantesque. On a eu peur tout au long de cette étape et c'est lui qui vient gagner cette étape reine ici, la seule arrivée au sommet de ce Tour de Hongrie. Plap derrière, lâché dans la descente.
42: Aussi. Il va y avoir des bonifs pour Benoît, hein. Faut aller se battre pour la troisième place de l'étape.
41: En effet, Benito qui va passer ici en deuxième position. Je pense que c'était lui, alors c'est pas lui qui a fait la cassure tout à l'heure dans l'échappée. Mais là on est bien avec Benito qui a finalement résisté un petit peu, qui va lui prendre les 6 secondes de bonification également. Et on va avoir arrivé Plap, Cosnefroy et Le Cerf pour la troisième place. Les 4 secondes qu'il reste, c'est Plap qui est toujours en tête pour l'instant. Plap avec Benoît qui va être en troisième position. Luc Plap qui va prendre les secondes de bonification. Mais on rappelle hein, que Benoît avait 16 secondes d'avance sur Plap et sur Le Cerf ce matin au général. C'est la folie sur cette arrivée complètement. Ça va Christophe ?
42: Ouais, je suis déçu du scénario, mais ouais, sinon ça va.
41: incroyable. Oui, vous disiez, on va regarder les coureurs arriver hein, les uns après les autres, bien sûr, prendre des nouvelles des favoris. On va regarder Omer Tsel également hein, qui va arriver. On va regarder aussi, il est peut-être là, Omer Tsel, oui c'est ça, là ça doit être Attila Valter.
42: Bah, c'est Attila Valter hein, qui arrive.
41: Et Omer Tsel qui était devant lui peut-être, on va vérifier tout ça évidemment, on a les mêmes conditions que vous hein, au niveau de l'écran. On va rappeler Christophe, donc décision prise tardivement, les oreillettes ont bien fonctionné, c'est pour ça qu'on a mis en route derrière. reste que, eh ben, ouais, on se demande un petit peu ce que ça va donner maintenant en termes de décision. Mais Anissi, Dina également et Chris Nelands, hein, qui a perdu du temps également aujourd'hui.
42: Ouais, Chris Nelands finalement pas au niveau. Il a fait rouler son équipe, mais on l'a vu, il a commencé sur le final. Soudarquist qui est, bah, qui réalise le gros coup du jour.
41: Et voilà la première confirmation donc de ce classement général. Söderqvist qui est bien en tête, qui prend le maillot jaune, coup double pour le Suédois qui était dans l'échappée aujourd'hui. Et Benoît Cosnefroy, deuxième du classement à 40 secondes. Luc Plapp à 52 et Junior Le Cerf à 56 secondes. Il y a eu beaucoup de grabuge dans cette étape. Christophe, il en restera une. C'est un circuit avec une bosse à franchir à plusieurs reprises. Ça peut correspondre encore à Benoît demain.
42: Ouais, demain il y a une ascension à effectuer 4 fois, une bosse de deuxième catégorie. 2 km à 6% de moyenne. Demain, on aura 147 km. Et au niveau du dénivelé, il y a 1800 mètres de dénivelé positif. Donc demain, il y a encore des choses à faire. Le problème, c'est qu'après, c'est qu'une fois ces bosses passées, on va avoir 35 km, quasiment tout plat. Il y aura aussi 3 sprints intermédiaires durant l'étape. Donc demain, au total, il y a 19 secondes de bonification à prendre, plus le parcours où on peut réussir à faire des différences.
41: Allez, soyez bien avec nous pour vivre cette dernière étape du Tour de Hongrie. Nous, on va se remettre de nos émotions avec Christophe et on vous donne rendez-vous demain pour la dernière.
5: Et demain, ce sera forcément une belle journée. Ce sera juste après la finale de la Ligue des champions de tennis de table, Nîmes-Montpellier des frères Lebrun, à partir de 14h et dans la foulée, la dernière étape du Tour de Hongrie. Restez bien avec nous, on va vivre une magnifique expérience dans quelques instants avec la toute dernière journée du championnat de France de basket, la phase régulière, 30e journée, multiplex spécial avec 4 affiches à vivre. Paris face à l'ASVEL, Nanterre-Cholet, Strasbourg-Chalon, Boulazac-Monaco. Il y a du suspense partout pour la première place. Il n'est toujours pas assuré pour Monaco, Paris et Nanterre qui peuvent encore aller chercher cette première place. Et puis les qualifications pour les playoffs, le maintien, bref, tout est encore jouable pour cette 30e journée. Notre multiplex démarre juste après une très courte pause. A tout de suite.
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0: Bienvenue à vous pour vivre une formidable soirée de basket, la 30e journée de la phase régulière du championnat de France de basket, la Betclic Elite. C'est la dernière journée et tout va se jouer sur cette dernière journée. Multiplex spécial avec Paris face à Villeurbanne, face à l'Asvel, Nanterre-Cholet, Strasbourg-Chalon, Boulazac-Monaco. Voici les quatre affiches qu'on va vivre ensemble en multiplex, mais toutes les autres rencontres comptent et on surveillera évidemment ce qui se passe. Bienvenue à vous. On va retrouver tous nos envoyés spéciaux dans quelques instants pour vivre ce formidable multiplex. Le temps de découvrir ensemble ce classement qui nous offre cette soirée si spéciale. C'est Monaco qui, pour l'instant, est en tête du championnat de France. Mais Monaco, vous allez le voir au classement qui est suivi de près par Nanterre, par Paris, l'Asvel est là également. Les six premières places sont qualificatives pour les playoffs. On vous le rappelle, Strasbourg peut encore accrocher l'une de ses six premières places pour le maintien. Ça se jouera pour la place de barragiste entre Gravelines et Saint-Quentin, puisque le Portel est d'ores et déjà condamné à l'échelon inférieur. On effectue rapidement un tour des stades avant le coup d'envoi de ce multiplex. Allez, on commence par aller à l'Adidas Arena. Benoît Cosset pour ce magnifique Paris Basketball Asvel.
1: Énorme enjeu, messieurs vous, de ce soir. Paris peut espérer prendre la première place. Première place du championnat, très importante en cas de finale. Et l'Asvel ambitionne de finir dans le trio de tête, hein, la troisième place. Mais ça ne dépend pas que de l'Asvel. Il faudra regarder les autres résultats.
0: On surveillera tous les scénarios pour bien vivre cette soirée. Nanterre face à Cholet, le palais des sports, Maurice Thorez à Nanterre avec Erwan Abotrette.
2: Bonsoir Messaoud, ouais, deux équipes qui ont la tranquillité d'esprit d'être déjà qualifiées dans le top 6 et donc de jouer les quarts de finale de manière sûre maintenant. À quelle position? C'est que Nanterre peut espérer finir encore deuxième, donc espérer avoir l'avantage du terrain pour une potentielle demi-finale. Et puis surtout ces deux très belles équipes de cette saison qui nous avaient offert un match aller incroyable avec un tir de la gagne de Mathis Dosuvu qui n'est pas là ce soir, donc ça va être forcément avec un petit air de revanche que Cholet se déplace du côté de Nanterre.
0: On surveillera Strasbourg-Chalon, Strasbourg qui doit gagner pour garder ses chances de qualification pour les playoffs, et Monaco qui doit défendre sa place de leader face à Boulazac. On va découvrir le coup d'envoi dans un instant, une minute, et on est ensemble pour le coup d'envoi de ce multiplex. À tout de suite.
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0: Multiplex spécial, 30e et dernière journée de la phase régulière du championnat de France de basket. La Betclic Elite, Paris, Asvel, Nanterre-Cholet, Strasbourg-Chalon et Boulazac-Monaco. Le coup d'envoi qui va être donné dans quelques instants. Notre match fil rouge, notre match directeur, c'est cet immense choc entre Paris et l'Asvel. Benoît, c'est avec vous qu'on lance ce multiplex.
1: Et on attend, on voit les deux entraîneurs. On voit ici Pierrick Poupet. Hein. Attention, l'Asvel qui reste sur une grosse série en ce moment, mais qui a des absents. Notamment, on pense à Thomas Hurtel, absent dans cette rencontre. Et on verra justement si l'Asvel reste sur cette dynamique ou si il paye. On rappelle juste, hein, Messaoud, c'est important, le match aller avait été un match complètement dingue avec deux prolongations et c'est le Paris Basket qui s'était imposé au final à l'Astrobal dans un match complètement dingue. Est-ce qu'on va avoir le même scénario ce soir? En tout cas, c'est bien parti. Et le premier panier pour les Villeurbanais qui ouvrent le score. Et on va voir aussi, hein, toujours ce jeu très rapide, hein, des Parisiens qui est toujours aussi spectaculaire avec Lamar Stevens. Et le premier coup de sifflet. Alors, dans le 5 de départ, on a joué sur Jared Roden, Justin Robinson, Lamar Stevens, Alan Docossi pour les Parisiens. Shaquille Harrison. Il y a du mouvement en tout cas pour l'Asvel qui attaque parfaitement cette rencontre. Et le petit shoot qui ne donnera rien au final. Et tout de suite, rapidement, Amat Mbaye. Amat Mbaye Il va le prendre. Non, il va préférer donner cette balle. C'est bien joué, la claquette, et c'est un ballon récupéré par les Villeurbanne. Décidément, c'est difficile pour Paris cette entame de match. Impossible d'ouvrir le score pour l'instant dans un premier temps. Grosse défense de l'ASVEL qui perturbe énormément les Parisiens dans ce début de rencontre. On l'a dit, l'enjeu pour Paris, très important pour Paris qui surveillera le résultat de Monaco mais qui peut espérer prendre la première place ce soir. Il y a une vraie pression, on est déjà un peu en mode phase finale hein, du côté des Parisiens en recevant l'ASVEL. Shaquille Harrison, la remise en jeu. Alors, ça sera raté également pour les Villeurbannais. Avec Marianne Angola qui n'est pas en réussite. Ouh, attention, il a failli échapper le ballon de Justin Robinson. Bien joué. Un tap-back qui ne prend pas. Si, ça y est, il va se lever et il va mettre dedans. Voilà pour le spectacle qui commence. Magnifique, avec un tap-back qui permet au Paris Basketball de prendre l'avantage. 3-2.
0: Magnifique, Benoît. On va aller prendre des nouvelles de Nanterre face à Cholet avec Erwan à Beautrait. Et l'occasion de souligner la saison exceptionnelle de Nanterre, Benoît. Erwan, pardon.
2: Oui, ça marche quand même. Il n'y a pas de souci. Et c'est Nanterre donc, qui a inscrit le premier palier du match sur un tir à 3 points, comme à son habitude de Dante Scott. On voit deux équipes qui se connaissent par cœur, hein, des défenses très en place. Et pour l'instant, Cholet qui est plutôt maladroit, même si là, Jamouli McNeese qui finit très très fort la saison à l'intérieur américain. Vient inscrire les deux premiers points de Nanterre. On l'a vu hein, sur les premières possessions, ces deux équipes très proches l'une de l'autre. Deux belles surprises. Et tu le disais, Messaoud, effectivement, Nanterre qui avait connu une saison très compliquée la saison dernière, qui avait même à un moment donné joué, en tout cas pensé au maintien, eh ben, sous les ordres de Julien Main cette année. Cette équipe retrouve son standing et peut rêver, pourquoi pas, de retrouver les finales. Ça serait magnifique. Paul Lacombe me confiait ce matin qu'une demi-finale validerait une saison réussie pour Nanterre. En tout cas, finir deuxième après une victoire face à Cholet en saison régulière, ça les amènerait et les faciliterait pour trouver les demi-finales. Voilà, belle relation entre TJ Campbell et Jamouli McNeese qui a inscrit les 4 points de Cholet dans ce début de match. L'intérieur américain qui fait sa deuxième saison dans les Mauges, plutôt très très bon. Et donc voilà, la pression tout terrain de Gérald Ayahi, et ce ballon il va être gagné pour Cholet. Et Modjara qui va aller terminer. Oh oui, là, ben voilà, le ballon qui va quand même rentrer. Et toujours pareil, cette défense haute de Cholet, gagner des ballons et courir, c'est ce qu'a fait leur force toute la saison, les hommes de Fabrice Lefrançois, et qui sont en train un petit peu de bousculer Nanterre dans ce début de match. La bonne aide, la rotation à l'opposé de Gérald Ayahi, nouveau ballon gagné par Cholet. Allez, Modjara pour TJ Campbell, un ancien de la maison nanterrienne. Cette passe, elle arrive à l'opposé pour Gérald Ayahi qui va fixer ligne de fond. On va retrouver Jamouli McNeese. Et vous le voyez, les défenses en place. On vient vite fermer et derrière de la relance avec Benjamin Sen. Nanterre qui galère un petit peu offensivement sur ce début de match. Seulement un panier marqué après un petit peu plus de 3 minutes de jeu.
0: Erwan, oui. Nanterre deuxième du championnat, hein, on le rappelle avec cette phase régulière. On va aller prendre des nouvelles de Strasbourg. Strasbourg qui joue un match importantissime pour accrocher les playoffs avec une victoire qui est indispensable. Émile Gillet, Strasbourg, Chalon, ça donne quoi?
7: Ouais, bienvenue au Rhenus Messaoud et vous venez d'arriver sur une récupération de Chalon et un joli airball derrière. Tout va bien donc pour Strasbourg qui mène pour l'instant 6-5. Vous venez de le dire, mais c'est votre victoire impérative. Ils sont actuellement 7e et ils peuvent entrevoir, espérer aller en play-off en battant Chalon ce soir. Mais la condition, c'est qu'il faut une défaite en parallèle du Mans, voire de Cholet pour aller gratter une 5e place. En face, Chalon est plutôt tranquille. 9e place assurée. Et la faute ici qui va pouvoir amener au lancer franc de Strasbourg. Chalon tranquille, assuré donc d'être 9e cette saison. Chalon qui va tout de même pouvoir compter sur le numéro 8, certain Jérémy Hill, MVP du mois d'avril de cette Betclic Elite. Ils ont les arguments pour venir embêter Chalon qui pourrait retrouver les playoffs, souhaitons-leur. 3 ans après, tout simplement 2 saisons sans avoir connu les playoffs, c'est une éternité pour Strasbourg. Abdoulaye Ndoye sur la ligne des lancers. Et le premier, il est manqué. Et l'arrière, Abdoulaye Ndoye, un des piliers titulaires de cette équipe de Strasbourg, qui va mettre son deuxième lancer franc. 2 points d'avance pour Strasbourg, avance timide, mais match pour l'instant assez tendu des deux côtés, pas mal d'imprécisions.
0: On va aller prendre des nouvelles du leader. Monaco en déplacement à Boulazac avec Tom Siervino. Tom, dans quel état se présente Monaco pour ce match qui va déterminer la première place si importante pour la suite du championnat?
8: Bonsoir Messaoud. Monaco est en noir déjà, Boulazac est en blanc. Important de préciser la couleur du maillot de Monaco puisque l'équipe est difficile à reconnaître. Hein. Ils sont arrivés encore décimés du côté de Boulazac. 5 joueurs professionnels seulement. On sait qu'il y a des suspensions, il y a des blessures et Lokobo qui a refusé de jouer aussi pour des problèmes de paiement de son salaire. Donc c'est une équipe remaniée et des jeunes espoirs qui sont lancés. Bon, il y a quand même des visages qu'on reconnaît à l'image de Thierry Tarpey qui vient de mettre ce 3 points. Mais c'est important ce match pour Monaco qui est certes premier, mais attention, il y a un scénario où il pourrait perdre cette première place. S'il venait à perdre ce soir ici à Boulazac, que Nanterre perdait et que dans le même temps le Paris Basketball venait à s'imposer, eh bien il finirait deuxième. Donc c'est important de gagner. Boulazac de son côté n'a plus rien à jouer, si ce n'est de bien finir devant son public, eux qui sont assurés d'être encore dans l'élite la saison prochaine. On voit la faute qui vient d'être obtenue et on voit ce petit panier d'Eleser Vanero qui fait un gros début de match. C'est parti fort en tout cas du côté de Boulazac, qu'on rappelle promu cette saison et qui a assuré sa place dans l'élite la saison prochaine. On sait que c'est souvent le plus difficile d'arriver à faire l'ascenseur et de ne pas redescendre. 12-9 dans ce début de match, les Monégasques qui sont devant sur la ligne. Eleser Vanero pour un lancer franc. Réussi, le deuxième arrive puisqu'une faute technique a été donnée. Parfait sur la ligne. Et le dernier lancé. Et celui-ci sera un peu court. Ça fait 12-11 pour Monaco pour l'instant. Encore 4 minutes 38 à jouer. Du côté du Palio.
0: On va aller prendre des nouvelles du Paris Basketball face à l'ASVEL, à l'Adidas Arena. Benoît, le Paris Basketball qui a définitivement lancé son match visiblement.
1: Ah, ils sont devant plus 3. Hein. C'est quand même très très serré. On a vraiment un grand match là pour l'instant avec de belles défenses également. 11-8, on a vu Nadia Rifi gratifier de quelques gestes que l'on adore et qui a fait lever l'Adidas Arena il y a quelques instants. Mais l'ASVEL est bien dans le match. La remise en jeu pour Paul Ebois, pour les joueurs de l'ASVEL. Là, également un qui est rentré sur le parquet. Il y a de la jeunesse, il y a des jeunes talents, c'est aussi ça, hein, la Betclic Elite. On vous fait découvrir les grands talents. Lui, c'est pas un tout jeune, Edwin Jackson, mais qui tout à l'heure nous a montré encore qu'il avait toujours un magnifique shoot. Edwin Jackson, justement, Edwin Jackson qui travaille face à Nadir Ifi. Il y a un contact, il n'y a rien du tout. Et la claquette, non, sans réussite, le rebond. Deuxième chance pour Edwin Jackson à 3 points, et toujours pas. Et encore une troisième chance cette fois pour l'ASVEL. Non, le ballon qui va finir par sortir en touche et qui sera rendu au Paris Basketball. Allez, manque d'adresse un petit peu là pour les dealers banais.
0: Benoît,
1: oui.
0: On va filer du côté de Nanterre parce que vous le savez, hein, ça se joue entre Monaco, Paris et Nanterre pour la première place. Aujourd'hui, ces matchs-là qui vont avoir une incidence folle. Nanterre qui pour l'instant est malmené sur son parquet, Erwan.
2: Ouais, il est serré ce début de match, 10-9 pour les Choletais qui sont bien rentrés dans leur partie, plutôt très disciplinés en attaque avec toujours une défense bien sentie. Puis surtout côté Nanterre, on a pu voir les premiers pas d'Alexandre Chassan, lui qui est arrivé en tant que pigiste médical de Mathis Tosunovo. Ça prouve que Nanterre a des ambitions dans ses playoffs. Ça va être intéressant de voir comment Alexandre Chassan va s'adapter à cette équipe, parce que remplacer Mathis Tosunovo qui est quand même en lice pour être MVP du championnat, c'est pas simple. Lui qui arrive de Turquie, du côté de Mersin, où il s'était un petit peu expatrié, lui l'ancien de Limoges, de l'ASVEL notamment et de Dijon. Donc voilà, pour l'instant on l'a dit, deux équipes très proches les unes des autres et ça se voit au score, 10-9 pour l'instant pour Cholet. Mais c'est vrai qu'aucune des deux équipes pour l'instant n'arrive à prendre un petit peu le meilleur sur l'autre. Et c'est ce qu'on aime dans ce genre de match. On sent que Cholet veut vraiment essayer d'insister à l'intérieur. Et on a vu déjà beaucoup de rotations du côté notamment de Fabrice Lefrançois. Kishon Justice là, la sortie dans le corner. Et Wab qui veut jouer justement Alexandre Chassan. Il a marché là-dessus, les pieds qui ont bougé pour Kudus Wab. L'intérieur très longiligne du côté de Cholet. Allez, Zegler, le meneur américain. Première expérience pour lui en Europe cette saison, sortie de la fac de Tennessee, qui a donné beaucoup de satisfaction à
9: Julien Marie.
2: Et à Nanterre, et là, ce joli drive derrière le pick and roll de Zegler.
10: Nanterre qui prend l'avantage. Erwan, on va aller jusqu'au bout de cette possession et aller prendre des nouvelles de Monaco. Ça passe pas. Monaco qui est en difficulté du côté de Boulazac.
8: Allez, gros début de match du côté de Boulazac. Beaucoup d'adresse, notamment avec ce panier à 3 points d'Angelo Werner. Mais pour l'instant, les deux équipes se tiennent. 17 partout. À noter le bon passage de Johan Makoundou, qui est de retour du côté de Monaco en tant que pigiste médical. Et lui qui était parti en février du côté de la Chine, eh bien, il est revenu pour pallier toutes ses blessures. La nouvelle possession avec Kylian Miché, l'espoir monégasque, qui fait un gros début de saison et un gros début de match également. À l'intérieur, ça va être compliqué, le petit fadeaway, ça c'est superbement fait de la part de Mudo Martel. Il y a du talent dans cette équipe, il y a quand même une profondeur dans le roster monégasque qui est assez impressionnante et qui explique pourquoi cette équipe est tout en haut du classement de la Betclic Elite.
10: Tom, on rappelle que la première place, c'est un avantage de terrain sur toute la suite du championnat.
8: Exactement, très important d'avoir la première place pour les playoffs. On sait que jusqu'en finale, eh bien, on est assuré d'avoir l'avantage du terrain. On rappelle que les playoffs démarrent le 25 mai sur la chaîne L'Équipe. Alors que là, on a vu un beau contre 1 dans le corner. Remise en jeu, 11 secondes à jouer. Pour finir ce carton, encore 2 minutes. Il va se lever à 3 points, ça va être un peu court et encore un rebond pour Boulazac et on n'hésite pas à shooter. Hein. On se fait plaisir pour le dernier match du côté de Boulazac. Et par contre, ils sont en train de prendre tous les rebonds offensifs et ils font mal avec la taille de Miyem à cette raquette monégasque. Et le premier temps mort dans ce match, 19 partout.
10: Tom, on va en profiter pour faire un point score rapidement sur ces 4 matchs de notre multiplex. Paris qui mène face à Villeurbanne 15-10. Nanterre qui a l'avantage à domicile face à Cholet 17-10. Strasbourg qui mène également à domicile 15-12 face à Chalon. Et donc Boulazac face à Monaco où on est à égalité entre les deux équipes. Boulazac, Monaco, on va y retourner dans quelques instants, mais on va aller prendre des nouvelles de Strasbourg. Tiens, Strasbourg face à Chalon, victoire indispensable pour Strasbourg pour les playoffs.
7: Oui, avec Mike Davis Jr. justement, l'arrière strasbourgeois sur la ligne des lancers. France Strasbourg évidemment en rouge à domicile qui reçoit donc Chalon en blanc. Strasbourg qui doit gagner, mais vous l'avez dit, mais Saoud, c'est pas gagné. Strasbourg n'est plus lourd que d'elle-même. Des gros joueurs titulaires, Marcus Keane All-Star, Gabe Brown All-Star, Nelly Joseph à l'intérieur également All-Star. Sauf que Strasbourg, c'est 5 défaites sur les 7 derniers matchs face à l'Asvel et Monaco et Paris, des grosses équipes, mais aussi contre Saint-Quentin, Boulazac. Autant dire qu'on est en quête de repères, c'est plus compliqué. Tout l'inverse de Chalon qui avance dans ce match, franchement, sans trop de pression. Une 9e place acquise. Justin Mutz sous la raquette va rater son attaqué. Ça va revenir dans les bras. Le 3 points, pourquoi pas, de David Junior, hein, juste proche de l'avoir. Et Chalon avec Jeremiah Hill derrière. Le dribble derrière son dos, c'est pas passé malheureusement. Et Chalon, même s'il n'y a pas de motivation en termes de classement à les chercher, on m'a glissé, mais Saoud, il y a quand même une belle prime à les récupérer pour ce dernier match, pour cette dernière victoire potentielle. Et l'important, c'est aussi de préparer le play-in, puisque Chalon le jouera mercredi prochain, le 20 mai. On ne sait pas encore contre qui précisément, mais ce qui est sûr, c'est qu'ils accueilleront ce premier match de play-in. Et Mathéo Leray qui attaque, qui va y aller tranquillement. Un ratable avec ses chaussures vert fluo. Mathéo Leray, le meneur de Chalon, qui permet aussi de rester à 3 points, une possession. Le capitaine Jean-Baptiste Maille qui remonte le ballon tranquillement pour Strasbourg. Louis Labéry, le numéro 7, vous le voyez, qui a rejoint très récemment l'équipe de Strasbourg, l'expérimenté intérieur français. Oh, Mac Davy Junior, il va attaquer. C'est un peu compliqué, la belle passe, elle est très belle cette passe. Oui, pour William Pfister. Strasbourg reprend un petit peu d'air, 19-14.
10: On va aller prendre des nouvelles de Monaco parce que c'est Monaco qui a la clé pour l'instant, puisque Monaco est à égalité face à Boulazac. Paris et Nanterre sont en train de mener. Ça veut dire que si Monaco perd, eh bien Monaco perdra la première place et c'est Paris qui récoltera la mise.
8: Et c'est très bien résumé, Messaoud. Et Boulazac est en train de faire exactement ce qu'il faut, c'est-à-dire mettre la pression sur les meneurs l'entraîneur monégasque, on rappelle qu'il n'y a pas Mike James, qu'il n'y a pas Elie Kobo sur le terrain. Du coup, pour mener, ça manque un peu d'expérience et il y a des pertes de balles qui se font par-ci par-là du côté de Monaco. Et on appuie encore à l'intérieur avec Mieff qui est en train de faire un chantier exceptionnel.
10: Alors, évidemment, c'est du basket, on va pas s'enflammer tout de suite, mais là, ça veut dire que Monaco n'est plus premier du championnat.
8: Alors, c'est vous qui le dites, hein, vous êtes enflammé. Moi, je vois qu'il reste encore 3 quarts temps, et même il reste encore 40 secondes. Et regardez, ils peuvent repasser devant.
10: Eh non. C'est le premier multiplex basket sur la chaîne, donc vous voyez.
8: En tout cas, pour l'instant, Boulazac fait le match qu'il faut. On rappelle que c'est leur dernier match à domicile. Qui seront encore en Betclic Elite la saison prochaine. Et on voit cette relation à l'intérieur avec Miyem qui y retourne une nouvelle fois. Et là, la bonne défense de Johan Makoundou, on le rappelle, de retour donc du côté de Monaco. Kylian Miché.
10: Tom, on va vous quitter quelques instants. On va à l'Adidas Arena, Paris face à l'ASVEL avec un choc il y a quelques instants, Benoît.
1: Ouais, c'est Shakil Harrison hein, qui est monté au panier, qui est allé là se prendre dans une chaise hein, juste derrière. On rappelle, on est à l'Adidas Arena, une salle qui est géniale parce que c'est vrai que les supporters sont très très proches. Mais là, la chaise était peut-être un peu trop proche pour Shakil Harrison. Donc voilà, qui a pris un petit coup au visage. Il se relève, rien de grave. Et il revient pour justement avoir ses lancers francs. Il y a seulement plus 5 hein, pour le Paris Basketball qui serait donc le grand bénéficiaire du faux pas éventuel de Monaco pour l'instant. Mais là encore, il reste beaucoup de temps et l'ASVEL reste dans le match et peut encore réaliser un coup. Shakil Harrison, voilà, ça sera dedans. Et la réduction du score. Il reste quelques secondes avant la fin du premier quart temps.
10: On reste avec vous, Benoît, mais sachez que c'est fini pour le premier quart temps. Boulazac, Monaco, on est à égalité, 21 partout.
1: Et à Batamdaï encore une fois, à 3 points. Non. C'est récupéré encore par le Paris Basketball. Une nouvelle possession, c'est compliqué. Et c'est un rebond pour Melvin Ajassa. Le ballon va sortir. Alors là, possession importante, on va voir qui a sorti cette balle. Grosse discussion. On va peut-être avoir un petit arbitrage vidéo sur le coup parce que, à vous de voir, Messaoun, est-ce que c'est Dalton Holmes qui sort la balle? 22 secondes pour finir le premier quart. Alors, rappel, hein, les absents.
10: Ça joue.
1: Ouais. Hurtel n'est pas là. Traoré n'est pas là. Bastien Vautier. Zach Elias. Et Nadir Ifi qui se fait contrer. Terminé, Nadir Ifi contré. 17-13 à la fin du premier quart.
10: Strasbourg face à Chalon, tiens, ça va se terminer pour le premier carton dans quelques secondes.
7: Ouais, c'est extrêmement serré, ballon pour Zach Cusberson. Ils sont deux sur lui, prise à deux. Est-ce qu'il va s'en sortir habilement? Oui, avec un petit peu de roublardise, le All-Star chalonnais, un des tout meilleurs joueurs de cette équipe chalonnaise qui pour l'instant tient tête à Strasbourg grâce notamment à une énorme ligne arrière. Mathéo Lerey qui justement est à la relance et Jérémy Yahi qui va certainement récupérer ce ballon. Le voici, il nous a claqué un très beau 3 points. Il était pourtant très loin, Jérémy Yahi.
10: Émile, fin du premier quart-temps, c'est fait. Paris qui mène 17-13 face à l'ASVEL. On reste avec vous et on terminera à Nanterre.
7: Et bien voilà, Jérémy Yahi, il a égalé les scores 22-22 entre Strasbourg et Chalon. Dernière possession pour Strasbourg, ça va être pour Davis Junior. Ce dernier tir, juste un petit peu juste. Et on va tranquillement s'arrêter là. 22-22 entre Strasbourg et Chalon, fin du premier carton. Metz.
10: Allez, 7 secondes à jouer encore. Nanterre face à Cholet, 21-14 pour Nanterre.
2: Ouais, Nanterre qui a un petit peu mis la main sur ce début de match avec notamment beaucoup de rythme. Toujours ce meneur, Zakai Ziegler. On a trouvé aussi de l'adresse avec Lucas Dussolier. Il n'y a pas si longtemps que ça, mais Saoud, il y avait 10 points d'écart. Heureusement, TJ Campbell a remis une petite filoche derrière un pick and roll. Mais les Choletais qui souffrent sur ce début de match, pas très inspirés en attaque. Ils sont surtout un peu éteints par cette défense de Nanterre. On la connaît, cette défense de Julien Maillet, l'une des meilleures du championnat. Et donc il va y avoir des lancers francs pour finir ce premier quart-temps. Mais clairement, avantage psychologique et avantage au score aussi pour les Nanterriens qui ont mis quelques minutes à se mettre en place. Mais depuis qu'ils sont en place, ils sont clairement en train de dominer les Nanterriens à l'image de Hugo Yimgamukuri, le potentiel futur meilleur jeune de la saison. On n'a pas trop vu sur ce premier quart-temps, mais qui va quand même se retrouver au lancer franc avec 0,7 secondes à jouer derrière. Et Hugo Yimgamukuri qui pourrait inscrire ses premiers points de la soirée. Lui qu'on devrait retrouver dans la draft de 2027. Donc il restera sûrement encore une année avant qu'il rejoigne la Grande Ligue, qui a fait une saison monumentale hein, au sortir d'INSEP avec quasiment 9 points par match cette saison, l'une des magnifiques révélations chez les jeunes. Le voilà, Hugo Yimga Mukuri au lancer franc pour pouvoir donner 9 points d'avance à Nanterre à la fin du premier quart. Il y aura quand même un dernier tir. C'est très bien que tout le ballon. Ouh là là, ils vont le perdre, ils le perdent ce ballon. Et on va en rester là. Nanterre met donc de 9 points après un premier quart-temps, mais Saoud plutôt bien dominé.
10: Et on se retrouve tout de suite pour le deuxième quart-temps de ce multiplex.
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10: La suite de notre multiplex spécial 30e et dernière journée de la phase régulière du championnat de France de basket, la Betclic Elite avec 4 affiches à suivre, Paris face à l'ASVEL, Nanterre, Cholet, Strasbourg, Chalon et Moulazac, Monaco. On va aller du côté de Monaco parce que c'est le premier match qui a repris pour ce deuxième quart-temps et c'est toujours serré pour le leader du championnat, Tom.
8: Et c'est pas simple hein, ce qui se passe du côté de Moulazac. Ils font un gros début de match. À l'instant, Angelo Warner vient d'inscrire deux nouveaux lancers francs. Mais les Monégasques ont quand même mis un petit coup d'accélérateur là dans cette entrée de deuxième quart-temps, ce qui leur permet actuellement de mener d'un point les Monégasques en noir, je le rappelle. Et Johan Makoundou à 3 points, ce sera un peu non. Court. Important quand même comme stat, c'est que Moulazac est à l'envers à 3 points, ils sont à 2 sur 14, encore un, et voilà, ils sont remis à l'endroit, ça fait 3 sur 15, et ça leur permet quand même d'être devant, et s'ils sont devant aussi, c'est parce qu'ils ont déjà pris 8 rebonds offensifs. Donc ils sont en train de faire très mal dans la raquette monégasque.
10: Et c'est importantissime évidemment parce que si Moulazac est devant, si Monaco perd, ce serait la bonne affaire pour Paris. Mais

0: Pour les Parisiens qui en avaient profité la saison dernière pour aller chercher le titre, c'est capital en finale. Là, attention, Jared Roden, je pense que le coup de coude était certainement volontaire. On voit les arbitres qui sont en train de regarder la vidéo. C'est bien possible qu'il écope d'une faute antisportive. On va voir ce qui va se dire.
1: Alors, vous pensez que ça va être imminent ou on attend?
0: Ça, ce n'est jamais imminent. Ça, on l'a vécu toute la saison. C'est long, l'arbitrage vidéo, Messaoud.
1: Alors, on va tourner, Benoît. Vous nous en voulez pas?
0: Non, allez-y, je vous avertis.
1: On va aller voir du côté de Nanterre. Nanterre, deuxième du championnat, qui mène assez tranquillement face à Cholet pour l'instant, Erwan.
2: Ouais, complètement. Ils sont en train de faire le job. Nanterre à domicile, on rappelle, cette saison, ils n'ont perdu que deux fois à domicile. 12 victoires pour seulement 2 défaites. Et vous le voyez là sur ce gros plan, Hugo Ngamukuri est déjà à 8 points dans ce match-là. Et Nanterre qui mène de 13 points déjà. Cholet, on ne les reconnaît pas, on ne va pas se mentir sur ce début de match. Ils n'y sont pas vraiment, les Choletais, surtout beaucoup trop permissifs défensivement.
1: Ouais. Et ils du sont coup, ben, derrière, ils ont du mal à trouver de la course. Déjà, hein.
2: Pardon ?
1: Ils sont déjà assurés de disputer les playoffs, pourtant ils sont sur une bonne saison. Hein.
2: Ils sont sur une très bonne saison, mais ils sont en train de rater leur premier carton, ce qui arrive dans une saison qui est assez longue. Alors après, ils peuvent finir 5e, et dans ce cas-là, ils pourraient rencontrer l'ASVEL, ils pourraient finir 6e et peut-être retrouver Nanterre en playoff. Donc c'est vrai que Fabrice Lefrançois le disait d'ailleurs dans la presse locale ce matin, qu'il n'y avait pas de calcul qui respectait toutes les équipes, il n'y avait pas une vraie préférence. C'est vrai qu'entre Nanterre 3e ou l'ASVEL 4e, son cœur bat la chamade. Hein. Donc l'important, c'est de faire un bon match. Pour l'instant, les Choletais n'y sont pas. Mais beaucoup, beaucoup de crédit, en tout cas, à cette équipe de Nanterre qui sait qu'elle a une petite chance d'aller chercher une deuxième place. Et donc, pour l'instant, ils font le job à domicile comme ils l'ont fait tout au long de la saison, porté par Hugo Ngamukuri, qui est déjà le meilleur scoreur de cette équipe-là.
1: Nanterre qui assure pour l'instant. On va aller prendre des nouvelles de Strasbourg, tiens, face à Chalon. Strasbourg qui est mené, Emile, alors qu'on les avait quittés avec un avantage assez conséquent au score.
3: Oui, il y avait plus 6 pour Strasbourg-Messaoud et encore une tentative ratée dans la raquette de Strasbourg. Échalon qui peut passer même à plus 3 avec Nadolny, Grand Golden sous la raquette, il va tenter, ça va être manqué. Et c'est plus du tout la même limonade maintenant pour Strasbourg parce qu'en cas de défaite, eh ben, il faut regarder derrière soi et regarder Bourg-en-Bresse qui joue actuellement contre Gravelines. Ça tourne autour, ça va rentrer. Strasbourg qui repasse devant mais sans marge.
0: Et la zone qui passe devant.
3: Mène. Et donc Strasbourg pourrait finir 8e, ça a une importance.
1: Strasbourg
3: ne recevrait plus en play-in.
1: Qui est à plus 1, on a entendu Benoît, l'ASVEL qui passe devant à l'Adidas Arena face à Paris.
0: Exactement, et on vous a laissé sur l'arbitrage vidéo avec Jared Roden qui a mis ce coup de coude, faute antisportive, les deux lancés derrière la possession pour l'ASVEL. L'ASVEL qui prend l'avantage maintenant dans cette rencontre. Le Paris Basketball est donc mené alors d'un petit point, mais là on voit Melvin Ajassa qui s'était levé. L'ASVEL qui se retrouve encore une fois sur la ligne des lancers de francs, donc il devrait élever un petit peu le score. Voilà, moment difficile pour les Parisiens dans cette rencontre, dans ce deuxième quart, parce qu'ils avaient pris l'avantage lors du premier quart et on sent cette entame de deuxième quart qui est plutôt favorable à Pierrick Poupé et ses hommes. Melvin Ajassa, ça sera 2 sur 2, peut-être même 3 sur 3 sur la ligne des lancers francs. Melvin Ajassa qui n'a pas eu une énorme saison mais qui termine très très bien. Et voilà, ça sera 3 sur 3 pour Melvin Ajassa, 23-19 pour l'ASVEL face au Paris Basketball.
1: Et Benoît, ce serait... Allez, on va surveiller l'évolution du score, mais Paris qui est mené, alors qu'en cas de victoire, Paris, eh bien, prendrait la première place à Monaco, qui est en difficulté à Boulazac. On est à moins 7 pour les Monégasques, Tom.
4: Et oui, l'écart qui commence à se creuser et cette tentative à nouveau ratée pour les Monégasques, mais en même temps, du côté de Boulazac, qu'on est bien plus proche du texte. Vous voyez, en plus, on a retrouvé l'adresse à 3 points et ce qui explique cet écart. Regardez ce 3 points de Tony Snell, l'ancien joueur NBA dans le corner. Et puis, une nouvelle possession pour, pourquoi pas, creuser l'écart à 9 points, voire 10 points d'écart. Donc, attention à Monaco qui est en train de lâcher un peu dans ce milieu de deuxième quart-temps. On sait que le match est long et crée un effet. Tony Snell, et on va encore chercher à l'intérieur parce qu'on le dit hein, depuis le début du match, ça fait très mal. Très mal à l'intérieur côté Boulazac, à l'image de Kevarius Hayes là qui est un peu dépité, l'ancien parisien qui souffre et qui vient de commettre une nouvelle faute. On rappelle, c'est important pour Monaco de de s'assurer une première place tranquille.
1: Tom, moins 7 pour Monaco. Paris face à l'ASVEL. Ça chauffe Benoît.
0: Ouais, beaucoup d'engagement. On a vu l'aller au bon favorable à l'ASVEL. La grosse série pour l'ASVEL qui mène 26-22 pour l'instant. Même si on a eu un magnifique 3 points de Justin Robinson il y a quelques minutes hein, pour permettre au Paris Basketball de réduire un petit peu

0: Le score, on voit là le panier incroyable d'Angola après avoir eu trois tentatives, puisque l'ASVEL a réussi à prendre deux rebonds d'affilée. Je regardais les stats, en revanche c'est 14-14 hein, en ce qui concerne les rebonds. Deux équipes hein, qui ont de très belles stats au rebond dans le championnat. Justin Robinson qui va s'asseoir. Et on fait toujours énormément tourner, hein, vous le savez, du côté de Paris. Rotation permanente, 5-5. Et on voit là Nadir Ifi qui prend possession de la balle. Allez, Nadir Ifi, qu'est-ce qu'il va nous inventer, Nadir Ifi? Hop, là, le ballon. Non, ça ne va pas rentrer. Et le coup de sifflet des arbitres. Et on voit David Laïti. Est-ce que c'est David Laïti qui fait la faute ou Paul Ebois? Paul Ebois peut-être. On va revoir en ralenti avec Nadir Ifi qui est allé provoquer David Laïti. Ici, là, ça sera derrière. Ouais, Nadir Ifi sur la ligne pour essayer de réduire le score. Pour l'instant, la mauvaise opération pour les Parisiens. Il reste évidemment beaucoup de temps. On va finir cette première période, mais les Parisiens sont bousculés par l'ASVEL. On se rappelle que lors du match aller, on l'avait dit, il y a eu deux prolongations. Paris était derrière à la pause et avait fait une énorme deuxième période avec notamment Nadir Ifi qui avait porté les Parisiens jusqu'aux prolongations. 26-23, trois petits points. Une possession d'écart, mais la possession elle est pour l'ASVEL avec Angola là, qui est en train d'appeler ses coéquipiers. On l'a dit, il y a des absents à l'ASVEL. On verra aussi hein, sur la distance, sur tout le match, est-ce que ça tient. Melvin Ajassa, encore une fois, il est chaud Melvin Ajassa en ce moment, très très chaud. Et ça fait 28-23.
1: Benoît, l'ASVEL qui reste sur 6 victoires en championnat, c'est ça hein?
0: Ah, exactement. Et regardez, là encore, un ballon chippé. Et derrière, boum, on monte au dunk. L'ASVEL est en mort. Temps mort demandé du côté de Paris, évidemment, parce que l'ASVEL est en train de mettre le feu là dans la Adidas Arena. C'est l'ASVEL qui mène maintenant plus 3, 30-23 face au Paris Basketball.
1: On va en profiter pour aller prendre des nouvelles de Strasbourg. Strasbourg qui doit s'imposer pour être certain de disputer les playoffs. Strasbourg qui est mené moins 1 par Chalon, Émile.
2: Deuxième tiers-temps un peu compliqué. Ils sont dépassés par une très belle ligne arrière de Chalon, notamment évidemment Matteo Leray et Jeremiah Hill, MVP de la Ligue du mois d'avril, s'il vous plaît. C'est un petit peu compliqué, ça se bagarre notamment beaucoup dans la raquette. Vous allez voir, attention, Johan Choupas, ça revit tout seul. Matteo Leray va pouvoir remonter la balle. Ne vous fiez pas, Messaoud, à l'écran en bas à gauche, c'est bien Chalon qui joue en blanc avec ce 3 points de Brandon Paul manqué. Et Strasbourg qui va remonter le ballon là, joue donc en rouge avec Marcus Keane. Le meneur de jeu exceptionnel, exceptionnelle saison. Et Gabe Brown a 3 points pour revenir, non? Pour repasser devant, nouveau rebond offensif, Marcus Keane, la passe, elle est belle. Pour William Pfister, la passe, à la faute, il y aura seulement deux lancers francs. Il a manqué de réussite sur ce duel, je vous l'ai dit. Ça donne lieu souvent à des bagarres de chiffonniers sous la raquette. Et c'est souvent Strasbourg qui s'en sort. Deux lancers à suivre pour William Pfister, qui revient d'une entorse à la cheville, déchirure ligamentaire pour lui. Il en a eu pour 2 mois, il vient de revenir tout juste. Strasbourg en avait profité pour signer en tant que pigiste médical Louis Labéry, qui a pu finalement rester dans l'effectif grâce à une autre blessure. On l'a vu déjà, Louis Labéry à l'œuvre dans la rencontre. William Pfister, le pivot, qui manque son premier lancer franc pour égaliser.
1: Ça veut dire qu'il peut égaliser. Sachez que Le Mans, concurrent de Strasbourg pour la 6e place pour les playoffs, Le Mans est mené en ce moment même.
2: Et ça a son importance, une défaite du Mans pourrait permettre à Strasbourg de passer directement à la 6e place et donc aller en playoff. Ça passait par la case redoutée et redoutable des play-in. Il arrive en vitesse Ben Gregg, il y a faute, une nouvelle faute à suivre.
1: Les play-in, ce sont des barrages. Hein. De la 7e à la 10e place, on dispute des barrages pour espérer disputer les play-offs. Ensuite, on va aller prendre des nouvelles de Monaco, Émile, parce que Monaco est toujours mené par Boulazac. Monaco avec Tom.
3: Ouais, toujours 6 points d'écart, mais Issa Mungala qui est sur la ligne des lancers francs pour inscrire peut-être le deuxième lancer. Mais les Monégas qui continuent de faire la course derrière ces joueurs de Boulazac, qui pour l'instant mène et surtout c'est eux qui font le tempo de cette rencontre. On a l'impression qu'ils récitent pour l'instant le jeu proposé par leur coach et ça fait ça fait 5 points d'avance là pour Boulazac. Ce tir à 3 points et pourtant il n'y a toujours pas d'adresse. Et ça qui est assez surprenant avec Boulazac, c'est que ils n'ont pas réglé la mire correctement sur ces shoots à 3 points et pourtant ça fait 5 points d'avance. Mais Monaco, on le sait, a du ressort. Il reste 3 minutes 26 dans ce second quart-temps et il peut encore se passer beaucoup de choses.
1: Moins 5 pour Monaco. On va aller prendre des nouvelles de Paris. Paris face à l'Asvel. Paris, qui est toujours mené, Benoît.
0: Ah oui, toujours mené. Hein. C'est l'Asvel là qui joue très très bien en ce moment, qui mène 32-25. On a vu Julius Thomas, hein, le jeune coach parisien là qui s'agaçait un peu, qui parlait à ses hommes pour les remobiliser. Mais pour l'instant, c'est l'Asvel qui dicte le tempo là depuis quelques minutes avec Melvin Ajassa qui est très chaud. On l'a vu. Angola également. On voit David Laïti avec toute son expérience là qui pèse beaucoup, qui a beaucoup parlé aussi au temps mort. Angola qui va provoquer, qui sort cette balle chez Killerson. Non, c'est un peu court et le ballon récupéré par Yacouba Ouattara. Herrera pour les Parisiens. Ouattara, Nadirifi, allez, Nadirifi pour relancer les Parisiens peut-être. Nadirifi qui se frotte à Angola, et ça sera faute, coupé tout de suite par l'Asvel. Angola qui a allez s'asseoir d'ailleurs. Aïe aïe, on sait hein, l'aptitude qu'a Paris à mettre beaucoup de rythme dans un match, mais on a vu l'Asvel répondre vraiment dans le domaine. Le match a pris feu à un moment donné et ça a plutôt profité au Villeurbanais. Nadirifi. Encore une fois, Nadirifi. Mohamed Faye qui est venu. Nadirifi, ça sera tout seul. Et voilà, tranquillement. C'était les portes ouvertes dans la défense de l'Asvel. Et ça permet à Paris de réduire un petit peu le score. Toujours 5 points d'avance pour l'Asvel. Gene Watson Junior. Haïti. C'est bien joué. Shaquille Harrison. Hop oui. Pop, Messaoud. Il s'appelle Mbaye Ndiaye. Bonjour.
1: Et il est exceptionnel.
0: Ah, il est surtout très grand, Messaoud.
1: Ça aide.
0: Cavalière. Il est là encore au rebond. Il est encore là au rebond, Ndiaye.
1: Ah, et
0: ça va vite, toi. Ça va un peu trop vite, même peut-être, pour Shaquille Harrison.
1: Plus 7 pour l'Asvel. Face à Paris, on va aller reprendre des nouvelles de Monaco, le leader, qui pour l'instant est malmené du côté de Boulazac. Moins 5 pour les Monégasques, Tom.
3: L'écart qu'ils font peu à peu pour les Monégasques qui sont toujours derrière de 5 points, notamment tenu par cet homme, hein, Kylian Michet, qui est exceptionnel sur cette première mi-temps. Il est déjà à 13 points. Hein. On rappelle qu'il a 19 ans, c'est plutôt un espoir de Monaco. Et là, il est balancé titulaire pour ce match et il répond présent plus que ça même. Il tient les Monégasques qui sont en mauvaise posture pour l'instant dans cette première mi-temps. Vous le voyez, 6 points d'écart, 41-35, notamment à cause d'un jeu à l'intérieur qui les fait terriblement souffrir. Et c'est vrai que Kylian Michet fait du bien, lui qui était passé par le Real Madrid, formé notamment là-bas et qui est revenu donc du côté de Monaco et qui pour l'instant tient ce Monaco décimé. On vous rappelle quand même tous les absents: Mike James, Juan Bégarin, Nicolas Mirotic, Alpha Diallo et Daniel Teix pour ne citer que. Donc c'est quand même une grosse affaire pour cette équipe monégasque.
1: Pour conserver la première place, hein, qui est évidemment ô combien importante pour la suite du championnat. Avantage du terrain pour l'ensemble des playoffs et de la suite du championnat en cas de première place. On va aller voir Nanterre. On a abandonné un peu Erwan Abotrette. C'est un peu injuste parce qu'on n'est pas venu beaucoup vous voir, Erwan. Parce que Nanterre domine nettement, mais c'est quand même... ça vaut la peine de venir voir Nanterre qui propose un beau basket ou pas ?
4: Eh ben, vous arrivez au bon moment. Mais Saoud, parce que Cholet trouve enfin quelques solutions offensives, mais c'est vrai qu'il n'y a pas si longtemps que ça, il y avait un écart qui est monté jusqu'à 20 points. Mais comme on est dans une après-midi qui ne veut pas me sourire, il y a temps mort. Mais Saoud, qui vient juste d'arriver ici,
1: on a essayé
4: à Boris
1: pourtant,
4: Torres. Mais en tout cas, Cholet souffre énormément dans cette première mi-temps. On ne reconnaît pas vraiment les Choletais. Ils sont dépassés par le rythme de passe, notamment des Nanterriens, pour qui tout sourit en ce moment des deux côtés du terrain.
1: Allez, profitez de ce temps mort et nous, on va prendre des nouvelles de Strasbourg. Strasbourg face à Chalon, est-ce que oui, Strasbourg a repris l'avantage, Émile?
2: Oui, vous nous aviez quitté à 33-34, si je ne dis pas de bêtises, et à la faveur de deux lancers francs réussis par Ben Greg et surtout d'un gros 3 points de Gabe Brown, et bien Strasbourg est repassé devant. Strasbourg évolue toujours en rouge et Chalon en blanc. C'est donc l'arrière chalonnais Jeremiah Hill qui est sur la ligne des lancers actuellement.
1: Le Mans perd de 5 points en ce moment, Émile, ça fait les affaires de Strasbourg qui, même en cas de défaite, accrocherait les playoffs.
2: Exactement, une 6ème place et donc on s'économise au moins un match coup près qu'on redoute évidemment dans les pattes, ça fait toujours plaisir. Et il faut technique qui tombe contre Jeremaya. Et visiblement Éric Delors, le coach chalonnais, hors de lui. Et le ballon qui va donc évidemment revenir pour Strasbourg, qui va avoir une belle occasion avec Marcus Kean de creuser un petit peu l'avantage, leur plus bel écart. C'était 6 points jusqu'à présent.
1: Émile, pardon, on va aller voir Monaco, parce que Monaco, c'est presque la fin du deuxième quart-temps. Strasbourg qui mène, Strasbourg qui doit s'imposer pour aller chercher la 6e place et les play-offs. Monaco, les derniers instants de ce deuxième quart-temps. Tom.
3: Ouais, alors que Kean Michel vient de se faire contrer, Terry Tarpey obligé de prendre ce shoot à 3 points en catastrophe. Il restait qu'une seconde sur la possession. Et l'écart qui peut se creuser et dépasser les 10 points à tentative à 3 points peut-être. Et voilà, on les dépasse, ça fait 12 points d'écart sur ce nouveau panier de Moore et ça fait 47 à 35 les Monégasques qui finissent un peu sur les jantes cette première mi-temps. Nouvelle tentative de rester sous la barre des 10 points. Blossom Game pour répondre à 3 points. Voilà, c'est répondu. L'expérience magnifique de Blossom Game. 18 secondes, un temps mort pour mettre en place une dernière attaque. Et Boulazac pourrait repartir avec un avantage de plus de 10 points au vestiaire.
1: Alors on va aller voir Paris. Paris face à l'ASVEL. Benoît, c'est Paris qui pourrait profiter d'une défaite de Monaco aujourd'hui.
0: Ah, j'imagine qu'à la pause, on va leur dire comme aux Parisiens ce qui est en train de se passer à Boulazac, parce qu'ils doivent réagir pour l'instant. Ils récupèrent cette balle, mais c'est ultra serré. Il y a vraiment gros match là. Et on se régale avec Doucador, évidemment, du championnat entre le Paris Basketball et l'ASVEL. Énormément d'engagement et encore un ballon perdu là. Cette fois, c'est par Yacouba Ouattara qui avait pourtant mis un 3 points. Mais voilà, l'ASVEL qui gêne terriblement les Parisiens. David Laïti. Oh, et encore un Bayani qui est monté. Et Villeurbanne qui reste devant 39-33. C'est dur pour les Parisiens, c'est dur. Il tombe sur une très très grosse défense de l'ASVEL. Nadir Ifi, c'est un peu court. Et le rebond d'Enzo Charvin, mais il y avait une faute. Ça, on le voit à l'image de Nadir Ifi, il y a un peu d'agacement, il y a de la frustration pour l'instant. Il n'arrive pas à trouver des solutions dans cette défense de l'ASVEL qui les gêne énormément dans ce deuxième quart. Et dans le deuxième quart, hein, il y a évidemment un large avantage pour l'ASVEL quand on regarde le compteur. Allez, attention, Enzo Charvin. C'est, voilà, c'est pas son exercice préféré, mais ça va. Et ça va être important là, parce que tous les points vont compter. On l'a dit, le Paris Basketball qui peut faire un coup, il faut en profiter. Monaco qui se prend les pieds dans le tapis, ils peuvent finir premier du championnat. C'est très important, notamment pour avoir l'avantage lors de la finale.
1: Benoît, moins 4 pour Paris. Ouais. Les dernières secondes à Monaco, à Boulazac. Boulazac face à Monaco. Tom, la sensation, c'est que Monaco pourrait perdre sa première place.
3: On va pas s'emballer, hein. C'est la fin de la première mi-temps. La dernière action, les 3 secondes. Et le petit lay-up pour finir cette superbe première mi-temps et repartir au vestiaire avec Tom, 11 hein. points d'avance. Énorme ce que vient de nous faire Chéri là, et puis ça vient conclure une première mi-temps collective assez exceptionnelle. Mais Saoud, il y a 5 joueurs du côté de Boulazac qui ont mis plus de 5 points. C'est assez énorme ce qu'ils sont en train de nous faire sur cette première mi-temps. 49-38.
1: Plus 11 pour Boulazac face à Monaco, le leader. Paris pourrait en profiter, mais Paris pour l'instant est malmené par l'ASVEL, Benoît.
0: Exactement, et nouvelle possession pour l'ASVEL. Encore un échec hein, pour les Parisiens avec Jared Roden là, qui vient de rater. Allez, attention, possession, et Edwin Jackson qui met 3 points. Ah ouais, l'ASVEL qui réalise un énorme deuxième quart, on le disait, 42-35. On est revenu à plus 7 pour les Villeurbanais. Ah, le coup de sifflet. Alors, petite faute de David Laïti apparemment. Donc le ballon qui va revenir au Paris Basketball, David Laïti qui ils ne comprennent jamais les joueurs quand ils sont sifflés. Mais voilà, petit sifflet qui paraît logique dans le deuxième quart. Hein, 26-13 pour l'ASVEL dans ce deuxième quart. L'ASVEL qui a dominé vraiment ce deuxième quart-temps. Allez, sur la ligne, pour l'instant, c'est la solution, c'est les fautes notamment qui permettent aux Parisiens. Et même si Dalton Holmes qui rate là, même si il rate quelques lancers, pour l'instant, c'est un peu ce qui leur permet de survivre, on va dire, dans ce deuxième quart aux Parisiens et de rester tout proche. Évidemment, c'est long et on en a vu tellement des rebondissements cette saison en Betclic. On sait que tout peut arriver, et notamment avec les joueurs qu'il y a sur le terrain. Lynn Watson Jr. Allez, dernière minute, on entre dans la dernière minute de cette première période. Jackson. Dean Watson. Dean Watson encore. Allons, il est pris. Et ça va être pour Edwin Jackson parce qu'on arrive à 12 secondes de la possession. Il va être obligé de shooter. Le ballon perdu. Grosse défense de Justin Robinson là qui vient de lui prendre la balle. Ils n'ont pas pu shooter. Grosse défense de Paris. Justin Robinson. Et là aussi la défense de Laswell qui gêne. À moins que Jared Roden qui met dedans. Et de quoi on fait enflammer la Adidas Arena évidemment. L'adresse à 3 points. Très importante du côté de Paris étant ouais. Mort.
1: Benoît, on profite du temps mort pour aller prendre des nouvelles de Strasbourg. Strasbourg qui a repris l'avantage face à Chalon. Strasbourg, Emile qui doit gagner pour la course à la 6e place.
2: Ouais, et l'homme hors de lui que vous voyez actuellement, c'est Éric Delors, le coach de Chalon, qui vient écoper d'une faute technique sous les huées du Rhénus. Ça vous donne un petit peu l'idée à quel point c'est chaud, à quel point c'est tendu. Ici au Rhénus, 2 points seulement d'avance pour Strasbourg, 42-40. Chalon est 9e et sera quoi qu'il arrive 9e ce soir. Strasbourg en revanche peut espérer les playoffs avec Paris un résultat positif. McDavid Junior sur la ligne du lancer pour cette faute technique. Il le transforme. 3 points d'avance et la possession à suivre. L'occasion à un peu plus d'une minute de la mi-temps de sécuriser 2 possessions d'avance. Ça va être le capitaine Jean-Baptiste Maille qui va être à la baguette puisque Marcus Kinn, le patron, le chef d'orchestre, le maître à jouer et repasser au frigo quelques instants pour cette fin de deuxième quart-temps. Et une nouvelle faute sifflée, ça bagarre beaucoup de tension, beaucoup de fautes. Alors, et la 24e faute pour l'instant Emile, dans ce match, c'est beaucoup, mais ça vous...
1: Emile, puisque c'est... Il y a encore un petit peu de temps, on est à 1 minute chez vous, on va aller vivre à la fin de ce deuxième quart-temps à Paris. Benoît, magnifique affiche, hein, c'est le choc, hein, Paris-Asvel, et ça tient toutes ses promesses.
0: Ah oui, ce sport est fou, mais Saoud, on était en train de faire les calculs. En cas de victoire, on l'a dit, Paris, avec la défaite de Monaco, on se retrouve premier leader, ça serait un super coup pour les Parisiens. Mais en cas de défaite, avec plus de 6 points, et tout à l'heure, il y avait 7 points d'avance pour l'Asvel, eh bien l'Asvel passerait même devant, les Parisiens finiraient 4e. De cette saison régulière. Voilà, il navigue entre la 4e place et la 1ère place. Le destin du Paris Basketball ce soir, ça va se jouer à rien dans un match ultra serré. Et j'imagine qu'à la pause, les coachs vont également parler de cet enjeu. Oh, bien joué. Oh, superbe. Shaquille Glyn Watson Jr. la magnifique. Et attention, on a vérifié juste avant le buzzer. Non, ça ne va pas rentrer. 44-39. C'est l'Asvel qui mène à la pause. 44-39 et qui fait très mal au Paris Basketball.
1: Ça joue encore à Nanterre, Erwan.
4: Ouais, ça va mieux pour les Choletais qui sont repassés sous la barre des 10 points. 8 points désormais d'écart entre les deux équipes. Nanterre qui finit bien. Alors on imaginait évidemment qu'il allait avoir une réaction des joueurs de Fabrice Lefrançois et notamment avec l'entrée de Nathan de Souza, l'arrière formé au club qui a amené, comme à son habitude, beaucoup de dynamisme, beaucoup d'agressivité. Et c'est par d'abord des lancers francs, un petit peu d'adresse que Cholet est revenu doucement mais sûrement dans cette rencontre. On est rentré dans la dernière minute de ce deuxième quart-temps et ça va un petit peu mieux pour les Choletais. C'est pas encore la perfection en attaque, mais au moins on voit que cette équipe, comme à son habitude, a du cœur. Il arrive à s'accrocher avec notamment un Jamani McNeese à l'intérieur qui fait pas mal de dégâts, notamment dans la lutte au rebond offensif. Le voilà justement Nathan de Souza qui a un petit peu changé le visage de son équipe depuis son entrée. D'André Goldstone qui a le bon décalage pour un grand tir à 3 points. Ben voilà, Agbo à 3 points et ça va beaucoup mieux. Revoilà Cholet à 5 points de Nanterre et derrière la faute sous la pression tout terrain de Chibuzo Agbo. Mais en tout cas, ça va beaucoup mieux pour les Choletais.
1: On vous doit des excuses, Erwan. On vous avait complètement mis à l'écart.
4: C'est
1: parce que l'écart était très grand, justement, entre Nanterre
4: J'ai
1: et Cholet.
4: J'ai l'habitude, mais ça oude.
1: Le mal aimé. Je suis le mal aimé.
4: Exactement. Allez, il va rester 25 secondes encore dans cette mi-temps. Tant mieux pour le suspense, mais à coup sûr que Julien Maillet ne va pas aimer ces dernières minutes de ces joueurs Nanterre qui menaient, on le rappelle, de 19 points dans ce même deuxième quart-temps et qui pour l'instant a vu son avance se réduire à 5 points, mais ils ont quand même la dernière possession avec Sakai. Ballon perdu, Nathan de Souza. L'activité de Nathan de Souza qui va provoquer la faute. Ça serait une faute simple, mais alors Nathan de Souza, il a clairement changé la physionomie du match. Toujours pareil, hein, de l'agressivité, de la défense, de l'activité. Et il va avoir normalement deux lancers francs pour amener son équipe à 3 points. Nathan de Souza qui avec Gérald Daly hein, devrait quitter les Mauges cet été. Toujours un petit peu la même problématique hein, pour ces clubs Choletais qui travaillent très bien, qui forment très bien, mais quand les joueurs explosent après deux saisons, c'est difficile de s'aligner et de les garder. On sait que ces deux joueurs, donc Nathan Nosso et Gérald Ayaï, devraient quitter les Mauges. Gérald Ayaï qui a d'ailleurs annoncé qu'il aimerait bien partir sur au moins une demi-finale de championnat, ce qui n'est pas arrivé depuis 2011 pour les Choletais. Donc ça serait une vraie performance pour eux. Et Nathan, le lancer qui va quand même tomber dedans.
1: Cholet est assuré de jouer les playoffs. Hein,
4: Cholet est assuré de jouer les playoffs. Bah alors à quelle place? 5 ou 6? C'est tout l'enjeu un petit peu de cette rencontre. En tout cas, on est rassuré hein, pour les Choletais qui avaient complètement raté leur début de match. Et ça va beaucoup mieux, évidemment, vous le voyez. Plus 3 simplement pour Nanterre. Et le dernier tir, il va être pour Ziegler qui va se lever à 3 points. Ça va être complètement à gauche. On va en rester là. Cholet est malmené, mais Cholet est revenu. Plus que 3 points seulement d'avance pour Nanterre. Tout reste à faire encore en deuxième mi-temps, Messaoud.
1: Merci Erwan. On joue encore du côté de Strasbourg. Le Rhenus avec Émile. Strasbourg qui mène face à Chalon en vue de la 6e place.
2: 4 points d'avance, Messaoud. Une avance extrêmement ténue. Mais le ballon est pourroué pour les Strasbourgeois en rouge. Qui laisse jusqu'à présent beaucoup de points sur la ligne des lancers francs, 10 sur 18. Là où Chalon est à 9 sur 11 et fait une belle différence. Ils arrivent davantage à tirer profit de toutes les fautes et de toute cette tension accumulée dans le match. Allez, Jean-Baptiste Maille pour remonter le ballon. Il s'est créé un espace. Il va négocier un contre un contre Jeremiah. Voici Marcus Keane. Il a l'espace devant lui. Marcus Keane la passe à droite pour Louis Labéry à 3 points. Louis Labéry, c'est raté. C'est un petit peu court. 13 secondes pour Jeremiah Hill, le maître à jouer chalonnais. L'écran est posé, il ne le prend pas Jeremiah, il va tirer à 3 points dans la feinte. Ah, il est bien pris à 2, le ballon n'est pas perdu. Ah, une faute sifflée sur le gong.
5: La faute a été sifflée.
2: Qui va profiter à Chalon, toujours à moins 4, mais qui va donc avoir l'occasion de revenir juste avant la mi-temps. C'est Jean-Baptiste Maille, le capitaine, qui s'est rendu coupable sur ce coup-là. Lui qui est à Strasbourg depuis 2020, un des meubles ici en Alsace à Strasbourg.
5: C'est donc pas encore la mi-temps, il va rester encore deux lancers pour l'élan Chalon.
2: Deux lancers à suivre pour Chalon, extrêmement adroit donc je vous l'ai dit sur l'exercice. Chalon qui reste sur 3 victoires consécutives contre le Portel, équipe faible de championnat, mais contre Paris et contre Bourg. On va avoir droit à un petit arbitrage vidéo.
1: C'est la mi-temps partout ailleurs, Émile, on le rappelle. Paris qui est mené par l'ASVEL, Nanterre qui mène face à Cholet et Monaco qui est mené par Boulazac.
2: Ouais, des matchs extrêmement importants pour Strasbourg. 7e avant le coup d'envoi de ce multi-basket, ce multi-skate, ce multiplex. Et qui pourrait aller chercher une 5e place en cas de victoire, ce qui tient pour l'instant, mais c'est extrêmement serré. Et de défaites communes de Cholet et de Le Mans, ce qui pour l'instant, miracle, est en train de se produire. Strasbourg pourrait donc éviter un play-in. Un play-in, c'est au moins un match avant de s'assurer les play-offs, peut-être deux. Ce sera quoi qu'il arrive le destin de Chalon qui jouera mercredi à domicile au Colisée à Chalon. Un match de play-in contre le 10e du championnat. Une défaite et ce sera fin de saison, une victoire et on aura une finale à jouer pour intégrer les play-offs. Voilà le destin qui attend Chalon. Une équipe un peu poil à gratter sur cette fin de saison qui fait peur à tout le monde, en tout cas qui ne se fixe aucune limite. C'est ce que nous dit le coach en tout cas. On va voir ça tout de suite avec Clarence Nadolny. Sur la ligne des lancers, meneur de jeu remplaçant qui gratte un peu de temps de jeu derrière Matteo Leray et Jeremiah Hill. Et Clarence Nadolny, il faut les mettre. Il le met, le premier lancer, tranquillement. Il a une bonne moyenne, 75% au lancer. Allez, pour revenir à 2 points, Clarence Nadolny. Et c'est dedans.
5: 2 sur 2, Clarence
2: Nadol. Il reste plus beaucoup de temps, mais ça vous avance cette mi-temps. Plus que 2 points d'avance pour Strasbourg.
1: On va aller au bout.
2: On va aller au bout, on y est. 3 dixièmes, ça passe très vite. Mi-temps, Strasbourg reste devant. Strasbourg provisoirement, 5e et donc en play-off.
1: Et on se retrouve dans quelques instants pour la deuxième période de ce multiplex spécial 30e et dernière journée. La phase régulière du championnat de France de basket. A tout de suite.
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0: La suite de notre multiplex spécial 30e et dernière journée de la phase régulière du championnat de France de basket. La Betclic Elite, 4 matchs pour notre multiplex. Paris face à l'ASVEL, Nanterre, Cholet, Strasbourg, Chalon et Boulazac face à Monaco, le leader. Les positions changent en permanence, de la première à la 6e place qualificative pour les playoffs. Le maintien également se joue. On prendra des nouvelles des autres matchs évidemment dans ce multiplex. Monaco, le leader, est mené du côté de Boulazac. Tiens Tom, on avait quitté Monaco mené de 11 points. Et l'écart tient,
1: et vous avez vu, le match est bien avancé. Hein. J'ai l'impression que les Monégasques ont déjà envie de jouer les playoffs. Et pour l'instant, Boulazac est en train de leur faciliter le travail. Plus 13 points d'avance après ce nouveau 3 points d'Angelo Werner. Boulazac qui fait un énorme match. Et Monaco, on le rappelle, décimé, eh bien, n'arrive pas à trouver de solution. Là, la jeunesse manque un peu de ressources. Et même les joueurs un peu plus expérimentés, comme Kevarius Hayes, eh bien, passent à côté dans ce match. Terry Tarpey est un peu seul dans ce marasme monégasque, et on continue d'appuyer côté Boulazac, et ça fait maintenant eh bien 15 points d'avance, 57-42.
0: Ouais, c'est chaud pour le leader hein, évidemment, qui est très malmené financièrement et qui a des absents bien sûr, mais au classement pour l'instant ça tient pour la première place. On verra que Cholet face à Nanterre peut décider de la première place de Monaco. Paris face à l'ASVEL, Benoît, Paris qui est en difficulté, toujours à domicile.
4: Ouais, Paris qui n'en profite pas, justement. Paris qui peut prendre la première place, mais pour ça, il faut gagner face à l'ASVEL. Et les Parisiens sont menés de 7 points avec beaucoup de difficultés. Il y a eu pas mal de pertes de balles également. Regardez les statistiques. Et voilà, le genre d'action peut-être qui peut réveiller les Parisiens, qui ont été un petit peu brouillons en première période, qui ont perdu pas mal de balles. Et là, Alain de Cossy qui fait un boulot énorme face à David Laïti. Regardez un petit peu, c'est magnifique. Il obtient la faute, panier plus faute. Voilà, c'est une entame de deuxième période peut-être qui va relancer les Parisiens, qui ont été en grande difficulté dans le deuxième quart, eux qui menaient au premier carton et qui ont pris un petit éclat dans le deuxième quart. Alain de Cossy sur la ligne. Et pour réduire le score encore un peu plus. Ouais, c'est tendu et c'est raté, mais ils ont le rebond.
0: Benoît.
4: Matembaye, ouais.
0: Alors on va au bout de cette action et ensuite on ira faire un tour à Nanterre parce que c'est chaud, Cholet est en train de revenir.
4: Le numéro de Jared Roden, eh bien, coup de sifflet.
0: Donc alors on va prendre des nouvelles de Cholet face à Nanterre, Benoît, pardon, mais le Cholet qui est en train de revenir sur Nanterre et ça conditionne à la fois le destin de Paris et de Monaco, Erwan.
5: Eh ben vous arrivez au bon moment, mais ça houle parce que Cholet vient de reprendre l'avantage. Sixième changement de leader dans ce match-là avec ce panier de Modjara. On a insisté à l'intérieur, on l'a trouvé, l'ancien intérieur de Limoges, et voilà Cholet qui reprend les commandes, qui sont revenus avec d'autres intentions à cheval hein. En tout cas sur ce deuxième et ce troisième quart-temps, Cholet va beaucoup mieux. Regardez ce compte de Jamouli McNeese, c'est de la relance pour Gérald Ayali qui va se stopper à 3 points en première intention, la gamelle. Ça va mieux, ça va beaucoup mieux en tout cas pour Cholet. Il va falloir que Nanterre retrouve un petit peu son jeu avec notamment Hugo Yingamukuri et ses 8 points. Benjamin Sen. Allez, à l'intérieur pour Saxen, bien joué, il est allé se cacher du contre sous le cercle, et il va mettre 2 points. Et Nanterre qui reprend l'avantage, on l'a dit, hein, ces deux équipes très proches. Et on est parti certainement pour un mano à mano jusqu'à la fin entre ces deux équipes. En tout cas, l'info principale, c'est que Cholet est enfin rentré dans son match. Et on retrouve enfin les joueurs qui ont fait le succès des Choletais tout au long de la saison, à l'image de Gérald Ayali à l'opposé qui va trouver Modjara à 3 points. Il est capable, Modjara, de mettre à 3 points, 5 points d'affilée pour lui.
0: Et Erwan, Cholet qui reprend l'avantage, Monaco est mené. Ça veut dire que si Paris parvient à reprendre l'avantage face à l'ASVEL, eh bien c'est Paris qui s'emparerait de la première place à l'issue de cette saison régulière. Mais ça va être dingue jusqu'au bout. Tiens, voyons si Paris s'en sort face à l'ASVEL, Benoît.
4: Et pour l'instant non, et pour l'instant non. Et on l'a dit, Paris, ils peuvent passer de la première comme ils peuvent finir aussi à la quatrième place ce soir. C'est assez incroyable ce qui se passe. Les Cadors qui sont en difficulté. Regardez cette mauvaise passe entre Herrera et Yacouba Ouattara. Voilà, un ballon perdu, encore une perte de balles des Parisiens. Ça illustre parfaitement les défis, les difficultés parisiennes. Gênés notamment. Alors certes, il y a des pertes de balles, il y a des imprécisions parisiennes, mais il y a aussi, je pense, un vrai impact mis par la défense de l'ASVEL. Angola. L'ASVEL qui joue parfaitement. Il y a ce plus 6, on l'a dit, hein, le plus 6. Pour l'ASVEL est primordial pour leur permettre, puisque c'est à la confrontation directe hein, par rapport au match aller, et ça permettrait donc à l'ASVEL de passer devant cette équipe du Paris Basket. Melvin Ajassin. Et il s'envole à l'image de Melvin Ajassin. Les Villeurbanais, Nadir Ifi, pour sonner la révolte. Omes, oh là là. Et tout de suite, la réaction du Paris Basketball. Il y a match. Shaquille Harrison, Melvin Angola. Le coup de sifflet.
0: Benoît, ouais, on va aller voir Monaco parce que ça se gâte pour Monaco. Moins 15 pour le leader du championnat, Tom.
1: Et moins 15 et les visages ne trompent pas. Côté monégasque, on a le visage fermé. Boulaza qui est en train de dominer, de rouler sur cette rencontre, 61-46. Côté Monaco, on fait tourner, on fait rentrer toujours plus de nouveaux joueurs, de nouveaux visages. Pendant que vous étiez sur un autre match, je suis même rentré prendre un petit shoot dans le corner. Bon, malheureusement, je l'ai raté. Mais en tout cas,
0: c'est étonnant.
1: C'est compliqué pour Monaco. Il y a un petit temps mort, 15 points d'écart. Alors, et à l'image de cette action où Kevarius Hayes est un peu seul à mener la révolte.
0: Tom, s'il y a temps mort, alors on va aller à Nanterre. Erwan, le match qui est en train de basculer en faveur de Cholet.
5: Exactement, il y a eu une séquence terrible de Modjara qui a inscrit 8 points d'affilée dont 2 paniers à 3 points en transition. Et là on voit derrière les Choletais, ben, défensivement on a retrouvé cette défense très forte. On est fort dans les rotations, on ne laisse plus d'espace du tout à l'intérieur. On vient trapper sur les intérieurs. Et Cholet est en train gentiment mais sûrement de reprendre le contrôle de la partie avec TJ Campbell, le ballon dans les mains. Le meneur américain de 38 ans, l'expérimenté, qui va aller chercher encore une fois à l'intérieur Djamouli Maknis. On insiste hein, vraiment à l'intérieur côté Cholet. Et regardez Djamouli Maknis, la belle activité qui va remettre dedans. Ils y sont plus. Les Nanterrains, malgré le temps mort pris par Julien Mahé, plus 7 pour Cholet. On est sur le plus gros écart du match pour les Choletais. Et regardez encore la très bonne défense de Gérald Ayayi qui permet à Cholet de gagner un nouveau ballon. Il va se stopper. TJ Campbell. Et cette possession, elle va revenir aux Nanterriens qui souffrent dans ce début de deuxième mi-temps. Ils ont encaissé un 10-2 dans ce troisième quart-temps. Mais Saoud.
0: Alors que Nanterre a mené.
5: Nanterre a mené jusqu'à 19 points en milieu de deuxième quart-temps.
0: On va aller reprendre des nouvelles de Paris. Paris face à l'Asvel, c'est le choc de cette 30e journée, Benoît.
4: Et Nadir Ifi au lancer franc. Ils sont en train de recoller tranquillement là, les Parisiens, peut-être. Voilà. Avec les supporters qui donnent de la voix, il n'y a plus que 4 points d'écart.
0: Benoît, il faut leur dire que Nanterre est mené, que Monaco est mené. Et que s'ils repassent devant, ils sont leaders.
4: Je sais pas, parce que j'ai vu Julius Thomas, je sais pas si à la mi-temps justement ils en ont parlé. En tout cas, sur les temps morts, ce qu'on a pu entendre, voilà, il n'y a jamais été question de ce qui se passait sur les autres parquets pour l'instant. On n'a rien entendu à ce niveau-là, mais certainement hein, qu'on va les informer quand même s'il y a un gros coup à faire. En attendant, ils sont en train de revenir, en train de recoller. Ils sont plus qu'à une possession. On va voir s'ils mettent un stop défensif là, c'est important. 52-49 pour l'Asvel. Avec Shaquille Harrison, gros chantier, Shaquille Harrison et même Banyan Yay, oh là là là là là. C'est vrai que du côté de Las Vegas, il y a des joueurs qui pèsent lourd ce soir. Paul Ebois 9 points, Shaquille Harrison 9 points. Allez, Dalton Holmes. Holmes, c'est compliqué, oh, bien joué la petite passe, oh, la petite passe dans le dos, elle est magnifique.
0: Et Benoît. On vous quitte quelques instants parce que on joue la toute fin du troisième quart-temps à Monaco. Monaco face à Boulazac.
1: Ouais, dernière possession à venir pour les Monégasques qui sont menés de 17 points. Vous le voyez, les Monégasques avec cette dernière possession jouée par Kylian Miché qui est un peu la seule lumière dans cette pénombre monégasque. Très bonne passe pour Blossom Game qui va aller chercher deux lancers francs alors qu'il restera 3 secondes et 9 centièmes à jouer. 65-48. Boulaza qui déroule à l'image de cette action et de ce nouveau dunk signé Semé Miyem qui sort un match exceptionnel. 12 points pour lui, 9 rebonds, 2 passes, 1 contre, 18 déballes. Ça s'appelle un match sérieux pour l'instant. Blossom Game sur la ligne. Le premier lancé est réussi. On va essayer d'atteindre la part des 50 points pour essayer eh bien, de jouer le quatrième quart-temps et de le démarrer avec un écart de 15 points. Le deuxième lancé. Et voilà, c'est réussi. 65-50. Ça va laisser un peu moins de 4 secondes à cette équipe de Boulazac pour pourquoi pas enfoncer encore un peu le clou. Le petit flotteur et ça va tomber dedans. C'est signé Chéri et ça fait 67-50.
0: Et ça fait donc plus 17 pour Boulazac face au leader Monaco, Nanterre face à Cholet. Parce qu'on le rappelle, si Nanterre est battu, ça crée les conditions pour que Paris puisse récupérer la première place, Erwan.
5: Exactement, et Nanterre qui essaye, hein, avec Paul Lacombe notamment, qui a mis un petit tir à 3 points dans le corner pour relancer un petit peu la machine. Mais pour l'instant, les Choletais qui viennent de perdre un ballon un petit peu bête là-dessus sont clairement bien en place défensivement. Après, il n'y a que 5 points d'écart et on a vu que c'était un match de série pour l'instant. Et pour l'instant, la série positive, la bonne spirale, elle est clairement pour les Choletais. Elle est remise en jeu pour Benjamin Senn. La remontée de Paul Lacombe, l'agressivité de l'ancien Paul Lacombe qui va chercher la planche. Il n'est pas vénard là-dessus, Paul Lacombe, le ballon qui roule et qui sort autour du cercle. Goldstone qui va retrouver Nathan de Souza. On est patient côté Choletais, le ballon qui circule, on va mettre la balle à l'intérieur sur Wahb. Il va se resituer, ouais, il s'est mal resitué en tout cas. Kudus Wahb, il était sous le cercle en tout cas. On voit tout de suite, hein, par contre, l'une des bonnes nouvelles côté Nanterre, c'est Alexandre Chassan qui arrive plutôt à donner des bonnes minutes, solide en défense et plutôt inspiré dans le jeu d'attaque avec notamment une belle qualité de passe. Un nouveau ballon gagné. Oh, les Nanterriens, allez, un petit peu de course pour Nanterre 92. On va chercher à la position basse Alexandre Chassan. Paul Lacombe qui va retrouver son nouvel intérieur. Ballon perdu. Il attend de Souza en première intention. Oh, ils mettent dedans dans ce troisième carton. Les Choletais, c'est le quatrième tir à 3 points de ce carton pour les Choletais qui étaient à 3 sur 11 à la mi-temps. Mais Saoud, je vous apprends rien au basket. Quand on est à droit, forcément, on se simplifie un petit peu la vie.
0: Et il a l'air chaud, Nathan de Souza.
5: Ouais, Nathan de Souza, c'est l'âme un petit peu de cette équipe. Hein, toujours dans la bonne attitude. Oula, attention à cette grosse faute de Goldstone sur Paul Lacombe. Mais oui, Nathan de Souza, on le connaît, un gros cœur, toujours à mettre du jus en défense, donner le ton et puis derrière pousser la balle, mettre du rythme. Et regardez, c'est lui là qui vient demander un petit huddle avec ses joueurs, parler à ses coéquipiers. Il est toujours exemplaire dans l'attitude, Nathan de Souza. Et plus 8 hein, pour Cholet qui mène 16-8 dans ce troisième quart-temps. Et pour la Combe, lui, qui essaye hein, de sonner la révolte, qui est un petit peu l'équivalent hein, dans le registre de Nathan Souza, même si ils n'ont pas le même âge les deux. Il y a plutôt un ancien et un jeune. Et pour la Combe, comme à son habitude, qui essaye un petit peu de remuer un peu les choses. Et il y aura quand même une revision hein, pour cette faute de DeAndre Goldstone pour voir si elle est anti-sportive ou pas.
0: On va vite filer à la Adidas Arena parce que Paris est en train de revenir face à l'ASVEL, Benoît.
2: Un point seulement avec Herrera. Le shoot, il vient de mettre un 3 points justement qui a mis le feu à la Adidas Arena. Sébastien Herrera. Et là, il vient de rater. C'est chaud. 57-56. Pour l'instant, vous n'avez pas le score, mais c'est 57-56 hein, le score entre l'ASVEL et le Paris Basketball. Et là, on voit Nadir Effi qui se fait contrer au moment là où il espérait donner l'avantage à son équipe. On aurait peut-être pu construire du côté de Paris. Ballon rendu à l'ASVEL. Tension maximale, on l'a dit dans ce match de Cador. Est-ce que Paris va profiter du faux pas de Monaco? Est-ce que Paris va s'emparer ce soir de la première place lors de la dernière journée? Chipper cette dernière place donc, tellement importante.
0: Les conditions sont là, Benoît. Monaco est largement mené et Nanterre est mené par Cholet.
2: Ah oui, mais en face, il y a l'ASVEL. L'ASVEL qui est sur une grosse série, l'ASVEL qui est en forme en ce moment malgré les absents et qui fait un gros match ce soir. On a vu un Shaquille Harrison encore intenable. Melvin Ajassa qui va prendre, il se lève. Oh, ça sera un peu derrière. Mais ils ont encore un rebond. La clé, elle est peut-être au rebond. Non, il est récupéré par Paris, ce ballon, et Nadir Effi qui est au sol. Ah, les arbitres qui sifflent, Angola ne comprend pas. Il n'a pas fait faute. Nadir Effi est tombé tout seul d'après lui. C'est sifflé, on va revoir le ralenti.
0: Alors, vous en dites quoi, Benoît?
2: Bah, il y aura faute, hein. Et il y aura de lancer pour le Paris Basketball.
0: Et donc l'occasion pour Paris de reprendre l'avantage. On reste avec vous, Benoît.
2: Ouais, moment important du match en effet. Depuis le deuxième quart, c'est l'ASVEL qui est devant. Et vous voyez les supporters parisiens qui donnent de la voix. Ils sentent que c'est peut-être un moment important, un moment de bascule dans cette rencontre. Et c'est Nadir Effi qui semble un peu touché. Il a pris une petite béquille là sur le coup avec Angola. Donc c'est Nadir Effi qui
4: souffle, qui récupère et qui se trouve sur la ligne des lancers francs. À égalité, 57 partout.

0: Paris qui prend l'avantage, qui reprend l'avantage dans ce match. 58-57, moment important de la rencontre. Les Parisiens donc reprennent l'avantage. Quel match. Et Nadir Effi qui va récupérer. Il a pris un coup. On va voir la poche de glace tout de suite pour Nadir Effi. Bon, ils ne sont pas non plus très inquiets. On verra s'il revient sur le parquet rapidement.
1: Et donc Benoît, Paris est en tête du championnat en ce moment.
0: Oui, pour l'instant, mais attention, possession Asvel. Ça peut aller très vite encore, mais Saoud. Hein. Ça peut aller très très vite. Green Watson. Green Watson. Oh là là, Edwin Jackson, il est loin. Il le prend. Edwin Jackson, l'international français
1: quoi, Benoît.
0: La légende du basket français qui vient de claquer.
1: Vous disiez quoi, que ça pouvait aller vite?
0: Exactement, ça peut faire très mal. On vous l'a dit, il y a un grand match de basket ce soir. Et Justin Robinson, et la petite faute encore. Mais Lasvel a repris l'avantage avec ce panier d'Edwin Jackson monstrueux. Il y a faute. Et Justin Robinson.
1: Benoît.
0: Qui est à 7 points. C'est le meilleur marqueur pour l'instant de cette équipe avec Nadir Effi qui est à 13 points de cette équipe de Paris. Mais ça vaut pas.
1: On va en profiter pour prendre des nouvelles du leader quand même, Monaco, parce que c'est la sensation. Hein. Monaco qui est nettement mené par Boulazac. Est-ce que c'est toujours le cas, Tom?
2: Oui, mais Saoud, l'écart qui se stabilise hein, depuis quelques minutes autour des 17 points. Blossom Game sur la ligne pour shooter de nouveau lancer franc. Mais j'ai pas envie de dire que les Monégasques ont abdiqué, mais l'écart qui a été creusé semble vraiment important. Et il faudrait un gros run. Vous le voyez, il reste 7 minutes, un peu plus de 7 minutes pour revenir dans ce match. À l'image des 3 premiers quart-temps, ça serait étonnant que Monaco puisse revenir. Mais quand même, il y a des satisfactions côté monégasque, elles sont pas nombreuses, mais elle s'appelle Kylian Miché qui fait un match, un gros match. 18 points pour lui ce soir, 4 bons, 5 passes. On rappelle hein, lui qui vient de Marseille et qui est un espoir monégasque, mais au vu de ce qu'il propose ce soir, on peut s'attendre à le voir prochainement jouer beaucoup avec Monaco ou en tout cas dans le championnat de la Betclic Elite, parce qu'il y a un vrai vrai potentiel.
1: C'est le dernier carton hein, pour Monaco. On va aller du côté de Paris parce que c'est chaud. Paris face à l'Asvel, Benoît.
0: Ah, Enzo Charvin, on le connaît. Regardez un petit peu le bodybuild des Parisiens là qui est venu contrer ce ballon et qui rend la possession aux Parisiens. 60 partout. Paris en possession avec Lamar Stevens. Lamar Stevens qui ressort. Attention à la perte de balle. Non, Justin Robinson réussit à s'en saisir. Jared Roden. Robinson. Justin Robinson, c'est difficile. Et encore Enzo Charvin qui fait le ménage là pour prendre le rebond. Allez, nouvelle chance avec Lamar Stevens. Jared Roden. Jared Roden, il est là. Jared Roden, non. Allez, à Matembaï peut-être. Ça sera pour Roden. 3 points. Ouh là, c'était loin là. C'est complètement raté. Mais le ballon qui revient quand même à Paris. Apparemment touché par un joueur de l'Asvel. Les joueurs de l'Asvel ne comprennent pas, c'est très important. Alors on va voir là. Est-ce que le ballon est touché par un joueur de l'Asvel? Non, c'est un Parisien qui la sort en effet. Le ballon va être rendu au Villeurbanne. Angola, 60 partout. On approche de la fin du troisième quart. Ça va être un quatrième quart décisif sur cette fin de saison. On l'a dit, on a eu double prolongation au match aller et on risque de ne pas en être loin encore ce soir. Au vu d'un match ultra serré, il y a eu 7 points maximum d'écart hein, dans ce match entre les deux équipes. Angola, Gamel, claquette, non, ça ne va pas rentrer. Bon, chaque shoot, maintenant, tension. Le public qui retient son souffle. Et on voit Pierrick Poupé de l'autre côté du terrain. Julius Thomas également qui est en transe. Enzo Charvin qui va s'asseoir sur le banc. Il a fait le job. Hein. Enzo Charvin là, sur son temps de jeu. Il a été très important. Angola remise en jeu. Angola. Ouais, il le prend. Lynn Watson. Et ça sera un peu derrière. Le rebond encore pour Angola. Non, cette fois c'est pris par les Parisiens. Et David Lighty qui a réclamé la faute. David Lighty, avec toute son expérience, il en a vécu. Hein. David Lighty, des saisons incroyables avec cette équipe de l'Asvel. C'est sa 11e saison avec l'Asvel.
1: On reste avec vous, Benoît, pour les dernières secondes. Cholet mène toujours à Nanterre. Il y a encore un petit peu de temps. On filera pour la fin du troisième quart-temps, juste après.
0: Et on rappelle Paris avec ce, évidemment cet échec de Monaco. Le Paris Basketball peut aller chercher la première place du championnat.

0: temps pour Cholet qui aura mis scoré 27 points. Mais Saoud, Cholet qui mène de 9 points, on se souvient, je vous l'avais dit, ils étaient menés de 19. Ça fait un delta de 28 points entre le milieu du deuxième quart-temps et la fin du troisième quart-temps. C'est monumental. Nanterre n'y arrive plus.
1: Nanterre n'y arrive plus et ça pourrait faire les affaires de Paris, Benoît, puisque Monaco est également largement mené.
2: Ouais, il faut le faire du côté des Parisiens, c'est très serré. Deux petits points d'avance seulement pour Paris, mais ils sont devant. Allez, 15 secondes à la fin du premier quart. Possession pour l'ASVEL. Shaquille Harrison, Shaquille Harrison. Ah, il va le prendre, Shaquille Harrison, c'est sûr. On arrive à la fin de la possession, c'est très compliqué. Grosse défense parisienne, ça ne va pas rentrer. Et voilà pour alors ce court avantage, mais ça vaut très très court avantage pour les Parisiens. Suspense intégral dans ce match entre Paris et l'ASVEL.
1: On va passer beaucoup de temps dans le dernier quart avec vous, Benoît. Monaco est mené, Nanterre est mené. On est de retour dans quelques instants pour le dernier quart-temps.
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1: Le dernier carton de cette 30e journée de la phase régulière du championnat de France de basket, c'est la dernière journée et les positions, elles vont nous offrir un dernier carton complètement fou parce que Monaco, le leader, est largement mené à Boulazac. Nanterre est mené par Cholet et sa bataille fort entre Paris et l'ASVEL. Très rapidement, Tom, Monaco qui est toujours largement dominé par Boulazac.
13: Toujours 18 points d'écart alors qu'Ousmane Koulibaly sort pour une sixième faute, lui qui faisait un bon match avec 15 déballes, mais Monaco, oui, est à 18 points d'écart. L'écart n'a pas fondu, hein, mais Saoud, depuis le début du quatrième carton, pire, il a augmenté d'un petit point, il reste moins de 5 minutes, et même s'il y a quelques lancers à venir pour Kevarius Hayes, on ne voit pas comment Monaco pourrait revenir dans ce match, et donc le destin n'est plus entre leurs mains.
1: Alors Tom, on viendra pour la fin du match pour valider ou pas ce score. Monaco perd. Les conditions pour que Monaco perde la première place, il faut que Nanterre s'incline. Et pour l'instant, Nanterre est mené par Cholet, Erwan.
0: Oui, Nanterre est dans le dur à domicile, qui ont perdu que deux fois cette saison. Ils sont clairement dominés par des Choletais qui ont eu du mal à rentrer dans la rencontre. Mais là, depuis, Cholet fait vraiment un match parfait, hein, des deux côtés du terrain. Ça a d'abord changé défensivement l'attitude et puis en attaque, c'est tombé dedans. Ils ont mis 6 paniers à 3 points dans le troisième quart-temps. Nanterre n'a plus que 10 minutes pour en tout cas essayer d'aller gagner un dernier match de saison régulière à domicile et espérer, pourquoi pas, finir deuxième. Pour l'instant, on a du mal à voir Nanterre revenir dans la rencontre, mais le match est encore long. Oh, le layup de TJ Campbell pour Jamouli McNeese, 12 points pour l'intérieur de Cholet qui fait un véritable chantier dans les airs. Le long et longiligne pivot Jamouli McNeese qui est à 6 rebonds en plus, qui fait un énorme match. Il est à plus 22 de plus minus sur la rencontre. Il fait vraiment, il cause d'énormes problèmes à cette défense de Nanterre. On sait, hein, l'absence de Matisse Dosunyuvu, elle est compliquée pour les Nanterriens. Et

0: ça se voit ce soir en tout cas, de mauvais augure en tout cas pour la suite de la rencontre.
1: Monaco qui est mené, Nanterre qui est mené, ça offre la possibilité à Paris de prendre la tête du championnat. On y va dans un instant, mais d'abord on va prendre des nouvelles de Strasbourg face à Chalon. Émile, on n'est pas beaucoup venu vous voir récemment. Le Mans mène largement, ça veut dire que même en cas de victoire, la sixième place ce ne serait pas possible pour Strasbourg.
2: Ouais, c'est cuit quant au play-off. En revanche, il s'agit désormais de regarder derrière soi pour Strasbourg. Alors ils ont monté l'écart à plus 8 durant le troisième quart-temps qui est extrêmement lent, beaucoup d'intensité, beaucoup de contact, à l'image de ce contre de Louis Labéry et donc beaucoup de fautes. Matteo Leray sur la ligne des lancers francs, donc conséquence évidemment, mais Saoud, bah, le chrono n'avance pas. Il reste 44 secondes dans ce troisième quart-temps. Et Strasbourg n'a que 4 points d'avance, n'arrive pas à creuser définitivement l'écart et se met donc pas vraiment à l'abri, puisqu'en cas de victoire de Bourg et d'une défaite de Strasbourg, eh bien Strasbourg glisserait gentiment à la 8ème place. Et il y aurait des conséquences importantes pour le play-in.
1: On est à plus 13 pour Bourg en ce moment. On surveille ça avec vous, Émile. On va aller à Paris parce que le championnat est en train de basculer en faveur de Paris, Benoît.
3: Ouais, attendez, mais Saoud, c'est pas fait encore parce qu'il y aurait un échec. Il est sur la ligne des
1: lancers francs. Il faut qu'il gagne quand même. Il faut qu'il gagne. Mais ils sont en position de prendre la tête du championnat.
3: Oui, bah, c'est à un point près et Shaquille Harrison va avoir l'occasion de permettre à l'Asvel même de revenir à égalité là. Donc c'est pas encore fait pour les Parisiens qui souffrent ce soir, évidemment, dans un grand match face à l'Asvel. C'est match déterminant. Et voilà, 64 partout. Et on regardait hein, les stats notamment.
1: Ouf, oh là
3: attention. Oui, ouais. Il était bien sur ses appuis, Justin Robinson, et il est allé taper dedans. Et le ballon sera rentré, ça le fait sourire, Justin Robinson. Mais il y a un engagement physique total, hein. on l'a vu, ça rigole pas du tout et très très belle défense.
1: Vous êtes sûr qu'il y a faute, Benoît?
3: Bah, écoutez. Là, en tout cas, le ballon a été rendu, mais Saoud. Mais bon, voilà, vous pouvez toujours discuter. Hein, les joueurs le font, de toute façon. Même quand c'est flagrant comme ça, ils sont capables de discuter.
1: Non, ça cogne fort. Et le choc qui est immense entre Paris et l'Asvel.
3: Et Shaquille Harrison. Mais non, fin de possession. Et le ballon rendu à Paris qui va vite de l'avant à Matembaye. Jared Roden qui met dedans 3 points. Et qui redonne l'avantage au Paris Basketball. Voilà, c'est vraiment le match que l'on a là depuis tout à l'heure, avec des temps forts de chaque côté, et encore un joueur au sol, encore un coup donné. Quand on vous parle d'engagement physique total, quand on vous dit que le basket est un sport de contact.
2: Oh, l'énorme dunk.
1: C'est Boulazac Monaco ça, Tom.
2: Ah ouais, on vient de voir un énorme dunk des sommets Miami. Je vais vous laisser apprécier. Mais ils sont sympas de nous faire spectacle quand même dans cette fin de match. Regardez-moi ça, ce poster exceptionnel.
1: C'est humiliant pour Monaco quand même. Hein.
2: Avec la faute, mais ça vaut en plus. C'est humiliant, mais en même temps, ils n'auront pas mis les ingrédients aujourd'hui pour venir faire un match. On les sait décimer. Mais il n'empêche, on en parlera en fin de match, qu'il faudra se remettre à l'endroit avant les playoffs. Et il y a beaucoup de choses à régler d'ici là.
1: Et il reste 2 minutes 55. À jouer dans ce match. On va tourner, on va aller prendre des nouvelles de Nanterre face à Cholet. Monaco qui est mené, Nanterre qui est mené également par Cholet, Erwan Abotret.
4: Et ouais, la soirée de Nanterre qui se complique. Hein. On a vu là, Paul Lacombe dans un choc avec Djamouli Magnis tomber au sol, rester au sol pendant longtemps et être obligé même de sortir. Elle se complique de plus en plus cette soirée pour les Nanterriens. Il reste encore du temps, mais c'est vrai que l'impression donnée notamment en attaque et reste compliquée. Lucas Dussolé sur la ligne de fond qui va trouver Chassant, qui va trouver à son tour Schurman. Voilà, il va se rapprocher. C'est peut-être à lui aussi, Schurman, de prendre un petit peu ses responsabilités. Lui qui est arrivé en cours de saison pour suppléer la blessure de Jérémy Sanglin et qui est finalement resté. Qui est un petit peu discret ce soir. TJ Campbell à 3 points, il est dur ce tir, il est dur, il est raté pour TJ Campbell. Voilà, ça commence par là peut-être pour Nanterre, mais pour l'instant Cholet depuis le début du troisième quart-temps vraiment qui contrôle la rencontre et qui ne laisse rien de facile en attaque pour les Nanterriens. Regardez encore une fois la belle pression derrière le pick and roll, ce ballon qui reste quand même dans les mains de Nanterre, Dantin Scott, le joli touché sur la planche. Il aurait même espéré récolter une faute en prime, l'Américain il n'aura rien. Allez, 7 points d'écart. Gérald Ayayi qui va demander un écran dans l'axe avec Djamouli Magni On est patient encore une fois. On va trouver à l'intérieur. Oui. Djamouli Makni, la bonne passe de Gérald Ayaï pour l'instant le meilleur shoté de la rencontre. Djamouli Makni.
1: Un peu trop facile, Erwan, là, non?
4: C'est l'impression qu'on a, mais Saoud, en tout cas, c'est sûr que je mettrais bien un petit billet sur le fait que pour Julien Maé, c'est beaucoup trop facile, même le coach nantérien. Allez, Lucas Dussolier en échec à 3 points. Et ce rebond assuré par Agbo. Allez, vous le voyez, un Cholet qui joue tranquillement, qui contrôle, qui provoque des fautes. Assez surprenant, on aura vu vraiment deux visages des Nantériens. On aura vu deux visages aussi des Choletais, mais Erwan, les deux auraient été inversés évidemment.
1: Erwan, c'est chaud entre Paris et l'Asvel. Benoît, on est de nouveau à égalité à l'instant même.
3: Allez, et Brian Ogola, la possibilité là avec son troisième lancer franc de donner l'avantage peut-être à l'Asvel, mais donnée importante. Hein, le Paris Basketball est déjà dans la pénalité dans ce quatrième quart. Donc à chaque faute du Paris Basketball, il y aura lancé pour l'Asvel. Ça, c'est une donnée vraiment importante. Alors que vous voyez du côté de Villeurbanne, on a encore le temps avant d'arriver à la pénalité. Ça peut faire la différence dans cette fin de match. Petit avantage en termes de faute pour l'Asvel. Et c'est l'Asvel qui mène d'un petit point avec une possession maintenant pour Justin Robinson et le Paris Basketball. On se rend coup pour coup. Chaque possession peut être décisive. Justin Robinson qui choisit de se lever à 3 points. Le rebond. Alors le rebond, c'est la guerre des étoiles sur chaque rebond. Avec un petit avantage quand même pour les Parisiens, 36 à 29 au rebond. On regardait les balles perdues en revanche pour les Parisiens qui ont perdu 12 balles ce soir. C'est beaucoup contre 8 du côté de l'Asvel. Ce qui explique aussi que l'Asvel se retrouve devant.
1: Est-ce qu'il y a un homme à ressortir du match, Benoît, pour ceux qui suivent Paris et l'Asvel?
3: Ouais, c'est évidemment toujours Nadir Hifi hein, du côté de Paris avec le meilleur score pour Nadir Hifi. Mais dans les joueurs vraiment qu'on peut noter, il y a Mbaye Ndiaye qui a fait un gros match. Il y a Shaquille Harrison évidemment du côté de l'Asvel. Voilà, qui seront les joueurs à sortir pour l'instant. Nadir Hifi, 14 points lui. Allez, on revient sur la ligne des lancers francs. Là, Messaoud, je peux vous dire qu'on va en avoir hein, des coups de sifflet, des arrêts du chrono. Là, on va finir tard, c'est sûr, parce qu'il y a tellement de tension, il y a des fautes à chaque fois et c'est complètement raté, là, ce lancer récupéré par l'Asvel.
1: Benoît, on va revenir vous voir dans un instant le temps d'effectuer un rapide tour des stades pour un point score. Pour l'instant, donc, Paris qui mène d'un point seulement face à l'Asvel. Nanterre est mené, moins 7 face à Cholet. Strasbourg face à Chalon. Strasbourg qui est mené désormais, mais Strasbourg, même en cas de victoire, ne pourrait pas accéder aux play-offs parce que Le Mans mène largement. Et puis Monaco, le leader qui est largement mené par Boulazac et qui crée donc les conditions pour que Paris puisse s'emparer de la tête du championnat. Monaco qui perd, Nanterre qui perd, ça veut dire qu'en cas de victoire, Benoît, c'est Paris qui prendrait la tête du championnat.
3: Ouais, mais ça ne tient qu'à un fil, un petit point pour l'instant pour les Parisiens. Et attention, ils vont peut-être le perdre l'avantage. Ah, le ballon perdu là. On s'est pas compris. Shaquille Harrison Angola là qui perd la balle. Ballon précieux perdu par l'Asvel. Ballon rendu justement au Paris Basketball.
1: On va faire la...
3: Ouais, c'est très très chaud pour le Paris Basketball qui est revenu, on rappelle, hein, dans le troisième quart, mais qui a été mené. Alors qui était devant au premier quart et qui a été mené à partir du deuxième quart. Attention, Nadir Hifi, non, le rebond. Cette fois, c'est dans les mains de l'Asvel. Avec Mbaye Ndiaye, on l'a dit, très précieux. Angola, c'est une petite balle. Et non, ils ne reprendront pas l'avantage. On pensait que l'Asvel allait reprendre l'avantage là. Et encore une faute. Autonome, Metz qui est sifflé et les lancers, justement, on l'a dit, Paris dans la pénalité.
1: Benoît,
3: oui.
1: Dernière minute pour le leader Monaco à Boulazac. Tom, on va vivre cette dernière minute et on a le temps de revenir vous voir, Benoît, pour la suite du match. Mais le leader Monaco qui est nettement dominé par Boulazac, Tom.
2: Ouais, ça restera une défaite assez sévère quand même au niveau du score. On va peut-être dépasser les 20 points d'écart alors qu'un gros rebond offensif. Mais ce qui est sûr, c'est que au-delà d'une victoire qui pourrait être anecdotique en vue de l'effectif décimé, il y a beaucoup de questions qui vont se poser parce qu'on sait qu'il y a des suspendus du côté de Monaco. On pense à Mike James, il y a des joueurs blessés, il y a des joueurs qui ne voulaient pas jouer pour des raisons de manquement de paiement. On pense à Ilie Okobo. Donc il y a beaucoup de choses qui vont être à régler avant les playoffs qui démarrent le 25 mai, on le rappelle. Et puis on imagine que dans les 33 secondes qui vont suivre là,
5: cette fin de rencontre. Les Monégasques vont allumer la télé, regarder le multiplex d'équipe et regarder le score entre Paris Basket et l'ASVEL, puisque c'est quand même important de perdre cette première place pour la suite des playoffs, c'est-à-dire qu'en finale, il n'y aurait pas davantage de terrain possiblement.
1: Quelques secondes encore, on reste avec vous pour entériner la défaite du leader Monégasque.
5: Allez, les dernières actions alors qu'on a fait tourner tout l'effectif du côté de Boulazac. C'est un match quand même pour Boulazac, faut en parler, qui vient conclure une très belle saison. Eux qui ont été promus la saison dernière après avoir remporté le championnat de Pro B, qui sont venus, et on sait que le plus dur dans le sport de haut niveau, peu importe le sport, c'est de, une fois qu'on a atteint l'élite, d'y rester. Eh bien, ils ont validé leur tampon pour rester dans l'élite la saison prochaine. Et à l'image de ce match, eh bien, ça aurait été une saison réussie pour les joueurs de Boulazac. Et il y aura plein de choses à garder pour la saison prochaine. En tout cas, la dernière au Palio aura été une grande réussite. Monaco s'incline, Monaco n'a plus les clés en main de son destin. Reste à savoir si Paris Basket va s'imposer face à l'ASVEL. En tout cas, Monaco s'incline ici de presque 20 points d'écart.
1: On salue la saison de Boulazac également, Tom. Effectivement, Monaco battu, Nanterre est toujours mené par Cholet. Ça veut dire que les conditions sont créées pour que Paris puisse s'emparer de la tête du championnat, Benoît. Et c'est un choc immense face à l'ASVEL. On est encore à égalité.
3: Ah, ben, ils n'y sont pas pour l'instant, les Parisiens. Ils ne sont pas devant, ils ne sont pas premiers. Pour l'instant, il faut gagner ce match. Et ce match va être tendu jusqu'au bout. 71 partout entre le Paris Basketball et l'ASVEL. On voit un Brian Ogola qui fait un énorme match également, qu'on voit partout, qui porte cette équipe de l'ASVEL. Et c'est Herrera qui se retrouve sur la ligne pour donner l'avantage, un court avantage peut-être au Paris Basketball. On va entrer dans les 5 dernières minutes derrière Messaoud. 5 minutes pour faire la différence et peut-être pour aller chercher la première place. Ça sera un énorme coup pour le Paris Basketball. Alors que c'est terminé pour Angola. Terminé. Alors, je suis en train de regarder en même temps, mais il me semble que ça doit être les 5 fautes pour Brian Angola.
1: C'est franc et après.
3: Allez, le sort. Allez, c'est qu'il est expulsé. Expulsé pour avoir mal parlé aux arbitres alors. Alors on est sûr, ouais. Expulsé. Bon, alors il est expulsé. Allez hop, dehors, au revoir pour Angola. Ça va peser. Hein. Ça va peser. Ça va peser parce que s'il rentre au vestiaire, c'est vraiment qu'il est expulsé. Ça va peser sur cette fin de rencontre. Allez, pour l'instant, le suspense est toujours là. 73-71. Et le ballon rendu aux Parisiens. Ah, fin de match compliqué pour l'ASVEL, évidemment. Parce qu'il leur manque du monde, on l'a dit, on parlait des absents à Monaco, il manque du monde aussi à l'ASVEL. Et encore, l'engagement, la tension sur le parquet, elle est palpable, la tension est énorme sur le parquet.
1: Benoît, c'est normal, la saison régulière se joue sur votre parquet. L'Adidas Arena entre Paris et l'ASVEL, si Paris s'impose, Paris prend la tête du championnat parce que Nanterre est mené de 10 points désormais par Cholet. En revanche, si l'ASVEL s'impose de 6 points, eh bien l'ASVEL prendrait la deuxième place du championnat.
3: Allez, ballon rendu en tout cas pour cette équipe de l'ASVEL. Angola expulsé. Shaquille Harrison qui va jouer ses 5 dernières minutes. Shaquille Harrison qui s'envole. Oh, il va obtenir la faute. Panier plus, faute magnifique. Quel coup de Shaquille Harrison. Et voilà, quand on vous dit que c'est pas fini, quand on vous dit que c'est pas gagné pour le Paris Basketball, parce que Shaquille Harrison fait un match monstrueux lui aussi. 13 points, vous le voyez. Regardez son pourcentage aussi. Et il se retrouve maintenant avec un lancer qui peut redonner l'avantage à l'ASVEL. Il aura fait un très très grand match Shaquille Harrison ce soir pour cette équipe de l'ASVEL. Et on connaît aussi une belle activité défensive. Ah non, il ne donnera pas l'avantage, on en reste à cette égalité de 73 partout. Nadir Effi. Felton Hermès qui va se lever à 3 points. Non, c'est raté. Et le rebond pour l'ASVEL, oui.
1: On est à égalité chez vous. Et ce qui est important, c'est que Nanterre est en train de céder face à Cholet, Erwan.
4: 3 minutes 15 à jouer. Et Cholet, toujours avec son petit matelas d'une dizaine de points d'avance. Là, c'est Michel Sexten. Et vous le voyez, voilà, c'est à l'image du match. Un panier tout cuit quasiment. Il a raté. Puis il y a deux stats qui sont terribles pour les Nanterriens. C'est ce 729 à 3 points. 24% à peine de réussite. Et puis 17 ballons perdus. Mais Saoudi, il y en a déjà 4 dans ce quatrième quart-temps, c'est pas possible. C'est pas possible pour l'Inter, surtout que derrière, Cholet continue de dérouler avec Kudus Wahab qui vient inscrire à son tour deux nouveaux petits points, plus 13 désormais. Je sais pas ce qui s'est passé, mais la lumière s'est éteinte dans le milieu du deuxième quart-temps pour Nanterre. Et elle s'est pas rallumée depuis, Messaoud. Allez, temps mort, là, pris par Julien Mahé. Elle est pas, cette prestation des Nanterrains, elle n'est pas à l'image de leur saison, hein, qui font une super saison.
1: On profite du temps mort pour aller prendre des nouvelles de Paris. Asvel, Benoît.
3: Allez, Paris toujours devant, mais regardez, Massa sur la ligne des lancers pour permettre à Asvel de réduire le score. On va souffrir jusqu'au bout du côté des Parisiens, c'est raté. Voilà, chaque panier maintenant, chaque shoot. Il y a des cris d'hystérie dans la Adidas Arena. Nadir Ifi. Nadir Ifi, tout seul, il va aller le chercher. Il va chercher panier plus faute, Nadir Ifi. À un moment déterminant du match.
1: Benoît, Le Mans vient de s'imposer. Le Mans est officiellement va officiellement participer au play-off. Ça veut dire que Strasbourg, même si Strasbourg s'impose, eh bien, il n'y aura pas de play-off direct pour Strasbourg.
3: Ouais, donnée importante, évidemment, pour les Strasbourgeois. Mais la première place est en jeu pour le Paris Basketball. Les fans de Nadir Ifi pour l'encourager. Encore grande prestation, évidemment, du Parisien. Et qui met au meilleur des moments Nadir Ifi.
1: On va aller prendre des nouvelles de Strasbourg quelques instants. Benoît.
3: Ouais, juste pour vous dire que Nadir Ifi a passé la barre des 20 points ce soir.
1: Eh oui. Nadir Ifi qui va faire le show, c'est sûr, pour cette fin de match. On va juste aller prendre des nouvelles de Strasbourg. Émile, il n'y aura pas de play-off direct, mais la victoire elle est importante quand même pour la position au classement pour les barrages.
2: Extrêmement importante, Messaoud, parce que maintenant on va regarder dans le rétroviseur. Et l'adversaire à distance s'appelle Bourg-en-Bresse, alors que ça va finir au cercle. C'est compliqué pour Chalon, toujours autant de mal dans la raquette de faire du mal à Strasbourg. Ça permet donc aux Strasbourgeois de garder un petit point d'avance, un point important, puisqu'en cas de défaite et la victoire de Bourg qui est actuellement en cours, eh bien Strasbourg passerait 8e. Ça veut dire que ce match de play-in contre Bourg-en-Bresse, il se déroulerait non pas à la maison au Rhenus, mais plutôt à Bourg. Ça change tout, ça change grandement la donne et donc victoire obligatoire en cette fin de match. Match extrêmement tendu depuis le début et ce quatrième carton ne déroge pas à la règle. Marcus Kinn va aller sur la ligne des lancers. Il a été victime il y a quelques instants plutôt. Il a commis une faute antisportive. Ça vous donne un petit peu l'idée de l'intensité, de la chaleur qu'il y a actuellement au Rhenus. Et le premier lancer est manqué. Bon, la star strasbourgeoise pour le All-Star. Il vient d'être nommé dans le deuxième meilleur 5 de la saison de Betclic Elite, Marcus Kinn. Un deuxième lancé. Cette fois-ci, il est dans deux points d'avance pour Strasbourg, 73-71.
1: Avant de retourner à Paris, on prend des nouvelles de Nanterre face à Cholet, Erwan.
4: Plus 15, mais Saoud, plus 15. Alors, il reste 2 minutes 11. On en a vu des retours, des scénarios incroyables, mais on a du mal à y croire. On va pas vous jouer le faux suspense. On va surtout mettre beaucoup, beaucoup de crédit à la prestation des Choletais ce soir, qui seront, quoi qu'il arrive, pas un cadeau pour l'équipe qui les jouera en quart de finale. On ne sait pas encore qui, mais alors ils n'auront pas l'avantage du terrain, les Choletais, mais c'est une équipe qu'il faudra certainement bouger parce qu'ils sont en place. Ils sont en place, les Choletais, et la prestation qu'ils font ce soir chez les Nanterriens, elle annonce quand même la couleur. Une équipe très sérieuse, très proche du texte.
1: Cholet qui est cinquième, hein, Erwan. Vous avez un petit peu d'avance sur Paris. Ça veut dire qu'on pourra vivre la fin de match avec vous dans quelques instants. On va retourner à l'Adidas Arena. Benoît, Paris qui mène toujours face à l'Asvel.
3: Et Paul Ebois qui avait les mains dans le cercle mais qui a laissé échapper le ballon alors qu'il aurait pu normalement mettre cette balle dans le cercle. Permettre à l'Asvel de revenir à deux petits points, ce ballon qui lui échappe. On a vu toute la frustration derrière du joueur de l'Asvel. C'est chaud avec l'entrée d'Edwin Jackson toujours dans ce match. Plus 4 pour le Paris Basketball. Mais le Paris Basketball va avoir la possession. Est-ce qu'ils vont faire la différence? On voit Nadir Ifi, hein, qui a pris beaucoup de shoots là sur cette fin de rencontre. Est-ce qu'il va reprendre encore une fois? Il est défendu par David Laity. David Laity. Hop là, Nadir Ifi qui perd les appuis, qui glisse. Attention, Shaquille Harrison, on va voir s'il s'est pas blessé derrière. Edwin Jackson qui vient de sortir du banc. Et non, c'est raté pour Edwin Jackson cette fois. Ça sera raté. Nadir Ifi, ça va, il a récupéré, il est debout.
2: Oh, le gros 3 points de Marcus Kinn. pour égaliser. Strasbourg est encore dans le coup contre Chalon, égalité. 76-76. C'est très chaud, mais Saoud.
1: Et c'est important pour recevoir pour les barrages, Émile.
2: Ouais, le Rennes pousse derrière son équipe qui vient de commettre la faute sur Jérémy Yahil. Il avait mis un 3 points de dingue, le patron de Chalon en blanc. Et bien Marcus Kine, le patron de Strasbourg en rouge, lui a répondu. 3 points sur 3 points. Statu quo donc égalité. Il faut gagner pour Strasbourg. La donne n'a pas changé à domicile.
1: Vous nous appelez, évidemment, c'est important, mais il y a encore beaucoup de temps. Ça veut dire que le multiplex, sans doute qu'on le terminera chez vous. Nanterre face à Cholet, rapidement, Erwan.
4: Ouais, une 40 à jouer. Et toujours ce contrôle avec à l'image de Gérald Ayali qui va trouver Agbo. Voilà, on prend son temps. On va au bout des possessions côté Cholet. Pour paraffer leur belle prestation ici sur le parquet de la salle Maurice Thorez. Il va rester 4,5 secondes sur la possession.
1: Ça veut dire que Nanterre,
4: on n'aura pas trouvé des solutions offensivement. Seul un joueur a mis 10 points au plus, c'est Lucas Dussolier. Avec ses 11 petits points derrière, on n'aura pas trouvé vraiment de relais au scoring. 9 points pour Donta Scott, 8 points pour Hugo Imgamukuri, mais il les a mis en première mi-temps. Et un nouveau temps mort donc dans cette partie, Messaoud.
1: Nanterre qui est troisième en ce moment du championnat. Temps mort également à Paris, ça veut dire qu'on peut aller profiter de Strasbourg. Chalon avec Émile.
2: Toujours 76 partout. Chalon a manqué juste avant l'occasion de repasser devant. Très belle intervention de Kate Brown, l'ailier strasbourgeois qui fait un gros match. Tout comme Marcus Kine qui remonte le ballon tranquillement. Le meneur chalonnais, Jérémy Yahil aux prises sur les voies, l'intensité, le combat, la grosse défense chalonnaise. Une passe quand même est trouvée avec Mike Davis Jr. Il tente de passer en force, c'est compliqué. Belle défense de Matteo Leray, il est dos, le fadeaway, le tir, il est bon, c'est filet, c'est filoche. Magnifique shoot de Mike Davis Jr. pour remettre Strasbourg à 2 points d'avance. Extrêmement tendu cette fin de match. Allez, Justin Mutz. Il va essayer d'y aller au poste face à Gabe Brown. Il se retourne, il manque malheureusement son tir et Strasbourg à l'occasion maintenant d'avoir deux possessions d'avance. Marcus Kine qui remonte le ballon, et ça peut tout changer.
1: Il y a du temps encore chez vous, on va aller à Paris. Paris face à l'ASVEL, Paris qui mène de 6 points.
3: Ouais, exactement, et c'est très très très tendu là sur cette fin de rencontre. On voit Enzo Charvin là qui est vraiment au charbon là dans la raquette pour essayer de défendre tout ce qui bouge. Et là Shaquille Harrison, il a été puni, ils ont un petit peu été pris là les Villeurbanne, mais il y a une grosse intensité mise par Paris dans cette fin de rencontre pour aller chercher la première place du championnat. C'est en train de se jouer là maintenant. On a vu les statistiques également avec un petit peu plus d'adresse pour les Parisiens, 39%, 37% pour l'ASVEL, un peu plus d'adresse à 3 points également pour les Parisiens. Et les rebonds à l'avantage de Paris, 49-38, c'est une des clés de la rencontre. Ce ballon perdu, en revanche, trop de ballon perdu pour Paris, encore un ballon perdu, c'est ce qui permet à l'ASVEL peut-être de rester dans le match. On va voir cette possession, elle est essentielle. David Lighty, Edwin Jackson, Shaquille Harrison, est-ce qu'il va, il va retenter sa chance? C'est compliqué. Et c'est un ballon récupéré par les Parisiens. L'ASVEL n'y arrive plus. Et Lamar Stevens qui va obtenir la faute d'Edwin Jackson. Ah, il n'y arrive plus. Les joueurs de l'ASVEL à trouver la clé. Il manque un petit peu d'adresse, peut-être un peu de souffle, peut-être un peu d'énergie. Et on l'a vu notamment sur les grands matchs de Euroleague. Hein, l'ASVEL souvent sur les fins de match peinait un petit peu. Et là encore, ce soir, dans un grand match, eh bien, il manque un petit peu pour la finition. Edwin Jackson raccompagné, c'est terminé pour lui aussi. Allez hop, raccompagné, vestiaire pour Edwin Jackson. Angola, Jackson, sorti ce soir. Et je sais pas comment ils vont finir. Je crois qu'ils ont encore 5 joueurs quand même pour jouer du côté de l'ASVEL, mais ça va aller. Ça va aller. Il y en aura encore.
1: Benoît, pour ceux qui nous rejoindraient, on vit les dernières minutes de ce multiplex spécial 30e et dernière journée de la phase régulière du championnat de France de basket, la Betclic Elite. Monaco a été battu. Nanterre est mené largement par Cholet. Ça veut dire que si Paris s'impose, Paris prend la première place du championnat et aura l'avantage de recevoir pour l'intégralité de la suite du championnat.
3: Ouais, et ça veut dire aussi pour l'ASVEL avec cette défaite que ça serait Cholet donc qui se retrouverait sur le passage en quart de finale. Ouais, ça c'est aussi une donnée importante pour l'ASVEL. Et on en prend le chemin. Le Paris Basketball après avoir souffert quand même dans cette rencontre est en train d'aller chercher cueillir, alors profitant évidemment du faux pas de Monaco, mais ils vont aller cueillir cette première place. Il y a quelques semaines de cela, on ne pouvait y croire. Justin Robinson. Hansen, je rappelle hein, qu'ils sont allés aussi chercher la victoire à Monaco. Oh là là là là là, Enzo Charmant vous l'a dit, c'est de la dynamite. À plus 10 maintenant, c'est le plus gros écart du match au meilleur des moments pour le Paris Basketball. Plus 10. Quelle fin de match. Enzo Charvin qui a fait un grand match là ce soir. Il a rapesé à chaque fois sur son temps de jeu, il a vraiment optimisé. Et Paul Ebois, capitaine de l'ASVEL ce soir, Paul Ebois. Pour essayer de réduire, pour en pouvoir encore y croire, parce que Messaoud, hein, il reste encore du temps. C'est encore possible pour l'ASVEL. Maintenant, on l'a dit, hein, l'objectif de l'ASVEL, c'était de gagner. Et le mieux, ça aurait été de gagner avec 6 points d'avance. Ça sera peut-être.
6: Oh, le gros contre! Le gros contre de Strasbourg! Ah, malheureusement, le panier va être accordé finalement à Chalon. Ah, il est déçu, Gabe Brown. Il avait fait un énorme boulot défensif. On va aller voir à la vidéo.
1: Alors, Emile, on va vous laisser parce qu'il y aura du temps pour venir vous voir pour la fin du match. Il reste 30 courant, secondes du côté de Nanterre face à Cholet pour valider la défaite de Nanterre et offrir la possibilité à Paris de prendre la tête du championnat.
4: Exactement, Messaoud. Les Nanterriens vraiment qui sont passés complètement à côté hein, de leur deuxième mi-temps, notamment avec des pertes de balles assez grotesques pour ce niveau-là, sur des remises en jeu assez faciles. Et derrière, Cholet en a profité. Alors même si là, Ingo Ingamukuri se bat jusqu'à la fin pour remettre ce rebond offensif dedans. Elle est largement méritée, cette défaite de Cholet. On ne jouera pas la dernière possession. Cholet s'impose donc de 13 points face à Nanterre. Troisième défaite de Nanterre à domicile cette saison. Et puis Cholet ben, qui continue sa très belle fin de saison. Eux qui ont longtemps lutté entre le play-in et les places qualificatives directement pour les play-offs ben, vont s'assurer une très jolie cinquième place. Cholet qui confirme année après année, saison après saison, sa place dans le top 5, top 6 du basket français. Messaoud.
1: Erwan, restez avec nous pour le débrief. Cholet qui affronterait l'ASVEL en play-off. Nanterre qui retrouverait Le Mans pour l'instant. Si ça ne bouge pas entre Paris et l'ASVEL, Benoît. On reste avec vous pour la fin de ce choc entre Paris et l'ASVEL. On surveille ce qui se passe à Strasbourg. Mais priorité à ce choc à l'Adidas Arena.
3: Ouais, Justin Robinson extrêmement solide là sur les lancers francs qui est en train de donner peut-être la victoire au Paris Basketball. Et c'est vrai que bah, pour Nanterre, hein, si Paris s'impose, de toute façon, il n'y aura pas de regret après cette défaite qui est ambitionnée. Pourquoi pas aller chipper la deuxième place à Paris, mais il fallait que Paris échoue face à l'ASVEL. Ça n'en prend pas le chemin pour l'instant. Allez, Paul Ebois, ouais, ils sont obligés de tenter un peu l'impossible, là, tenter des gros shoots, les joueurs de l'ASVEL, s'ils veulent revenir dans cette dernière minute. Shaquille Harrison qui ressort. Glyn Watson, ouais non, c'est un rebond, il n'y arrive plus l'ASVEL, ils sont en panne totale là sur les dernières minutes de ce match et Paris qui va aller le faire, Paris qui va aller chercher la première place, Paris qui va aller s'imposer, Paris qui va finir premier de ce championnat de France de cette Betclic et qui aura l'avantage terrain en quart de finale pour aller défendre son titre de champion de France. Nadir Ifi pour finir la fin de possession, Herrera. Allez, fin de possession, mais voilà, on a bien compris que de toute façon c'était terminé. Melvin Ajassa, dernier shoot pour réduire le score. Les dernières secondes, le public est debout. Paris l'a fait. Paris aura profité évidemment de la défaite de Monaco, de la défaite de Nanterre, mais Paris finira premier. Ce championnat, c'est fait. Paris s'est imposé face à l'ASVEL. Et ça pourrait la mettre. Une finale, mais ça on verra plus tard.
1: Et comme l'année dernière, hein, Paris qui va chercher cette première place, on sait à quel point ça avait compté, Benoît. L'année dernière, Paris qui réalise l'énorme coup. Paris termine en tête de la saison régulière du championnat et qui prend la première place à Monaco, battu à Boulazac.
3: Oui, on l'a dit, hein, la première place, elle est essentielle parce que vous avez l'avantage terrain après lors de la finale. Mais regardez la joie des Parisiens. Ça ne trompe pas, cet objectif atteint, ils le savent, ils viennent de réaliser vraiment un très très grand coup. Alors certes, ils n'ont pas gagné le championnat, mais ce coup-là, il est très important. Et surtout, ils savent aussi que ce match-là, ils sont allés le chercher vraiment parce que l'ASVEL a fait un grand match. Alors certes, il y a eu la fin de match, il y a eu les joueurs exclus du côté de l'ASVEL, il y a eu un peu la panne d'adresse à l'ASVEL, la fatigue certainement en fin de rencontre. Mais Paris est allé le chercher ce match pour prendre cette première place.
1: On vit cette joie hein, des Parisiens qui affronteront Strasbourg ou Bourg-en-Bresse en play-off. On fera un point complet, évidemment, pour l'instant, Paris face à Strasbourg ou Bourg-en-Bresse, Nanterre, Le Mans et Cholet-Asvel en play-off. Monaco qui perd sa place de leader. Il reste encore un petit peu de temps du côté de Strasbourg face à Chalon et ce sera déterminant pour savoir si Strasbourg pourra recevoir Bourg ou si ce sera l'inverse. Arbitrage vidéo pour l'instant du côté de Strasbourg, ça veut dire qu'on peut profiter encore de la joie des Parisiens. Benoît, on sort d'une saison fantastique pour Paris finalement sur cette saison régulière. Hein. Paris qui revient bien au meilleur des moments.
3: Oui, elle a pas toujours été fantastique hein, la saison de Paris. Il y a eu des moments difficiles aussi hein, pour les Parisiens dans cette saison. Mais voilà, l'arrivée de Julius Thomas notamment, hein, le coach qui est arrivé, ça a tout changé.
1: Ça a tout changé, on fait un point complet sur le classement et sur les affiches des play-offs. Mais on joue encore du côté de Strasbourg. Émile Gillet, Strasbourg, ça tient si peu. Un point seulement d'avance pour Strasbourg. Et c'est important, on l'a dit, pour recevoir au barrage.
2: Eh bien ça y est, un point d'avance, il a fondu 80-80. Jérémy Yahil, la vedette chalonnaise, a rentré ses deux lancers francs. Et donc à 57 secondes de la fin, on est sur une égalité parfaite. Vous l'avez dit, Messaoud, ces deux équipes, Strasbourg et Chalon, vont jouer les play-in. Eh bien, on est sur une fin de match ambiance play-in, ambiance play-off. Grosse défense des deux côtés. Et maintenant, il va s'agir de marquer justement des paniers. C'est Abdoulaye Ndoye, maillot rouge pour Strasbourg qui est à l'attaque. Et il est tout seul, Marcus Kine tout seul, le petit dribble, il est seul à 3 points, Marcus Kine. Ah, c'est un petit peu court. 39 secondes, ballon, Chalon, pour renverser la partie. Chalon qui n'a pas souvent fait la course en tête. Mais avec un joueur comme lui, un joueur comme Jérémy Yahil, tout est possible. Le meilleur joueur du mois d'avril. En bête clic, il dit un joueur est tombé. Grand Golden. Le dunk magnifique de Justin Mutz. La claquette. Pour permettre à Chalon de passer devant à 20 secondes de la fin. Strasbourg est en énorme. Strasbourg est en immense difficulté chez lui. Et Strasbourg pourrait avoir à recevoir une défaite chez eux avant d'accueillir. Eh bien non, pas d'accueillir, plutôt d'aller à Bourg lors du play-in. Et temps mort. Temps mort Strasbourg, va falloir remettre les esprits au clair. Le coach letton Yanis Gailitis a du boulot. Tactiquement, il faut mettre en place un système, il faut prendre ces deux points, ces trois points peut-être, pour passer devant à tout prix. Puisque, je vous le rappelle, avec la victoire de Bourg-en-Bresse, Strasbourg n'est plus 7ème de Betclic Elite, mais pas 8ème. Conséquence directe, Strasbourg et Bourg vont donc s'affronter en play-in, mais non pas à Strasbourg, et bel et bien à Bourg. Autant dire que la victoire revêt une importance particulière pour les Strasbourgeois.
1: Émile, on reste avec vous pour les dernières secondes. Un point complet sur le classement et sur les affiches des play-offs à venir, des barrages également pour pouvoir accéder ensuite aux play-offs. Ça s'appelle les play-in, et puis on découvrira qui disputera le barrage pour le maintien. Également.
2: Tomor fini, on revient au jeu les Saoudis. Il reste 20 secondes sur l'horloge et le ballon est pour Strasbourg. L'équation est simple, il faut mettre dedans un panier à 2 points et Chalon aura peut-être une dernière balle ou alors le coup de poignard à 3 points et repartir avec la victoire et donc la 7ème place. Lorenus qui pousse. Derrière ses joueurs, Abdoulaye Ndoye. Attention, l'écran, il est bien posé, il est viril cet écran. Abdoulaye Ndoye, il a 13 secondes maintenant pour trouver la solution. Il faut remonter, il y a une faute. Une faute chalonnaise, mais Chalon n'est pas encore en pénalité. Pas de lancer franc donc pour Strasbourg. Mais une remise en jeu à suivre. 9 secondes. À suivre un nouveau temps mort, mais ça vous.
1: On reste avec vous, Emile, on reste avec vous. On vous rappelle les deux affiches qu'on connaît déjà pour les play-offs, Nanterre-Le Mans et Cholet-Asvel. Pour Paris, il y aura quatre adversaires potentiels, Strasbourg, Bourg, Chalon ou Nancy. Et pour Monaco, ce sera Strasbourg ou Bourg.
2: Ce qui est sûr, c'est que ces deux équipes physiquement n'auront pas fait semblant dans ce dernier match de saison régulière. Énorme intensité. Et ce qui est sûr également, c'est que ces deux équipes joueront un match de play-in dès mercredi, dès le 20 mai. Ça arrive extrêmement vite. Les équations sont un petit peu différentes. Strasbourg affrontera Bourg. On ne sait pas si ce sera à Bourg ou à Strasbourg, mais ce qui est sûr, c'est qu'en cas de victoire, Strasbourg sera en play-off. Alors que Chalon aura deux matchs à gagner pour aller en play-off. Un parcours du combattant qui n'effraie pas les Chalonnais.
1: Émile.
2: Oui, je vous écoute.
1: Erwan est toujours en place pour débriefer la défaite de Nanterre face à Cholet. Qu'est-ce qu'il faut faire dans les dernières secondes, Erwan?
4: Ah ben on sait que
1: c'est quoi la tactique?
4: On sait que Strasbourg a l'un des joueurs les plus clutch hein, de ce championnat avec Marcus Keane. On l'a déjà vu cette année mettre des énormes tirs dans les fins de match. Donc je pense qu'il va falloir essayer de trouver un système pour aller trouver Marcus Keane pour potentiellement avoir un tir ouvert à trois points. On sait que les défenses vont être focalisées sur lui. Peut-être avoir aussi avec Mike Davis Jr. qui peut clairement aussi avoir le ballon entre les mains. En tout cas, on imagine que c'est un de ces deux hommes qui va avoir la balle pour décider de cette rencontre, pour une victoire ou pour une prolongation.
1: On va voir si vous connaissez le basket, Erwan.
2: Marcus Keane est à 4 sur 9 à 3 points. Il est chaud ce soir, Marcus Keane. Mais c'est Gabe Brown qui a le ballon pour Endoy. Oh, le contre de Justin Mulls, la faute, non? Oh, le ballon qui va revenir à Chalon finalement. Justin Mulls, la défense impeccable. Et à 6 secondes de la fin, Chalon en train de réussir son pari, son hold-up. Oh que c'est chaud. Éric Delors, le coach de Chalon, on l'a vu. On a cessé de le voir ce soir. Il aura vociféré le long du parquet. Et un nouveau temps mort. Cette fois-ci, posé par Chalon, qui aura donc le ballon. Ah, vous avez l'habitude, mais ça ou de 6 secondes en basket, ça peut durer 2 heures. Hein. Concrètement,
1: on est là, on bouge pas.
2: On plante le bivouac et on est bien à Strasbourg. C'est extrêmement compliqué, mais Strasbourg malgré tout, voilà, le coach le disait, ne pas aller en play-off ne serait pas une fois en soi. On n'est pas en crise malgré une série extrêmement compliquée, 5 défaites sur les 7 derniers matchs et potentiellement donc une nouvelle défaite compliquée, mais comme l'a souligné Erwan, il l'a dit, quand Elie Joseph l'intérieur et quand Marcus Keane sont forts, on peut battre absolument tout le monde. Là, il va falloir justement Amélie Joseph à l'intérieur, au niveau, pour une grosse défense, récupérer ce ballon et en 6 secondes créer un miracle, parce que c'est Chalon qui a le ballon. Et du côté des Bourguignons, et on a aussi des sacrés manieurs de ballon.
1: Quelques secondes pour savoir si Strasbourg recevra à Bourg ou se déplacera à Bourg pour disputer le play-in, pour accéder ensuite au play-off.
2: Ouais, 6 secondes 2. Ballon Chalon, Chalon en blanc, Strasbourg en rouge. Dans la fournaise du Rhénus. On parlait de Marcus Keane, mais à Chalon, il y a un certain Jérémy Haïl, le numéro 8, qui aime l'odeur du sang. C'est son coach qui l'appelle le requin. Dès que ça se complique, dès que c'est chaud, il se révèle. Il est déjà 18 points. Ah, c'est Mutz qui va faire la remise en jeu. On va chercher peut-être Jérémy Haïl. On le voit au milieu du terrain, il va récupérer ce ballon. Non, il est perdu ce ballon. C'est JB Maï, le capitaine, qui va y aller. JB Maï le défend. C'est... Oh là là là là là là, c'était compliqué. La faute sur JB Maï. À 2 secondes 5 de la fin, il va avoir deux lancers pour tout changer. Deux lancers pour égaliser. Et il restera derrière un peu de temps à Chalon pour aller chercher la victoire. On se dirige peut-être, mais Saoud, vers une prolongation.
1: Il faut qu'ils réussissent les deux lancers francs.
2: Exactement, Jean-Baptiste Maille, le capitaine de la SIG. Un taulier ici. En principe, il est hermétique à la pression. 80% lancers francs, il sait faire. Et le premier dedans. L'ambiance. L'équation est simple, il faut mettre le deuxième lancer franc, sinon Chalon. On va faire un pas vers la victoire. Jean-Baptiste Mal, lancé franc, il est réussi. 80 de partout. Chalon va jouer vite. Jérémy Haïl, un 3 points venu de lui par Jérémy Haïl, c'est trop court. 80 de partout. Le Rhénus retient son souffle. Égalité, on va aller en prolongation entre Strasbourg et Chalon.
1: Eh bien, on est ensemble pour la suite de ce multiplex. Prolongation pour décider du sort de cette rencontre et du sort du play-in. Le 20 prochain, mercredi prochain, Strasbourg recevra Bourg ou ira à Bourg. Ça dépend de l'issue de cette prolongation. On va prendre le temps d'aller voir Benoît et Erwan parce qu'on le rappelle, Paris a pris la tête du championnat. On attend la fin de ce match de Strasbourg. On découvrira le classement, évidemment. Benoît, Paris qui termine cette phase régulière en tête du championnat après cette victoire dans le choc face à l'ASVEL.
3: Ouais, ça a été un vrai choc. Ça a été très tendu, mais les les Parisiens sont allés chercher cette victoire. Ils ont profité aussi, hein, on l'a dit, d'une fin de match un peu chaotique pour l'ASVEL. Mais c'est bien le Paris Basketball qui réalise la belle opération, le gros coup de cette journée, 87-76, avec un Nadir Ifi qui a pesé très très lourd encore une fois ce soir.
1: Ça veut dire que Paris recevra pour la suite du championnat. Et ça, c'est important. On l'a vu l'année dernière pour Paris déjà. Erwan, Paris a profité de la défaite de Monaco et a profité de la défaite de Nanterre qui a été malmené par le Cholet alors que Nanterre était plutôt bien rentré dans le match.
4: Ouais, Nanterre donc qui finit sa saison avec 21 victoires pour 9 défaites. Troisième de ce championnat. C'est une très belle saison, hein, pour les Nanterriens. Faut pas être là pour le coup dans la culture de l'instant de cette défaite qui est pas belle. Hein, on va pas se mentir. C'est vrai que les Nanterriens ont quand même bien commencé la rencontre en marquant 23 points dans le premier quart-temps, puis derrière 15 points dans le deuxième, 15 points dans le troisième, 13 points seulement dans le quatrième. Ils n'ont jamais su trouver les solutions offensives. On l'a dit, il y a qu'un joueur, hein, Camille. Il y a deux joueurs seulement qui ont mis 10 points ou plus, donc c'est trop peu. Et derrière, ben Cholet, une fois qu'eux se sont mis en route, ben ils ont déroulé clairement avec Mohamed Diawara notamment. Il s'est 12 points, c'est lui qui a mis un run où il a mis 7 points d'affilée, dont 2 paniers à 3 points. Et puis Djamouli Makhni, l'intérieur, qui met 16 points avec ses 21 d'évaluation. Voilà, on a vu Cholet assez dominant par rapport à deux équipes qui finalement sont assez proches l'une de l'autre, hein, au vu de la saison. Mais parfois le basket est ainsi fait. Ce soir, Cholet est venu s'imposer sur le parquet de Maurice Torres. Ça promet en tout cas des playoffs passionnants.
1: Merci Erwan, merci à Benoît également. Cholet qui retrouvera l'ASVEL en playoff. Nanterre de son côté défiera Le Mans pour ses playoffs. Ça a repris à Strasbourg, le Rhenus avec cette égalité, donc 82-82. Et on est parti pour la prolongation, Émile.
2: Et ça démarre très vite avec Jérémy Aïl. Le 3 points peut-être de Yuan Choupa. Ça, c'est un petit peu long. Ça démarre sur les mêmes bases que ça a terminé. Le ballon va revenir à Strasbourg qui a désespérément besoin de cette victoire. Je vous rappelle l'enjeu majeur pour accueillir Bourg en play-in. Sinon, ils devront se déplacer en Bresse. Le Rhenus est extrêmement chaud. Mais malheureusement, la dynamique ne parle pas pour Strasbourg. Il y a deux semaines, ils ont été en prolongation contre Monaco déjà. Ils avaient perdu dans le même temps. Oh, attention, Marcus Kinn, la perte de balle, il a glissé. Yohan Choupas, il va y aller. Yohan Choupas, 3 points peut-être pour Jérémy Aïl. Il est tout seul, Jérémy Aïl, il va le manquer. Le rebond pour Mutz. Ah, c'était compliqué, c'était extrêmement confus. Mutz qui fait un boulot. Mais ça, ou dans cette fin de match. Grosse fin de match, faute de Nelly Joseph. L'intérieur de Strasbourg, il fait un boulot absolument colossal. Numéro 25, le pivot chalonnais. Et maintenant, il va avoir un petit peu de boulot sur la ligne des lancers.
1: Émile, pour ceux qui n'étaient pas avec nous au début de ce multiplex, on peut peut-être rappeler le scénario de ce match. On est passé d'une domination à une autre.
2: Exactement, Strasbourg qui a toujours mené ce match sans parvenir finalement à faire le trou. Au mieux, on a eu plus 8 après une série de 3 points. Et bien plus 8, ça n'a pas suffi puisque Chalon est revenu à chaque fois à hauteur avant de réussir à passer devant dans le dernier quart-temps. Et puis c'est Strasbourg sur le gong grâce à deux lancers francs de Jean-Baptiste Maille qui a réussi à arracher une prolongation, tandis que là sur la ligne justement Justin Mutz lui vient de manquer ces deux lancers francs, une belle occasion de passer devant qui s'évapore pour Chalon. Ballon donc strasbourgeois avec Abdoulaye Ndoye, Mac Davis Junior, un artilleur à 3 points qui cette fois-ci va se manquer. Mutz le rebond sécurisé. Alors il n'est pas à droit sur la ligne, mais par contre quand il s'agit de jouer des coudes sous l'arceau, là il y a du monde pour Justin Mutz, extrêmement précieux en cette fin de rencontre. Chalon qui avait beaucoup de mal justement à l'intérieur en début de match. Le ballon n'est pas perdu ici. Sortie de balle, ça va revenir à Strasbourg, au maillot rouge. C'est tendu, donc je le disais, Strasbourg qui a négocié une prolongation il n'y a pas si longtemps que ça, perdu contre Monaco. Dans le même temps, il y a deux semaines, Chalon avait battu Paris à un exploit majuscule en prolongation. Est-ce que ça peut jouer? Est-ce que Chalon peut avoir l'habitude de ces moments cruciaux, ces moments tendus? En tout cas, Messo, il y a une certitude, c'est que pour ces deux équipes, ce match, c'est une excellente préparation en vue des play-in. On est clairement passé en mode match couperet là.
1: On rappelle le principe du play-in, hein, Émile, hein, c'est l'équivalent d'un barrage à disputer face à Bourg. Le vainqueur de la rencontre, Strasbourg-Bourg, ira en play-off.
2: Exactement, et dans le même temps, Chalon jouera un match en quête victoire. Ils joueront une finale contre le perdant du match dont vous venez de parler, Strasbourg-Bourg, en cas de défaite. On rentrera tranquillement à Chalon-sur-Saône pour l'été. Faut siffler contre Chalon. On commence peut-être à se tendre un petit peu. Il y a toujours eu beaucoup de fautes dans cette partie. Ça a toujours été extrêmement intense, extrêmement virulent. Mais là, Les coups de sifflet se font plus nombreux contre les Chalonnais. On le voit, Yanis Gaïtis, le coach letton de Strasbourg. Objectif, ramener la SIG en play-off. Ça fait deux saisons consécutives qu'ils n'y ont pas été. Une anomalie pour un club de l'envergure de la SIG. Ce qui est sûr, c'est que vous l'avez dit, Messaoud, les play-offs, faudra passer par les play-in pour y aller. Et on a montré dans ce match, Strasbourg, il y a des armes offensivement. Surtout à l'intérieur, des très bons joueurs dans la raquette. Toujours beaucoup de tension. Elric Delors, le coach chalonnais, qui parlemente, qui discute avec le corps arbitral. Depuis le début de la partie, c'est comme ça. Premier lancé sur cette faute qui avait été sifflée, transformée par Davis Junior. Un petit point d'avance pour Strasbourg. C'est pas grand chose. D'autant que le ballon est chalonnais. Une fois n'est pas coutume, c'est le maître à jouer de cette équipe chalonnaise, Jeremiah Hill, qui va relancer cette fois-ci. C'est l'autre coach, Yanis Gaïtis, qui discute avec l'arbitre. Ils ont eu du boulot, les arbitres, dans cette rencontre. Allez, on revient au jeu. Johan Choupas, Jeremiah Hill. Il a les clés de cette rencontre potentiellement dans les mains. La belle passe pour Zach Cusburston qui va rentrer. Cusburston, il y a du monde sur lui, mais il réussit à le planter, ce panier. Encore un coup de sifflet alors que Chalon est passé devant.
1: Alors que Garance Ferro vient de sauter de son fauteuil également, Émile. Elle qui suit Chalon, évidemment.
2: Ah, magnifique.
1: Eh oui.
2: C'est la Bourgogne, hein. Pas très loin de Mâcon. Salut les Mâconnais qui nous écoutent peut-être. Et attention, il y a d'espace, il y a un trou dans la raquette, il n'a pas su en profiter. Ou le 3 points à McDavid Junior, pourquoi pas. Ah, c'est un peu court et Justin Mutz qui va encore et toujours remporter la bagarre du rebond. De 40 sur la cloque. Et Jeremiah Hill avec le ballon plus sain pour Chalon. 84-83. Attention à l'écran de Grant Golden. Faut rester licite dans sa pose d'écran. Bon, il arrive, il pénètre. Jeremiah Hill s'est bien défendu. Il y a une fenêtre de tir. Grant Golden qui va récupérer. Rebond offensif pour le trash talk derrière, vous le voyez, Grant Golden, c'est lui qui allait parler très proche du museau de l'adversaire. Deux points extrêmement importants, 2-19 à jouer. Et Chalon qui a 3 points d'avance, même pas une possession d'avance. C'est un petit peu Messaoud. Voilà l'image de ce match, des dominations, des dynamiques, mais rarement une équipe aura su se mettre à l'abri. Malgré l'enjeu, William Pfister. Ben Greg, le 3 points, il peut être important, il a encore manqué. Il manque clairement les Strasbourgeois de réussir à 3 points. Ça peut aller vite en face. Hill, la passe elle est belle. Encore une passe pour Grant Golden, le ballon il est perdu. Les mains étaient un petit peu savonneuses. Attention Marcus Kinn. Marcus Kinn, il sait faire le gros 3 points. Peut-être de Marcus Kinn, non, manqué le rebond. Oh, le ballon il va être Strasbourgeois. C'est chaud Renus Messaoud, c'est extrêmement chaud.
1: Émile, on rappelle ceux qui nous rejoindraient en vie. La fin de ce Strasbourg-Chalon multiplex spécial, 30e et dernière journée de la phase régulière du championnat de France de basket, la Betclic Elite. Et pour l'instant donc, c'est Bourg-en-Bresse qui occupe la 7e place. Strasbourg 8e, c'est l'affiche du play-in.
2: Magnifique.
1: Et on n'est plus si loin.
2: Gabe Brown qui permet à Strasbourg de revenir à un petit point. Ouh, c'est chaud. Jeremiah Hill qui remonte comme d'habitude le ballon, le petit dribble derrière le dos. Il est beau ce panier, il est beau, il est dedans. Non, oh, c'est compliqué. Ouh, c'est chaud. Ça va vraiment d'un coin à l'autre, attention. Ça va extrêmement vite, on prend pas le temps de construire, on n'a plus le temps, la passe complètement manquée de Grant Golden. Marcus Kinn qui va réussir ou non. Oh, le panier de Gabe Brown peut-être, le 3 points manqué décidément. Mais c'est où, à 3 points, c'est pas ça. Il s'obstine à tirer à 3 points. Les Strasbourgeois, les Sigmen. Mais ça ne veut pas. Le rythme, il est complètement dingue. Oh oui. Et le hoop magnifique de Chalon, de Justin Mutz qui signe une fin de partie exceptionnelle pour permettre à Chalon, à l'élan, de mener de 3 points. C'est clairement lui l'homme de la fin de partie. Ça vous montre à quel point ça joue à l'intérieur et non pas, pour l'instant, à l'extérieur sur la ligne des 3 points. Où Strasbourg s'obstine, où Strasbourg n'y arrive pas. Mike Davis Junior, encore un échec. Le rebond va revenir. Marcus Kinn à 3 points peut-être, c'était compliqué. Il faut se calmer. 51 secondes, 8 secondes à jouer sur la possession strasbourgeoise. Il est loin Marcus Kean. Il est loin Marcus Kean, mais c'est dedans. Le panier exceptionnel de Marcus Kean. Erwan l'a dit, il est clutch, il le montre.
1: Vous commentez et on s'extasie, Émile. C'est une bonne répartition des rôles ou pas?
2: Allez, je prends, ça me va. La passion, on a la passion quand même, Saoud.
1: Ça veut dire qu'on peut repartir pour une autre prolongation?
2: Bah moi, je suis chaud, 45 secondes, on y va. Allez, ballon, ballon, ballon, Chalon. Le pivot, maintenant il mène le ballon, Justin Melsi fait tout dans cette équipe. Grand Golden, 15 secondes à jouer encore dans la possession chalonnaise. Attention, Justin Mulls, ça revient vers Jeremy Hill. Il a un peu de champ. Ouh la part, c'était compliqué. C'est pas perdu. Grand Golden, il a des mains. Il a des mains, le pivot, il y a une faute. Qui est sifflé. 26 secondes à jouer, mais Saoud, ça veut dire que il reste à peine plus d'une possession.
7: La faute sifflée contre Mike Davis, c'est ça.
2: Et il y a égalité.
1: On pense aux supporters strasbourgeois, aux supporters de Chalon. Cette fin de match est complètement dingue.
2: J'espère qu'ils ne sont pas cardiaques. En tout cas, la fin de match, elle est, le match est terminé, pardon, pour Mike Davis Junior. Il a commis toutes ses fautes. Il devra suivre cette fin de match dingue. Depuis le banc, depuis les vestiaires. Et c'est Grand Golden qui a deux lancers francs pour écrire peut-être à la fin de cette rencontre. À la bronca qui ne fonctionne pas. Il ne tremble pas, Grand Golden. 70% lancé franc cette saison. Le premier est dedans. Un point d'avance donc pour Chalon. Il en faudra un deuxième pour se mettre à l'abri. C'est dans plus deux pour Chalon. 90, 88, 26 secondes à jouer. Le ballon va être strasbourgeois. Ils pourront aller jusqu'au bout de l'horloge s'ils le veulent, mais la seule condition pour eux, ça va être de marquer le panier. Sinon, ils seront obligés d'encaisser une défaite et de recevoir une nouvelle défaite. Marcus Kean en grandes enjambées, il est passé, il y a de l'espace pour Marcus Kean, c'est manqué la claquette. Encore une, cette fois, c'est signé Nelly Joseph, l'intérieur strasbourgeois qui permet au Sir de recoller. 90 partout. Marcus Kean qui avait fait le boulot, mais il a manqué de toucher de douceur sur ce layup derrière. Nelly Joseph, par contre, il n'y a pas eu de douceur. C'était brutal. Fracasser l'arceau et ça compte. 90 partout, nouveau temps mort. Cette fois-ci, Chalonnais. Ils auront la balle. La balle de match, mais Saoud.
1: 15 secondes, c'est une éternité en basket.
2: Ah oui, en basket, ça peut durer très longtemps. Mais il va falloir faire preuve de créativité pour que Chalon enchaîne une quatrième victoire consécutive après Le Portel, après Paris, après Bourg. Pourquoi pas mettre Strasbourg à son tableau de chasse? Ce serait la meilleure des préparations avant les play-ins. Chalon qui était en play-off l'an dernier, 7ème place. Ils avaient roulé sur Dijon avant de se faire sortir par l'ASVEL 2-1 en play-off. C'est une équipe qui a le potentiel, le niveau pour y aller. Son coach Eric Delors nous disait, à notre plafond, il nous fait pas peur, on peut embêter n'importe qui.
1: Et Emile, Sweet Caroline, ça nous rappelle le biathlon également. Musique qui fait partie du circuit biathlon.
2: Ah, je l'apprends, je le découvre, mais en tout cas, musique, ça fait toujours son effet.
1: On devient fou de biathlon, vous savez, dès qu'on entend un truc qui nous rappelle le biathlon, on pense au biathlon.
2: Mais bien sûr, évidemment, on l'adore. On est sevré de biathlon en ce moment, mais Saoud, mais on a le basket qui nous régale. Alors on ne va pas faire la fine bouche. Relance, remise en jeu. Chalonnaise avec Justin Mutz et Jeremy Hill. 15 secondes pour remonter le terrain et trouver un shoot. Justin Mutz encore, 11 secondes. Il va chercher Hill, le patron. Alors, il est pris à deux, Jeremy Hill. Il va s'en sortir, non. Interception, mais il est revenu. Oui, il y a faute. Faute sifflée contre Strasbourg. Alors qu'il semblait en très mauvaise posture, Jeremy Hill. Il s'en sort par un trou de souris. Avec 6 secondes. Et vous voyez, mais c'est où on disait 15 secondes, c'est long. Ben on a eu que 9 secondes de jeu, il s'est passé beaucoup, beaucoup de choses.
1: Alors, il n'y a pas de faute offensive, c'est ça, visiblement?
2: Alors, faute contre Strasbourg, donc là, le ballon va revenir à Chalon, et le ballon devrait revenir à Jeremy Hill sur la ligne des lancers francs, puisque Strasbourg est dans la pénalité. Exactement, c'est ce qui va se passer, 6 secondes pénalité,
1: 2 lancers francs.
2: Pénalité, et donc, Hill sur les lancers, il n'a pas l'habitude de les rater, Jeremy Hill. Il met le premier très tranquillement. Son 19e point du match. All-Star, il est en feu sur cette fin de saison MVP du mois d'avril. En 2026, Jérémy Ayaï, le deuxième à mettre, pour avoir un petit avantage, un petit matelas, il est manqué. Ballon, rebond, Strasbourg. Marcus Kinn, il faut remonter le terrain. Le dribble, il n'y a pas faute, Marcus Kinn, deux secondes. Une seconde, l'Ave Maria, Marcus Kinn, c'est manqué. C'est manqué, Chalon va faire l'exploit de remonter Strasbourg et de l'emporter 91-90. Strasbourg à domicile au Rhenus s'incline dans un match dingue contre Chalon.
1: Exceptionnel, Émile. Strasbourg qui s'incline. Les conséquences au classement, on va les découvrir tout de suite parce qu'on vous rappelle que tout à l'heure, Monaco, le leader, s'est incliné. Ça veut dire que c'est Paris qui a pris la tête du championnat.

0: D'ailleurs, la suite de votre soirée, ce sont les caisses à savon. Merci d'avoir été avec nous pour ce magnifique multiplex avec donc Paris qui prend la tête du championnat. Et demain, 14h, la finale de la Ligue des champions de tennis de table pour les frères Lebrun avec Nîmes Montpellier. Bonne soirée à vous.
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0: Salut à tous, on est très heureux de vous retrouver pour les courses de caisses à savon. Encore une fois aujourd'hui, on va lâcher des caisses sur un circuit évidemment. Salut Johan, comment ça va?
1: Coucou Florian, on va en faire des caisses évidemment. Regardez, c'est gratte-ciel, c'est pitbull, c'est building, ça va être magnifique.
0: On est à Mexico City aujourd'hui, le Mexique.
1: On a fait un voyage magnifique.
0: Et ça va commencer direct avec cette première caisse, la caisse numéro 1.
1: Allez,
0: la petite danse, évidemment.
1: Ah, j'adore le garagiste, là. Oh là là, le striptease du garagiste.
0: Ah, ouais.
1: Ça sexy, ça. William Sier, là.
0: Oh. Ah, il est sec, hein, il est sec.
1: Oh, ça fait envie, ça. Oh, c'est bientôt mon ventre, ça. Regardez-le, le déhanché. Et oh là là là là là là. Oh, les femmes ont des frissons.
0: Pas vraiment, par contre, ce à quoi correspond cette caisse à savon. C'est un
1: combi
0: Volkswagen. Eine Volkswagen Kombi.
1: On se croirait en RT, hein.

0: en 1983.
1: Et ça va démarrer après la petite présentation artistique. Vous avez l'habitude. La descente, on va découvrir ce circuit, Johan.
0: Allez, on va se régaler avec les bottes de points. Allez, la paille. Ça va être magnifique. Regardez, il faut allier évidemment artistique, il faut allier vitesse, endurance, il faut tenir le choc. Et c'est parti.
1: C'est bizarre pour des Mexicains qu'ils aient pris un combi Volkswagen et pas un tacos. Allez, c'est parti, ça va pousser, ça va démarrer.
0: C'est là, elle commence vraiment, tu commences très très fort.
1: On part sur le chapeau droit, allez, c'est parti, la première descente, on découvre le circuit avec vous.
0: Oh, ça peut, j'y crois, il est tout seul d'ailleurs, regardez.
1: Le premier saut.
0: Ils ont oublié de prendre le départ, c'est un faux départ comme Pedro Delgado. Mais qu'est-ce qu'ils font? Il va tenir encore.
1: Le virage,
0: ça paraît bizarre, il y a un virage.
1: Chicane,
0: gauche, droite,
1: double
0: droite,
1: chicane, boum, ça boum, passe.
0: Il met le feu avec le public. Il va falloir être quand même, faire attention dans ce virage très serré, c'est le virage très serré.
1: Ah, il prend de la vitesse, sans doute un tremplin à venir, et voilà.
0: Il est assez léger, mais attention, la voiture va-t-elle tenir?
1: Ça c'est costaud.
0: Ça commence à perdre un petit peu. Et regardez les deux derrière, moi je regarde plutôt les deux derrière, il y a un qui a des biscottos absolument extraordinaires, ça passe encore. Gauche, droite, c'est vraiment un slalom.
1: Ils n'arrivent pas à la rattraper, ils n'ont pas vraiment compris le concept. Oh là, regardez ce que je vois au bout, le virage incurvé.
0: Là, je sens le désastre.
1: Le virage incurvé.
0: Oh, j'ai peur pour sa santé. Allez. On va appeler l'hôpital.
1: Est-ce qu'il va le prendre par le bas ou vers le haut?
0: C'est un tactique qu'on prend par l'extérieur. Oh, l'intérieur, extérieur, il a un petit peu hésité. Est-ce que ça passe?
1: Ouais, ça passe.
0: Oui.
1: Pour l'instant, ça tient. On n'est pas non plus sur des vitesses incroyables. Hein.
0: J'adore parce que on sait pas comment ça tient, mais il est allé au bout quand même.
1: Mais ça tient, il salue la foule, très heureux de lui.
0: Il a 450 mètres de l'arrivée maintenant.
1: On dirait un peu le prince Charles envoyé d'officiel. On envoie les bisous à la foule à droite, à gauche. Et regardez le dernier saut.
0: Ah oui.
1: Ah, il est original celui-là.
0: Ah, c'est super ça.
1: Le mur de briques.
0: Ah.
1: Allez. Et il s'arrête. Ça manque de vitesse.
0: Ça casse pas trop Amélie qui a un canard.
1: Et ben ses copains vont pouvoir le rattraper et le pousser parce qu'il n'est pas encore arrivé au bout. Et voilà. Un coup de pouce.
0: Mais c'est pas encore la ligne d'arrivée. Ah non, c'est encore un obstacle.
1: Ah, pour l'instant, ça avance pas. Il en a plein le cube. Mais ça va arriver, normalement. Allez. Je crois qu'il se décide un petit peu à franchir la ligne d'arrivée.
0: C'est sans fin. Allez, c'est ça qui est beau, comme à la France dans les années 80 qui est arrivé comme ça également, la ligne est franchie.
1: Allez, il arrive, c'est le premier concurrent de cette course aujourd'hui à Mexico.
0: Ça labeur, ça laboure.
1: Et voici le flamant rose, le Pink Flamingo.
0: Avec toujours évidemment Las Rubias. Ses déguisements, ses chorégraphies.
1: Et ses perruques. C'est des fans de Taylor Swift, c'est des Swifties. C'est des Swifties.
0: Ah, Taylor Swift, j'adore. Oh, Taylor Swift, Stéphane. Ouais. C'est moi à gauche, regardez-moi. Je me suis traîné transporté, j'ai quitté la cabine pour aller la minute de soleil, mes cheveux blonds.
1: Ils sont en transe.
0: Regardez, sous le petit short culotte, là, c'est moi.
1: Par contre, leur Taylor, ils sont pas vraiment rich, hein, parce qu'au niveau des fringues, c'est quand même pas les mêmes que la chanteuse. Et ils vont monter dans ce flamant rose.
0: À la foule qui est là, évidemment, hein, qui se presse. Et c'est international, évidemment. C'est œcuménique, les caisses à savon. Et c'est parti.
1: Allez, c'est l'or. Pour Taylor Swift, les Swifties avec cette caisse à savon avec des roues très larges, un gros empattement ça dans les chicanes, il va falloir bien viser sinon on va embarquer
0: le pareil. Avec les roues, j'y crois pas du tout. Ah oui, c'est les roues terribles, c'est les roues maudites. En général, impossible d'arriver au bout avec des petites roues comme ça. Déjà, il faut passer. Tac, tac.
1: Ouais,
0: tac,
1: ça passe.
0: Tac. Mais attention, il n'y a pas eu encore.
1: Ça maîtrise bien.
0: Ouais, et ça y va. Toujours de bonne humeur évidemment avec les quatre roues qui sont pas très motrices en tout cas. Et regardez, ils sont prêts à intervenir. Les copains derrière, les blondes, les Clo-Clo, les Claudettes. Magnifique, on y croit encore, il y a un peu plus de vitesse que lors du premier.
1: Le deuxième saut. Truc.
0: Allez, c'est tout
1: ça
0: léger.
1: Passe.
0: Comment les roues tiennent? Mais pour l'instant,
1: elles sont flexibles, mais ça tient les roues.
0: Le flamant rose. Allez, encore un petit peu cet enchaînement. Magnifique, ça passe, quelle dextérité, quel sens en tout cas de la balistique.
1: Il pilote bien en tout cas, il maîtrise son engin.
0: Et regardez, il avance comme à l'huile de coude.
1: Il met des petits à-coups, des petits coups de popotin pour faire avancer la caisse.
0: Attention, ce deuxième virage terrible avec ce soda évidemment.
1: Le virage incurvé.
0: On hésite à passer un petit peu.
1: Il va le prendre par le haut pour reprendre de la vitesse. Bien joué, bien beau passage.
0: Finalement, c'est un piège assez peu.
1: Pour l'instant, oui. Pour l'instant, oui, mais sait-on jamais.
0: Et attention, les briques qui vont arriver maintenant.
1: Le mur de briques.
0: Attention, moi j'ai dans ma ferme, j'ai des briques.
1: Est-ce qu'ils vont y laisser des plumes dans les briques? Ça manque un peu de vitesse, hein, Johan.
0: C'est une course de lenteur. Attention. Allez, j'ai envie qu'ils percutent de la tête, là.
1: Allez, ils vont taper le mur de briques.
0: Allez, la maillot de ski termine. Oh non, il reste bloqué.
1: Ça manque un peu de vitesse.
0: Ah, ça manque de pétrole, là. Ça manque d'essence, ça manque d'huile.
1: Ils ont la guacamole un peu molle.
0: crève. Mais c'est Jack, trois jeux de mots, j'ai compté un guacamole. Ah ben. Guacamole. Une demi-molle, et ça, et ça passe. Ah, mais là, il triche un petit peu, là. Est-ce que ça donnera... Attends, je vais regarder les règlements. Page 57, a-t-on le droit de porter soi-même?
1: On a tous les droits.
0: Il faut quand même rouler, il faut que ça roule un peu.
1: Oui, mais ça y est, regardez, il roule et ça va passer à la ligne d'arrivée. C'est un peu moins bien que le premier concurrent.
0: Mais on l'aime pour l'instant, quand même. On l'aime, ces déguisements, pour l'instant. On a apprécié ces deux premiers... comment on appelle ça? Ces deux premiers équipages.
1: Voilà. Et on va enchaîner avec le troisième.
0: T'inquiète, ça sort.
1: Alors... On dirait une sorte de fauve. Une panthère, Pantébrige.
0: Ah, Pantébrige, ça veut dire quoi, panthère en
1: néerlandais? Moi, j'imagine, oui, voilà, je ne sais pas trop. Vous voyez comme il y a panté, je me suis dit panthère.
0: Ah, panté enough. Allez, la petite chorégraphie, boum, boum, boum.
1: La petite danse.
0: C'est un peu plus quoi, je trouve.
1: Mariachi, quoi.
0: Ouais, faites de la bière. Toc-toc-toc-toc. Allez, une petite douche de confetti.
1: Et ça va y aller.
0: Allez.
1: Les pilotes sont en place.
0: T'as l'impression qu'ils ont un turbo. T'as l'impression qu'ils vont aller très très vite. Je sens que vraiment, ça peut être d'ailleurs.
1: Ça va dépendre de la poussée. Il faut une bonne poussée. De toute façon, ça c'est la clé des courses de qualité.
0: Les Bakers de Guadalajara, en fait, ils sont parmi les favoris. Cet équipage numéro 3.
1: Allez, c'est parti. 3, 2, 1, 2, 3, 2, 1. 1, 2, 3, au passino baila, que Maria, 1, 2, 3, au passino baila.
0: Voilà. Ricky ouais, Martin.
1: Vous avez vu, quand on le fait en mexicain, mais... ça part vite, John.
0: Ça part. Est-ce qu'ils vont tenir? Non, ils ont déjà abandonné. Il y a une chute dans les incroyable. La chute déjà. Mais comment c'est possible? Dans la pente descendante, dans le tremplin de départ, on n'a même pas le réalisateur est paumé. Le réalisateur n'a rien compris. Allez, c'est impossible d'avoir une chute là.
1: Ah oui, non,
0: un premier drame ici dès le 3. D'ailleurs, on pensait qu'on avait vu deux équipages passer. Tout allait bien.
1: Problème de direction.
0: Mais ils sont paumés complètement. Ils ne vont pas rallier l'arrivée. C'est impossible. Il n'y a rien qui va. C'est un abandon au bout de 3 secondes de course.
1: Ça va être comme dans certains restaurants, changement de direction. Allez, ils ont carrément désossé la caisse. Je sais pas quel est leur projet.
0: Apparemment, il n'y a rien. On aimerait voir le ralenti.
1: C'est une catastrophe.
0: C'est une catastrophe. Monsieur Gérard Van Der Gut, là en régie. Monsieur Jean-Paul Jaune. Monsieur Jérôme Revon. Que s'est-il passé là dans... Incroyable. On va mener une enquête. On va chercher le diagnostic de cette histoire.
1: Le diagnostic, c'est que c'est qu'ils ont pété une roue. Regardez. Et ils sont pas prêts d'arriver, hein, Johan. Ah, si vous avez des courses à faire, vous pouvez y aller. Hein. Allez, ça continue. Cette course de caisse à savon aujourd'hui à Mexico. Il y a des petits ballons, Johan.
0: Ah, c'est super.
1: Ah oui, le Mexique, c'est le football, évidemment.
0: C'est magnifique, vraiment, cette Coupe du Monde 86 à Guadalajara, cette Coupe du Monde 70, évidemment, la plus belle de l'histoire. Avec le Brésil qui joue avec son numéro 10, avec évidemment Pelé, extraordinaire, avec la course. Allez, on veut maintenant un petit peu plus de fond.
1: Et les Tigres, avec Pierre Gignac.
0: Ricolino, avec évidemment les Tigres, avec maintenant, allez, peut-être l'équipage, peut-être le plus grand favori. Ce sont favoris, les notes sont très très bonnes.
1: Les notes sont bonnes au niveau de l'artistique.
0: C'est très important, évidemment.
1: Ouais, le 10, il est un petit peu surnoté, ça sent le copain.
0: Ouais, ça sent peut-être le copinage.
1: Ça sent le copinage.
0: Attention, conflit d'intérêt. C'est pas bien. Alors, le conflit d'intérêt.
1: Avec la poussée sur cette
0: camionnette.
1: Avec cette parabole pour émettre. Peut-être émettre les images de leur gamelle.
0: Oui. Oh là là, il a failli tomber déjà. Elle a failli tomber.
1: Ah, il y a de la vitesse. Ça va vite. Ça part bien. Ça...
0: Oh non.
1: Ils ont perdu.
0: Est-ce qu'ils vont
1: pas de bol. Ils ont perdu la parabole.
0: Mais est-ce qu'ils vont continuer à avoir les images en tout cas? Est-ce qu'ils vont réussir
1: nous,
0: à transmettre?
1: Nous on les a à la chaîne L'Équipe.
0: Mais ils transmettent des émotions déjà.
1: Il y a de la vitesse. Ah, déjà, elle me plaît cette caisse à savon.
0: Allez, il faut continuer à accélérer, peut-être même à pousser avec les pieds également. On
1: le
0: voit,
1: deuxième. Hein.
0: Regarde quand il est du devant, ça pousse. Voilà.
1: C'est bien.
0: C'est rare qu'on ait de voir des caisses à savon aussi basses sur terre. Tu vois, c'est vraiment multiple.
1: Radio Serras moquette.
0: Allez, c'est bien joué.
1: Oui, c'est on bien arrive piloté, à passer avec les tickets. On a pas perdu de vitesse.
0: La tête bonne. Et d'ailleurs, la paille n'a pas été remise à sa place. Hein. C'était des candidats précédents.
1: Allez, on pousse, on met les petits
0: regardez, à coups, hein. J'adore ce geste-là.
1: Ouais.
0: On dirait attention, allez
1: viens
0: le prendre, il le prend à l'intérieur, cette nouvelle tactique, ça passe. Oh là là, il a
1: non, c'est bon, il n'a pas accroché, j'ai eu peur. Allez, il faut garder la vitesse pour le mur de briques.
0: Ces petites roues en général, là, aujourd'hui, c'est la première fois de l'histoire des caisses à savon que les petites roues finalement tiennent le choc. Est-ce que c'est pas la pente qui est un petit peu décevante aujourd'hui? C'est pas des grosses pentes, attention maintenant.
1: Oh, ça accélère, ça y est, prennent de la vitesse, là, ça y est, c'est parti.
0: Allez, le mur de briques, il faut tout défoncer, il faut y aller. Punching ball, allez, on met du poids sur la table. Allez, parfait. Et on n'est pas bloqué en plus.
1: Et la réception est bonne.
0: Et si on est bloqué.
1: Et on est bloqué par ce premier cube.
0: Oh, ils sont vraiment.
1: Ça, là, j'ai vu ce mur de bruit, c'est sympa, mais à l'arrivée, on se prend les cubes et ça ralentit les caisses à savon. Donc,
0: ouais, attention.
1: Ça oblige à finir à pied. Heureusement, l'arrivée est pas très loin. 1:34, un des meilleurs temps pour le moment. Pour cet équipage.
0: Touché
1: Rafag, on continue.
0: Ah, j'aime cette musique là. Ah, je me lève, excuse-moi, je danse.
1: Les mariachis.
0: Hey.
1: Les trompettes, allez, il y a du collier de fleurs, il y a du crépon. Qu'est-ce que vous dansez bien?
0: J'ai ça dans la peau, qu'est-ce que tu dis? J'ai à côté de Léon, il y a une magnifique ville, Léon évidemment, au Mexique. J'ai un petit côté en moi, regarde. Regarde, j'ai vraiment le déhanché, j'ai la hanche là qui.
1: Ouais.
0: J'ai vraiment la hanche, tu vois, je suis un Mexicanos quoi, je suis.
1: Ouais.
0: T'as vu je... Allez, mets un peu du tien aussi, Florent.
1: Non mais je suis fasciné par le spectacle que je vois. Ah non, là vous mettez. Là je ne vois plus rien, Johan.
0: C'est... Bah tu vois quand même.
1: Bah, je vous
0: tu vois
1: mais...
0: la beauté.
1: Bah, franchement...
0: Tu vois le Mexique.
1: Oui, bon,
0: tu vois le Latinos.
1: Oui, je.
0: Tu vois le.
1: Oui. Je vois surtout que vous êtes essoufflé. Asseyez-vous. Et voici ce char.
0: Comment t'as deviné que j'étais essoufflé?
1: Bah, à votre voix, tout simplement. Il est hyper ventilé. Bon, ça y est, on va pas l'entendre pendant 5 minutes.
0: Faut que je boive de l'eau.
1: Buvez de l'eau.
0: J'adore ce. Là, c'est vraiment Carnaval de Rio.
1: Eux, ils ont pas bu de la tequila parce là, que c'est... ça va tout droit.
0: Tequila, y'a quoi dans le. J'ai jamais bu de tequila. Y'a quoi dans la tequila déjà? Rhum?
1: Non, la tequila, c'est à base d'agave, je crois. C'est du cactus.
0: Ah ouais.
1: Avec modération, évidemment, nous souffle-t-on dans l'oreille, mais on allait le dire parce que nous sommes des gens modérés.
0: Avec Laurent, évidemment, en régie,
1: sauf
0: très
1: au commentaire.
0: Laurent.
1: Sauf au commentaire, ah bah Laurent.
0: Ah, mais ça sent sans aucune modération avec l'accélération encore, mais c'est l'accélération qui va à l'heure. Attention.
1: Allez, on pousse.
0: Une botte à gauche, une botte à droite, une gauche à gauche. Oh là là, c'est compliqué. On a du mal à prendre de la vitesse. Hein.
1: Ouais.
0: Je sais pas quel est le problème de cette piste. Il y a toujours cette maudite botte que personne n'arrive à remettre à sa place.
1: Allez, pousser pour aller dans le virage incurvé, là où on peut reprendre un petit peu de vitesse.
0: Allez, j'y crois. Là, il y a la rapidité.
1: Allez,
0: il faut
1: monter.
0: Prend l'extérieur, mais il y a la pandémie. Ah, heureusement qu'ils sont aidés par les partenaires.
1: Allez, ça repart, on va vers le mur de briques.
0: Elle est le plus important, évidemment, c'est la participation. Mais là, regardez la roue avant gauche. Oh, la roue avant gauche.
1: Allez, ça a brillé. C'est ça qui ralentit.
0: Oh là là, c'est compliqué. Il y avait un problème dans la fabrication. Ah, cette piste, elle est traître. Cette piste, vraiment. C'est quelqu'un qu'on croirait sympa, cette piste. Et puis finalement, qui nous fait un
1: coup. Elle est exigeante.
0: Un enfant dans le dos.
1: On va arriver au mur de briques.
0: Oh, j'adore cette kermesse, j'adore cette
1: musique.
0: On se croit à Dunkerque. Allez, on n'est pas à Dunkerque.
1: Elle pourrait faire une très belle musique du nouveau single de Patrick Sébastien.
0: Okay. C'est vrai.
1: Et les causes de caisse à savon. Quand
0: olé,
1: on le regarde, c'est bon.
0: Olé, olé.
1: On vous prend pas pour les cons. C'est les causes de caisse à savon. Je suis pas sûr que ça sortira en single.
0: Qu'est-ce que tu veux imiter un petit peu là?
1: C'est génial, c'est Patrick. Bon, ils sont ratés, Johan.
0: C'est
1: une nouvelle
0: fois. Bon,
2: tout à fait, mon cher Johan, my dear Johan. El cursa del sabonete, comme on dit en espagnol. The sub-sub-bots en anglais. Ils arrivent enfin à franchir la ligne d'arrivée. C'est incroyable.
0: Est-ce que tu veux me faire limon citron?
2: Mon cher Johan, je ne vous entends pas, Johan.
0: Qui tu peux me faire encore aller un petit pour la route comme ça?
2: Oh, bien au contraire, regarde, je dis, ça c'est un pilote qui monte un peu d'expérience, mais bon.
0: T'as une carrière très hétéro. Vraiment, tout ce que t'as fait depuis vraiment 40 ans, Florian, c'est absolument.
1: Plus hétéro que Clit, hein, d'ailleurs. Mais, allez. La nouvelle caisse à savon qui va descendre. C'est encore des hot dogs, j'ai l'impression.
0: Oh. Alors là, il y a un cuisinier.
1: Il y a de la perruque et un cuistot. Et ça va partir dans quelques petites secondes.
0: On est très heureux en tout cas d'être avec vous, chers téléspectateurs, les passionnés des caisses à savon. Il y en a de plus en plus en France, hein. Vraiment c'est un truc de dingue. On est de plus en plus sollicités pour être ambassadeurs, pour être
1: tous les week-ends, il y a des courses et on salue d'ailleurs tous les gens qui en fabriquent, qui participent.
0: Et c'est contre la désertification rurale parce que vraiment dans tous les petits bleds de France, dans tous les petits bourgs, eh bien ça vit le dimanche grâce aux caisses à savon pendant plusieurs heures. Il y a même des communes qui vivent leur plus grande
1: fréquentation
0: depuis la Seconde Guerre.
1: Vivement les caisses à savon et épreuves olympiques, sait-on jamais.
0: Il y a bien des sports à la con, pourquoi il n'y aurait pas les caisses à savon?
1: Exactement.
0: Allez, là, ça va, il y a la vitesse, il y a tout là.
1: Ça c'est bien, ça j'aime, ça j'aime.
0: Oui, voilà,
1: c'est bien passé, là,
0: enfin,
1: voilà,
0: mais oui, enfin,
1: c'est ça qu'on veut, ils ont
0: mais
1: enlevé le frein.
0: Voilà. Enfin, le programme, il comment
1: on veut de la vitesse, ils ont levé le frein à main. Allez,
0: allez, c'est l'arrivée des champions de la Casa Savon. Voilà. J'y crois vachement.
1: Ils vont
0: arriver au bout.
1: Attention, pas perdre de vitesse dans la chicane.
0: Peut-être c'est moins d'une minute, Florian. Peut-être moins d'une
1: minute. Voilà. Oui, c'est bien. Attention, le virage incurvé arrive.
0: Ah, c'est les meilleurs pour l'instant de très très loin.
1: C'est
0: s'il
1: les
0: passe
1: rapides.
0: Le virage à gauche, ça peut aller au bout, ça peut être la victoire.
1: Attention, hein, quand même, parce que si on porte,
0: ça passe. Oui, on a évité, ça attendait. La cheminée du bonheur,
1: allez,
0: évidemment.
1: Le mur de briques.
0: Ça fume de partout. Ce sont les meilleurs largement pour l'instant. Tintin et Milo. C'est Tintin et Milo, c'est leur surnom. Ça va passer, regardez ce décor de rêve.
1: Allez, ils sont bien en place. Bien face à ce mur.
0: Ça va exploser le mur. Ils vont pas s'arrêter. Rien ne peut les arrêter. Rien ne les arrête.
1: Oui,
0: rien ne les arrête.
1: Allez. Ça peut être le meilleur temps. Allez, pousse.
0: Allez, on pousse encore. Là,
1: on fait l'effort, les gars. Aïe. C'est dommage.
0: On y va, là, les gars.
1: C'est dommage. Allez, une 22. Ah, c'est un des meilleurs temps quand même, mais c'est dommage, à la fin ils perdent au moins 10 secondes.
0: Ouais, mais ils ont été parfaits pendant 80% du parcours. Mais vraiment, ce mur de briques est terrible. Parce qu'en plus, il y a des gens médisants qui sont là pour balancer des...
2: Ta corriendo.
0: Ta courant, j'ai envie d'un taco, j'ai envie d'un plat, j'ai envie de sauce.
2: Enchilada paritas.
0: Comment, les empalanas, non?
1: Les empalanas. Aussi,
0: j'avais mangé les empalanas. Les empalanas. Allez, ça tourne. Moi, j'aurais mal de mer déjà.
1: C'est un piment, avec crasse de piment. Voilà, c'est un gros piment.
0: Comment on appelle ça l'échelle? Il y a une échelle pour
1: l'échelle de Scoville.
0: Voilà, extraordinaire pour savoir vraiment quel degré
1: l'intensité du piment. Voilà.
0: Attention, c'est parti. Alors la roue avant droite déjà, elle est morte.
1: Ouais, ça commence mal. Hein.
0: Ça va, mais ils sont là en tout cas. Oh là là, c'est très bien. Ce jury est là.
1: La note artistique est là.
0: Plein d'empathie, ce jury. Plein d'amour de l'autre. Allez, on y croit. Après la performance supersonique de Tintin et Milo, voici le nouvel équipage.
1: Allez, ça part avec derrière. C'est
0: une sorte de kebab, non?
1: Kebab, c'est pour vous, c'est un hommage
0: kebab
1: à vous.
0: Oh, la roue qui tient pour l'instant, c'est un miracle. On assiste déjà à un miracle. Allez, pourquoi pas, il y a plein de graisse. On a mis la graisse du kebab évidemment dans les roues pour avancer plus vite. On arrive à passer le premier obstacle, ça avance très très bien. Pourquoi pas la surprise, pourquoi pas l'exploit, pourquoi pas le miracle de rallier la
1: ligne. Attention, hein, comme disait Didier, la roue se tend. Et c'est un hommage à notre camarade.
0: Bien sûr.
1: Et le saut,
0: immense.
1: Hop là, ça passe.
0: C'est extraordinaire, ils ont trouvé un système ingénieux, des petites roues, ça ne marche jamais. Mais là, avec un système.
1: Ça accroche, aïe.
0: Et avec deux chocs, trois chocs, c'est l'abandon.
1: Une paille, deux pailles, comme dirait Memphis. Et c'est la chute.
0: Mais c'est incroyable, il y a eu trois chocs, ils étaient tellement bien partis en tout cas. Le kebab va-t-il arriver propre pour les clients à l'arrivée? Parce qu'il y a plein de graisse dans le kebab. Oh là là, c'est une désillusion, mais ils ont garde le sourire, c'est ça la
1: question. Mais peut-être la vie, c'est de la merde. De confiance.
0: Mais regardez, il faut le prendre ça avec le sourire évidemment.
1: Attention, le virage incurvé.
0: Là, j'y crois, ils ont repris de la vitesse, ça avance bien. Voilà.
1: Allez, il est bien reparti.
0: Et là, c'est vraiment preuve de résilience en tout cas. Donc on avance. Regarde ce geste là. J'adore ce geste là. C'est un peu moi le lit, c'est un peu moi la nuit dans mon lit.
1: Ah bon? Faites ça en votre lit, vous.
0: Ah, j'adore faire ça.
1: Mais tout seul?
0: Ah, tout seul, bien sûr.
1: Ah, d'accord. Pour m'assurer.
0: Regarde-toi ces gestes là.
1: Attention, le mur de briques, Yohan, le mur de briques.
0: Oh. Ouais, non, encore.
1: Et encore les briques qui bloquent.
0: C'est une des pistes les plus noires du circuit,
1: en tout cas. C'est pas la ligne d'arrivée. Ah si, il vient de se rendre compte.
0: Il a sa petite jupette ou son petit, comment on appelle ça là?
1: Un shorty.
0: Ouais, c'est très sympathique. Avec la petite blouse. Mais lui, il a vraiment, j'adore ça, son état d'esprit, toujours à se barrer, même quand ça va pas, même quand c'est la catastrophe, même quand c'est le caniveau.
1: Oh,
0: est-ce qu'il abandonne? Est-ce qu'il
1: va continuer? C'est un peu levé là, ouais, c'est le bazar.
0: Ah, j'ai peur là. Non, il n'y a pas d'abandon. Il n'y a pas d'abandon, les gars.
1: Et en plus, il a la visière sur les yeux, c'est du Cessic et sa savon.
0: Et il s'est remis à bloc.
1: Et il arrive sur le ventre, la façon Superman.
0: De plus en plus, on parle au même moment et c'est beau. On a les mêmes mots au même moment. Nos esprits sont de mieux
1: en
0: mieux.
1: On est en Bluetooth.
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1: Ah. On est sur du... J'ai l'impression que c'est un maïs géant. Avec
0: pas le maïs.
1: Ah ouais, c'est un maïs géant. Au fond, il y a un maïs géant, voilà.
0: Maïs qu'un club, hein.
1: Los Electronicos. Et attention, un maïs qui chauffe un peu trop, ça va faire du popcorn.
0: Ah.
1: C'est bon le popcorn.
0: Ah, moi je suis tellement salé cocu que... Moi je suis tellement cocu que je peux te dire que moi c'est vraiment le popcorn, j'y connais. Il y en a plein partout.
1: Vous êtes salé ou sucré vous?
0: Ah, moi je suis très sucré.
1: Sucré?
0: Ah, moi je suis sucré. Et vous le...
1: Je suis pas... Sucré, moi.
0: Sucré. Ah ouais, moi c'est sucré, les bonbons, les petits trucs. Regardez-moi, il y a du citron là. C'est du citron, je crois. Et avec, on essaie de créer un système, en tout cas d'évacuation de la vapeur. Parce qu'il y a beaucoup de pétrole ici, on va descendre vite en tout cas le maïs.
1: Allez, ils ont un grain de maïs, ça va partir.
0: J'espère que ça ne sera pas une carotte ratée. Allez, il n'y a pas une grande cohésion dans ce jury, du 6, du 9, du 10. Allez,
1: ouais, ils sont pas totalement d'accord. Ouais.
0: Comme vous voulez, n'hésitez pas. De toute façon,
1: parfois, ils prennent un peu les panneaux au hasard. Premier qui vient sous la main, on le sort.
0: J'ai jamais aimé le maïs, jamais aimé.
1: Ah oui,
0: faire les épinards encore.
1: Ça n'a rien
0: c'est
1: à
0: quoi
1: voir.
0: Le truc betteraves, moi c'est les betteraves.
1: Ah, les betteraves.
0: Oh, les betteraves. J'ai grandi grâce aux betteraves. J'ai eu beaucoup de fer grâce aux betteraves. J'ai eu beaucoup de cerveau grâce aux betteraves. J'ai beaucoup pris de betteraves quand j'étais petit. Allez, c'est parti. Allez, le maïs.
1: Allez, le maïs.
0: Le maïs dans la grange. Allez, c'est un bon départ pour l'instant. Il y a de la motivation entre les deux. Je crois qu'il y a une femme qui est derrière, sa compagne peut-être ou sa sœur.
1: Allez, ça passe.
0: Allez, ça tout saute un petit peu. Attention, il faut passer entre ces.
1: Le maïs, le maïs.
0: Le maïs qui perce pour l'instant. Qui va essayer de décrocher l'orge. Évidemment, un champ de maïs. Attention, au tomber au champ d'honneur peut-être. C'est bien joué, les roues qui tiennent encore.
1: Allez, ça passe.
0: Des roues récupérées à la déchetterie, là, pas loin du circuit. Bon, c'est bien joué encore. Ça
1: la chicane, ça passe. La vitesse est là, la trajectoire est bonne.
0: Ouais, et les roues, le châssis arrière qui tient très bien pour l'instant. Ça coulisse. Attention, attention à cette courva à gauche. Il faut tenir
1: allez, faut
0: le
1: la choc. Passer, il faut la passer en gardant la vitesse.
0: La vitesse est très très bonne pour l'instant.
1: Oui. Eh bien, c'est quoi, Johan? Ce maïs, il est bien, et puis c'est tout.
0: Ah oui, franchement.
1: Voilà.
0: Et puis c'est tout. Et puis on love.
1: Et puis c'est de love.
0: Ah, moi, je pisse de
1: ça
0: love.
1: Ça perd un petit peu de vitesse, là, par contre.
0: Mais là, on a l'impression que c'est une mangue, mais non, tu sais, c'est plus une maïs. On a l'impression que c'est un petit peu des petites tranches de mangue, là. Attention, la vitesse a vraiment s'est dégradée. Il y a un petit problème de moteur, un petit problème d'huile. On a du mal. Ce circuit est casse-pattes, casse-tête. Casse bien, il est bizarre ce circuit.
1: Il est casse-grain surtout pour le maïs.
0: Un grain de bonté, un grain de beauté, un grain de folie.
1: Allez, le mur de briques.
0: Un groin de beauté. Vous connaissez la pointe du grain
1: Oui, est-ce qu'ils vont réussir à le passer?
0: Voilà. Oh
1: eh ben non, eh non, non, non.
0: Aïe, les briques ont été plus forts que cette voiture, mais en tout cas, cette caisse avait très très bien démarré et ça a été de mal en pis durant toute la descente. et ça se termine vraiment de manière assez catastrophique. Est-ce qu'ils vont y arriver quand même? C'est compliqué. Allez, on fait de l'effort, on prend les bras, on tord ses bras, on tord les roues. Mais parce que là, il y a vraiment une brique qui est en dessous, malheureusement. Et on va y arriver quand même, heureusement, mais plus de 2 minutes.
1: Allez, allez, on les encourage. Maïs,
0: reculez,
1: reculez. Non, ils avancent.
0: Oh, ils sont...
1: Oui, oui, oui. Et bien compris. 2 minutes 03, Yon.
0: On entend de moins en moins ce chant.
1: Et c'est pas plus mal.
0: Et c'est pas plus mal parce que ça a duré 50 ans, 50 ans de trop. Le maillot Yon, évidemment.
1: Le maillot Yon.
0: Oui, buen, oui, buen. C'est un parcours très difficile, mais nous avons y arrivé. Allez, un peu de musique.
1: Ah, c'est la guerre des étoiles. Spaceballs, il y a Maître Yoda. Il y a Obi-Wan Kenobi. Alors, il y a un Dark Vador avec un sombrero.
0: T'as vu? On n'a pas d'épée avec nous là! Allez! Je te tranche la gorge! Je te tranche
1: ah non, mais faut faire les bruits! Ouais.
0: Je te tranche! Ouais. Allez! Oh! Je vais mourir! Je meurs! Tu m'as eu! Ah mon cœur! Je suis touché en plein cœur!
2: Johan, je suis pas ton père!
0: Je vais mourir! Voilà. C'est terrible!
1: Mais non, mais non, il y a le Faucon Millénaire, magnifique!
0: Je
1: le vaisseau Johan Solo!
0: Et nous, on est en duo! Regardez-moi ça! C'est quoi le monsieur qui est en blanc? Tu connais tout ça par cœur.
1: Il y a la princesse Leia, mais qui a de la barbe. Hein.
0: Elle est en blanc.
1: Elle est en transition.
0: Que
1: c'est
0: ça,
1: c'est le prince, ça va devenir le prince Leio.
0: Ah, ah oui. C'est vrai. T'adores tout ça. Il faudrait que tu m'invites un jour chez toi à regarder toutes ces séries incroyables.
1: Regarde des étoiles.
0: C'est vraiment bien. Base. C'est vraiment fantastique. Quoi.
1: Ah, évidemment.
0: C'est encore à la page aujourd'hui ou pas?
1: Évidemment. C'est indémodable.
0: Allez, on va aller dans la galaxie.
1: Allez,
0: là.
1: Que la force
0: on va
1: soit avec
0: les étoiles
1: eux.
0: Maintenant.
1: Là, c'est plus que la farce, hein, soit avec
0: ah,
1: eux.
0: Ah ouais, là, c'est vraiment.
1: C'est la princesse Leia qui est au volant. Enfin, le prince Leio.
0: Regardez, c'est vraiment un univers de guerre. Hein. C'est
1: allez,
0: la guerre.
1: Ça pousse. Ta ta ta ta ta. Pa pa pa pa.
0: La galaxie. Alors, ça part très très bien.
1: Il va falloir une conduite au laser pour passer la chicane. Ça passe à oh là là là là, petite. Il a eu chaud là, un petit frisson, mais il y a de la vitesse, Johan, on est bien.
0: Allez, on continue comme ça. Surtout ne pas se laisser happer par le public, ne pas se laisser déconcentrer, c'est très important. Oh la roue, la voix roue,
1: ça tient, ça tient, tient, allez.
0: Ouais, mais là, ça peut pas tenir, ça peut pas tenir, ça peut pas tenir, ça peut pas tenir. Non, ça pouvait pas tenir, mais ils ont réussi.
1: Oh là là, oh, il s'est bien rétabli.
0: Ils ont percuté, attention, j'ai peur qu'il soit blessé derrière. Non, il arrive à avancer quand même, on prend de la vitesse avec le pied droit. Attention, plus fort que tout.
1: Allez, ça redémarre, j'ai eu peur qu'ils finissent dans les choux et les Chewbacca même. Mais ça repart, ça repart. Ils ont eu mal, hein.
0: Fais-moi quelques jeux de mots dans cette
1: la caisse à savon contre-attaque, c'est reparti.
0: Attention!
1: Oh la cuve!
0: C'est terrible, j'ai mal pour eux! Un drame ici dans la courba numéro 7! C'est terrible, la machine s'est retournée!
1: Ah mais là c'est la galère des étoiles là!
0: Il faut penser vraiment à leur plaie! Il y a du sang partout sur la courba!
1: Oh, puis aussi,
0: terrible moment d'émotion!
1: Il a les macarons qui se défont là sur les côtés de sa perruque!
0: Et c'est trop, regardez cette roue avant gauche qui n'a pas tenu le rythme! Oh là là, c'est dur, vraiment au niveau de construction aérodynamique, il y a eu un petit problème. Mais ils nous ont fait rêver, ils nous ont donné beaucoup de même, beaucoup de trip, beaucoup de cœur en tout cas.
1: Ah, il y a encore le mur de briques.
0: Ouais, mais là, il faut déjà arriver à ce mur de briques et regarder comment c'est compliqué.
1: Oui,
0: il
1: faut courir, les roues avant, ça part dans tous les sens, ça part plus très, très droit.
0: Les roues, oh là non,
1: il est tombé, oh là là, quelle catastrophe.
0: Non, je ne veux pas d'abandon, il n'y a pas eu d'abandon encore pour l'instant. Il va au bout de lui-même, il est essoré, il est fatigué, il est éreinté, il n'en peut plus. Il est lessivé, il est limogé, il est viré. Et regardez-moi
1: ça. Repart le mur de briques.
0: Regardez son truc cardiaque là, j'ai peur pour lui vraiment, ça va trop vite là.
1: Son cardio, oui. Attention, oh là, allez le mur de briques.
0: Oh non, non, il fonce dans le tas, il va tomber encore, mais non. Vraiment, vous n'êtes pas obligé de rester avec nous pour ces images, vous pouvez juste zapper quelques instants parce que c'est des images qu'on n'aime pas voir, Florian.
1: Ben oui, mais ils vont se relever.
0: Il y a de la douleur, il y a de la souffrance. Est-ce qu'on montre en spectacle la douleur? C'est un vrai débat sociétal.
1: Voilà,
0: est-ce qu'il faut montrer la souffrance en direct?
1: Oh là, ça va, plus de peur que de mal.
0: C'est moi,
1: Johan.
0: C'était moi avant mon régime.
1: Mais vous m'aviez caché ça.
0: Et je suis un grand coureur de caisse à savon.
1: C'est Maître Johan.
0: Et ben Maître, ils nous ont vraiment régalé, je trouve. 2 minutes 26.
1: Oui.
0: Mais regardez, au bout.
1: Ils ont pris le temps, hein.
0: Ouais, mais c'est dur, Florian. C'est vraiment.
1: C'est essoufflé. Bah oui, l'arrivée en poussant.
0: C'est moi. C'est vraiment moi.
1: C'est vraiment
0: mon rouge à lèvres. Plein de seins, plein de nibards.
1: Ah, alors qu'est-ce que c'est que ça?
0: Plein de miches.
1: Los retraités maniacos. J'ai pas fait espagnol première langue. Ah, c'est des cabinets, des toilettes, Johan.
0: J'adore ça, les latrines. Ça fuit de partout.
1: Ça fuit, oui.
0: Oh là là là là.
1: Un plombier.
0: Ah ouais, là, ça pue l'urine, là. Attention, la baignoire, le bain.
1: Allez, C'est parti pour...
0: C'est du bain d'épices. Hein.
1: Du bain d'épices,
0: oui. Jeu de mots, c'est bien. C'est bien.
1: C'est bien.
0: Je suis en retrait par rapport à toi. 14 jeux de mots.
1: Et oui, des rouleaux de PQ. Hein.
0: J'adore cette toilette. J'adore
1: en tout cas, c'est des toilettes et qui a ses papiers.
0: Et j'adore le petit système. T'as vu en haut à droite, le petit système pour...
1: La chasse d'eau.
0: T'actionnes ça, la chasse d'eau.
1: La chasse d'eau.
0: Je pense qu'on va faire quelques petits jeux de mots sur ce...
1: Pas impossible.
0: Toilette,
1: pas impossible.
0: Ouais. WC, les WC sont fermés de l'intérieur. WC, pipi,
1: ah, yo,
0: titi. Est-ce que vous adoriez le footballeur caca? Ballon d'or magnifique, hein,
1: évidemment.
0: Avant Ronaldo et Messi.
1: Allez, c'est parti pour ces toilettes.
0: Allez, c'est vraiment...
1: Qui roule.
0: C'est la fugue, c'est la fuite, on y va. Ça tient bien pour l'instant. La baignoire qui tient. Allez, allez, allez. Il faut passer entre les gouttes maintenant. Il faut passer entre ces brindilles, entre ces... C'est bottes de paille, de foin, c'est bien joué pour l'instant, ça tient le choc. Allez. Est-ce qu'on utilise encore le bidet là dans ces toilettes, dans ces WC? On va le savoir peut-être avant la fin de l'arrivée. Peut-être qu'il y aura un plan en série du réalisateur.
1: Allez, ils vont pénétrer dans la cuvette là. Ça saute.
0: Le stade préféré, c'est le stade de Cuyp, évidemment, Rotterdam. Pour ce.
1: Allez, pour l'instant, ils sont là,
0: c'est
1: ça passe bien.
0: C'est bien joué. Et je trouve que c'est très coulant comme management.
1: Ah bah ça, c'est coulant. Comme dans les toilettes, c'est sûr, c'est très coulant, ouais.
0: Ils sont pas constipés en tout cas.
1: Et n'oubliez pas, ce qui tire la chasse perd sa place.
0: Attention, mais on fait beaucoup de jeux de mots débiles, mais en tout cas ils avancent quand même. Le rythme n'est pas très élevé, mais l'important c'est de rallier l'arrivée déjà sans trop de dégâts. Et il y a France Piron qui est pas loin, qui monte ses talents, qui monte son talent, qui monte en tout cas son slip. Ça avance en tout cas. Allez France,
1: allez,
0: ça avance.
1: Allez,
0: le virage à droite.
1: Le mur de briques.
0: Allez, le mur maintenant, c'est le moment de faire une fugue absolument magnifique. Allez, là on prend la vitesse. Il faut que ça tienne les toilettes, hein.
1: Allez,
0: attention,
1: allez,
0: j'ai envie d'aller aux toilettes, donc il faut que ça tienne. Oh, allez, non.
1: Ah non.
0: C'est terrible, comment on fait? Attention, j'ai peur pour leur santé. On arrive à
1: les toilettes,
0: remettre.
1: Les toilettes sont bouchées là,
0: ouais,
1: pour la desktop.
0: Ils vont rentrer
1: en auto-desktop d'ailleurs.
0: C'est très très bon. Ils vont rentrer en auto-desktop, prêt pour Pékin Express. Mais là, il faut appeler absolument
1: on pousse.
0: Un plombier. La plomberie et eux qui pleurent.
1: Allez hop, du balai brosse.
0: Je suis fasciné par la journaliste qui a deux micros, excusez-moi.
1: Eh ben, ils nous en ont mis plein les lunettes. Hein. La course de caisse à savoir
0: la dernière seconde, t'as réussi à trouver le jeu de mots imparable.
1: Ça continue, yo-yo, allez. Regardez-moi, il y a de la fumée, il y a des fumées.
0: Comment ça s'appelle le petit balai brosse? C'est ça, oui, papier balai. Ouais. Très important. Il y a toujours un petit peu de trace. Et donc,
1: Lance Pozzozale.
0: Pourquoi on est toujours bon sur les trucs un petit peu de black?
1: Bon appétit, hein, si vous êtes à table. Allez, bah, y a des cuistots d'ailleurs. Ça tombe bien. On a fait ça à l'envers. On était allé aux toilettes avant de manger.
0: Est-ce que vous, parfois, c'est très important de le dire, est-ce que parfois vous, à l'équipe ou RTL, vous n'hésitez pas à faire la grosse commission? Parce que c'est un vrai débat. Doit-on le faire dans notre entreprise où il fait ce qu'il faut attendre le soir d'être à la maison?
1: Je pense surtout qu'il faut le faire quand on a envie.
0: C'est vrai. Ça, finalement, ça clôt le débat, mais c'est vrai.
1: Voilà.
0: Moi, je le fais, moi j'en ai rien à fiche. Mais je vais me cacher quand même. Vraiment dans les toilettes de plus loin dans l'entreprise.
1: Est-ce que vous mettez une petite enceinte avec de la musique pour couvrir les bruits? Bon, allez, c'est parti. Sur le sujet.
0: Non, je mets l'eau du robinet, tu sais.
1: Ah oui.
0: Bonne tactique, ça.
1: Regardez ça, Johan.
0: Allez, on est parti.
1: Je sais pas ce que c'est, mais ça va vite. Oh là là, ça va très vite.
0: Il me ressemble lui encore. J'y connais aussi partout au Mexique. Ah là, il y a la vitesse. Il y a la vitesse, il y a la
1: beaucoup de vitesse.
0: Ah franchement, j'y crois énormément. Est-ce qu'on va faire même à moins de 1,5 peut-être? Moins de 8,5, ce serait absolument merveilleux. Ça tient encore. La roue est particulière. Ils ont déjà perdu un gros bout en tout cas de la carlingue, mais ça passe encore. Beaucoup de dextérité, beaucoup de facilité, je dirais. Il ne faudrait pas que ça se transforme en insolence, mais là, c'est un record absolu. Ils vont faire moins de 55 secondes peut-être. Regardez, 38, 39, ça passe comme une lettre à la poste. Ils vont faire moins de 55 secondes. Il va faire moins de 55 secondes, c'est sûr, ça va être le record. Il faut tenir, attention.
1: Allez, il va très vite en tout cas.
0: Il balance des choux, il balance des fleurs. Allez, on fonce dans le tas, on y va, on a peur
1: allez,
0: de rien.
1: Peut-être
0: la première. Allez, ouais. Oh là, je vous avais dit, moins de 1 minute 5, le record est là. 1 minute pile, 1 minute et 23 centièmes.
1: Super temps, ton canon.
3: Super bien, super
0: emocionant. Super bien, super emocionant. Molto, molto bello, molto presto.
1: Voilà.
0: Hey, une minute le temps, meilleur temps de cette course à Mexico pour le moment. Comment vous vous sentez? Très bien. Oula, la piñata! Vous connaissez la piñata? Ces grands personnages en paille colorée qu'on tape avec un bâton. À l'intérieur, il y a des bonbons, des cadeaux pour les enfants. La piñata! Ah, j'adore cette musique de... Ah, j'adore cette musique de... Rien d'Arlequin.
1: La musique du cirque.
0: Je suis pas allé au cirque depuis que j'ai 5 ans. Et la piñata, voilà, on tape la piñata.
3: Allez,
0: tradition mexicaine. Alors les notes. Oh, c'est très bonne note.
3: Peut-être 4 10 sur 5, 4 10, 1 10, 2 10, 3. Ah non,
0: il a mis 8 finalement.
3: Il change de 10 pour le 8. On se croirait à l'équipe du soir.
0: Rien que pour nous contredire.
3: On est bien là, on est heureux.
0: Alors on attend cette piñata.
3: Merci d'être avec nous encore devant votre écran évidemment.
0: Ah, il y a de la couleur, il y a de la couleur. Là, ça pousse, c'est parti. Allez, ça envoie.
3: Allez! C'est bien joué, en tout cas il est de corne évidemment, ça avance très très vite, regardez, ils arrivent même pas à le rattraper leur coéquipier.
0: Ça va vite,
3: le
0: hein.
3: Premier obstacle. Non,
0: oh là là là,
3: j'ai eu peur, Florian.
0: Ouais, j'ai eu peur que ça brille, mais ça passe, ça tient, ça tient, ça tient, ça tient.
3: C'est terrible. Oh, mais le nez, il pique du nez, ça pique du nez. Ah, est-ce que ça va passer? Oh,
0: ça passe. Allez, c'est parti, ça continue, on garde la
3: en
0: vitesse.
3: En général, ça peut aller très très loin quand ça démarre très très très mal comme ça, avec le nez qui pique, il n'y a rien qui va, mais pour l'instant ça avance quand même, bon coup malgré.
0: Ils envoient toutes les couleurs pour l'instant, mais c'est bien, le deuxième tremplin.
3: Le virage,
0: on va voir si ça tient.
3: Regardez-moi ça, attention, j'ai peur.
0: Non, non, c'est bien, c'est stable.
3: Mais attention, de nouveau des bottes, ils en ont plein les bottes déjà, mais est-ce que ça va passer? Attention, ça se voit quelques instants.
0: Bon pilotage, bon pilotage.
3: Oui, parfait.
0: Très très bien négocié.
3: Magnifique pilada.
0: On regarde la vitesse en plus.
3: Sur cette musique, vraiment, attention, c'est le moment de conclure l'affaire maintenant.
0: Allez, le virage incurvé.
3: Allez, on y croit avec eux.
0: Oh,
3: elle est très, très
0: surélevée.
3: Ça va,
0: on garde la vitesse pour aller exploser le mur de briques. Et après, ce sera la ligne d'arrivée pour la piñata.
3: On l'envoie de toutes les couleurs en tout cas, mais c'est beau. Un esprit de fête, un esprit de caravane, un esprit de Rio maintenant. Allez, encore, ça tressote un petit peu. On a du mal, on avance quand même. Ça va faire moins de 8-20 cette affaire, je pense. Moins de 8-20.
0: Allez, le mur de briques, là, il est au bout de cette ligne droite.
3: Allez.
0: Vous voyez, allez, gardez la vitesse surtout.
3: Ah, la technique, c'est vraiment maintenant de prendre la vitesse. Il faut pousser avec les pieds.
0: Restez bien droit.
3: Parce que ça, attention, en général, ça peut s'arrêter là. Allez, on pousse encore. Allez, j'ai peur, ça perd de la vitesse, ça va pas passer.
0: Ça va pas passer.
3: On l'avait senti, ça passe pas, c'est terrible.
0: Là.
3: On n'arrive même pas à passer l'obstacle. Heureusement, il y a des copains qui sont là.
0: Et...
3: mais vraiment, c'est, t'as vu, l'endroit a été parfaitement choisi pour cet obstacle.
0: C'était pile devant.
3: Il n'y avait pas un jeu à la télévision avec des briques?
0: Bah oui, bien sûr, c'était pas le jeu avec des briques récemment. Il y avait même pas
3: Pyramide.
0: Pyramide.
3: En trois briques.
0: Oh là là, Olivier Mine, Pépita.
3: En trois briques.
0: En trois briques.
3: C'était pour rendre moi le jeu là.
0: Fais-moi un exemple.
3: Ah bah, j'ai déjà deviné un mot en plus d'oreille. Alors, je vais dire en.
0: Alors, en trois briques.
4: Délire.
0: Alors, vite un mot.
3: Attends, délire.
0: Délire.
3: Flagrant.
0: L'équipe.
3: Attends, tribunal.
4: Muy divertido.
0: Mexique.
5: Venga, Beto, aquí todos en orden, todo en orden.
3: Délire, l'équipe, Mexique, Tigresse.
0: Mais non, mais qu'est-ce qu'on est en train de faire là?
3: Ah, qu'est-ce que ça va?
0: Mais oui.
3: Ah oui.
0: On est aussi nuls tous les deux.
3: Ah oui, parce que trois briques, ça voulait dire trois bons.
0: Oui, on prend.
3: Oh,
5: Carrillo Racing Team.
0: Bon, ça n'a pas été flagrant.
3: La Burger del Flo. Carrillo Racing Team.
0: Et des fumigènes, évidemment.
3: Ah, on est heureux, on est là en Amérique du Sud.
0: C'est on. C'est la machine à popcorn.
3: Vous vous rendez compte, c'est...
0: On a eu le maïs tout à l'heure, la machine à popcorn.
3: La France est en difficulté, et nous, regardez, on vous transporte au bout du monde. On est heureux avec Florian Gazan, vraiment toute l'équipe, évidemment, une équipe absolument extraordinaire. Pierre Portelance, Laurent Imbert, qui ont passé des heures, évidemment. Ce sont nos papas à nous dans la rédaction. En tout cas, ils ont cru depuis la première seconde à ces caisses à savon. Les directions passent, mais les caisses à savon résistent, en tout cas, grâce à Pierre Portelance et Laurent Imbert.
0: Elles
3: et
0: sont on continue immortelles. Maintenant. Allez, c'est parti avec cette machine à popcorn. Qui va essayer de...
3: Ah, le 5 est dur. Hein. Mais qu'est-ce qu'ils sont dans la vie pour être aussi sévères
0: que de ça. Sauter au classement.
3: Je sais pas, il y a un problème dans leur vie. Non, mais pas un 5 comme ça quand même. Il faut le justifier là. Moi, je trouve qu'ils ont mis des couleurs. Ils ont mis du son. Ils ont mis de la musique. Ce 5 est des... Ce 5, il est...
0: Il est pas très sympa. Il est pas très sympa. Même.
3: On se croirait Roland Garros, regarde. On se croirait Roland Garros.
0: Allez, c'est parti pour la machine.
3: On va passer les balles. Allez, ça passe. Allez, on perd des balles.
0: On perd son popcorn, ils vont perdre pas mal. Ouh là là, ça tient pas.
3: Oh, Federer, c'est Federer, c'est Roger Federer. Allez. Ouais, c'est bien joué en tout cas. Allez,
0: il est un petit peu confiant, mais il lâche les mains.
3: Il lâche le volant. Allez, on y va.
0: Il se croit chez lui tranquille, on va faire un sudoku. Il va fumer la pipe.
1: Attention, attention, le tremplin qui va le ramener à l'arrivée. Ça
3: les
1: passe,
3: roues,
1: ça passe.
3: Les roues avant, c'est compliqué. Hein.
1: Oh là là là là là là. Allez,
0: la chicane.
1: Allez,
0: ça passe, ça
1: allez,
0: passe.
1: Ça manque
0: allez,
1: un peu de vitesse.
0: Allez, allez, allez, un peu de vitesse. Allez. On dirait les brigades du Tigre, tu sais, avec ces vieilles gabardines, ces vieilles carlingues.
6: C'est vrai que depuis vos flics sont des héros.
3: J'adore. Tu sais que j'ai acheté ça sur MyCanal, j'ai acheté le truc. Hein. J'ai acheté la série pendant un mois, je peux regarder tout.
0: Ah, c'est indémodable.
3: C'est fantastique, c'est indémodable. Avec, ça avance encore maintenant.
1: Allez, allez, Carrari, rire, Carraro.
3: Et ça pousse encore. Du jaune,
1: allez, allez.
3: Du jaune.
1: Des petits à-coups pour prendre de la vitesse pour aller fracasser le mur de briques.
3: Jaune et joli. Allez, allez. Là, c'est là vraiment.
0: Allez,
3: le,
0: monsieur,
3: mur. Le mur, ce mur est terrible. C'est attention. Le mur. Plus fort que le mur de Berlin.
1: Oui. Oh, regardez, il a disparu.
0: Oui, ce jaune.
1: Ça, ça balance encore.
0: Oui, mais ça marche. Oui, ce jaune est l'idée.
3: Très, très, très.
0: Et Lily jaune.
1: Et ça passe à
0: ça
1: la
0: passe, c'est très, très bien.
1: C'est pas mal.
3: Beaucoup
1: c'est pas
3: de
1: mal.
3: Bonne volonté, en tout cas. Son nom c'est John Wayne. Hein.
0: John Wayne, ouais.
3: Ah, John Lennon, imagine un petit peu. Si on avait pensé un jour des caisses à savon pendant des années. Oh, c'est beau.
1: Une contrebasse.
3: Oh, on vous laisse.
1: Et les mariachi avec les sombrero.
3: Ah, j'adore les mariachi.
1: La Tololoche Team.
3: Non, c'est les pieds, c'est très important les pieds. Le jeu de pieds. Oh là, on est là. Regarde ça, tu suis très important le pied. Allez, porte-moi là, porte-moi.
0: Ah non, je peux pas.
3: Fais-moi pareil là.
1: Porte-moi, Florian. Viens là, porte-moi là. Allez, allez. Allez, on est à Mexico là.
0: Allez.
1: Allez, chez vous, faites pareil là. Vous vous dénudez. Vous vous mettez bien comme il faut là.
0: Oui, oui.
1: Allez, allez. Allez, allez. On y va. Allez, je te mets là, toi. Viens là que je te. Allez. Je te cravache.
3: Alors, vous avez maigri.
1: Mais attends, j'ai maigri 17 kilos là.
3: Ouais, enfin, il en reste encore.
1: Hein, allez.
3: Je me sens.
1: Allez.
3: Plus mes jambes, j'ai l'impression d'être.
1: Allez, monsieur Laurent Abera, la régie, vous êtes extraordinaire, Laurent. Montrez les images, là, regardez comment on est déchaîné.
0: Je suis là,
1: hein, regardez. Je rassure ma famille, je suis derrière Johan, je suis encore là.
3: Allez, le déroulé, le déhanché, allez.
1: Je dois venir, avance, allez, le lasso.
3: Allez, Johan, vous pouvez retourner sur votre.
0: Il y a du 9, il y a du 8.
3: Voilà, je viens de fracturer les deux jambes. On va mettre un peu de pâte à fixe et ça va se recoller tout seul. Allez, la contrebasse. Qu'on a renversé, mission de. Et c'est parti! Ça va être une musique symphonique évidemment pour aller jusqu'au bout, pour aller en bas. Ce sont parmi les favoris également parmi les bookmakers. C'est bien joué. Le premier obstacle, on prend nos confiances. C'est passé facilement. Deuxième obstacle,
1: pour l'instant, c'est dans leur corde, hein, ça va.
3: Mais attention, cet obstacle-là, il faut zigzaguer, il faut tenir. Le volant est parfait. Encore une fois, mais j'adore cet accoutrement. J'adore cette contrebasse, franchement. C'est de la bonne musique en tout cas, on y croit. Quel est un des artistes de contrebasse peut-être? Je ne sais pas, vous connaissez très fort, il faut rappeler Roselyne Bachelot. Il faut savoir ce qu'est une grande spécialiste de l'opéra évidemment. L'opéra Garnier. Ici on engrange le bonheur.
1: Allez, c'est pas doucement les basses là, hein. Ça va vite, c'est bien.
3: Oh là là, pas de fausse note pour l'instant.
1: Pas de messe basse.
3: On continue. Ah, les tirades d'opéra en tout cas.
1: Ah, oui.
3: Ça passe, oh là là, ça prend de la vitesse. C'est l'un des rares vraiment équipages qui arrive à prendre de la vitesse sur cette courroie. Et ça va arriver en même en moins de 8-15. Et je vous l'avais dit, et regardez, j'ai un compas dans l'œil. C'est absolument magnifique. Je suis un petit rapporteur et ça y va.
1: Ça va vite,
3: ça obstacle. Allez, je dirais une 17. Il faut te dire, regardez même le droit là du bal à suivre. Le droit là du bal à suivre. Allez,
1: ça va vite, c'est les super-héros, c'est Bassman.
3: Bassman,
1: la la la la la la la.
3: Bassman.
1: Ah non.
3: Aïe aïe aïe, bloqué par les cubes. Oh là là.
0: L'échec est des maths.
1: Oh là là, il bascule loin. Oh la cata, la cata, la cata.
0: Mais non, mais
3: aïe,
0: pas
3: aïe, aïe, aïe, aïe, aïe, aïe.
0: Violon là, mais non, mais on aime trop les violons, on aime trop la musique là. Ils ont fini au trou, mais c'est terrible. Tout était parfait jusqu'ici. Et regardez, ça finit à plus d'une minute trente. Mais pourquoi?
3: Moi, je trouve que c'est une allégorie magnifique de la vie. Franchement, hein, la perfection pendant 97% du parcours.
1: Ah ouais.
3: Et là, il a perdu son chapeau. Ah, mais qui va porter le chapeau dans cette histoire?
1: Allez, c'est reparti. Et de la musique encore. Allez,
3: c'est bon. Ah, j'adore le tambour là.
1: Les percussions, l'accordéon, la guitare, la
3: un petit peu tout ça, vrai orchestre là.
1: Ah oui.
3: Qu'est-ce que tu serais fort? Est-ce que tu sais jouer de la guitare?
1: Non.
3: Le piano?
1: Non.
3: L'accordéon?
1: Non, moi je joue du pipeau uniquement.
3: Oh, j'adore cette robe. T'as vu ça? Ça fait voler évidemment.
1: Ah oui.
3: Ça fait voler du mouvement, du vent.
1: Ça aère,
3: allez,
1: ça
3: allez, ça tourne. Allez, avant le départ, avant le grand départ, c'est important. Oh, j'adore cette chorégraphie, ça mériterait un 10 déjà au niveau artistique.
1: Allez, feu orange.
7: Olé, pozole.
1: Sangre fédéral. Allez, ça va partir. Madame monte dans la caisse.
7: Ah,
1: la note. Il y a eu un 2, hein, c'est
7: ah,
1: pas
7: ça. Ah non, il s'est trompé, il s'est trompé.
1: Ah, il s'est trompé.
7: Il s'est trompé, il est allé trop vite en deux.
1: On a rien vu, voilà, 10.
7: Voilà,
1: c'est mieux comme
7: on
1: ça.
7: On aime ça, évidemment. Voilà. Un 2 qui se ressemble en 10. C'est quoi, c'est une sorte de diligence de l'époque, non?
1: Ouais, je sais pas trop ce que c'est. Le principal, c'est que ça arrive au
7: les
1: bout.
7: Les shérifs. Shérif, fais-moi peur.
1: Shérif, fais-moi peur.
7: Et là, je t'ai eu, là, je suis arrivé avant toi. Parce qu'il faut dire la vérité avec à les spectateurs. Il y a Pierre Pantelance, grand Manitou de ces caisses qui a dit Johan, t'es un petit peu faible sur les jeux de mots depuis le début. Et donc, t'étais largement en avance.
1: Vous avez mis la pression, vous avez mis la pression.
7: Ah, Pierre Pantelance, même avec sa petite voix, il met la pression. L'avance, avance, le numéro 21. Allez, regardez-moi ça, on dirait en
1: chicane.
7: Wood.
1: Oh
7: non.
1: Ils ont basculé, ils ont trop poussé derrière, il y a une roue, voilà, les roues ont lâché,
7: c'est quelle roue qui a craqué. Oh non, et on a eu peur parce qu'ils auraient pu culbuter le nez en avant et vraiment se faire très mal.
1: Ils ont le sourire, mais ils ont perdu du temps là, et de la vitesse.
7: Et d'ailleurs, Zorro était mexicain, non? Zorro, Don Diego de la Vega.
1: Don Diego de la Vega,
7: bien
1: évidemment.
7: Sûr, avec Tornado et Bernardo.
1: Ça se passait en Californie, en fait, à Los Angeles, la fin du 19e siècle.
7: Fantastique, ça avance. Ils sont très nombreux, il y a plus de passagers qui poussent que de conducteurs.
1: Bon, en tout cas, vous auriez du mal à jouer le rôle de Bernardo, hein, Johan.
7: Ça, c'est... je peux pas arrêter.
1: Combien de temps vous pouvez rester sans dire un mot?
7: Allez, on va compter la parole.
1: Ça fait une 3, seconde.
7: 4, 2... c'est parti.
1: Allez, ça y est, vous pas
7: tenir. Est-ce que le silence est une parole?
1: Bravo, Johan, 4 secondes, record du monde.
7: Hey, record.
1: Aïe, aïe, aïe, ils
7: non
1: ont.
7: Oh là là. Encore.
1: Hey, la roupette.
7: Mais là, la roue.
1: Ah là là là là.
7: Non, mais la Rousseau, là. C'est quoi cette chanson avec la Rousseau, de la Rousseau, évidemment.
1: Tu m'oublieras.
7: Tu m'oublieras.
1: Tu m'oublieras.
7: Je l'ai rencontré la Rousseau d'ailleurs, on avait
1: ah, quelle chance
7: cette fille avec elle.
1: Donc vous connaissez du monde.
7: Ah, j'en connais du monde dans le showbiz. Et regardez-moi la roue, on échange de la roue.
1: Dans un taxi.
7: Mais là c'est pas
1: elle, est devenue, elle est devenue chauffeur.
7: Elle est chauffeur.
1: Je dis je l'ai rencontré dans un taxi.
7: Non, je l'ai rencontré, j'ai fait un selfie.
1: Ah, c'est lui, ah oui, ah oui.
7: Selfie. Et regardez la roue avant droite, il y a un très très grand problème.
1: Bien sûr que c'est pas elle qui a fait un selfie avec
7: la chienne. La Rousseau, énorme star quand même. Attends, ah oui. 90, c'était quand même mythique.
1: Ah bah oui.
7: Et regardez-moi ces roues.
1: Tremble Beyoncé.
7: C'est compliqué. Alors, ah oui, la Rihanna française, quand même, absolument incroyable. Hein. Attention,
1: la Rihanna française.
7: Il faut trouver une solution maintenant. Regardez-moi
1: la
7: ça.
1: Française.
7: La roue avant gauche est morte. La roue avant droite est morte.
1: C'est une catastrophe. Il va passer, enfin, réparer tout ça.
7: Ah, mais là, c'est même allez. Pas. J'ai même peur de comment ils vont arriver au bout, c'est même pas sûr.
1: Ah, bah, ils vont pas y arriver, moi je vous le dis. Ils vont faire dégager la piste là.
7: Attention, est-ce qu'il y a une petite sortie? Est-ce qu'il y a un échappatoire?
1: Il y a une sortie de route surtout.
7: Et non, il faut même sortir de la. Attends, on remet ça dans l'ordre.
1: Il va falloir nettoyer cette affaire.
7: Il y a un fameux tohu-bohu là, tohu-bahu, tohu. Ah, c'est compliqué, hein. Restez avec vous, ça vous montre bien aussi la difficulté de cette course.
1: Ah, oui.
7: La difficulté de cette discipline.
1: Mais ils font ça dans la bonne humeur quand même, hein. Évidemment, ils sont déçus de parier au bout, mais voilà. Allez, on va pousser.
7: Et là, ils y croient, mais.
1: Mais pas trop. Il reste 300 mètres, Johan, hein. Si vous voulez passer une petite annonce, c'est le moment, hein. Vous avez le temps. Allez, la suite de cette course de caisse à savon au Mexique, Mexico City.
7: Ah, Superman.
1: Superman.
7: Regardez-moi ça.
1: La la la la la la la la la la la la la.
7: Je vais sauver le monde.
1: La la la la la la la la la la la la.
7: Regarde, je m'entraîne à être Superman dans une autre vie. Je serai Superman dans une autre vie, je vais te sauver. Un jour, Florian, je t'emmènerai dans mon univers et dans ma galaxie. Un 5,
1: les
7: un
1: notes,
7: 10, un 3,
1: notes,
7: ça va.
1: Il y a toujours un qui cherche la note, hein. Ils sont pas très coordonnés. Allez, un 6. Allez, Superman.
7: Ah, des graffitis, hein. C'est important le graphisme.
1: Cette voiture. Assez classique de conception. Allez, Superman. Il est à l'arrière.
7: Allez,
1: cap ou pas cap, Superman, derrière au bout.
7: Ah, le point levé, le point d'exclamation, le point d'interrogation pour l'instant.

0: ma philosophie.
1: Amel Bent, évidemment.
0: Amel Bent, évidemment. Là, c'est Amel Bent.
1: Et là, on dirait même une Bentley, peut-être.
0: Amel Bentley.
1: Une Bentley.
0: Bien carrossée. Bien carrossée.
1: Ouais, mais j'aime pas trop cette. Regardez cette caisse. Regardez la roue avant gauche. Ça va être l'abandon. Quasiment la roue. Regardez la roue avant gauche. Il faut intervenir.
2: Oh là là là là.
1: Et en plus, il n'y a pas de vitesse. Bah non, là, la roue.
0: Elle a lâché la roue. La roue avant gauche, elle a lâché. Hein.
1: Oh là là, oh là. Ça existe depuis des années. Et là, ça va être. Regardez cette piste, comment elle est
0: dangereuse. C'est souvent les roues hein, qui font la.
1: Oh là là là là là là là là là là. Les roues de la fortune, là.
0: Ça a lâché, ça a lâché.
1: Et on garde le sourire, évidemment. On essaye de rallier l'arrivée quand même. La roue avant droite également qui souffre. Hein. Elle est totalement déréglée. La roue avant gauche, ça ne peut pas rallier l'arrivée, sauf miracle, évidemment. Ça s'est même peut-être remis un petit peu en place.
0: C'est miraculeux.
1: Il faut venir faire venir un garagiste. Mais là, j'ai peur. Ce virage à gauche
0: peut faire mal.
1: Dernier feu. Allez, allez, allez, allez. Il faut passer. Non, ils sont bloqués. En tout cas, dans
0: la roue. Là, ils se sont fait pigeonner. Hein. Roue. Ils sont coincés, Johan. Encore les candidats qui ne verront pas la ligne d'arrivée.
1: Alors franchement, c'est une des pistes que
0: cette
1: je préfère
0: piste,
1: finalement.
0: Elle fait du mal. Hein.
1: Parce qu'elle n'est pas ultra rapide. Elle n'est pas ultra technique.
0: Mais elle est ultra exigeante.
1: Elle n'est pas hyper, comment dire, aphrodisiaque. Et pourtant, elle fait des dégâts considérables. Et là, c'est vraiment... On va peut-être rattraper les 3 minutes. Et d'ailleurs, on n'attend même pas que ce convoi arrive pour passer au suivant. Je vois un petit peu une baignoire, non? Ah, j'adore cette musique. Enfin, regarde pas ça. Cette dame est magnifique avec cette robe, cette jupe, on peut dire mauve ou violette.
0: Mini jupe, un peu Barbie, hein. Destrampalos.
1: Oh, c'est une magnifique jupe.
0: Avec des poulets, hein, allez.
1: Poulet sans tête. Ah, le poulet frit, hein. Ah, le poulet frit des grands-parents le dimanche.
0: Et après, un petit canapé, un petit Michel Drucker.
1: Ah, ouais, très important.
0: Formidable, Yohan Ryu.
1: Fais-moi un petit guillot, s'il te plaît.
3: Mon cher Yohan, les poulets sont là sur la ligne d'arrivée, ligne de départ, ça va partir.
1: Qui sait faire Laurent Ruquier d'ailleurs? Tu t'avais posé la question.
0: Je sais pas.
1: T'arrives pas à faire Laurent Ruquier. On le salue d'ailleurs très très fort.
0: Ah, c'est une cage à poules hein, là, c'est le poulailler.
1: Cote. J'ai mis de la poule.
0: Je vous raconte pas la gueule des œufs.
1: Des œufs sur le plat.
0: Mais les pondes ou pas?
1: Comment? Ah, j'en ponds.
0: James Pond, vous appelez. James Pond, agent secret, dans les basses-cours. Bon, ça va partir, Yohan.
4: Oui,
0: tout va bien.
1: Je cherche des jeux de mots désespérément.
0: Bah oui. Allez, c'est parti.
1: Coq, poulailler,
0: allez.
1: Pigeon, dinde. Allez.
0: Oui.
1: La roue avant est très très puissante. Oh, ça peut aller, ça peut faire un temps absolument extraordinaire. Il faut juste passer ça, on y arrive. C'est gauche droite est passé par merveilleusement. Et regardez Florian, cette particularité de cette roue avant qui a été très carénée.
0: Ça va vite, hein, ça va vite.
1: Ça va très très vite.
0: Il y a de la transpiration, ça va finir en poule mouillée. Ça.
1: Ça peut faire moins d'une minute, je crois, 55 secondes.
0: Oui, allez.
1: Non. Alors eux, ils y vont. C'est la grande évasion, Steve McQueen.
0: Allez, les œufs sont faits, pas encore tout à fait.
1: Les œufs sont faits, ça c'est très
0: très. J'ai déjà le virage incurvé.
1: J'ai déjà la jeu nostalgie. Tu sais comment on appelle ça, la jeu nostalgie. Allez, on fait une omelette là. Allez. Tu n'es pas une omelette, tu n'es pas une femmelette. Allez, on y va maintenant. Allez, virage à droite. On avance encore. Allez, on pousse. Ça va faire moins de 55 secondes, j'y crois.
0: Ça va vite.
1: Moins de 55, moins de 50
0: allez,
1: secondes.
0: Allez, c'est omelette.
1: Oh, extraordinaire. Tout la minute.
0: Oui,
1: 57.
0: On fait pas d'omelette sans casser les records.
1: Magnifique.
0: Omelette, Toubi, en note Toubi à l'arrivée. Ils y sont.
1: J'adore et même Toubi en note Toubi. J'adore cette chanson.
0: Rock and roll.
1: Je n'ai de zeub que pour toi.
0: Expresso Pantera.
1: Allez. C'est pas de ICDC. Y a pas de ICDC là.
0: Ah, il y a des sacs de charbon, le charbon de bois.
1: Alors là, vraiment, on va peut-être voir du Jean Gabin, du Nino Ventura, les films extraordinaires, évidemment. Allez, on fait chauffer la machine.
0: Il y a de la braise.
1: Mais on met
0: et c'est parti, c'est parti pour la merguez partie. C'est la merguez. Merguez partie. Tant qu'il y a de la braise, c'est pas fini.
1: Ah, la braise, la Bretagne évidemment.
0: Allez, regarde
1: Braise à Tao.
0: Vous avez un regard de braise, vous qui êtes breton?
1: Ah, j'ai un regard de braise. Ah, pardon, j'ai un regard de braise évidemment. Oui, c'est non, très important.
0: Non, de braise, c'est sûr.
1: Je sais pas pour ce lapsus, c'est assez révélateur.
0: Mais pas très révélateur du calme de votre vie. Quoi que en ce moment, ça a l'impression que ça brasse.
1: Ah, ma vie en ce moment.
0: Ça bouge, hein.
1: Ça sera même peut-être bientôt sur la chaîne équipe, un best-of.
2: Oh là là là, attention,
1: un best-of.
2: Ça ne nous regarde pas, il y en a, attention.
1: Ça peut être de la vitesse, c'est de la vitesse.
4: Allez, on y croit encore. Très très bon gabarit, très très bon équipage, très très bon véhicule. Attention, attention, premier obstacle là. Franchement, c'est un petit hors d'œuvre, ça c'est juste de 3
2: minutes. Ça passe bien la chicane.
4: Attention à la paille, c'est bon le premier obstacle. Le deuxième, le troisième, on perd un petit peu des choses en route, mais on arrive à passer quand même. Il y a beaucoup de, je trouve, de. On arrive vraiment à bien passer entre les gouttes.
2: On garde sa vitesse. Le virage surélevé là.
4: Minutes également. Attention, la roue un petit peu.
2: Oui, non, c'est bien, c'est bien.
4: Ça a failli tomber, mais ça n'est pas tombé. Ça n'a pas basculé dans l'enfer. Bascule par-dessus tête, évidemment. Ah, bascule de sac. Attention, attention. Ce duo est.
2: Le mur de briques.
4: Ce duo est plein d'énergie, plein
2: la
4: de volonté.
2: La dernière ligne droite. Avant la ligne d'arrivée.
4: Attention, regardez-moi ça. Ils n'ont rien à faire de recevoir plein de camions.
2: Ça passe.
4: C'est 5 minutes 15, moins 30.
2: Transpasse le mur de briques. Et ben voilà.
4: Et regardez, ils ont

0: solidité.
1: Ils vont être reçus 5 sur singe, je pense. Hein.
2: Ah oui.
1: Je sais compter jusqu'à singe. Et 1, et 2, et 3, et 4, et singe, 0. On se connaît, évidemment, c'est très important quand
0: Est-ce
1: même.
0: Est-ce que vous voulez qu'on se fasse
1: singe,
0: un.
1: Ching. Ching.
0: Oui. Est-ce que vous voulez faire un petit, une petite partie du jeu préféré des singes?
1: Attends, il faut que je trouve.
0: Alors, c'est quoi le jeu préféré des singes?
1: Gorille, singe. Attends, alors,
0: qu'est-ce que
1: attends,
0: ça peut être? Qu'est-ce attends, que ça peut attends, être le Kong, jeu préféré King, des singes?
1: C'est un jeu télé ou c'est un jeu de cartes?
0: Non, c'est un jeu qu'on fait comme ça. Attends. Pas besoin de cartes, pas besoin de rien.
1: Ah, vas-y.
0: Ah, la paille, bah, ils se sont.
1: Oh non
0: bah, un petit ni oui ni guenon.
1: Alors. Je ne sais pas si vous entendez, chers spectateurs, mais les applaudissements.
0: Ah, ils n'ont pas la banane en tout cas, ils se sont ramassés dès l'arrivée.
1: Vas-y, continue quand t'es lancé là, vraiment. J'ai rencontré des gorilles et des singes. Hein. Évidemment, un fabuleux zoo, évidemment, il y a un zoo extraordinaire là, pas loin de Paris d'ailleurs.
0: D'Ancène.
1: Non, le zoo de Beauval.
0: Ah, Beauval,
1: là,
0: oui.
1: Vraiment, allez-y.
0: Ah, oui.
1: Et là, regardez, gorilles. Et c'est des gorilles qui pleurent, là, croyez-moi.
0: Eh ben.
1: En tout cas, ça fait le spectacle. Et oh, la poule applaudit évidemment. Il doit avoir chaud évidemment derrière cette peau de gorille. Derrière. Oh là là, il a failli percuter la paille. Il a failli se mettre entre la paille et le. Ah, attention, il est encore une fois.
0: Encore dans la paille.
1: C'est compliqué.
0: Allez, on est actuellement au stade Jean Babouin. Cette compétition.
1: Avec le match entre Chien Pangé contre le Paris Saint-Germain.
0: Ah, oh, le Paris Saint-Germain, hey, pas mal.
1: Hey, ah, c'est bien. Stade Jean Babouin entre le Paris Saint-Germain
0: c'est bien.
1: Et le Chimpanzé. Franchement, si on n'a pas 7 heures de la meilleure émission télé, est-ce que franchement, là, je hausse d'un cran
0: vous
1: dans ton destin.
0: Vous êtes au sommet, là.
1: Non, mais j'ai trouvé le Paris Saint-Germain, mais vraiment comme ça, sans note, sans feuille, sans rien. Sans révision, là, parce qu'évidemment, aux intégrateurs, on ne révise pas.
0: Voilà, donc, formidable.
1: On n'a pas de feuille.
0: Rien du tout.
1: Non, mais franchement, non, mais vous trouvez quand même. C'est-à-dire que.
0: Ah non, c'est très bien.
1: Entre Chimpanzé. Et je suis très fier de moi.
0: Ah bah
1: Est-ce que vous sentez
0: Je vois ça.
1: Allez, regardez, mais là, il faut vraiment. Il faut passer à côté.
0: Il faut passer
1: là,
0: à autre chose, oui, surtout.
1: Prenez l'itinéraire bis. Itinéraire bis. On a éculé tous les. Là, on a vraiment fait tous les jeux de mots, là, sur les.
0: Avec les singes
1: vous croyez
0: On en trouve toujours. On finit toujours par en trouver un. Regardez, mettez pas la pression, mais allez comme ça. Je vais rougir.
1: Gorille. Avec. Chez vous, n'hésitez pas évidemment, entre familles, à vos enfants, petits-enfants, amoureuses, maîtresses, avant, n'hésitez pas.
0: C'est très long, hein, c'est une grande saga. C'est orang-outan, on emporte le vent là.
1: J'en ai marre de toi. Mais comment tu fais pour être meilleur que moi en tout quoi? Non mais Laurent Houton, t'as 3 divorces à 0. T'as 3.
0: Oui. Non, t'as... Ça c'est pas mon meilleur
1: non,
0: record.
1: Mais... Laurent Houton. Houton en emporte 9 ans.
0: Bah oui.
1: Houton.
0: Et le virage incurvé. Aïe aïe aïe.
1: Houton. Alors, quel Houton fera-t-il demain?
0: Ah je ne sais pas.
1: Demain.
0: Bon en tout cas, ça va pas très vite hein, cette affaire. C'est pas la folie pour les rois de la liane.
1: Oh. Salut Liane Folie évidemment.
0: Évidemment.
1: Très très important. Avec Liane Tell aussi évidemment, cette chanteuse québécoise est absolument extraordinaire, Liane Tell. C'est quoi sa chanson préférée déjà Liane Tell? C'était.
0: Moi si j'étais un homme, je serais capitaine. Bah pas capitaine de cette caisse à savon qui n'avance pas Johan. Ça se traîne.
1: Ah là là là là là là là là là. Zo, c'était pas match en tout cas. Ça se zote beaucoup ici sur le parcours, mais c'est vraiment. C'est à n'en plus finir, ça va durer 5 heures cette affaire. Déchu 5 sur singe.
0: Alors en tout cas, ils ont bien couru, ils auront un petit creux à la fin de la course, ils vont peut-être aller se faire un Big Macaque. Ils sont dans les choux là.
1: Mais comment tu fais? Comment ton génie s'exprime aussi naturellement et facilement sur les ondes de la chaîne?
0: Génie, c'est peut-être un peu excessif. Bon oui, on les attend. Ils sont
1: le CAC 40, c'est très important.
0: Ah oui.
1: Beaucoup d'entreprises, bah, vraiment.
0: En tout cas, leur cours est en baisse, hein, eux, pour le CAC 40. Ça manque d'action là d'ailleurs. Regardez, oh là là là. Ils n'y arrivent pas.
1: C'est une histoire sans fin.

0: Robin Williams, extraordinaire, mais il nous faut rire en tout cas.
1: Ah, ils nous prennent pour des King Kong.
0: Il y a encore un qui me ressemble derrière là, avec, avec cette robe rose.
1: Allez, leur supporter là. Il n'y arrive pas, Johan. 4 minutes 50.
0: Ah non, mais c'est... Mais tu vois, ça l'abandonne pas. Ça va jusqu'au bout. Ils transpirent, ils en peuvent plus. On va passer bientôt à... à notre combat.
1: Eh ben ça y est, enfin, il était temps.
0: Bravo!
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1: Ça continue à Mexico. Alors, qu'est-ce qu'on a comme caisse à savon?
16: On dirait des nounours. Ah oui, c'est les nounours, tu sais. J'adore en prendre plein.
1: Et les petits nounours arrivent, les petits ours Haribo.
16: On en prie pas loin de chez moi, j'adore.
1: Oh, les ours Haribo. Haribo, c'est beau la vie pour les grands,
16: pour les
1: petits.
16: Boxe, là, ils sont un petit peu de...
1: Qu'est-ce que vous faites, Yann?
16: Bah, j'ai les imites, hein.
1: Vous me faites mal.
16: J'incarne ce programme avec toi, Florian. Il faut donner de personne, regarde. Ça va, ça se bataille, ça y va, Winnie l'ourson.
1: Ah, oh, ils enlèvent...
16: Allez, ça va, non? C'est quoi, c'est un...
1: Comment pas ce que c'est?
16: Ah,
1: une canette,
16: c'est une ogive.
1: Une canette,
16: Le festival de canettes, évidemment.
1: Ah, oui. C'est une canette.
16: Vous rappelez de ce joueur extraordinaire, Canette Anderson, qui avait fait les beaux jours, évidemment, de la Suède, de Saint-Hilaire de Caen à Benoît, évidemment. Benoît de Coco. Ah, je vous laisse sans Benoît, hein. Je vous laisse.
1: Ah là, ouais, là, je suis.
16: Ah, moi, quand il y a de l'amour. Est-ce que vous connaissez ce formidable philosophe Emmanuel Kant?
1: Emmanuel Kant,
16: qui a été vraiment très important dans l'histoire de la philosophie.
1: Alors, avec leurs petits nounours là, ils sont en train de les vider à l'intérieur.
16: Est-ce que t'es pas un homme à Cancan, toi? Non.
1: À French Cancan, éventuellement.
16: Voilà.
1: Alors, les notes artistiques.
16: Quand on va au resto?
1: T'as un petit creux, Johan? Toujours.
16: Allez, ça avance,
1: allez,
16: maintenant.
1: Ça pousse, allez, ça envoie. Allez,
16: allez,
1: c'est
16: la
1: parti.
16: Canette, on veut d'énergie. On veut pas du soda. Oh là là, il y a Brahim Asloum qui vient commenter avec nous les caisses à savon. Brahim Asloum est là, médaillé olympique absolument extraordinaire. Un héros évidemment du sport français, du sport international. Il nous regarde, il nous fait le geste évidemment.
1: Une caisse à savon.
16: Il va se maquiller pour participer à l'équipe de choc. Allez,
1: allez,
16: de choc. Allez, on avance maintenant.
1: C'est
16: extraordinaire. Il balance même des bonbons.
1: Des ours.
16: Des Winnie l'ourson, ils ont beaucoup de peluches avec eux et ça avance très très bien, ça peut battre le record.
1: Attention à ne pas vendre la peau de l'ourson avant de l'avoir vu à l'arrivée, hein, Johan. Attention, ça passe, la
16: joule.
1: Ça dérape.
16: Ils ont réussi à redresser la machine au dernier moment, j'ai eu très très peur. La roue arrière droite a chassé terriblement, mais ils ont réussi à se rétablir.
1: Allez, on va arriver à ce virage surélevé qui fait pas mal de dégâts. Et voilà, tête à queue.
16: C'est horrible.
1: Le tête à queue.
16: On croyait tellement cette dans cette voiture. Regardez, ils étaient très bien avancés, ils étaient à 50 secondes, il ne restait plus qu'à la dernière descente, le mur de briques. Comme quoi, encore une fois, une métaphore de la vie, une allégorie de la vie.
1: Et ils saluent, ils font un petit coucou, c'est normal, après pas... le tête à queue coucou, comme disait Johnny.
16: Tête à queue coucou.
1: On cite du Johnny Hallyday.
16: Ah, la queue
1: Tout le monde s'éclate. Ils sont bien éclatés.
16: Ils s'éclatent tous à la queue.
1: Ils sont bien éclatés à la queue.
16: On arrive un petit peu à passer de
1: Bézu.
16: De
1: Johnny à Bézu.
16: Olivier Lejeune.
1: Ça pique un peu là.
16: C'était incroyable. Comment elle s'appelait la dame qui était blonde, la comique qui était blonde? Elle était extraordinaire.
1: Muriel Montausset.
16: Muriel Montausset. Un truc de fou.
1: Regardez-moi. Oh, au ralenti. Ah, ouais, ils ont perdu une roue en plus.
16: Ouais, mais ce circuit, c'est incroyable. Je me répète, excusez-moi, mais c'est fou comment ce circuit fait des dégâts considérables. Personne n'a quasiment réussi à appréhender ce circuit avec la juste dimension. On sous-estime en tout cas cette piste. Ça fait beaucoup plus de mal qu'à Spa ou même le Grand Prix de Zoltvoig.
1: Il payait pas de mine ce circuit, c'est vrai, quand on l'a vu au début, puis il a fait vriller beaucoup de casse. Hein.
16: Ah ouais, c'était vraiment Olivier Mine. Et le Bar 27. Là, c'est le coup de Bar 27, je peux vous dire. Ouais. Là, c'est un abandon.
1: J'ai l'impression qu'ils vont rester abandon.
16: C'est rare.
1: C'est très rare. Ouais.
16: Parce que rien n'est allé droit, rien n'a filé droit dans cette affaire.
1: C'est une caisse à savon abandonnée. Allez, c'est reparti avec de la banane. Et la banane. Et la banane. La la la la la la la la. Hey, hey, et la banane. Et la banane. Aïe.
16: Ah là là, banana.
1: C'est même une banana split. Hein.
16: Banana
1: split. Banana
16: là. À Lyon.
1: Banana split.
16: Ta ta ta ta. Ah, Rio de Janeiro, évidemment. Le mix entre la Belgique et le Brésil. Regardez-moi ça. Et c'est quoi le monsieur là qui est en mauve là?
1: Je sais pas.
16: De la nana, et puis vous allez peut-être.
1: Allez, les notes. Ils ont pas l'air très motivés pour donner les notes. Eh oh les gars, les notes. Oh. Et quelqu'un? Voilà, 8, 8, 10. Voilà, merci. Il n'y en aura pas l'autre.
16: Et puis, Banana Romanoff, hein, vraiment, quel comique. Quel humoriste extraordinaire, on la salue évidemment. Attention, ça avance maintenant encore. Allez, la banane. Il faut qu'il y ait de la pêche là maintenant.
1: C'est banana.
16: Allez, non.
1: Oh, ça s'arrête déjà. Pas de peau pour la banane.
16: Mais c'est terrible là. Mais c'est horrible. Mais c'est terrible. C'est réduit à peau de chagrin déjà. Cette banane qui est réduite à peau de chagrin. Oh non, on dit de manger 5 fruits et légumes, mais là, ça n'a même pas fait un fruit. Oh là là là là, c'est un désastre terrible. Une des pires prestations de cette histoire. Comme quoi, il vaut mieux aller au kebab que manger une banane. Ça ne va pas là. Ça ne va pas. Et le conducteur semble totalement dépité. Est-ce que le problème va pouvoir être résolu? Est-ce qu'il va y avoir pouvoir une équité?
1: C'est de la banane écrasée, Johan. Hein,
16: c'est incroyable. Mais regardez, on passe déjà, ça va.
1: Eh ben oui.
16: C'est un abandon terrible. C'est de plus en plus dur ce circuit. Il fait de plus en plus chaud également.
1: L'os fait 3-4.
16: Regardez-moi le 3-4, regardez-moi. Regardez comment.
1: Il y a de la bouée gonflable.
16: C'est la gourmandise là.
1: Ah oui,
16: ça bouge vraiment. Regardez-moi. Regardez mon popota qui bouge.
1: Ah, vous êtes.
16: Mais oui.
1: Oh, vous me faites un booty shake.
16: Regardez-moi ça.
1: Ouais, pas mal hein, quand même. Hein.
16: Regarde-moi. Comment ça? Ça remue.
1: Ça bouge. Il y a des
16: trêves. Ça jazz. Ça la samba évidemment.
1: Depuis Zidane, j'avais
16: regardez-moi
1: pas vu.
16: Regardez-moi ça. J'avais ça avec sa jambe.
1: J'avais pas vu un aussi beaucoup de boules depuis Zidane.
16: Hey.
1: Qu'est-ce que vous faites, Johan? Vous levez la patte? Allez aux toilettes.
16: Je monte mon boule. Qu'est-ce que tu veux que je te dise? J'adore jouer aux boules. Je serai ton cochonnet. Je serai ton petit cochon. Je serai ton cochonnet.
1: Oui. Alors.
16: Qu'est-ce que tu veux de mon petit cochon?
1: Si vous tirez, je me pointe pas. Hein. Les notes. 9, 9, 8. Très bonne note, Johan.
16: C'est
1: regardez.
16: Plus pétoncle que pétanque.
1: Ah oui.
16: J'adore les pétoncles. Et là, les prières farcies.
1: C'est bon.
16: Bernard Prère, c'était magnifique ça. Quel commentateur de génie.
1: Oula, c'est un petit vélo.
16: Alors là, j'y crois pas une seconde.
1: Ouh, ça va être fragile. Encore une banane. Hein. Il y a beaucoup de bananes aujourd'hui.
16: Je veux être démenti, ça va tout droit dans la paille, non?
1: Ça frôle la paille, mais ça passe. Oula, ça va être compliqué.
16: Ouais, mais ils ont tenté l'impossible. Si vraiment ça va au bout, j'ai peur pour eux. J'ai peur de la chute.
1: J'ai surtout peur qu'ils se fassent
16: mal. Parce que du vélo, ah oui, parce qu'après ça peut se faire casser les genoux, évidemment. Il faut tenir maintenant. C'est bien d'avoir pris des risques. C'est bien d'avoir tenté cette position aérodynamique très particulière. On avance très bien. On est à 33 km/h maintenant. Le radar qui flash à 36 km/h, on ne cesse d'avancer.
1: Allez, pousse, c'est magnifique. Ça pousse.
16: C'est Miguel Indurain qui est là, doublé par Yann Ulrich. Attention,
1: allez,
16: ça passe en
1: plein.
16: J'ai peur pour sa santé.
1: J'ai peur que ça lâche à chaque obstacle.
16: J'ai peur, j'espère qu'il y a l'hôpital qui est pas loin, vraiment, ou une clinique privée de premier ordre. Attention, là ça passe normalement facilement parce qu'il n'y a pas de problème en tout cas de place. Ça prend assez peu de place. Ça avance, attention, ça devient de plus en plus compliqué. On utilise les pieds également. Attention, pas de talon d'Achille.
1: Ça ralentit par contre, ça ralentit. Allez, faut reprendre de la vitesse pour arriver au virage incurvé.
16: Le virage là sur un vélo, ça va être compliqué évidemment. Le vélo qui est accompagné en plus par une sorte de landau derrière. Allez, on encourage avec vous. Allez, allez, allez, allez, on avance. On pousse sur le
1: dos.
16: À chaque fois, ça prend le désastre et à chaque fois, ça passe. Ouais. C'est très étonnant. Et vraiment, je donnerais une note vraiment de comment dire, d'encouragement.
1: J'attends le mur de briques. Hein, là.
16: C'est magnifique. Et là, ils vont passer encore le mur de briques, je pense, hein, Florian. Depuis le début, ils, à chaque fois, on n'y croit pas et à chaque fois, ça passe. C'est ça aussi, regarde. Il n'y a pas. On sent qu'il y a des clous, on sent qu'il y a des morceaux de bois, on sent que c'est fait de manière artisanale, mais ça passe. Allez, allez. Encore, allez les copains, allez, allez les amis,
1: ça va passer. Du brick, ça va passer. Du brick dance.
16: Ah ouais, ah, aux Jeux
1: Olympiques. Oh,
16: non,
1: ça
16: pas
1: passe.
16: De chute, pas si près du but en tout cas.
1: Allez, allez, allez, c'est pas loin, il reste 2-3 mètres.
16: Allez,
1: là.
16: Avant de mettre au niveau symbolique,
1: fais l'effort
16: c'est
1: petit.
16: C'est très très bien, bravo.
1: Voilà.
16: C'est un des, vraiment une équipe que j'ai adoré commenter.
1: Allez, on termine. Ça continue, les caisses à savon américains. Takwamokov. Alors, il y a de la Santia, il y a du chapeau et du cowboy, il y a de la genouillère.
16: Le chapeau de ma mère, évidemment. Avec Philippe Cobert. J'adore ce, vraiment ce petit jeu de pied là, de cheville très important. Avec Santiago di Chili. Oh, j'adore ce rythme là, ils ont ça dans la peau quand même aussi. Regardez, ces garagistes, ces chemises blanches.
1: Avec ou Santiago, bah avec, hein, pour eux. Chapeau de cow-boy et bottes de cuir. Oh,
16: quelle série extraordinaire.
1: Ah oui. Allez, il va être temps de partir, messieurs. On va découvrir leur caisse à savon. Alors, qu'est-ce que c'est? Il y a un chapeau de cow-boy et puis un animal derrière. Je ne sais pas ce que c'est exactement. On va le voir, on va le détailler. Cette bestiole qui leur a servi de modèle.
16: Allez, on attend évidemment la descente, Pierre Boubi qui est là également, toute la chaîne d'équipe est là autour de nous en tout cas pour commenter ces caisses à savon. Ça avance maintenant, ils sont déchaînés.
1: On dirait un opossum.
16: Ils ont pas dormi de la nuit, je peux vous dire qu'ils ont pas dormi de la nuit.
1: Ça part vite, hein.
16: On était avec eux dans le garage en tout cas, il faut descendre vite, regardez, ça avale.
1: Ouais, le rouquin qui avale, saut,
16: c'est bien. Tout sur son passage.
1: Il va faire sa selfie, hein. On se filme pour garder des souvenirs.
16: Et regardez le chapeau qui
1: tient
16: pour l'instant.
1: Ça passe la chicane, ça va vite.
16: Les canines, les incisives, les molaires qui tiennent, qui avancent, c'est absolument magnifique. Ça continue encore et encore, magnifique accélération maintenant.
1: Ça
16: attention.
1: Continue encore et encore. C'est que le début. D'accord, d'accord.
16: Ouais. Ah oui, Francis,
1: regarde
16: avec
1: la
16: nous.
1: Vitesse.
16: Allez,
1: est-ce
16: allez.
1: Que ça va être Francis Labrel ou pas?
16: Ah ouais.
1: Non, c'est bien, ça passe.
16: Ça arrive à passer quand même. Ça transperce des peu de paille.
1: Taper un peu la paille, hein. Ça va les ralentir. Faut reprendre de la vitesse.
16: Regardez cette queue un petit peu là.
1: Que de rat.
16: Que de chi. Que dalle. Allez,
1: allez,
16: allez. Le temps va être assez épatant. Oui, on arrive à passer en tout cas cette pente.
1: Ils sont pas dans la ratière, hein, pour le moment.
16: Allez, c'est une très belle prestation, franchement. Il manque peut-être quelque chose pour totalement nous émouvoir ou nous transporter dans notre monde, mais c'est pas mal du tout.
1: Un peu
16: et ça
1: de
16: avance
1: vitesse.
16: Encore. Allez, la dernière descente, le dernier
1: obstacle. Allez, de la vitesse.
16: On va en prendre plein la tête évidemment avec des briques.
1: On souhaite de pas finir en ratatouille.
16: Oh, il faut évidemment, ça pousse. Il faut pousser, c'est
1: allez,
16: dur.
1: Allez, allez, allez.
16: La fatigue
1: la
16: est là après une 45 de route
1: brique.
16: Déjà. Il a pris vraiment une brique en pleine tête.
1: Ah, c'est raté.
16: Ah, ça sourit pas en tout cas pour cet équipage. On essaye quand même. Regardez, on se croirait dans l'Interville. Il faut ces pierres là, il faut les enlever. Ces briques, il faut les enlever. Il faut avancer quand même. Regardez le rat qui s'est pris dans les gencives. Une brique, on arrive quand même. Attention, lèche béton. Et bon. On arrive quand même en moins
1: ça
16: de
1: arrive,
16: 2 minutes.
1: Ça arrive, allez.
16: Est-ce que ça peut passer la ligne? Est-ce que ça passe la ligne? Attention, il faut bien calculer tout est voilà. Pris et ça passe quand même.
1: Ah, ils sont ravis quand même. Finalement. Ah. Oh, regardez le lapin à la pile. Duracell, Duracell.
16: Le concours Lapine, on sait très bien, un grand concours à Paris évidemment.
17: Le lapin.
16: Porte de Versailles.
17: Le lapin.
16: Un lapin. Un.
17: Ce matin, un lapin a fait une course de caisse à
16: savon.
17: C'était un lapin
16: qui, un matin, a tué un chasseur.
1: Alors, autant on danse avec les stars. Mais The Voice, c'est pas gagné, hein, Johan.
16: Arsène. Arsène Lapin.
1: Moi, je vous veux pas dans mon équipe.
16: Ah, je sais, je chante très bien. Tu me sens traîné pendant 4 mois. Hein.
1: Ouais.
16: Hey, pour Masque Singer. 4 mois, j'ai enregistré des chansons. Hein. Oh là là. Ah, allez, je suis un chaud latin, un chaud lutin, un chaud lupin. On avance encore. Un 8. La dame à droite, elle est magnifique. À chaque fois, elle met des très bonnes notes. Elle a regardé comment elle sourit. Allez, la pile du Racel.
1: Est-ce qu'ils vont voler la victoire? Est-ce qu'il va voler la victoire? Est-ce que ça va être Arsène Lapin? On va voir.
16: Allez, le gentleman cambrioleur. Regardez-moi ça, les piles sont, ils ont chargé bien les piles avant. Normalement, ça va être bon, ils vont tenir. 100% de piles encore, 100% de courant.
1: Allez.
16: Attention, il faut de la réserve, il faut de l'énergie évidemment.
1: Allez,
16: ça passe encore. Allez, rouge et peur.
1: Très bon pilote, hein, dont je retrouve plus le nom.
16: Oh non,
1: je retrouve
16: oh
1: plus.
16: Non,
1: oh là là, non.
16: Quel
1: non,
16: pilote vous pensez?
1: Ça finit en civé. Ben non, mais
16: comment en civé?
1: En civé, ça finit.
16: En civé.
1: En civé de lapin. Et son nom, je l'avais sur le bout des lièvres, mais je le retrouve pas.
16: Est-ce qu'il avait un bec de lièvre? Ah, ouais. Compliqué. Hein. Et là, il continue quand même.
1: Ah ouais, il s'est pas fait carotter. En tout cas, il avance, il reprend. Et le voilà, le lapin. Pile au bon moment.
16: Ah, c'est dur, c'est très très très dur. Franchement, beaucoup de sorties de route, beaucoup de dégâts, beaucoup de cargaisons qui arrivent vraiment tout chiffonnées.
1: Mais
16: il manque rien. On n'y arrive pas du tout.
1: Il va falloir qu'ils se mettent une pile pour arriver à l'heure.
16: Il va falloir faire ça vraiment à pile ou face.
1: Oh là là,
16: plutôt à pile ou face, parce qu'on n'y arrive pas. Ils en ont plein le culte. Ils sont aidés, heureusement. Et regardez, même en étant aidés, c'est vraiment pathétique, mais pas du tout une critique quand je dis pathétique, évidemment. Parce que c'est dur, c'est compliqué, il faut les pousser, il faut les accompagner à la maison. Allez! C'est quoi la meilleure catégorie de lapin? Lapin de Garenne, peut-être, non? Qu'est-ce que.
1: Le lapin de. Chacun
16: ses spécialités.
1: Chacun un petit peu ça.
16: Je sais pas.
1: On va aller se balader au quartier lapin pour avoir des informations.
16: Toi, t'es le roi du paradis lapin. Toi, t'es vraiment.
1: Quoi, t'as docteur?
16: Toi, t'as fait. Est-ce que t'as fait quoi? T'as fait anglais première langue et lapin en langue en quatrième pour les bons élèves et les familles de lapin.
1: En quatrième, oui.
16: C'est vrai? Moi, je préfère le grec, moi. Je préfère même le Y de Johan.
1: Regardez le lapin. Ah là, il a.
16: Parce que errare humanum est. Aléa, Jacques T.S. D. où?
1: Regardez, Johan, ce lapin.
16: Ouais, mais là, on regarde depuis 3
1: heures,
16: mais ça ne va pas.
1: C'est un bug bunny, même.
16: Du Racel, mais.
1: Ah, c'est pas le lapin Playboy, hein, là. Et ça arrive. Tant bien que mal, mais ça arrive.
16: Allez, le pilover jaune.
1: Oh, les catcheurs, la lucha.
16: Allez,
1: la lucha libre.
16: Une partie de catch, évidemment.
1: La lucha libre, le catch mexicain. Avec les masques.
16: Ah, oh, j'adore ça, regarde, je te catch là. Je te prends là comme ça. Je te fais le coup de la. Comment on appelle ça là?
1: Le coup de la corde à linge.
16: Le coup de la corde à linge.
1: Oui.
16: Tac, je te prends là. Tac, je t'emmène là. Oh, je te transperce là. T'as abandonné.
1: Ah oui, j'ai
16: je te
1: abandonné.
16: Passe à travers le truc.
1: Par-dessus la troisième corde.
16: Allez, voilà. Johan R en train de battre. Franchement, il n'en peut plus. Il est battu. Allez, l'arbitre qui va sonner. Ça y est, abandon. Victoire de Johan Herriot, le héros de cette course. Yes. Yes, je t'ai eu. Et ça avance. Je t'ai pas fait trop mal, ça va?
1: Non.
16: Parce que n'oublie pas, c'est truqué comme le catcher. T'as vu, je sais pas.
1: Ah ouais, bah là, c'était pas truqué.
16: Je t'ai caressé, effleuré. Je t'ai
1: saudoré. Si vous caressez comme ça votre compagne, elle va pas rester longtemps. Alors, c'est parti pour les catcheurs dans le ring. Dans le ring. Impal. Oula, les roues là encore. Je suis pas très confiant sur le sort de cette caisse à savon.
16: Quelle vie on mène, hein. Par contre, avoir une vie qui
1: ça
16: s'appelle.
1: Ça ralentit, les roues ne sont pas
16: des
1: droites.
16: Caisses à savon, mais quel bonheur extraordinaire.
1: Les roues ne sont pas droites, Johan, et ça les ralentit.
16: Allez! Allez, on pousse encore avec eux. Il reste encore beaucoup de candidats, de valeureux candidats. C'est un casting à l'international, évidemment. On a même vu des Tchèques qui étaient là. Des Tchèques, on a vu des Autrichiens. On a vu des Russes, malgré l'embargo. On a vu tout. On a même les Ukrainiens. Regardez-moi ça. Ça a encore un abandon. Encore un dégât. Encore un véhicule qui n'arrive pas au bout. Alors, vraiment très compliqué. Mais qu'est-ce qui se passe? C'est quoi le problème de cette piste? C'est horrible. C'est catastrophique. C'est vraiment la piste piège par excellence. C'est pire que le strafe. On n'y arrive pas, c'est pire que Kissboule. Il y a quelque chose en tout cas. L'architecte et l'ingénieur qui a construit cette piste en tout cas a créé un enfer. C'est pas le purgatoire, c'est même au-delà du purgatoire, c'est l'enfer.
1: C'est compliqué, hein, c'est très compliqué.
16: Et heureusement qu'on garde le sourire, heureusement qu'on est là pour participer, heureusement qu'on est là pour s'amuser. Parce que franchement, sourire quand on est dans la panade, c'est très compliqué. Ah, c'est pas la parade du 14 juillet, là, c'est la parade du 14 juillet.
18: Ça, c'est clair.
16: Allez, Alpha Lobo Maraville. Il y avait évidemment une chanson extraordinaire de Nicoletta, hein. Fio
17: Maraville.
16: C'est qui était d'ailleurs une histoire de football, d'ailleurs. Parce que Fio Maraville, au départ, c'est une adaptation évidemment d'une chanson brésilienne, mais c'est nié. Un footballeur, je crois, extraordinaire de Flamengo. Pas un extraordinaire joueur, mais qui avait marqué un but, je crois, très important dans un match, Flamengo. Il avait des dents assez prééminentes. Et c'est né, et c'est là que la chanson vient au départ, donc, et ça se transformait en Fio Maraville avec Nicoletta.
18: Eh ben, merci Johan pour cette petite anecdote.
16: Ah, je suis un. J'ai beaucoup de culture générale en tout cas. Un 7, la dame elle va mettre un 8 et un 9, un 6. Ah, c'est la première fois qu'elle note un petit peu en dessous. Je veux des sourires évidemment. Vous êtes bien sur la chaîne d'équipe, canal 21 de la TNT. On s'amuse. Laurent Habert a préparé pendant des mois et des mois les meilleures images. Il a sélectionné les meilleures images. Pierre Portelance est là également. Le grand chef, le grand Malou, tout le département des sports improbables qui ne coûte pas un rond et qui nous aide beaucoup. Florian Gazan à mes côtés. On est heureux. On est là. Il n'y a pas de cul, mais c'est pas grave.
17: Allez, c'est parti.
16: On avance. Oh,
17: c'est
16: un caisse
17: à savon.
16: Oh là là là là. Si ça arrive au bout, ce serait merveilleux. Ce serait miraculeux.
17: Le dragon à plume. Le dragon à plume.
16: Le non, plus, je vous l'avais dit. Ça aurait été un miracle. Mais c'est marrant, parfois on le sent tout de suite. C'est comme parfois tu juges une personne tout de suite en disant non mais lui c'est pas un mec bien ou c'est pas un mec bien. Et franchement tu te rends compte que souvent c'est vrai. Et là tu sentais déjà dans la dégaine, dans la manière d'avancer, dans la manière même de se lancer, que ça n'allait pas loin. Forfait, désastre, incroyable. C'est dur ce sport, c'est vraiment dur.
18: C'est très dur. C'est
16: parfois,
18: très dur.
16: On se dit c'est quoi les caisses à savon là. Mais c'est dur les caisses à savon. Franchement ça mériterait les Jeux Olympiques évidemment. Ce serait extraordinaire. Jeux Olympiques de 2036 maintenant, c'est l'objectif. On avance encore. On va quand même rallier l'arrivée. Pourquoi pas une deuxième vie? Pourquoi pas une résilience? Pourquoi pas une réincarnation? Pourquoi pas une résurrection? Regardez-moi ça. Ça prend de la vitesse finalement. Mais j'ai très très peur pour ce virage. Est-ce qu'on va réussir à le prendre? Maintenant le petit tremplin. C'est. Ah non, encore une fois. Il n'y a rien qui va. Il n'y a rien qui va. Premier obstacle, ça n'a pas marché. Deuxième obstacle, ça n'a pas marché. Et comment maintenant on va pouvoir arriver?
17: Ça va être compliqué.
16: Parce que là, il n'y a plus rien quasiment. Et là, heureusement, le règlement est très souple. Le règlement n'est pas rigide. Il y a une âme derrière ces juges arbitres, évidemment. Et on leur consent la possibilité d'aller au bout. Même si on avance, il n'y a plus de conducteur. Là, ce sont uniquement les équipes techniques qui avancent. Allez, un peu de musique maintenant. Allez, on passe le balai. Oh, j'adore passer le balai. Je suis le roi de passer le balai. Chez
18: on vous appelle la voiture balai dans le métier.
16: J'adore.
17: Clin de poilette.
16: J'adore faire le ménage chez moi. J'adore ça.
17: C'est vrai ?
16: Alors, j'adore mettre des poubelles en bas. Ouais. J'adore faire la vaisselle.
17: Ouais.
16: J'adore passer l'aspirateur.
17: Ouais.
16: J'adore passer le balai. Il y a juste que j'ai un problème.
17: C'est le repassage, non ?
16: C'est repassage, je ne sais pas repasser.
17: Je vois votre chemise, oui, il y a un problème de repassage.
16: C'est vrai ?
17: Oh. Ah bah c'est un peu froissé. Je ne veux pas vous froisser.
16: Je ne veux pas.
17: Chemise l'est.
16: C'est magnifique. Ça avance en tout cas.
17: Alors les notes 9, 8, 9, 10, 10.
16: Allez encore.
17: Allez.
16: On continue. Les caisses à savon sur la chaîne d'équipe.
17: Allez, c'est parti, encore un rat.
16: Ça a pris un très très bon envol, en tout cas beaucoup de rapidité. Est-ce qu'il faut maintenant bien diriger
17: Rasputin.
16: Rasputin, c'est Bonéem, ça non?
17: Bonéem, bien sûr. Allez.
16: Allez, ça avance encore. Là, c'est parfait pour l'instant. Pour l'instant, ça.
17: Il est rapide, en tout cas. Hein.
16: Il est rapide du Niagara, évidemment. Regardez-moi ça, la queue du rat également. Rat à signaler pour l'instant, la pointe du rat quand même.
17: La pointe du rat en Bretagne,
16: adorée, évidemment. Voilà. Ah, ils ont réussi. Le rat était plus
17: au
16: fort que la souris.
17: Il a failli
16: sur la jambe.
17: Il a failli basculer. Il va très vite, trop vite peut-être.
16: Oh là là, Oprah Winfrey est là pour commenter l'événement aux États-Unis en direct en tout cas. Encore une fois.
17: Attention.
16: Regarde le virage à gauche.
17: Il est bien pris.
16: Encore une fois, il a failli frôler la dernière.
17: Il est vraiment à la limite. Hein. À la limite. À chaque virage, ça se soulève.
16: Allez, on fait des hurrahs là. Hurrah.
17: Hurrah.
16: Hurrah. Allez. Quelle aura ce véhicule en tout cas.
17: Exactement.
16: Beaucoup de.
17: Attention, attention.
16: Allez.
17: Le Biodric.
16: Moins 10 minutes 10.
17: C'est raté.
16: À quelques lignes. À quelques centimètres de la ligne. C'est terrifiant. C'est terrifiant cette chute là, juste tout près de l'arrivée. J'espère qu'il n'y aura pas de blessure.
17: Regardez, il faisait un temps magnifique. Il faisait un temps canon et c'est dommage.
16: Oh là là. Mais là, j'ai peur. Est-ce qu'il y aura du mercurochrome encore une fois? Sachez que ces compétitions sont vraiment. Il y a de tout. Il y a des policiers qui sont là, il y a des gendarmes, mais il y a également.
17: Je ne vais pas faire le rabat-joie, mais il aurait pu faire un meilleur temps.
16: J'en ai ras le.
17: Paul?
16: J'en ai ras le.
17: Il a été content, hein. Une vue superbe sur Mexico City. Où se déroule cette course de caisse à savon. Et le vainqueur numéro 1, la Godinetta. Avec leur papier, leur feuille volante.
16: Ça démarre.
17: Les fous de la feuille volante.
16: Regardez-moi ça, cette folie. Oui, on les a vus évidemment tout à l'heure. C'était absolument extraordinaire. Ils donnaient plein de cadeaux à la foule même. Et regardez cette victoire.
1: Ils repartent avec un petit chèque. Bravo à eux, la Golinetta, les vainqueurs de cette course de caisse à savon aujourd'hui à Mexico.
16: Et des valeureux candidats évidemment. On a eu de très très hautes performances. Certains sont aidés par la NASA, n'oublions pas. Hein.
1: Hop là ah. Et le flamant rose, ils étaient tous là. Encore
16: et oui, cette cheminée magique.
1: Le kebab, on s'est régalé une nouvelle fois, Johan, avec cette course
16: et
1: de
16: Florian,
1: caisse à savon.
16: Je suis très, très heureux de vivre cette expérience avec toi depuis quelques années maintenant. Parce que franchement, les caisses à savon, bah, ça, nous a un petit peu, ça nous a remis dans le circuit un petit peu du journalisme et de l'animation. On était un petit peu has-been et on est redevenu quelque chose.
1: On est là, merci à vous d'avoir été avec nous. On se retrouve
16: merci.
1: Très vite sur la chaîne équipe pour une nouvelle course de caisse à
16: savon.

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11: Salut à tous, merci d'être une nouvelle fois fidèles au rendez-vous UFC Classic, votre programme MMA sur la chaîne L'Équipe. Ce soir, épisode consacré à deux combattants américains, Justin Gaethje, Dustin Poirier, deux des tout meilleurs combattants que la catégorie des poids légers n'ait jamais connu, deux des tout meilleurs combattants à n'avoir jamais été champions. Ils s'affrontent ce soir en main event de l'UFC 291 qui a lieu à Salt Lake City dans l'Utah, et on va revivre cette soirée ensemble avec Lucie Berco. Salut ma chère Lucie.
12: Bonsoir Jean-Charles, bonsoir tout le monde. Effectivement, c'est un plaisir parce que là on a deux combattants d'élite. Effectivement, c'est une garantie de spectacle. On n'est jamais déçu avec ces deux là et surtout on parle d'une rivalité quasiment mythique. Ils se sont déjà rencontrés et là ils vont régler les comptes. Ont-ils fait les ajustements? Et surtout Gaethje, c'est lui qui est à la recherche de rédemption ce soir.
11: Ouais, dans cette catégorie qui a vécu un véritable âge d'or, hein, avec des combattants comme Charles Oliveira, comme Khabib Nurmagomedov, comme Islam Makhachev plus tard, eh bien, ces deux garçons, ce sont un peu les rois sans couronne de cette catégorie des poids légers. Et avec, évidemment, un passif, une rivalité. Et c'est donc le combat principal que l'on va revivre ce soir. Cette UFC 291 démarre tout de suite.

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1: Allez, on démarre cette soirée avec un combat welterweight, moins de 77 kilos. Il va opposer Matthew Semelsberger, l'américain, grand gabarit, à Uroš Medic, combattant serbe. 8 victoires, 1 défaite en carrière, surnommé le docteur, qui aura à cœur d'administrer sa médecine à son adversaire. Opposition de striker, garde ouverte, Medic qui se présente en gaucher.
2: Alors en général, quand on a des gardes opposés comme ça, le bras arrière, la jambe arrière, c'est ce qui est employé le plus souvent, puisque ça crée beaucoup d'opportunités, ça surprend toujours l'adversaire. Mais encore faut-il être sur le bon angle. Et tout de suite, le low kick.
1: C'est Semelsberger là, il n'est pas venu pour faire des rounds l'américain. Alors il y a eu une perte d'équilibre et tout de suite il passe dans le dos. Ah, c'est bien ce que fait Medic, tenter de se relever, mais il est ramené rapidement au sol par Semelsberger. Bonne roulade. Ouais, déjà une première minute où on est monté très très haut au niveau des pulsions cardiaques.
2: On a un beau body lock là de Semelsberger. Alors le body lock, c'est l'un des contrôles les plus puissants en MMA et notamment au cage control. Et attention, là il a été un peu trop gourmand, Semelsberger. Medic qui reprend le centre de la cage.
1: Comment tu dis, Lucie?
2: Semelsberger, on dit pas comme ça? Semelsberger?
1: Semelsberger.
2: Semelsberger. Ok. Sorry.
1: Not sorry.
2: Allez, le bras avant en lecture, et Semelsberger a repris le centre.
1: Excuse-moi, pardon.
2: Non, mais du coup, là, j'ai l'accent français. Je m'adapte.
1: Oh, non, je suis avec toi, Lucie.
2: Le bras arrière en contrôle de l'espace pour le moment. Il aère le jeu. Alors il a perdu en agressivité, en vivacité. C'est vrai que normalement les premiers instants sont dédiés à la prise d'information. Là il n'y en a pas eu. Là, on est parti tambour battant. Et low kick et pour l'instant Semelsberger est en récupération et d'une minute à l'autre il peut repartir sur des séquences fulgurantes. On est sur un temps mort, mais ne clignons pas des yeux, mesdames et messieurs.
1: Ouais, on a deux garçons qui sont assez explosifs dans cette catégorie où forcément les combattants ont un pouvoir de KO, un pouvoir de nuisance, je dirais, qui est assez important parce qu'on est à 77 kilos à la pesée le lendemain, en général entre 85 et 90.
2: Oui, en général, on reprend minimum 6 kilos après la pesée. C'est un peu une moyenne.
1: Ouais. Alors là, on après, a en pourcentage de poids de corps, t'en as qui reprennent jusqu'à 15%, voire au-dessus, mais là c'est vraiment des rebonds qui sont effrayants.
2: Alors en fait, vous savez, plus on est musculeux, plus on a de la mitochondrie, plus on a besoin d'eau en fait. Donc en général, les profils musculaires, ils vont perdre plus d'eau et à se déshydrater un peu plus avant la pesée. Et donc faire des rebonds hydriques aussi beaucoup plus importants après la pesée. Donc ça dépend vraiment du profil physiologique.
1: Alors Medic, il a...
2: Oh,
1: il s'est fait connecter. Uroš Medic là,
2: voilà, on l'avait annoncé, le bras arrière c'est une arme dévastatrice. Les deux s'empalaient sur les bras arrière depuis tout à l'heure, les deux ont fonctionné, mais eh bien là dans le timing c'est Semelsberger qui a réussi à connecter le knockdown.
1: C'est bien ce qu'il fait avec ses upkicks. Wow. Là il a réussi à se relever, Medic, et à nouveau il se fait percuter.
2: Superbe.
1: Ouais, j'allais dire que Medic il a jamais connu une décision en carrière en 9 combats. Soit il a finalisé ses adversaires, soit il a été finalisé.
2: Ok, donc là il arrive à sortir, mais voilà, il y a un beau contrôle du bras qui permet à Smellberger de se relever.
1: Et encore pire, hein, quand tu déroules le palmarès de Medic, il a jamais connu un troisième round.
2: Oui, donc ça questionne un petit peu sur sa condition physique. Est-il capable d'aller au bout de la décision et de gagner avec cette physionomie?
1: Ça reste forcément une inconnue parce qu'il n'y a pas de données.
2: Je le sens déjà fatigué, à vrai dire, Jean-Charles.
1: Ouais, et alors faut être honnête, hein, le rythme de ce premier round a été important. Il a aussi été touché, ce qui impacte forcément la condition physique.
2: Eh oui. Très félin, on sent Smellberger qui attend le bon moment, le bon angle, le bon timing pour attaquer. Il y a toujours ce faux rythme à chaque fois, mais ça s'emballe d'une seconde à l'autre. Il reste 25 secondes. Alors c'est bien, il gère son énergie. Et le bras arrière.
1: Ah, il a des longs segments, hein. C'est Smellberger. Allonge d'un mètre 91 pour cette catégorie des welter. Il a 11 cm de plus en allonge que son adversaire.
2: Et alors, il fait quelle taille, Smellberger ?
1: 1m85, tous les deux.
2: D'accord. Donc il a plus d'allonge que sa taille. Ça veut dire que c'est une très très très bonne allonge pour sa catégorie de poids. You're circling towards his power hand. You've got to circle. You've got to keep that foot on the outside. You circle it to the right. You threw that step to the side, jab cross one time, and it landed beautifully. Step to the outside, throw the jab. He's just sitting there. And those arms start going up. Yeah.
1: Alors on lui a dit de tourner sur sa droite et donc sur le bras avant de Smellberger. You're so much better everywhere. Just keep your foot on the outside. Start circling the right direction. Get your feet, footwork going. I want some body shots. Wow, voilà ce crochet du bras arrière qui a touché directement au visage, à la mâchoire. Généreux, hein, Medic, mais je pense qu'il perd le premier round à la faveur de ces deux voyages au tapis. Parce qu'on l'a vu au ralenti, hein, même si c'est pas très net, c'est moins net que sur la première fois. Il est touché au niveau de la tempe et il perd l'équilibre. Allez, c'est reparti.
2: Alors c'est pas mal ce bras avant pour gêner l'avancée de Smellberger. Et oh, attention, fulgurance imprévisible là de Medic qui entend bien reprendre le dessus, le lead dans ce combat après un premier round heureusement perdu.
1: Ouais, et tu sens quand même une finesse, une souplesse, une fluidité de mouvement qui est supérieure chez Medic. Smellberger, il est très très raide, très ouais, brut, un petit peu de décoffrage. En revanche, il a des qualités physiques, morphologiques, athlétiques.
2: Il a une frappe très sèche. Très très sèche, on le ressent d'ici. Maintenant, on a bien noté au premier round que les deux étaient capables de s'empaler sur le bras arrière. C'est-à-dire que, ok, Smellberger a connecté de manière plus probante, mais Medic aussi a passé quelques bras arrière. Donc attention, le danger est des deux côtés.
1: Ouais, le kick extérieur, intérieur, et il bloque rien du tout, Medic.
2: Alors, pour être très honnête, les blocages, on en voit très peu en MMA, tout simplement parce que c'est une perte de temps, et le moment où vous êtes sur une jambe, c'est un moment de vulnérabilité, c'est un moment où vous pouvez vous faire amener au sol. Donc on préfère les accepter et contrer dans le timing plutôt que de bloquer en général.
1: Tu sais que Xavier Foucault,
2: je le sais,
1: serait en total désaccord.
2: Je suis d'accord
1: avec toi. Mais il serait en train d'hurler.
2: Mais on parle d'une autre époque. Voilà. Et aujourd'hui, dans le MMA moderne, les blocages, on en voit très peu. Ouh.
1: Et il s'était mis en gaucher, hein, Smellberger. Alors chacun a, je pense, goûté à la puissance de l'autre. et la puissance ne respectant que la puissance, on a forcément un peu plus
2: de
1: respect, ouais. De conservatisme dans les opportunités, dans les initiatives qui sont prises.
2: Oui, mais alors ça, c'est le genre de combat traître où vous commencez à vous ennuyer, et au moment où vous vous ennuyez, vous détournez, c'est là que le chaos arrive. Voilà. Ouais.
1: Au moment où vous vous ennuyez, boum, vous rêvez dans une ambulance.
2: Restez bien concentré.
1: Vous vous rêvez dans le vestiaire, vous dites
2: on y va, on va combattre.
1: C'est bizarre, je suis déjà passé par là. Alors je rigole, hein, mais moi ça m'est jamais arrivé, mais par exemple Xavier, qui est régulièrement avec nous sur les soirées UFC classiques, il m'a raconté des épisodes comme ça, hein, où il se réveillait vraiment dans le vestiaire et où il nous fallait quand même un certain temps pour comprendre que malheureusement ça s'était pas très bien passé.
2: Ouais, alors si ça arrive, ça veut dire qu'il y a eu un blackout et que concrètement c'est une énorme commotion cérébrale. Donc je recommande à tous nos pratiquants qui nous regarderaient ce soir, si jamais ça vous arrive à l'entraînement ou au combat, prenez bien le temps de revenir. C'est-à-dire que même un footing, c'est interdit. Zéro impact après une commotion cérébrale. Et le simple fait d'être sonné, parfois, ça peut être une commotion cérébrale.
1: Non, mais c'est vraiment effrayant. Hein.
2: Ouais, il y a un protocole de retour à l'entraînement qui doit être respecté si on ne veut pas avoir des séquelles sur le long terme.
1: Moi, à mon petit niveau, qui était boxeur amateur, hein, j'ai vu un jour un sparring qui s'était mal passé pour un ami à moi. Et je l'ai vu revenir plusieurs fois, c'est-à-dire revenir quatre fois du vestiaire au bord du ring en demandant « Mais qu'est-ce qui s'est passé ?» Quatre fois.
2: Ouais. Non, bah là, c'est un mois minimum d'arrêt pour ce genre de choses. Alors, je ne suis pas médecin, mais il vaut mieux être prévoyant. Et un mois, ça me paraît le minimum.
1: Ça va, toi, tu t'en es bien sorti?
2: Non, moi, une seule fois, j'ai eu une petite commotion. Une fois à l'entraînement, une fois en combat, mais j'ai toujours... la première fois, je ne savais pas que c'était une commotion. Donc là, je ne l'ai pas respectée. Et effectivement, pendant toute la semaine qui a suivi, j'avais de très mauvaises sensations. J'y allais reculons. J'avais des symptômes... qui pouvait t'apparenter à une espèce de dépression, et en même temps je prenais des coups que je devais pas prendre, j'avais plus le coup d'œil. Donc vraiment j'étais ébranlé pendant cette semaine là et je ne savais pas que c'était une commotion. J'ai été éduqué malheureusement trop tard, et ensuite ça m'est arrivé en combat, et là par contre j'ai pris le temps de revenir après un mois de repos, et là je n'ai pas eu de séquelles.
1: Et on sent dans la vitesse de ton élocution, dans ton verbe absolument flamboyant, que tu t'en es sorti sans cicatrice, ma chère Lucie.
2: Non, mais en fait ça a toujours été une limite que je me suis imposée, c'est-à-dire que pour moi le premier KO que je prends au combat, ça signe la fin de ma carrière, parce que pour moi ça va trop loin. Donc je ne m'autorise pas le KO dans ma carrière, d'où un striking peut-être moins flamboyant que ce qui était attendu de ma part, mais au moins plus safe. J'ai toujours misé sur la sécurité, parce que qui va me tenir la main à la fin de ma carrière? Le public, les managers, les promoteurs,
1: c'est
2: personne.
1: Vrai. C'est vrai, le public est très exigeant.
2: Voilà, donc je dois être ma meilleure amie dans ce cas-là.
1: Le public t'oublie très vite.
2: Et voilà.
1: Et à la fin, souvent, t'es mieux placé que moi pour en parler.
2: Et ça va vite. Quand vous
1: à la fin, qu'est-ce qui reste à part des souvenirs et des cicatrices?
2: Quand vous gagnez, vous êtes sous les feux de la rampe, tout le monde vous aime. Et dès que vous perdez, tout le monde se détourne. Donc à un moment donné, je pense à moi, effectivement. Je donne moins de spectacles, mais je pense à mon futur. Et la vie ne s'arrête pas à une carrière de combattant.
1: Et regarde, Tom Aspinall, qui était le... qui est toujours, à l'heure actuelle où on enregistre, le champion poids lourd de l'UFC, qui a pris un doigt dans l'œil lors de son dernier combat contre Cyril Gane, qui a dû arrêter le combat parce qu'il n'était pas en état de reprendre. Et si tu as observé le déferlement de haine qu'il a pu avoir, alors que dans un article récent, en fait, on se rendait compte que Aspinall, plusieurs mois après cet incident, en fait, il pouvait pas conduire. À un moment, quelqu'un a tenté de lui serrer la main, il a raté la main. Il peut pas combattre, donc il peut pas en fait exercer son métier, son activité professionnelle, sa carrière s'écrit en Poitiers. Et le monde s'est détourné de lui, mais à une vitesse folle. C'est dramatique le niveau d'absurdité que l'on peut voir aujourd'hui à l'époque des réseaux. Mais c'est un autre débat. On n'a pas le temps de faire un podcast, ma chère Lucie. Et revenons donc à ce troisième round. Parce qu'on s'est un peu écarté de ce combat.
2: Et attention, ça connecte avec le bras arrière. Les deux ont vacillé légèrement.
1: Avec des frappes en ligne. 1, 2, 3.
2: C'est-à-dire que là, il tend vraiment bien le bras. Et en général, quand on tend bien le bras comme ça, c'est une barre de fer qu'on ressent en pleine figure.
1: Il a pris ce middle, jambe arrière. Là, il n'a pas aimé Semmelsberger.
2: Alors, tentative d'amener au sol, le body lock. Bodylock très haut.
3: pas vu beaucoup de luttes. Hein,
2: non, très peu.
3: Finalement,
2: et là, c'est un aveu quelque part. Hein. Quand il vient le chercher, c'est qu'il a été touché. Et c'est une manière de se sécuriser, de ne pas prendre de coups la lutte. Autant en boxe anglaise, vous n'avez pas le choix, vous allez quoi qu'il arrive ramasser, ça c'est sûr. Autant en MMA, on a le choix de ne pas prendre de coups si on ne veut pas en prendre.
3: Ouais, et c'est un choix que toi, tu as fait. Hein,
2: exactement. Lucie. On peut orienter le combat de manière à prendre le moins de coups possible.
3: Et donc, moi, je te comprends, parce que quand on passe de la boxe anglaise au MMA, les coups avec des mitaines, c'est pas pareil. Ça résonne différemment dans le crâne.
2: Ah, puis un coup, un seul peut vous éteindre en MMA, donc zéro prise de risque. En général, effectivement, moi je boxais très à distance et dès qu'il y avait du danger, boum, je saisissais parce que ça me permettait de ne pas m'exposer à une éventuelle contre-attaque. Timing, gestion de distance, tiens le bras arrière qui vient de connecter une nouvelle fois.
3: Ouais, parce que avec ces gants qui sont plus petits, il faut bien comprendre qu'on a des armes offensives qui sont plus létales et on a des armes défensives qui sont beaucoup moins efficaces.
2: Oui.
3: Donc la combinaison de ces deux facteurs fait que c'est très dangereux d'aller changer dans la poche. High kick pour Medic. Il est marqué au niveau de l'arête nasale, Samuels Berger, me semble-t-il. Tente de changer de garde, Samuels Berger.
2: Alors, il a surtout fait une feinte, là, comme s'il allait attaquer en lutte, mais bon, elle n'a pas été très bien exécutée. Et elle n'a pas créé l'effet escompté. Et pour l'instant, Medic, regardez, qui semble avoir pris...
3: Ouais. Oh, qui semble avoir envie il de faire mal à son adversaire. Il recule là. C'est Mansberger. Oh, coup de retourné. Spinning.
2: Wow.
3: Elbow. Et c'est terminé. Wow. Victoire par TKO. Duros Medic.
2: Alors que ce n'était pas forcément parti sous...
3: Non, clairement là.
2: C'était pas vraiment bien parti pour
3: on
2: lui.
3: Il était en mode croisière vers une décision.
2: Et cette capacité, cet opportunisme à aller chercher la victoire par finish, tout le monde ne l'a pas ça. Il a attendu patiemment son moment, et il s'est engouffré dedans.
3: Sans on va hésitation. Voir cette séquence parce que c'est allé très vite. Alors on l'a vu, connecté plusieurs fois, genoux, crochet. Là, on voit Samuels Berger qui lui fait signe. Et ça, on connaît ce signe, Lucie.
2: Ouais.
3: Alors
2: ouais. C'est un avant-bras, c'est pas tout à fait le coude.
3: En effet.
2: Mais quand même, l'os est dur à cet endroit.
3: Ah, c'est très dur. Ouais, et derrière, il est plus là. Il est plus en capacité de se défendre, Samuels Berger.
4: Ladies and gentlemen, referee Tyler Thomason has called a stop to this contest.
3: 9 victoires, 1 défaite et 9 victoires avant la limite palmarès. Très prometteur pour ce combattant serbe qui l'emporte donc ce soir de fort belle manière.

0: 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Weighing in at 170 pounds.
1: Back up, Flowers. Stay back.
2: Jack Matthews qui est chargé d'accueillir un débutant à l'UFC, l'Australien qui affronte l'Américain Darius Flowers, dont c'est le premier combat, mais qui est passé par les Contender Series. Contender Series qui est une émission qui s'est installée vraiment dans le paysage mondial du MMA, un petit peu l'objectif Top Chef du MMA. C'est tout simplement un combat, mais qui fait office d'audition pour l'UFC.
3: Alors les meilleures entrées à l'UFC à l'heure actuelle, c'est justement ça. Ce sont les Contender Series et en général la télé-réalité de l'UFC, Ultimate Fighter.
2: Ouais.
3: Ensuite,
2: même si elle perd quand même
3: de
2: son aura,
3: bon, oui,
2: ça
3: oui.
2: fait...
3: Mais
2: quand
3: ça reste
2: plus de 20 ans que ça existe.
3: Ça reste une belle porte d'entrée pour entrer à l'UFC. Après, si on ne passe pas par ces circuits-là, il faut passer par des organisations locales majeures. Par exemple, aux États-Unis, c'est plutôt LFA. En Europe, on a le Cage Warrior. Et donc, quand on a une ceinture, par exemple, de ces organisations, on peut rentrer plus facilement à l'UFC. Et regardez l'accélération de Flowers.
2: Ouais, Flowers, il est enragé. Il a envie de briller, mais attention parce que Matthews, c'est un combattant qui a de l'expérience. Et franchement, pour un début à l'UFC, Matthews, c'est vraiment pas un cadeau.
3: Et alors il est très généreux, mais là c'est un fractionné qu'il fait. Il va falloir qu'il arrive à récupérer après ce fractionné. Et on le répète assez souvent, la fatigue c'est la pire ennemie du combattant. Et là malheureusement pour Flowers, Matthews a réussi à laisser passer l'orage de manière assez autoritaire. Et il est toujours là. Flowers lui a quant à lui besoin de récupérer. Et c'est là qu'il peut prendre des risques.
2: Ouais, là Matthews, où... il a plus de 15 combats à l'UFC. Hein. Donc c'est quand même très rare de voir ce genre de matchmaking de la part de l'UFC pour accueillir un débutant. Je le dis vraiment, c'est un problème. Certes, il n'a jamais été classé. C'est toujours un combattant qui a alterné victoire et défaite, Jack Matthews. Mais le simple fait qu'il ait conservé sa place à l'UFC pendant des années prouve sa valeur.
3: L'accélération encore une fois de Flowers qui repart sur un nouveau fractionné. Clairement il est venu pour brutaliser Matthews, donner le ton dès le premier round. Là l'idée c'est de le faire chuter mentalement.
2: Ouais, puissant du haut du corps hein, ce garçon, Darius Flowers, plus ouais. petit que l'Australien.
3: Il est venu pour impressionner. Voilà, donc là maintenant il est en récupération de nouveau et c'est maintenant que Matthews doit capitaliser.
2: Il a une certaine élégance hein, Matthews, toujours sur la pointe des pieds, on le voit
3: joli.
2: Avec ses types au corps, ses crochets gauche au corps. Il est fin techniquement. Bon, encore une fois le niveau de position est... sensiblement supérieur hein, pour Matthews qui a affronté Kevin Lee, qui a été battu par Sean Brady, excellent grappleur dans cette catégorie, qui a battu Diego Sanchez, le vétéran américain. Donc vraiment encore une fois je suis surpris du matchmaking, à moins que l'UFC ait un plan en tête et l'envie de déjà propulser Darius Flowers.
3: Et... Oh, il danse la salsa. Il a été touché Wow, ouais, attention.
2: Il a beau faire signe, on a tous vu ce qu'on a vu.
3: Ouais, et attention à se jeter comme ça, là, c'est très dangereux à ce stade.
2: Alors c'est surprenant,
3: oui.
2: Lucie, d'avoir fait ce qu'il a fait et de répondre ensuite très rapidement de la manière dont il répond.
3: Alors là, il va falloir qu'il récupère. Hein,
2: Alors est-ce que c'était vraiment de l'esbrouf ou un petit peu? En tout cas, il vient lutter et avec succès, Flowers.
3: Et le passage de garde.
2: Ouais, c'est bien déplacé sur le côté pour éviter le danger de la guillotine. Donc là, Matthews n'a qu'un simple contrôle. Hein. Aucune chance de finaliser cet étranglement. Il doit être dans l'axe. Et au contraire, hein, conserver ce contrôle, ça peut exposer à un étranglement en vent de flou.

0: réalisation.
1: Non, moi j'ai vraiment le sentiment que c'était réel.
2: Ball from your left. You're going there first time. You're backing up. You don't want to back up. You're going leg kicks.
0: J'ai l'impression qu'on n'aura pas les ralentis, ma chère Lucie. En revanche, on a des belles,
1: belles pubs.
0: Réclames, voilà. Hein. Pour faire rentrer les sous-sous. What makes money makes sense. Ce qui fait de l'argent fait du sens.
1: Particulièrement aux États-Unis.
0: Pour l'UFC, pas forcément pour les combattants hein, d'ailleurs, soit dit en passant. Alors, à noter, j'ai dit, hein, ça se passe à Salt Lake City dans l'Utah. Donc on est en altitude, ce qui nécessite quand même une préparation spécifique, en tout cas une adaptation d'arriver plus tôt sur place pour un petit peu adapter son corps au manque d'oxygène. Allez, deuxième reprise et différence d'attitude hein, de Matthews qui cette fois est sur le pied avant.
1: Et... Oh, il a été touché.
0: Il est KO, Flowers. L'arbitre n'intervient pas.
1: Mais où est l'arbitre? Ah non, c'est dans les parties.
0: C'est limite, hein. C'est limite. Alors, j'aimerais bien avoir un ralenti.
1: Moi aussi.
0: Ah.
1: Pas du tout.
0: Ah. C'est un KO, ça.
1: Alors, il y a les deux, en fait. Il y a à la fois le KO fois.
0: C'est un KO, ça.
1: Et il y a le talon sur les parties intimes. Il y a un peu des deux, en fait. Regarde, tu vois, il y a un peu des deux.
0: Pour moi, c'est un KO.
1: Mais en fait, ce qui... Oui.
0: Là, il est KO.
1: Mais la grimace, c'est clairement les orteils là, dans le foie. Mais il y a aussi un petit peu... Attends, regardez. Ouais, non, il y a un peu quand même. Un peu. Il y a un mélange des deux. La double peine. Waouh. C'est pour tuer, hein, ce coup.
0: Ouais, clairement. Ah, c'est un coup de lance dans le foie.
1: C'est clair. Là, il va prendre tout son temps pour récupérer, bien évidemment, et il aura raison. Hein.
0: Ouais, et franchement, c'est limite hein, pour Darius Flowers. Il y a d'autres arbitres, je pense, qui n'auraient pas laissé passer ça.
1: Après, Flowers, il a eu la lucidité de se protéger les parties pour dire hey, « coup illégal ».
0: Non, clairement.
1: Et sur la vidéo, c'est vrai que on peut lui donner ça parce que même s'il y a eu un coup au foie, il y a aussi le talon qui vient rencontrer son triangle génital.
0: Parce que là, au niveau des orteils, le coup est,
1: oui.
0: est réglo. Hein. Le coup est particulièrement bien placé.
1: Mais c'est un coup hybride, tu vois.
0: Ouais. J'ai le sentiment que les dégâts sont faits par les orteils et pas par le talon.
1: Moi aussi. Mais il a raison de jouer avec le règlement.
0: Ah bah évidemment, ça passe.
1: Il est très lucide.
0: Ouais, il a fait un beau petit numéro. T'as vu que la manière dont il a regardé l'arbitre. Alors, le temps réglementaire, quand il y a un coup dans les parties, un doigt dans l'œil ou... quelconque faute, un coup derrière la tête, et bien c'est 5 minutes. Et si le combattant au bout de 5 minutes n'est pas en capacité de reprendre, et bien le combat est arrêté. Et s'il est arrêté au deuxième round, c'est un no contest, puisqu'il faut que la majorité des rounds ait été disputée pour qu'on sorte les cartes des juges. Donc pour un 3 rounds, il faut avoir fait 2. Et pour un 5, il faut en avoir fait 3. J'ai fait littéraire, Lucie, à une époque où ça existait encore, Bakel, Bakes, tout ça. J'ai quand même quelques notions d'arithmétique. Allez, c'est reparti.
1: Et tout de suite en cadrage très oppressant, Matthews. Et voilà, les coups durs qui commencent à pleuvoir en anglaise. Attention, parce que ce sont des crochets larges, par contre, très prévisibles.
0: Il y a un vrai changement d'attitude hein, chez Matthews, qui est beaucoup plus agressif.
1: Oh waouh, il a bien touché là sur ce 1-2 en ligne. Le jab.
0: Il y a une belle boxe hein, chez Matthews.
1: Ah, il

0: sape
1: les félins.
0: Toutes ses initiatives.
2: Ouais. Bon genou là pour Flowers qui grimace, qui tente une saisie et qui parvient pas à projeter au sol l'Australien. Ouh, on aurait été presque une baffe ça de la part de Matthews. Les techniques dont était familier un certain Nate Diaz. Les frères Diaz d'ailleurs de manière générale. On appelait cette frappe la gifle de Stockton en Californie. Stockton c'est la ville d'origine des frangins Diaz. L'une des fratries les plus célèbres du MMA. Attention à Matthews qui a complété son amenée au sol, qui cherche à attaquer sur une clé d'épaule.
0: Allez, on est sur une Kimura là.
2: Ouais, il va s'en servir pour passer en position montée Matthews.
0: Ça va être un très mauvais moment là pour
2: il reste
0: Flowers.
2: 3 minutes pour Flowers.
0: Et voilà, il lui colle les épaules au sol.
2: Et là en général ça sent pas bon.
0: Non, pas du tout.
2: Position très dominante et Matthews qui va pouvoir il a perdu le protège-dent.
0: Là il doit récupérer la demi-garde Flowers s'il veut espérer s'en sortir.
2: Ouais, sinon Matthews va faire ce qu'il fait maintenant, prendre de l'amplitude et frapper. Alors, sur une position qui est très stable. Ouais. Attention l'étranglement. Aïe aïe aïe.
0: Il faut pousser cette cuisse pour récupérer la demi-garde.
2: Ça va se terminer, il n'a pas de solution.
0: Donne
2: il donne son dos en désespoir de cause. Étranglement arrière. Victoire par soumission de Jake Matthews et des débuts cauchemardesques pour Darius Flowers à l'UFC.
0: Vaut mieux éviter de tourner le dos quand on est pris en montée. Récupérer la demi-garde, quitte à prendre des coups, mais surtout pas donner le dos. Là, il a signé son arrêt de mort tout seul. Après, on peut le comprendre. Hein. C'est-à-dire que quand on ramasse autant de coups. Forcément, ça,
2: c'est un geste reptilien. Hein,
0: ça amoindrit votre jujitsu hein, concrètement. Le jujitsu brésilien avec les frappes au sol, ce n'est pas du jujitsu brésilien. Ça n'a rien à voir, c'est un autre jeu. Et toujours dans la sportivité, très fair play, Flowers.
2: Ouais, Jack Matthews qui vient simplement un petit peu contrecarrer les plans de l'UFC. Avec ce takedown qui était quand même assez hasardeux hein, pour Flowers. Et malheureusement, ça a été le début des ennuis. Voilà, parce que les frappes, elles étaient puissantes, elles étaient nombreuses. Et tout de suite, là, il a les lombaires écrasés, il peut rien faire. Là, c'est vraiment la pire position.
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1: Ne pas se fier à ses petites bouclettes, cet homme est dangereux. Il s'appelle Roman Kovilov, 10 victoires, 9 par KO pour 2 défaites en carrière. Il affronte Claudio Ribeiro, le Brésilien, catégorie middleweight, moins de 84 kilos. On a deux gros frappeurs. 3 rounds de 5 minutes, c'est parti.
2: L'UFC adore ses oppositions. Russie-Brésil, parce qu'on a vraiment des profils très très solides et il n'y a pas de file d'attente pour affronter ce type de profil en général. Alors regardez, on est en garde opposée. Kovilov gaucher, il marche gentiment sur Ribeiro, cadre, l'empêche de sortir.
1: Ouais, et Ribeiro c'est pareil, hein. 11 victoires, toutes par KO, aucune soumission. Voilà, autant vous dire que l'UFC a des plans quand elle met face à face ces deux garçons. Et le plan, c'est évidemment d'en avoir un qui termine les pieds au sol parallèles au plafond. Bah, c'est une invitation à s'enlever des points de vie.
2: Non, mais en fait, ouais, c'est... On dit que c'est un sport, alors pour nous les sportifs c'est un sport, mais pour l'UFC c'est du spectacle et le but c'est effectivement d'aller chercher les combats les plus spectaculaires, sulfureux, flamboyants possibles pour le public. Mais c'est vrai qu'on n'a pas conscience de ce que ça implique derrière, les heures d'entraînement passées à la salle, les conséquences sur sa vie personnelle, professionnelle.
1: Les frais d'hôpitaux.
2: Et pour l'instant, Ribeiro, qui est attentif, qui attend patiemment l'ouverture, il cherche le coup dur. Hein. C'est le sentiment qu'il me laisse, en tout cas. Kovilov qui a un avantage d'allonge. Mais on a deux profils très différents en termes de morphotype. Hein. Presque l'impression que Ribeiro est dans la catégorie du dessus. À mon avis, il cut énormément de poids. Maintenant, les Russes sont aussi réputés pour cutter beaucoup de poids. Donc, ouais, superbe middle précis. J'ai le sentiment que Kovilov, il cherche l'intelligence, le fight IQ, là où Ribeiro attend le coup dur.
1: Ouais, gaucher Kovilov avec un très bon jeu de jambes. Et on voit que cette jambe gauche, cette jambe arrière, elle monte vite au visage. Il faudra rester vigilant pour Ribeiro. Et pour autant, on a quand même deux garçons qui se respectent, qui respectent le palmarès et la puissance adverse. Parce qu'alors là, on le rappelle, hein, 84 kilos à la pesée, mais le lendemain, on est entre 90 et 95, voire 100 kilos pour ceux qui coupent le plus de poids. Donc on a des garçons qui peuvent s'éteindre mutuellement.
2: Et pour l'instant, Kovilov, on a l'impression qu'il frappe un mur. Hein. Alors il est précis, il distribue plus, il met du rythme, mais on n'a pas vu Ribeiro... une seule fois être ébranlé et waouh, ça y est, il a passé la cinquième là.
1: Ouais, mais cette agressivité, cette offensive, elle est gérée par du déplacement.
2: Exactement, mais vraiment, Kovilov, c'est l'intelligence. Hein. Et il mise tout là-dessus ce soir. Oh, il a touché avec le bras avant. Là où Ribeiro, c'est beaucoup plus brut, hein. Il n'y a pas de préparation d'attaque.
1: Ouais, toujours en mouvement avant, arrière, Kovilov. toujours prêt à reculer, à désengager.
3: Il s'est empalé sur un bras arrière et il recule. Ribeiro, il reste une minute.
2: Ah, il a snipé à distance. Il a envoyé une barre de fer.
3: Oh, et le feu d'artifice attendu par l'UFC va peut-être avoir lieu.
2: Et le regard.
3: Quel premier round.
2: Regardez le regard qui change. D'un seul coup, Ribeiro qui faisait peur, hein, il y a encore quelques secondes, devient un enfant en survie. Et son regard qui le trahit. Il a été touché là, durement.
1: Ouais, Kopilov qui reprend tranquillement sa distance, soucieux de ne pas se précipiter, de ne pas trop s'exposer.
2: Et effectivement, il prend tout, il encaisse tout à distance. Kopilov qui a bien trouvé.
3: Attention Ribeiro avec ce bras arrière. Alors il est sauvage, il est techniquement, déficient Ribeiro, mais on sent une puissance de frappe exceptionnelle. Et là, il a décidé de vider le réservoir.
2: Oui, et surtout, un animal blessé est un animal dangereux. Et là, Ribeiro, on sent qu'il a été touché dans son orgueil. Et il arrache. Heureusement, on a Kopilov qui a de longs segments, de longues jambes, ce qui lui permet de vite retrouver ses appuis.
1: Solide, hein, Ribeiro, parce que touché durement et capable de produire une grosse accélération à la fin du round. Alors il s'est mis quand même en danger, hein, Lucie, parce qu'il est vraiment parti à l'abordage sans garde, menton aux quatre vents, en envoyant des gros crochets larges.
4: Não faz mais, se ele sentiu tua mão, ele caiu nos teus braços, você fez ele recuperar, tinha que continuar batendo, mas beleza. Anda mais para a esquerda e chuta a cintura dele, você sentiu sua perna direita?
1: Ok. Alors Lucie, então, toi qui es lusophone, parfaitement, lusophone. Qu'est-ce qu'il se dit dans le coin?
2: Non mais, ah, Jean-Charles, enfant. Et on revoit un petit peu le slow motion. Et effectivement, Kopilov aussi a été en danger.
1: Non, il a été ébranlé, mais il a su laisser passer l'orage. Allez, c'est parti, deuxième round.
2: Et pour l'instant, un combat qui tient toutes ses promesses.
1: Ouais, un Russe, un Brésilien. Et pourtant, le public américain se régale.
2: Et quand Ribeiro accélère, c'est de la dynamite. Hein.
1: Ouais, parce qu'on connaît l'exigence de ce public américain. Nous, on a l'UFC depuis quelques...
2: Oh, le coup de grâce.
3: High kick dramatique. Il a éteint la lumière.
2: Le coup de grâce. Il l'a envoyé en orbite.
3: Déconnexion instantanée pour Claudio Ribeiro. Quel geste,
2: quelle précision.
3: C'est toujours hyper impressionnant ces KO sur high kick.
2: Il réunit toutes les qualités d'un combattant. Il a le fight IQ, c'est-à-dire l'intelligence dans la cage. Il a la précision, la tactique. Et en plus de ça, il sait mobiliser ses qualités physiques et son explosivité au bon moment. C'est incroyable. Kopilov, c'est du très lourd, mes amis.
1: Ouais, et on l'avait dit, hein, que cette jambe arrière montait vite. Monter fort. Et là, à ce niveau-là, une erreur de garde et ça ne pardonne pas.
2: Il a envoyé une batte de baseball. Hein. Franchement, c'est...
1: Oh, le bruit, c'est effrayant.
2: Ah, c'était pour la batte.
5: Ladies and gentlemen, referee Mark Connors called a stop to this contest at 33 seconds of round number 2. Declare the winner by knockout, Roman Kopilov.
1: Et oui, avant que on ait ce chaos dramatique, j'étais en train de dire, j'essaie de me souvenir de ce que je disais, que les Américains, ils ont l'UFC depuis 30 ans. Nous, on l'a attendu pendant très longtemps, on l'a depuis quelques années, donc... finalement, on est encore très très très chaud. Et tu le sens dans tous les UFC Paris, il y a une ambiance de fou.
6: Ah, les Américains
1: sont devenus plus exigeants. Hein, le drame de l'être humain, c'est qu'on s'habitue à tout. Bon, en tout cas, en termes de spectacle, là, ils ont été sérieux.

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1: Quatorze victoires, aucune défaite, c'est le palmarès du Brésilien Gabriel Bonfim, 25 ans seulement, le plus jeune combattant à se produire sur cette carte opposée à l'américain Trevin Giles. 16 victoires sur ses 20 combats. Et on a là peut-être un futur espoir de cette catégorie. Oh, Walter.
2: Et on voit Giles qui fait le toréador.
1: Et attention, un gros sol, Bonfim, beaucoup de soumissions en carrière.
2: Oui, il fait beaucoup parler de lui ces derniers temps. Son deux frères.
1: Oui.
2: Redoutable.
1: Son frère c'est Ismaël, il avait été battu par un certain Benoît Saint-Denis. Oh là là là là là là.
2: Ah, il est en train de s'amuser avec lui, hein. Il joue avec, il a un très bon contrôle. Voilà, contrôle latéral, grosse pression, et là on est chez lui, c'est son jardin.
1: Ah, il l'a balancé au sol avec une facilité déconcertante, ça c'est un peu humiliant quand même, quand on se fait jeter en l'air, monter en l'air de cette façon. Et attention, la guillotine, il est parti tout de suite sur cette guillotine, il a tiré la garde, elle est engagée, il est dans l'axe, la garde est fermée. Et oui, c'est compliqué, c'est mort, il tape. Waouh. Une minute à peine pour Gabriel Bonfim, 15-0, quelle performance ce soir.
2: Le jujitsu a parlé dans cette cage. C'est un ovni, une masterclass. Il a imposé son style techniquement et tactiquement.
1: Et il avait déjà gagné en 49 secondes sur une guillotine ses débuts à l'UFC. Là c'était son deuxième combat. Cette fois il gagne en 1 minute et 13 secondes. Et voilà un garçon dont on va rapidement parler dans cette catégorie welterweight, moins de 77 kilos. Alors, je parlais de cette amenée au sol un peu humiliante, avec un très bon body lock là sur le haut du corps. Et derrière, il lui a donné une opportunité. La vitesse avec laquelle il est parti sur cette guillotine, tu sens que ça a été drillé, répété des centaines de milliers de fois. Oh, et la torsion cervicale.
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2: Deux combattants parmi les plus appréciés dans cette catégorie des poids welter. D'un côté, Kevin Holland, combattant très actif, combat 4 fois, 5 fois, parfois 6 fois par an, vainqueur ou vaincu de ces garçons qui créent toujours de l'émotion, de grands gabarits pour cette catégorie. Il fait 1m91, Holland, une allonge de plus de 2 mètres. Il est télescopique face à lui, Chiesa, qui est un grappleur. On a une vraie opposition de style, bien que Holland ait un bon sol, une très bonne d'art choke notamment.
3: Ouais, il est assez polyvalent et c'est vrai que son allonge tentaculaire, il l'utilise plutôt bien dans les deux registres. Regardez comme il est gênant avec ce bras avant qui touche de loin. Il peut presque garder le centre de la cage pour toucher, c'est incroyable.
2: Chiesa qui est gaucher dans le jeu, en tout cas la force. C'est le grappling et qui tente là d'attirer Kevin Holland dans son piège. Alors attention, parce qu'Holland, on l'a dit, est aussi compétent dans le domaine. Même si la plupart de ses victoires, il les a obtenues par KO. Kevin Holland, c'est un combattant très apprécié du public, mais très inconstant, capable du pire, coupable parfois du meilleur. Il prend n'importe qui, n'importe quand, il n'y a pas vraiment de construction de carrière hein. Chez lui, il combat pour l'argent, pour la prime. Et il combat en 77, il combat en 84. Tu l'appelles la veille du combat, il arrive, il n'y a pas de problème. C'est un ouvrier de la cage, si on peut dire, Kevin Holland. Et ma foi, il fait des belles années fiscales quand même. Allez, Chiesa qui tente de saisir single leg. Alors la défense de lutte, ça a toujours été un problème pour Holland. Il s'était fait rouler dessus par Chimaev au premier round.
3: Alors maintenant, Chiesa, il a une bonne lutte, mais c'est une lutte adaptée au jiu-jitsu brésilien. C'est pas aussi solide que ce qu'on pourrait voir par exemple au Daguestan. Et là, malheureusement, il a échoué. Alors il a une bonne prise, il a un bon grip, il essaye de crocheter la jambe.
2: Ouais, bonne saisie là en double leg et ça a failli passer.
3: Parce qu'il n'était pas assez bas sur ses appuis en fait. C'est pour ça que ça n'a pas fonctionner.
2: Genou sauté de la part d'Holland. Alors Chiesa dans le striking et lui en revanche lacunaire. Oh, genou au visage, j'ai cru qu'il avait été touché plein pot. Chiesa, et attention à cet étranglement là, je vous en parlais. Ouh, la DARS, et elle est bien placée cette soumission. Oh, c'est terminé. Wow.
3: Quelle humiliation pour Chiesa.
2: Et pour un grappleur se faire soumettre
3: Non, là c'est une vraie humiliation pour lui. Il s'est fait prendre à son propre piège.
2: Alors je pense qu'il était touché quand même sur le genou, commotionné, et donc plus en capacité de se défendre comme Il aurait pu le faire avec la pleine possession de ses moyens. Et c'est ça, Kevin Holland, c'est du spectacle. C'est voilà, de ces garçons qui n'ont jamais été champions, qui ont été classés quand même, hein, Holland, qui ont affronté beaucoup de grands noms. Et que l'UFC aime placer sur des cartes parce que spectaculaire, parce que vainqueur ou vaincu, il y a toujours du spectacle. Et parce que oui, il est américain, bien sûr. Mais c'est aussi quelqu'un voilà, qui fait pas mal de provocations, qui est un combattant qui parle bien, qui s'exprime bien au micro et dans une carrière en MMA, surtout à l'UFC où voilà, on est sur un business, hein, sur un sport spectacle, bah, être capable de se vendre, voilà, de séduire par son personnage, par ses déclarations, autant que par ses performances dans la cage, bah, c'est un accélérateur de carrière. Alors je suis pas sûr qu'il ait été vraiment touché, hein, sur le genou. Et je pense que la rotule touche, mais et il est quand même amorti par le bras de Chiesa.
3: Non, par contre, il a été totalement submergé par les assauts d'Holland. C'est ce qui l'a forcé à attaquer dans les jambes de manière un peu trop prévisible. Il s'est fait sprawler et derrière, ça a permis à Holland d'aménager son étranglement. Pardon. C'est dramatique, hein, quand on est jujitsuka, perdre de cette manière. L'ego prend très cher là.
2: Ouais, Holland qui avait été révélé en 2020, une année où il avait enchaîné 5 succès en quelques mois, avec des victoires sur Anthony Hernandez, sur Joaquin Buckley, sur Ronaldo Souza, plus connu sous le nom de Jacare Souza. Voilà, encore une belle soirée fiscale pour Kevin Holland, qui a fait le travail et qui soumet Michael Chiesa dès la première reprise.

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1: Les traits sont tirés, le cheveu a blanchi, Tony Ferguson, 39 ans, qui reste l'un des grands noms de cette catégorie lightweight, moins de 70 kilos, un temps champion intérimaire de la division. Il avait enchaîné 12 succès consécutifs pendant quelques années, il roulait sur la concurrence. Il y a ce combat face à Khabib Nurmagomedov qui ne s'est jamais matérialisé et qui reste l'un des grands rendez-vous manqués du MMA. Malheureusement, sur sa route, il a trouvé un certain Justin Gaethje qui l'a brisé et depuis c'est vraiment la descente aux enfers pour Tony Ferguson qui reste sur 5 défaites consécutives. Il affronte Bobby Green, vétéran américain qui n'est pas classé mais qui est un combattant de grand talent, un striker Bobby Green avec une excellente boxe anglaise, les mains basses mais rapides et puissantes.
2: Ça a quand même des airs de dernière chance là, pour Ferguson. C'est-à-dire que voilà, Bobby Green, c'est effectivement un ancien. Il n'a plus le droit à l'erreur parce qu'à un moment donné, soit vous quittez le MMA, soit il vous quitte lui. Je pense qu'il est dans ce type de question. Hein.
1: Ouais. Alors, les belles histoires finissent mal en général en MMA. Et celle de Tony Ferguson, malheureusement, n'échappe pas à cette règle parce que sa dernière victoire en MMA, c'était il y a 4 ans maintenant. Et il a enchaîné, je l'ai dit, 5 revers. Et
2: il a
1: vécu des KO mais dramatiques. Je sais pas si tu te rappelles notamment le KO face à Michael Chandler qui lui met un front kick à la pointe du menton et qui l'envoie en orbite.
2: Oui, donc là il est un peu en quête désespérée d'une victoire avant de peut-être prendre sa retraite. Enfin, j'imagine que c'est ce qu'il drive parce que je n'arrive pas à comprendre.
1: C'est terrible hein, Lucie, quand t'as été si haut, hein. On rappelle, il était au niveau mondial, Tony Ferguson, d'enchaîner ainsi les revers.
2: Mais ça arrive souvent,
1: de
2: c'est assez
1: dégringoler.
2: Alors ça arrive souvent à ceux qui sont invincibles pendant des années, qui se pensent insubmersibles, qui pensent être touchés par la grâce, et du jour au lendemain, c'est une toute autre histoire qu'il faut se raconter. Et là, est-ce que cette autre histoire nourrit le lion qui est en vous, nourrit la flamme? C'est pas toujours le cas, et malheureusement, c'est pour ça qu'on voit beaucoup de stars s'éteindre à petit feu, et qui vivent dans la nostalgie, parfois l'aigreur, parfois dans la dépression. La précarrière quoi, est forcée par la désillusion, il quitte la cage. Ferguson lui il cherche coûte que coûte. Oh,
1: attention. Et là on reconnaît Bobby Green hein, avec cette responsabilité défensive parfois un petit peu absente. Et voilà, ses mains basses, c'est son style, mais ses mains basses elles lui ont coûté pas mal de défaites.
2: Ouais, c'est le style pure boxe anglaise ça, mais attention en MMA, on l'a dit précédemment, un coup, un seul peut faire chavirer un combat. Alors on a un doigt dans l'œil là qui est passé je pense.
1: Alors on parle de descente aux enfers pour Ferguson, oui, mais ouais, là il y a un doigt dans l'œil clairement. Alors c'est pas très profond, hein, ça semble quand même superficiel.
2: Ah, mais quand même, hein. Ça suffit pas d'être profond. Hein,
1: oui, oui.
2: Très
1: mais bien. Quand tu vois le doigt qui rentre d'une phalange dans l'œil, là tu sais que le combat est susceptible de ne pas reprendre. Alors je te disais, Ferguson, les défaites qu'il a enchaînées, c'est quand même pas face à n'importe qui. Mais tu as quand même cette notion de déclin, de descente aux enfers. Justin Gaethje, défaite avant la limite, cinquième round. Charles Oliveira, défaite par décision. Ben Eldarush, défaite par décision. Michael Chandler, je te parlais de ce front kick phénoménal de Chandler. Et puis la dernière, c'était Nate Diaz, guillotine au quatrième round. C'était le dernier combat de Nate Diaz à l'UFC.
2: C'est comme s'il ne croyait plus en lui. Comme si il acceptait de capituler désormais mentalement. Et quand vous avez connu le toit du monde et que vous en êtes redescendu, avez-vous encore la ressource pour y retourner quand on sait ce que ça implique d'escalader cette longue montagne? Ah, ça demande une force intrinsèque surnaturelle, hein, franchement. C'est la longévité, elle est rare. Quand on a chuté. Et en même temps, quand on ne sait pas vivre autrement, que faire?
1: Ouais, parce que quand tu as été un athlète toute ta vie, eh bien, il y a forcément la peur du vide.
2: Mais pour, ça donne du sens, ça veut dire.
1: Des après-carrières hein, qui ne sont pas
2: vous
1: bien
2: avez,
1: préparées.
2: Vous avez une raison de vous lever, en fait, quand vous êtes combattant en quête. De titres et de reconnaissance, etc. Le jour où vous ne poursuivez plus ça, il faut se réinventer et redevenir quelqu'un de lambda finalement. Quand vous avez été sous les feux de la rampe, c'est pas toujours facile à accepter. Et la perte de sens, hein, souvent, c'est ça qui escorte un petit peu la dépression hein, inhérente à l'après-carrière.
1: Alors le pire aussi, c'est que quand on regarde dans le détail, dans les combats où on l'a vu perdre Ferguson, c'est qu'il a eu des moments dans ses combats. Il aurait pu les gagner. C'est pas des combats où à chaque fois il s'est fait rouler dessus. Malheureusement, ça n'a pas tourné en son sens. C'est par intermittence. On sent quand même des fulgurances de l'ancien Tony Ferguson qui était un rouleau compresseur, qui avait un style unique, complètement fou, des changements de garde. Vraiment, Ferguson, c'est un garçon qu'il est impossible de préparer parce qu'il est créatif, imprévisible. Il fait penser un peu à Prochaska chez les 93 kilos. Avec une responsabilité défensive qui malheureusement ne s'est pas améliorée avec le temps. Et on dit souvent, hein, je le dis souvent d'ailleurs, un combattant qui a été mis KO, c'est comme un vase brisé, on peut recoller les morceaux, mais il n'est plus jamais le même.
2: Non, et puis il y a aussi le poids des années, l'usure hein, qui fait son chemin, c'est-à-dire que vous avez des qualités physiologique jusqu'à 30 ans qui décline notamment je pense à tout ce qui est VO2 max et donc la récupération qui est impliquée directement donc bah, ça a une incidence sur le reste hein. On peut être intelligent mais on a moins cette capacité à exploser, donc à être fulgurant, à créer la surprise et on a moins la flamme aussi mentalement.
1: Tu perds ces petites fractions de secondes.
2: Exactement.
1: Qui faisaient que tu étais intouchable. Et attention parce qu'il prend des coups maintenant Ferguson, et on l'a dit Bobby Green, il y a une vraie puissance de feu chez ce garçon qui a certes 14 défaites en carrière, mais ne pas se fier à ce parcours accidenté, c'est vraiment un combattant hyper talentueux. Aisance, puissance, coup d'œil.
3: Keep punch straight in lines, okay? He's working. But every time that you move your head and fire back, you catch him. So be aware of that. Head movement and fire back. Okay, keep doing that. You're doing good. Stay composed. Stay patient, Tony. Patient. I need more level changes and feints. What? Okay? Just add level changes and feints now. Every time he put the head down, you know what you do. If you get too close, we need that. Okay, it's time for that.
4: Trust him, because he's going to fade.
5: Yes, sir.
4: All right?
5: Now you pay attention now. Let's take it down.
4: Yes.
5: Back, okay?
4: Yes, sir. Good job on that.
5: Stand up.
2: Il a une très très belle précision, oh, yeah. Bobby Green. Hein. Que ce soit avec ses kicks ou son anglaise.
1: Ouais, c'est un combattant hein, qui est un peu comme Kevin Holland qu'on a vu précédemment. Voilà, c'est vraiment le genre de garçon qui ne réfléchit pas en termes de construction de carrière, qui prend tout le monde, qui accepte parfois des combats difficiles en short notice. Et encore une fois, quand on regarde le palmarès de Bobby Green, c'est vraiment un combattant qui a touché l'élite, qu'il ait gagné, qu'il ait perdu. Et encore une fois, même à 37 ans, il est toujours capable de coups d'éclat. Et là, il a l'occasion d'accrocher un grand nom certes sur le déclin. Un combattant qui est à la recherche de sa gloire passée, Tony Ferguson. Et honnêtement, une défaite de Ferguson ce soir, et ça peut être la fin. Parce que qui que vous ayez, waouh! Là, on voit ce qu'il était capable de faire, Ferguson, ces petits coups de folie là.
2: Ouais, tentative de Berimbolo de se glisser par le bas, mais franchement, c'est très risqué à l'heure où on se parle. Bobby Green qui reste dangereux. Il s'est lui-même jeté dans la gueule du loup. C'était un peu ambitieux, à mon
1: sens.
2: Toujours
1: ce petit grain de folie. Mais peut-être aussi que le MMA a évolué et ce style-là n'est plus adapté.
2: Exactement. Alors il le récupère dans la garde, va tenter d'annuler le grand end pound sauvage de Bobby Green en allant contrôler son bras et sa tête, mais c'est de la survie à ce stade. Oh là là, alors pour gagner un combat, il y a aussi des bonnes décisions à prendre, et là c'était clairement pas une bonne décision, c'est assez contestable. Maintenant, il a essayé de créer un peu d'incertitude pour créer de la surprise, mais on ne peut pas se jeter comme ça sur le dos. C'est suicidaire, c'est kamikaze.
1: Ouais, et Bobby Green, il fait attention
2: aux détails.
1: Il connaît les qualités en jiu-jitsu de Ferguson, mais c'est ce qu'on dit, Lucie, à chaque coup de poing marteau comme ça, on descend d'un grade, on change de couleur au niveau de la ceinture.
2: Ah, il a tenté de récupérer un triangle. Il essaye d'agir un petit peu sur sa mobilité de hanche pour recréer de la distance et éventuellement aller chercher quelque chose. Mais il a du mal, ne serait-ce que de contrôler un bras. Oh, le rythme effréné. Maintenant, c'est coude plongeant là de Bobby Green qui tente de reprendre un peu de distance pour frapper fort. Oh, il prend de l'élan là et il arrive avec tout son poids.
1: Il approche des 50 combats pro, Bobby Green. Mais
2: ah non, c'est un monument.
1: T'as l'impression d'avoir un jeune homme en face de toi.
2: C'est clair.
1: Alors que malheureusement, tristement, Tony Ferguson fait son âge ce soir.
2: Non, et puis 37 ans, Bobby Green, je veux dire, c'est souvent l'âge d'un carrefour, quoi. C'est un virage. C'est un moment où on est un petit peu en perte de vitesse. Et ça, vraiment, on le vérifie chez beaucoup de monde. Et lui, non. Lui, il semble infatigable. Le temps n'a pas d'impact sur lui.
1: Ouais, et pourtant il a pris des rouges dans sa carrière. Il a eu des défaites très dures au Bobby Green. Et tu regardes son palmarès, il a vraiment affronté tout le monde. Islam Marachev, Drew Dober, Raphaël Fiziev.
2: Ouais, Bobby Green, il se fait plaisir.
1: Lando
2: en fait,
1: Vanata.
2: Hein. C'est un vrai combattant au sens
1: spectacle,
2: au sens Bushido du terme. C'est-à-dire qu'il vient pour se faire plaisir, il combat. Et peu importe. Victoire ou décision, lui, ou même défaite, très franchement, il est là, il fait le combat de sa vie à chaque fois.
1: Ouais. C'est pour ça que l'UFC l'apprécie, et même s'il alterne victoire revers, il a toujours su conserver sa place parce que il a su se connecter, toucher le public, parce qu'il est charismatique, télégénique, c'est un entertainer simplement, c'est une valeur sûre en termes de divertissement.
2: Et la mobilité du buste, la gestion de l'espace, il donne et derrière il aère de manière à ne pas s'exposer au danger.
1: C'est ça, je t'ai parlé de Fiziev, de Marachev, il a affronté Poirier également, Barboza.
2: Ah, il a fait vraiment ce qui se fait.
1: Que des grands noms.
2: Que des solides.
1: Ah, Ferguson qui a l'air désespéré là, qui avance main basse. Et qui prend des coups plein fer.
2: Attention, parce que la Bobby Green, il s'expose un petit peu.
1: Et encore un. Comme en fin de premier round.
2: La touche finale.
1: Le menton tient toujours pour Ferguson, qui est marqué au visage. Coupé et en sang.
6: Great round, listen. Keep the distance. Look at
4: in and out unless you're going to go all the way and close it up. If you take him on the ground again, keep that space when you pass through. Don't let him land those elbows and shit.
6: Yes, sir.
4: Okay, you got one more round. Can you just keep just touching him? You got that body, that knee, he's tired.
6: Yes, sir.
4: All right, he's beat up.
6: Yes, sir.
4: Let's go. One round. I need you to go.
5: Yes, sir. Pay attention when I need my out.
6: Yeah, he's trying to get my arm, yeah.
5: Yeah, you're supposed to get best. You're supposed to always get posted.
2: Aïe, aïe, aïe. C'est marrant, il a un côté bon soldat lorsqu'il est à la minute de repos.
1: Yes, sir.
2: Ouais. C'est marrant de voir cette discipline.
1: Ouais, visage marqué par le temps, par les stigmates des combats. Tony Ferguson, et que c'est dur quand on sait à quel point il a été grand de voir ainsi prendre des coups au sol, plein pot.
2: Oh, la saisie, derrière il l'envoie au sol. Alors là, c'était juste une question de flexibilité. Il n'y avait pas de mobilité, donc il tombe au sol naturellement.
1: Ouais, toujours main basse, la tête bien en avant là comme un appât. Pour ensuite esquiver, contre-attaquer. Et les remises, elles sont précises, elles sont puissantes.
2: Toujours les mains en basse, effectivement. Il mise tout sur son coup d'œil, Bobby Green. Et c'est surtout un hameçon qu'il lui tend en mettant son visage bien en évidence. L'idée, c'est de l'inviter à frapper.
1: Il est en train de marteler le corps et le visage de Ferguson.
2: Il est dans le jeu, il est dans le flow, Bobby Green.
1: Ouais, il est dans cet état un peu qu'on appelle d'hyper instinct ou d'ultra instinct, où tu vois tout. Tu es simplement au sommet de ton art, et ça, c'est un état qui ne se convoque pas, hein, finalement. Et toi, tu le sais mieux que moi, Lucie, parce que un combat, c'est la vérité d'un instant. Ouais. Et y a des soirs comme ça où en fait tu marches sur l'eau, tout simplement. Alors, c'est pas toujours le bon soir dans une carrière.
2: En général, cet état, tu le ressens avant même que le combat intervienne. Tu le ressens avant, la semaine d'avant, le jour d'avant, dans les heures d'avant. Tu le ressens vraiment avant. Tout est fluide en fait. T'es dans une concentration assez optimisée. Et une sorte de lâcher prise également.
1: Mais moi, ça m'est arrivé à mon tout petit niveau, tu vois. Ayant pratiqué la boxe anglaise. Et moi, je l'ai ressenti à la patte d'ours dans le vestiaire. Et là, quand tu sens que ça part vite, tu sens au bruit de la patte, tu te dis ok, aujourd'hui c'est pour moi. Ouais, Alors, si ce combat va au point, honnêtement, je pense que Ferguson le perd. Parce qu'il a pris beaucoup de coups nets, même s'il est actif, hein, attention. Hein. Ouh, ça va mal finir cette affaire, il prend trop de coups.

0: gagné les premiers rounds, il n'a plus qu'à gérer désormais. Et intelligent, eh bien il ne tombe pas au sol avec lui parce qu'il sait qu'il est effectivement au sommet de son art là.
1: Oh là là, il prend tout. Tony Ferguson, c'est terrible. C'est vraiment une coquille vide.
0: Attention là, il vient de prendre le bras arrière, Bobby Green.
1: Ça va pas bien finir.
0: Alors, il reste 1 minute 20, on peut aller à la décision quand même.
1: Ouais, mais avec le niveau qu'il a aujourd'hui, malheureusement Tony Ferguson n'a plus rien à espérer, plus grand chose à offrir que son courage, sa résilience. Mais est-ce bien raisonnable à 39 ans? Il y a une vie après le sport. Et on ne joue pas aux fléchettes ici, attention. Green qui avait perdu l'équilibre il me semble. Et il a roulé Ferguson, on arrive dans la dernière minute du dernier round.
0: Ouais, là Bobby Green il va juste gérer son combat.
1: Oh là là, la violence de ce coup de poing marteau là.
0: Elle a passé en
1: demi-garde. Et attention, il y a peut-être une opportunité là sur un bras-tête. Et il va y aller. Il va y aller Bobby Green sur ce triangle de bras. Il reste 27 secondes. Et Tony Ferguson est prêt à taper ou alors il va dormir. Et la pression est maximale, il passe sur le côté. Et là c'est un étranglement sanguin. Il va dormir Tony Ferguson. La pression est sur la carotide. Oh, il n'y a plus de temps, c'est terminé. Oh, ouais, il restait 5 secondes. Oh, c'est un naufrage jusqu'au bout. Wow. Tony Ferguson qui boit le calice jusqu'à la lice, 6e défaite consécutive. Et il n'ira même pas à la décision. Défaite par soumission face au vétéran Bobby Green qui accroche l'un des grands noms de la catégorie des légers à son palmarès. Alors là, il faut que ça se termine pour Tony Ferguson. Et masterclass hein, de Bobby Green qui ne s'est pas contenté d'une victoire au point, qui a amélioré sa position, qui a vu un schéma de soumission et qui l'a tenté. Et on le voit tenter de résister jusqu'au bout avant que ses forces ne l'abandonnent. Et l'arbitre extrêmement vigilant bien sûr au moment où le bras arrive inerte comme ça sur le sol. Il sait et il a refusé de se soumettre, ce qui dit qu'il a encore le cœur d'un combattant certes Lucie, mais le corps lui ne suit plus.
2: Ladies and gentlemen, referee Dan Mergliotta has called a stop to this contest at 4 minutes 54 seconds of round number 3. Declaring the winner by submission due to a head and arm choke, Bobby Green.
1: Victoire de Bobby Green et le temps a passé sur la gloire de Tony Ferguson. Hier encore, il était au sommet de la catégorie des poids légers. Aujourd'hui, il est au seuil de la sortie de l'UFC.

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0: 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Et quand l'action commence, un referee en charge, Dan Mergliata.
1: L'Américain Derek Lewis, recordman du nombre de KO dans cette catégorie. 119 kilos pour Lewis, 118 pour son adversaire. Deux strikers face à face. Autant vous dire que les pop-corn sont de sortie, c'est parti pour 3 rounds de 5 minutes où moi, c'est affinité avec
2: la collision.
1: Ce genou de Derek Lewis qui est sorti de nulle part.
2: Mais c'est improbable pour un poids lourd de voir un coup de genou sauter.
1: Et surtout pour un Derek Lewis.
2: Oui.
1: Et il va finir le combat parce que là, la défense n'est pas cohérente pour Marcos Rogério de Lima.
2: Ah, il illustre parfaitement l'adage, hein. La meilleure des défenses, c'est l'attaque. Et regardez.
1: Waouh, waouh. Il nous a fait une masse vidale, Derek Lewis. Et là, il prend des coups et il va se faire arrêter, c'est terminé.
2: Déjà.
1: Oh, waouh. Il est fou, ce garçon.
2: C'était un très bon échauffement, bravo Derek.
1: Incroyable. Et c'est...
2: D'accord, ok.
1: Alors, il est connu pour... Voilà, c'est... Faut franc parler. C'est un personnage, hein, Derek Lewis, qui a vraiment conquis le public américain.
2: Il est un boxeur, bon, tant qu'il ne fait pas l'hélicoptère.
1: Et un jour, on lui avait dit, mais pourquoi justement tu te mets en boxeur? En tout cas, c'est Joe Rogan donc, qui lui posait cette question en interview après une victoire. Il avait dit, because my ball was hot. Donc,
2: aérer,
1: écoutez, je ne vais pas traduire.
2: Oui, oui, non, mais
1: voilà,
2: tu peux.
1: Je ne fais que citer. Hein, je ne
2: il
1: fais que mon
2: chaud.
1: Métier de journaliste.
2: Il avait chaud en dessous son
1: gars. Absolument.
2: Voilà. Ok, tu sais que, tant qu'il ne sort pas tout.
1: Cette punchline, il en a fait des t-shirts et voilà, bah, ça fait partie un peu de son personnage et il en joue. Derek Lewis, en tout cas, il était sur une vraie mauvaise pente parce qu'il restait sur 3 défaites avant la limite consécutive. Et là, avec un finish comme ça, il vient de relancer la machine. C'est pas enfin, franchement, tu pouvais pas t'attendre à un truc comme ça.
2: Non, clairement pas. Un coup de genou sauté dans cette catégorie de poids quand on voit les morphotypes des deux bonhommes, franchement.
1: Mais surtout quand tu connais Derek Lewis, parce que c'est
2: oui.
1: pas un débutant à l'UFC.
2: Non, mais.
1: Et il le pique hein, à la pointe du menton avec ce genou ciseau.
2: Mais c'est terrible hein, pour Marcos de Lima. C'est-à-dire qu'on s'imagine pas une seule seconde quand on se prépare à l'entraînement qu'on va passer à peine 15-20 secondes dans la cage. C'est extrêmement frustrant. Ah, il est passé à la machine à laver.
1: Ouais, et derrière le grand main pound. Alors Lewis, en fait, c'est un combattant qui est très paradoxal, dans le sens où c'est une attraction, je l'ai dit. Il a quand même disputé la ceinture intérimaire hein, face à Cyril Gane. On le rappelle, il avait été battu, ça avait été organisé à Houston, chez lui. Mais c'est quand même, paradoxalement, peut-être le combattant le plus limité, je pense, de cette catégorie polo. Un des plus limités, mais il a une puissance de frappe qui est exceptionnelle. Il a un cardio quand même très limite. Il n'a pas de sol du tout. Une lutte, on va dire, embryonnaire. Il a un bras arrière, Derek Lewis. Et avec ce bras arrière,
2: d'où l'importance bah,
1: il a fait,
2: de finir très tôt le combat.
1: Une grande carrière, il a fait des millions de dollars.
0: Ladies and Ladies and gentlemen, referee Dan Migliata has called a stop to this contest at 33 seconds of the very first round. 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

0: L'heure de la revanche a sonné pour Justin Gaethje. À l'époque, il n'était encore qu'un débutant à l'UFC quand il avait affronté Dustin Poirier. Combat absolument épique qu'il avait perdu avant la limite par TKO au quatrième round. Il avait cédé dans un combat où plusieurs fois il avait touché son adversaire. Depuis, il a appris, il a mûri. Le feu follet des débuts s'est transformé en un combattant beaucoup plus éduqué, beaucoup plus prudent, mais qui conserve toujours cette puissance de frappe exceptionnelle. Ancien lutteur de formation qui est tombé amoureux de la boxe, Justin Gaethje, avec une puissance de frappe phénoménale, des KO dramatiques, 11 bonus de performance depuis le début de sa carrière à l'UFC. C'est donc 550 000 bonnards bonus dollars de bonus. J'ai fait un mix, Lucien. Il était incroyable celui-là, magnifique. 20 victoires avant la limite sur ses 24 succès, 19 par KO. J'ai envie de te dire, Lucie, c'est une valeur sûre en termes de spectacle, Justin Gaethje.
1: Tout à fait. Alors là, j'imagine, avec la tension qu'il y a et l'enjeu qu'il y a, qu'il a fait des ajustements. En tout cas, c'est ce que je lui souhaite, s'il est un minimum intelligent et s'il veut évoluer dans son art. Mais attention, parce que son adversaire, Dustin Poirier, c'est ce qui se fait de mieux en matière de striking. Donc on va voir s'il a réussi à rehausser un petit peu le niveau. Dans tous les cas, c'est un combat qui est très prometteur. Hein. Vous vous en doutez, ils avaient été élus combat de l'année, hein, il me semble, en 2018. Donc là, on veut pas moins aujourd'hui.
0: Bah, et a priori, ça n'ira pas au bout comme il y a 6 ans. Et on a deux garçons qui ont fait leur trace dans cette catégorie des poids légers, où ils ont été tous les deux champions intérimaires, mais jamais champions incontestés. Puisque Justin Gaethje a disputé deux fois la ceinture, deux fois il a perdu face à Khabib Nurmagomedov et face à Charles Oliveira. Et ce soir, ils vont combattre pour la ceinture BMF, qui est une ceinture un petit peu gadget, qui a été créée par l'UFC il y a quelques années pour la première au Madison Square Garden entre Jorge Masvidal et Nate Diaz. BMF, ça veut dire Baddest Mother F, évidemment, on va pas dire de gros mots, même si on est à une heure tardive. En tout cas,
1: c'est la ceinture des Bad Boys. Voilà. Et dernièrement, on a eu la ceinture qui a été gagnée par Charles Oliveira. Alors, j'adore Charles, c'est mon chouchou, mais je trouve qu'il ne coche pas forcément cette case.
0: Non, pas du tout. Ouais. Au contraire, c'est la noblesse, l'humilité.
1: Et oui.
0: La voix du peuple, Charles, ouais. Dobronx,
1: la ceinture
0: Oliveira.
1: La ceinture du Best ça. Guys.
0: J'ai jamais aimé ça,
1: ouais,
0: la ceinture du gentil garçon, ça marche pas, voilà. Lucie.
1: Ouais, d'un point de vue marketing, c'est vrai que ça complique.
0: Et ouais, tu le sais, voilà, mieux que moi, hein. Les filles n'aiment pas les mauvais garçons, n'aiment pas les gentils garçons, pardon, Lucie. Je te vois sourire, je te vois rougir.
1: J'en ai marre de ça, Jean-Charles, j'en ai marre. À un certain âge, oui, les filles n'aiment pas les gentils garçons. Mais passé la trentaine, je tiens à vous dire, messieurs, qu'on change vite d'avis.
0: Oui.
1: L'expérience et la vie nous apprend qu'il faut réorienter ses choix si on veut construire quelque chose de solide.
0: Allez, on accueille Dustin Poirier, toujours classé numéro 2 de la catégorie Le Diamant. Et c'est vraiment un garçon, Poirier, qui a fait sa carrière avec brio, qui a affronté tout le monde, qui a connu victoire, défaite, qui a une longévité incroyable, originaire de Louisiane, Lafayette. Et franchement, le palmarès de ces deux garçons, Poirier et Gaethje, c'est vraiment une visite au musée des sports de combat, avec tout un pan de la catégorie, de l'histoire de cette catégorie des poids légers, qui a vraiment vécu un âge d'or il y a quelques années, qui est moins dans la lumière aujourd'hui. Et je l'ai dit tout à l'heure, vraiment, ces deux garçons, ce sont un petit peu les rois sans couronne. Ce sont deux hommes qui ont échoué à chaque fois qu'ils ont eu la chance de disputer le titre incontesté. Poirier, il a combattu deux fois pour la ceinture, face à Charles Oliveira également, et face à Islam Makhachev bien plus tard, à chaque fois pour un combat de légende, mais pour une défaite au final.
1: Et franchement, on peut se demander ce qui lui manque à Dustin Poirier, hein, parce qu'il a tout. Il a un QI de combat élevé, il a une excellente adaptation et lecture de ses adversaires. Son niveau de boxe est d'un niveau élite. Il est précis, il est résilient, il a un cardio mais puissance 1000, c'est-à-dire qu'il a, il a trois poumons cet homme. Et à un moment donné, parce qu'il a aussi la lutte pour lui, on se demande ce qu'il faut faire pour être champion enfin.
0: Alors il a eu une série incroyable il y a quelques années en battant Anthony Pettis, ancien champion, Justin Gaethje, dans ce combat épique dont on vous a parlé, en battant Eddie Alvarez, ancien champion également. Il bat Max Holloway pour le titre intérimaire avant d'être battu par Khabib Nurmagomedov.
1: Oui, c'est-à-dire que même s'il n'a pas toujours gagné, même s'il n'a jamais été champion, cet homme sera au Hall of Fame, quoi qu'il arrive.
0: Ah, clairement.
1: C'est une légende. Hein.
0: Et puis alors, en début de carrière, il avait perdu contre Conor McGregor, qui n'était pas alors le grand Conor McGregor.
1: Oui, mais il lui avait.
0: Et il s'est retrouvé ensuite pour un deuxième et un troisième combat. Poirier a été le premier à mettre KO McGregor et a véritablement, on va dire, entraîné la descente aux enfers de l'Irlandais.
1: Ouais, il y a eu une bascule à ce moment-là, c'est vrai.
0: 34 ans, tous les deux, ils sont plus proches du crépuscule que de l'aube, mais toujours. Deux des combattants les plus spectaculaires de cette catégorie des poids légers.
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0: Ouais, sous le regard de Jorge Masvidal, le détenteur originel de cette ceinture PMF, dont on pense ce qu'on veut, et je n'en pense pas forcément du bien. Peu importe ses accessoires. On va vivre un grand combat, Poirier-Gaethje, acte 2.
1: Alors Jorge Masvidal qui est aussi le partenaire d'entraînement de Dustin Poirier, hein, il est aussi là pour faire preuve de soutien et c'est marrant. J'ai cru voir Patrick Blatt également dans la tribune. Allez, c'est parti, premier round.
0: Ouais, et c'est un combat pour le titre, entre guillemets. Peu importe, c'est un main event, donc en 5 rounds de 5 minutes.
1: Alors, on va voir quelle a été l'évolution de Gaethje. Lui qui met une pression en général constante et destructrice. Il a des low kicks
0: violents. Ah ouais, et là, il commence à les sortir tout de suite. Ah bah low kick, 4 kicks là, il casse les appuis. Et encore une fois, les années lui ont appris la prudence. Oui, parce Gaethje qui a été. Voilà, au début, en fait, quand il est arrivé, c'était véritablement un chien fou. Hein. Le Gaethje d'avant l'UFC, tu regardes ses combats, c'est vraiment du pur divertissement, mais avec les risques que cela comporte. Et avec les années, et il a 34 ans aujourd'hui, avec les défaites aussi, parce qu'il a compris qu'il n'était pas invincible, eh bien, il a changé son style.
1: C'est-à-dire que c'est vrai qu'à ses prémices, c'était vraiment un brawler suicidaire, en fait. Il prenait tous les risques. Et effectivement, eh bien, on apprend beaucoup plus à travers les défaites qu'à travers les victoires. Et ça vous force à vous remettre en question. Et la remise en question est douloureuse en général. Mais voilà, c'est aussi comme ça qu'on apprend. Et je pars du principe qu'un échec n'est un échec que si on n'apprend pas de lui. On va voir si aujourd'hui ça a été un vrai échec ou si ça fait partie d'une étape dans son processus.
0: L'échec, c'est de rester là où on est tombé.
1: Exactement.
0: C'est Socrate de Constantinople qui disait ça.
1: Écoute, je ne le savais pas, mais c'est en tout cas ce que je me suis répété dans mes défaites pour... pour me rassurer. Ah, on a donc deux gardes opposés, comme vous avez pu le voir, et Dustin Poirier toujours aussi fin techniquement avec la préparation de son bras avant qui lui sert de rampe de lancement pour le bras arrière, toujours dans la gestion de distance.
0: Alors après, ce style de chien fou, de brawler, de bagarreur, c'est ce qui a fait aussi qu'il a eu une ascension aussi rapide et qu'il a eu des opportunités de carrière importantes, parce que voilà, c'est un pur produit UFC, Justin Gaethje, c'est une valeur sûre en termes de spectacle.
1: Pour le moment, franchement, je trouve qu'il fait un combat plutôt intelligent, Gaethje, plutôt aéré, il envoie ses combinaisons, il se déplace, même si je vois Dustin peut-être légèrement devant, ne serait-ce que par sa posture dominante, il maîtrise l'espace.
0: Poirier qui a une excellente boxe anglaise et qui est l'un des seuls vraiment à adopter certains mouvements, certaines esquives de boxe anglaise, et on en a parlé un peu plus tôt dans ce programme. C'est tellement dangereux d'aller échanger à mi-distance. Lui, il gère parfaitement cette mi-distance, là où certains ne sont pas à l'aise, là où l'oxygène se fait rare. Lui, il court.
1: Ouais, alors attention tout de même, parce que je remarque que chaque rupture de contact, il s'expose au crochet dangereux là de Gaethje. Ah,
0: bien sûr, il est ouvert. Hein, Poirier, il en a connu lui aussi des défaites et des rouges dans sa carrière, mais il a vraiment développé un système de mobilité du buste, de défense avec l'épaule, une garde très haute. Et il a touché là, avec un bras arrière. Et on parlait de cette qualité, de cette précision. Et là, Gaethje voit certainement ressurgir de très mauvais souvenirs. Et il est marqué au visage, il le sait, il le sent. Et alors là, franchement, tu perds par KO pour une revanche 6 ans après avoir perdu par KO. Non, là, non, c'est le genre de défaite qui peut te briser psychologiquement.
1: Alors c'est bien, il a un bras arrière qui contourne la garde de Gaethje. Et le visage est déjà marqué.
0: Ouais, coupé au niveau de l'arcade sourcilière gauche. Et on sent que l'explosivité n'est plus la même.
1: Oh, superbe ce crochet bravo encore une fois de Gaethje. Qui est beaucoup plus...
0: Cette jambe arrière, elle était mal intentionnée de la part de Poirier.
1: C'est marrant, c'est comme s'il était déjà fatigué, Gaethje, il a déjà la bouche grande ouverte, il a du mal à se ventiler. Alors après, ça peut être aussi fonctionnel, hein. Pour peu qu'il ait la cloison nasale déviée, ça force à respirer la bouche ouverte, c'est pas forcément un mauvais signal.
0: Le diamant, une pierre précieuse qui ne perd certainement pas de son éclat à 34 ans, malgré une très longue carrière. Il a commencé beaucoup plus jeune que Gaethje.
1: Oh waouh.
0: Oh là là là là. Il y avait un échange là sur cette fin de premier round.
1: Ouais, et
0: ce combat, en tout cas ce premier round, tient toutes ses promesses et encore plus.
3: Slowly bring your breath down. Slowly. Okay? Slowly. Don't force it. Take your water. Give him a chance for water. Give him just a quick chance. Okay, listen to me while he's working on you. That round was fucking brilliant. That is dialed in. Control chaos, baby. Okay, don't forget your jab. You're moving.
4: Reset, reset. I'm saying too much. If something's not there for you, get out of here. You don't have to wait.
5: I'm saying too much about him?
4: Yeah.
6: Hide the kick behind that too, or the knee right up the middle, no, right? He's dipping every time. One, two, knee right up the center.
1: C'est se crocher à chaque fois en rupture de contact.
0: Et là, on sent toute la dangerosité.
1: Ouais, des deux côtés. Hein. Mais Gaethje particulièrement.
0: Parce que là, quand il envoie ses crochets, il met tout le poids du corps.
1: Et oui, et il est à mi-distance. Dustin Poirier ne voit pas forcément les coups venir à cette distance.
0: Allez, deuxième round. Premier à l'avantage de Dustin Poirier.
1: Et il lui barre la route, hein. Il le garde toujours dans son périmètre.
0: Ouais, c'est Poirier qui est l'agresseur.
1: Grosse pression de la part de Poirier. Gaethje mobile. Il varie les niveaux, corps, face.
0: Ouais, ce crochet du gauche là. Et les mains bien hautes hein, pour Poirier, toujours vigilant. Et Poirier toujours sur le pied avant, Gaethje qui attend, le contre, le kick électrique, dramatique, c'est terminé la rédemption de Justin Gaethje qui éteint Dustin Poirier à la deuxième reprise.
1: Imprévisible.
0: Qui aurait cru, qui peut se targuer d'avoir fait ça à Dustin Poirier? Ils sont rares.
1: Monumental.
0: Et que la revanche est douce après toutes ces années pour Justin Gaethje, après avoir été touché aussi au premier round.
1: Et Jean-Charles, je pense qu'on peut mesurer l'évolution de Justin Gaethje qui a proposé un combat plutôt élaboré, tactiquement parlant. On était loin du bulldozer suicidaire dont on parlait tout à l'heure. C'est en contre qu'il a trouvé l'issue et le chaos, le finish. Waouh! Alors je m'attendais à un combat éventuellement qui allait à la décision. Parce qu'on avait des profils très endurants, très résilients. Mais alors là, ce scénario-là, ceux qui ont parié sur Gaethje ce soir ont dû gagner beaucoup d'argent.
0: Ouais, et il n'y avait que deux hommes qui avaient jusqu'ici battu Dustin Poirier par TKO, un certain Conor McGregor en 2014. Et puis Michael Johnson. Deux ans plus tard,
1: on va revoir ce ralenti.
0: Fou là là, ce high kick qui part
1: exceptionnel,
0: comme une batte de baseball.
1: Et ça, c'est le défaut des boxeurs, Jean-Charles. On a souvent les mains en bas, confiant en notre coup d'œil, mais on voit pas forcément les high kicks arriver.
0: Boum! Et là, il le laisse en position christique, inerte au sol. Et Herb Dean qui
1: fait un
0: se
1: slide.
0: Jette, qui fait don de son corps pour éviter à Poirier de prendre d'autres dégâts.
1: Il aurait pu la prendre, non? Oh, c'est dramatique.
0: Oh là, il s'écroule complètement inerte là, son âme a quitté son corps.
1: Oh,
0: l'image elle est dure et il en met une et il s'arrête. Gaethje, il a compris tout de suite. Et on peut pas lui en vouloir hein, d'avoir mis ce coup de poing, parce qu'un combattant il est programmé pour combattre, et tant que l'arbitre n'intervient pas, il y a tellement d'influx nerveux, d'adrénaline, et on sent à quel point elle est importante pour lui, cette victoire qui ouvre de nouvelles perspectives de carrière. parce qu'à 34 ans, il aurait pu être condamné au second rôle dans cette catégorie. Et désormais, il peut regarder devant pour obtenir, pourquoi pas, une ultime chance mondiale. La dernière danse de Justin Gaethje. Et on revoit ce qui s'est passé lors de l'UFC 278. C'était un high kick également. C'était le fameux high kick de Leon Edwards sur Kamaru Usman, alors qu'il avait perdu chaque minute de chaque round et qu'on était dans le dernier round et que personne ne pensait qu'il allait réaliser, alors que Usman était le champion invaincu depuis 4 ans. Des highlights, une nouvelle fois fidèle à son surnom, à sa réputation. Quel panache de Justin Gaethje pour clore la rivalité entre ces deux immenses champions. Quel bonheur aussi, Lucie, de revivre ça ensemble.
1: Et oui, tout à fait, ça a été un véritable plaisir de partager cette soirée à vos côtés. Merci Jean-Charles, merci à tous.
0: Plaisir ma chère Lucie, et merci à Romain Gégou qui était notre chef d'édition ce soir. Merci d'être toujours fidèle au rendez-vous UFC Classique. On se retrouve la semaine prochaine.

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3: Salut à tous, ravi de vous retrouver pour un nouvel épisode du UFC Classique, votre rendez-vous MMA sur la chaîne L'Équipe UFC Classique, le programme qui revisite les grandes soirées de l'histoire de l'UFC. Ce soir, l'UFC 268, il y a 5 ans, le Madison Square Garden, théâtre de la revanche entre Kamaru Usman et Colby Covington pour la ceinture des welter. Usman, le Nigérian, opposé à cet Américain, grand gueule, deux hommes que tout oppose et un duel qui excite particulièrement les fans de l'UFC. Xavier Foupapoukam est avec moi. Salut mon cher Xavier.
4: I'm the Professor X. Punishment time. Je suis le Professeur X et c'est l'heure de la punition. Salut mon cher Jean-Charles et bonsoir à tous. Effectivement, ce soir nous avons cet affrontement qui avait beaucoup fait parler la première fois et qui là est encore plus attendu entre, vous l'avez dit, la grande gueule actuelle du MMA mondial et celui qui aujourd'hui s'inscrit finalement comme le welterweight imbattable de le roi de la division pour l'instant.
3: Oui, il va tenter de défendre sa ceinture pour la cinquième fois ce soir. Il règne incontestablement sur cette catégorie depuis maintenant 3 ans, depuis qu'il a pris la succession de Tyron Woodley, et il marche sur les traces d'un certain Georges Saint-Pierre, le plus grand welter à combattre à l'UFC. Premier combat, on est en tout début de carte préliminaire, catégorie poids lourd. C'est parti. 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
3: Allez, c'est parti pour cette UFC 268 avec un tout premier combat catégorie poids lourd. Et cet homme originaire de New York, Gian Villante, opposé à l'Américain d'origine espagnole, Chris Barnett. Alors on a deux poids lourds assez atypiques avec des parcours un petit peu accidentés, hein, beaucoup de défaites sur la route, beaucoup d'expérience aussi parce que des garçons qui sont allés combattre de très nombreuses fois à l'étranger. Alors Barnett, c'est vraiment lui le plus surprenant. Il fait 1m75 pour 118 kg sur la balance. Et pourtant, Xavier, ne pas se fier à cette apparence, on va le dire, un petit peu adipeuse, au premier coup d'œil, peut-être un petit peu ventripotent, Chris Barnett. Néanmoins, c'est un garçon qui a des qualités de souplesse qui sont très surprenantes pour un homme de son gabarit.
4: Oui, il a su montrer de la souplesse, de l'explosivité aussi. Il sait faire des acrobaties et il sait être imprévisible. Et comme vous le dites souvent, un combat de MMA n'est pas un défilé de mode. Finalement, on a là deux adversaires qui ont privilégié l'efficacité, finalement, privilégié le fond à la forme. Barnett tout de suite avec des low kicks. Villante qui lui met 13 cm de taille pour une allonge finalement qui se rapproche.
3: Ouais, Villante 17-13 en carrière. Et souvent sur cette carte new-yorkaise, hein, l'UFC va donner leur chance à des combattants locaux pour faire venir le public assez tôt dans les soirées, puisque sur un UFC numéroté, on a 13-14 combats, parfois plus. Et c'est vrai que souvent, malheureusement, le public américain est un peu exigeant. Souvent, en début de carte, on a quand même des salles qui sonnent creux.
4: Et c'est une façon de remplir la salle, effectivement, hein, de faire combattre des homeboys, des gamins du coin, et quelque part les spectateurs s'identifient plus facilement lorsqu'ils ont des athlètes locaux qui s'expriment devant eux.
3: Alors, Barnett, il est né dans les arts martiaux, ses parents étaient tous les deux ceinture noire de taekwondo, et c'est par cet art martial qu'il a débuté on va dire son chemin, et ce qui explique donc ses qualités de souplesse pour un garçon d'1m75. On l'attendrait plus dans la catégorie peut-être des 66, des 70 kilos. Lui, il en fait, j'ai dit 118 tout à l'heure, mais on est à 119-700. Donc voilà, il fait partie de ces poids lourds qui doivent faire une petite diète pour accuser la limite des 266 livres.
4: Mais il est aussi large que haut, ce qui pourrait donner l'impression à Bouffon d'abord qu'il a un déficit d'allonge, ce n'est pas le cas. 188 cm d'allonge, c'est quasiment équivalent aux 191 de son adversaire. Ceci dit, surtout, on va le voir, hein, on a d'un côté un Villante qui est grand, lourd, plutôt lent, et un Barnett qui est capable de frapper de façon explosive.
3: Grand, lourd, plutôt lent, ce n'est pas forcément une belle image de la catégorie poids lourd que vous nous donnez là,
4: non, mais
3: mon cher Xavier.
4: Ce sont des choses qui arrivent, c'est pas toute la catégorie qui s'exprime de cette façon-là. On a des Cyril Gane qui sont complètement à l'opposé en termes de style. Là, en l'occurrence, le style de Villante, c'est un petit peu ça. Barnett, il sait qu'il n'a pas le choix, hein, s'il veut traverser la distance pour venir toucher son adversaire. Il doit jaillir, ressortir, se déplacer, malgré, vous l'avez dit, un corps qui peut parfois...
3: qui ne présage pas en apparence de sa qualité d'athlète de haut niveau, si je puis dire, mon cher Xavier.
4: Et qui peut parfois être un peu à son désavantage lorsqu'il s'agit de se déplacer. Mais il sait gérer. Avec front kick de la part de Villante, toujours dans le vide. Une fois de plus, lorsqu'il envoie un coup, Barnett est déjà parti, s'est déjà déplacé. Tentative de Superman Punch à distance, on est toujours trop loin. Un peu timide pour ce début de combat, les deux hommes.
3: Ouais, c'est un garçon, Barnett, qui a beaucoup tourné sur le circuit régional américain avant de se voir offrir sa chance à l'UFC, où il fait ce soir son deuxième combat. Le premier, il l'a perdu face à Ben Rothwell, un vieux routier de cette catégorie. Il l'a perdu par guillotine. Combat donc très important s'il veut avoir la chance de poursuivre son histoire à l'UFC.
4: Un coup de pied retourné qui part très vite là et assez précis. On l'a dit, Barnett, il connaît aussi le taekwondo. Cet art martial, on utilise en grande majorité les jambes, en tout cas en compétition, entre un taekwondo sportif. Allez, on vient saisir peut-être. Coup de genou au corps inefficace parce que avorté. Il faut rentrer le bras à l'intérieur si on veut réussir à sortir le bassin. Pour l'instant, Villante a les deux underhooks, les deux crochets par en dessous. C'est terminé. Fin de la reprise.
5: Listen. I need hands and then some kicks. Okay?
4: Et on demande à Gian Villante de s'activer un petit peu. On lui demande d'envoyer de la boxe, d'envoyer des coups de poing, des coups de pied.
5: Yes, right hand round kick. Follow through him. Yeah, put the right hand out, kick, head kick, right.
4: Cet enchaînement.
3: Alors, ce combat qui est, on va dire, placé par l'UFC plutôt comme une attraction. Hein. On n'est pas sur deux garçons qui a respectivement 35 et 36 ans vont avoir une chance de construire une dynamique à l'UFC. Quoique dans cette catégorie poids lourd, tout est possible, puisque malheureusement cela manque de densité. Voilà, on a des garçons qui ont des parcours un petit peu cabossés, je l'ai dit, mais de l'expérience. Villante, il est à 7 victoires pour 10 défaites à l'UFC. Mais c'est un garçon qui, quand même, a su conserver sa place depuis de très très nombreuses années.
6: Et on sait, si une place à l'UFC, ça coûte cher. Et si l'UFC est exigeant avec ses athlètes, plus de défaites que de victoires, c'est sûr que c'est assez rare de maintenir sa place. Mais vous l'avez dit, on est chez les poids lourds, catégorie qui est en cruel manque de talent et de renouvellement.
3: Ouais, puis alors la dynamique n'est pas très bonne hein, pour Villante, qui reste sur 3 revers consécutifs, 4 défaites sur ses 5 derniers combats. Et avec un rouge ce soir, malheureusement, j'ai peur que ce soit la fin du chemin pour lui.
6: Barnett qui est en train de stéréotyper un enchaînement. Là, il est jailli avec un Superman punch du bras avant, ou du moins un coup de poing sauté du bras avant.
3: Et on parlait de cette souplesse, de cette vitesse. La voici à l'œuvre. Alors, ce sont des mouvements qui sont très flashy, très spectaculaires, mais qui aussi vont venir consommer beaucoup d'énergie.
6: En tout cas, pour l'instant, il ne couche pas.
3: C'était beau, mais c'était très peu efficient.
6: Oui, c'est un peu spectacle. C'était peut-être pour alerter aussi son adversaire de ne pas trop s'approcher ou ne pas trop manquer de vigilance. Mais
3: c'est-à-dire qu'au festival des arts martiaux, ça aurait été sympa.
6: Voilà.
3: C'est ça que vous voulez dire.
6: Entre deux démonstrations de moine Shaolin, effectivement. Crochet large, plongeant, pas vraiment engagé.
3: Ouais, et il commence à miner un petit peu là cette jambe avant, cette cuisse de la jambe avant, avec ses frappes Barnett.
6: Oui, mais il serait temps de bloquer hein, pour Villante. Ça, c'est vraiment très lent comme coup de pied et plein de défauts, malheureusement. Barnett ne peut que le voir venir.
3: Pour autant, ce n'est pas à 36 ans que Villante va changer, je pense, sa technique ou son style, surtout après 30 combats professionnels.
6: Mais je pense pas qu'il est venu pour ça. Il est au mieux pour essayer de redresser de finir en beauté sa carrière, et au pire pour se faire plaisir. Mais en tout cas, c'est pas aujourd'hui effectivement qu'on en fera un nouveau.
3: De la part de Chris Barnett,
4: il est KO.
3: Et derrière le grand handball, il n'en peut plus. Villante, là, il s'est mis en position latérale de sécurité.
4: Il a déjà
3: rendu les c'est armes. Terminé. Quel TKO finish incroyable de Chris Barnett, qui nous offre un petit salto derrière.
4: C'est ce que l'UFC attendait de lui, du spectacle, du spectaculaire. On le savait, il sait réaliser des techniques spectaculaires, des coups de pied retournés, des choses comme ça. Villante a encaissé son talon à la nuque. On ne sait pas trop si c'est sur la nuque ou la tempe, mais tout de suite il a senti que ça n'allait pas, il s'est mis en boule. Il a refusé le combat et en signe.
3: Oh là là là là, magnifique.
4: À la fois sur le côté de la tête et sur l'arrière. Complètement sonné. Il n'était plus là, Villante. Monsieur Miragliotta lui a laissé quand même une chance de revenir. Sur un Barnett qui s'est complètement jeté sur lui. Il savait que c'était son heure.
3: Ouais, et là c'est le talon hein, qui vient frapper l'arrière du crâne. Voilà une zone très sensible hein, qui implique le système vestibulaire, qui gère la fonction motrice du corps humain, donc le déplacement, l'équilibre. Et il n'était plus là, il n'en voulait plus, il n'en pouvait plus, Villante.
6: Beaucoup de gens s'y attendaient. On vous l'a dit, hein, l'UFC compte sur lui pour ce genre de technique spectaculaire. On l'a vu aussi dans ce magnifique salto. Réception sur les fesses.
3: Ouais, c'est un coup de pied qui a fait le tour du monde. Ça. En tout cas, Chris Barnett, il a électrisé le Madison Square Garden pour l'ouverture de cette carte ici au Garden, la Mecque des sports de combat.

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1: Le futur, c'est le surnom que s'est donné ce tout jeune Irlandais, 23 ans, pour Ian Garay, qui affronte l'Américain Jordan Williams. Et évidemment, avec l'envie de marcher sur les pas d'un autre illustre Irlandais à l'UFC, un certain Conor McGregor. 7-0 en carrière pour Ian Garay, qui a fait ses armes aux Cage Warriors. Il combat, lui, dans la catégorie des welter, moins de 77 kilos.
2: Très très grand hein, pour un 77.
1: Ouais, qui a eu un parcours amateur, qui a été champion aux Cage Warriors et qui fait ce soir ses débuts à l'UFC avec seulement 7 combats à son actif. Et on l'a dit, 23 ans. On n'a en général qu'une seule chance de faire une bonne première impression.
2: C'est déjà à la distance, là, Ian Garay. Boxe bras tendu.
1: C'est un striker. Hein. Garay, on l'a dit, très bon boxeur, très fin techniquement.
2: Oui, mais il se fait toucher au démarrage de l'enchaînement par Williams. Jordan Williams qui essaie de cadrer un Garay qui se déplace beaucoup.
1: Ouais, Williams qui est gaucher. On est donc en garde ouverte.
2: Une bonne esquive, Ian Garay qui tente de changer de niveau pour venir saisir les deux jambes. Williams qui a défendu, Ian Garay n'a pas insisté. Il désengage tout de suite le clinch intelligemment, il n'y dépense pas trop d'énergie.
1: 6 victoires avant la limite sur ses 7 succès professionnels. Aucune par soumission. On l'a dit, Garay, c'est un striker qui sait aussi lutter quand le combat l'exige. Pour fatiguer ses adversaires, pour aller chercher une victoire par TKO en grand unpound, donc on frappe en frappant son adversaire au sol.
2: On peut voir, il a un jeu d'esquive aussi très fourni.
1: Ouais, et puis encore une fois, son atout principal, alors il n'a pas une allonge exceptionnelle, mais c'est sa taille, Xavier, et donc cette capacité à gérer, à imposer sa distance.
2: Williams qui doit le courir après plutôt que de...
3: Ah ouais, attention à ce crochet là qui fait perdre l'équilibre. C'est ce qu'on disait, hein, c'est parce qu'il lui courait après. Il a tenté de le bloquer avec un crochet alors qu'il était même plus en appui. Et vu qu'il avait les jambes en l'air, son pied s'est dérobé.
1: Alors l'Américain qui est venu un petit peu, on va dire, tester l'eau, mettre le pied dans l'eau. Donc en allant lutter pour la première fois. Et on voit que les défenses de Garay sont au point.
2: On met bien le bras à l'intérieur, le bras en fourchette, voilà. Il inverse la tendance. Très très bien réalisé.
1: Ouais, genou au corps.
2: On sent le garçon doué et qui a aussi beaucoup travaillé à l'entraînement. Les réflexes sont conditionnés et précis. Tente de descendre pour ramasser les deux jambes pour Williams. Ouais. Garay qui le relève, le redresse tout de suite et
1: avec les deux mains sous les aisselles.
2: Il s'écrase bien contre le grillage. Il veut empêcher Williams de sortir son bassin. C'est très technique hein, ce qui se passe. Oh, le bon coup de genou là sur un Williams qui avait la tête un peu basse. Histoire de le rappeler aux fondamentaux de sécurité dans cette position.
1: Allez, là il faut avoir l'intelligence et c'est bien ce que fait Gary de rompre le contact, de reprendre sa distance.
3: Il a un combat très construit en fait. Bien le high kick là en contre sur un Williams qui avançait. Ça l'a stoppé dans son avancée.
1: Ouais, pour autant il a besoin de retrouver de l'espace parce que Williams a pris le centre de la cage.
3: Williams reste quand même très conquérant, peut-être un peu imprudent, mais il continue à avancer, à vouloir mettre la pression à un Gary qui continue à se déplacer, qui ne se laisse pas enfermer dans la boîte.
1: Ouais, et qui est lucide hein, malgré la dépense énergétique sur cette phase de lutte. On le voit chercher vraiment les frappes précises au menton.
3: Il a compris hein, qu'il avait un agresseur en face, donc il se place en contreur. Il utilise sa puissance, le fait qu'il avance pour mieux le planter.
1: Ouais, les jambes montent également très vite, jambe gauche ou jambe droite.
3: Et Williams qui devient de moins en moins précis, plus lent.
1: Ouais,
3: il tombe
1: et
3: sur
1: qui
3: ses
1: a
3: coups.
1: Souvent les mains très basses en fin d'enchaînement.
3: Il a les mains basses, il tombe sur ses coups. Il n'arrive pas forcément à destination.
1: Il s'est pris un missile, Jordan Williams.
3: TKO
1: à la toute fin de ce premier round. Et voilà Ian Gary qui réussit ses grands débuts à l'UFC. L'Irlande a peut-être un nouveau

0: Des offensives toujours stériles parce que hors distance. Et alors là, ce petit pas de retrait pour ajuster derrière ce contre chirurgical à la pointe du menton. Déconnexion immédiate. C'est magnifique, c'est du grand art.
1: Tellement technique ce combattant. Il a combattu sur son pied arrière. Esquive, remise. C'est de la boxe d'école.
2: The future is here, right? It was one Irishman who took over the UFC. It's my time now.
0: Et évidemment, c'est ce qu'il dit, hein, l'affiliation elle est évidente. Et il va jouer avec. Et il dit le futur est là. Il y a un Irlandais qui a conquis l'UFC, mais maintenant c'est à moi.
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1: Quatrième combat à l'UFC pour le jeune Nassourdin Imavov, pur produit du MMA français et clairement l'une de ses plus belles promesses. Striker élégant, précis, qui est né au Daghestan et qui a ensuite émigré en France très jeune. Il a d'abord commencé par la boxe anglaise dans le sud de la France avant de monter à Paris avec son frère aîné Daguir.
2: Combattant intelligent, patient, qui construit ses combats, qui sait s'adapter aussi, qui ne panique pas dans des situations critiques. Un combattant pétri de qualité avec parfois, tout de même, parce qu'on a tous des faiblesses, parfois il a pu se laisser pétrir par le doute au fil de sa carrière. Mais ceci dit, c'est à mettre dans la balance avec tout le reste des qualités qu'on a énoncées.
1: Longiligne, explosif, déroutant. Et pour son quatrième combat, il affronte un Américain, Edmund Shahbazyan. 11-2 en carrière et beaucoup de victoires avant la limite. C'est un striker, Shahbazyan. Ce combat, ça devrait se passer.

0: Debout.
1: Cacha Bazian qui a pour moi une posture quand même un peu très de profil et plutôt rigide. On le voit, hein, Nabov avec le pas souple, qui se déplace de façon fluide. Cacha Bazian peut-être un peu crispé en ce début de combat, on peut le comprendre. Bon contre là, bon direct.
0: Et attention à Imavov qui se plaint d'un doigt dans l'œil.
1: Chabazian, on sent qu'il a ce bras arrière prêt à partir.
0: On rappelle, hein, on est dans la catégorie middleweight, moins de 84 kilos. Et on a deux garçons qui sont très jeunes, 23 ans pour Chabazian, 25 pour Nassourdine Imavov. Le présent et l'avenir de cette catégorie. Attention à ce cross du bras arrière là qui est arrivé sur le visage de l'Américain.
1: Il est passé par-dessus l'épaule.
2: Attention au coup de coude. Lâche le coup de coude en premier. Attention au coup de coude.
1: Et Chabazian qui vient plaquer évidemment contre le grillage. Tente de contrôler son poignet. Imavov repousse bien avec l'avant-bras. Avec une position de. De King Style, comme s'il voulait mettre un coup de genou.
0: Ouais, il est marqué, hein, l'œil droit, Nassourdine, coupé. Allez.
1: Il faut sortir son bassin du bon côté, côté gauche en l'occurrence, là pour Imavov.
0: Ah, le bras sous l'aisselle, les coudes pour venir piquer Chabazian qui tente de lutter. Alors que c'est un striker, on l'a dit, et quand le striker se met à lutter ou à vouloir aller au sol, c'est pas bon signe.
1: C'est pas bon signe, ou alors c'est peut-être signe aussi qu'il a préparé ou travaillé autre chose.
0: Pour ouais, et surpris. La défense de Nassourdine est bonne. Attention à cette tentative de guillotine. On le voit attraper, agripper cet appui pour empêcher Chabazian de sortir.
1: Ouais, Chabazian aura tout de même marqué son amené au sol.
0: Ouais, il aura une position à exploiter.
1: Allez, coup de coude. Il se retrouve dans la garde d'Imavov, Chabazian. Imavov qui tente de se relever en base, il met la main bien loin. Chabazian contrôle les deux jambes.
0: Ouais, c'est parfaitement fait là, cette capacité à créer de l'espace.
1: Ouais, un gros crumble, une hein, grosse situation de bagarre entre les deux. Imavov pour se relever, Chabazian pour le maintenir au sol. C'est finalement le Français qui s'impose dans ce crumble. Désormais. Ouais,
0: c'est un terme. Alors, je me bats contre les anglicismes de manière générale.
1: Mais battez-vous, vous battez-vous,
0: mais non, celui-ci, je le trouve intéressant et surtout qui prend vraiment une importance très forte aujourd'hui dans le MMA moderne. Parce que c'est vrai qu'avant, on avait beaucoup de gros lutteurs hein, qui avaient tendance à contrôler, à plaquer les épaules au sol de l'adversaire et à ne rien faire pendant quelques minutes. Parce que justement, on n'avait pas des combattants qui avaient cette capacité à créer un scramble et à se relever.
1: Et oui, on appelait ça à l'époque lie and pray. En gros, s'allonger et prier, parce que l'idée c'était de mettre son adversaire au sol et le plaquer en position contrôle latéral, une position de croix. Et grâce au scramble, comme vous dites, c'est quelque chose qu'on voit de moins en moins aujourd'hui pour notre grand plaisir. Imavov qui contrôle Chabazian contre le grillage. Combat très disputé hein, entre les deux hommes. Avec des compétences, un niveau de compétence plutôt proche. Attention à ne pas agripper le grillage. Monsieur Petersen est très vigilant.
0: À la fin de ce premier round, il y a cette coupure qu'il va falloir surveiller, soigner dans le coin de Nassourdine Imavov. Et on a lu aussi de la fatigue. Et de la frustration sur celui de Chabazian.
1: Ouais. C'est toujours un problème en ce moment, les doigts dans les yeux en MMA.
0: Ouais, je pense que tant que le MMA existera, il y aura des doigts dans les yeux.
1: Oui. À moins de combattre avec des boufles, on ne voit pas trop comment on pourrait régler le problème. La peau des paupières étant très fine, très facile aussi à infecter et à couper. Mais bon, ça fait partie du combat. Oui, bon coup de coude là d'Imavov. Contrôle son adversaire, décale pour créer de l'espace, coup de coude, il revient plaquer à nouveau.
0: Ouais, avec Fernand Lopez, son premier entraîneur au MMA Factory. avec son frère Daguir. Ils étaient montés du sud de la France, de Salon de Provence. Et ils occupaient une petite chambre de bonne, tous les deux. Ils dormaient, ils vivaient pour le MMA, ils rêvaient de MMA.
1: Une vie d'ambition, une vie de projet. Et finalement, les efforts ont payé. Middleweight, c'est ma catégorie de poids, les moins de 84. Et c'est une des catégories que je considère comme justement le bon compromis entre la vitesse, l'explosivité, la puissance et l'endurance. Comme on peut le voir là.
0: Oui, ouais, bon prochain. Les enchaînements là d'Incendini Imavov qui commence à faire des dégâts. Voilà, il fait des enchaînements qui sont à la fois très simples mais aussi terriblement efficients grâce à une vitesse absolument déroutante.
1: Mais attention là, Chabazian qui donne bien et vient mettre Nassourdine dans le grillage. Allez, il faut attraper au moins une jambe pour l'amener au sol. Il le sait, Imavov, il pousse son poignet, non pas vers l'avant, mais vers le bas, pour empêcher Chabazian de venir fermer son grip, comme on dit, fermer sa saisie.
0: Et on voit le coin du français.
1: Hey, il
0: avec,
1: a enroulé la tête.
0: Cyril Gane également. Attention à cette attaque sur cet étranglement qu'on appelle Ninja Choke.
1: Attention, ça.
0: Et il y a un vrai danger là sur cette torsion des cervicales que propose Nassourdine. Il essaye de tourner le haut du corps Chabazian pour se sortir.
1: Voilà, en plus de le faire suffoquer hein, sur l'étranglement, il a tenté aussi d'y ajouter la torsion de la nuque. Ça aurait pu marcher, ça a failli. Mais Chabazian est bien rentré sur Nassourdine pour redresser sa nuque, bien la rendre forte et compacte, et aussi bien contracter les muscles du dos.
0: Ça va faire mal au réveil certainement sur les cervicales de Chabazian. Et à nouveau cette tentative. Et là,
1: ça pourrait être la bonne.
0: En effet, il est proche de taper Chabazian.
1: La tête est bien pliée. L'avant-bras est contrôlé.
0: Il manque encore quelques degrés là, quelques degrés à peine pour aller finaliser l'Américain. Il regarde l'arbitre Nassourdine Imavov, mais Chabazian résiste tant qu'il peut.
1: Ouais, Chabazian a tourné pour mettre ses jambes dans l'axe du corps d'Imavov pour libérer un peu ses voies aériennes et libérer la pression aussi sur sa carotide. Parce qu'on le sait, hein, sur l'étranglement sanguin, ce qui vous fait perdre connaissance, c'est l'absence d'irrigation au cerveau. Même très temporaire, on peut rapidement perdre connaissance et donc perdre le combat.
0: Ouais, attention, là, il peut partir maintenant sur une guillotine plus classique. Il y a Chabazian qui est à bout de souffle.
1: Il a compris, le combattant français. L'Américain est vulnérable sur les étranglements.
0: Alors attention à cet amené au sol avec la tête à l'extérieur. Et justement, Chabazian qui va se précipiter, lui, sur cette guillotine. Nassourdine qui est dans l'axe, qui va parfaitement se remettre sur le côté. Là, il n'y a plus de danger d'étranglement.
1: À partir du moment où il a la tête d'un côté du corps et les jambes de l'autre, effectivement, il ne peut plus avoir d'étranglement. Et pour pouvoir se mettre dans cette situation de sécurité, il a d'abord dû redresser sa tête, regarder vers le haut pour éviter que Chabazian ne vienne courber son cou et appliquer l'étranglement.
0: Ah, il est encore là, il est toujours là, Chabazian.
1: Et on tente de partir sur la clé de bras ou la clé d'épaule, en tout cas on la prépare. Côté Imavov, on est très vigilant à garder le bassin bien bas, à ne pas se laisser éloigner. Ouais. On va essayer de passer la garde, en tout cas de se mettre sur le côté. Voilà.
0: Voilà, position très dominante là pour Nassourdine Imavov. Qui a piégé, je crois, un bras. Non.
1: Hey, direct plongeant. Et il va prendre le dos. Non, il l'amène au sol. Il le met à plat.
0: Ouais, et il y a une dette énergétique là accumulée chez l'Américain avec Nassour qui met en place son grand endpoint maintenant. Des coups de poing marteau. Le crucifix engagé là pour Nassourdine. Il a piégé les deux bras de l'Américain.
1: Oui, d'un côté son bras gauche qui est isolé contre la tête, isolé et contrôlé par la tête d'Imavov.
0: Le bras les coudes là qui pleuvent. Salade de coups de menu pour Chabazian qui n'a plus de réponse, qui est piégé, qui est contraint. Et l'arbitre peut arrêter le combat à tout moment alors que le sang sort des entailles du visage de l'Américain. C'est terminé, TKO deuxième round, victoire de Sourdine, Imava. Et quel combat, Anthony.
3: Quel combat et quelle fin aussi. Cette magnifique technique, comme vous l'avez bien dit, qu'on appelle le crucifix, puisqu'on a une position finalement perpendiculaire avec son adversaire et on lui met les bras en croix, un peu comme le Christ, en isolant un bras d'un côté et en le piégeant avec la tête et en l'isolant de l'autre avec les jambes. Il se retrouve les bras en croix écartés et surtout des bras qui ne peuvent plus protéger son visage, qui ne peuvent plus lui permettre de se défendre, un visage en offrande quasiment.
0: Oh, là, c'est terrible,
3: régalé,
0: terrible.
3: La Sourdine Imavov.
0: Et l'arbitre a laissé toutes les chances à l'Américain de sortir de cette position. Il faut quand même un gros cardio là pour maintenir cette position dans la dernière minute du round et pour être capable de produire cette accélération.
3: Il faut surtout un sens de la construction du combat très stratégique pour y arriver avant d'arriver à un crucifix. Ça c'est un pas comme ça, hein. C'est pas une opportunité, on voit un bras qui dépasse, on le prend. Là en l'occurrence il fallait d'abord amener son adversaire au sol, s'installer, progresser, prendre un bras sans alerter, sans susciter de méfiance, prendre l'autre bras et ensuite, vous l'avez dit, maintenir la position. C'est très très bien réalisé par le combattant français et c'est forcément de bon augure pour la suite.
0: Et la suite, on la connaît, Xavier. Oui. Elle est incroyable. Il en a fait du chemin. Nassourdine Imavov, aujourd'hui, parmi les tout meilleurs poids moyens à l'UFC, dans l'attente d'une chance mondiale.
4: TKO Nassourdine, the sniper.
0: Et franchement, le voir déjà avec ce niveau à 25 ans, c'est dire de quelle pépite le MMA français peut avoir la chance de se targuer.

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1: Deux Américains face à face à nouveau dans cette catégorie middleweight, moins de 84 kilos d'un côté. Phil Howes ici, à l'image. Deux garçons, parcours très différent. Il est opposé à Chris Curtis. Phil Howes qui est passé par les Contender Series, qui est invaincu à l'UFC 3-0 avec une victoire sur un certain Nassourdin Imavov. Chris Curtis lui fait partie de ces garçons qui ont beaucoup tourné sur le circuit régional américain dans des organisations mineures avant d'avoir sa chance. Il a 34 ans aujourd'hui, énormément d'expérience, plus de 30 combats, 26 victoires, 8 défaites et on le surnomme Action Man. Je pense que j'ai pas besoin de traduire.
2: Il suffit de voir son corps pour comprendre que le surnom n'est pas usurpé. Un gros striker.
1: Voilà, gaucher Curtis avec un physique assez rare hein, dans cette catégorie des moyens. Il est petit, trapu et sa force, c'est la boxe anglaise. Notamment son bras arrière.
2: Est-ce qu'il a compris? Il boxe dans sa garde pour plonger dans les jambes, peut-être un peu prématurément là, ce qui a permis à Curtis de défendre assez facilement. Mais comptons sur le lutteur puissant qui est Howes pour rentrer avec plus de fluidité la prochaine fois.
1: C'est le premier combat à l'UFC de Chris Curtis, qui lui aussi était passé par les Contender Series, voilà, qui est une émission de télé-réalité. Voilà, qui aujourd'hui s'est installée hein, dans le paysage du MMA mondial. C'est vraiment une sorte d'audition pour rentrer à l'UFC et lui il n'avait pas eu de contrat. Vraiment il a tourné partout aux États-Unis, dans beaucoup d'états et dans beaucoup d'organisations assez inconnues, faut le dire.
2: Il fallait bien faire ses armes, hein. Il fallait bien se faire repérer, prendre de l'expérience aussi et parfois l'arrivée vaut mieux que la trajectoire.
1: Oh, c'est beau ça, Xavier. On vous paye cher pour ce genre de phrase.
2: N'est-ce pas, hein? Ouais, Howes qui semble chercher une solution pour rentrer là sur Curtis, tout en boxant.
1: Ouais, avec ses coups de pied qui visent clairement l'articulation du genou, c'est coup de pied à trajectoire oblique. Ouais, là on le voit et Curtis réagit.
2: Il a été gêné, il a eu mal là sur ce oblique kick. Bon crochet là de la part de Curtis par-dessus l'épaule.
1: Ouh, et il enchaîne Phil Howes. Il a tenté de descendre dans les jambes.
2: Et pourtant il est parti de très loin ce coup de genou avec une saisie. Howes qui veut saisir avec les deux mains et armer la jambe très très loin. Oui, direct du bras arrière. Crochet, enchaînement.
1: Oh là là, c'est
2: une distribution de coups là,
1: un attentat sur le genou droit de Chris Curtis là.
2: Chris Curtis qui en plus se met de profil, il a une posture de profil donc c'est encore plus simple de venir frapper sur ce genou.
1: Ah, et puis il est obligé de mettre du poids également hein, sur cette jambe avant pour venir boxer. Ça le rend d'autant plus vulnérable.
2: Crochet large et saisi, non, bien défendu de la part de Curtis. Il le sait, s'il y a un lutteur qui l'a en face.
1: Alors d'autant qu'on est sur une garde ouverte, donc ce qui facilite encore plus la trajectoire pour les coups de pied.
2: Attention, Dirty Boxing avec Curtis. Crochet large de Hose, il veut saisir la jambe avant, mais Curtis retire son bassin tout de suite. Vers l'arrière.
1: Ouais, le visage marqué, Curtis, attention à ses remises là, le bras arrière encore.
2: On lui demande de mettre des directs hein, sur un Hose qui avance beaucoup. On lui demande de venir planter l'assaillant sur des coups de poing en ligne. Mais pour l'instant, Curtis semble avoir du mal à continuer.
1: Oh, attention, il se faire toucher. Là, il a dansé le coupé décalé, Phil Hose. Il nous reste 37 secondes. Et il s'écroule, c'est terminé. Quel finish de Chris Curtis qui avait attendu plus de 10 ans, plus d'une décennie pour ce moment. Ses grands débuts à l'UFC au Madison Square Garden. Action man de les apparates.
2: Et c'est le coup de genou au corps qui a eu un effet retard sur Hose qui a fini par s'effondrer sans même savoir pourquoi, deux ou trois secondes après avoir été touché. On va le revoir.
1: Ouais, et on avait l'impression hein, que Phil Hose, dans cette dernière minute du premier round, commençait à ralentir.
2: Déjà il prend ce crochet là qu'il a clairement séché.
1: Ouais, on avait parlé de la puissance de frappe de Chris Curtis. La voici à l'image. Il a eu une opportunité et il l'a saisie.
2: Et finalement, waouh, c'est là que ses jambes se dérobent. Deux ou trois secondes après.
1: Ouais, partenaire d'entraînement d'un certain Sean Strickland. On voit ici à l'image lui aussi un personnage plutôt sémillant, mon cher Xavier.
2: Dishon instable.
3: By knockout, Chris Action Man.

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1: L'ovation du Madison Square Garden pour l'un des siens, Al Iaquinta. Originaire de Long Island à New York, surnommé Raging, référence évidemment à Jake LaMotta, l'ancien champion du monde des poids moyens, qui avait déchu Marcel Cerdan de son titre et qu'on appelait The Raging Bull, le taureau du Bronx. Évidemment, Scorsese en a fait un film qui reste un grand classique. Il est opposé à Bobby Green. On a deux vétérans face à face. Green qui est un striker fantasque, assez déroutant, avec énormément d'expérience, une carrière un petit peu cabossée et une forme de nonchalance qui lui a coûté pas mal de combats.
2: Oui, mais qui le rend aussi très esthétique à regarder. Un combattant avec un certain sens de la défense, de l'esquive, j'ai envie de dire. Par contre, parfois, oui, il lui arrive de se faire toucher. Et lorsqu'on a les mains basses en permanence, parfois, la sanction peut être très sévère.
1: 27 victoires, 12 défaites en carrière pour Bobby Green. Combattant très spectaculaire, vainqueur ou vaincu, de ces garçons qui créent de l'émotion, mais que l'UFC a souvent vu chuter lorsque le niveau s'est élevé.
2: Bobby Green qui fait partie de ces combattants qui comptent beaucoup sur leurs réflexes et leur mouvement de buste pour esquiver.
1: Wouh ! Et la précision de ses points. Ah, il met sa tête en avant comme un espèce d'appât pour venir